0: réponse avant.
1: Alors le dernier, ouais, le dernier, c'est un indice KO. Le mec était KO. Le mec était, il a été mis KO pendant la finale et il est revenu.
2: Ah bon, ah, c'est Ibrahim.
1: Non. Kramer. Un Kramer, vous ne l'aviez plus.
3: Bon, bah, c'est cramé, voilà.
1: Il faut vraiment rendre s'il te plaît. Alors, je

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0: Bienvenue mes amis, c'est l'équipe du soir. Bonsoir, bienvenue à East Rutherford au MetLife Stadium du côté de New York. L'Allemagne a été battue ce soir par l'Équateur. L'Équateur donc termine troisième et est d'ores et déjà qualifié dans les meilleurs troisièmes avec 4 points. Donc les autres qui jouent, ils seront dans les 8, dans les 8 meilleurs troisièmes. C'est comme ça, ça ne fait pas débat ce soir. Et dans l'autre rencontre, c'est la Côte d'Ivoire qui a terminé deuxième en disposant de l'indomptable Curaçao. Donc, a été un peu. Donc, ce soir, présentation du casting. Le président est dans la place. Joël Micou, bonsoir.
1: Bonsoir.
0: Dans votre ville peuple, Raymond Domenech, Ludovic Obraniak, Dave Apadou et Pierre Clément. Il est titulaire, Raymond ? Bonsoir, les amis.
2: Bonsoir.
0: Titulaire d'entrée, alors ?
3: Entrée.
0: C'est Lucas qui vous l'a offert ?
3: Ouais.
0: On parle un peu argent, la bancaire. Léna, bonsoir.
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0: Merci Léna. On va faire une interview en haut avec Giovanni Castaldi. La compo et tout d'abord la météo. Giovanni, vous êtes là ? Bonsoir Giovanni.
5: Bonsoir Mémé, bonsoir à tous.
0: Vous me faites peur, il y a une inertie terrible dans notre petit dialogue, là, il y a au moins 5 secondes. Depuis le match contre l'Irak, vous êtes un spécialiste mondial de la météo, avec Evelyne Delia, enfin vous étiez un peu trompé sur le prénom. Il paraît qu'il y a des annonces, donc des alertes orages. Je pense que maintenant, bon, vous avez un peu la main, là, vous avez un peu panouillé sur l'Irak, là, affinez vos prévisions. Donc orage au désespoir demain contre la Norvège, oui ou non ?
5: Je ne suis pas en mesure, Mémé, de confirmer ces informations. Il y a une suspicion de temps orageux. Il semblerait que ces orages pourraient intervenir plus tard dans l'après-midi et donc que le match de l'équipe de France devrait être épargné. Mais il y a une alerte beaucoup moins féroce que face à l'Irak, mais elle existe.
0: Ok, bon, ouais, ceinture et bretelles. Vous prenez pas beaucoup de risques. Sur la compo, vous avez des infos enfin, Giovanni, le communiqué ?
5: Mais quelle violence dans ces lancements. Je vous ai annoncé, après le match face à l'Irlande du Nord, que Maxence Lacroix avait pris le dessus sur Ibrahima Konaté. Et là, ça se confirme. Vous me félicitez même pas, Mémé. Bon, pour la compo probable, c'est il y a un léger changement par rapport à ce qui était attendu pour la rencontre de demain face à la Norvège. Dans les cages, Mike Maignan devrait bien débuter. À gauche, Théo Hernandez. Charnière centrale, Maxence Lacroix et Dayo Upamecano. Ça a été confirmé en conférence de presse par Guy Stéphane, l'entraîneur adjoint de Didier Deschamps qui était présent aujourd'hui. Saliba ne prendra pas part à la rencontre. On attendait Malo Gusto sur le côté droit de la défense de l'équipe de France. Finalement, le staff des Bleus devrait bien se diriger vers Jules Koundé. Pour le reste, au milieu de terrain, Aurélien Tchouaméni et Manu Koné, ça bouge pas par rapport à ce qui était annoncé. Et puis le quatuor offensif est le même que face au Sénégal avec Désiré Doué, Michael Olise, Ousmane Dembélé et Kylian Mbappé en pointe.
0: Qui a fait la compo, c'est Didier Deschamps à distance c'est Guy Stéphane qui se parle ? Comment ça se passe ? Vous avez pu récupérer parce qu'évidemment le moment est un peu délicat. Le sélectionneur a perdu sa maman et est revenu en France.
5: Bah écoutez, il y a un échange permanent entre le staff, bien sûr Guy Stéphane en premier lieu, et le sélectionneur de l'équipe de France. Ils ont ensemble défini un objectif qui est très clair aux yeux du staff des Bleus, c'est d'assurer et donc de mettre la meilleure équipe possible sur le terrain face à la Norvège, avec quelques légères rotations. On pense à Adrien Rabiot, Aurélien Tchouaméni qui se sont donc partagés les minutes avec Manu Koné au milieu de terrain. Toujours cette concurrence en haut à gauche entre Désiré Doué et Bradley Barcola, pareil entre Digne et Théo Hernandez. En revanche, on ne touche pas au trio offensif sur lequel le staff de l'équipe de France compte beaucoup avec Michael Olise, Ousmane Dembélé et Kylian Mbappé. Et Saliba, par rapport à son protocole de reprise, il fallait dans un premier lieu assurer la qualification, ce qui était le plus important. Donc là, on le laisse souffler face à la Norvège. Mais vraiment, Mémé, ce que je peux vous dire, c'est que le staff des Bleus a vraiment envie d'être premier pour des raisons logistiques notamment.
0: Oui, on sait un petit peu, on a fait un petit tour du côté du tableau et finir premier, bon, ça assure, on va dire, moins de déplacements. C'est plutôt réservé plutôt côte est, là où finalement sont les Français. Giovanni, on va vous mettre un petit peu sur pause et puis on va vous revenir dans quelques minutes pour parler de l'actualité française. Nous sommes donc à la veille de France-Norvège. À tout à l'heure, mon Joe. Allemagne, donc, qui demeure invaincue dans cette compétition, s'est pris ce soir un peu les pieds dans le tapis à une défaite contre l'Équateur de Buzyn. Je vous l'annonçais, l'Équateur est qualifié au titre de meilleur troisième, pardonnez-moi. Et l'Allemagne est l'adversaire potentiel de la France en huitième de finale. Faut-il vraiment avoir peur de l'Allemagne? À cette question, deux chroniqueurs ne sont pas d'accord. Jingle, s'il vous plaît. Non, Dave Apadou. Oui, Ludovic Obraniak. Ludovic, je vous laisse la main. Pourquoi faut vraiment avoir peur de l'Allemagne?
1: C'est peut-être pas le meilleur soir pour moi, mais bon, je vais me lancer quand même. Mais parce que cette équipe, elle paraît peut-être moins prenable qu'elle n'y paraît. Je m'explique. C'est-à-dire que je vais me reporter sur la deuxième mi-temps de la Côte d'Ivoire. C'est-à-dire qu'on part pour l'instant avec Nagelsmann qui a un 11 en tête. Je pense que ce 11-là n'est pas le bon. Et j'espère, en tout cas, au vu de ce qui s'est passé sur cette phase de poule où l'Allemagne s'est fait beaucoup bousculer, qu'il va procéder à 2-3 changements qui pourraient rééquilibrer et changer totalement le visage de cette équipe. Puis bon, l'Allemagne reste l'Allemagne, quoi qu'il arrive, même si sur les dernières années, ils ne sont pas sortis des poules. Il faut toujours se méfier des Allemands.
0: Il y a un peu de lobbying pour faire débuter une dave. J'en ai bien l'impression. Attention, Dave Apadou, vous avez dit non, pourquoi ?
2: Avant ce match, m'a pas détourné de mon opinion. Je trouve que cette équipe d'Allemagne a des points forts très forts, ses connexions intérieures, tout ça, c'est pas mal. Mais ils n'ont pas de finisseur. La défense, franchement, est très très très inquiétante. Neuer est inquiétant. Je trouve que le jeu au large n'est pas très très bon. Moi, j'ai l'impression que cette équipe peut se faire démonter par l'équipe de France, notamment par la vitesse des Bleus, par la vitesse de transition. Je trouve que c'est une équipe qui est un peu lente. Je trouve que c'est une équipe qui est un peu fragile. J'ai l'impression que c'est une équipe, quand elle se fait bousculer, qui ne peut pas répondre.
0: Faut-il vraiment avoir peur de l'Allemagne? C'était notre point de départ de discussion. Oui, quand même, peut-être. S'il y a peut-être des réajustements, vous, non. Pour l'instant, il y a quelque chose structurellement qui ne prend pas la trouille. Président, à vous de jouer.
6: Non, avoir peur, moi, je dirais non. Les respecter, oui, mais avoir peur, non. Et après, moi, je trouve qu'il y a beaucoup de joueurs qui sont un peu en dedans, même en sélection. Autant il y en a d'autres dans leur sélection qui commencent à monter en puissance. Et dans ce rang, moi, je trouve que Wirtz, il est un peu en dents de scie. Oui. Sané, moi, j'ai beaucoup de mal à le voir titulaire dans cette équipe. Moussiala, il revient aussi d'une grosse blessure, donc ça fait aussi des hauts et des bas. Donc, je trouve qu'il y a quand même les forces de cette équipe ne sont pas assez réguliers. Alors après, ce soir, c'est un match particulier parce que tu sais que tu es qualifié, tu sais que tu es pratiquement sûr d'être premier, et les autres jouent leur vie pour se qualifier. Donc bon, ça équilibre un peu les forces. Mmh. Je pense qu'ils n'ont pas pris comme ils vont prendre sûrement le 16e de finale. Mmh. Mais avoir peur de cette Allemagne-là, non, je ne pense pas.
0: Pour forcer. Raymond Nagelsmann, il avait décidé à peu près de ne pas trop faire tourner ce soir. Les Allemands, quel que soit d'ailleurs le résultat du soir, donc, étaient sûrs d'être qualifiés et de terminer premier. Il a fait deux changements. Bon, Schlotterbeck, fin de mondial, donc c'est obligé. Il a mis Rudiger et puis à gauche, à côté, le latéral. Il a mis Rome à la place de Brand, mais sinon, il a posé son regard. Dans 4 jours, c'est les 16e. Vous ne trouvez pas ça un peu... J'ai une discussion avec Joran, il me dit c'est pas tellement, on va dire, dans l'ADN de l'Allemagne. Il y a des matchs, on joue, puis voilà, on ne fait pas tourner.
7: Oui, mais c'est un mauvais calcul. Parce qu'il n'y a pas beaucoup de dégâts. C'est 4 jours. Après, 4 jours. Donc, même s'il avait enlevé les titulaires, ils auraient eu 7 jours de repos, une semaine tranquille. Ça aurait une semaine de préparation, c'était bien. Mmh. Ils étaient sûrs d'être premiers. Je ne vois pas où était l'intérêt de rentrer. Au contraire, c'était de faire jouer ceux qui ont peu joué, voir un petit peu d'autres options que ce qu'il a mis en place.
8: Et Raymond, est-ce qu'on peut imaginer qui reconduit, allez, à 80-90% son équipe type, parce que pour l'instant, elle ne lui a pas donné satisfaction et qu'il veut, veut leur donner
1: Moi, je pense que c'est ça.
8: Il a besoin de voir
1: des choses.
0: Fait des changements.
6: Je l'ai fait ce soir, pour voir si éventuellement, dans l'axe, c'est un peu mieux, etc.
1: Moi, je te parle sur le besoin de persuasion qu'il avait par rapport à son 11 qu'il a dans la tête depuis le départ. Donc s'il le reconduit sur un match où tu peux laisser un peu filer, c'est qu'il se dit peut-être je suis pas si sûr. Et qu'après ce match-là, il a un rat dans la tête.
0: Vous mettez la charrue avant les bœufs, là, dans votre explication.
1: Je ne mets pas la charrue avant les bœufs, je vous dis que...
0: Vaut mieux faire des essais quand il y a moins de risques.
1: Non, parce que dans sa tête à lui, vous savez que les entraîneurs sont souvent jusqu'au boutiste, et notamment Nagelsmann, qui est un garçon qui a des conditions. Donc, qui veut aller jusqu'au bout de son truc et qui se dit bah, sur le troisième match, j'ai besoin d'avoir une confirmation, j'ai besoin de me rassurer par rapport à certains comportements. Ludo, ce soir, je pense qu'il est, il est dans le flou là, le plus total. Là,
9: Ludo, vous m'avez dit, là, enfin, vous avez dit à Dave, vous avez dit s'il y a quelques corrections. Moi, je pensais à une Dave qui marque, qui rentre, qui va, ouais, mais vous aviez quoi? Vous l'avez dit,
1: pour moi,
9: dit
1: déjà, pas pour moi, ce système à 4, il est pas, avec deux milieux de terrain, il n'est pas adapté. Pavlovic et Enchema, c'est pas, ça ne fonctionne pas.
9: Enmecha,
1: pardon. Excusez-moi. Je m'excuse auprès de lui. Mais ça ne fonctionne pas du tout. Moi, ce que je ferais, c'est que le petit Brown, je le décalerai sur le côté droit.
8: Ouais. Et tu fais rentrer Kimmich.
1: Et je fais revenir Kimmich au milieu de terrain avec un milieu à 3.
9: Donc défense à 3.
1: Et 3 attaquants défense avec 3, un réel numéro 9. Et cette équipe-là aura peut-être déjà un visage un peu possible. Différent. Parce que Kimmich, pas à l'aise du tout côté droit, il prend l'eau. Face à des ailiers un peu virevoltants, il prend l'eau, alors qu'au milieu, il serait beaucoup plus utile. Donc je pense que sur quelques petites retouches, je ne dis pas qu'il faut trembler devant l'Allemagne, hein, ce n'est pas mon propos, mais je me dis que cette équipe, avec 2-3 trucs, elle pourrait avoir un visage un peu plus séduisant.
6: Tu as quand même dit qu'il fallait avoir peur. Hein.
9: Avoir peur,
1: respect quoi. Non, je dis faut se méfier.
9: On peut s'emmerder. On peut se faire emmerder.
10: Effectivement, si tu regardes leurs résultats en qualif, ils terminent bien, mais ils sont hyper inconstants dans ce qu'ils proposent. Et en plus, ils ont des grosses blessures qui viennent perturber le 11.
8: C'est vrai.
10: Du coup, en fait, tu peux aussi analyser la décision de Nagelsmann de les faire, de garder le même 11 sous ce prisme-là, en fait. De se dire, on a beaucoup changé, on a beaucoup bougé. Là, on est en Coupe du Monde. Maintenant, il faut qu'il y ait des certitudes, quoi. Et le problème, c'est que le match de ce soir, il va pas trop les aider.
9: Bah, pas trop.
10: Parce que c'était un peu un piège à cause de ce que tu disais, Joanne, le fait qu'ils avaient pas les mêmes intentions que l'Équateur au début du match. Ils avaient pas le même objectif, quoi. Eux, ils étaient déjà premiers du groupe. Donc, c'était le match parfait pour justement mettre un rat dans la tête de ton équipe en gardant le même 11.
9: Quand ça compte, quand ça va être à la vie, à la mort, les matchs à venir sont là. Sané, stop ou encore ? On le
10: stop.
9: Met sur...
10: Ouais, stop. Non, le match de ce soir,
9: c'est fou comme
10: bon,
9: ce quoi. Joueur confirme, on va dire, que
8: c'est le joueur
9: que
8: plus c'est... frustrant de l'histoire.
9: Et c'est un joueur,
1: et en plus, ce soir, il marque.
8: Et en plus, il marque.
1: Ouais, imaginez, vrai. On se dit ça alors
8: c'est
1: qu'il marque.
8: C'est dire s'il a été mauvais par ailleurs.
6: Non, mais il a des coups de génie, par exemple. L'action où il fait semblant de frapper.
9: Ouais.
6: Tomber le mec. C'est bon, je trouve ça super. Ouais. Et après, il va se faire une frappe qui va taper le sol partout droit sur
8: le la top complètement.
6: C'est des coups de génie parce que tu penses qu'il va frapper d'un coup. Ouais. Il peut être contré. Donc là, il évite le contre. Et derrière, c'est un mélange de tout ça sur l'action pour moi. Des trucs qu'il peut faire extraordinaire. Et puis la plupart du temps, ça devient.
8: En fait, ce qui me frappe dans cette équipe, c'est
6: dans le moins bon. Quoi.
8: Je suis d'accord. Et ce qui me frappe dans cette équipe, c'est que si tu prends, y compris les cadres ou les plus, on va dire, les plus jeunes, tu vois, comme Wirtz, etc., je trouve qu'il y en a peu qui présentent un niveau très, très stable et garanti. Vraiment.
1: C'est marrant parce que tous ceux qui auraient dû passer un cap, et je pense à Wirtz, qui aurait dû passer avec l'Angleterre, il aurait dû passer un gros cap sur le plan physique. Ouais. C'est très scolaire ce qu'il nous propose en termes d'intensité.
8: Un peu soft, un peu...
1: Il se dégage rien. Alors que c'était un joueur merveilleux, il y a encore un an de ça.
9: Les copains, deuxième minute du match, pied de Pavlovic qui arrive... Pied de Pavlovic qui arrive sur le visage de Petro Bitte. Le but de Leroy Sané ne sera pas annulé.
8: Moi, je trouve qu'il est haut au pied parce que c'est pas comme si l'Équatorien se baissait.
9: But refusé ou pas but refusé?
8: Ah, moi, je pense qu'il y a pied haut et je pense qu'il y a faute, moi.
9: Ouais. Ouais.
8: Parce que les pieds élevés, mais c'est le mec qui baisse la tête, je trouve que c'est un peu de la triche et je donne plutôt avantage à celui qui fait le coup du sombrero. Mais là, il le met vraiment haut et l'autre approche et je me demande même s'il n'y a pas un contact.
6: Ouais, moi, je pensais qu'il n'y avait pas de contact. Et après, le grand Émile.
8: Gilet.
6: Ah
8: oui. Le but offensif.
6: En me disant, il y a un contact. Et il a raison. Et il y avait un petit contact. Donc forcément.
9: Donc on a eu le. On annule le but, Raymond ?
1: À ton époque, non !
7: Le VAR qui n'est pas intervenu a décidé que non, parce que l'arbitre n'a même pas voulu aller voir le VAR.
9: La VAR peut appeler. La VAR peut appeler en disant « va consulter ».
10: S'il y a une erreur manifeste.
9: Va consulter.
7: Ouais. Mais heureusement qu'il y a une deuxième situation.
9: Oui, le pénal, il refuse. Il y avait une faute au préalable.
7: Mais il a fallu que le VAR rappelle pour qu'elle vienne voir qu'il y avait faute à
9: ça. Ça, c'est la procédure. Ça, c'est le protocole.
7: Oui, c'est sûr que le pied, il est haut. Si on inverse le truc, si c'est le défenseur qui met la tête, le pied sur la tête de l'attaquant, il y a pénalty.
8: Non, mais
7: dans l'autre sens.
9: Raymond, je suis pas. Dans cette Coupe du Monde, moi, j'ai des doutes aujourd'hui. J'ai l'impression que on est passé d'une compétition Ligue 1, Ligue des Champions.
11: Ah là, on est en free fight.
9: Pas le géomètre du truc.
11: Là, on est en free fight. Tant que tu saignes pas, il n'y a pas de
9: problème. Non, mais je trouve que dans cette Coupe du Monde, ça laisse beaucoup.
1: Est-ce qu'on prend pas plus de plaisir comme ça?
10: Si.
11: Moi, j'aime bien.
1: Mille fois. Mille fois. Si. On se prend beaucoup moins la tête, il n'y a pas de débat.
11: Moi, j'aime bien, c'est cohérent.
10: Il y a moins d'arrêts de jeu, c'est plus fluide.
11: Et c'est généralisé, c'est-à-dire qu'il ne va pas y avoir quelqu'un qui va se faire son...
9: Oui, et voilà, tout le monde prend du plaisir dans cette Coupe du Monde avec ça, avec cet arbitrage.
10: Oui. Apparemment, il est un peu râlé ce soir quand même, sur l'arbitrage.
11: C'est ça, il y a de la continuité de jeu, il ne faut pas râler une vraie faute.
7: Moi, justement, je faisais la restriction aujourd'hui, je trouvais qu'elle n'était pas dans le ton de ce que j'avais vu jusqu'à présent. Elle a sifflé des fois, il y a eu une forme d'incohérence dans son arbitrage. Des fois, elle a laissé passer des trucs et des fois, elle a sifflé des trucs.
11: Il y a certains avantages qu'elle a pas laissé.
7: Qui n'existaient pas.
9: Madame Tori Penso. Je ne sais pas si j'ai bien prononcé. Penso, peut-être. Voilà.
7: Oui, et je ne dis pas ça parce que c'est une femme. Je parle de l'arbitrage.
9: Oui,
7: non, pour être clair.
11: Ça pas besoin de précaution.
7: Oui, non, il vaut mieux prévenir.
9: Vous n'étiez pas allé à Boulet Rouge. Vous avez dit que c'était juste une incohérence. Tout va bien. Regardez.
11: Oula.
9: Carton, tout va bien. On continue tranquille. Léna Mounier, donc Allemagne, qui s'est fait battre par l'Équateur de Buzyn en image. Bah, c'est à vous de nous raconter ce match.
4: Et pourtant, les Allemands avaient bien commencé à la deuxième minute, place de Florian Wirtz. Ça n'est pour conclure. Et un but litigieux car faute non sifflée de Pavlovic au départ de l'action. On la revoit ici. Mais 7 minutes plus tard, l'Équateur égalise sa part d'une récupération. La frappe d'Angulo, ça passe entre les jambes. Un partout. Et sur corner, tête de Rodriguez, Plata devance de Justus Neuer. 2-1, victoire de l'Équateur. Explosion de joie, meilleur troisième qualifié. C'est la deuxième fois de leur histoire que l'Équateur passe les poules. Et la première fois, c'était en 2006. Ils étaient allés jusqu'en huitième.
9: Léna, nous allons passer au cyclisme. Rémi Cavagna, champion de France du contre-la-montre. C'est un spécialiste, Rémi Cavagna.
4: Victoire haut la main. Pourtant, il y avait deux favoris sur ce contre-la-montre. Rémi Cavagna, donc, et Bruno Armirail en jaune, le tenant du titre. Ce dernier a déclaré hier, j'y vais au talent. Bon, ça n'a pas payé. Victoire écrasante de Rémi Cavagna. 49 secondes d'avance sur les 29,7 km entre Aoste et la Tour du Pin. Sous une chaleur de plomb, en moyenne 35 degrés. Il devient champion de France du contre-la-montre pour la troisième fois, après ses sacres en 2020 et 2023.
9: Faire du vélo dans ces conditions, Raymond, c'est...
7: Moi, ce qui m'inquiète, c'est la route, parce qu'elle fond.
9: Oui, en effet. C'est vrai. On a souvent ça autour de France. Ouais. Hugo Humbert, en demi-finale du tour de Heathbourne.
4: Après un match 100% français, Humbert jouait contre Quentin Alice. Un match aux airs de revanche pour le français Humbert. Il avait été éliminé en 3-7 par Alice, fin mai, au deuxième tour de Roland-Garros. Mais cette fois, succès du Messin.
9: Oh oui.
4: Facile, 6-3-6-4, en 1h17.
1: Il a fait demi-finale, ok.
4: Et la semaine dernière, au Queens, Humbert avait réussi à se qualifier pour le dernier carré. Bref. Donc de bons résultats, quelques jours de Wimbledon. Son prochain adversaire, c'est le Britannique Jack Draper.
9: Valais, Ligue des Nations, 2 victoires en 2 matchs pour les Bleus. Une victoire acquise ce soir contre Cuba.
4: Avec Maxime Lichtenvoet, on vous a sélectionné le point du match. Les Français sont en blanc et ils ont bien défendu. Un point très accroché à l'image de la rencontre. Jan feeds it in,
1: Lopez.
4: Et l'attaque de François Huet pour faire la différence.
1: C'est typique. C'est nickel. Il s'est mouillé.
11: Oh oui!
4: Pas mal! Les Français étaient menés 2-7-1, mais victoire au tie-break 3-7-2. Troisième victoire en 6 matchs. Il reste 2 matchs à domicile.
11: Le
4: prochain adversaire, c'est la Serbie, samedi, et on sera toujours à Orléans.
9: Retour à la Coupe du Monde, la Côte d'Ivoire. Donc, c'est imposé contre le Curaçao 2-0, doublé d'un ancien pensionnaire de la Ligue 1.
4: Qui a joué au SCO, Mémé. Petite dédicace.
11: Formé au SCO.
4: Diomandé dans la surface. Et l'offrande pour Pépé. Donc, ancien joueur du SCO, du LOSC et du GYM. Traditionnelle célébration. Et son premier but dans cette Coupe du Monde, jusqu'à la 64e minute. Sangaré de Nottingham Forest trouve en profondeur Pépé et le doublé, 2-0. La Côte d'Ivoire, deuxième, qualifiée en 16e. Et Curaçao,
1: éliminé.
11: Ah ouais. On retrouve le Pépé de Lille. Hein.
9: Et si la Côte d'Ivoire était la meilleure sélection africaine, mettez-moi juste l'habillage de la Côte d'Ivoire, parce que là, il y a eu un travail de production, des éléphants, une musique africaine. Nous sommes là-bas. Bon, ben, les petits, si la Côte d'Ivoire, je ne sais pas s'il y a des supporters, des fans de la Côte d'Ivoire, était la meilleure sélection africaine, j'ai pris, mais à un vent terrible.
12: Bon,
9: tout le monde me dit non. Tout le monde me dit, mais réveille-toi, c'est le Maroc. On est bien d'accord.
6: C'est à touche-touche. C'est à touche-touche.
10: C'est à touche-touche, c'est tellement différent.
6: C'est deux styles.
9: Le Maroc, moi, plus. Non, franchement, le Maroc, c'était mon petit coup de cœur.
6: Très solide, le Maroc.
9: Très solide ?
6: Très solide. C'est une équipe très, très solide.
9: Brillante.
6: Par contre, eux, c'est le tonnerre, quoi. Ouais. Pas Diaoundé, hein. C'est les éclairs, c'est le tonnerre. Je plains l'équipe et je prie surtout pour qu'on les tombe pas en 16e de finale.
9: Oui, parce que c'est l'adversaire potentiel de la France. Si les Bleus terminent deuxième.
6: Si on venait à perdre contre la Norvège. On prend la Côte d'Ivoire. Honnêtement, c'est pas un cadeau.
8: Il nous avait bougé en préparation.
6: Vraiment pas un cadeau.
8: Non, mais c'est vrai.
6: Oui. Et ce qu'ils montrent depuis le début, c'est bien au-delà du match qu'ils ont fait contre la France en préparation.
9: Raymond, vous maintenez. Vous, c'est le Maroc.
7: Je maintiens toujours par rapport. Déjà, je ne dis pas que la Côte d'Ivoire n'est pas une équipe dangereuse.
9: Non,
7: que
9: c'est pas la meilleure.
7: Si on l'évite, c'est mieux. Mais le comparatif, on le saura dans quelques temps. La meilleure, c'est celle qui ira le plus loin.
9: Oui.
7: Pour le moment, le Maroc est allé en demi-finale la dernière.
9: Oui, mais là, est-ce que vous faites une bonne impression ? Là, et vous faites une bonne impression, le Maroc, au fur et à mesure,
7: je dirais moins bien que ce que j'avais vu jusqu'à présent.
9: Un peu, ouais.
7: Mais c'est les poules, c'est les qualifications après ces matchs. Ça revient à autre chose, c'est une autre compétition qui commence. Là, quand on arrive et qu'on est une équipe attendu, on n'est pas toujours prêt de la même manière. Ce qui va compter, c'est les qualifs, c'est les matchs à élimination.
9: Pour l'instant, Raymond, il m'avait fait une bonne première impression contre le Brésil avec une demi-heure.
7: Ah oui, vraiment, vous fait une demi-heure fantastique.
9: Une fluidité. Oui. Plus je commence à voir, tiens, je vois deux, trois petits trucs. Non, il manque un finisseur, Brahim Diaz est un peu perso. Ouais. À la perte, c'est passé.
6: Bah,
8: ils ont du mal à trouver une consiste.
10: Saïbari, il
6: a marqué à tous les matchs.
10: Ouais, ça va quand même.
8: Oui, mais ils étaient menés par Haïti, tu vois ce que je veux dire, le rapport de force.
10: Oui.
8: Tu vois ce que je veux dire, c'est Haïti, tu vois, si tu renverses Haïti.
10: Ils ont quand même un buteur qui a marqué sur les trois matchs.
8: Oui. Non, mais Saïbari, c'est la
9: bonne pioche.
8: C'est la bonne pioche, c'est la bonne surprise. Parce que c'est le poste casse-tête depuis longtemps au Maroc, parce que pour le reste, ils ont quand même globalement tout. Ils ont un bon gardien, bonne défense, même si la charnière...
6: J'imagine qu'il leur manque le petit du Bétis Séville, dont j'ai oublié le nom, mais le joueur du Bétis de Séville qui est légèrement blessé, qui risque risque de revenir 8e de finale.
9: Non, lui, il est forfait, lui. Hein.
6: Non, ils l'ont gardé dans le groupe.
9: Ah non, il a été remplacé.
6: Il a été remplacé, vous êtes sûr ?
9: Ah ben, il a été remplacé.
8: Il a ses infos.
7: Il est en direct là-bas.
6: Je vous le dis.
7: À Marrakech, il est direct.
6: Je vous fais confiance, mais j'ai cru voir.
9: Il est remplacé par.
6: J'ai cru voir un gros minet.
9: Il est.
6: J'ai cru voir un gros minet.
9: Non, il a été remplacé par un Angevin.
6: D'accord.

0: Oui, mais ils marquent pas. Non, mais moi, je les adore. Hein.
1: Oui, mais le fond de jeu est là, en fait. Là, la qualité, l'organisation, c'est rare d'avoir un fond de jeu comme ça.
0: Oui, mais je trouve que sur leur temps fort, ils sont pas assez efficaces.
2: Oui, parce qu'ils auraient dû.
0: Moi, je m'en fous.
2: Ils auraient dû breaker le Brésil.
0: Mais à un moment, comme j'aime bien cette équipe.
1: Leur style de jeu, c'est un peu une machine de précision aussi. Et c'est le genre de machine où, en fait, une fois que tout est mis en place, après, ça roule. Mmh. Mais ça prend quand même du temps de trouver cette équipe. C'est un peu de la dentelle, quand même, ce qu'ils ont proposé.
3: Leur énorme force, c'est leur milieu de terrain.
1: Bah oui.
3: El Aïnaoui, Boidi, c'est... Sur ce début de Coupe du Monde, c'est un volume de jeu.
2: Mais ceci dit, mais
3: une maîtrise.
2: Ce que vous dites sur le Maroc,
1: j'ai un petit gardien,
0: j'avais un crush et tout d'un coup, là, ma nouvelle
2: je poursuis. Ce que vous dites sur le Maroc, mais ça peut être valable pour la Côte d'Ivoire. Parce que le match contre l'Allemagne, c'est le même temps fort, sauf que c'est pas au même moment, mais c'est le même temps fort que le Maroc face au Brésil. Ils le prennent pas à ce moment-là. Et c'est pour ça d'ailleurs qu'ils le perdent le match. Mmh. C'est un match qu'ils doivent gagner contre l'Allemagne. À Dingra, il a une énorme occasion, ils ont des énormes situations et ils ne le prennent pas.
0: Enfin, je les voyais moins haut que la Côte d'Ivoire.
2: Vous les voyez quoi ?
0: Non, je les voyais moins haut que le Maroc.
2: Oui, mais alors du coup, ça c'est plus vous, c'est plus votre regard, parce qu'il est plus frais sur la Côte d'Ivoire.
0: Ça en dit plus sur
2: vous.
0: Sur moi, sur le niveau.
2: Oui, c'est une émission. Non, mais ce que je veux dire, c'est qu'est-ce qu'ils n'ont pas un peu les mêmes. Je ne parle pas des mêmes caractéristiques, mais un petit peu le même problème. Mmh. C'est de tuer les matchs quand ils doivent le faire.
3: Peut-être.
2: Je ne sais pas.
0: Mmh. Vous dites le Maroc ou...
4: Je n'ai pas vu le Maroc jouer.
0: C'est vrai ?
4: J'étais dans la nuit à chaque fois.
1: Donc... Oui. Pas du tout.
4: Je flemme.
0: Vous avez autre chose à...
4: J'ai raté celui du Brésil à minuit.
2: Mmh. Donc, minuit, c'était pas tard.
4: Hein. Ouais, c'est pas tard, ça, je reconnais.
2: Mais par contre, 3 heures pour Léo Messi ?
4: Ouais, j'ai vu que celui-là. J'ai raté l'Algérie à 3 heures, mais sinon le reste, je n'ai pas vu.
0: Il est 24, là, vous êtes en train de roupiller, là. Vous faites un petit somme.
4: Non, non, j'ai écouté.
0: Ouais, ok.
4: Tu sais, j'étais comme l'élève de la classe, regardez. Il n'y a pas très terrible. Il n'y a
2: pas très du radiateur, là.
1: Tu lèves la tête.
2: Miku au tableau. Dis,
4: là, mais le Maroc, tu l'attendais là-haut. La Côte d'Ivoire, tu ne l'attendais pas trop.
0: Non.
4: Et c'est eux qui te surprennent par rapport à un Maroc.
0: Voilà.
4: Une constance.
0: Bon, écoutez.
1: Si tu as 20 minutes dans ta vie.
2: Prends les 20 premières minutes du Maroc-Brésil.
1: Regarde les 20 premières minutes de Maroc-Brésil.
4: On en parle, ouais.
1: Parce que franchement, ça vaut le coup. C'est juste 20 minutes.
2: Mmh. J'adore.
1: Ah, mais...
2: C'est 20 minutes, pas plus.
1: Ouais, 20 minutes.
0: Ça, c'est... Emer Sfaé, sélectionneur de la Côte d'Ivoire.
2: C'est top le boulot qu'il fait.
1: Ouais.
0: Allons-y, Léna, il a réagi.
5: Il a déclaré « Nous n'avons pas de préférence entre la France et la Norvège. On joue, on essaye d'aller le plus loin possible et pour ça, il faut qu'on soit prêt à jouer toutes les équipes. On n'a pas de calcul à faire. »
0: On peut dire un mot sur Emer Sfaé ?
2: Ouais. Non, mais...
0: Ben il est arrivé donc après Jean-Louis Gasset. Il a gagné la Coupe d'Afrique des Nations.
2: Exactement. Mais c'est-à-dire que cette nomination rocambolesque avec le dossier Hervé Renard en toile de fond, etc. Enfin, on a presque oublié, mais en vrai, c'est un truc Netflix qui s'est passé. Mais Emer Sfaé, on avait beaucoup pensé que c'était le tournoi, c'était bien agencé, un peu un truc de meneur d'homme sur le moment. Bon, voilà.
0: Le coup d'un soir.
2: Exactement. Non, mais c'est vrai.
0: On est très là-dedans.
2: Et je sais, pour en avoir discuté avec lui, que c'était quelque chose qu'il regrettait parce qu'en fait, il avait l'impression qu'on avait diminué son travail. Et or, derrière, ce qu'ils ont fait en qualif, alors qu'ils étaient dans un groupe qui n'était pas facile, et là, ce qu'ils font sur cette Coupe du Monde, où malgré tout, comme vous le dites, ils surprennent un peu, et en prépa, où ils ont tapé les Bleus,
3: parce que l'Équateur,
2: ça veut dire qu'il y a un vrai travail de coach.
3: Équateur, c'est des clients aussi.
0: C'est pas mal, ouais.
3: Deuxième équipe âme sud sur les qualifications derrière l'Argentine.
2: Ils les ont tapés. Même s'il y a eu de la réussite, mais ils les ont tapés.
3: C'est une équipe qui... Ouais. C'est difficile à manœuvrer aussi.
0: Vous avez peur de tout.
2: C'est le fils de Roger Giquel. La France a peur.
3: Non, mais on y revient. C'est peut-être qu'on a un regard aussi un peu biaisé par rapport aux Allemands qui tombent l'Équateur et la Côte d'Ivoire dans leur groupe. Je pense que n'importe quelle équipe européenne du moment se serait fait, excepté peut-être la France, se serait fait bouger face à ces deux équipes-là.
0: On ne bouge pas la France aussi, monsieur Ludovic Aubraniac. Le Mondial Express, quelques informations, quelques commentaires. Neymar en larmes après son retour, Léna. Bah, racontez-nous.
5: Entrée en jeu à la 76e minute après 2 ans et demi d'absence contre l'Écosse dans la nuit. Neymar a enfin retrouvé la Seleção. Un retour émouvant pour l'attaquant. Il a craqué en fin de match avant d'en dire un peu plus en zone mixte.
6: La sensation de voltar est maravillosa. Je suis très feliz, très content, emocionado, na verdade. Ali no apito final, acabei olhando para minha família ali, porque todo mundo sabe que, que foi sofrido, eles acompanharam de perto. E nosso objetivo era estar aqui na seleção, era estar jogando mais uma Copa do Mundo e eu consegui lograr isso, então eu estou muito contente, muito feliz.
0: Alors, cette première, la Coupe du Monde de Neymar, on s'était parlé hier soir, que vous attendiez. Moi, j'attendais malheureusement un bulletin médical, j'ai cassé l'ambiance. Et alors, cette première, Pierre?
1: Alors, déjà, je me suis couchée à 21h.

0: 19h et relevé à 11h50.
1: Tout le monde se couche tôt là.
2: On a tout de bonne nuit ce soir.
0: Non mais on dort pas beaucoup en ce moment. Pour voir, je voulais absolument voir son entrée, je voulais entendre le stade, je voulais vivre ce moment. Donc voilà, j'étais très heureuse de le vivre. Honnêtement, je l'ai trouvé franchement beaucoup mieux que ce à quoi je m'attendais.
3: C'est vrai?
0: Mais bien sûr. Bien sûr. D'accord. Il joue 12 minutes, il sort 3 passes clés, il est... Bah attends, mais...
3: Raymond, France, c'est sorti.
0: Il est affûté.
3: J'ai mon Raymond Argonne. Ouais, bon, voilà.
0: T'as pas trouvé, Raymond?
4: Il y avait 3-0 contre des Écossais, bah, minimiser leur performance.
0: Il y a 2 ans et demi d'absence, donc on savait qu'il allait pas
4: deux
0: mettre
4: ans
0: un
4: triplé. Oui, on peut pas juger une prestation. Voilà, si c'est un joueur lambda qui rentre, on n'en parle même pas de ce qu'il a fait.
0: Déjà, il n'était pas bon.
4: Parce que c'est Neymar, on dit qu'il a fait 3 passes. Neymar a fait 3 passes. Bravo.
0: 3 passes clés.
5: Bravo. Moi, ce qui m'inquiète, c'est
3: 3 passes clés. Décisive, c'est quand il y a but, clé, c'est quand il n'y a pas but.
5: Oui. Moi, ce qui m'inquiète, c'est sa réaction.
3: Là.
5: Ouais. C'est-à-dire que.
3: Neymar, il est.
5: Oui. Non, mais je l'ai trouvé en surémotion. Bon, voilà, admettons. Mais même ce qu'il déclare. C'est mon objectif était de rejouer la Coupe du Monde. C'est-à-dire quand ton objectif c'est juste de remettre un pied à la Coupe du Monde, c'est-à-dire de remettre. J'ai eu l'impression de quelqu'un qui en fait avait touché son but.
6: Là tu vois.
0: Là,
5: c'est jamais très bon.
6: Tu vois 12 secondes d'une interview.
0: Ouais.
5: Non.
6: Il dit pas je reviens à la Coupe du Monde pour participer à la Coupe du Monde.
5: Non, pourquoi il pleure à ce point?
6: Et parce qu'il veut la gagner.
5: Il pleure parce qu'en fait il vient de tellement loin que juste de remettre ses pieds.
6: Plus loin que ce qu'il dit.
5: Non, parce que justement lui il voit pas plus loin que ce qu'il dit. Lui il voit. Enfin j'ai rejoué, donc c'est bon.
6: Tu penses qu'il veut jouer la Coupe du Monde parce qu'il a pas joué?
5: Non, je pense que là il est déjà très satisfait de ce qui s'est passé.
6: Moi je pense que c'était. Je pense que l'objectif.
5: Il pleure. Il est en train de dire mon objectif c'était de rejouer. Il y a pas de maintenant on va gagner. Il y a pas de ça, il n'a pas dit ça.
3: Ok. Sixième.
5: Le diable se niche dans les détails, monsieur Micou.
6: On n'a pas dit que c'était un ultra favori au départ du mondial. Ils vont pas arriver et dire alors qu'ils en ont pris 3 contre la France ou 2, je sais plus.
5: Mais enfin, le Brésil, ils y vont pour gagner.
6: Oui, oui mais ils vont pas arriver en disant alors qu'ils sont passés 5e.
5: Je t'ai dit, Neymar, son but, c'était de reposer un crampon. Non.
3: Sixième Coupe du Monde pour Memo Ochoa.
6: Ça va mieux.
7: C'est l'autre image de la nuit. Le Mexique était déjà qualifié et assuré d'être premier. Le sélectionneur Javier Aguirre a offert un beau cadeau à Memo Ochoa. Une entrée en jeu à la 78e minute. Le gardien de 40 ans présent en sélection depuis 2004 a déjà annoncé qu'il prendrait sa retraite après la compétition. Cerise sur le gâteau pour sa 154e sélection. Le troisième but mexicain est parti de son dégagement.
3: Un événement dans ce Mondial Express, Raymond va nous parler d'un transfert. Un joueur anglais est en passe d'être transféré pour 150 millions. Mais non, mais quand j'ai vu, vous vouliez... Allez-y, Léna.
7: Un accord a été trouvé pour Elliot Anderson entre son club actuel de Nottingham Forest et Manchester City. Un montant qui ferait de lui le 4e joueur le plus cher de l'histoire, à égalité avec Coutinho et Dembélé. Record pour un milieu de terrain. À 23 ans, il est cadre de la sélection anglaise. 11 sélections, toutes sous Tourelle.
3: Passion secrète, passion mercato, Raymond Domenech. Non, vous me dites à chaque fois. Et là, je vois vos.
6: Elliot
3: Anderson, c'est
4: 150. Les millions de livres.
3: 135.
0: 135.
3: De livres ou d'euros?
0: D'euros.
4: D'euros ou de livres?
3: Non, d'euros. Oui, 135.
4: Ça devient indécent, je le répète à chaque fois. Pour moi, les transferts à ce niveau-là. Pour un milieu de terrain, moi, si c'est Maradona ou si c'est, je veux dire, un joueur exceptionnel, je veux bien. Mais si on paye 135 millions à milieu de terrain, mais où
3: ça,
4: on
3: c'est l'entrée de gamme maintenant.
4: Mais où ça n'a pas de sens. Et encore une fois, et je le dis, ça fait pas du bien au football. Ce genre de truc, parce qu'on ne parle que d'argent. Mmh. Et à chaque fois, et on va nous sortir un truc et les gens vont nous dire, bon, avec tout le pognon qu'il y a. Mmh. Non, les Anglais ont du pognon et ils font n'importe quoi
3: c'est
4: avec
3: de la faute
4: pognon.
3: De Léna, ça,
4: on le sait.
0: Oui, je suis désolée, vraiment, je vais faire attention.
3: Que de fric. Léna, cette Coupe du Monde est-elle déséquilibrée?
7: Et encore des chiffres. Un chiffre sorti hier le prouve. 27% des matchs se sont terminés avec 3 buts d'écart ou plus, contre 17% en 2018 et 10% en 2022.
3: Pierre,
0: c'est marrant, j'arrive pas à me faire une opinion là-dessus parce que quelque part on se dit les matchs déséquilibrés, on a l'impression de perdre son temps un peu. On n'est pas comme à l'Euro où tout le monde est bon et globalement voilà. Et en même temps, c'est quand même kiffant de voir des matchs à 3-0 par rapport à des 2-1 quoi. Mmh. Donc je suis quand même assez partagée. Moi j'aime bien voir des petites nations qui viennent goûter aux fruits universels du football.
3: Vous savez qui m'ont rappelé? Moi, quand je regarde Roland Garros la première semaine, je suis les Français. Et je suis content.
0: Bah oui.
5: En fait, il y a deux tournois dans le tournoi. Quoi.
3: Ouais,
5: c'est un peu ça.
3: J'ai mon Roland Garros, première semaine. Ouais. Les Français, bon, faut pas arriver en retard. Ouais. Mais j'ai mon petit truc et je suis content. J'ai mon fils, il y a Dieu, j'ai machin.
5: En fait, est-ce qu'en fait, maintenant, ce tournoi à 48, là, est-ce qu'il n'y a pas une phase de qualif un peu en plus qui dit pas son nom? Et en fait, le vrai tournoi, c'est les 16e.
3: Vous posez des questions maintenant? Non, je vais vous répondre.
1: Est-ce que c'est tant déséquilibré que ça? Moi, je trouve l'inverse. Moi, je pense l'inverse.
5: Non, il y a eu des.
1: Moi, je trouve que les nations que sud-américaines, asiatiques et africaines ont commencé
0: en fait, à
1: émerger. Moi, je trouve que c'est les équipes européennes qui sont plutôt décevantes sur cette.
3: Une dernière image. Je vous coupe la chic, Ludo. Je suis indélicat. Je le sais, c'est dans mon contrat. Le Mexique a trouvé son Paul le Poulpe. Vous vous souvenez de Paul le Poulpe?
7: Il s'appelle Merlin Mémé et c'est un canard. Au départ, il se baladait simplement dans les rues de Mexico avec le maillot du Mexique sur les plumes. Et les vidéos des supporters l'ont rendu viral. Nommé ambassadeur officiel par la FIFA, il a été vu avec la présidente de la République ou encore sur la scène la plus grande fanzone du pays lors de Corée du Sud-Mexique. Et des produits dérivés existent déjà. Certains attendent ses pronostics. Sa propriétaire, c'est une femme mexicaine qui tient un kiosque et qui dit de lui, c'est un canard très noble qui aime marcher, regarder des films, manger des tacos le dimanche et jouer au foot.
5: Regarder des films.
3: Bref, pour obliger de répéter tout ce que dit la patronne du canard. Parce que là, franchement, là, je vous ai coupé la chaîne pour un canard.
7: C'est pour personnaliser un petit peu en rattachant.
1: C'est moi le canard boiteux.
3: Bon, ben voilà, on finit par asseoir. Enfin, on finit. On marque une pause, petit sourire, et puis après, on restera sérieux parce que là, France-Norvège demain. Allez, à tout de suite, mes petits.
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3: Norvège, c'est donc demain dernier match, troisième et dernier match du groupe I à la maison des Bleus dans cette Coupe du Monde 2026. Un match nul suffirait aux Bleus pour terminer premier de ce groupe, puisque là, là où je vous parle, les Français sont premiers de ce groupe. Le plus important donc, c'est demain, c'est de gagner ou de ne pas perdre. Cette question, c'est basique, un peu binaire, on a trouvé deux volontaires pour se poser. Jingle, s'il vous plaît. Gagner, la gagne. Vous, c'est l'école Didier Deschamps. Vous, c'est la gagne. La win.
0: Française, quoi.
3: Oui, ben voilà. Ah. Excusez-moi, je vous ai vexé.
5: Attends, gagner, Ludo Pierre. Est colonel, donc ça
3: non, je vais faire court, Pierre, je vais faire court. Ne pas perdre, Ludo, gagner, Pierre. À vous de jouer.
0: Je vois pas comment, en étant supporter de l'équipe qui est finaliste du dernier mondial et qui est championne du monde en 2018, comment tu peux dire, même penser, ne serait-ce qu'un quart de seconde, que c'est acceptable de pas gagner le troisième match de poule. C'est impossible. On a vu l'Allemagne qui venait de perdre ce soir contre l'Équateur. À aucun moment tu n'as envie d'avoir le même sort, alors que eux c'est pareil, ils étaient déjà premiers avant le match. C'est vraiment mauvais pour ton groupe, pour tout, pour les titulaires, tout est mauvais dans le fait de perdre un match en Coupe du Monde. Donc moi je dirais qu'il faut à tout prix gagner.
3: Ludovic, ne pas perdre.
1: Non mais Pia nous fait passer la Norvège pour l'équipe de Curaçao. Donc, moi j'avais pas vu ça pour l'instant. Jusqu'à preuve du contraire. Je vais être plus pragmatique et factuel, c'est-à-dire que j'ai regardé les tableaux. Et ce qui m'intéresse surtout sur ce match, c'est qu'on finisse premier. Et pour finir premier, il faut surtout ne pas perdre. Ce qui nous permettrait d'être dans une partie de tableau beaucoup plus facile pour nous, en tout cas, même s'il y a des équipes, rien n'est simple. Mais en tout cas, j'aimerais plutôt être dans cette partie du tableau que tomber notamment sur la Côte d'Ivoire en 16e de finale. Mmh.
3: Fascinant, mais moins difficile.
1: Voilà.
3: Moins ardu, plutôt. Jo, ne pas perdre demain, c'est l'essentiel ou le plus important, c'est
5: la win, la gagne. Gagner.
6: Ah, le plus important pour moi demain, c'est de finir premier. Ah. Donc pour finir premier, tu. Ne pas perdre.
3: Donc, ne pas perdre.
0: Ça devient compliqué.
6: Non, mais après, oui, ils vont jouer pour gagner, je pense. Ils ne vont pas rentrer ce match en se disant, enfin, rester pour faire match nul. Ils vont jouer pour le gagner.
0: Toi, en tant que joueur, tu fais match nul, tu rentres à l'hôtel, tu n'es pas content.
6: Oui, mais match nul.
0: Ouais.
6: Si tu sais que t'es premier, tu restes autour de New York.
0: Ton objectif, c'est forcément de gagner.
6: C'est pas l'objectif de gagner demain. L'objectif, c'est d'avoir un tableau qui soit ouvert et que tu bouges pas d'un endroit d'où tu es. Je pense que c'est quand même plus important, ça.
0: Mais ça arrivera aussi si tu gagnes.
6: Donc, et là, c'est pas pareil que les Allemands. Là.
0: Tu fais match nul,
6: tu perds pas. Quoi.
0: T'as vu l'équipe qu'on a. Tu peux pas t'avancer en disant on va faire des petits calculs et de toute façon, tout ce qu'on veut, c'est pas perdre.
3: Fin du speed
6: dating. Ils font pas des petits calculs demain. Ils jouent vraiment pour gagner jusqu'à la dernière minute.
0: Ouais.
6: Et ils prennent un but en contre à la 93e, tu seras contente.
10: Tu vas te mordre les doigts.
0: Ouais. Bah, attends.
6: Tu sais qu'ils ouvrent partout, ils ouvrent partout à 0-0 et puis ils prennent un but en contre parce qu'ils se perdent une balle. Et ils perdent 1-0, ils finissent deuxième.
0: Si la France est capable d'être finaliste et championne du monde, c'est justement que c'est une équipe qui ne va pas s'ouvrir au cas de vent n'importe comment pour marquer des buts. Mais
6: je ne sais pas, tu dis le plus important, c'est de gagner. Donc même à la 5 minutes de la fin, il faut aller
0: mettre. Mais oui, mais tu peux gagner dans la maîtrise si tu as des joueurs qui sont meilleurs sur tous les plans. Peut-être un petit peu.
3: Tout le monde exagère. Un peu de tempérance, un peu de distance.
6: Ils sont pas malheureux.
3: Nous allons donner la parole à Giovanni Castaldi. L'important, vous l'avez dit dans votre premier.
6: Excuse-moi, ça dépend le nul. C'est le contenu. Tu perds 2-1 à la 95e.
3: Ouais.
6: Tu égalises à la 96e. Là, tu sautes au plafond. Hein.
0: C'est vrai. Et ouais, et puis, et là,
3: c'est un nul au parfum.
0: C'est une énergie plus positive.
3: C'est un nul au parfum de victoire.
0: Ouais,
3: c'est ce qu'on dira demain. Giovanni ? Giovanni ? Ah, il est là.
11: Oui, mais je suis là. Je vous écoute.
3: Giovanni, comment vous imaginez la confrontation de demain? Nous, on se dit, bon, gagné ou nul, voilà. Mais vous, comment vous imaginez cette collision? Les Bleus, ils vont y aller? Ils vont passer la première? Bah, vu la compo, c'est pas, on va dire, le catenaccio qui se prépare. C'est quand même des flèches. Ça va attaquer.
10: Un bel endroit.
11: Bah, l'idée, c'est entre gérer les états de forme pour certains, on pense à William Saliba qui sera ménagé demain au profit de Maxence Lacroix, et travailler les automatismes offensifs qui seront essentiels à la conquête de la troisième étoile, en pensant à Michael Olise, Ousmane Dembélé et Kylian Mbappé. L'objectif, très clairement, c'est d'assurer cette première place. Ça peut paraître dérisoire pour pas mal de personnes, mais honnêtement, ne pas changer ses habitudes au quotidien, rester dans la même partie géographique, à savoir le nord-est de l'Amérique, ça fait qu'on ne change pas de décalage horaire. On a les mêmes distances assez courtes pour les déplacements, puisqu'on refait les villes dans le même ordre de New York, Philadelphie et Boston. Ça fait également que si on termine deuxième, on descend dans le sud-est de la même zone géographique, avec des villes comme Miami où il y a des températures qui sont différentes. Sur toute la logistique de l'équipe de France, ça serait vraiment très mauvais de perdre cette première place. Donc l'objectif numéro un des Bleus, c'est de gagner. Mais en cas de match nul, tout le monde sera très content.
3: C'était le spécialiste du haut, Jojo. Bah oui, après la compo, après
5: la météo.
3: La météo, maintenant c'est la géo. Ouais, c'est la géo. À tout de suite, mes petits.
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3: France-Norvège, le troisième match. Moi, j'ai bossé sur le troisième match, en fait. Parce que Didier Deschamps, il en a fait des troisièmes matchs avec deux victoires. 2014, Équateur, 0-0, Danemark, 2018.
10: Ah, oh, c'est le pire truc.
3: Oui, d'accord. Tunisie, 2022, ils perdent. Bon, en fait, est-ce que vous attendez un match de cet acabit-là? Et deux, finalement, ce match-là, c'est un match...
5: Il y a une grosse différence. Hein.
3: Non, mais c'est un match un peu à part. Ouais. Quand j'entendais Pia dire la dynamique, le truc, j'ai l'impression que c'est un sas. C'est un match qui est là. Non, mais tu gagnes, tu perds, tu machins. Il n'y a pas vraiment de...
5: Non, mais il y a une différence. C'est que les jeux étaient faits sur les trois premières Coupes du Monde sur la position de la France. Ce n'est pas le cas, là.
3: Ouais.
7: Mais c'est surtout mais c'est pas le même effectif. Cette France-là, avec les quatre devant, là, c'est pas des gars qui ont ça dans le cerveau. Jamais tu feras penser à des mecs comme Mbappé, comme Dembélé, tels qu'ils jouent en ce moment, qu'ils peuvent mettre un match entre parenthèses. C'est pas leur logiciel, en fait. Des mecs qui sont en train de kiffer leur football.
5: Je crois
7: ils
5: que
7: ont
5: c'est lié
7: au fait
5: de finir premier. Ce qui était acquis des trois premières Coupes du Monde, là, ne l'est pas. Et on a dit, ça change beaucoup de choses en termes de logistique, parce qu'ils ont vraiment, vraiment ça en tête. Ils n'ont pas envie de se trimballer à un autre endroit, ils ont envie de rester dans cette...
4: La composition de l'équipe.
5: Exactement, la compo est...
4: Le donne. Je veux dire, s'il avait mis, il avait changé 5-6 joueurs, il me dit, il joue le match
3: comme en 2022.
4: Là, il ne change rien. Je veux dire, il change un parce qu'il y a une blessure, et le reste, c'est les mêmes.
3: Donc,
4: ça veut dire que le signe que lui, il envoie, le sélectionneur, c'est qu'ils veulent gagner ce match-là avec cette équipe.
3: Saliba, c'est pas entraîneur. Je pense que Joe a dû le dire dans sa première intervention. Joe, est-ce que vous êtes encore là? Il apparaît.
11: Oui, je suis là, mais je suis à votre disposition.
3: J'ai entendu un petit truc, vous allez me le confirmer, mais à un moment, Dembélé aurait pu être ménagé. Je crois que c'est nos confrères d'RMC, j'ai dû voir ça sur le site d'RMC. Alors, ça n'a pas été confirmé par l'équipe. Est-ce que vous avez entendu ce petit son de cloche-là, comme quoi peut-être que Dembélé pourrait éventuellement être mis au... Non, rien, ok, bon, je reprends ma question. Merci, Joe. Voilà.
11: Moi j'ai... Pour le coup, Mémé, j'ai pas eu ces échos-là. Les échos que j'ai pu avoir, c'est que la volonté du staff, c'était vraiment de maintenir le plus de minutes possible, sans mettre en péril la forme athlétique des trois joueurs concernés, à savoir Mbappé, Dembélé et Olysée, de les mettre le plus souvent possible ensemble pour que leur relation technique, leur fluidité de mouvement, puisse progresser.
3: Ok, d'accord. Bon, oui, c'est vrai qu'ils se découvrent ces trois gardements-là.
5: Bah, arrêtez, c'est terrible.
3: Qu'est-ce qu'il y a? J'ai parlé. La France va probablement.
7: Moi, je suis d'accord avec Giovanni.
3: Il y a beaucoup
7: de réglages à faire entre ces trois-là, et ça me paraît logique ce que vient de dire Joe.
3: Il n'y a pas de problème. J'avais un peu d'ironie. Oui, qu'est-ce qu'il y a, Joe? Joe, qu'est-ce qu'il y a? Je faisais un peu d'ironie. Oui, Joe, je vous écoute.
11: On passe notre temps à dire, et notamment sur le plateau, qu'il n'y a pas assez de fluidité, que les joueurs se comprennent pas, qu'il n'y a pas assez de matchs internationaux. Je vous rappelle qu'en début de saison, Dembélé a raté beaucoup de matchs puisqu'il était blessé pour les rassemblements de l'équipe de France. Ça me paraît pas totalement farfelu que le staff, sur les trois joueurs qui sont censés leur faire gagner la compétition, ait envie de parfaire certains automatismes. Et c'est aussi surtout Mémé, puisque vous pensez toujours que c'est le staff qui dit les choses, la volonté des joueurs qui prennent beaucoup de plaisir ensemble, qui ont envie de se trouver, d'être meilleurs ensemble et de perfectionner tout ça.
3: Ok, très bien.
6: Qui sont quatre devant.
3: Comment?
6: Vous parlez que des trois.
3: Ouais, quatre. Doué, Barcola. Gagné, bien Clément.
16: Ce qui est bien, c'est que la 70e minute, si on fait 0-0 contre la Norvège, il faut tout faire, s'ouvrir aux 80 pour aller gagner ce match-là. C'est ce que le public apparemment réclame. Si on finit deuxième, on sera bien content.
3: Dans quelques Joe, merci beaucoup, on vous embrasse, on vous dit à demain. Giovanni, saluez pour moi l'homme qui vous met en valeur. Votre physique ingrat, c'est Jérémy. La une de l'équipe, France-Norvège.
7: Oui, sans surprise, mais la une, titre sur France-Norvège, même pas peur.
3: The Game, comme on dit là-bas en Angleterre, le jeu, la compo mystère. Donc, on est parti de l'Allemagne, donc, qui est qualifiée pour les 16e. Ça faisait bien longtemps que l'Allemagne n'avait pas disputé un match élimination directe au Mondial. Le dernier, c'était la finale en 2014.
5: Contre l'Argentine.
3: Ah ouais. Et bien cette compo, voilà, elle va s'afficher. La compo de départ, les 11 de départ qui sont allés conquérir le titre mondial. Raymond, à vous de jouer. Raymond
4: Neuer,
3: c'est logique, c'est implacable. Merci Raymond. Vous continuez le game. Monsieur Brad.
16: Thomas Müller,
3: il est à droite de l'attaque. Monsieur Mikou est demandé.
6: Oh.
3: Toni Kroos. C'est bon. Pia Clément.
0: Schweinsteiger.
3: Schweinsteiger. Oui, j'ai cru que vous allez me dire Papus Camara. Il n'est pas allemand, Papus.
0: Ah, ça, c'est sale, ça.
3: Oui, je sais. Mais j'adore.
0: Mais j'aime Papus.
3: Je suis un saligo. À vous de jouer, Naïva Padoue.
5: Philippe Lahm.
3: Philippe Lahm, bravo. On arrive à la case Léna. Léna, dites-moi.
7: Ozil.
3: Ozil, mais zut. Mais oui, bravo, c'est l'attaquant gauche. Eh bien, Raymond, on revient. On était parti sur Neuer et là...
4: Défenseur.
3: Et là, c'est le drame ou pas?
4: Ah oui, c'est le drame.
3: Là, c'est le drame. Ah,
4: ouais.
3: Allez, on fait un petit décompte.
5: On est sur Neuer.
3: 5.
4: C'est parti d'entrée.
3: 4.
4: 3.
3: 3. 2. 1. Non, rien du tout. Roubaix.
5: Tu dis Roubaix.
4: C'était avant.
3: Bah, oh, là, c'était avant. Avant.
4: Sachez que c'était avant.
3: Bon, Ludovic, vous me dites quoi?
17: Est-ce que...
3: Non, il n'y a pas de risque. C'est... Allez-y.
17: Et Kedira ne serait pas dans cette équipe.
3: Kedira, eh ben non, Kedira était pas là. Et Samy, il n'est pas là, Samy. À vous de jouer, Jo.
6: Close.
3: Close, attaquant.
5: C'est bah, oui, ça.
6: Lui, vraiment, je l'ai mis là.
0: Pierre, voilà, je suis pas dans la mouise.
3: Pierre.
0: Je vais vieillir Rudiger et je vais dire Rudiger.
3: Non, Rudiger.
0: Bah, je sais que non. Enfin,
5: pourquoi tu le dis alors?
0: Parce que j'ai pas d'autre idée.
3: Elle est capot, elle est capot.
0: Je suis en guerre.
3: Pas nous.
5: Hummels.
3: Axe gauche de la défense. Nous avons. On revient. Ah non, Léna, pardonnez-moi, Léna.
7: Et je vais dire Boateng.
3: Boateng, bravo. Avec Hummels, c'est la charnière. Il manque deux joueurs.
4: L'arrière gauche.
3: Ouais.
6: Ça, qui là
3: l'arrière gauche. Et puis le milieu droit.
6: T'as dit qui, Hummels?
17: Ouais.
6: L'arrière gauche. Il joue à
3: Dortmund. 5. 4
6: secondes.
3: 3.
6: 2. Pourquoi c'est à moi d'abord?
3: Parce que c'est égal. Arrêtez.
0: En fait, il y a sous les yeux ou quoi?
5: Badstuber.
3: Badstuber, c'est faux.
6: C'est le troisième.
3: Léna, à vous de jouer.
7: Owedes.
3: Owedes. Les œufs bénédicts de Owedes.
5: Bravo, Léna.
3: Bravo. Et bah, vous gagnez.
0: C'est clair. Et,
3: alors,
0: si on peut bien la réponse avant.
3: Alors, le dernier, ouais, le dernier, c'est un indice KO. Le mec était KO. Le mec, était, il a été mis KO pendant la finale et il est revenu.
6: Ah bon? Ah, c'est Higuain.
3: Non. Kramer. Un Kramer, vous ne l'aviez plus.
6: Bon, bah, t'es cramé, voilà.
3: Il faut vraiment rendre, s'il te plaît. Faut vraiment rendre, s'il te plaît. Alors, je rends l'antenne.
5: Ah, on dérange.
3: On est déjà en retard. Bisous. Allez, à demain.

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0: Bienvenue mes amis, c'est l'équipe du soir. Bonsoir, bienvenue à East Rutherford au MetLife Stadium du côté de New York. L'Allemagne a été battue ce soir par l'Équateur. L'Équateur donc termine troisième et est d'ores et déjà qualifié dans les meilleurs troisièmes avec 4 points. Donc les autres qui jouent, ils seront dans les 8, dans les 8 meilleurs troisièmes. C'est comme ça, ça ne fait pas débat ce soir. Et dans l'autre rencontre, c'est la Côte d'Ivoire qui a terminé deuxième en disposant de l'indomptable Curaçao, qui a été un peu... Donc. Ce soir, présentation du casting, le président est dans la place, Joël Micou, bonsoir.
1: Bonsoir.
0: Dans votre ville-peuple, Raymond Domenech, Ludovic Obraniak, Dave Apadou et Pierre Clément. Il est titulaire, Raymond. Bonsoir, les amis.
2: Bonsoir.
0: Titulaire d'entrée, alors.
3: Entrée.
0: C'est Bicache qui vous l'a offert?
3: Ouais.
0: On parle un peu argent, la bancaire, Léna, bonsoir.
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0: Merci Léna. On va faire une interview en haut avec Giovanni Castaldi. La compo et tout d'abord la météo. Giovanni, vous êtes là? Bonsoir Giovanni.
5: Bonsoir Mémé, bonsoir à tous.
0: Vous me faites peur, il y a une inertie terrible dans notre petit dialogue, là, il y a au moins 5 secondes. Depuis le match contre l'Irak, vous êtes un spécialiste mondial de la météo, avec Evelyne Delia, enfin, vous étiez un peu trompé sur le prénom. Il paraît qu'il y a des annonces, donc des alertes orages. Je pense que maintenant, bon, vous avez un peu la main, là, vous avez un peu panouillé sur l'Irak, là, affinez vos prévisions. Donc orage au désespoir demain contre la Norvège, oui ou non?
5: Je ne suis pas en mesure, Mémé, de confirmer ces informations. Il y a une suspicion de temps orageux. Il semblerait que ces orages pourraient intervenir plus tard dans l'après-midi et donc que le match de l'équipe de France devrait être épargné. Mais il y a une alerte beaucoup moins féroce que face à l'Irak, mais elle existe.
0: Ok, bon, ouais, ceinture et bretelles. Vous ne prenez pas beaucoup de risques. Sur la compo, vous avez des infos, enfin, Giovanni, de communiquer?
5: Mais quelle violence dans ces lancements. Je vous ai annoncé, après le match face à l'Irlande du Nord, que Maxence Lacroix avait pris le dessus sur Ibrahima Konaté. Et là, ça se confirme. Vous me félicitez même pas, Mémé. Bon, pour la compo probable, il y a un léger changement par rapport à ce qui était attendu pour la rencontre de demain face à la Norvège. Dans les cages, Mike Maignan devrait bien débuter. À gauche, Thierry Hernandez. Charnière centrale, Maxence Lacroix et Dayo Upamecano. Ça a été confirmé en conférence de presse par Guy Stéphane, l'entraîneur adjoint de Didier Deschamps qui était présent aujourd'hui. Saliba ne prendra pas part à la rencontre. On attendait Malo Gusto sur le côté droit de la défense de l'équipe de France. Finalement, le staff des Bleus devrait bien se diriger vers Jules Koundé. Pour le reste, au milieu de terrain, Aurélien Tchouaméni et Manu Koné, ça bouge pas par rapport à ce qui était annoncé. Et puis le quatuor offensif est le même que face au Sénégal avec Désiré Doué, Michael Olise, Ousmane Dembélé et Kylian Mbappé en pointe.
0: Qui a fait la compo, c'est Didier Deschamps à distance ou c'est Guy Stéphane qui se parle? Comment ça se passe? Vous avez pu récupérer parce qu'évidemment le moment est un peu délicat. Le sélectionneur a perdu sa maman et est revenu en France.
5: Bah écoutez, il y a un échange permanent entre le staff, bien sûr Guy Stéphane en premier lieu, et le sélectionneur de l'équipe de France. Ils ont ensemble défini un objectif qui est très clair aux yeux du staff des Bleus, c'est d'assurer et donc de mettre la meilleure équipe possible sur le terrain face à la Norvège, avec quelques légères rotations. On pense à Adrien Rabiot, Aurélien Tchouaméni qui se sont donc partagés les minutes avec Manu Koné au milieu de terrain. Toujours cette concurrence en haut à gauche entre Désiré Doué et Bradley Barcola, pareil entre Digne et Théo Hernandez. En revanche, on ne touche pas au trio offensif sur lequel le staff de l'équipe de France compte beaucoup avec Michael Olise, Ousmane Dembélé et Kylian Mbappé. Et Saliba, par rapport à son protocole de reprise, il fallait dans un premier lieu assurer la qualification, ce qui était le plus important. Donc là, on le laisse souffler face à la Norvège. Mais vraiment, Mémé, ce que je peux vous dire, c'est que le staff des Bleus a vraiment envie d'être premier pour des raisons logistiques notamment.
0: Oui, on sait un petit peu, on a fait un petit tour du côté du tableau et finir premier, bon, ça assure, on va dire, moins de déplacements. C'est plutôt réservé plutôt côte est, là où finalement sont les Français. Giovanni, on va vous mettre un petit peu sur pause et puis on va vous revenir dans quelques minutes pour parler de l'actualité française. Nous sommes donc à la veille de France-Norvège. À tout à l'heure, mon Joe. L'Allemagne, donc, qui demeure invaincue dans cette compétition, s'est pris ce soir un peu les pieds dans le tapis à une défaite contre l'Équateur de Buzyn. Je vous l'annonçais, l'Équateur est qualifié au titre de meilleur, troisième. Et l'Allemagne est l'adversaire potentiel de la France en huitième de finale. Faut-il vraiment avoir peur de l'Allemagne? À cette question, deux chroniqueurs ne sont pas d'accord. Jingle, s'il vous plaît. Non, Dave Apadou. Oui, Ludovic Obraniak. Ludovic, je vous laisse la main. Pourquoi faut vraiment avoir peur de l'Allemagne?
1: C'est peut-être pas le meilleur soir pour moi, mais bon, je vais me lancer quand même. Mais parce que cette équipe, elle paraît peut-être moins prenable qu'elle n'y paraît. Je m'explique. C'est-à-dire que je vais me reporter sur la deuxième mi-temps de la Côte d'Ivoire. C'est-à-dire qu'on part pour l'instant avec Nagelsmann qui a un 11 en tête. Je pense que ce 11-là n'est pas le bon. Et j'espère, en tout cas, au vu de ce qui s'est passé sur cette phase de poule, l'Allemagne s'est fait beaucoup bousculer, qui va procéder à 2-3 changements qui pourraient rééquilibrer et changer totalement le visage de cette équipe. Puis bon, l'Allemagne reste l'Allemagne, quoi qu'il arrive, même si sur les dernières années, ils ne sont pas sortis des poules. Il faut toujours se méfier des Allemands.
0: Il y a un peu de lobbying pour faire débuter une dave. J'en ai bien l'impression. Attention, Dave Apadou, vous avez dit non, pourquoi ?
2: J'ai dit non avant ce match. Et ce match m'a pas détourné de mon opinion. Je trouve que cette équipe d'Allemagne a des points forts, très forts, ses connexions intérieures, tout ça, c'est pas mal. Mais ils n'ont pas de finisseur. La défense, franchement, est très, très, très inquiétante. Neuer est inquiétant. Je trouve que le jeu au large n'est pas très, très bon. Moi, j'ai l'impression que cette équipe peut se faire démonter par l'équipe de France, notamment par la vitesse des Bleus, par la vitesse de transition. Je trouve que c'est une équipe qui est un peu lente. Je trouve que c'est une équipe qui est un peu fragile. J'ai l'impression que c'est une équipe, quand elle se fait bousculer, qui ne peut pas répondre.
0: Faut-il vraiment avoir peur de l'Allemagne? C'était notre point de départ de discussion. Oui, quand même, peut-être. S'il y a peut-être des réajustements, vous, non. Pour l'instant, il y a quelque chose, voilà, structurellement, qui ne vous prend pas la trouille. Président, à vous de jouer.
6: Non, avoir peur, moi je dirais non. Les respecter, oui, mais avoir peur, non. Et après, moi je trouve qu'il y a beaucoup de joueurs qui sont un peu en dedans, même en sélection. Autant il y en a d'autres dans leur sélection qui commencent à monter en puissance. Et dans cette équipe-là, dans ce rang, je ne sais pas, moi je trouve que Wirtz, il est un peu en dents de scie. Oui. Sané, moi j'ai beaucoup de mal à le voir titulaire dans cette équipe. Moussiala, il revient aussi d'une grosse blessure, donc ça fait aussi des hauts et des bas. Donc, je trouve qu'il y a quand même les forces de cette équipe ne sont pas assez réguliers. Alors après, ce soir, c'est un match particulier parce que tu sais que tu es qualifié, tu sais que tu es pratiquement sûr d'être premier, et les autres jouent leur vie pour se qualifier. Donc bon, ça équilibre un peu les forces. Mmh. Je pense qu'ils n'ont pas pris comme ils vont prendre sûrement le 16e de finale. Mmh. Mais avoir peur de cette Allemagne-là, non, je ne pense pas.
0: Pour forcer. Raymond Nagelsmann, il avait décidé à peu près de ne pas trop faire tourner ce soir. Les Allemands, quel que soit le résultat du soir, donc, étaient sûrs d'être qualifiés et de terminer premier. Il a fait deux changements. Bon, Schlotterbeck, fin de mondial, donc c'est obligé. Il a mis Rudiger et puis à gauche, à côté, le latéral. Il a mis Rome à la place de Brand, mais sinon, il a posé son regard. Dans 4 jours, c'est les 16e. Vous ne trouvez pas ça un peu... j'ai une discussion avec Joran, il me dit c'est pas tellement, on va dire, dans l'ADN de l'Allemagne. Il y a des matchs, on joue, puis voilà, on ne fait pas tourner.
7: Oui, mais c'est un mauvais calcul. Parce qu'il n'y a pas beaucoup d'écart. C'est 4 jours après, tu as eu 4 jours. Donc même s'il avait enlevé les titulaires, ils auraient eu 7 jours de repos, une semaine tranquille. De préparation, c'était bien. Mmh. Ils étaient sûrs d'être premiers, je ne vois pas où était l'intérêt de rentrer. Au contraire, c'était de faire jouer ceux qui ont peu joué, et voir un petit peu d'autres options que ce qu'il a mis en place.
8: Et Raymond, est-ce qu'on peut imaginer qui reconduit, allez, à 80-90% son équipe type, parce que pour l'instant, elle ne lui a pas donné satisfaction et qu'il veut leur donner
1: Moi, je pense que c'est ça.
8: De voir des choses.
7: Non, pas dans un match comme ça.
6: Fais des changements. Je l'ai fait ce soir, pour voir si éventuellement, dans l'axe, c'est un peu mieux, etc.
1: Moi, je te parle sur le besoin de persuasion qu'il avait par rapport à son 11 qu'il a dans la tête depuis le départ. Donc s'il le reconduit sur un match où tu peux laisser un peu filer, c'est qu'il se dit Kevin, peut-être, je ne suis pas si sûr. Et qu'après ce match-là, moi je pense qu'après ce match-là, il a un rat dans la tête.
9: Si vous mettez la charrue avant les bœufs, dans votre explication.
1: Je ne mets pas la charrue avant les bœufs, je vous dis que.
9: Il vaut mieux faire des essais quand il y a moins de risques.
1: Non, parce que dans sa tête à lui, vous savez que les entraîneurs sont souvent jusqu'au boutistes, et notamment Nagelsmann, qui est un garçon qui a des
9: conditions.
1: Donc, qui veut aller jusqu'au bout de son truc et qui se dit, sur le troisième match, j'ai besoin d'avoir une confirmation, j'ai besoin de me rassurer par rapport à certains comportements. Ce soir, je pense qu'il est, dans le flou le plus total.
9: Ludo, vous m'avez dit, vous avez dit à Dave, vous avez dit s'il y a quelques corrections. Moi, je pensais à une Dave qui marque, qui rentre, mais vous aviez quoi ? Vous l'avez dit,
1: pour moi, pour moi, ce système à 4, il est pas, avec deux milieux de terrain, il n'est pas adapté. Pavlovic et Enchema, ça fonctionne pas.
9: Enmecha,
1: pardon. Excusez-moi. Je m'excuse auprès de lui. Mais ça ne fonctionne pas du tout. Moi, ce que je ferais, c'est que le petit Brown, je le décalerai sur le côté droit.
8: Et tu fais rentrer Kimmich.
1: Et je fais revenir Kimmich au milieu de terrain avec un milieu à 3.
9: Donc défense à 3.
1: Et 3 attaquants défense avec 3, un réel numéro 9. Et cette équipe-là aura peut-être déjà un visage un peu différent. Parce que Kimmich, pas à l'aise du tout côté droit, il prend l'eau. Face à des ailiers un peu virevoltants, il prend l'eau, alors qu'au milieu, il serait beaucoup plus utile. Donc je pense que sur quelques petites retouches, je ne dis pas qu'il faut trembler devant l'Allemagne, ce n'est pas mon propos, mais je me dis que cette équipe, avec 2-3 trucs, elle pourrait avoir un visage un peu plus séduisant.
6: Tu as quand même dit qu'il allait avoir peur.
1: Il faut se méfier.
9: On peut s'emmerder. On peut se faire emmerder.
10: Effectivement, si tu regardes leurs résultats en qualif, ils terminent bien, mais ils sont hyper inconstants dans ce qu'ils proposent. Et en plus, ils ont des grosses blessures qui viennent perturber le 11.
8: C'est vrai.
10: Du coup, en fait, tu peux aussi analyser la décision de Nagelsmann de garder le même 11 sous ce prisme-là, en fait. De se dire, on a beaucoup changé, on a beaucoup bougé. Là, on est en Coupe du Monde. Maintenant, il faut qu'il y ait des certitudes, quoi. Et le problème, c'est que le match de ce soir, il va pas trop les aider. Parce que c'était un peu un piège à cause de ce que tu disais, Joanne, le fait qu'ils avaient pas les mêmes intentions que l'Équateur au début du match. Ils avaient pas le même objectif, quoi. Eux, ils étaient déjà premiers du groupe. Donc, c'était le match parfait pour justement mettre un rat dans la tête de ton équipe en gardant le même 11.
9: Quand ça compte, quand ça va être à la vie, à la mort, les matchs éliminés sont là. Sané, stop ou encore ?
10: Stop. Non, le match de ce soir,
9: c'est fou comme
10: bon,
9: ce quoi. Joueur confirme, on va dire, que
8: c'est le joueur le plus frustrant de l'histoire.
9: Et
1: en plus, ce soir, il marque.
8: Et en plus, il marque.
1: Imaginez, on se dit ça alors qu'il marque.
8: C'est dire s'il a été mauvais par ailleurs.
6: Il a des coups de génie, par exemple. L'action où il fait semblant de frapper.
9: Ouais.
6: Tomber le mec. C'est moi, je trouve ça super. Et après, il va se faire une frappe. Il va taper le sol partout droit sur
8: le gardien. Oui, il la top complètement.
6: C'est des coups de génie parce que tu penses qu'il va frapper d'un coup. Ouais. Il peut être contré. Donc là, il évite le contre. Et derrière, c'est un mélange de tout ça sur l'action pour moi. Des trucs qu'il peut faire extraordinaires. Et puis la plupart du temps, ça devient.
8: En fait, ce qui me frappe dans cette équipe, c'est le moins bon.
6: Quoi.
8: Je suis d'accord. Et ce qui me frappe dans cette équipe, c'est que si tu prends, y compris les cadres ou les plus, on va dire, les plus jeunes, tu vois, comme Wirtz, etc. Je trouve qu'il y en a peu qui présentent un niveau très très stable et garanti. Vraiment.
1: C'est marrant parce que tous ceux qui auraient dû passer un cap, et je pense à Wirtz, qui aurait dû passer avec l'Angleterre, il aurait dû passer un gros cap sur le plan physique. Ouais. C'est très scolaire ce qu'il nous propose en termes d'intensité.
8: Un peu soft,
1: Il se dégage rien. Alors que c'était un joueur merveilleux il y a encore un an de ça.
9: Les copains, deuxième minute du match. Pied de Pavlovic qui arrive, pied de Pavlovic qui arrive sur le visage de Petro Bitte. Le but de Leroy Sané ne sera pas annulé.
8: Moi, je trouve qu'il est haut le pied parce que c'est pas comme si l'équatorien se blessait.
9: But refusé ou pas but refusé?
8: Je pense qu'il y a pied haut et je pense qu'il y a faute, moi.
9: Ouais.
8: Parce que les pieds élevés, mais c'est le mec qui baisse la tête. Je trouve que c'est un peu de la triche et je donne plutôt avantage à celui qui fait le coup du sombrero. Mais là, il le met vraiment haut et l'autre approche et je me demande même s'il n'y a pas un contact.
6: Pensais qu'il n'y avait pas contact. Le grand Émile.
8: Gilet. Ah oui. Le but offensif.
6: En me disant, il y a un contact. Et il a raison. Oui. Il y avait un petit contact. Donc forcément.
9: Donc on annule le. On annule le but, vraiment.
8: À ton époque, non.
7: Le VAR qui n'est pas intervenu a décidé que non. Parce que l'arbitre n'a pas voulu, même pas voulu aller voir le VAR.
9: Bah, non, la VAR,
7: heureusement,
9: la VAR peut appeler. La VAR peut appeler en disant ouais, va consulter.
10: S'il y a une erreur manifeste.
9: Va consulter. Oui.
7: Mais heureusement que sur le, il y a une deuxième situation.
9: Oui, le pénal, il refuse. Il y avait une photo préalable.
7: Oui, il y avait photo préalable. Mais il a fallu que le VAR rappelle pour qu'elle vienne voir qu'il y avait faute à
9: ça. Ça, c'est la procédure. C'est le protocole.
7: Oui, non, là,
9: ça
7: veut dire c'est sûr que le pied, il est haut. Si on inverse le truc, si c'est le défenseur qui met la tête, le pied sur la tête de l'attaquant, il y a pénalty.
8: Non, mais elle a
7: donc, dans l'autre sens.
9: Raymond, je ne suis pas. Dans cette Coupe du Monde, moi, j'ai des doutes aujourd'hui. J'ai l'impression que on est passé d'une compétition Ligue 1, Ligue des Champions.
8: Là on est en free fight. Hein. Tant que tu saignes pas, il n'y a pas de faute.
9: Non, mais je trouve que dans cette Coupe du Monde, ça laisse beaucoup
1: est-ce qu'on
9: jouer.
1: Est-ce qu'on prend pas plus de plaisir comme ça?
10: Si.
8: Moi j'aime bien.
1: Mille fois. Mille fois.
10: Si.
1: On se prend beaucoup moins la tête, il n'y a pas de débat.
8: Moi, j'aime bien et c'est cohérent.
10: Il y a moins d'arrêts de jeu, c'est plus fluide.
8: Et c'est généralisé, c'est-à-dire qu'il ne va pas y avoir quelqu'un qui va se faire son...
10: Oui,
8: et
10: voilà,
9: tout le monde prend du plaisir dans cette Coupe du Monde avec ça, avec cet arbitrage.
10: Raymond, il est un peu râlé ce soir quand même sur l'arbitrage.
8: C'est ça, il y a de la continuité de jeu, il ne faut pas rater une vraie faute.
7: Moi justement, je faisais la restriction aujourd'hui, je trouvais qu'elle n'était pas dans le ton de ce que j'avais vu jusqu'à présent. Elle a sifflé des fois, il y a eu une forme d'incohérence dans son arbitrage. Des fois, elle a laissé passer des trucs et des fois, elle a sifflé des trucs.
8: Il y a certains avantages qu'elle n'a pas laissé.
7: Qui n'existaient pas.
9: Tori Penso, je ne sais pas si j'ai bien prononcé, Penso peut-être, voilà.
7: Oui, et je ne dis pas ça parce que c'est une femme, je parle de l'arbitrage.
9: Oui,
7: non, pour être clair.
8: Ça va, besoin de précautions.
7: Oui, non, il vaut mieux prévenir.
9: Vous n'étiez pas allé à Boléro, je vous ai dit que c'était juste une incohérence, tout va bien. Regardez,
8: oula.
9: Carton, tout va bien, on continue tranquille. Léna Mounier, donc Allemagne, qui s'est fait battre par l'Équateur de Buzyn en image, c'est à vous de nous raconter ce match.
4: Et pourtant, les Allemands avaient bien commencé à la deuxième minute, place de Florian Wirtz. Ça n'est pour conclure. Et un but litigieux, car faute non sifflée de Pavlovic au départ de l'action. On la revoit ici. Mais 7 minutes plus tard, l'Équateur égalise sa part d'une récupération. La frappe d'Angulo, ça passe entre les jambes. Un partout. Et sur corner, tête de Rodriguez, plata devant de Justus Neuer. 2-1, victoire de l'Équateur. Explosion de joie, meilleur troisième qualifié. C'est la deuxième fois de leur histoire que l'Équateur passe les poules. Et la première fois, c'était en 2006. Ils étaient allés jusqu'en huitième.
9: Léna, nous allons passer au cyclisme. Rémi Cavagna, champion de France du contre-la-montre. C'est un spécialiste, Rémi Cavagna.
4: Victoire haut la main. Pourtant, il y avait deux favoris sur ce contre-la-montre. Rémi Cavagna, donc, et Bruno Armirail en jaune, le tenant du titre. Ce dernier a déclaré hier, j'y vais au talent. Bon, ça n'a pas payé. Victoire écrasante de Rémi Cavagna. 49 secondes d'avance sur les 29,7 km entre Aoste et la Tour du Pin. Sous une chaleur de plomb, en moyenne 35 degrés. Il devient champion de France du contre-la-montre pour la troisième fois, après ses sacres en 2020 et 2023.
9: Faire du vélo dans ces conditions, Raymond, c'est...
7: Moi, ce qui m'inquiète, c'est la route, parce qu'elle fond.
9: Oui, en effet. C'est vrai, on voit souvent ça autour de France. Ouais. Hugo Humbert, en demi-finale du tournoi de Heathbourne.
4: Après un match 100% français, Humbert jouait contre Quentin Alice. Un match aux airs de revanche pour le français Humbert. Il avait été éliminé en 3-7 par Alice, fin mai, au deuxième tour de Roland-Garros. Mais cette fois, succès du Messin.
9: Oh oui.
4: Facile, 6-3-6-4, en 1h17.
1: Il a fait demi-finale, ok.
7: Ouais.
4: Et la semaine dernière, au Queens, Humbert avait réussi à se qualifier pour le dernier carré. Bah. Donc de bons résultats à quelques jours de Wimbledon. Son prochain adversaire, c'est le Britannique Jack Draper.
9: Valais, Ligue des Nations, 2 victoires en 2 matchs pour les Bleus. Une victoire acquise ce soir contre Cuba.
4: Avec Maxime Lichtenvoet, on vous a sélectionné le point du match. Les Français sont en blanc et ils ont bien défendu. Un point très accroché à l'image de la rencontre. Jan feeds it in,
1: Lopez.
4: Et l'attaque de François Huet pour faire la différence.
1: C'est typique. C'est le cœur. Il s'est mouillé.
9: Oh oui!
4: Pas mal. Les Français étaient menés 2-7-1, mais victoire au tie-break 3-7-2. Troisième victoire en 6 matchs. Il reste 2 matchs à domicile. Prochain adversaire, c'est la Serbie, samedi, et on sera toujours à Orléans.
9: Retour à la Coupe du Monde, la Côte d'Ivoire, donc s'est imposé contre le Curaçao 2-0, doublé d'un ancien pensionnaire de la Ligue 1.
4: Qui a joué au SCO, mémé. Petite dédicace.
9: Formé au SCO.
4: Formé au SCO. Diomandé dans la surface. Et l'offrande pour Pépé. Donc ancien joueur du SCO, du LOSC et du GYM. Traditionnelle célébration. Et son premier but dans cette Coupe du Monde, jusqu'à la 64e minute. Sangaré de Nottingham Forest trouve en profondeur Pépé et le doublé 2-0. La Côte d'Ivoire deuxième, qualifiée en 16e. Et Curaçao éliminé.
8: Ah ouais. On retrouve le Pépé de Lille. Hein.
9: Et si la Côte d'Ivoire était la meilleure sélection africaine, mettez-moi juste l'habillage de la Côte d'Ivoire, parce que là, il y a eu un travail de production, des éléphants, une musique africaine, nous sommes là-bas. Bon, mes petits, si la Côte d'Ivoire, je ne sais pas s'il y a des supporters, des fans de la Côte d'Ivoire, était la meilleure sélection africaine, j'ai pris, mais un vent terrible. Bon, tout le monde me dit non. Tout le monde me dit, mais réveille-toi, c'est le Maroc. On est bien d'accord.
6: C'est à touche-touche.
8: C'est à touche-touche.
10: C'est à touche-touche, c'est tellement différent.
8: C'est deux équipes complètement différentes.
9: Le Maroc, moi, plus ça. Non, franchement, le Maroc, c'était mon petit coup de cœur.
6: Très solide, le Maroc.
9: Très solide ?
6: Très solide. C'est une équipe très, très solide.
9: Brillante.
6: Par contre, eux, ils sont, c'est le tonnerre, quoi. Ouais. Pas Diaoundé, hein. C'est les éclairs, c'est le tonnerre. Je plains l'équipe et je prie surtout pour qu'on les tombe pas en 16e de finale.
9: Oui, parce que c'est l'adversaire potentiel de la France. Si les Bleus terminent deuxième,
6: on venait à perdre contre la Norvège. On prend la Côte d'Ivoire. Honnêtement, c'est pas un
8: cadeau. Il nous avait bougé en préparation.
6: Vraiment pas un cadeau.
8: Bah, oui. Non, mais c'est vrai.
6: Oui. Et ce qu'ils montrent depuis le début, c'est bien au-delà du match qu'ils ont fait contre la France en préparation.
9: Raymond, vous maintenez. Vous, c'est le Maroc.
7: Je maintiens toujours par rapport. Déjà, je ne dis pas que la Côte d'Ivoire n'est pas une équipe dangereuse.
9: Non,
7: que
9: c'est pas la meilleure.
7: Si on l'évite, c'est mieux. Mais le comparatif, on le saura dans quelques temps. La meilleure, c'est celle qui ira le plus loin.
9: Oui.
7: Pour le moment, le Maroc est allé en demi-finale la dernière.
9: Oui, mais là, est-ce que vous faites une bonne impression ? Là, et vous faites une bonne impression, le Maroc, au fur et à mesure que
7: je dirais
9: des camps.
7: Moins bien que ce que j'avais vu jusqu'à présent.
9: Un peu, ouais.
7: Mais c'est les poules, c'est les qualifications après ces matchs. Ça revient à autre chose, c'est une autre compétition qui commence. Là, quand on arrive et qu'on est une équipe attendu, on n'est pas toujours prêt de la même manière. Ce qui va compter, c'est les qualifs, c'est les matchs à élimination.
9: Pour l'instant, Raymond, il m'avait fait une bonne première impression contre le Brésil avec une demi-heure.
7: Ah oui, vraiment, une demi-heure fantastique.
9: Fluidité. Oui. Et plus ça plus je commence à voir, tiens, je vois deux, trois petits trucs. Il manque un finisseur, Brahim Diaz est un peu perso. Ouais. À la perte, c'est passé.
8: Bah, il manque un finisseur. Et puis, ils ont du mal à trouver une consistance.
10: Ça y barre, il arrête pas de marquer.
6: À tous les matchs.
8: Oui, mais ils étaient menés par Haïti, tu vois ce que je veux dire, le rapport de force. Tu vois ce que je veux dire, c'est Haïti, tu vois, si tu renverses Haïti.
10: Ils ont quand même un buteur qui a marqué sur les trois matchs.
8: Oui, oui. Non, mais ça y barre,
9: c'est la bonne pioche,
8: c'est la bonne surprise. Parce que c'est le poste casse-tête depuis longtemps au Maroc, parce que pour le reste, ils ont quand même globalement tout. Ils ont un bon gardien, une bonne défense, même si la charnière...
6: J'imagine qu'il leur manque le petit du Bétis Séville, dont j'ai oublié le nom, mais le joueur du Bétis de Séville qui est légèrement blessé, qui risque de revenir 8e de finale.
9: Non, lui, il est forfait, lui. Hein.
6: Non, ils l'ont gardé dans le groupe.
9: Ah non, il a été remplacé.
6: Il a été remplacé, vous êtes sûr?
9: Ah ben, il a été remplacé.
8: Il a ses infos.
9: Ah,
7: il est en direct là-bas.
6: Je vous le dis.
7: Marrakech, il est direct.
6: Je fais confiance, mais j'ai cru voir.
9: Il est remplacé par. J'ai cru voir un gros minet. Non. Il a été remplacé par un angevin, Zbaï. Donc on est remplacé par un angevin, on n'a plus le droit.
8: C'est qu'on revient plus.
9: Vous m'avez bien compris.
8: C'est que derrière le
9: turbanier, vous m'avez bien compris.
6: Vous les angevins, c'est sûr que.
8: Non, mais moi je trouve que.
9: On est partout.
8: Mais je trouve que les séquences fortes du Maroc, elles sont vraiment très fortes.
10: Ouais.
8: Honnêtement, les moments où. Quand ils te prennent le Brésil, ils te le tordent. Quand ils te font des grosses séquences au milieu avec ce pressing, avec Boadi, qui franchement, moi, je trouve encore plus impressionnant que Khalil. Moi, je trouve que sur ces moments-là...
9: Vous avez fait l'impasse sur la Côte d'Ivoire ce soir.
8: Pardon ? Non. Mais le truc, c'est qu'en disant ça, on n'est pas en train de minorer ce que fait la Côte d'Ivoire.
9: Non,
8: on est en train de souligner ce que fait de bien le Maroc. Vous avez raison sur le fait qu'il manque de consistance sur tout un match. Ça va être un problème.
6: Énorme.
8: Et par contre, les moments où ils sont bons, je trouve que c'est un niveau élite.
9: Il marque pas.
8: Il y a des moments où je me dis...
9: Mais... Il marque pas. Non, mais moi, je les adore. Hein.
10: Oui, mais le fond de jeu est là, en fait. Là, la qualité, c'est l'organisation, c'est rare d'avoir un fond de jeu comme ça.
9: Oui, mais je trouve que sur leur temps fort, ils sont pas assez efficaces.
8: Oui, parce qu'ils auraient dû... Ils auraient dû breaker le Brésil.
9: Mais à un moment, comme j'aime bien cette équipe...
10: Leur style de jeu, c'est un peu une machine de précision aussi. Et c'est le genre de machine où, en fait, une fois que tout est mis en place, après, ça roule. Mais ça prend quand même du temps de trouver cette équipe. C'est un peu de la dentelle, quand même, ce qu'ils ont proposé.
6: Leur énorme force, c'est leur milieu de terrain.
10: Bah oui.
6: El Aïnaoui, Boadi, c'est...
1: sur ce début de Coupe du Monde. C'est un volume de jeu.
8: Mais ceci dit, mais
1: c'est une maîtrise.
8: Ce que vous dites sur le Maroc.
10: J'avais
9: un croche et tout d'un coup, là, ma nouvelle
8: je poursuis ce que vous dites sur le Maroc. Mais ça peut être valable pour la Côte d'Ivoire. Parce que le match contre l'Allemagne, c'est le même temps fort, sauf que ce n'est pas au même moment, mais c'est le même temps fort que le Maroc face au Brésil. Ils ne le prennent pas à ce moment-là. Et c'est pour ça d'ailleurs qu'ils le perdent le match. C'est un match qu'ils doivent gagner contre l'Allemagne. À Dingra, il a une énorme occasion, ils ont des énormes situations, et ils ne le prennent pas.
9: Enfin, je les voyais moins haut que la Côte d'Ivoire.
8: Vous les voyez quoi ?
9: Non, je les voyais moins haut que le Maroc.
8: Oui, mais alors du coup, ça c'est plus plus votre regard, parce qu'il est plus frais sur la Côte d'Ivoire.
9: Ça en dit plus sur vous. Sur moi, sur le niveau.
8: Ce que je veux dire, c'est qu'est-ce qu'ils n'ont pas un peu les mêmes. Je parle pas des mêmes caractéristiques, mais un petit peu le même problème, c'est de tuer les matchs quand ils doivent le faire.
9: Peut-être.
8: Je sais pas.
9: Vous dites le Maroc ou
6: J'ai pas vu le Maroc. Oui.
9: C'est vrai.
6: J'étais dans la nuit à chaque fois.
10: Pas du tout.
6: Je flemme.
9: Vous avez autre chose à...
6: J'ai raté celui du Brésil à minuit.
8: Minuit, c'était pas tard. Hein.
6: Ouais, c'est pas tard, je reconnais.
8: Mais par contre, 3 heures pour Léo Messi.
6: Ouais, j'ai vu que celui-là. Argentine-Algérie à 3 heures, mais sinon le reste, je suis pas vu.
9: Il est 24, là, vous êtes en train de roupiller, là. Vous faites un petit somme.
6: Non, non, j'écoutais.
9: Ouais, ok.
6: Tu sais, j'étais comme l'élève de la classe, regardez. Il n'y a pas la tête
8: rouge. Très du radiateur, là.
10: Tu laisses la tête.
8: Miku, au tableau. Dis,
6: là, mais le Maroc, tu l'attendais là-haut. La Côte d'Ivoire, tu l'attendais pas trop.
9: Non.
6: Et c'est eux qui te surprennent par rapport à un Maroc.
9: Voilà. Constance. Bon, écoutez.
10: Si t'as 20 minutes dans ta vie.
8: Prends les 20 premières minutes du
10: Maroc-Brésil. Regarde les 20 premières minutes de Maroc-Brésil.
6: On en parle,
10: parce que franchement, ça vaut le coup. C'est juste 20 minutes.
8: J'adore. C'est 20 minutes, pas plus.
10: Ouais, 20 minutes.
9: Ça, c'est... Et Emers Faé, sélectionneur de la Côte d'Ivoire.
8: C'est top le boulot qu'il fait.
10: Ouais.
9: Allons-y, Léna, il a réagi.
11: Il a déclaré « Nous n'avons pas de préférence entre la France et la Norvège. On joue, on essaye d'aller le plus loin possible et pour ça, il faut qu'on soit prêt à jouer toutes les équipes. On n'a pas de calcul à faire. »
9: On peut dire un mot sur Emers Faé ?
8: Ouais. Non, mais...
9: Il est arrivé donc après Jean-Louis Gasset. Il a gagné la Coupe d'Afrique des Nations.
8: Exactement. Mais c'est-à-dire que cette nomination rocambolesque avec le dossier Hervé Renard en toile de fond, etc. Enfin, on a presque oublié, mais en vrai, c'est un truc Netflix qui s'est passé. Mais Emers Faé, on avait beaucoup pensé que c'était le tournoi s'était bien agencé, un peu un truc de meneur d'homme sur le moment. Bon, voilà.
9: Le coup d'un soir.
8: Exactement. Non, mais c'est vrai.
9: On est très là-dedans.
8: Et je sais, pour en avoir discuté avec lui, que c'était quelque chose qu'il regrettait parce qu'en fait, il avait l'impression qu'on avait diminué son travail. Et or, derrière, ce qu'ils ont fait en qualif, alors qu'ils étaient dans un groupe qui n'était pas facile, et là, ce qu'ils font sur cette Coupe du Monde où, malgré tout, comme vous le dites, ils surprennent un peu et en prépa où ils ont tapé les bleus,
1: parce que l'Équateur,
8: ça veut dire qu'il y a un vrai travail de coach.
1: Équateur, c'est des clients aussi.
9: C'est pas mal, ouais.
1: Deuxième équipe âme sud sur les qualifications derrière l'Argentine.
8: Ils les ont tapés. S'il y a eu de la réussite, mais ils les ont tapés.
1: C'est une équipe qui... Ouais. C'est difficile à manœuvrer aussi.
9: Vous avez peur de tout.
8: C'est pour ça qu'on a un regard... C'est le fils de Roger Gicquel. La France a peur.
1: Non, mais on y revient. C'est peut-être qu'on a un regard aussi un peu biaisé par rapport aux Allemands, qui tombent l'Équateur et la Côte d'Ivoire dans leur groupe.
9: En effet.
1: Je pense que n'importe quelle équipe européenne du moment, se serait fait, excepté peut-être la France, se serait fait bouger face à ces deux équipes-là.
9: Et on ne bouge pas la France, aussi. Monsieur Ludovic Aubraniac. Le Mondial Express, quelques informations, quelques commentaires. Neymar en larmes après son retour, Léna. Racontez-nous.
11: Entrée en jeu à la 76e minute, après 2 ans et demi d'absence contre l'Écosse dans la nuit, Neymar a enfin retrouvé la Seleção. Un retour émouvant pour l'attaquant. Il a craqué en fin de match avant d'en dire un peu plus en zone mixte.
12: La sensation de voltar est maravillosa. Je suis très feliz, très content, emocionado, na verdade. Ali no apito final, acabei olhando para minha família ali, porque todo mundo sabe que, né, que foi sofrido, eles acompanharam de perto. E nosso objetivo era estar aqui na seleção, era estar jogando mais uma Copa do Mundo e eu consegui lograr isso, então eu estou muito contente, muito feliz.
9: Alors, cette première, la Coupe du Monde de Neymar, on s'était parlé hier soir, que vous attendiez. Moi, j'attendais malheureusement un bulletin médical, j'ai cassé l'ambiance. Et alors, cette première, Pierre?
10: Alors, déjà, je me suis couchée à 21h et relevée à 11h50.
8: Tout le monde se couche tôt, là.
9: On a tout bon ennemi, ce soir.
10: Non, mais on dort pas beaucoup en ce moment. Je voulais absolument voir son entrée, je voulais entendre le stade, je voulais vivre ce moment. Donc voilà, j'étais très heureuse de le vivre. Honnêtement, je l'ai trouvé franchement beaucoup mieux que ce à quoi je m'attendais.
9: C'est vrai ?
10: Mais bien sûr. Bien sûr. Il joue 12 minutes, il sort 3 passes clés, il est... Bah attends, mais...
9: Raymond, France,
10: il est sorti.
9: Raymond,
10: Raymond,
9: Argonne, ouais, bon, voilà.
10: T'as pas trouvé, Raymond ?
7: Il y avait 3-0. contre des Écossais, minimiser leur performance.
10: On savait qu'il allait pas
7: deux
10: mettre
7: ans
10: un
7: et demi. Oui, on peut pas juger une prestation. Voilà, si c'est un joueur lambda qui rentre, on n'en parle même pas de ce qu'il a fait.
10: Déjà, il était pas. Bon,
7: parce que c'est Neymar, on dit qu'il a fait trois passes. Neymar a fait trois passes. Bravo.
10: Trois passes clés.
8: Moi, ce qui m'inquiète, c'est
9: trois passes clés. Décisive, c'est quand il y a but, clé, c'est quand il n'y a pas but.
8: Oui. Moi, ce qui m'inquiète, c'est sa réaction.
9: Là.
8: Ouais. C'est-à-dire que.
9: Neymar, il est.
8: Oui. Non, mais je l'ai trouvé en surémotion. Bon, voilà, admettons. Mais même ce qu'il déclare. C'est mon objectif était de rejouer la Coupe du Monde. C'est-à-dire quand ton objectif c'est juste de remettre un pied à la Coupe du Monde, c'est-à-dire de remettre. J'ai eu l'impression de quelqu'un qui en fait avait touché son but.
6: C'est
10: jamais très bon.
6: Tu vois 12 secondes d'une interview.
8: Non.
6: Il dit pas je reviens à la Coupe du Monde pour participer à la Coupe du Monde.
8: Non, pourquoi il pleure à ce point?
6: Mais parce qu'il veut la gagner.
8: Il pleure parce qu'en fait, il vient de tellement loin que juste de remettre ses pieds.
6: Il voit plus loin que ce qu'il dit.
8: Non, parce que justement, lui, il voit pas plus loin que ce qu'il dit. Lui, il voit. Enfin, j'ai rejoué, donc c'est bon.
6: Tu penses qu'il veut jouer la Coupe du Monde parce qu'il a pas joué?
8: Non, je pense que là, il est déjà très satisfait de ce qui s'est passé.
6: Moi, je pense que l'objectif,
8: il pleure. Il est en train de dire mon objectif, c'était de rejouer. Il y a pas de maintenant, on va gagner. Il y a pas de ça, il n'a pas dit ça.
9: Ok. Sixième.
8: Le diable se niche dans les détails, monsieur Micou.
6: On n'a pas dit que c'était un ultra favori au départ du mondial. Et mon pari.

0: On va nous parler d'un transfert. Un joueur anglais est en passe d'être transféré pour 150 millions. Mais non, mais quand j'ai vu, vous vouliez... Allez-y, Léna.
1: Un accord a été trouvé pour Elliot Anderson entre son club actuel de Nottingham Forest et Manchester City. Un montant qui ferait de lui le quatrième joueur le plus cher de l'histoire, à égalité avec Coutinho et Dembélé. Record pour un milieu de terrain. À 23 ans, il est cadre de la sélection anglaise. 11 sélections, toutes sous Tourelle.
0: Passion secrète, passion mercato, Raymond Domenech. Non, vous me dites à chaque fois. Et là, je vois mon.
2: Elliot.
0: Elliot, en combien de. C'est 150.
3: 000 millions de livres.
0: 135.
1: 135.
0: De livres ou de, d'euros.
1: D'euros.
3: D'euros ou de livres.
0: Ouais. Non, non, non, d'euros, d'euros. C'est oui, 135.
3: Peu importe, je veux dire, ça devient indécent, je le répète à chaque fois. Okay, c'est pour moi, les transferts à ce niveau-là. Pour un, en plus, pour un milieu de terrain, moi, si c'est Maradona ou si c'est, je veux dire, un joueur exceptionnel, je veux bien. Mais si on paye 135 millions à milieu de terrain, mais où
2: ça,
3: on
2: c'est
3: va
2: c'est l'entrée de gamme maintenant.
3: Mais où on va ça n'a pas de sens. Et encore une fois, et je le dis, ça fait pas du bien au football. Ce genre de truc, parce qu'on ne parle que d'argent. Mmh. Et à chaque fois, et on va nous sortir un truc et les gens vont nous dire, bon, avec tout le pognon qu'il y a. Mmh. Non, les Anglais ont du pognon et ils font n'importe quoi
2: c'est
3: avec
2: de la faute
3: pognon.
2: De Léna, ça.
3: Ça, on le sait.
1: Oui, je suis désolée, Raymond, je vais faire attention.
2: Que de fric.
0: Léna, cette Coupe du Monde est-elle déséquilibrée?
1: Et encore des chiffres. Un chiffre sorti hier le prouve. 27% des matchs se sont terminés avec 3 buts d'écart ou plus, contre 17% en 2018 et 10% en 2022.
0: Pierre,
4: C'est marrant, j'arrive pas à me faire une opinion là-dessus parce que quelque part on se dit les matchs déséquilibrés, on a l'impression de perdre son temps un peu. On n'est pas comme à l'Euro où tout le monde est bon et globalement voilà. Et en même temps, c'est quand même kiffant de voir des matchs à 3-0 par rapport à des 2-1 quoi. Mmh. Donc je suis quand même assez partagée. Moi j'aime bien voir des petites nations qui viennent goûter aux fruits universels du football.
0: Vous savez qui m'ont rappelé ? Moi, quand je regarde Roland Garros la première semaine, je suis les Français. Et je suis content.
1: Bah oui.
2: En fait, il y a deux tournois dans le tournoi. Quoi.
0: Ouais,
2: ouais, ouais bah c'est un peu ça.
0: J'ai mon Roland Garros, première semaine. Ouais. Les Français, bon, faut pas arriver en retard. Ouais. Mais j'ai mon petit truc et je suis content. J'ai mon fils, il y a Dieu, j'ai machin.
2: En fait, est-ce qu'on fait maintenant ce tournoi à 48, là, est-ce qu'il n'y a pas une phase de qualif un peu en plus qui ne dit pas son nom? Et en fait, le vrai tournoi, c'est les 16e.
0: Vous posez des questions maintenant, non, je vais vous répondre.
5: Est-ce que c'est tant déséquilibré que ça? Moi, je trouve l'inverse. Moi, je pense l'inverse.
2: Non, il y a eu des trucs.
5: Moi, je trouve que les nations que sud-américaines, asiatiques et africaines ont commencé
4: en fait, à
5: émerger. Moi, je trouve que c'est les équipes européennes qui sont plutôt décevantes sur cette.
0: Une dernière image, je vous coupe la chic, Ludo. Je suis indélicat, je le sais, c'est dans mon contrat. Le Mexique a trouvé son Paul le Poulpe. Vous vous souvenez de Paul le Poulpe?
1: Il s'appelle Merlin Mémé et c'est un canard. Au départ, il se baladait simplement dans les rues de Mexico avec le maillot du Mexique sur les plumes. Et les vidéos des supporters l'ont rendu viral. Nommé ambassadeur officiel par la FIFA, il a été vu avec la présidente de la République ou encore sur la scène la plus grande fanzone du pays lors de Corée du Sud-Mexique. Et des produits dérivés existent déjà. Certains attendent ses pronostics. Sa propriétaire, c'est une femme mexicaine qui tient un kiosque et qui dit de lui, c'est un canard très noble qui aime marcher, regarder des films, manger des tacos le dimanche et jouer au foot.
2: Regarder des films.
0: Bref, pour obliger de répéter tout ce que dit la patronne du canard. Parce que là, franchement, là, je vous ai coupé la chaîne pour un canard.
1: C'est pour personnaliser un petit peu en attachant.
5: C'est moi le canard boiteux. Là,
0: Bon, ben voilà, on finit par un soir. Enfin, on finit. Marque une pause, petit sourire, et puis après, on restera sérieux parce que là, France-Norvège demain. Allez, à tout de suite, mes petits.
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0: France France-Norvège, c'est donc

0: demain. Dernier match, troisième et dernier match du groupe I. À la maison des Bleus dans cette Coupe du Monde 2026. Un match nul suffirait aux Bleus pour terminer premier de ce groupe, puisque là, l'heure où je vous parle, les Français sont premiers de ce groupe. Le plus important donc, c'est demain, c'est de gagner ou de ne pas perdre. Cette question, c'est basique, un peu binaire. On a trouvé deux volontaires pour se poser. Jingle, s'il vous plaît. Gagner, la gagne. Vous, c'est l'école d'Idée des Champs. Vous, c'est la gagne. La win.
1: Française, quoi.
0: Oui, ben voilà. Ah. Excusez-moi, je vous avais dit.
2: Attends, Gagner, Ludo Pierre. Est colonel, donc ça
0: non, je vais faire court, Pierre. Pierre, je vais faire court. Ne pas perdre, Ludo. Gagner, Pierre. À vous de jouer.
1: Je vois pas comment, en étant supporter de l'équipe qui est finaliste du dernier mondial et qui est championne du monde en 2018, comment tu peux dire, même penser, ne serait-ce qu'un quart de seconde, que c'est acceptable de ne pas gagner le troisième match de poule. C'est impossible. On a vu l'Allemagne qui venait de perdre ce soir contre l'Équateur. À aucun moment, tu n'as envie d'avoir le même sort, alors que eux, c'est pareil. Ils étaient déjà premiers avant le match. C'est vraiment mauvais pour ton groupe, pour tout, pour les titulaires. Tout est mauvais dans le fait de perdre un match en Coupe du Monde. Donc moi, je dirais qu'il faut à tout prix gagner.
0: Ludovic, ne pas perdre.
3: Non, mais Pia nous fait passer la Norvège pour l'équipe de Curaçao. Donc, moi, j'avais pas vu ça pour l'instant, jusqu'à preuve du contraire. Je vais être plus pragmatique et factuel, c'est-à-dire que j'ai regardé les tableaux. Et ce qui m'intéresse surtout sur ce match, c'est qu'on finisse premier. Et pour finir premier, il faut surtout ne pas perdre. Ce qui nous permettrait d'être dans une partie de tableau beaucoup plus facile pour nous, en tout cas, même s'il y a des équipes, rien n'est simple. Mais en tout cas, j'aimerais plutôt être dans cette partie du tableau que tomber notamment sur la Côte d'Ivoire en 16e de finale. Mmh.
0: Facile, non, mais moins difficile.
3: Voilà.
0: Moins ardu, plutôt. Jo, ne pas perdre demain, c'est l'essentiel ou le plus important, c'est
2: la win, la gagne. Gagner.
4: Ah, le plus important pour moi demain, c'est de finir premier. Ah. Donc pour finir premier, tu.
0: On peut on,
4: y a, bon, ne pas perdre.
0: Donc, ne pas perdre.
1: Oh, c'est déjà compliqué.
4: Non, mais après, oui, ils vont jouer pour gagner, je pense. Ils ne vont pas rentrer ce match en se disant, enfin, rester pour faire match nul. Ils vont jouer pour le gagner.
1: Et toi, en tant que joueur, tu fais match nul, tu rentres à l'hôtel, tu n'es pas content.
4: Oui, mais match nul
1: ouais.
4: Si tu sais que tu es premier, tu restes à retour de New York.
1: Attends, mais ton objectif, c'est forcément de gagner. T'es l'équipe de France.
4: L'objectif de gagner demain. L'objectif, c'est d'avoir un tableau qui soit ouvert et que tu ne bouges pas d'endroit d'où tu es. Je pense que c'est quand même plus important, ça.
1: Mais ça arrivera aussi si tu gagnes.
4: Donc, et là, c'est pas pareil que les Allemands. Là. Tu fais match nul, tu perds pas. Quoi.
1: T'as vu l'équipe qu'on a. Tu peux pas t'avancer en disant on va faire des petits calculs et de toute façon, tout ce qu'on veut, c'est pas perdre.
0: Fin du speed
4: dating. Ils font pas des petits calculs demain. Ils jouent vraiment pour gagner jusqu'à la dernière minute.
1: Ouais.
4: Et ils prennent un but en contre à la 93e, tu seras content.
3: Tu vas te mordre les doigts.
1: Ouais. Bah, attends.
4: Tu sais qu'ils ouvrent partout, ils ouvrent de partout à 0-0 et puis ils prennent un but en contre parce qu'ils se perdent une balle. Et ils perdent 1-0, ils finissent deuxième.
0: Ils vont voyager
4: à Los Angeles,
1: si la France est capable d'être finaliste et championne du monde, c'est justement que c'est une équipe qui ne va pas s'ouvrir au cas de vent n'importe comment pour marquer des buts.
4: Je ne sais pas, tu dis le plus important, c'est de gagner. Donc même à 5 minutes d'après, il faut aller marquer.
1: Mais oui, mais tu peux gagner dans la maîtrise si tu as des joueurs qui sont meilleurs sur tous les plans. Peut-être un petit peu.
0: Tout le monde exagère. Un peu de tempérance, un peu de distance.
4: Ils ne sont pas malheureux.
0: Nous allons donner la parole à Giovanni Castaldi. L'important, vous l'avez dit dans votre premier.
4: Excuse-moi, ça dépend l'honneur. C'est le contenu. Si tu perds 2-1 à la 95e,
0: ouais.
4: Tu égalises à la 96e,
1: ben, oui.
4: Tu sautes au plafond. Hein.
1: C'est vrai. Et ouais, et puis, et là,
0: c'est un nul au parfum.
1: Ça t'apporte une énergie plus positive.
0: C'est un nul au parfum de victoire.
1: Ouais,
0: c'est ce qu'on dira demain. Giovanni ? Giovanni ? Ah, il est là.
5: Oui, mais je suis là, je vous écoute.
0: Giovanni, comment vous imaginez la confrontation de demain ? Nous, on se dit, bon, gagner ou nul, voilà. Mais vous, comment vous imaginez cette collision ? Les Bleus, ils vont y aller ? Ils vont passer la première ? Vu la compo, c'est pas, on va dire, le catenaccio qui se prépare. C'est quand même des flèches, ça va attaquer.
5: Un ballon d'or. Bah, l'idée, c'est entre gérer les états de forme pour certains, on pense à William Saliba qui sera ménagé demain au profit de Maxence Lacroix, et travailler les automatismes offensifs qui seront essentiels à la conquête de la troisième étoile, en pensant à Michael Olise, Ousmane Dembélé et Kylian Mbappé. L'objectif, très clairement, c'est d'assurer cette première place. Ça peut paraître dérisoire pour pas mal de personnes, mais honnêtement, ne pas changer ses habitudes au quotidien, rester dans la même partie géographique, à savoir le nord-est de l'Amérique, ça fait qu'on ne change pas de décalage horaire, on a les mêmes distances à assez courte pour les déplacements puisqu'on refait les villes dans le même ordre de New York, Philadelphie et Boston. Ça fait également que si on termine deuxième, on descend dans le sud-est de la même zone géographique avec des villes comme Miami où il y a des températures qui sont différentes. Sur toute la logistique de l'équipe de France, ça serait vraiment très mauvais de perdre cette première place. Donc l'objectif numéro un des Bleus, bah, c'est de gagner. Mais en cas de match nul, tout le monde sera très content.
0: C'était le spécialiste du haut, Joe. Fanny, Jojo, bah oui, après la compo, après
2: la météo.
0: La météo, bah maintenant c'est la géo. Ouais, c'est la géo. À tout de suite, mes petits.
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0: France-Norvège, le troisième match. Moi, j'ai bossé sur le troisième match, en fait. Parce que Didier Deschamps, il en a fait des troisièmes matchs avec deux victoires 2014. Équateur, 0-0. Danemark, 2018.
9: Ah, oh, c'est le pire truc.
0: Oui, d'accord. Tunisie, 2022, ils perdent. Bon. En fait, un, est-ce que vous attendez un match de cet acabit-là? Et deux, finalement, ce match-là, c'est un match...
9: Il y a une grosse différence.
0: Un match un peu à part. Ouais. Quand j'entendais Pia dire la dynamique, le truc, j'ai l'impression que c'est un sas. C'est un match qui est là. Non, mais il y a une différence.
9: Non, mais il y a une différence, c'est que les jeux étaient faits sur les trois premières Coupes du Monde sur la position de la France. C'est pas le cas, là.
1: Ouais. Mais c'est pas le même effectif. Cette France-là, avec les quatre devant, là, c'est pas des gars qui ont ça dans le cerveau. Jamais tu feras penser à des mecs comme Mbappé, comme Dembélé, tels qu'ils jouent en ce moment. Qu'ils peuvent mettre un match entre parenthèses. C'est pas leur logiciel, en fait. Des mecs, ils sont en train de kiffer leur football.
9: Je crois que c'est lié au fait de finir premier. Ce qui était acquis les trois premières Coupes du Monde, là, ne l'est pas. Et on a dit, ça change beaucoup de choses en termes de logistique, parce qu'ils ont vraiment, vraiment ça en tête. Ils n'ont pas envie de se trimballer à un autre endroit, ils ont envie de rester dans cette...
10: La composition de l'équipe le donne. Je veux dire, s'il avait mis, il avait changé 5-6 joueurs, il me dit, il joue le match
0: comme
10: à moitié. Là, il ne change rien. Je veux dire, il change un parce qu'il y a une blessure, et le reste, c'est les mêmes.
0: Donc,
10: ça veut dire que le signe que lui, il envoie, le sélectionneur, c'est qu'ils veulent gagner ce match-là avec cette équipe.
0: Saliba, c'est pas entraîné. Je pense que Joe a dû le dire dans sa première intervention. Joe, est-ce que vous êtes encore là? Il apparaît.
5: Oui, je suis là, mais je suis à votre disposition.
0: J'ai entendu un petit truc, vous allez me le confirmer, mais à un moment, Dembélé aurait pu être ménagé. Je crois que c'est nos confrères d'RMC, j'ai dû voir ça sur le site d'RMC. Alors, ça n'a pas été confirmé par l'équipe. Est-ce que vous avez entendu ce petit son de cloche-là, comme quoi peut-être que Dembélé pourrait éventuellement être mis au... Non, rien, ok, bon, je reprends ma question. Merci, Joe. Voilà.
5: Moi j'ai... Pour le coup, Mémé, j'ai pas eu ces échos-là. Les échos que j'ai pu avoir, c'est que la volonté du staff, c'était vraiment de maintenir le plus de minutes possible, sans mettre en péril la forme athlétique des trois joueurs concernés, à savoir Mbappé, Dembélé et Olysée, de les mettre le plus souvent possible ensemble pour que leur relation technique, leur fluidité de mouvement, puisse progresser.
0: Ok, d'accord. Bon, oui, c'est vrai qu'ils se découvrent, ces trois gardements-là.
9: Bah, arrêtez, c'est terrible.
0: Qu'est-ce qu'il y a? J'ai parlé. La France va probablement.
1: Moi, je suis d'accord avec Giovanni.
0: Non, mais
11: avec Giovanni, ils les ont respectés.
1: Il y a beaucoup de réglages à faire entre ces trois-là, et ça, c'est... Enfin, ça me paraît logique ce que vient de dire Joe.
0: Il n'y a pas de problème. J'avais un peu d'ironie. Oui, qu'est-ce qu'il y a, Joe? Joe, qu'est-ce qu'il y a? Je faisais un peu d'ironie. Oui, Joe, je vous écoute.
5: Mais non, mais on passe notre temps à dire, et notamment sur le plateau, qu'il n'y a pas assez de fluidité, que les joueurs se comprennent pas, qu'il n'y a pas assez de matchs internationaux. Je vous rappelle qu'en début de saison, Dembélé a raté beaucoup de matchs puisqu'il était blessé pour les rassemblements de l'équipe de France. Ça me paraît pas totalement farfelu que le staff, sur les trois joueurs qui sont censés leur faire gagner la compétition, ait envie de parfaire certains automatismes. Et c'est aussi surtout Mémé, puisque vous pensez toujours que c'est le staff qui dit les choses, la volonté des joueurs qui prennent beaucoup de plaisir ensemble, qui ont envie de se trouver, d'être meilleurs ensemble et de perfectionner tout ça.
0: Ok, très bien.
4: Ils sont quatre devant.
0: Comment ?
4: Vous parlez que des trois.
0: Jouer, Barcola. Gagner, bien Clément.
3: Ce qui est bien, c'est que à la 70e minute, si on fait 0-0 contre la Norvège, il faut tout faire, s'ouvrir aux 80 pour aller gagner ce match-là.
0: C'est
3: ce que le public apparemment réclame. Si on finit deuxième, on sera bien content.
0: Dans quelques Joe, merci beaucoup, on vous embrasse, on vous dit à demain. Giovanni, saluez pour moi l'homme qui vous met en valeur. Votre physique ingrat, c'est Jérémy. La une de l'équipe, France-Norvège.
12: Oui, sans surprise, mais la une, titre sur France-Norvège, même pas peur.
0: The Game, comme on dit là-bas en Angleterre, le jeu, la compo mystère. Donc, on est parti de l'Allemagne, donc, qui est qualifiée pour les 16e. Ça faisait bien longtemps que l'Allemagne n'avait pas disputé un match à élimination directe au Mondial. Le dernier, c'était la finale en 2014.
9: Contre l'Argentine.
0: Ah ouais. Et bien cette compo, voilà, elle va s'afficher. La compo de départ, les 11 de départ, qui sont allés conquérir le titre mondial. Raymond, à vous de jouer. Raymond
10: Neuer,
0: c'est logique, c'est implacable. Merci Raymond. Vous continuez le game. Monsieur Obrad.
3: Thomas Müller,
0: il est à droite de l'attaque. Monsieur Mikou est demandé.
4: Proche.
0: Toni Kroos. C'est bon. Pierre Clément.
1: Schweinsteiger.
0: Oui, j'ai cru que vous allez me dire Papus Camara. Il n'est pas allemand, Papus.
1: Ah, ça c'est sale, ça.
0: Oui, je sais. Mais j'adore.
1: Mais j'aime Papus.
0: Je suis un saligo. À vous de jouer, Naïva Padou.
9: Philippe Lahm,
0: bravo. On arrive à la case Léna. Léna, dites-moi.
12: Ozil,
0: mais zut. Mais oui, bravo, c'est l'attaquant gauche. Eh bien, Raymond, on revient. On était parti sur Neuer et là.
10: Défenseur.
0: Et là, c'est le drame ou pas?
10: Ah oui, c'est le drame.
0: Là, c'est le drame. Allez, on fait un petit décompte.
9: On est sur Neuer.
0: 5.
10: On était parti d'entrée.
0: 4.
10: 3.
0: 2. 1. Non, rien du tout. Roubaix.
3: Tu dis Roubaix.
10: C'était avant.
0: C'était avant.
10: Sachez que c'était avant.
0: Bon, Ludovic, vous me dites quoi?
3: Est-ce que.
0: Non, mais il n'y a pas de est-ce que. C'est. Allez-y.
3: Kedira ne serait pas dans cette équipe.
0: Kedira, eh ben non, Kedira était pas là. Samy, il n'est pas là, Samy. À vous de jouer, Joe.
4: Klose,
0: attaquant.
9: C'est
0: ça.
4: Lui, vraiment, je l'ai mis là.
0: Pierre,
1: je vais vieillir Rudiger et je vais dire Rudiger.
0: Non, Rudiger.
1: Bah, je sais que non. Enfin,
11: pourquoi tu le dis alors?
1: Parce que j'ai pas d'autre idée.
0: Elle est capot,
1: je suis en guerre.
0: Hummels, axe gauche de la défense. Nous avons, on revient. Ah non, Léna, pardonnez-moi, Léna.
12: Et je vais dire Boateng.
0: Boateng, bravo, avec Hummels, c'est la charnière. Il manque deux joueurs.
10: L'arrière-gauche.
0: Ouais.
4: Ça vient à qui, là?
0: L'arrière-gauche. Et puis le milieu droit.
4: T'as dit qui,
3: Hummels?
4: Ouais.
3: L'arrière-gauche. Qui joue à Dortmund.
0: 5.
4: J'adore.
0: 4.
4: Secondes.
0: 3.
4: 2. Pourquoi c'est à moi, d'abord?
0: Parce que c'est... Arrêtez.
1: En fait, t'as la sous les yeux, ou quoi?
0: Badstuber, c'est faux.
4: C'est le troisième.
0: Léna, à vous de jouer.
12: Ouedes.
0: Ouedes, les œufs bénédicts de Ouedes.
9: Bravo, Léna.
0: Bravo, et vous gagnez.
12: C'est clair. Et, alors, le, si on veut bien la réponse avant.
0: Alors, le dernier, ouais, c'est un indice KO. Le mec était KO. Le mec, il a été mis KO pendant la finale et il est revenu.
4: Ah bon? Ah, c'est Higuain.
0: Non. Kramer. Un Kramer, vous ne l'aviez plus.
4: Bon, bah, c'est cramé, voilà.
0: Il faut vraiment rendre, s'il te plaît. Alors, je rends l'antenne. On est déjà en retard. Bisous. Allez, à demain.

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0: Bienvenue mes amis, c'est l'équipe du soir. Bonsoir, bienvenue à East Rutherford au MetLife Stadium du côté de New York. L'Allemagne a été battue ce soir par l'Équateur. L'Équateur donc termine troisième et est d'ores et déjà qualifié dans les meilleurs troisièmes avec 4 points. Donc les autres qui jouent, ils seront dans les 8, dans les 8 meilleurs troisièmes. C'est comme ça, ça ne fait pas débat ce soir. Et dans l'autre rencontre, c'est la Côte d'Ivoire qui a terminé deuxième en disposant de l'indomptable Curaçao. Donc, a été un peu. Donc, ce soir, présentation du casting. Le président est dans la place. Joël Micou, bonsoir.
1: Bonsoir.
0: Dans votre ville-pape, Raymond Domenech, Ludovic Obraniak, Dave Apadou et Pierre Clément. Il est titulaire, Raymond. Bonsoir, les amis.
2: Bonsoir.
0: Titulaire d'entrée, alors.
3: Entrée.
0: C'est Bicache qui vous l'a offert?
3: Ouais.
0: On parle un peu argent, la bancaire, Léna, bonsoir.
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0: Merci Léna. On va faire une interview en haut avec Giovanni Castaldi, la compo et tout d'abord la météo. Giovanni, vous êtes là? Bonsoir Giovanni.
5: Bonsoir Mémé, bonsoir à tous.
0: Vous me faites peur, il y a une inertie terrible dans notre petit dialogue, là, il y a au moins 5 secondes. Depuis le match contre l'Irak, vous êtes un spécialiste mondial de la météo, avec Evelyne Delia, enfin vous étiez un peu trompé sur le prénom. Il paraît qu'il y a des annonces, donc des alertes orages. Je pense que maintenant, bon, vous avez un peu la main, là, vous avez un peu panouillé sur l'Irak, là. Affinez vos prévisions, donc orage au désespoir demain contre la Norvège, oui ou non?
5: Je ne suis pas en mesure, Mémé, de confirmer ces informations. Il y a une suspicion de temps orageux. Il semblerait que ces orages pourraient intervenir plus tard dans l'après-midi et donc que le match de l'équipe de France devrait être épargné. Mais il y a une alerte beaucoup moins féroce que face à l'Irak, mais elle existe.
0: Ok, bon, ouais, ceinture et bretelles. Vous prenez pas beaucoup de risques. Sur la compo, vous avez des infos enfin, Giovanni, de communiquer?
5: Mais quelle violence dans ces lancements. Je vous ai annoncé, après le match face à l'Irlande du Nord, que Maxence Lacroix avait pris le dessus sur Ibrahima Konaté. Et là, ça se confirme, vous me félicitez même pas, Mémé. Bon, pour la compo probable, il y a un léger changement par rapport à ce qui était attendu pour la rencontre de demain face à la Norvège. Dans les cages, Mike Maignan devrait bien débuter. À gauche, Théo Hernandez. Charnière centrale, Maxence Lacroix et Dayo Upamecano. Ça a été confirmé en conférence de presse par Guy Stéphane, l'entraîneur adjoint de Didier Deschamps qui était présent aujourd'hui. Saliba ne prendra pas part à la rencontre. On attendait Malo Gusto sur le côté droit de la défense de l'équipe de France. Finalement, le staff des Bleus devrait bien se diriger vers Jules Koundé. Pour le reste, au milieu de terrain, Aurélien Tchouaméni et Manu Koné, ça bouge pas par rapport à ce qui était annoncé. Et puis le quatuor offensif est le même que face au Sénégal avec Désiré Doué, Michael Olise, Ousmane Dembélé et Kylian Mbappé en pointe.
0: Qui a fait la compo, c'est Didier Deschamps à distance ou c'est Guy Stéphane qui se parle? Comment ça se passe? Vous avez pu récupérer parce qu'évidemment le moment est un peu délicat. Le sélectionneur a perdu sa maman et est revenu en France.
5: Bah écoutez, il y a un échange permanent entre le staff, bien sûr Guy Stéphane en premier lieu, et le sélectionneur de l'équipe de France. Ils ont ensemble défini un objectif qui est très clair aux yeux du staff des Bleus, c'est d'assurer et donc de mettre la meilleure équipe possible sur le terrain face à la Norvège, avec quelques légères rotations. On pense à Adrien Rabiot, Aurélien Tchouaméni qui se sont donc partagés les minutes avec Manu Koné au milieu de terrain. Toujours cette concurrence en haut à gauche entre Désiré Doué et Bradley Barcola, pareil entre Digne et Théo Hernandez. En revanche, on ne touche pas au trio offensif sur lequel le staff de l'équipe de France compte beaucoup avec Michael Olise, Ousmane Dembélé et Kylian Mbappé. Et Saliba, par rapport à son protocole de reprise, il fallait dans un premier lieu assurer la qualification, ce qui était le plus important. Donc là, on le laisse souffler face à la Norvège. Mais vraiment, Mémé, ce que je peux vous dire, c'est que le staff des Bleus a vraiment envie d'être premier pour des raisons logistiques notamment.
0: Oui, on sait un petit peu, on a fait un petit tour du côté du tableau et finir premier, bon, ça assure, on va dire, moins de déplacements. C'est plutôt réservé plutôt côte est, là où finalement sont les Français. Giovanni, on va vous mettre un petit peu sur pause et puis on va vous revenir dans quelques minutes pour parler de l'actualité française. Nous sommes donc à la veille de France-Norvège. À tout à l'heure, mon Joe. L'Allemagne, donc, qui demeure invaincue dans cette compétition, s'est pris ce soir un peu les pieds dans le tapis à une défaite contre l'Équateur de 2-1. Je vous l'annonçais, l'Équateur est qualifié au titre de meilleur troisième, pardonnez-moi. Et l'Allemagne est l'adversaire potentiel de la France en huitième de finale. Faut-il vraiment avoir peur de l'Allemagne? À cette question, deux chroniqueurs ne sont pas d'accord. Jingle, s'il vous plaît. Non, Dave Apadou. Oui, Ludovic Aubragnac. Ludovic, je vous laisse la main. Pourquoi faut vraiment avoir peur de l'Allemagne?
1: Bah, c'est peut-être pas le meilleur soir hein, pour moi, mais bon, je vais me lancer quand même. Mais parce que cette équipe, elle paraît peut-être moins prenable qu'elle n'y paraît. Je m'explique. C'est-à-dire que je vais me reporter sur la deuxième mi-temps de la Côte d'Ivoire. C'est-à-dire qu'on part pour l'instant avec Nagelsmann qui a un 11 en tête. Je pense que ce 11-là n'est pas le bon. Et j'espère, en tout cas, au vu de ce qui s'est passé sur cette phase de poule, où l'Allemagne s'est fait beaucoup bousculer, qu'il va procéder à 2-3 changements qui pourraient rééquilibrer et changer totalement le visage de cette équipe. Puis bon, l'Allemagne reste l'Allemagne, quoi qu'il arrive, même si sur les dernières années, ils ne sont pas sortis des poules. Il faut toujours se méfier des Allemands.
0: Il y a un peu de lobbying pour faire débuter une dave. J'en ai bien l'impression. Attention, Dave Apadou, vous avez dit non, pourquoi?
2: Avant ce match, m'a pas détourné de mon opinion. Je trouve que cette équipe d'Allemagne a des points forts très forts, ses connexions intérieures, tout ça, c'est pas mal. Mais ils n'ont pas de finisseur. La défense, franchement, est très très très inquiétante. Neuer est inquiétant. Je trouve que le jeu au large n'est pas très très bon. Moi, j'ai l'impression que cette équipe peut se faire démonter par l'équipe de France, notamment par la vitesse des Bleus, par la vitesse de transition. Je trouve que c'est une équipe qui est un peu lente. Je trouve que c'est une équipe qui est un peu fragile. J'ai l'impression que c'est une équipe, quand elle se fait bousculer, qui ne peut pas répondre.
0: Faut-il vraiment avoir peur de l'Allemagne? C'était notre point de départ de discussion. Oui, quand même, peut-être. S'il y a peut-être des réajustements, vous, non. Pour l'instant, il y a quelque chose voilà, structurellement qui ne vous prend pas la trouille. Président, à vous de jouer.
6: Non, avoir peur, moi je dirais non. Les respecter, oui, mais avoir peur, non. Et après, moi je trouve qu'il y a beaucoup de joueurs qui sont un peu en dedans, même en sélection. Autant il y en a d'autres dans leur sélection qui commencent à monter en puissance. Et dans cette équipe-là, dans ce rang, je ne sais pas, moi je trouve que Wirtz, il est un peu en dents de scie. Oui. Sané, moi j'ai beaucoup de mal à le voir titulaire dans cette équipe. Moussiala, il revient aussi d'une grosse blessure, donc ça fait aussi des hauts et des bas. Donc, je trouve qu'il y a quand même les forces de cette équipe ne sont pas assez réguliers. Alors après, ce soir, c'est un match particulier parce que tu sais que tu es qualifié, tu sais que tu es pratiquement sûr d'être premier, et les autres jouent leur vie pour se qualifier. Donc bon, ça équilibre un peu les forces. Mmh. Je pense qu'ils n'ont pas pris comme ils vont prendre sûrement le 16e de finale. Mmh. Mais avoir peur de cette Allemagne-là, non, je ne pense pas.
0: Pour forcer. Raymond, Nagelsmann, il avait décidé à peu près de ne pas trop faire tourner ce soir. Les Allemands, quel que soit le résultat du soir, donc, étaient sûrs d'être qualifiés et de terminer premier. Il a fait deux changements. Bon, Stotterberg, fin de mondial, donc c'est obligé. Il a mis Rudiger et puis à gauche, à côté, le latéral. Il a mis Rome à la place de Brand, mais sinon, il a posé son regard. Dans 4 jours, c'est les 16e. Vous ne trouvez pas ça un peu... J'ai une discussion avec Joran, il me dit c'est pas tellement, on va dire, dans l'ADN de l'Allemagne. Il y a des matchs, on joue, puis voilà, on ne fait pas tourner.
7: Oui, mais c'est un mauvais calcul. Parce qu'il n'y a pas beaucoup de jeux d'écart. C'est 4 jours après, 4 jours. Donc même s'il avait enlevé les titulaires, ils auraient eu 7 jours de repos, une semaine tranquille. Une semaine de préparation, c'était bien. Mmh. Ils étaient sûrs d'être premiers. Je ne vois pas où était l'intérêt de rentrer. Au contraire, c'était de faire jouer ceux qui ont peu joué, voir un petit peu d'autres options que ce qu'il a mis en place.
8: Et Raymond, est-ce qu'on peut imaginer qui reconduit, allez, à 80-90% son équipe type, parce que pour l'instant, elle ne lui a pas donné satisfaction et qu'il veut
1: Moi, je pense que c'est ça. Il a besoin de voir des choses.
6: Fait des changements. Je l'ai fait ce soir, pour voir si éventuellement, dans l'axe, c'est un peu mieux, etc.
1: Moi, je te parle sur le besoin de persuasion qu'il avait par rapport à son 11 qu'il a dans la tête depuis le départ. Donc s'il le reconduit sur un match où tu peux laisser un peu filer, c'est qu'il se dit peut-être je suis pas si sûr. Et qu'après ce match-là, il a un rat dans la tête.
0: Vous mettez la charrue avant les bœufs dans votre explication.
1: Je ne mets pas la charrue avant les bœufs, je vous dis que je vous dis.
0: Il vaut mieux faire des essais quand il y a moins de risques.
1: Non, parce que dans sa tête à lui, vous savez que les entraîneurs sont souvent jusqu'au boutiste, et notamment Nagelsmann, qui est un garçon qui a des convictions, donc qui veut aller jusqu'au bout de son truc et qui se dit bah, sur le troisième match, j'ai besoin d'avoir une confirmation, j'ai besoin de me rassurer par rapport à certains comportements. Ludo, ce soir, je pense qu'il est, il est dans le flou là, le plus total.
9: Ludo, vous m'avez dit, là, enfin, vous avez dit à Dave, vous avez dit, s'il y a quelques corrections. Moi, je pensais à une Dave qui marque, qui rentre, qui voilà, mais vous aviez quoi? Vous l'avez dit,
1: pour moi, déjà,
9: pas seulement.
1: Pour moi, ce système à 4, il est pas, avec deux milieux de terrain, il n'est pas adapté. Pavlovic et Enchema, c'est pas ça fonctionne pas.
9: Enmecha,
1: pardon. Excusez-moi. Je m'excuse auprès de lui. Mais ça fonctionne pas du tout. Moi, ce que je ferais, c'est que le petit Brown, je le décalerai sur le côté droit.
8: Ouais. Et tu fais rentrer Kimmich.
1: Et je fais revenir Kimmich au milieu de terrain avec un milieu à 3.
9: Donc défense à 3.
1: Et 3 attaquants défense avec 3, un réel numéro 9. Et cette équipe-là aura peut-être déjà un visage un peu différent. Parce que Kimmich, pas à l'aise du tout côté droit, il prend l'eau. Face à des ailiers un peu virevoltants, il prend l'eau, alors qu'au milieu, il serait beaucoup plus utile. Donc je pense que sur quelques petites retouches, je ne dis pas qu'il faut trembler devant l'Allemagne, hein, ce n'est pas mon propos, mais je me dis que cette équipe, avec 2-3 trucs, elle pourrait avoir un visage un peu plus séduisant.
6: Tu as quand même dit qu'il fallait avoir peur.
9: Avoir peur, c'est
2: respect, quoi.
1: Non, je dis, faut se méfier.
9: On peut s'emmerder. On peut se faire emmerder.
10: Effectivement, si tu regardes leurs résultats en qualif, ils terminent bien, mais ils sont hyper inconstants dans ce qu'ils proposent. Et en plus, ils ont des grosses blessures qui viennent perturber le 11.
8: C'est vrai.
10: Du coup, en fait, tu peux aussi analyser la décision de Nagelsmann de les faire, de garder le même 11 sous ce prisme-là, en fait. De se dire, on a beaucoup changé, on a beaucoup bougé. Là, on est en Coupe du Monde. Maintenant, il faut qu'il y ait des certitudes, quoi. Et le problème, c'est que le match de ce soir, il va pas trop les aider.
9: Bah, pas trop.
10: Parce que c'était un peu un piège à cause de ce que tu disais, Joanne, le fait qu'ils avaient pas les mêmes intentions que l'Équateur au début du match. Ils avaient pas le même objectif, quoi. Eux, ils étaient déjà premiers du groupe. Donc, c'était le match parfait pour justement mettre un rat dans la tête de ton équipe en gardant le même 11.
9: Quand ça compte, quand ça va être à la vie, à la mort, les matchs éliminés sont là. Sané, stop ou encore? On
10: stop.
9: Le met sur...
10: Ouais, stop. Non, le match de ce soir,
9: c'est fou comme
10: bon
9: ce
10: quoi.
9: Joueur confirme, on va dire, que
8: c'est le joueur le plus frustrant de l'histoire.
9: Et c'est un joueur...
1: Et en plus, ce soir, il marque.
8: Et en plus, il marque.
1: Ouais, imaginez, on se dit ça, alors
8: c'est dire s'il a été mauvais par ailleurs.
6: Non, mais il a des coups de génie, par exemple. L'action où il fait semblant de frapper.
9: Ouais.
6: Tomber le mec. C'est moi, je trouve ça super. Et après, il va se faire une frappe.
9: Ouais.
6: Ouais. Elle va taper le sol, partout droit sur
8: le gardien. Oui, la top complètement.
6: C'est des coups de génie, parce que tu penses qu'il va frapper d'un coup. Ouais. Il peut être contré. Donc là, il évite le contre. Et derrière, c'est un mélange de tout ça sur l'action pour moi. Des trucs qu'il peut faire extraordinaires. Et puis la plupart du temps, ça devient de...
8: En fait, ce qui me frappe dans cette équipe, c'est le...
6: Dans le c'est moins bon, quoi.
8: Je suis d'accord. Et ce qui me frappe dans cette équipe, c'est que si tu prends, y compris les cadres ou les plus, on va dire, les plus jeunes, tu vois, comme, comme Wirtz, etc., je trouve qu'il y en a peu qui présentent un niveau très très stable et garanti. Vraiment.
1: C'est marrant parce que tous ceux qui auraient dû passer un cap, et je pense à Wirtz, qui aurait dû passer avec l'Angleterre, il aurait dû passer un gros cap sur le plan physique. Ouais. C'est très scolaire ce qu'il nous propose en termes d'intensité.
8: Un peu soft, un peu...
1: Il se dégage rien. Alors que c'était un joueur merveilleux il y a encore un an de ça.
9: Les copains, deuxième minute du match... Pied de Pavlovic qui arrive, pied de Pavlovic qui arrive sur le visage de Petro Bitte. Le but de Leroy Sané ne sera pas annulé.
8: Moi, je trouve qu'il est haut le pied parce que c'est pas comme si l'équatorien se baissait.
9: But refusé ou pas but refusé?
8: Je pense qu'il y a pied haut et je pense qu'il y a faute, moi.
9: Ouais.
8: Parce que les pieds élevés, mais c'est le mec qui baisse la tête. Je trouve que c'est un peu de la triche et je donne plutôt avantage à celui qui fait le coup du sombrero. Mais là, il le met vraiment haut et l'autre approche et je me demande même s'il n'y a pas un contact.
6: Ouais, moi, je pensais qu'il n'y avait pas de contact. Et après, le grand Émile.
8: Gilet. Eh oui.
6: Le but offensif. En me disant, il y a un contact. Eh oui. Et il a raison. Eh. Et il y avait un petit contact. Donc forcément.
9: Donc on annule le. On annule le but, vraiment?
8: À ton époque, non.
7: Le VAR qui n'est pas intervenu a décidé que non. Parce que l'arbitre n'a pas voulu, même pas voulu aller voir le VAR.
9: Bah non, la VAR.
7: Heureusement,
9: VAR peut appeler. La VAR peut appeler en disant va consulter.
10: S'il y a une erreur manifeste.
9: Va consulter. Oui.
7: Mais heureusement que il y a une deuxième situation.
9: Oui, le pénal où il refuse. Il y avait une photo préalable.
7: Il y avait une photo préalable. Mais il a fallu que le VAR rappelle pour qu'elle vienne voir qu'il y avait faute.
9: C'est la procédure. Ça, c'est le protocole.
7: Oui, donc, là,
9: ça
7: veut dire c'est sûr que le pied, il est haut. Si on inverse le truc, si c'est le défenseur qui met la tête, le pied sur la tête de l'attaquant, il y a pénalty.
8: Non, mais
7: donc, dans l'autre sens...
9: Raymond, je ne suis pas... Dans cette Coupe du Monde, moi, j'ai des doutes aujourd'hui. J'ai l'impression que on est passé d'une compétition Ligue 1, Ligue des Champions.
8: Là on est en free fight. Hein. Tant que tu saignes pas,
9: il n'y a pas de. Non, mais je trouve que dans cette Coupe du Monde, ça laisse beaucoup, beaucoup.
1: Est-ce qu'on prend pas plus de plaisir comme ça?
10: Si.
8: Moi j'aime bien.
1: Mille fois. Si. On se prend beaucoup moins la tête, il n'y a pas de débat.
8: Moi, j'aime bien et c'est cohérent.
10: Il y a moins d'arrêts de jeu, c'est plus fluide.
8: Et c'est généralisé, c'est-à-dire qu'il ne va pas y avoir quelqu'un qui va se faire son...
9: Oui, et voilà, tout le monde prend du plaisir dans cette Coupe du Monde avec ça, avec cet arbitrage.
10: Oui. Carrément, il est un peu râlé ce soir quand même, sur l'arbitrage.
8: C'est ça, il y a de la continuité de jeu, il ne faut pas râler une vraie faute.
7: Moi justement, je faisais la restriction aujourd'hui, je trouvais qu'elle n'était pas dans le ton de ce que j'avais vu jusqu'à présent. Elle a sifflé des fois, il y a eu une forme d'incohérence dans son arbitrage. Des fois, elle a laissé passer des trucs et des fois, elle a sifflé des trucs.
8: Il y a certains avantages qu'elle n'a pas laissé.
7: Qui n'existaient pas.
9: Tori Penso, je ne sais pas si j'ai bien prononcé, Penso peut-être, voilà.
7: Oui, et je ne dis pas ça parce que c'est une femme, je parle de l'arbitrage.
9: Oui,
7: non, pour être clair.
1: Ça va, besoin de précaution.
7: Oui, non, il vaut mieux prévenir.
9: Vous n'étiez pas allé à l'arbitre. À Boulero, je vous ai dit que c'était juste une incohérence, tout va bien. Regardez,
8: oula.
9: Carton, tout va bien, on continue, tranquille. Léna Mounier, donc Allemagne, qui s'est fait battre par l'Équateur de Buzyn en image, c'est à vous de nous raconter ce match.
4: Et pourtant, les Allemands avaient bien commencé à la deuxième minute, place de Florian Wirtz. Ça n'est pour conclure. Et un but litigieux, car faute non sifflée de Pavlovic au départ de l'action. On la revoit ici. Mais 7 minutes plus tard, l'Équateur égalise, ça part d'une récupération. La frappe d'Angulo, ça passe entre les jambes. Un partout. Et sur corner, tête de Rodriguez, Plata devance de Justus Neuer. 2-1, victoire de l'Équateur. Explosion de joie, meilleur troisième qualifié. C'est la deuxième fois de leur histoire que l'Équateur passe les poules. Et la première fois, c'était en 2006. Ils étaient allés jusqu'en huitième.
9: Léna, nous allons passer au cyclisme. Rémi Cavagna, champion de France du contre-la-montre. C'est un spécialiste, hein, Rémi Cavagna.
4: Victoire haut la main. Pourtant, il y avait deux favoris sur ce contre-la-montre. Rémi Cavagna, donc, et Bruno Armirail en jaune, le tenant du titre. Ce dernier a déclaré hier, j'y vais au talent. Bon, ça n'a pas payé. Victoire écrasante de Rémi Cavagna. 49 secondes d'avance sur les 29,7 km entre Aoste et la Tour du Pin. Une chaleur de plomb, en moyenne 35 degrés. Il devient champion de France du contre-la-montre pour la troisième fois, après ses sacres en 2020 et 2023.
9: Faire du vélo dans ces conditions, Raymond, c'est...
7: Moi, ce qui m'inquiète, c'est la route, parce qu'elle fond.
9: Oui, en effet. C'est vrai, on a souvent ça autour de France. Ouais. Hugo Humbert, en demi-finale du tournoi de Hinsbourg.
4: Après un match 100% français, Humbert jouait contre Quentin Alice. Un match aux airs de revanche pour le français Humbert. Il avait été éliminé en 3-7 par Alice, fin mai, au deuxième tour de Roland-Garros. Mais cette fois, succès du Messin.
9: Oh oui.
4: Facile, 6-3-6-4, en 1h17.
1: Il a fait demi-finale ou pas?
4: Et la semaine dernière, au Queens, Humbert avait réussi à se qualifier pour le dernier carré. Donc de bons résultats, quelques jours de Wimbledon. Son prochain adversaire, c'est le Britannique Jack Draper.
9: Valais, Ligue des Nations, 2 victoires en 2 matchs pour les Bleus. Une victoire acquise ce soir contre Cuba.
4: Avec Maxime Lichtenvoet, on vous a sélectionné le point du match. Les Français sont en blanc et ils ont bien défendu. Un point très accroché à l'image de la rencontre. Yann feeds it in,
1: Lopez.
4: Et l'attaque de François Huet pour faire la différence.
1: C'est typique. C'est le cœur. Il s'est mouillé.
9: Oh oui!
4: Pas mal! Les Français étaient menés 2-7-1, mais victoire au tie-break 3-7-2. Troisième victoire en 6 matchs. Il reste 2 matchs à domicile.
8: Le
4: prochain adversaire, c'est la Serbie, samedi, et on sera toujours à Orléans.
9: Alors, retour à la Coupe du Monde, la Côte d'Ivoire. Donc, c'est imposé contre le Curaçao 2-0, doublé d'un ancien pensionnaire de la Ligue 1.
4: Qui a joué au SCO, mémé. Petite dédicace.
9: Formé au SCO.
4: Diomandé dans la surface. Et l'offrande pour Pépé. Donc ancien joueur du SCO, du LOSC et du GYM, traditionnelle célébration. Et son premier but dans cette Coupe du Monde, jusqu'à la 64e minute. Sangaré de Nottingham Forest, trouve en profondeur Pépé et le doublé, 2-0. La Côte d'Ivoire, deuxième, qualifié en 16e. Et Curaçao, éliminé.
8: On retrouve le pépé de Lille. Hein.
9: Et si la Côte d'Ivoire était la meilleure sélection africaine, mettez-moi juste l'habillage de la Côte d'Ivoire, parce que là, il y a eu un travail de production, des éléphants, une musique africaine. Nous sommes là-bas. Bon, ben, les petits, si la Côte d'Ivoire, je ne sais pas s'il y a des supporters, des fans de la Côte d'Ivoire, était la meilleure sélection africaine, j'ai pris, mais un vent terrible.
11: Bon,
9: tout le monde me dit non. Tout le monde me dit, mais réveille-toi, c'est le Maroc. On est bien d'accord.
6: Ouais, c'est à touche-touche.
8: C'est à touche-touche.
10: C'est à touche-touche, c'est tellement différent.
8: C'est, ouais, deux,
10: c'est deux styles.
9: Le Maroc, moi, plus... Non, franchement,
6: très,
9: le Maroc, c'était mon petit coup de cœur.
6: Très solide, ouais. Le Maroc.
9: Très solide.
6: Très solide. Hey. C'est une équipe très, très solide.
9: Brillante.
6: C'est par contre, eux, ils sont, eux c'est, oh, le c'est le tonnerre, quoi. Mmh. Alors, pas Diaoundé, hein.
9: Non, mais, non, non.
6: Mais ouais, ouais, c'est les éclairs, c'est le tonnerre. Je plains l'équipe et je prie surtout pour qu'on les tombe pas en 16e de finale.
9: Oui, parce que c'est l'adversaire potentiel de la France. Si les Bleus terminent deuxième,
6: on venait à perdre contre la Norvège. On prend la Côte d'Ivoire. Honnêtement, c'est pas un
8: cadeau. Bah, nous avait bougé en préparation.
6: Vraiment pas un cadeau.
9: Bah, oui.
8: Non, non, mais c'est vrai.
9: Oui, oui, oui.
6: Et ce qu'ils montrent depuis le début, c'est bien au-delà du match qu'ils ont fait contre la France en préparation.
9: Raymond, vous maintenez. Vous, c'est le Maroc.
7: Je maintiens toujours par rapport.
9: Non, non,
7: je... Déjà, je ne dis pas que la Côte d'Ivoire n'est pas une équipe dangereuse.
9: Non,
7: que
9: c'est pas la meilleure.
7: Si on l'évite, c'est mieux. Mais le comparatif, on le saura dans quelques temps. La meilleure, c'est celle qui ira le plus loin.
9: Oui.
7: Pour le moment, le Maroc est allé en demi-finale la dernière.
9: Oui, mais là, est-ce que vous faites une bonne impression ?
7: Ils ont l'équipe.
9: Là, là. Et vous faites une bonne impression, le Maroc, au fur et à mesure
7: que le tournoi se décante. Je dirais moins bien que ce que j'avais vu jusqu'à présent.
9: Un peu, oui.
7: Mais c'est les poules, c'est les qualifications après ces matchs. C'est, ça revient à autre chose, c'est une autre compétition qui commence. Là, quand on arrive et qu'on est une équipe attendu, on n'est pas toujours prêt de la même manière. Ce qui va compter, c'est les qualifs, c'est les matchs à élimination.
9: Pour l'instant, moi, Raymond, moi, il m'avait fait une bonne première impression contre le Brésil avec une demi-heure.
7: Ah oui, vraiment, ouais, une demi-heure fantastique.
9: Fluidité. Oui. Et plus ça va, plus je commence à voir, tiens, je vois deux, trois petits trucs. Non, il manque un finisseur, Brahim Diaz est un peu perso.
7: Ouais.
9: À la perte, c'est pas assez.
6: Bah, il manque un finisseur,
8: c'est vrai. Et puis, ils ont du mal à trouver une consistance.
10: Saïd Barry, il a
6: marqué à tous les matchs.
10: Ouais, quand même.
8: Oui, mais ils étaient menés par Haïti, tu vois ce que je veux dire, le rapport de force.
10: Oui.
8: Tu vois ce que je veux dire, c'est Haïti, tu vois, si tu renverses Haïti.
10: Ils ont quand même un buteur qui a marqué sur les trois matchs.
8: Oui, oui. Non, mais Saïd Barry,
9: c'est la bonne pioche.
8: C'est la bonne pioche, c'est la bonne surprise. Parce que c'est le poste casse-tête depuis longtemps. Au Maroc, parce que pour le reste, ils ont quand même globalement tout. Ils ont un bon gardien, une bonne défense, même si la charnière...
6: J'imagine qu'il leur manque le petit du Bétis Séville, dont j'ai oublié le nom, mais le joueur du Bétis de Séville qui est légèrement blessé, qui risque de revenir 8e de finale.
9: Non, lui, il est forfait, lui. Hein.
6: Non, ils l'ont gardé dans le groupe.
9: Ah non, il a été remplacé.
6: Il a été remplacé, vous êtes sûr?
9: Ah ben, il a été remplacé.
8: Je suis pas sûr. Il a ses infos.
9: Ah, je...
6: C'est pas...
7: Il est en direct, là-bas.
6: Je vous le dis.
7: À Marrakech, il est direct.
6: Je vous fais confiance, mais j'ai cru voir...
9: Il est remplacé par...
6: J'ai cru voir un gros minet. J'ai cru voir un gros minet.
9: Non, non. Il a été remplacé par un angevin, Zbaï. Donc, on est remplacé par un angevin, on n'a plus le droit...
8: C'est qu'on vient plus.
9: Vous m'avez bien compris.
8: C'est que derrière le...
9: Turbaniac, vous m'avez bien compris.
6: Vous, les angevins, c'est sûr que...
8: Non, mais moi, je trouve que...
9: On est partout.
8: Mais je trouve que les séquences fortes du Maroc, elles sont vraiment très fortes.
10: Ouais.
8: Honnêtement, les moments où quand ils te prennent le Brésil, ils te le tordent, quand ils te font des grosses séquences au milieu avec ce pressing, avec Boadi, qui franchement, moi je trouve encore plus impressionnant que Khalil. Moi je trouve que sur ces moments-là...
9: Vous avez fait l'impasse sur la Côte d'Ivoire ce soir.
8: Pardon ? Non, non, non. Mais le truc, c'est qu'en disant ça, on n'est pas en train de minorer ce que fait la Côte d'Ivoire.
9: Non,
8: on est en train de souligner ce que fait de bien le Maroc. Vous avez raison sur le fait qu'il manque de consistance sur tout un match, ça va être un problème.
6: Mais
8: par contre, les moments où ils sont bons, je trouve que c'est un niveau élite.
9: Il marque pas.
8: Il y a des moments où je me dis...
9: Mais... Il marque pas. Non, mais moi, je les adore. Hein.
10: Oui, mais le fond de jeu est là, en fait. Là, la qualité, l'organisation, c'est rare d'avoir un fond de jeu comme ça.
9: Oui, mais je trouve que sur leur temps fort, ils sont pas assez efficaces.
8: Oui, parce qu'ils auraient dû...
9: Moi, je m'en...
8: Ils auraient dû breaker le Brésil.
9: Mais à un moment, comme j'aime bien cette équipe...
10: Leur style de jeu, c'est un peu une machine de précision aussi. Et c'est le genre de machine où, en fait, une fois que tout est mis en place, après, ça roule. Mais ça prend quand même du temps de trouver cette équipe. C'est un peu de la dentelle, quand même, ce qu'ils ont proposé.
6: Leur énorme force, c'est leur milieu de terrain.
10: Bah oui.
6: El Aïnaoui, Boadi, c'est... Sur ce début de Coupe du Monde, c'est un volume de jeu.
8: Mais ceci dit, mais
6: une maîtrise.
8: Ce que vous dites sur le Maroc.
10: J'ai un petit truc.
9: J'avais un crush et tout d'un coup, là, ma nouvelle
8: je poursuis. Ce que vous dites sur le Maroc, mais ça peut être valable pour la Côte d'Ivoire. Parce que le match contre l'Allemagne, c'est le même temps fort, sauf que ce n'est pas au même moment, mais c'est le même temps fort que le Maroc face au Brésil. Ils ne le prennent pas à ce moment-là. Et c'est pour ça d'ailleurs qu'ils le perdent le match. C'est un match qu'ils doivent gagner contre l'Allemagne. À Dingra, il a une énorme occasion, ils ont des énormes situations et ils ne le prennent pas.
9: Enfin, je les voyais moins haut à la Côte d'Ivoire.
8: Vous les voyez quoi ?
9: Non, je les voyais moins haut que le Maroc.
8: Oui, mais alors du coup, ça c'est plus vous, non, c'est plus votre regard, parce qu'il est plus frais sur la Côte d'Ivoire.
9: Ça en dit plus sur vous, sur moi, sur le niveau. Du jeu. Ben, oui, c'est
8: non, non, mais ce que je veux dire, c'est qu'est-ce qu'ils n'ont pas un peu les mêmes... je parle pas des mêmes caractéristiques, mais un petit peu le même problème, c'est de tuer les matchs quand ils doivent le faire.
9: Peut-être.
8: Je sais pas.
9: Vous, vous dites le Maroc ou...
6: Ben, j'ai pas vu le Maroc jouer.
9: C'est vrai ?
6: J'étais dans la nuit à chaque fois. Donc,
10: pas du tout.
6: Je flemme.
9: Vous avez autre chose à...
6: J'ai raté celui du Brésil à minuit.
8: Minuit, c'était pas tard.
6: Hein. Ouais, c'est pas tard, je reconnais.
8: Mais par contre, 3 heures pour Léo Messi ?
6: Ouais, j'ai vu que celui-là. Argentine-Algérie à 3 heures, mais sinon, le reste, je suis pas vu.
9: Il est 24, là, vous êtes en train de roupiller, là. Vous faites un petit somme.
6: Non, non, j'écoutais, j'écoutais.
9: Ouais, ok.
6: Tu sais, j'étais comme l'élève de la classe, regardez. Il n'y a pas la traité rouge. Il n'y a pas fait ça.
8: Près du radiateur, là.
10: Tu laisses la tête.
8: Miku au tableau. Dis,
6: là, mais le Maroc, tu l'attendais là-haut. La Côte d'Ivoire, tu l'attendais pas trop.
9: Non.
6: Et c'est eux qui te surprennent par rapport à un Maroc. Voilà.
9: Voilà. Voilà.
6: Constance.
9: Bon, écoutez.
10: Si t'as 20 minutes dans ta vie.
8: Prends les 20 premières minutes du Maroc-Brésil.
10: Les 20 premières minutes de Maroc-Brésil. Parce que franchement, ça vaut le coup. C'est juste 20 minutes.
8: J'adore.
10: Ah, mais...
8: C'est 20 minutes, pas plus.
10: Ouais, ouais, 20 minutes. Ça, c'est...
9: Et Merce Faé, sélectionneur à la Côte d'Ivoire.
8: C'est top le boulot qu'il fait.
10: Ouais.
9: Bah, allons-y, Léna, il a réagi.
11: Il a déclaré « Nous n'avons pas de préférence entre la France et la Norvège. On joue, on essaye d'aller le plus loin possible et pour ça, il faut qu'on soit prêt à jouer toutes les équipes. On n'a pas de calcul à faire. »
9: On peut dire un mot sur Merce Faé ?
8: Ouais. Non, mais...
9: Ben moi, il est arrivé donc après Jean-Louis Gasset.
8: Dans un...
9: Il a gagné la Coupe d'Afrique des Nations.
8: Exactement. Mais c'est-à-dire que cette nomination rocambolesque avec le dossier Hervé Renard en toile de fond, etc. Enfin, on a presque oublié, mais en vrai, c'est un truc Netflix qui s'est passé. Mais Merce Faé, on avait beaucoup pensé que c'était comment dire le tournoi, c'était bien agencé, un peu un truc de meneur d'homme sur le moment. Bon, voilà.
9: Le coup d'un soir.
8: Exactement. Non, non, mais c'est vrai.
9: On est très là-dedans.
8: Et je sais, pour en avoir discuté avec lui, que c'était quelque chose qu'il regrettait parce qu'en fait, il avait l'impression qu'on avait diminué son travail. Et or, derrière, ce qu'ils ont fait en qualif, alors qu'ils étaient dans un groupe qui n'était pas facile, et là, ce qu'ils font sur cette Coupe du Monde où, malgré tout, comme vous le dites, ils surprennent un peu et en prépa où ils ont tapé les bleus,
12: parce que l'Équateur,
8: ça veut dire qu'il y a un vrai travail de coach.
12: Équateur, c'est des clients aussi.
9: C'est pas mal, ouais.
12: Deuxième équipe âme sud sur les qualifications derrière l'Argentine.
8: Ils les ont tapés. Alors, même s'il y a eu de la réussite, mais ils les ont tapés.
12: C'est une équipe qui. Ouais. C'est difficile à manœuvrer aussi.
9: Vous avez peur de tout.
8: C'est pour ça qu'on a un regard. Fils de Roger Giquel, la France a peur.
12: Non, mais on y revient. C'est peut-être qu'on a un regard aussi un peu biaisé. Par rapport aux Allemands, qui tombent l'Équateur et la Côte d'Ivoire dans leur groupe. Je pense que n'importe quelle équipe européenne du moment, se serait fait, excepté peut-être la France, se serait fait bouger face à ces deux équipes-là.
9: Et on ne bouge pas la France, aussi. Monsieur Ludovic Aubraniac. Le Mondial Express, quelques informations, quelques commentaires. Neymar en larmes après son retour, Léna. Bah, racontez-nous.
11: Entrée en jeu à la 66e minute après 2 ans et demi d'absence contre l'Écosse dans la nuit. Neymar a enfin retrouvé la Seleção. Un retour émouvant pour l'attaquant. Il a craqué en fin de match avant d'en dire un peu plus en zone mixte.
13: La sensation de voltar est maravilhosa. Sou muito feliz, muito contente, emocionado, na verdade. Eu ali no apito final acabei olhando para minha família ali, porque todo mundo sabe que, né, que foi sofrido, eles acompanharam de perto. E nosso objetivo era estar aqui na seleção, era estar jogando mais uma Copa do Mundo e eu consegui lograr isso, então eu estou muito contente, muito feliz.
9: Alors, cette première, la Coupe du Monde de Neymar, on s'était parlé hier soir, que vous attendiez. Moi, j'attendais malheureusement un bulletin médical, j'ai cassé l'ambiance. Et alors, cette première, Pierre?
10: Alors, déjà, je me suis couchée à 21h et relevée à 11h50.
8: Tout le monde se couche tôt, là.
9: On a toute bonne ennemie, ce soir.
10: Non, mais on dort pas beaucoup en ce moment. Pour voir, je voulais absolument voir son entrée, je voulais entendre le stade, je voulais vivre ce moment. Donc voilà, j'étais très heureuse de le vivre. Honnêtement, je l'ai trouvé franchement beaucoup mieux que ce à quoi je m'attendais.
9: C'est vrai ?
10: Mais bien sûr. Bien sûr. Il joue 12 minutes, il sort 3 passes clés, il est... Bah attends, mais Mémé...
9: Raymond, France, c'est sorti.
10: T'as pas trouvé, Raymond ?
7: Il y avait 3-0 contre des Écossais, minimiser leur performance.
10: On savait qu'il allait pas mettre un triplé.
7: Oui, on peut pas juger une prestation. Voilà, si c'est un joueur lambda qui rentre, on n'en parle même pas de ce qu'il a fait.
10: Déjà, il n'était pas bon.
7: Parce que c'est Neymar, on dit qu'il a fait trois passes. Neymar a fait trois passes. Bravo.
10: Trois passes clés.
8: Moi, ce qui m'inquiète, c'est
9: trois passes clés. Décide, c'est quand il y a bu, clé, c'est quand il n'y a pas bu.
8: Oui. Moi, ce qui m'inquiète, c'est sa réaction.
9: Là
8: ouais. C'est-à-dire que.
9: Neymar, il est.
8: Oui, non, mais je l'ai trouvé en surémotion, bon voilà, admettons. Enzo, ouais. Mais même ce qu'il déclare, c'est mon objectif était de rejouer la Coupe du Monde. C'est-à-dire quand ton objectif, c'est juste de remettre un pied à la Coupe du Monde, c'est-à-dire de remettre. J'ai eu l'impression de quelqu'un qui en fait avait touché son but.
6: C'est
10: jamais très bon.
6: Tu vois 12 secondes d'une interview.
8: Ouais. Non.
6: Il dit pas je reviens à la Coupe du Monde pour participer à la Coupe du Monde.
8: Non, pourquoi il pleure à ce point?
6: Et parce qu'il veut la gagner.
8: Il pleure parce qu'en fait il vient de tellement loin que juste de remettre ses pieds.
6: Plus loin que ce qu'il dit.
8: Non, parce que justement lui il voit pas plus loin que ce qu'il dit. Lui il voit. Enfin j'ai rejoué, donc c'est bon.
6: Tu penses qu'il veut jouer la Coupe du Monde parce qu'il a pas joué?
8: Non, je pense que là il est déjà très satisfait de ce qui s'est passé.
6: Moi je pense que c'était.
8: Je pense que l'objectif. Il pleure. Il est en train de dire mon objectif c'était de rejouer. Il y a pas de maintenant on va gagner. Il y a pas de ça, il n'a pas dit ça.
9: Ok. Sixième.
8: Le diable se niche dans les détails, monsieur Mico.
6: On n'a pas dit que c'était un ultra favori au départ du mondial. Ils vont pas arriver à dire alors qu'ils en ont pris 3 contre la France ou 2, je sais plus.
8: Oui, enfin, le Brésil, ils y vont pour gagner.
6: Oui, hein. Oui mais ils vont pas arriver en disant alors qu'ils sont passés 5e.
8: Je te dis, Neymar, son but, c'était de reposer un crampon.
9: Sixième Coupe du Monde pour Memo Ochoa.
6: Ça va mieux.
11: C'est l'autre image de la nuit. Le Mexique était déjà qualifié et assuré d'être premier. Le sélectionneur Javier Aguirre a offert un beau cadeau à Memo Ochoa, une entrée en jeu à la 78e minute. Le gardien de 40 ans, présent en sélection depuis 2004, a déjà annoncé qu'il prendrait sa retraite après la compétition. Cerise sur le gâteau pour sa 154e sélection. Le troisième but mexicain est parti de son dégagement.
9: Un événement dans ce Mondial Express, Raymond va nous parler d'un transfert. Un joueur anglais est en passe d'être transféré pour 150 millions. Mais non, mais quand j'ai vu, vous vouliez... Allez-y, Léna.
11: Un accord a été trouvé pour Elliot Anderson entre son club actuel de Nottingham Forest et Manchester City. Un montant qui ferait de lui le 4e joueur le plus cher de l'histoire, à égalité avec Coutinho et Dembélé. Record pour un milieu de terrain. À 23 ans, il est cadre de la sélection anglaise. 11 sélections, toutes sous tutelle.
9: Passion secrète, passion mercato, Raymond Domenech. Non, vous me dites à chaque fois. Et là, je vois vos.
6: Elliot.
9: Combien Anderson, c'est
7: 150. Millions de livres.
9: 135.
10: 135.
9: De livres ou d'euros?
10: D'euros.
7: D'euros, de livres.
9: Non, d'euros. Oui, 135.
7: Ça devient indécent, je le répète à chaque fois. C'est pour moi les transferts à ce niveau-là. Pour un milieu de terrain, moi, si c'est Maradona ou si c'est, je dirais, un joueur exceptionnel, je veux bien. Mais si on paye 135 millions à milieu de terrain, mais où
9: ça,
7: on va ?
9: Ça, c'est l'entrée de gamme maintenant.
7: Mais où on va ? Ça n'a pas de sens. Et encore une fois, et je le dis, ça fait pas du bien au football. Ce genre de truc, parce qu'on ne parle que d'argent. Mmh. Et à chaque fois, et on va nous sortir un truc et les gens vont nous dire, bon, avec tout le pognon qu'il y a. Mmh. Non, les Anglais ont du pognon et ils font n'importe quoi.
9: C'est
7: avec
9: de la faute
7: pognon.
9: De Léna, ça.
7: Ça, on le sait.
10: Oui, je suis désolée, Raymond, je vais faire
9: attention. Que de fric. Léna, cette Coupe du Monde est-elle déséquilibrée?
11: Et encore des chiffres. Un chiffre sorti hier le prouve. 27% des matchs se sont terminés avec 3 buts d'écart ou plus, contre 17% en 2018 et 10% en 2022.
10: C'est marrant, j'arrive pas à me faire une opinion là-dessus parce que quelque part on se dit les matchs déséquilibrés, on a l'impression de perdre son temps un peu. On n'est pas comme à l'Euro où tout le monde est bon et globalement voilà. Et en même temps, c'est quand même kiffant de voir des matchs à 3-0 par rapport à des 2-1 quoi. Donc je suis quand même assez partagée. Moi j'aime bien voir des petites nations qui viennent goûter aux fruits universels du football.
9: Vous savez qui m'ont rappelé ? Moi, quand je regarde Roland Garros la première semaine, je suis les Français. Et je suis content.
8: En fait, il y a deux tournois dans le tournoi, quoi.
9: Ouais,
8: c'est un peu ça.
9: J'ai mon Roland Garros, première semaine. Les Français, bon, faut pas arriver en retard. Mais j'ai mon petit truc et je suis content. J'ai mon fils, il y a Dieu, j'ai machin.
8: En fait, ce tournoi à 48, là, est-ce qu'il n'y a pas une phase de qualif un peu en plus qui ne dit pas son nom? Et en fait, le vrai tournoi, c'est les 16e.
9: Vous posez des questions maintenant? Non, je vais vous répondre.
8: Est-ce que
12: c'est tant déséquilibré que ça? Moi, je trouve l'inverse. Moi, je pense l'inverse.
8: Non, il y a eu des trucs.
12: Moi, je trouve que les nations sud-américaines, asiatiques et africaines ont commencé à émerger. Moi, je trouve que c'est les équipes européennes qui sont plutôt décevantes sur cette.
9: Une dernière image. Je vous coupe la chic, Ludo. Je suis indélicat. Je le sais, c'est dans mon contrat. Le Mexique a trouvé son Paul le Poulpe. Vous vous souvenez de Paul le Poulpe?
11: Il s'appelle Merlin Mémé et c'est un canard. Au départ, il se baladait simplement
12: là pour
11: dans
12: ça,
11: les rues de Mexico avec le maillot du Mexique sur les plumes. Et les vidéos des supporters l'ont rendu viral. Nommé ambassadeur officiel par la FIFA, il a été vu avec la présidente de la République ou encore sur la scène la plus grande fan zone du pays lors de Corée du Sud-Mexique. Et des produits dérivés existent déjà. Certains attendent ses pronostics. Sa propriétaire, c'est une femme mexicaine qui tient un kiosque et qui dit de lui, c'est un canard très noble qui aime marcher, regarder des films, manger des tacos le dimanche et jouer au foot.
8: Regarder des films.
9: Bref, pour obliger de répéter tout ce que dit la patronne du canard. Parce que là, franchement, là, je vous ai coupé la chaîne pour un canard.
11: Vous avez personnalisé un petit peu en rattachant.
12: C'est moi le canard boiteux.
9: Bon ben voilà, on finit par un sourire, enfin on finit, on marque une pause, puis sourire, et puis après on restera sérieux parce que là, France-Norvège demain. Allez, à tout de suite mon petit.
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9: France-Norvège, c'est donc demain, dernier match, troisième et dernier match du groupe I. À la maison des Bleus dans cette Coupe du Monde 2026, un match nul suffirait aux Bleus pour terminer premier de ce groupe, puisque là, là où je vous parle, les Français sont premiers de ce groupe. Le plus important donc, c'est demain, c'est de gagner ou de ne pas perdre. Cette question, c'est basique, un peu binaire, on a trouvé deux volontaires pour se poser. Jingle, s'il vous plaît. Gagner, la gagne. Vous, c'est l'école Didier Deschamps, vous, c'est la gagne, la win.
10: Française, quoi.
9: Oui, ben voilà. Ah. Excusez-moi, je vous ai vexé.
15: Attends, Gagné, Ludo Pierre. Est colonel, donc ça
9: non, je vais faire court, Pierre. Pierre, je vais faire court. Ne pas perdre, Ludo. Gagné, Pierre. À vous de jouer.
10: Je vois pas comment, en étant supporter de l'équipe qui est finaliste du dernier mondial et qui est championne du monde en 2018, comment tu peux dire, même penser, ne serait-ce qu'un quart de seconde, que c'est acceptable de pas gagner le troisième match de poule. C'est impossible. On a vu l'Allemagne qui venait de perdre ce soir contre l'Équateur. À aucun moment, tu n'as envie d'avoir le même sort, alors que eux, c'est pareil. Ils étaient déjà premiers avant le match. C'est vraiment mauvais pour ton groupe, pour tout, pour les titulaires. Tout est mauvais dans le fait de perdre un match en Coupe du Monde. Donc moi, je dirais qu'il faut à tout prix gagner.
9: Ludovic, ne pas perdre.
12: Non, mais Pia nous fait passer la Norvège pour l'équipe de Curaçao. Donc, moi, je n'avais pas vu ça pour l'instant, jusqu'à preuve du contraire. Je vais être plus pragmatique et factuel, c'est-à-dire que j'ai regardé les tableaux. Et ce qui m'intéresse surtout sur ce match, c'est qu'on finisse premier. Et pour finir premier, il faut surtout ne pas perdre. Ce qui nous permettrait d'être dans une partie de tableau beaucoup plus facile pour nous, en tout cas, même s'il y a des équipes, rien n'est simple. Mais en tout cas, j'aimerais plutôt être dans cette partie du tableau que tomber notamment sur la Côte d'Ivoire en 16e de finale. Mmh.
9: Facilement, mais moins difficile. Voilà. Moins ardu, plutôt. Jo, ne pas perdre demain, c'est l'essentiel ou le plus important, c'est
15: la win, la gagne. Gagner.
6: Ah, le plus important pour moi demain, c'est de finir premier. Ouais. Donc pour finir premier,
9: on peut
6: ne pas perdre.
9: Donc, ne pas perdre.
10: Oh, c'est déjà compliqué.

0: Fin donc, du speed
1: ils
0: dating.
1: Ils font pas des petits calculs demain. Ils jouent vraiment pour gagner jusqu'à la dernière minute. Ouais. Et ils prennent un but en contre à la 93e, tu seras contente.
2: Tu vas te mordre les doigts.
3: Ouais. Bah, attends.
1: Tu sais qu'ils ouvrent partout, ils ouvrent partout à 0-0, et puis ils prennent un but en contre parce qu'ils se perdent une balle et. Ils perdent 1-0, ils finissent deuxième.
0: Ils vont voyager à Los Angeles, je ne sais pas où.
3: Si la France est capable d'être finaliste et championne du monde, c'est justement que c'est une équipe qui ne va pas s'ouvrir au cas de vent n'importe comment pour marquer des buts.
1: Je ne sais pas, tu dis le plus important, c'est de gagner. Donc même à la 5 minutes de la fin, il faut aller
3: mettre. Mais oui, mais tu peux gagner dans la maîtrise si tu as des joueurs qui sont meilleurs sur tous les plans. Peut-être un petit peu.
0: Tout le monde exagère. Un peu de tempérance, un peu de distance.
1: Ils sont pas malheureux.
0: Nous allons donner la parole à Giovanni Castaldi. L'important, vous l'avez dit dans votre premier.
1: Excuse-moi, ça dépend le nul.
2: C'est le contenu.
1: Tu perds 2-1 à la 95e. Ouais. Tu égalises à la 96e. Là, tu sautes au plafond. Hein.
3: C'est vrai. Et ouais, et puis, et là,
0: c'est un nul
3: et là,
0: au parfum.
3: C'est une énergie plus positive.
0: C'est un nul au parfum de victoire. Ouais, ah, c'est ce qu'on dira demain. Giovanni ? Giovanni ? Ah, il est là.
4: Oui, mais je suis là. Je vous écoute.
0: Giovanni, comment vous imaginez la confrontation de demain? Nous, on se dit, bon, gagné ou nul, voilà. Mais vous, comment vous imaginez cette collision? Les Bleus, ils vont y aller? Ils vont passer la première? Bah, vu la compo, c'est pas, on va dire, le catenaccio qui se prépare. C'est quand même des flèches. Ça va attaquer.
2: Un bel endroit.
4: Bah, l'idée, c'est entre gérer les états de forme pour certains, on pense à William Saliba qui sera ménagé demain au profit de Maxence Lacroix, et travailler les automatismes offensifs qui seront essentiels à la conquête de la troisième étoile, en pensant à Michael Olise, Ousmane Dembélé et Kylian Mbappé. L'objectif, très clairement, c'est d'assurer cette première place. Ça peut paraître dérisoire pour pas mal de personnes, mais honnêtement, ne pas changer ses habitudes au quotidien, rester dans la même partie géographique, à savoir le nord-est de l'Amérique, ça fait qu'on ne change pas de décalage horaire, on a les mêmes distances assez courtes pour les déplacements, puisqu'on refait les villes dans le même ordre de New York, Philadelphie et Boston. Ça fait également que si on termine deuxième, on descend dans le sud-est de la même zone géographique, avec des villes comme Miami où il y a des températures qui sont différentes. Sur toute la logistique de l'équipe de France, ça serait vraiment très mauvais de perdre cette première place. Donc l'objectif numéro un des Bleus, bah, c'est de gagner. Mais en cas de match nul, tout le monde sera très content.
0: C'était le spécialiste du haut, Jojo. Bah oui, après la compo, après
2: la météo.
0: La météo, bah maintenant c'est la géo. Ouais, c'est la géo. À tout de suite, mes petits.
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0: France, Norvège, le troisième match. Moi, j'ai bossé sur le troisième match, en fait. Parce que Didier Deschamps, il en a fait des troisièmes matchs avec deux victoires 2014. Équateur, 0-0. Danemark, 2018.
11: Ah, oh, c'est le pire truc.
0: Oui, d'accord. Tunisie, 2022, ils perdent. Bon. En fait, est-ce que vous attendez un match de cet acabit-là? Et deux, finalement, ce match-là, c'est un match...
11: Il y a une grosse différence. Hein.
0: C'est un match un peu à part. Ouais. Quand j'entendais Pia dire la dynamique, le truc, j'ai l'impression que c'est un sas. C'est un match qui est là. Non mais il y a une différence.
11: Non mais il y a une différence, c'est que les jeux étaient faits sur les trois premières coupes du monde sur la position de la France. C'est pas le cas là.
3: Ouais. Mais c'est pas le même effectif. Cette France là avec les quatre devant là, c'est pas des gars qui ont ça dans le cerveau. Jamais tu feras penser à des mecs comme Mbappé, comme Dembélé.

0: tels qu'ils jouent en ce moment, qu'ils peuvent mettre un match entre parenthèses. Ils ont, c'est pas leur logiciel, en fait.
1: Donc,
0: des mecs, ils sont en train de kiffer leur football.
2: Non,
0: mais
2: je crois
0: ils ont
2: que c'est lié au fait de finir premier. Ce qui était acquis des trois premières Coupes du Monde, là, ne l'est pas. Et on a dit, ça change beaucoup de choses en termes de logistique, parce qu'ils ont vraiment, vraiment ça en tête. Ils n'ont pas envie de se trimballer à un autre endroit. Ils ont envie de rester dans cette...
3: La composition de l'équipe.
2: Exactement, la compo est...
3: Le donne. Je veux dire, s'il avait mis... Il avait changé 5-6 joueurs, il me dit, il joue le match
4: comme en 2022.
3: Là, il ne change rien. Je veux dire, il change un parce qu'il y a une blessure, et le reste, c'est les mêmes. Donc, ça veut dire que le signe que lui, il envoie, le sélectionneur, c'est qu'ils veulent gagner ce match-là avec cette équipe.
4: Saliba, c'est pas entraîneur. Je pense que Joe a dû le dire dans sa première intervention. Joe, est-ce que vous êtes encore là? Il apparaît.
5: Oui, je suis là, mais je suis à votre entière disposition.
4: J'ai entendu un petit truc, vous allez me le confirmer, mais à un moment, Dembélé aurait pu être ménagé. Je crois que c'est nos confrères d'RMC, j'ai dû voir ça sur le site d'RMC. Alors, ça n'a pas été confirmé par l'équipe. Est-ce que vous avez entendu ce petit son de cloche-là, comme quoi peut-être que Dembélé pourrait éventuellement être mis au... Non, rien, ok, bon, je reprends ma question. Merci, Joe. Voilà.
5: Moi j'ai... Pour le coup, Mémé, j'ai pas eu ces échos-là. Les échos que j'ai pu avoir, c'est que la volonté du staff, c'était vraiment de maintenir le plus de minutes possible, sans mettre en péril la forme athlétique des trois joueurs concernés, à savoir Mbappé, Dembélé et Olise, de les mettre le plus souvent possible ensemble pour que leur relation technique, leur fluidité de mouvement, puisse progresser.
4: Ok, d'accord. Bon, oui, c'est vrai qu'ils se découvrent ces trois gardements-là.
2: Bah, arrêtez, c'est terrible.
4: Qu'est-ce qu'il y a? J'ai parlé. La France va probablement.
0: Moi, je suis d'accord avec Giovanni.
4: Giovanni, fais-toi respecter.
0: Il y a beaucoup de réglages à faire entre ces trois-là, et ça me paraît logique ce que vient de dire Joe.
4: Il n'y a pas de problème. J'avais un peu d'ironie. Oui, qu'est-ce qu'il y a, Joe? Joe, qu'est-ce qu'il y a? Je faisais un peu d'ironie. Oui, Joe, je vous écoute.
5: Mais on passe notre temps à dire, et notamment sur le plateau, qu'il n'y a pas assez de fluidité, que les joueurs se comprennent pas, qu'il n'y a pas assez de matchs internationaux. Je vous rappelle qu'en début de saison, Dembélé a raté beaucoup de matchs puisqu'il était blessé pour les rassemblements de l'équipe de France. Ça me paraît pas totalement farfelu que le staff, sur les trois joueurs qui sont censés leur faire gagner la compétition, ait envie de parfaire certains automatismes. Et c'est aussi surtout Mémé, puisque vous pensez toujours que c'est le staff qui dit les choses, la volonté des joueurs qui prennent beaucoup de plaisir ensemble, qui ont envie de se trouver, d'être meilleurs ensemble et de perfectionner tout ça.
4: Ok, très bien.
6: Ils sont quatre devant.
4: Comment?
6: Vous parlez que des trois.
4: Ouais, quatre. Barcola. Gagné, bien Clément.
7: Ce qui est bien, c'est que...
4: Oui,
7: je veux dire qu'à la 70e minute, si on fait 0-0 contre la Norvège, il faut tout faire, s'ouvrir aux 80 pour aller gagner ce match-là. C'est ce que le public apparemment réclame. Si on finit deuxième, on sera bien content.
4: Dans quelques... Joe, merci beaucoup, on vous embrasse, on vous dit à demain. Giovanni, saluez pour moi l'homme qui vous met en valeur. Votre physique ingrat, c'est Jérémy. La une de l'équipe, bon, France-Norvège.
8: Oui, sans surprise, Mémé, la une, titre sur France-Norvège, même pas peur.
4: The Game, comme on dit là-bas en Angleterre, le jeu, la compo mystère. Donc, on est parti de l'Allemagne, donc, qui est qualifiée pour les 16e. Ça faisait bien longtemps que l'Allemagne n'avait pas disputé un match à élimination directe au Mondial. Le dernier, c'était la finale en 2014.
9: Contre l'Argentine.
4: Ah ouais. Et bien, cette compo, voilà, elle va s'afficher. La compo de départ, hein, les 11 de départ, qui sont allés conquérir le titre mondial. Raymond, à vous de jouer. Raymond.
3: Neuer.
4: C'est logique, c'est implacable. Merci Raymond. Vous continuez le game. Monsieur Brun.
10: Thomas Müller.
4: Il est à droite de l'attaque. Monsieur Mikou est demandé.
11: Proche.
4: Toni Kroos. C'est bon. Pierre Clément.
0: Schweinsteiger.
4: Oui, j'ai cru que vous allez me dire Papus Camara. Il n'est pas allemand, Papus.
0: Ah, c'est sale, ça.
4: Oui, je sais. Mais j'adore.
0: Mais j'aime Papus.
4: Je suis un saligo. À vous de jouer, Naïma Padou.
9: Philippe Lahm.
4: Bravo. On arrive à la case Léna. Léna, dites-moi.
8: Ozil,
4: mais zut. Mais oui, bravo. C'est l'attaquant gauche. Eh ben Raymond, on revient, on était parti sur Neuer et là. Et là c'est le drame ou pas?
3: Ah oh oui, c'est le drame.
4: Là c'est le drame. Ah, ouais. Allez, on fait un petit décompte.
2: On est sur Neuer.
3: Ah, ouais, 5, c'était parti d'entrée,
4: 4,
3: 3,
4: 3, 2, 1, non, rien du tout. Roubaix? On peut dire Roubaix.
3: C'était avant. Sachez que c'était avant.
4: Bon, Ludovic, vous me dites quoi?
7: Est-ce que.
4: Non, il n'y a pas de risque. C'est. Allez-y.
7: Kedira ne serait pas dans cette équipe.
4: Kedira, eh ben non, Kedira était pas là. Et Samy, il n'est pas là, Samy. À vous de jouer, Jo.
7: Close.
4: Close, attaquant.
2: C'est
4: bah oui,
2: bien
4: sûr.
7: Lui, vraiment, je l'ai mis là.
0: Pierre, voilà, je suis pas dans la mouise.
4: Pierre.
0: Je vais vieillir Rudiger et je vais dire Rudiger.
4: Non, Rudiger.
0: Ben, je sais que non. Enfin,
2: pourquoi tu le dis alors?
0: Parce que j'ai pas d'autre idée.
4: Elle est capot,
0: Je suis en guerre.
4: Elle va pas nous.
7: Hummels.
4: Axe gauche de la défense. Nous avons. On revient. Ah non, Léna, pardonnez-moi, Léna.
8: Et je vais dire Boateng.
4: Boateng, bravo. Avec Hummels et la charnière. Il manque deux joueurs.
3: L'arrière-gauche.
4: Ouais.
7: Qui, là
4: l'arrière-gauche. Et puis le milieu droit.
7: T'as dit qui,
2: Hummels.
7: Ouais. L'arrière-gauche, c'est qui joue à Dortmund.
4: 5.
7: J'adore.
4: 4.
7: Secondes.
4: 3.
7: 2. Pourquoi c'est à moi d'abord?
4: Hein, bah, parce que c'est que... Arrêtez.
0: C'est pas si court. T'as la compo sous les yeux ou quoi?
2: Badstuber.
4: Badstuber, c'est faux.
7: C'est le troisième.
4: Léna, à vous de jouer.
8: Ouedes.
4: Ouedes. Les œufs bénédicts de Ouedes.
2: Bravo, Léna.
4: Bravo. Et bah, vous gagnez.
0: C'est clair. Et,
4: alors,
0: si
4: le,
0: on veut attends, bien la réponse avant.
4: Alors, le dernier, c'est un indice KO. Le mec était KO. Le mec, il a été mis KO pendant la finale et il est revenu.
7: Ah, c'est Higuain.
4: Non. Kramer. Un Kramer, vous ne l'aviez plus.
7: Bon, bah, c'est cramé, voilà.
4: Il faut vraiment rendre, s'il te plaît. Alors, je rends l'antenne.
2: Ah, on est
4: déjà en retard, bisous. Allez, à demain.

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0: Il est temps d'accueillir. Ah, attendez, attendez. Avant Antoine Pinault et Pierre-Antoine Damcourt. Comment ça? Attendez, acteur.
1: Oui, Greg, je suis ici dans un des locaux de la chaîne L'Équipe puisqu'il n'y aura pas de petit filet ce soir. J'ai décidé de mener un mouvement de grève faute de budget. Donc je vais vous lire le communiqué que j'ai écrit. Voilà, par ce communiqué, tout.
2: C'est un métier de lire les trucs.
1: Ah, d'accord.
2: Hein, laisse-moi faire. Je pense que ça sera mieux comme ça.
3: Je pense.
2: Je cautionne pas, mais je vais lui lire sa lettre. C'est même pas lui qui l'a écrit, il n'y a pas de faute d'orthographe. Pour par ce communiqué, toute l'équipe du Petit Filet, donc lui, sans exception, annonce qu'elle ne participera pas à la millième de l'équipe de Greg. Nous regrettons le manque de budget, notamment pour les perruques. C'est vrai qu'il y en a besoin. Par conséquent, il n'y aura aucun magnéto ou sketch ce soir. Ça nous fera des vacances. Hein ? Nous souhaitons tout de même une belle soirée à Greg, les journalistes et les chroniqueurs. À bientôt, j'espère. Merci. Ça, ah voilà, ouais. C'est du boulot.
3: Merci, Raymond.
2: De rien.
3: Toujours là pour aller. Bon. Je vais quand même venir, Greg, j'arrive.
0: Et Antoine Pinault fait son entrée pour le Petit Filet.
1: Cette élection.
0: Voilà, c'est la marmite, là.
1: Bon, alors impeccable. Merci Raymond, on peut l'applaudir.
0: Ah ouais, bravo Raymond.
1: Il y a l'autodérision et il y a l'autodérision. Bravo à lui.
0: Et je voudrais m'excuser pour les documentaires L'Équipe du Soir qui commenceront à 2 du mat, visiblement.
1: On a un petit peu de retard, c'est pas grave. Tiens, alors avant de faire un point sur les jeux depuis le début de l'année,
0: ouais.
1: On a fait un relais pour le gâteau, Greg.
0: Ah, très
1: voilà,
0: bien.
1: Voilà. Et notre correspondant, c'est qui? Eh bien, on le retrouve, c'est Pierre-Antoine Damcourt. Padam, tout va bien?
4: Salut à tous, qui d'autre pour commencer ce relais que Béric, Pierre-Louis. Béric, je te confie ce gâteau qui va devoir arriver
5: merci,
4: sur le plateau.
5: Merci, c'est un honneur.
4: C'est un honneur sur ce plateau de l'équipe de Greg. Un gâteau, donc c'est un framboise. Mais non, mais putain, c'est pas pour bouffer maintenant. C'est pas pour... Mais non, c'est pour le plateau, mais il est con. Allez, début.
1: Allez, c'est parti, Béric, on envoie la sauce. Hein. On va les faire comme ça un petit moment.
0: On va aller voir en fil rouge.
1: Allez, on va faire un point sur les jeux depuis le début de la saison. J'ai tout regardé, Greg, hein, voilà, puisque j'ai beaucoup de temps libre, effectivement. Et on a fait un petit bilan, c'est parti, on y va. Allez, Jeannot, essayez. Bon, bah, t'étais le premier. On savait que dès le premier jour, il y avait un petit souci nouveau du 100 mètres. Hein, voilà. Bravo, Alicia. Jeannot, voilà, ouais. Niveau cheval de course, Jeannot, c'est bon, c'est, voilà, c'est ça, quoi. La régie a des soucis, parfois, voilà, on sait pourquoi, hein.
0: Non, les gars, ça c'est pas ça. Je n'entends pas. Wow. Ouais, je sais pas ce qui se passe.
6: Ça me perturbe en plus.
1: Et Loïc Tanzi, je crois que t'as consommé Horloge aussi, je crois.
6: Concentre-toi.
1: Et Raf Sebaoun aussi, bah, je sais pas ce qui s'est passé, mon Raf.
7: 1994.
0: Bien joué, ma fête.
1: Raph qui a gagné au Fight Club en équipe, regardez, excellent. Alors, il y a aussi un truc, la célébration, c'est important, Karim, faut être synchro avec son pote. Hein.
0: Tous les trois magnifiques, hein, 5-4.
1: Toi, ça va? Ouais, voilà, vache. Alors, depuis le début de l'année, Jérôme, tu gagnes pas, on a fait la compile, le top 4 de tes têtes en défaite.
0: Ouais. Marcus, tu auras pas mal. C'est non, Jérôme.
8: Ah merde.
0: Penalty.
8: Mais c'est un défenseur.
0: J'ai dit hors défenseur.
3: Ouais, non.
0: C'est marqué, je l'ai dit.
8: On l'a pas dit, je crois. Quelle heure la basse, non?
9: C'est vrai, on l'a pas dit. Et il les a pas, malheureusement.
3: Mais non.
0: Anthony Reveillère, c'est.
8: Mais c'est un bon joueur.
0: Pierre Mathurin.
1: Bon, on a aussi, eh bien, Yohan Rizk.
0: Il reste deux.
1: Ah, tiens, même quoi, il gagne.
10: Oui, le Bayer, Leverkusen.
0: Mais pas du tout.
8: Oh, les gars, je suis éliminé.
0: Ah non, il y a Jérôme.
1: Bon, Greg, mais à coup le pas, j'ai aidé Pierre Maturana cette année à trouver Kurzawa. Pas discret, Pierre Maturana. Hein.
0: Non plus,
8: c'est pas bon.
0: J'en ai moi.
8: Tiens,
0: non,
8: c'est Gianni. Néné, non, c'est pas bon.
9: Allez, vite.
3: Kurzawa.
1: Kurzawa. Oh, ouais. C'est une bonne réponse. Johan Ryu, moins discret, Johan. Hein.
0: Alors, Johan.
9: Alors, Antoine, il m'a dit.
0: Non, mais Antoine, il dit rien parce que.
9: Paul Le Guen.
0: Paul Le Guen, c'est non.
1: On termine avec le moment de l'année. Karim Benani qui a célébré un petit peu trop tôt.
0: Ah ouais.
1: Mythique.
0: Pourquoi vous écrivez là?
11: Non, j'écris pas. Je vais mettre une musique, s'il vous plaît.
5: Le Mexique.
10: Les Mexiques.
0: C'est extraordinaire.
1: Ah ouais ouais.
0: Ah c'est un bijou.
1: Non, ce qui est drôle, c'est que ça
5: ressemble pas.
1: Ah c'est extraordinaire. Il allait chercher le son sur internet.
0: Il a mis 15
1: ans pour trouver la musique.
0: Alors, l'enfer.
1: Terrible.
0: Bonsoir Antoine, bienvenue. Antoine qui nous prépare un petit filet de légende lundi prochain.
1: Ah oui, tout à fait.
0: 20 minutes de petit filet.
1: Et on aura une double ration de chute ou pas chuterait.
0: Ah ouais.
1: Il y aura un tour normalement et la semaine prochaine il y aura deux tours.
0: Ah ouais.
1: Mais j'offre, moi je suis comme ça. Ouais. On se change pas quoi.
0: C'est vrai.
1: Bon allez, on trouve des droits pour la chaîne L'Équipe, c'est parti Greg, ça arrive.
0: Let's go. Je vais faire un Américain.
1: Vous êtes un Américain, de toute façon, voilà. Allez, un sport qu'on adore, bien intelligent comme on aime, le pneu wrestling. Ça consiste à quoi ? À se battre et à se foutre dans le pneu, voilà. C'est un match qui oppose Outlaw et Raven, c'est une pro-ligue américaine. Il ressemble un petit peu à Arnaud, ça fait, regardez, on l'embrasse. Voilà, mais ça fait mal. Bah, il s'éclate, et alors ça fait des millions de vues. Alors lui, Yasser Zayad, à votre avis, combien de points sur le poids sur les mollets ? 358 kilos.
11: Ah là là, c'est pas les genoux de jeunes,
0: hein. Il y a rien en dessous.
1: Il y a rien, ouais.
11: Ah là là.
1: Bah sinon, il aurait mis une chasse, ça aurait été moins drôle. Allez, alors ça, c'est un jeu bien asiatique qu'on adore. C'est, bah, il faut rester 24 heures sur un vélo. Et puis, bah, le gagnant, bah, voilà, si, ça sert à rien. Il faut rester 24 heures. Ouais, et c'est le rouge qui a gagné. On l'embrasse le lendemain matin, 8 h du mat. Alors, ils sont trop forts. Ngo et Tran, ils ont fait 150 mètres avec un medicine ball en arrière, comme ça. Vous allez me dire, ça sert à quoi?
0: Ça sert à quoi?
1: Bah, ça sert à rien, voilà. Ça, c'est le principe, hein. Sinon, je diffuserai pas. Alors, ça, je connaissais pas Greg, c'est le roller handball.
0: Il a marché, non?
1: Bah, je sais pas trop, mais en tout cas, c'est sur le streamer Denis Laquette qui a diffusé ça.
0: Il me fait marrer le streamer.
1: Hop, regardez. Du billard acrobatique. Le petit coup de fesse et ça passe pas mal.
0: Pas mal.
1: Alors ça va peut-être relancer, ça c'est une image des années 80, le ski sur la tête, je sais pas si ça existait.
0: Ah tu vas chercher les archives. Hein.
1: Moi franchement je serais meilleur sur les skis si c'était dans ce sens-là.
0: Bah non, bien sûr. Bah,
1: le golf, bien sûr, sur lac glacé, bien évidemment. Il fait bien froid, bah ouais, bien sûr. Alors lui, il s'est dit, tiens, je fais le marathon, puis en plus, je vais faire du basket en même temps. Il a fait 42 km comme ça. À San Francisco, hein. Bon, ouais.
5: Marché,
1: ouais, il a marché. 10 000 dollars, désormais, on adore ce genre de jeu. Il faut tenir à 20 dans la voiture, voilà. Ça passe, ce qui s'appelle un voyage étudiant, en fait, hein, tout simplement. Et on est bien à 26 degrés, bien évidemment, sinon c'est pas drôle. Et tout le monde a bien chaud.
0: Ah, ils en envoient des bêtes, en ouais. plus. Ah, il y a des blattes.
1: Le catch avec Jésus. Alors lui, sa force, c'est qu'il ne touche pas les adversaires, il gagne quand même.
0: Ah, c'est drôle. Ah, ça, c'est très drôle.
1: Voilà, donc c'est de l'humour. Hein,
0: oui, bah oui, oui, bah, c'est pas le vrai Jésus, merci Antoine. Non, mais je veux dire, bon, c'est pas très assidu au caté, mais enfin bon.
1: C'est du catch. Sur Twitter, je vois des trucs.
0: Non, mais d'accord. Mais... Alors, c'est du catchécisme.
1: Oh, oh du catch. Vous êtes très fort.
0: Merci beaucoup.
1: Allez, on a lancé un jeu il y a deux semaines, Greg, qui s'appelle Choisis ton image.
0: Ouais.
1: C'est assez simple. Ouais. Une question, deux images en proposition et on doit choisir. Et là, bah, c'est une spéciale chroniqueur de l'EDG.
0: Bien sûr.
1: On s'est fait plaisir. Écoutez.
0: Allez, vas-y.
1: Et aujourd'hui, on joue avec Florian et Baptiste, deux grands fans de l'équipe de Greg, à Choisis ton image. Bonjour messieurs, alors fans de l'émission.
12: Ouais, ouais, on adore le DG, on adore... Non, on adore ouais, le
5: on
12: DG,
5: adore le DG, on regarde. Hein.
1: Écoutez ce son. Qui vient de prononcer le nom d'un joueur, Olivier Rouillet ou Taz de Tasmania?
12: Chez Taz, c'est plus...
5: Ouais, je comprends des fois, Taz, quand il parle.
12: Olivier Rouillet?
1: Bonne réponse.
12: Ouais.
1: Qu'est-ce qui dure le plus longtemps? Une phrase de Yoann Rioux ou le film Le Titanic?
13: Titanic, ça dure.
5: T'aimes bien ce film en plus?
13: Ouais.
1: Je crois que c'est 3h15.
5: Yoann Rioux?
1: Et bonne réponse.
12: Yes, yes.
1: Qui est le meilleur dans le DG au jeu Le Démineur? Raphaël Sebaoun ou Jean-Marc Morandini?
13: Démineur, c'est en un mot ou deux mots?
1: Un mot.
12: Raphaël Sebaoun.
1: Pour Giovanni Castaldi, qui est le fils de Dieu? Jésus-Christ ou Didier Deschamps?
12: C'est Didier Deschamps, bien sûr.
5: Il travaille pas à la Saint-Didier. Bon, il travaille peu tout court.
12: Oui, c'est vrai.
1: Qui a le plus gagné depuis fin août? Jérôme Alonso ou le FC Metz?
12: Metz?
1: Et bonne réponse.
5: Yes. Ah oui, bah oui.
12: Bah oui.
5: Là, tu vois, même ça, on s'est fait. Donc c'est...
1: Pour Karim Benani, quel est le meilleur chroniqueur? Karim Benani ou Karim Benani?
13: Ah oui.
12: Karim Benani, ouais.
1: Bonne réponse, yes, c'est gagné. Yes. Et vous remportez les meilleurs fous rires d'Anthony Clément dans l'émission.
13: Ouais, c'est rapide, hein, quand même.
1: Non, déconne. Alors,
3: Vas-y. Allez.
0: Biathlète.
3: Voilà, vous faites pas faire mon boulot, mon grand. Allez, c'est Camille qui commence. C'est parti. Alors, Camille, est-ce que c'est un nom de meuble ou un nom de biathlète? Regina Hermite. Alors, à ton avis.
0: Hermite, même.
3: Hermite.
0: Dépêche pas.
3: Dépêche-toi.
0: Pete.
11: Biathlète.
3: Oui. Allez, un point. Oh, ça commence bien. Allez, Benoît. Linda Vials.
14: Vials, ça me dit rien, biathlète, donc c'est meuble.
3: Il est très chaud, mon Benoît Trémoulinas, regardez. Eh oui, ça fait deux points. Allez.
5: Oh, la pression.
3: Julien.
5: Oh
0: là là, Julien, bon,
3: Giuseppe Machimelara.
0: Oula. Pas simple.
3: Meuble. T'es sûr de toi?
0: Ouais. Il l'a à la maison.
3: Ça fait 3 points. Oh la vache. Allez Olivier, hein.
0: On s'enthousiasme de ça. On est des enfants.
3: Bent. Tout court. Il a pas de prénom.
15: C'est une commode.
3: C'est une commode. Très fort. Oh là là, 4 points.
0: Ludo pour égaliser le record.
3: Sonja Renamo. Alors.
14: C'est une biathlète.
3: T'es sûr de toi?
14: Sûr de moi.
3: Et voilà.
0: Un fou pour la win. Un fou pour la win.
3: Baïba Mendika.
0: Allez, un fou.
14: J'ai le même à la maison, un meuble.
0: Non.
3: Il gâche tout. Voilà, ça va se jouer avec vous, Greg.
0: Non, mais ça, attends, c'est Greg. L'enfer. C'est l'enfer.
3: Aymas Ribenas, alors.
0: Ah, j'en sais rien. C'est ta biathlète.
3: Oh, oh, oh non.
0: On a égalé.
3: Il y a un homme qui allait au sport et il a bien fait d'ouvrir sa porte, mais pas de sortir lui. Regardez, c'était pas son heure. Hop, la caméra sur la voiture et puis on a filmé dans l'autre sens. Regardez ce qui se passe.
0: Ah, il n'y a plus de portière là.
3: Ouais, il s'en fout en plus.
0: C'est le point d'orgue, c'est le bouquet final.
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0: France-Norvège, c'est donc demain, dernier match, troisième et dernier match du groupe I. À la maison des Bleus dans cette Coupe du Monde 2026, un match nul suffirait aux Bleus pour terminer premier de ce groupe, puisque là où je vous parle, les Français sont premiers de ce groupe. Le plus important donc, c'est demain, c'est de gagner ou de ne pas perdre. Cette question, c'est basique, un peu binaire, on a trouvé deux volontaires pour se poser. Jingle, s'il vous plaît. Gagner, la gagne. Vous, c'est l'école Didier Deschamps, vous, c'est la gagne. La wind.
11: Française, quoi.
0: Oui, ben voilà. Ah. Excusez-moi, je vous ai vexé.
14: Attends, Gagné, Ludo Pierre. Est polonais, donc ça
0: non, je vais faire court, Pierre, je vais faire court. Ne pas perdre, Ludo. Gagné, Pierre. À vous de jouer.
11: Je vois pas comment, en étant supporter de l'équipe qui est finaliste du dernier mondial et qui est championne du monde en 2018, comment tu peux dire même penser, ne serait-ce qu'un quart de seconde, que c'est acceptable de ne pas gagner le troisième match de poule. C'est impossible. On a vu l'Allemagne qui venait de perdre ce soir contre l'Équateur. À aucun moment, tu n'as envie d'avoir le même sort, alors que eux, c'est pareil. Ils étaient déjà promis avant le match. C'est vraiment mauvais pour ton groupe, pour tout, pour les titulaires. Tout est mauvais dans le fait de perdre un match en Coupe du Monde. Donc moi, je dirais qu'il faut à tout prix gagner.
2: Ludovic, ne pas perdre.
4: Non, mais Pia nous fait passer la Norvège pour l'équipe de Curaçao. Donc, moi, j'avais pas vu ça pour l'instant, jusqu'à preuve du contraire. Je vais être plus pragmatique et factuel, c'est-à-dire que j'ai regardé les tableaux. Et ce qui m'intéresse surtout sur ce match, c'est qu'on finisse premier. Et pour finir premier, il faut surtout ne pas perdre. Ce qui nous permettrait d'être dans une partie de tableau beaucoup plus facile pour nous, en tout cas, même s'il y a des équipes, rien n'est simple. Mais en tout cas, j'aimerais plutôt être dans cette partie du tableau que tomber notamment sur la Côte d'Ivoire en 16e de finale. Mmh.
15: Facilement, mais moins difficile.
4: Voilà.
15: Moins ardu, plutôt. Jo, ne pas perdre demain, c'est l'essentiel ou le plus important, c'est la win, la gagne. Gagner.
23: Ah, le plus important pour moi demain, c'est de finir premier. Ah. Donc pour finir premier, ne pas perdre.
15: Donc, ne pas perdre.
11: Oh, c'est déjà compliqué.
23: Non, mais après, oui, ils vont jouer pour gagner, je pense. Ils ne vont pas rentrer ce match en se disant, enfin, rester pour faire match nul. Ils vont jouer pour le gagner.
11: Et toi, en tant que joueur, tu fais match nul, tu rentres à l'hôtel, tu n'es pas content.
23: Oui, mais match nul ?
11: Ouais.
23: Si tu sais que tu es premier, tu restes à retour de New York.
11: Mais attends, mais ton objectif, c'est forcément de gagner. C'est l'équipe de France.
23: L'objectif de gagner demain. L'objectif, c'est d'avoir un tableau qui soit ouvert et que tu ne bouges pas d'un endroit d'où tu es. Je pense que c'est quand même plus important, ça.
11: Mais ça arrivera aussi si tu gagnes.
23: Donc, et là, c'est pas pareil que les Allemands. Là.
11: Tu
23: fais match nul, tu perds pas. Quoi.
11: T'as vu l'équipe qu'on a. Tu peux pas t'avancer en disant on va faire des petits calculs et de toute façon, tout ce qu'on veut, c'est pas perdre.
15: Fin du speed
23: dating. Ils font pas des petits calculs demain. Ils jouent vraiment pour gagner jusqu'à la dernière minute.
11: Ouais.
23: Et ils prennent un but en contre à la 93e, tu seras content.
4: Tu vas te mordre les doigts.
11: Ouais. Bah, attends.
23: Tu sais qu'ils ouvrent partout, ils ouvrent partout à 0-0 et puis ils prennent un but en contre parce qu'ils se perdent une balle. Et ils perdent 1-0, ils finissent deuxième.
11: Si la France est capable d'être finaliste et championne du monde, c'est justement que c'est une équipe qui ne va pas s'ouvrir au cas de vent n'importe comment pour marquer des buts.
23: Je ne sais pas, tu dis le plus important, c'est de gagner. Donc même à 5 minutes de la fin, il faut aller mettre.
11: Mais oui, mais tu peux gagner dans la maîtrise si tu as des joueurs qui sont meilleurs sur tous les plans. Peut-être un petit peu.
15: Tout le monde exagère. Un peu de tempérance, un peu de distance.
23: Ils ne sont pas malheureux.
15: Nous allons donner la parole à Giovanni Castaldi. L'important, vous l'avez dit dans votre premier.
23: Excuse-moi, ça dépend le nul.
24: C'est le contenu.
23: Tu perds 2-1 à la 95e.
15: Ouais.
23: Tu égalises à la 96e.
11: Là,
23: tu sautes au plafond. Hein.
11: C'est vrai. Et ouais, et puis, et là,
15: c'est un nul au parfum.
11: C'est une énergie plus positive.
15: C'est un nul au parfum de victoire.
11: Ouais,
15: c'est ce qu'on dira demain. Giovanni ? Giovanni ? Ah, il est là.
25: Oui, mais je suis là. Je vous écoute.
15: Giovanni, comment vous imaginez la confrontation de demain ? Nous, on se dit, bon, gagner ou nul, voilà. Mais vous, comment vous imaginez cette collision ? Les Bleus, ils vont y aller ? Ils vont passer la première ? Vu la compo, c'est pas, on va dire, le catenaccio qui se prépare. C'est quand même des flèches, ça va attaquer.
25: Un ballon d'or. Bah, l'idée, c'est entre gérer les états de forme pour certains. On pense à William Saliba qui sera ménagé demain au profit de Maxence Lacroix et travailler les automatismes offensifs qui seront essentiels à la conquête de la troisième étoile. En pensant à Michael Olise, Ousmane Dembélé et Kylian Mbappé, l'objectif très clairement, c'est d'assurer cette première place. Ça peut paraître dérisoire pour pas mal de personnes, mais honnêtement, ne pas changer ses habitudes au quotidien, rester dans la même partie géographique, à savoir le nord-est de l'Amérique, ça fait qu'on ne change pas de décalage horaire. On a les mêmes distances assez courtes pour les déplacements puisqu'on refait les villes dans le même ordre de New York, Philadelphie et Boston. Ça fait également que si on termine deuxième, on descend dans le sud-est de la même zone géographique avec des villes comme Miami où il y a des températures qui sont différentes. Sur toute la logistique de l'équipe de France, ça serait vraiment très mauvais de perdre cette première place. Donc l'objectif numéro un des Bleus, c'est de gagner. Mais en cas de match nul, tout le monde sera très content.
15: C'était le spécialiste du haut, Joe. Fanny, Jojo, oui, après la compo, après
24: la météo.
15: La météo, maintenant c'est la géo. Ouais, c'est la géo. À tout de suite, mes petits.
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15: France, Norvège, le troisième match. Moi, j'ai bossé sur le troisième match. En fait. Parce que Didier Deschamps, il en a fait des troisième matchs avec deux victoires 2014. Équateur, 0-0. Danemark, 2018.
9: Ah, oh, c'est le pire truc.
15: Oui, d'accord. Tunisie, 2022, ils perdent. Bon. En fait, est-ce que vous attendez un match de cet acabit-là? Et deux, finalement, ce match-là, c'est un match...
5: Il y a une grosse différence. Hein.
15: C'est un match un peu à part. Ouais. Quand j'entendais Pia dire la dynamique, le truc, j'ai l'impression que c'est un sas. C'est un match qui est là. Non, mais il y a une différence.
5: Mais il y a une différence, c'est que les jeux étaient faits sur les trois premières Coupes du Monde sur la position de la France. C'est pas le cas là.
11: Ouais. Mais c'est pas le même effectif. Cette France-là, avec les quatre devant, là, c'est pas des gars comme ça dans le cerveau. Jamais tu feras penser à des mecs comme Mbappé, comme Dembélé, tels qui jouent en ce moment. Qu'ils peuvent mettre un match entre parenthèses. C'est pas leur logiciel, en fait. Des mecs, ils sont en train de kiffer leur football.
5: Je crois que c'est lié au fait de finir premier. Ce qui était acquis des trois premières Coupes du Monde, là, ne l'est pas. Et on a dit, ça change beaucoup de choses en termes de logistique, parce qu'ils ont vraiment, vraiment ça en tête. Ils n'ont pas envie de se trimballer à un autre endroit, ils ont envie de rester dans cette...
10: La compo est en train de le donner. Je veux dire, s'il avait mis, il avait changé 5-6 joueurs, il me dit, il joue le match
15: comme
10: à
15: en 2022,
10: moitié.
15: Hein.
10: Là, il ne change rien. Je veux dire, il change un parce qu'il y a une blessure, et le reste, c'est les mêmes.
15: Donc,
10: ça veut dire que le signe que lui, il envoie, le sélectionneur, c'est qu'ils veulent gagner ce match-là avec cette équipe.
15: Saliba, c'est pas entraîneur. Je pense que Joe a dû le dire dans sa première intervention. Joe, est-ce que vous êtes encore là? Il apparaît.
25: Oui, je suis là, mais je suis à votre entière disposition.
15: J'ai entendu un petit truc, vous allez me le confirmer, mais à un moment, Dembélé aurait pu être ménagé. Je crois que c'est nos confrères d'RMC, j'ai dû voir ça sur le site d'RMC. Alors, ça n'a pas été confirmé par l'équipe. Est-ce que vous avez entendu ce petit son de cloche-là, comme quoi peut-être que Dembélé pourrait éventuellement être mis au... Non, rien, ok, bon, je reprends ma question. Merci, Joe. Voilà.
25: Moi, j'ai... Pour le coup, Mémé, j'ai pas eu ces échos-là. Les échos que j'ai pu avoir, c'est que la volonté du staff, c'était vraiment de maintenir le plus de minutes possible, sans mettre en péril la forme athlétique des trois joueurs concernés, à savoir Mbappé, Dembélé et Olise, de les mettre le plus souvent possible ensemble pour que leur relation technique, leur fluidité de mouvement, puisse progresser.
15: Ok, d'accord. Bon, oui, c'est vrai qu'ils se découvrent ces trois gardements-là.
9: Bah, arrêtez, c'est terrible.
15: Qu'est-ce qu'il y a? J'ai parlé. La France va probablement.
9: Giovanni, tu les as respectés.
11: Il y a beaucoup de réglages à faire entre ces trois-là et ça me paraît logique ce que vient de dire Joe.
15: Il n'y a pas de problème. J'avais un peu d'ironie. Oui, qu'est-ce qu'il y a, Joe? Joe, qu'est-ce qu'il y a? Je faisais un peu d'ironie. Oui, Joe, je vous écoute.
25: Mais on passe notre temps à dire, et notamment sur le plateau, qu'il n'y a pas assez de fluidité, que les joueurs se comprennent pas, qu'il n'y a pas assez de matchs internationaux. Je vous rappelle qu'en début de saison, Dembélé a raté beaucoup de matchs puisqu'il était blessé pour les rassemblements de l'équipe de France. Ça me paraît pas totalement farfelu que le staff, sur les trois joueurs qui sont censés leur faire gagner la compétition, ait envie de parfaire certains automatismes. Et c'est aussi surtout Mémé, puisque vous pensez toujours que c'est le staff qui dit les choses, la volonté des joueurs qui prennent beaucoup de plaisir ensemble, qui ont envie de se trouver, d'être meilleurs ensemble et de perfectionner tout ça.
15: Ok, très bien.
23: Ils sont quatre devant.
15: Comment?
23: Vous parlez que des trois.
15: Ouais, quatre. Ouais. Doué, Barcola. Gagné, bien Clément.
1: Ce qui est bien, c'est que.
3: Oui, ça veut dire qu'à la 70e minute, si on fait 0-0 contre la Norvège, il faut tout faire, s'ouvrir aux 80 pour aller gagner ce match-là. C'est ce que le public apparemment réclame. Si on finit deuxième, on sera bien content.
15: Dans quelques Joe, merci beaucoup, on vous embrasse, on vous dit à demain. Giovanni, saluez pour moi l'homme qui vous met en valeur, votre physique ingrat, c'est Jérémy. La une de l'équipe, bon, France-Norvège.
11: Oui, sans demain. Surprise, mais la une, titre sur France-Norvège, même pas peur.
15: The Game, comme on dit là-bas en Angleterre, le jeu, la compo mystère. Donc, on est parti de l'Allemagne, donc, qui est qualifiée pour les 16e. Ça faisait bien longtemps que l'Allemagne n'avait pas disputé un match élimination directe au Mondial. Le dernier, c'était la finale en 2014.
3: Contre l'Argentine.
15: Ah ouais. Et bien, cette compo, voilà, elle va s'afficher. La compo de départ, hein, les 11 de départ, qui sont allés conquérir le titre mondial. Raymond, à vous de jouer. Raymond
10: Neuer,
15: c'est logique, c'est implacable. Merci Raymond. Vous continuez le game. Monsieur Obran.
12: Thomas Müller,
15: il est à droite de l'attaque. Monsieur Mikou est demandé. Oh. Toni Kroos, c'est bon. Pierre Clément.
11: Schweinsteiger.
15: Oui, j'ai cru que vous alliez me dire Papus Camara. Il n'est pas allemand, Papus.
11: Ah, c'est sale, ça.
15: Oui, je sais. Mais j'adore.
11: Mais j'aime Papus.
15: Je suis un saligo. À vous de jouer, Naïma Padou.
3: Philippe Lahm,
15: bravo. On arrive à la case Léna. Léna, dites-moi.
11: Ozil,
15: mais zut. Mais oui, bravo. C'est l'attaquant gauche. Eh bien, Raymond, on revient. On était parti sur Neuer et là.
10: Défenseur.
15: Et là, c'est le drame ou pas?
10: Oh oui, c'est le drame.
15: Là, c'est le drame. Ah. Allez, on fait un petit décompte.
3: On est sur Neuer.
10: Ah, ouais, 5, c'était parti d'entrée.
15: 4,
10: 3,
15: 2, 1. Non, rien du tout. Roubaix.
3: On peut dire Roubaix.
10: C'était avant.
15: C'était avant.
10: Sachez que c'était avant.
15: Bon, Ludovic, vous me dites quoi?
12: Est-ce que.
15: Non, il n'y a pas de risque. C'est allez-y.
12: Kedira ne serait pas dans cette équipe.
15: Kedira, eh ben non, Kedira était pas là. Et Samy, il n'est pas là, Samy. À vous de jouer, Jo.
13: Close,
15: attaquant.
12: Vraiment, je l'ai mis là.
11: Pierre, voilà, je ne suis pas dans la mouise.
15: Pierre.
11: Je vais vieillir Rudiger et je vais dire Rudiger.
15: Non, Rudiger.
11: Bah, je sais que non. Enfin,
13: pourquoi tu le dis alors?
11: Parce que j'ai pas d'autre idée.
15: Elle est capot,
11: Je suis en guerre.
15: Hummels, axe gauche de la défense. Nous avons, on revient. Ah non, Léna, pardonnez-moi, Léna.
11: Je vais dire Boateng.
15: Boateng, bravo, avec Hummels et la charnière. Il manque deux joueurs.
10: L'arrière-gauche.
15: Ouais.
13: Qui, là
15: l'arrière-gauche. Et puis le milieu droit.
13: T'as dit qui, Hummels?
12: L'arrière-gauche.
13: Il joue à Dortmund.
15: 5, 4, 3, 2.
13: Pourquoi c'est à moi d'abord? Hein,
15: parce que c'est que... Arrêtez.
11: Parce que en fait, t'as la compo sous les yeux ou quoi?
15: Badstuber, c'est faux.
13: C'est le troisième.
15: Léna, à vous de jouer.
11: Ouedes.
15: Ouedes, les œufs bénédicts de Ouedes.
3: Bravo, Léna.
15: Bravo, et vous gagnez.
11: C'est clair. Et,
15: alors,
11: si on veut bien la réponse avant.
15: Alors, le dernier, c'est un indice KO. Le mec était KO. Le mec, il a été mis KO pendant la finale et il est revenu.
13: Ah bon? Ah, c'est Ewing.
15: Non. Kramer.
13: Kramer,
15: vous ne l'aviez plus.
13: Bon, bah, cramé, voilà.
15: Il faut vraiment rendre, s'il te plaît. Alors, je rends l'antenne.
3: On est
15: déjà en retard. Bisous. Allez.

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0: Bienvenue mes amis, c'est l'équipe du soir. Bonsoir, bienvenue à East Rutherford au MetLife Stadium du côté de New York. L'Allemagne a été battue ce soir par l'Équateur. L'Équateur donc termine troisième et est d'ores et déjà qualifié dans les meilleurs troisièmes avec 4 points. Donc les autres qui jouent, ils seront dans les 8, dans les 8 meilleurs troisièmes. C'est comme ça, ça ne fait pas débat ce soir. Et dans l'autre rencontre, c'est la Côte d'Ivoire qui a terminé deuxième en disposant de l'indomptable Curaçao. Donc, il a été un peu. Donc. Ce soir, présentation du casting. Le président est dans la place. Joël Micou, bonsoir.
1: Bonsoir.
0: Dans votre ville-pape, Raymond Domenech, Ludovic Obraniak, Dave Apadou et Pierre Clément. Il est titulaire, Raymond. Bonsoir, les amis.
2: Bonsoir.
0: Titulaire d'entrée, alors.
3: Entrée.
0: C'est Lucas qui vous l'a offert?
3: Ouais.
0: On parle un peu argent, la bancaire, Léna, bonsoir.
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0: Merci Léna. On va faire une interview en haut avec Giovanni Castaldi. La compo et tout d'abord la météo. Giovanni, vous êtes là? Bonsoir Giovanni.
5: Bonsoir Mémé, bonsoir à tous.
0: Vous me faites peur, il y a une inertie terrible dans notre petit dialogue, là, il y a au moins 5 secondes. Depuis le match contre l'Irak, vous êtes un spécialiste mondial de la météo, avec Evelyne Delia, enfin, vous étiez un peu trompé sur le prénom. Il paraît qu'il y a des annonces, donc des alertes orages. Je pense que maintenant, bon, vous avez un peu la main, là, vous avez un peu panouillé sur l'Irak, là, affinez vos prévisions. Donc orage au désespoir demain contre la Norvège, oui ou non?
5: Je ne suis pas en mesure, Mémé, de confirmer ces informations. Il y a une suspicion de temps orageux. Il semblerait que ces orages pourraient intervenir plus tard dans l'après-midi et donc que le match de l'équipe de France devrait être épargné. Mais il y a une alerte beaucoup moins féroce que face à l'Irak, mais elle existe.
0: Ok, bon, ouais, ceinture et bretelles. Vous prenez pas beaucoup de risques. Sur la compo, vous avez des infos enfin, Giovanni, à nous communiquer?
5: Mais quelle violence dans ces lancements. Je vous ai annoncé, après le match face à l'Irlande du Nord, que Maxence Lacroix avait pris le dessus sur Ibrahima Konaté. Et là, ça se confirme, et vous ne me félicitez même pas, Mémé. Bon, pour la compo probable, il y a un léger changement par rapport à ce qui était attendu pour la rencontre de demain face à la Norvège. Dans les cages, Mike Maignan devrait bien débuter. À gauche, Thierry Hernandez. Charnière centrale, Maxence Lacroix et Dayo Upamecano. Ça a été confirmé en conférence de presse par Guy Stéphane, l'entraîneur adjoint de Didier Deschamps qui était présent aujourd'hui. Saliba ne prendra pas part à la rencontre. On attendait Malo Gusto sur le côté droit de la défense de l'équipe de France. Finalement, le staff des Bleus devrait bien se diriger vers Jules Koundé. Pour le reste, au milieu de terrain, Aurélien Tchouaméni et Manu Koné, ça bouge pas par rapport à ce qui était annoncé. Et puis le quatuor offensif est le même que face au Sénégal avec Désiré Doué, Michael Olysée, Ousmane Dembélé et Kylian Mbappé en pointe.
0: Qui a fait la compo, c'est Didier Deschamps à distance ou c'est Guy Stéphane qui se parle? Comment ça se passe? Vous avez pu récupérer parce qu'évidemment le moment est un peu délicat. Le sélectionneur a perdu sa maman et est revenu en France.
5: Bah écoutez, il y a un échange permanent entre le staff, bien sûr Guy Stéphane en premier lieu, et le sélectionneur de l'équipe de France. Ils ont ensemble défini un objectif qui est très clair aux yeux du staff des Bleus, c'est d'assurer et donc de mettre la meilleure équipe possible sur le terrain face à la Norvège, avec quelques légères rotations. On pense à Adrien Rabiot, Aurélien Tchouaméni qui se sont donc partagés les minutes avec Manu Koné au milieu de terrain. Toujours cette concurrence en haut à gauche entre Désiré Doué et Bradley Barcola, pareil entre Digne et Théo Hernandez. En revanche, on ne touche pas au trio offensif sur lequel le staff de l'équipe de France compte beaucoup avec Michael Olysée, Ousmane Dembélé et Kylian Mbappé. Et Saliba, par rapport à son protocole de reprise, il fallait dans un premier lieu assurer la qualification, ce qui était le plus important. Donc là, on le laisse souffler face à la Norvège. Mais vraiment, Mémé, ce que je peux vous dire, c'est que le staff des Bleus a vraiment envie d'être premier pour des raisons logistiques notamment.
0: Oui, on sait un petit peu, on a fait un petit tour du côté du tableau et finir premier, bon, ça assure, on va dire, moins de déplacements. C'est plutôt réservé plutôt côte est, là où finalement sont les Français. Giovanni, on va vous mettre un petit peu sur pause et puis on va vous revenir dans quelques minutes pour parler de l'actualité française. Nous sommes donc à la veille de France-Norvège. À tout à l'heure, mon Joe. Allemagne, donc, qui demeure invaincue dans cette compétition, s'est pris ce soir un peu les pieds dans le tapis à une défaite contre l'Équateur de Buzyn. Je vous l'annonçais, l'Équateur est qualifié au titre de meilleur troisième, pardonnez-moi. Et l'Allemagne est l'adversaire potentiel de la France en huitième de finale. Faut-il vraiment avoir peur de l'Allemagne? À cette question, deux chroniqueurs ne sont pas d'accord. Jingle, s'il vous plaît. Non, Dave Apadou. Oui, Ludovic Obraniak. Ludovic, je vous laisse la main. Pourquoi faut vraiment avoir peur de l'Allemagne?
1: C'est peut-être pas le meilleur soir pour moi, mais bon, je vais me lancer quand même. Mais parce que cette équipe, elle paraît peut-être moins prenable qu'elle n'y paraît. Je m'explique. C'est-à-dire que je vais me reporter sur la deuxième mi-temps de la Côte d'Ivoire. C'est-à-dire qu'on part pour l'instant avec Nagelsmann qui a un 11 en tête. Je pense que ce 11-là n'est pas le bon. Et j'espère, en tout cas, au vu de ce qui s'est passé sur cette phase de poule où l'Allemagne s'est fait beaucoup bousculer, qu'il va procéder à 2-3 changements qui pourraient rééquilibrer et changer totalement le visage de cette équipe. Puis bon, l'Allemagne reste l'Allemagne, hein, quoi qu'il arrive, même si sur les dernières années, ils ne sont pas sortis des poules. Il faut toujours se méfier des Allemands.
0: Il y a un peu de lobbying pour faire débuter une DAV, j'en ai bien l'impression. Attention, Dave Apadou, vous avez dit non, pourquoi ?
2: Avant ce match, m'a pas détourné de mon opinion. Je trouve que cette
6: équipe d'Allemagne a des points forts, très forts, ses connexions intérieures, tout ça, c'est pas mal. Mais ils ont pas de finisseur. La défense, franchement, est très très très inquiétante. Neuer est inquiétant. Je trouve que le jeu au large est pas très très bon. Moi, j'ai l'impression que cette équipe peut se faire démonter par l'équipe de France, notamment par la vitesse des Bleus, par la vitesse de transition. Je trouve que c'est une équipe qui est un peu lente. Je trouve que c'est une équipe qui est un peu fragile. J'ai l'impression que c'est une équipe, quand elle se fait bousculer, qui peut pas répondre.
0: Faut-il vraiment avoir peur de l'Allemagne? C'était notre point de départ de discussion. Oui, quand même, peut-être. S'il y a peut-être des réajustements, vous, non. Pour l'instant, il y a quelque chose, voilà, structurellement, qui vous fout pas la trouille. Président, à vous de jouer.
7: Non, avoir peur, moi je dirais non. Les respecter, oui, mais avoir peur, non. Et après, moi je trouve qu'il y a beaucoup de joueurs qui sont un peu en dedans, même en sélection. Autant il y en a d'autres dans leur sélection qui commencent à monter en puissance. Et dans cette équipe-là, dans ce rang, je ne sais pas, moi je trouve que Wirtz, il est un peu en dents de scie. Oui. Sané, moi j'ai beaucoup de mal à le voir titulaire dans cette équipe. Moussiala, il revient aussi d'une grosse blessure, donc ça fait aussi des hauts et des bas. Donc je trouve qu'il y a quand même les forces de cette équipe ne sont pas assez réguliers. Alors après, ce soir, c'est un match particulier parce que tu sais que tu es qualifié, tu sais que tu es pratiquement sûr d'être premier, et les autres jouent leur vie pour se qualifier. Donc bon, ça équilibre un peu les forces. Mmh. Je pense qu'ils n'ont pas pris comme ils vont prendre sûrement le 16e de finale. Mmh. Mais avoir peur de cette Allemagne-là, non, je ne pense pas.
0: Pour forcer. Raymond Nagelsmann, il avait décidé à peu près de ne pas trop faire tourner ce soir. Les Allemands, quel que soit le résultat du soir, donc, étaient sûrs d'être qualifiés et de terminer premier. Il a fait deux changements. Bon, Schlotterbeck, fin de mondial, donc c'est obligé. Il a mis Rudiger et puis à gauche, à côté, le latéral. Il a mis Rome à la place de Brand, mais sinon, il a posé son regard. Dans 4 jours, c'est les 16e. Vous ne trouvez pas ça un peu... J'ai une discussion avec Joran, il me dit c'est pas tellement, on va dire, dans l'ADN de l'Allemagne. Il y a des matchs, on joue, puis voilà, on ne fait pas tourner.
8: Oui, mais c'est un mauvais calcul. Parce qu'il n'y a pas beaucoup de jeux d'écart. C'est 4 jours après, 4 jours. Donc même s'il avait enlevé les titulaires, ils auraient eu 7 jours de repos, une semaine tranquille. Ça aurait eu une semaine de préparation, c'était bien. Mmh. Ils étaient sûrs d'être premiers, je ne vois pas où était l'intérêt de rentrer. Au contraire, c'était de faire jouer ceux qui ont peu joué, et voir un petit peu d'autres options que ce qu'il a mis en place.
9: Et Raymond, est-ce qu'on peut imaginer qui reconduit, allez, à 80-90% son équipe type, parce que pour l'instant, elle ne lui a pas donné satisfaction et
1: moi, je pense que c'est ça.
9: Il a besoin de voir
1: des choses.
7: Fait les changements. Je l'ai fait ce soir, pour voir si éventuellement, dans l'axe, c'est un peu mieux, etc.
1: Ah, non, moi je te parle sur le besoin de persuasion qu'il avait par rapport à son 11 qu'il a dans la tête depuis le départ. Donc s'il le reconduit sur un match où tu peux laisser un peu filer, c'est qu'il se dit peut-être je suis pas si sûr. Et qu'après ce match-là, il a un rat dans la tête.
0: Vous mettez la charrue avant les bœufs, là, dans votre explication.
1: Je ne mets pas la charrue avant les bœufs, je vous dis que
0: je vaut mieux faire des essais quand il y a moins de risques.
1: Non, parce que dans sa tête à lui, vous savez que les entraîneurs sont souvent jusqu'au boutiste, et notamment Nagelsmann, qui est un garçon qui a des convictions. Donc qui veut aller jusqu'au bout de son truc et qui se dit bah, sur le troisième match, j'ai besoin d'avoir une confirmation, j'ai besoin de me rassurer par rapport à certains comportements. Ludo, ce soir, je pense qu'il est, il est dans le flou là, le plus total.
10: Ludo, vous m'avez dit, là, enfin, vous avez dit à Dave, vous avez dit s'il y a quelques corrections. Moi, je pensais à une Dave qui marque, qui rentre, qui voilà, mais vous aviez quoi? Vous l'avez dit,
1: pour moi,
10: dit
1: déjà, pour moi, ce système à 4, il est pas, avec deux milieux de terrain, il n'est pas adapté. Pavlovic et Enchema, c'est pas, ça fonctionne pas.
10: Enmecha,
1: pardon.
10: Oui, oui, c'est, oui.
1: Excusez-moi. Je m'excuse auprès de lui. Mais ça fonctionne pas du tout. Moi, ce que je ferais, c'est que le petit Brown, je le décalerai sur le côté droit.
10: Ouais.
9: Et tu fais rentrer Kimmich.
1: Et je fais revenir Kimmich au milieu de terrain avec un milieu à 3.
10: Donc défense à 3.
1: Et 3 attaquants défense avec 3, un réel numéro 9. Et cette équipe-là aura peut-être déjà un visage un peu différent. Possible. Parce que Kimmich,

0: ils terminent bien, mais ils sont hyper inconstants dans ce qu'ils proposent. Et en plus, ils ont des grosses blessures qui viennent perturber le 11.
1: C'est vrai.
0: Du coup, en fait, tu peux aussi analyser la décision de Nagelsmann de garder le même 11 sous ce prisme-là, en fait. De se dire, on a beaucoup changé, on a beaucoup bougé. Là, on est en Coupe du Monde. Maintenant, il faut qu'il y ait des certitudes, quoi. Et le problème, c'est que le match de ce soir, il va pas trop les aider.
1: Bah, pas trop.
0: Parce que c'était un peu un piège à cause de ce que tu disais, Joanne, le fait qu'ils avaient pas les mêmes intentions que l'Équateur au début du match. Ils avaient pas le même objectif, quoi. Eux, ils étaient déjà premiers du groupe. Donc, c'était le match parfait pour justement mettre un rat dans la tête de ton équipe en gardant le même 11.
1: Quand ça compte, quand ça va être à la vie, à la mort, les matchs éliminés sont là. Sané, stop ou encore.
0: Ouais, stop. Non, le match de ce soir,
1: c'est fou comme
0: bon,
1: ce quoi. Joueur confirme, on va dire, que
2: c'est le joueur le plus frustrant de l'histoire.
1: Et
3: en plus, ce soir, il marque.
2: Et en plus, il marque.
4: Ouais, imaginez, on se dit ça alors
2: c'est
4: qu'il marque.
2: Ouais. C'est dire s'il a été mauvais par ailleurs.
5: Non, mais il a des coups de génie, par exemple. L'action où il fait semblant de frapper.
1: Ouais.
5: Tomber le mec. C'est moi, je trouve ça super. Et après, il va se faire une frappe.
1: Ouais.
5: Ouais. Il va taper le sol, part tout droit sur
2: lui. Oui, il la top complètement.
5: C'est des coups de génie parce que tu penses qu'il va frapper d'un coup. Ouais. Il peut être contré. Donc là, il évite le contre. Et derrière, c'est un mélange de tout ça sur l'action pour moi. Des trucs qu'il peut faire extraordinaires. Et puis la plupart du temps, ça devient.
2: En fait, ce qui me frappe dans cette équipe, c'est le moins bon.
5: Quoi.
2: Je suis d'accord. Et ce qui me frappe dans cette équipe, c'est que tu prends, y compris les cadres ou les plus, on va dire, les plus jeunes, tu vois, comme Wirtz, etc. Je trouve qu'il y en a peu qui présentent un niveau très très stable et garanti. Ah oui. Vraiment.
3: C'est marrant parce que tous ceux qui auraient dû passer un cap, et je pense à Wirtz, qui aurait dû passer avec l'Angleterre, il aurait dû passer un gros cap sur le plan physique. Ouais. C'est très scolaire ce qu'ils nous proposent en termes d'intensité.
2: Un peu soft, un peu.
3: Ouais. Il se dégage rien. Alors que c'était un joueur merveilleux il y a encore un an de ça.
1: Les copains, deuxième minute du match. Pied de Pavlovic qui arrive,
2: il est le plus neutre possible.
1: Pied de Pavlovic qui arrive sur le visage de Petro Bitte. Le but de Leroy Sané ne sera pas annulé.
2: Moi, je trouve qu'il est haut le pied parce que c'est pas comme si l'équatorien se blessait.
1: But refusé ou pas but refusé?
2: Je pense qu'il y a pied haut et je pense qu'il y a faute, moi.
1: Ouais.
2: Parce que les pieds élevés, mais c'est le mec qui baisse la tête. Je trouve que c'est un peu de la triche et je donne plutôt avantage à celui qui fait le coup du sombrero. Mais là, il le met vraiment haut et l'autre approche et je me demande même s'il n'y a pas un contact.
5: Ouais, moi, je pensais qu'il n'y avait pas de contact. Le grand Émile.
2: Gilet. Ah oui. Le but offensif.
5: En me disant, il y a un contact. Et il a raison. Et il y avait un petit contact. Donc forcément.
1: Donc on annule le but, Raymond.
2: À ton époque, non.
6: Le VAR qui n'est pas intervenu a décidé que non. Parce que l'arbitre n'a même pas voulu aller voir le VAR.
1: La VAR peut appeler. La VAR peut appeler en disant va consulter.
0: S'il y a une erreur manifeste.
1: Va consulter. Oui.
6: Mais heureusement que il y a une deuxième situation.
1: Oui, le pénal où il refuse. Il y avait une faute au préalable.
6: Mais il a fallu que le VAR rappelle pour qu'elle vienne voir qu'il y avait faute à
1: ça. C'est la procédure. C'est le protocole.
6: Oui, donc, là,
1: ça
6: veut dire c'est sûr que le pied, il est haut. Si on inverse le truc, si c'est le défenseur qui met la tête, le pied sur la tête de l'attaquant, il y a pénalty.
2: Non, mais elle a
6: donc,
2: raison.
6: Donc, dans l'autre sens...
1: Raymond, je ne suis pas... Dans cette Coupe du Monde, moi, j'ai des doutes aujourd'hui. J'ai l'impression que on est passé d'une compétition Ligue 1, Ligue des Champions.
2: Là on est en free fight. Hein. Tant que tu saignes pas, il n'y a pas de faute.
1: Non, mais je trouve que dans cette Coupe du Monde, ça laisse beaucoup
3: est-ce qu'on
1: jouer.
3: Est-ce qu'on prend pas plus de plaisir comme ça?
0: Si.
2: Moi j'aime bien.
3: Mille fois. Mille fois.
0: Si.
3: On se prend beaucoup moins la tête, il n'y a pas de débat.
2: Moi j'aime bien et c'est cohérent.
0: Il y a moins d'arrêt de jeu, c'est plus fluide.
2: Et c'est généralisé, c'est-à-dire qu'il ne va pas y avoir quelqu'un qui va se faire son.
0: Oui,
2: et
0: voilà,
1: tout le monde prend du plaisir dans cette Coupe du Monde avec cet arbitrage.
0: Oui. Par exemple, il est un peu râlé ce soir sur l'arbitrage.
2: C'est ça, il y a de la continuité de jeu, il ne faut pas râler une vraie faute.
6: Moi justement, je faisais la restriction aujourd'hui, je trouvais qu'elle n'était pas dans le ton de ce que j'avais vu jusqu'à présent. Elle a sifflé des fois, il y a eu une forme d'incohérence dans son arbitrage. Des fois, elle a laissé passer des trucs et des fois, elle a sifflé des trucs.
2: Il y a certains avantages qu'elle n'a pas laissé.
6: Qui n'existaient pas.
1: Tori Penso, je ne sais pas si j'ai bien prononcé, Penso peut-être, voilà.
6: Oui, et je ne dis pas ça parce que c'est une femme, je parle de l'arbitrage.
1: Oui,
6: non, pour être clair.
5: Ça va, besoin de précautions.
6: Oui, il vaut mieux prévenir.
1: Vous n'étiez pas allé à Boléro. Je vous ai dit que c'était juste une incohérence. Tout va bien. Regardez,
2: oula.
1: Carton, tout va bien. On continue tranquille. Léna Mounier, donc Allemagne, qui s'est fait battre par l'Équateur de Buzyn en images. C'est à vous de nous raconter ce match.
7: Et pourtant, les Allemands avaient.

0: Bien commencé à la deuxième minute, place de Florian Wirtz. Ça n'est pour conclure. Et un but litigieux car faute non sifflée de Pavlovic au départ de l'action. On la revoit ici. Mais 7 minutes plus tard, l'Équateur égalise à part d'une récupération. La frappe d'Angulo, ça passe entre les jambes. Un partout. Et sur corner, tête de Rodriguez, Plata devance de Justus Neuer. 2-1, victoire de l'Équateur. Explosion de joie, meilleur troisième qualifié. C'est la deuxième fois de leur histoire que l'Équateur passe les poules. Et la première fois, c'était en 2006. Ils étaient allés jusqu'en huitième.
1: Léna, nous allons passer au cyclisme. Rémi Cavagna, champion de France du contre-la-montre. C'est un spécialiste, hein, Rémi Cavagna.
0: Victoire haut la main. Pourtant, il y avait deux favoris sur ce contre-la-montre. Rémi Cavagna, donc, et Bruno Armirail en jaune, le tenant du titre. Ce dernier a déclaré hier, j'y vais au talent. Bon, ça n'a pas payé. Victoire écrasante de Rémi Cavagna. 49 secondes d'avance sur les 29,7 km entre Aoste et la Tour du Pin. Sous une chaleur de plomb, en moyenne 35 degrés. Il devient champion de France du contre-la-montre pour la troisième fois, après ses sacres en 2020 et 2023.
1: Faire du vélo dans ces conditions, Raymond, c'est...
2: Moi, ce qui m'inquiète, c'est la route, parce qu'elle fond.
1: Oui, en effet. C'est vrai, on voit souvent ça autour de France. Ouais. Hugo Humbert, en demi-finale du tour de Hinsbourne.
0: Après un match 100% français, Humbert jouait contre Quentin Alice. Un match aux airs de revanche pour le français Humbert. Il avait été éliminé en 3-7 par Alice, fin mai, au deuxième tour de Roland-Garros. Mais cette fois, succès du Messin.
1: Oh oui.
0: Facile, 6-3-6-4, en 1h17.
3: Il a fait demi-finale, ok.
2: Ouais.
0: Et la semaine dernière, au Queens, Humbert avait réussi à se qualifier pour le dernier carré. Bah. Donc de bons résultats, quelques jours de Wimbledon. Son prochain adversaire, c'est le Britannique Jack Draper.
1: Valais, Ligue des Nations, 2 victoires en 2 matchs pour les Bleus. Une victoire acquise ce soir contre Cuba.
0: Avec Maxime Lichtenvoet, on vous a sélectionné le point du match. Les Français sont en blanc et ils ont bien défendu. Un point très accroché à l'image de la rencontre. Yann feeds it in,
3: Lopez.
0: Et l'attaque de François Huet pour faire la différence.
3: C'est typique. Il s'est mouillé.
1: Oh oui!
0: Pas mal! Les Français étaient menés 2-7 à 1, mais victoire au tie-break 3-7 à 2. Troisième victoire en 6 matchs. Il reste 2 matchs à domicile.
4: Le
0: prochain adversaire, c'est la Serbie, samedi, et on sera toujours à Orléans.
1: Retour à la Coupe du Monde, la Côte d'Ivoire, donc, s'est imposé contre le Curaçao 2-0, doublé d'un ancien pensionnaire de la Ligue 1.
0: Qui a joué au SCO, mémé. Petite dédicace.
1: Formé au SCO.
0: Diomandé dans la surface. Et l'offrande pour Pépé. Donc, ancien joueur du SCO, du LOSC et du GYM. Traditionnelle célébration. Et son premier but dans cette Coupe du Monde, jusqu'à la 64e minute. Sangaré de Nottingham Forest trouve en profondeur Pépé et le doublé 2-0. La Côte d'Ivoire, deuxième, qualifiée en 16e. Et Curaçao éliminé.
4: Ah ouais. On retrouve le Pépé de Lille. Hein.
1: Et si la Côte d'Ivoire était la meilleure sélection africaine, mettez-moi juste l'habillage de la Côte d'Ivoire, parce que là, il y a eu un travail de production, des éléphants, une musique africaine, nous sommes là-bas. Bon, mais les petits, si la Côte d'Ivoire, je ne sais pas s'il y a des supporters, des fans de la Côte d'Ivoire, était la meilleure sélection africaine, j'ai pris, mais un vent terrible.
0: Bon,
1: tout le monde me dit non. Tout le monde me dit, mais réveille-toi, c'est le Maroc. On est bien d'accord.
4: C'est à touche-touche.
5: C'est à touche-touche.
0: C'est tellement différent.
4: C'est deux équipes
0: complètement différentes.
1: Le Maroc, moi, plus ça. Non, franchement, le Maroc, c'était mon petit coup de cœur.
4: Très solide, le Maroc.
1: Très solide ?
4: Très solide. C'est une équipe très, très solide.
1: Brillante.
4: Par contre, eux, ils sont. Eux, c'est le tonnerre, quoi. Pas Diaoundé. Hein,
1: Non,
4: c'est les éclairs, c'est le tonnerre. Je plains l'équipe et je prie surtout pour qu'on ne les tombe pas en 16e de finale.
1: Oui, parce que c'est l'adversaire potentiel de la France, si les Bleus terminent deuxième.
4: Si on venait à perdre contre la Norvège, on prend la Côte d'Ivoire. Honnêtement, c'est pas un
6: cadeau. Ils nous avaient bougé en préparation.
4: Vraiment pas un cadeau.
6: Non, mais c'est vrai.
4: Et ce qu'ils montrent depuis le début, c'est bien au-delà du match qu'ils ont fait contre la France en préparation.
1: Raymond, vous maintenez, vous, c'est le Maroc.
2: Je maintiens toujours par rapport... je ne dis pas que la Côte d'Ivoire n'est pas une équipe dangereuse.
1: C'est pas la meilleure.
2: Si on l'évite, c'est mieux. Mais le comparatif, on le saura dans quelques temps. La meilleure, c'est celle qui ira le plus loin.
1: Oui.
2: Pour le moment, le Maroc est allé en demi-finale la dernière.
1: Oui, mais là, est-ce que vous faites une bonne impression ? là, là. Et vous faites une bonne impression, le Maroc, au fur et à mesure
2: que je passe des camps. Moins bien que, ah. que ce que j'avais vu jusqu'à présent.
1: Un peu, ouais.
2: Mais c'est les poules, c'est les qualifications après ces matchs. C'est, ça revient à autre chose, c'est une ouais. autre compétition qui ouais, commence. Là, quand on arrive et qu'on est une équipe attendue, on n'est pas toujours prêt de la même manière. Ce qui va compter, c'est les qualifs, c'est les matchs à élimination.
1: Pour l'instant, moi, Raymond, moi, il m'avait fait une bonne première impression contre le Brésil avec une demi-heure.
2: Ah oui, vraiment, ouais, une demi-heure fantastique.
1: Une fluidité. Ouais. Et plus ça va, mais... plus je commence à voir, tiens, je vois deux, trois petits trucs. Non, il manque un finisseur, Brahim Diaz est un peu perso. Ouais. À la perte, c'est pas assez. Bah, il manque
4: un finisseur, vrai, mais,
6: et puis ils ont du mal à trouver une consistance.
5: Saïbari, il arrête pas de marquer.
4: À tous les matchs.
5: Ouais, ouais, quand même.
6: Oui, mais ils étaient menés par Haïti, tu vois ce que je veux dire, le rapport de force.
5: Oui.
6: Tu vois ce que je veux dire, c'est Haïti, tu vois, si tu renverses Haïti.
5: Ils ont quand même un buteur qui a marqué sur les trois matchs.
6: Oui, oui. Non, mais Saïbari,
1: c'est la bonne pioche.
6: C'est la bonne pioche, c'est la bonne surprise. Parce que c'est le poste casse-tête depuis longtemps. Au Maroc, parce que pour le reste, ils ont quand même globalement tout. Ils ont un bon gardien, et bonne défense, même si la charnière...
4: J'imagine qu'il leur manque le petit du Bétis Séville, dont j'ai oublié le nom, mais le joueur du Bétis de Séville qui est légèrement blessé, qui risque de revenir 8e de finale.
1: Non, lui, il est forfait, lui. Hein.
4: Non, ils l'ont gardé dans le groupe.
1: Ah non, il a été remplacé.
4: Il a été remplacé, vous êtes sûr?
1: Ah ben, il a été remplacé.
6: Il a ses infos.
1: Ah,
2: il est en direct là-bas.
4: Je vous le dis.
2: Marrakech, il est direct.
4: Je fais confiance, mais j'ai cru voir.
1: Il est remplacé par.
4: J'ai cru voir un gros minet. J'ai cru voir un gros minet.
1: Non, non. Il a été remplacé par un Angevin. Zbaï. Donc on est remplacé par un Angevin, on n'a plus le droit.
6: C'est qu'on revient plus.
1: Vous m'avez bien compris.
6: C'est derrière le.
1: Vous m'avez bien compris.
4: Vous les Angevins, c'est sûr que.
6: Non, mais moi je trouve que.
1: On est partout.
6: Mais je trouve que les séquences fortes du Maroc, elles sont vraiment très fortes.
5: Ouais.
6: Honnêtement, les moments où. Quand ils te prennent le Brésil, ils te le tordent. Quand ils te font des grosses séquences au milieu avec ce pressing, avec Boadi, qui franchement, moi, je trouve encore plus impressionnant que Khalil. Moi, je trouve que sur ces moments-là...
1: Vous avez fait l'impasse sur la Côte d'Ivoire ce soir.
6: Pardon ? Non. Mais le truc, c'est qu'en disant ça, on n'est pas en train de minorer ce que fait la Côte d'Ivoire.
1: Non,
6: on est en train de souligner ce que fait de bien le Maroc. Vous avez raison sur le fait qu'il manque de consistance sur tout un match. Ça va être un problème.
4: Énorme.
6: Et par contre, les moments où ils sont bons, je trouve que c'est un niveau élite.
1: Il marque pas.
6: Il y a des moments où je me dis...
1: Mais... Il marque pas. Non, mais moi, je les adore. Hein.
5: Oui, mais le fond de jeu est là, en fait. Là, la qualité, c'est l'organisation, monde, hein. C'est rare d'avoir un fond de jeu comme ça.
1: Oui, mais je trouve que sur leur temps fort, ils sont pas assez efficaces.
6: Oui, parce qu'ils auraient dû...
1: Moi, je m'en
6: ils auraient dû breaker le Brésil.
1: Mais à un moment, comme j'aime bien cette équipe...
5: Leur style de jeu, c'est un peu une machine de précision aussi. Et c'est le genre de machine où, en fait, une fois que tout est mis en place, après, ça roule. Mais ça prend quand même du temps de trouver cette équipe. C'est un peu de la dentelle, quand même, ce qu'ils ont proposé.
4: Leur énorme force, c'est leur milieu de terrain.
5: Bah oui.
4: El Ainaoui, Boadi, c'est... Ouais. Sur ce début de Coupe du Monde, c'est un volume de jeu.
6: Mais ceci dit, mais
4: une maîtrise.
6: Ce que vous dites sur le Maroc,
5: j'ai un petit gardien,
1: j'avais un crush et tout d'un coup, là, ma nouvelle
6: je poursuis ce que vous dites sur le Maroc, mais ça peut être valable pour la Côte d'Ivoire. Parce que le match contre l'Allemagne, c'est le même temps fort, sauf que c'est pas au même moment, mais c'est le même temps fort que le Maroc face au Brésil. Ils le prennent pas à ce moment-là. Et c'est pour ça d'ailleurs qu'ils le perdent le match. C'est un match qu'ils doivent gagner contre l'Allemagne. À Dingra, il a une énorme occasion, ils ont des énormes situations et ils ne le prennent pas.
1: Enfin, je les voyais moins haut que la Côte d'Ivoire.
6: Vous les voyez quoi ?
1: Non, je les voyais moins haut que le Maroc.
6: Oui, mais alors du coup, ça c'est plus plus votre regard, parce qu'il est plus frais sur la Côte d'Ivoire.
1: Ça en dit plus sur moi, sur le niveau.
6: Mais ce que je veux dire, c'est qu'est-ce qu'ils n'ont pas un peu les mêmes... je ne parle pas des mêmes caractéristiques, mais un petit peu le même problème. C'est de tuer les matchs quand ils doivent le faire.
4: Peut-être.
6: Je sais pas.
1: Vous dites le Maroc ou...
7: J'ai pas vu le Maroc. Oui.
1: C'est vrai.
7: J'étais dans la nuit à chaque fois.
1: Donc... Oui.
5: Pas du tout.
7: Je flemme.
1: Vous avez autre chose à...
7: J'ai raté celui du Brésil à minuit.
6: Minuit, c'était pas tard. Hein.
7: Ouais, c'est pas tard, je reconnais.
6: Mais par contre, 3 heures pour Léo Messi.
7: Ouais, j'ai vu que celui-là. Argentine-Algérie à 3 heures, mais sinon le reste, je n'ai pas vu.
1: Il est 24, là, vous êtes en train de roupiller, là. Vous faites un petit somme.
7: Non, non, j'ai écouté.
1: Ouais, ok.
7: Tu sais, j'étais comme l'élève de la classe, regardez. Il n'y a pas la traite héros.
6: Très du radiateur, là.
5: Tu lèves la tête.
1: Miku, au tableau.
7: Mais le Maroc, tu l'attendais là-haut. La Côte d'Ivoire, tu l'attendais pas trop.
1: Non.
7: Et c'est eux qui te surprennent par rapport à un Maroc.
1: Voilà, voilà.
7: Constance.
1: Bon, écoutez.
5: Si tu as 20 minutes dans ta vie.
6: Prends les 20 premières minutes du
5: Maroc-Brésil. Regarde les 20 premières minutes de Maroc-Brésil.
7: On en parle, ouais.
5: Parce que franchement, ça vaut le coup. C'est juste 20 minutes.
6: J'adore. C'est 20 minutes, pas plus.
5: Ouais, 20 minutes. Ça, c'est...
1: Et Merce Faé, sélectionneur de la Côte d'Ivoire.
6: C'est top le boulot qu'il fait.
5: Ouais.
1: Allons-y, Léna, il a réagi.
8: Il a déclaré « Nous n'avons pas de préférence entre la France et la Norvège. On joue, on essaye d'aller le plus loin possible et pour ça, il faut qu'on soit prêt à jouer toutes les équipes. On n'a pas de calcul à faire. »
1: On peut dire un mot sur Merce Faé ?
6: Ouais. Non, mais.
1: Bah, moi, il est arrivé donc après Jean-Louis Gasset. Il a gagné la Coupe d'Afrique des Nations.
6: Exactement. Mais c'est-à-dire que cette nomination rocambolesque avec le dossier Hervé Renard en toile de fond, etc., enfin, on a presque oublié, mais en vrai, c'est un truc Netflix qui s'est passé. Mais Emers Faé, on avait beaucoup pensé que c'était. Comment dire, le tournoi c'était bien agencé, un peu un truc de meneur d'homme sur le moment, bon voilà.
1: Le coup d'un soir.
6: Exactement. Non, mais c'est vrai.
1: On est très là-dedans.
6: Et je sais, pour en avoir discuté avec lui, que c'était quelque chose qu'il regrettait parce qu'en fait, il avait l'impression qu'on avait diminué son travail. Et or, derrière, ce qu'ils ont fait en qualif, alors qu'ils étaient dans un groupe qui n'était pas facile, et là, ce qu'ils font sur cette Coupe du Monde où, malgré tout, comme vous le dites, ils surprennent un peu et en prépa où ils ont tapé les Bleus,
4: parce que l'Équateur,
6: ça veut dire qu'il y a un vrai travail de coach.
4: Équateur, c'est des clients aussi.
1: C'est pas mal, ouais.
4: Deuxième équipe âme sud sur les qualifications derrière l'Argentine.
6: Ils les ont tapés. Alors, même s'il y a eu de la réussite, mais ils les ont tapés.
4: C'est une équipe qui. Ouais. C'est difficile à manœuvrer aussi. Hein.
1: Vous avez peur de tout.
4: Non, mais c'est pour ça qu'on a
6: un regard. C'est le fils de Roger Giquel. La France a peur.
4: Non, mais on y revient. C'est peut-être qu'on a un regard aussi un peu biaisé. Par rapport aux Allemands, qui tombent l'Équateur et la Côte d'Ivoire dans leur groupe.
1: En effet.
4: Je pense que n'importe quelle équipe européenne du moment, se serait fait, excepté peut-être la France, se serait fait bouger face à ces deux équipes-là.
1: Et on ne bouge pas la France, aussi. Monsieur Ludovic Aubryer. Le Mondial Express, quelques informations, quelques commentaires. Un commentaire, tu sais, Omar. Neymar en larmes après son retour, Léna. Bah, racontez-nous.
8: Entrée en jeu à la 76e minute, après 2 ans et demi d'absence contre l'Écosse dans la nuit, Neymar a enfin retrouvé la Seleção. Un retour émouvant pour l'attaquant, il a craqué en fin de match avant d'en dire un peu plus en zone mixte.
9: La sensation de voltar est maravilhosa. Sou muito feliz, muito contente, emocionado, na verdade. Ali no apito final, acabei olhando para minha família ali, porque todo mundo sabe que, né, que foi sofrido, eles acompanharam de perto. E nosso objetivo era estar aqui na seleção, era estar jogando mais uma Copa do Mundo, e eu consegui lograr isso, então eu estou muito contente, muito feliz.
1: Alors, cette première, la Coupe du Monde de Neymar, on s'était parlé hier soir, que vous attendiez. Moi, j'attendais malheureusement un bulletin médical, j'ai cassé l'ambiance. Et alors, cette première, Pierre?
5: Alors, déjà, je me suis couchée à 21h et relevée à 11h50.
1: Tout le monde se couche tôt, là. On a tout de bonne ennemie, ce soir.
5: Non, mais on dort pas beaucoup en ce moment. Pour voir, je voulais absolument voir son entrée, je voulais entendre le stade, je voulais vivre ce moment. Donc voilà, j'étais très heureuse de le vivre. Honnêtement, je l'ai trouvé franchement beaucoup mieux que ce à quoi je m'attendais.
1: C'est vrai?
5: Mais bien sûr. Bien sûr. Il joue 12 minutes, il sort 3 passes clés, il est. Bah attends, mais.
1: Raymond, France, c'est sorti.
5: C'est
1: mon Raymond Argonne. Ouais, bon, voilà.
5: T'as pas trouvé, Raymond?
2: Il y avait 3-0 contre des Écossais, pas minimiser leur performance.
5: On savait qu'il allait pas mettre.
2: Deux ans et demi, oui, on peut pas juger une prestation. Voilà, si c'est un joueur lambda qui rentre, on n'en parle même pas de ce qu'il a fait.
5: Déjà, il n'était pas.
2: Ben, parce que c'est Neymar, on dit qu'il a fait 3 passes. Neymar a fait 3 passes. Bravo. Non,
5: 3 passes clés.
6: Bravo. Moi, ce qui m'inquiète, c'est
1: 3 passes clés. Décisive, c'est quand il y a bu, clé, c'est quand il n'y a pas bu.
6: Oui. Moi, ce qui m'inquiète, c'est sa réaction.
1: Là.
6: Ouais. C'est-à-dire que.
1: Neymar, il est.
6: Oui. Non, mais je l'ai trouvé en surémotion. Bon, voilà, admettons. Mais même ce qu'il déclare. C'est mon objectif était de rejouer la Coupe du Monde. C'est-à-dire quand ton objectif c'est juste de remettre un pied à la Coupe du Monde, c'est-à-dire de remettre. J'ai eu l'impression de quelqu'un qui en fait avait touché son but.
7: C'est
5: jamais très bon.
7: Tu vois 12 secondes d'une interview.
6: Ouais. Non.
7: Dis pas je reviens à la Coupe du Monde pour participer à la Coupe du Monde.
6: Non, pourquoi il pleure à ce point?
7: Et parce qu'il veut la gagner.
6: Il pleure parce qu'en fait il vient de tellement loin que juste de remettre ses pieds.
7: Plus loin que ce qu'il dit.
6: Non, parce que justement lui il voit pas plus loin que ce qu'il dit. Lui il voit. Enfin j'ai rejoué, donc c'est bon.
7: Tu penses qu'il veut jouer la Coupe du Monde parce qu'il a pas joué?
6: Non, je pense que là il est déjà très satisfait de ce qui s'est passé.
7: Moi je pense que l'objectif.
6: Il pleure. Il est en train de dire mon objectif c'était de rejouer. Il y a pas de maintenant on va gagner. Il y a pas ça, il n'a pas dit ça.
1: Ok.
6: Le diable se niche dans les détails, monsieur Micou.
7: On n'a pas dit que c'était un ultra favori au départ du mondial. Ils vont pas arriver et dire alors qu'ils en ont pris 3 contre la France ou 2, je sais plus.
6: Oui, enfin, le Brésil, ils y vont pour gagner.
7: Oui, mais ils vont pas arriver en disant alors qu'ils sont passés 5e.
6: Je te dis, Neymar, son but, c'était de reposer un crampon.
1: 6e Coupe du Monde pour Memo Ochoa.
7: Ça va mieux.
8: C'est l'autre image de la nuit. Le Mexique était déjà qualifié et assuré d'être premier. Le sélectionneur Javier Aguirre a offert un beau cadeau à Memo Ochoa. Une entrée en jeu à la 78e minute. Le gardien de 40 ans présent en sélection depuis 2004 a déjà annoncé qu'il prendrait sa retraite après la compétition. Cerise sur le gâteau pour sa 154e sélection. Le troisième but mexicain est parti de son dégagement.
1: Un événement dans ce Mondial Express, Raymond va nous parler d'un transfert. Un joueur anglais est en passe d'être transféré pour 150 millions. Mais non, mais quand j'ai vu que vous vouliez... Allez-y, Léna.
8: Un accord a été trouvé pour Elliot Anderson entre son club actuel de Nottingham Forest et Manchester City. Un montant qui ferait de lui le 4e joueur le plus cher de l'histoire, à égalité avec Coutinho et Dembélé. Record pour un milieu de terrain. À 23 ans, il est cadre de la sélection anglaise. 11 sélections, toutes sous tutelle.
1: Passion secrète, passion mercato, Raymond Domenech. Non, vous me dites à chaque fois. Et là, je vois vos.
7: Elliot.
1: Elliot, combien Anderson, c'est Elliot,
2: 150. Les millions de livres.
1: 135. De livres ou d'euros?
8: D'euros.
2: D'euros ou de livres?
1: Non, non, non, d'euros, d'euros. Oui, 135.
2: Peu importe. Ça devient indécent, je le répète à chaque fois. C'est pour moi, les transferts à ce niveau-là. En plus, pour un milieu de terrain, moi, si c'est Maradona ou si c'est, je veux dire, un joueur exceptionnel, je veux bien. Mais si on paye 135 millions à milieu de terrain, mais où
6: ça,
2: on
6: va... Ça, c'est l'entrée de gamme, maintenant.
2: Mais où on va... Ça n'a pas de sens. Et encore une fois, et je le dis, ça fait pas du bien au football, ce genre de truc, parce qu'on ne parle que d'argent. Mmh. Et à chaque fois, et on va nous sortir un truc et les gens vont nous dire, bon, avec tout le pognon qu'il y a. Mmh. Non, les Anglais ont du pognon et ils font n'importe quoi avec
6: le
2: pognon.
6: C'est de la faute de Léna, ça.
2: Ça, on le sait.
8: Oui, je suis désolée, Raymond, je vais faire
6: attention. Que de
1: fric. Léna, cette Coupe du Monde est-elle déséquilibrée?
8: Et encore des chiffres. Un chiffre sorti hier le prouve. 27% des matchs se sont terminés avec 3 buts d'écart ou plus, contre 17% en 2018 et 10% en 2022.
1: Pierre,
5: C'est marrant, j'arrive pas à me faire une opinion là-dessus, parce que quelque part on se dit les matchs déséquilibrés, on a l'impression de perdre son temps un peu. On n'est pas comme à l'Euro où tout le monde est bon et globalement voilà. Et en même temps, c'est quand même kiffant de voir des matchs à 3-0 par rapport à des 2-1 quoi. Mmh. Donc je suis quand même assez partagée. Moi j'aime bien voir des petites nations qui viennent goûter aux fruits universels du football.
1: Vous savez qui m'ont rappelé? Moi, quand je regarde Roland Garros la première semaine, je suis les Français. Et je suis content.
6: Bah oui. En fait, il y a deux tournois dans le tournoi.
1: Ouais, ouais, ouais, ouais, c'est un peu ça. J'ai mon Roland Garros, première semaine. Ouais. Les Français, bon, faut pas arriver en retard. Mais j'ai mon petit truc et je suis content. J'ai mon fils, il y a Dieu, j'ai machin.
6: En fait, ce tournoi à 48, là, est-ce qu'il n'y a pas une phase de qualif un peu en plus qui ne dit pas son nom? Et en fait, le vrai tournoi, c'est les 16e.
1: Vous posez des questions maintenant? Non, je vais vous répondre.
7: Est-ce que c'est tant déséquilibré que ça? Moi, je trouve l'inverse. Moi, je pense l'inverse.
6: Non, il y a eu des trucs.
7: Moi, je trouve que les nations sud-américaines, asiatiques et africaines ont commencé à émerger. Moi, je trouve que c'est les équipes européennes qui sont plutôt décevantes sur cette...
1: Une dernière image. Je vous coupe la chic, Ludo. Je suis indélicat, je le sais, c'est dans mon contrat. Le Mexique a trouvé son Paul le Poulpe. Vous vous souvenez de Paul le Poulpe?
8: Il s'appelle Merlin Mémé et c'est un canard. Au départ, il se baladait simplement dans les rues de Mexico avec le maillot du Mexique sur les plumes. Et les vidéos des supporters l'ont rendu viral. Nommé ambassadeur officiel par la FIFA, il a été vu avec la présidente de la République ou encore sur la scène la plus grande fanzone du pays lors de Corée du Sud-Mexique. Et des produits dérivés existent déjà. Certains attendent ses pronostics. Sa propriétaire, c'est une femme mexicaine qui tient un kiosque et qui dit de lui, c'est un canard très noble qui aime marcher, regarder des films, manger des tacos le dimanche et jouer au foot.
6: Regarder des films.
1: Bref, obligé de répéter tout ce que dit la patronne du canard, parce que là, franchement, là, je vous ai coupé la chaîne pour un canard.
8: C'est pour personnaliser un petit peu en
7: rattachant. C'est moi le canard boiteux. Là,
1: bon, ben voilà, on finit par un soir. Enfin, on finit. On marque une pause, petit sourire, et puis après, on restera sérieux, parce que là, France-Norvège demain. Allez, à tout de suite, les petits.
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13: J'avais 16 ans, c'était à la suite des championnats du monde cadet.
14: Donc il y a une personne qui nous suit, qui nous colle un peu, donc des fois c'est un peu particulier au début parce qu'il faut être à l'aise.
15: Bon bah Amandine, je te préviens, t'as un contrôle antidopage, tu vas devoir faire pipi devant quelqu'un et moi j'ai dit bah c'est une blague et tout.
16: C'est de poser des questions aux médecins, de toujours se renseigner sur les produits qu'on prend.
17: D'aller sur le site de la FLD pour regarder si les produits qu'on utilise, ils sont pas considérés comme dopants, tout simplement.
18: Les sports, ça véhicule beaucoup de valeurs. Et le dopage, ça en fait pas partie du tout. Donc voilà, de rester dans le respect de ses valeurs et d'être sérieux et fidèle à soi-même. De toute façon, si tu dois y arriver, il n'y a que par le travail que ça paiera.
15: Se dépasser, essayer d'aller chercher la victoire sans tricher.
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1: France-Norvège, c'est donc demain, dernier match, troisième et dernier match du groupe I. À la maison des Bleus dans cette Coupe du Monde 2026, un match nul suffirait aux Bleus pour terminer premier de ce groupe, puisque là, l'heure où je vous parle, les Français sont premiers de ce groupe. Le plus important donc, c'est demain, c'est de gagner ou de ne pas perdre. Cette question, c'est basique, un peu binaire, on a trouvé deux volontaires pour se poser. Jingle, s'il vous plaît. Gagner, la gagne. Vous, c'est l'école Didier Deschamps, vous, c'est la gagne, la win.
5: Française, quoi.
1: Oui, ben voilà. Ah. Excusez-moi, je vous ai vexé.
6: Attends, Gagné, Ludo Pierre. Est colonel, donc ça
1: non, je vais faire court, Pierre. Pierre, je vais faire court. Ne pas perdre, Ludo. Gagné, Pierre. À vous de jouer.
5: Je vois pas comment, en étant supporter de l'équipe qui est finaliste du dernier mondial et qui est championne du monde en 2018, comment tu peux dire, même penser, ne serait-ce qu'un quart de seconde, que c'est acceptable de pas gagner le troisième match de poule. C'est impossible. On a vu l'Allemagne qui venait de perdre ce soir contre l'Équateur. À aucun moment, tu n'as envie d'avoir le même sort, alors que eux, c'est pareil. Ils étaient déjà premiers avant le match. C'est vraiment mauvais pour ton groupe, pour tout, pour les titulaires. Tout est mauvais dans le fait de perdre un match en Coupe du Monde. Donc moi, je dirais qu'il faut à tout prix gagner.
1: Ludovic, ne pas perdre.
4: Non, mais Pia nous fait passer la Norvège pour l'équipe de Curaçao. Donc, moi, je n'avais pas vu ça pour l'instant, jusqu'à preuve du contraire. Je vais être plus pragmatique et factuel, c'est-à-dire que j'ai regardé les tableaux. En fait. Et ce qui m'intéresse surtout sur ce match, c'est qu'on finisse premier. Et pour finir premier, il faut surtout ne pas perdre. Ce qui nous permettrait d'être dans une partie de tableau beaucoup plus facile pour nous, en tout cas, même s'il y a des équipes, rien n'est simple. Mais en tout cas, j'aimerais plutôt être dans cette partie du tableau que tomber notamment sur la Côte d'Ivoire en 16e de finale. Mmh.
1: Facile, non, mais moins difficile.
4: Voilà.
1: Moins ardu, plutôt. Jo, ne pas perdre demain, c'est l'essentiel ou le plus important, c'est
6: la win, la gagne. Gagner.
7: Ah, le plus important pour moi demain, c'est de finir premier. Ah. Donc pour finir premier, tu.
1: On peut on, y a,
7: bon, ne pas perdre.
1: Donc, ne pas perdre.
5: Oh, c'est déjà compliqué.
7: Non, mais après, oui, ils vont jouer pour gagner, je pense. Ils ne vont pas rentrer ce match en se disant, enfin, rester pour faire match nul. Ils vont jouer pour le gagner.
5: Et toi, en tant que joueur, tu fais match nul, tu rentres à l'hôtel, tu n'es pas content.
7: Oui, mais match nul ?
5: Ouais.
7: Si tu sais que tu es premier, tu restes à retour de New York.
5: Mais attends, mais ton objectif, c'est forcément de gagner. T'es l'équipe de France.
7: L'objectif de gagner demain. L'objectif, c'est d'avoir un tableau qui soit ouvert et que tu ne bouges pas d'endroit d'où tu es. Je pense que c'est quand même plus important, ça.
5: Mais ça arrivera aussi si tu gagnes. Donc,
7: et là, c'est pas pareil que les Allemands. Là. Tu fais match nul, tu perds pas. Quoi.
5: T'as vu l'équipe qu'on a. Tu peux pas t'avancer en disant on va faire des petits calculs et de toute façon, tout ce qu'on veut, c'est pas perdre.
1: Fin du speed dating.
7: Ils font pas des petits calculs demain. Ils jouent vraiment pour gagner jusqu'à la dernière minute.
5: Ouais.
7: Et ils prennent un but en contre à la 93e, tu seras content.
4: Tu vas te mordre les doigts.
5: Hein. Bah, attends.
7: Tu sais qu'ils ouvrent partout, ils ouvrent de partout à 0-0, puis ils prennent un but en contre parce qu'ils se perdent une balle. Et... ils perdent 1-0, ils finissent deuxième.
5: Si la France est capable d'être finaliste et championne du monde, c'est justement que c'est une équipe qui ne va pas s'ouvrir au cas de vent n'importe comment pour marquer des buts.
7: Je ne sais pas, tu dis le plus important, c'est de gagner. Donc même à la 5 minutes de la fin, il faut aller mettre.
5: Mais oui, mais tu peux gagner dans la maîtrise si tu as des joueurs qui sont meilleurs sur tous les plans. Peut-être un petit peu.
1: Tout le monde exagère. Un peu de tempérance, un peu de distance.
7: Ils ne sont pas malheureux.
1: Nous allons donner la parole à Giovanni Castaldi. L'important, vous l'avez dit dans votre premier.
7: Excuse-moi, ça dépend l'honneur. C'est le contenu. Si tu perds 2-1 à la 95e,
1: ouais.
7: Tu égalises à la 96e,
5: ben, oui.
7: Tu sautes au plafond. Hein.
5: C'est vrai. Et ouais, et puis, et là,
1: c'est un nul au parfum.
5: Tu apportes une énergie plus positive.
1: C'est un nul au parfum de victoire.
5: Ouais,
1: c'est ce qu'on dira demain. Giovanni ? Giovanni ? Ah, il est là.
19: Oui, mais je suis là, je vous écoute.
1: Giovanni, comment vous imaginez la confrontation de demain ? Nous, on se dit, bon, gagner ou nul, voilà. Mais vous, comment vous imaginez cette collision ? Les Bleus, ils vont y aller ? Ils vont passer la première ? Vu la compo, c'est pas, on va dire, le catenaccio qui se prépare. C'est, voilà, c'est quand même des flèches, ça va attaquer.
20: Un bel endroit.
19: Bah, l'idée, c'est entre gérer les états de forme pour certains, on pense à William Saliba qui sera ménagé demain au profit de Maxence Lacroix, et travailler les automatismes offensifs qui seront essentiels à la conquête de la troisième étoile, en pensant à Michael Olise, Ousmane Dembélé et Kylian Mbappé. L'objectif, très clairement, c'est d'assurer cette première place. Ça peut paraître dérisoire pour pas mal de personnes, mais honnêtement, ne pas changer ses habitudes au quotidien, rester dans la même partie géographique, à savoir le nord-est de l'Amérique, ça fait qu'on ne change pas de décalage horaire, on a les mêmes distances assez courte pour les déplacements, puisqu'on refait les villes dans le même ordre de New York, Philadelphie et Boston. Ça fait également que si on termine deuxième, on descend dans le sud-est de la même zone géographique, avec des villes comme Miami où il y a des températures qui sont différentes. Sur toute la logistique de l'équipe de France, ça serait vraiment très mauvais de perdre cette première place. Donc l'objectif numéro un des Bleus, bah, c'est de gagner. Si on, voilà. Mais en cas de match nul, tout le monde sera très content.
1: C'était le spécialiste du haut, Joe. Fanny, Jojo, bah oui, après la compo, après
6: la météo.
1: La météo, bah maintenant c'est la géo. Ouais, c'est la géo. A tout de suite, mes petits.
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1: France-Norvège, le troisième match. Moi, j'ai bossé sur le troisième match, en fait. Parce que Didier Deschamps, il en a fait des troisièmes matchs avec deux victoires 2014. Équateur, 0-0. Danemark, 2018.
6: Ah, oh, c'est le pire truc.
1: Oui, d'accord. Tunisie, 2022, ils perdent. Bon. En fait, un, est-ce que vous attendez un match de cet acabit-là? Et deux, finalement, ce match-là, c'est un match...
6: Il y a une grosse différence. Hein.
1: Non, mais c'est un match un peu à part. Ouais. Quand j'entendais Pia dire la dynamique, le truc, j'ai l'impression que c'est un sas. C'est un match qui est là. Non, mais il y a une différence.
6: Mais il y a une différence, c'est que les jeux étaient faits sur les trois premières Coupes du Monde sur la position de la France. C'est pas le cas, là.
1: Ouais.
6: Mais c'est pas le même effectif.
5: Cette France-là, avec les quatre devant, là, c'est pas des gars qui ont ça dans le cerveau. Jamais tu feras penser à des mecs comme Mbappé, comme Dembélé, tels qu'ils jouent en ce moment, qu'ils peuvent mettre un match entre parenthèses. C'est pas leur logiciel, en fait. Des mecs qui sont en train de kiffer leur football.
6: Je crois que c'est lié au fait de finir premier. Ce qui était acquis les trois premières Coupes du Monde, là, ne l'est pas. Et on a dit, ça change beaucoup de choses en termes de logistique, parce qu'ils ont vraiment, vraiment ça en tête. Ils n'ont pas envie de se trimballer à un autre endroit, ils ont envie de rester dans cette...
2: La composition de l'équipe le donne. Je veux dire, s'il avait mis, il avait changé 5-6 joueurs, il dit, il joue le match
1: comme
2: à moitié. Là, il ne change rien. Je veux dire, il change un parce qu'il y a une blessure, et le reste, c'est les mêmes.
1: Donc,
2: ça veut dire que le signe que lui, il envoie, le sélectionneur, c'est qu'ils veulent gagner ce match avec cette équipe.
1: Saliba, c'est pas entraîneur. Je pense que Joe a dû le dire dans sa première intervention. Joe, est-ce que vous êtes encore là? Il apparaît.
19: Oui, je suis là, mais je suis à votre entière disposition.
1: J'ai entendu un petit truc, vous allez me le confirmer, mais à un moment, Dembélé aurait pu être ménagé. Je crois que c'est nos confrères d'RMC, j'ai dû voir ça sur le site d'RMC. Alors, ça n'a pas été confirmé par l'équipe. Est-ce que vous avez entendu ce petit son de cloche-là, comme quoi peut-être que Dembélé pourrait éventuellement être mis au... Non, rien, ok, bon, je reprends ma question. Merci, Joe. Voilà.
19: Moi j'ai... Pour le coup, Mémé, j'ai pas eu ces échos-là. Les échos que j'ai pu avoir, c'est que la volonté du staff, c'était vraiment de maintenir le plus de minutes possible, sans mettre en péril la forme athlétique des trois joueurs concernés, à savoir Mbappé, Dembélé et Olise, de les mettre le plus souvent possible ensemble pour que leur relation technique, leur fluidité de mouvement puissent progresser.
1: Ok, d'accord. Bon, oui, c'est vrai qu'ils se découvrent, ces trois gardements-là.
6: Bah, arrêtez, c'est terrible.
1: Qu'est-ce qu'il y a?
6: J'ai parlé.
1: La France va probablement.
5: Moi, je suis d'accord avec Giovanni.
6: Giovanni, ils ont respecté.
5: Il y a beaucoup de réglages à faire entre ces trois-là, et ça, ça me paraît logique ce que vient de dire Joe.
1: Il n'y a pas de problème. J'avais un peu d'ironie. Oui, qu'est-ce qu'il y a, Joe? Joe, qu'est-ce qu'il y a? Je faisais un peu d'ironie. Oui, oui, Joe, je vous écoute.
19: On passe notre temps à dire, et notamment sur le plateau, qu'il n'y a pas assez de fluidité, que les joueurs ne se comprennent pas, qu'il n'y a pas assez de matchs internationaux. Je vous rappelle qu'en début de saison, Dembélé a raté beaucoup de matchs puisqu'il était blessé pour les rassemblements de l'équipe de France. Ça ne me paraît pas totalement farfelu que le staff, sur les trois joueurs qui sont censés leur faire gagner la compétition, ait envie de parfaire certains automatismes. Et c'est aussi surtout Mémé, puisque vous pensez toujours que c'est le staff qui dit les choses, la volonté des joueurs qui prennent beaucoup de plaisir ensemble, qui ont envie de se trouver, d'être meilleurs ensemble et de perfectionner tout ça.
1: Ok, très bien.
7: Ils sont quatre devant.
1: Comment?
7: Parce que vous parlez que des trois.
1: Ouais, quatre. Joué, Barcola. Gagner, bien Clément.
4: Ce qui est bien, c'est que.
1: Oui,
4: ça veut dire qu'à la 70e minute, si on fait 0-0 contre la Norvège, il faut tout faire, s'ouvrir aux 80 pour aller gagner ce match-là. C'est ce que le public apparemment réclame. Si on finit deuxième, on sera bien content.
1: Dans quelques Joe, merci beaucoup, on vous embrasse, on vous dit à demain. Giovanni, saluez pour moi l'homme qui vous met en valeur. Votre physique ingrat, c'est Jérémy. La une de l'équipe, bon, France-Norvège.
5: Oui, sans surprise, mais la une, titre sur France-Norvège, même pas peur.
1: The Game, comme on dit là-bas en Angleterre, le jeu, la compo mystère. Donc, on est parti de l'Allemagne, donc, qui est qualifiée pour les 16e. Ça faisait bien longtemps que l'Allemagne n'avait pas disputé un match à élimination directe au Mondial. Le dernier, c'était la finale en 2014.
6: Contre l'Argentine.
1: Ah ouais. Et bien, cette compo, voilà, elle va s'afficher. La compo de départ, hein, les 11 de départ, qui sont allés conquérir le titre mondial. Raymond, à vous de jouer. Raymond.
2: Neuer.
1: C'est logique, c'est implacable. Merci Raymond. Vous continuez le game. Monsieur Brad.
18: Thomas Müller.
1: Il est à droite de l'attaque. Monsieur Mikou est demandé. Toni Kroos. C'est bon. Pierre Clément.
5: Schweinsteiger.
1: Oui, j'ai cru que vous alliez me dire Papus Camara. Il n'est pas allemand, Papus.
5: Ah, c'est sale, ça.
1: Oui, je sais. Mais j'adore.
5: Mais j'aime Papus.
1: Je suis un saligo. À vous de jouer, Naïva Padou.
6: Philippe Lahm,
1: bravo. On arrive à la case Léna. Léna, dites-moi.
5: Ozil,
1: mais zut. Mais oui, bravo, c'est l'attaquant gauche. Eh bien, Raymond, on revient. On était parti sur Neuer et là.
2: Défenseur.
1: Et là, c'est le drame ou pas?
2: Oh oui, c'est le drame.
1: Là, c'est le drame. Allez, on fait un petit décompte.
6: On est sur Neuer.
2: 5. C'était parti d'entrée.
1: 4.
2: 3.
1: 2. 1. Non, rien du tout. Roubaix. Bah, tu dis Roubaix.
2: C'était avant.
1: Bah, oh, c'était avant. Bien avant.
2: Sachez que c'était avant.
1: Bon, Ludovic, vous me dites quoi?
4: Est-ce que.
1: Non, il n'y a pas de risque. C'est. Allez-y.
4: Kedira ne serait pas dans cette
1: équipe. Kedira, eh ben non, Kedira était pas là. Samy, il n'est pas là, Samy. À vous de jouer, Jo.
7: Close, non?
1: Close, attaquant.
6: C'est la vie, ça.
5: Attends, bien sûr.
7: Lui, vraiment, je l'ai mis là.
5: Pierre, voilà, je ne suis pas dans la mouise.
1: Pierre.
5: Je vais vieillir Rudiger et je vais dire Rudiger.
1: Non, Rudiger.
5: Ben, je sais que non. Enfin,
6: pourquoi tu le dis alors?
5: Parce que j'ai pas d'autre idée.
1: Elle est capot,
5: je suis en guerre.
1: Elle va pas nous.
7: Hummels.
1: Axe gauche de la défense. Nous avons. On revient. Ah non, Léna, pardonnez-moi, Léna.
5: Et je vais dire Boateng.
1: Boateng, bravo, avec Hummels et la charnière. Il manque deux joueurs.
2: L'arrière gauche.
1: Ouais, ça vient à qui là? L'arrière gauche et puis le milieu droit.
7: T'as dit Hummels?
1: Il joue à Dortmund. 5. 4
7: secondes.
1: 3. 2.
7: Pourquoi c'est à moi d'abord?
1: Parce que c'est gueule. Arrêtez.
5: Pas, c'est en fait, il y a des gens qui ont la sous les yeux ou quoi?
6: Badstuber.
1: Badstuber, c'est faux.
7: C'est le troisième.
1: Léna, à vous de jouer.
20: Owedes.
1: Owedes, les œufs bénédicts de Owedes.
6: Bravo, Léna.
1: Bravo, et vous gagnez.
5: C'est clair. Et, alors, le, si on attends, veut bien la réponse avant.
1: Alors, le dernier, ouais, le dernier, c'est un indice KO. Le mec était KO. Le mec était, il a été mis KO pendant la finale et il est revenu.
7: Ah bon? Ah, c'est Ewing.
1: Non. Kramer. Un Kramer, vous ne l'aviez plus.
7: Bon, bah, il était cramé, voilà.
1: Il faut vraiment rendre, s'il te plaît. Alors, je

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0: Bienvenue mes amis, c'est l'équipe du soir. Bonsoir, bienvenue à East Rutherford, au MetLife Stadium, du côté de New York. L'Allemagne a été battue ce soir par l'Équateur. L'Équateur donc termine troisième et est d'ores et déjà qualifié dans les meilleurs troisièmes avec 4 points. Donc les autres qui jouent, ils seront dans les 8, dans les 8 meilleurs troisièmes. C'est comme ça, ça ne fait pas débat ce soir. Et dans l'autre rencontre, c'est la Côte d'Ivoire qui a terminé deuxième en disposant de l'indomptable Curaçao, qui a été un peu... Donc, ce soir, présentation du casting, le président est dans la place, Joël Micou, bonsoir.
1: Bonsoir.
0: Dans votre ville-pape, Raymond Domenech, Ludovic Obraniak, Dave Apadou et Pierre Clément. Il est titulaire, Raymond ? Bonsoir, les amis.
2: Bonsoir.
0: Titulaire d'entrée, alors ?
3: Entrée.
0: C'est Lucas qui vous l'a offert ?
3: Ouais.
0: On parle un peu argent, la bancaire, Léna, bonsoir.
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0: Merci Léna. On va faire une interview en haut avec Giovanni Castaldi, la compo et tout d'abord la météo. Giovanni, vous êtes là ? Bonsoir Giovanni.
5: Bonsoir Mémé, bonsoir à tous.
0: Vous me faites peur, il y a une inertie terrible dans notre petit dialogue, là, il y a au moins 5 secondes. Depuis le match contre l'Irak, vous êtes un spécialiste mondial de la météo, avec Evelyne Delia, enfin, vous étiez un peu trompé sur le prénom. Il paraît qu'il y a des annonces, donc des alertes orages. Je pense que maintenant, bon, vous avez un peu la main, là, vous avez un peu panouillé sur l'Irak, là. Affinez vos prévisions, donc orage au désespoir demain contre la Norvège, oui ou non ?
5: Je ne suis pas en mesure, Mémé, de confirmer ces informations. Il y a une suspicion de temps orageux. Il semblerait que ces orages pourraient intervenir plus tard dans l'après-midi et donc que le match de l'équipe de France devrait être épargné. Mais il y a une alerte beaucoup moins féroce que face à l'Irak, mais elle existe.
0: Ok, bon, ouais, ceinture et bretelles. Vous prenez pas beaucoup de risques. Sur la compo, vous avez des infos enfin, Giovanni, de communiquer ?
5: Mais quelle violence dans ces lancements. Je vous ai annoncé, après le match face à l'Irlande du Nord, que Maxence Lacroix avait pris le dessus sur Ibrahima Konaté. Et là, ça se confirme, vous me félicitez même pas, Mémé. Bon, pour la compo probable, il y a un léger changement par rapport à ce qui était attendu pour la rencontre de demain face à la Norvège. Dans les cages, Mike Maignan devrait bien débuter. À gauche, Thierry Hernandez. Charnière centrale, Maxence Lacroix et Dayo Upamecano. Ça a été confirmé en conférence de presse par Guy Stéphane, l'entraîneur adjoint de Didier Deschamps qui était présent aujourd'hui. Saliba ne prendra pas part à la rencontre. On attendait Malo Gusto sur le côté droit de la défense de l'équipe de France. Finalement, le staff des Bleus devrait bien se diriger vers Jules Koundé. Pour le reste, au milieu de terrain, Aurélien Tchouaméni et Manu Koné, ça bouge pas par rapport à ce qui était annoncé. Et puis le quatuor offensif est le même que face au Sénégal avec Désiré Doué, Michael Olise, Ousmane Dembélé et Kylian Mbappé en pointe.
0: Qui a fait la compo, c'est Didier Deschamps à distance ou c'est Guy Stéphane qui se parle ? Comment ça se passe ? Vous avez pu récupérer parce qu'évidemment le moment est un peu délicat. Le sélectionneur a perdu sa maman et est revenu en France.
5: Bah écoutez, il y a un échange permanent entre le staff, bien sûr Guy Stéphane en premier lieu, et le sélectionneur de l'équipe de France. Ils ont ensemble défini un objectif qui est très clair aux yeux du staff des Bleus, c'est d'assurer et donc de mettre la meilleure équipe possible sur le terrain face à la Norvège, avec quelques légères rotations. On pense à Adrien Rabiot, Aurélien Tchouaméni qui se sont donc partagés les minutes avec Manu Koné au milieu de terrain. Toujours cette concurrence en haut à gauche entre Désiré Doué et Bradley Barcola, pareil entre Digne et Théo Hernandez. En revanche, on ne touche pas au trio offensif sur lequel le staff de l'équipe de France compte beaucoup avec Michael Olise, Ousmane Dembélé et Kylian Mbappé. Et Saliba, par rapport à son protocole de reprise, il fallait dans un premier lieu assurer la qualification, ce qui était le plus important. Donc là, on le laisse souffler face à la Norvège. Mais vraiment, Mémé, ce que je peux vous dire, c'est que le staff des Bleus a vraiment envie d'être premier pour des raisons logistiques notamment.
0: Oui, on sait un petit peu, on a fait un petit tour du côté du tableau et finir premier, bon, ça assure, on va dire, moins de déplacements. C'est plutôt réservé plutôt côte est, là où finalement sont les Français. Giovanni, on va vous mettre un petit peu sur pause et puis on va vous revenir dans quelques minutes pour parler de l'actualité française. Nous sommes donc à la veille de France-Norvège. À tout à l'heure, mon Joe. Allemagne, donc, qui demeure invaincue dans cette compétition, s'est pris ce soir un peu les pieds dans le tapis à une défaite contre l'Équateur de 2-1. Je vous l'annonçais, l'Équateur est qualifié au titre de meilleur troisième, pardonnez-moi. Et l'Allemagne est l'adversaire potentiel de la France en huitième de finale. Faut-il vraiment avoir peur de l'Allemagne? À cette question, deux chroniqueurs ne sont pas d'accord. Jingle, s'il vous plaît. Non, Dave Apadou. Oui, Ludovic Aubragnac. Ludovic, je vous laisse la main. Pourquoi faut vraiment avoir peur de l'Allemagne?
1: Ouais, c'est peut-être pas le meilleur soir hein, pour moi, mais bon, je vais me lancer quand même. Mais parce que cette équipe, elle paraît peut-être moins prenable qu'elle n'y paraît. Je m'explique. C'est-à-dire que je vais me reporter sur la deuxième mi-temps de la Côte d'Ivoire. C'est-à-dire qu'on part pour l'instant avec Nagelsmann qui a un 11 en tête. Je pense que ce 11-là n'est pas le bon. Et j'espère, en tout cas, au vu de ce qui s'est passé sur cette phase de poule, où l'Allemagne s'est fait beaucoup bousculer, qu'il va procéder à 2-3 changements qui pourraient rééquilibrer et changer totalement le visage de cette équipe. Puis bon, l'Allemagne reste l'Allemagne, quoi qu'il arrive, même si sur les dernières années, ils ne sont pas sortis des poules. Il faut toujours se méfier des Allemands.
0: Il y a un peu de lobbying pour faire débuter une dave. J'en ai bien l'impression. Attention, Dave Apadou, vous avez dit non, pourquoi ?
2: Avant ce match, m'a pas détourné de mon opinion. Je trouve que cette équipe d'Allemagne a des points forts très forts, ses connexions intérieures, tout ça, c'est pas mal. Mais ils n'ont pas de finisseur. La défense, franchement, est très très très inquiétante. Neuer est inquiétant. Je trouve que le jeu au large n'est pas très très bon. Moi, j'ai l'impression que cette équipe peut se faire démonter par l'équipe de France, notamment par la vitesse des Bleus, par la vitesse de transition. Je trouve que c'est une équipe qui est un peu lente. Je trouve que c'est une équipe qui est un peu fragile. J'ai l'impression que c'est une équipe, quand elle se fait bousculer, qui ne peut pas répondre.
0: Faut-il vraiment avoir peur de l'Allemagne? C'était notre point de départ de discussion. Oui, quand même, peut-être. S'il y a peut-être des réajustements, non. Pour l'instant, il y a quelque chose structurellement qui ne frôle pas la trouille. Président, à vous de jouer.
6: Non, avoir peur, moi je dirais non. Les respecter, oui, mais avoir peur, non. Et après, moi je trouve qu'il y a beaucoup de joueurs qui sont un peu en dedans, même en sélection. Autant il y en a d'autres dans leur sélection qui commencent à monter en puissance. Et dans cette équipe-là, dans ce rang, je ne sais pas, moi je trouve que Wirtz, il est un peu en dents de scie. Oui. Sané, moi j'ai beaucoup de mal à le voir titulaire dans cette équipe. Moussiala, il revient aussi d'une grosse blessure, donc ça fait aussi des hauts et des bas. Donc, je trouve qu'il y a quand même les forces de cette équipe ne sont pas assez réguliers. Alors après, ce soir, c'est un match particulier parce que tu sais que t'es qualifié, tu sais que t'es pratiquement sûr d'être premier, et les autres jouent leur vie pour se qualifier. Donc bon, ça équilibre un peu les forces. Mmh. Je pense qu'ils n'ont pas pris comme ils vont prendre sûrement le 16e de finale. Mmh. Mais avoir peur de cette Allemagne-là, non, je ne pense pas.
0: Pour forcer. Raymond Nagelsmann, il avait décidé à peu près de ne pas trop faire tourner ce soir. Les Allemands, quel que soit le résultat du soir, donc, étaient sûrs d'être qualifiés et de terminer premier. Il a fait deux changements. Bon, Schlotterbeck, fin de mondial, donc c'est obligé. Il a mis Rudiger et puis à gauche, à côté de latéral, il a mis Rome à la place de Brand, mais sinon, il a posé son regard. Dans 4 jours, c'est les 16e. Vous ne trouvez pas ça un peu... j'ai une discussion avec Joran, il me dit c'est pas tellement, on va dire, dans l'ADN de l'Allemagne. Il y a des matchs, on joue, puis voilà, on ne fait pas tourner.
7: Oui, mais c'est un mauvais calcul. Parce qu'il n'y a pas beaucoup de jeux d'écart. C'est 4 jours après, 4 jours. Donc même s'il avait enlevé les titulaires, ils auraient eu 7 jours de repos, une semaine tranquille. Mais ça aurait eu une semaine de préparation, c'était bien. Mmh. Ils étaient sûrs d'être premiers, je ne vois pas où était l'intérêt de rentrer. Au contraire, c'était de faire jouer ceux qui ont peu joué, et voir un petit peu d'autres options que ce qu'il a mis en place.
8: Et Raymond, est-ce qu'on peut imaginer qui reconduit, allez, à 80-90% son équipe type, parce que pour l'instant, elle ne lui a pas donné satisfaction et qu'il veut leur donner
1: Moi, je pense que c'est ça.
8: Il a besoin de voir
1: des choses.
7: Non, pas dans un match comme ça.
6: Des choses, comme tu disais,
0: fait les changements.
6: Je l'ai fait ce soir, pour voir si éventuellement, dans l'axe, c'est un peu mieux, etc.
1: Ah, non, moi, je te parle sur le besoin de persuasion qu'il avait par rapport à son 11 qu'il a dans la tête depuis le départ. Donc s'il le reconduit sur un match où tu peux laisser un peu filer, c'est qu'il se dit
9: Kane, peut-être je suis pas si sûr. Et qu'après ce match-là, je pense qu'après ce match-là, il a un rat dans la tête.
10: Vous mettez la charrue avant les bœufs, là, dans votre explication.
9: Pas la charrue avant les bœufs, je vous dis que.
10: Vaut mieux faire des essais quand il y a moins de risques.
9: Non, parce que dans sa tête à lui, vous savez que les entraîneurs sont souvent jusqu'au boutiste, et notamment Nagelsmann, qui est un garçon qui a des convictions. Donc, qui veut aller jusqu'au bout de son truc et qui se dit, sur le troisième match, j'ai besoin d'avoir une confirmation, j'ai besoin de me rassurer par rapport à certains comportements. Ludo, ce soir, je pense qu'il est dans le flou le plus total.
10: Ludo, vous m'avez dit, vous avez dit à Dave, s'il y a quelques corrections. Moi, je pensais à une Dave qui marque, qui rentre, mais vous aviez quoi ? Vous l'avez dit,
9: pour moi, déjà, pour moi, ce système à 4, il est pas avec deux milieux de terrain, il n'est pas adapté. Pavlovic et Enchema, ça fonctionne pas.
10: Enmecha,
9: pardon. Excusez-moi. Je m'excuse auprès de lui. Mais ça ne fonctionne pas du tout. Moi, ce que je ferais, c'est que le petit Brown, je le décalerai sur le côté droit.
8: Ouais. Et tu fais rentrer Kimmich.
9: Et je fais revenir Kimmich au milieu de terrain avec un milieu à 3.
10: Donc défense à 3.
9: Et 3 attaquants avec un réel numéro 9. Et cette équipe-là aura peut-être déjà un visage un peu différent. Parce que Kimmich, pas à l'aise du tout côté droit, il prend l'eau. Face à des ailiers un peu virevoltants, il prend l'eau, alors qu'au milieu, il serait beaucoup plus utile. Donc je pense que sur quelques petites retouches, je ne dis pas qu'il faut trembler devant l'Allemagne, ce n'est pas mon propos, mais je me dis que cette équipe, avec 2-3 trucs, elle pourrait avoir un visage un peu plus séduisant.
6: Tu as quand même dit qu'il fallait avoir peur.
9: Il faut se méfier.
10: On peut se faire emmerder.
11: Effectivement, si tu regardes leurs résultats en qualif, ils terminent bien, mais ils sont hyper inconstants dans ce qu'ils proposent. Et en plus, ils ont des grosses blessures qui viennent perturber le 11.
8: C'est vrai.
11: Du coup, en fait, tu peux aussi analyser la décision de Nagelsmann de garder le même 11 sous ce prisme-là, en fait. De se dire, on a beaucoup changé, on a beaucoup bougé. Là, on est en Coupe du Monde. Maintenant, il faut qu'il y ait des certitudes, quoi. Et le problème, c'est que le match de ce soir, il va pas trop les aider. Parce que c'était un peu un piège à cause de ce que tu disais, Joanne, le fait qu'ils avaient pas les mêmes intentions que l'Équateur au début du match. Ils avaient pas le même objectif, quoi. Eux, ils étaient déjà premiers du groupe. Donc, c'était le match parfait pour justement mettre un rat dans la tête de ton équipe en gardant le même 11.
10: Quand ça compte, quand ça va être à la vie, à la mort, les matchs éliminés sont là. Sané, stop ou encore ?
11: Stop. Non, le match de ce soir,
10: c'est fou comme ce joueur confirme, on va dire, que
8: c'est le joueur le plus frustrant de l'histoire.
10: Et c'est un joueur.
9: Et en plus, ce soir, il marche. Imaginez, on se dit ça alors
8: c'est dire s'il a été mauvais par ailleurs.
6: Non, mais il a des coups de génie, par exemple, l'action où il fait semblant de frapper. Tombe le mec. C'est bon, je trouve ça super. Et après, il va se faire une frappe qui va taper le sol partout droit sur
8: le il la top complètement.
6: C'est des coups de génie parce que tu penses qu'il va frapper d'un coup. Ouais. Il peut être contré. Donc là, il évite le contre. Et derrière, c'est un mélange de tout ça sur l'action pour moi. Des trucs qu'il peut faire extraordinaires. Et puis la plupart du temps, ça devient.
8: En fait, ce qui me frappe dans cette équipe, c'est le moins bon. Je suis d'accord. Et ce qui me frappe dans cette équipe, c'est que si tu prends, y compris les cadres ou les plus, on va dire, les plus jeunes, tu vois, comme Wirtz, etc. Je trouve qu'il y en a peu qui présentent un niveau très, très stable et garanti. Vraiment.
9: C'est marrant parce que tous ceux qui auraient dû passer un cap, et je pense à Wirtz, qui auraient dû passer avec l'Angleterre, il aurait dû passer un gros cap sur le plan physique. Ouais. C'est très scolaire ce qu'il nous propose en termes d'intensité.
8: Un peu soft, un peu...
9: Il se dégage rien. Alors que c'était un joueur merveilleux, il y a encore un an de ça.
10: Les copains, deuxième minute du match, pied de Pavlovic qui arrive... Pied de Pavlovic qui arrive sur le visage de Petro Bitte. Le but de Leroy Sané ne sera pas annulé.
8: Moi, je trouve qu'il est haut le pied parce que c'est pas comme si l'équatorien se baissait.
10: But refusé ou pas but refusé?
8: Je pense qu'il y a pied haut et je pense qu'il y a faute, moi.
10: Ouais.
8: Parce que les pieds élevés, mais c'est le mec qui baisse la tête, je trouve que c'est un peu de la triche et je donne plutôt avantage à celui qui fait le coup du sombrero. Mais là, il le met vraiment haut et l'autre approche et je me demande même s'il n'y a pas un contact.
6: Je pensais qu'il n'y avait pas contact. Après, le grand Émile.
8: Gilet. Le but offensif.
6: En me disant, il y a un contact. Et il a raison. Il y avait un petit contact. Donc forcément.
10: Donc on a eu le. On annule le but, vraiment ?
8: À ton époque, non !
7: Le VAR qui n'est pas intervenu a décidé que non. Parce que l'arbitre n'a pas voulu, même pas voulu aller voir le VAR.
10: Bah, non, la VAR,
7: heureusement,
10: VAR peut appeler. La VAR peut appeler en disant ouais, va consulter.
11: S'il y a une erreur manifeste.
10: Va consulter. Oui.
7: Mais heureusement que sur le, il y a une deuxième situation.
10: Oui, le pénal, il refuse. Il y avait une photo préalable.
7: Oui, il y avait photo préalable. Faute, mais il a fallu années. Que le VAR rappelle pour qu'elle vienne voir qu'il y avait faute à
10: ça. Ça, c'est la procédure. C'est le protocole.
7: Oui, non, là,
10: ça
7: veut dire c'est sûr que le pied, il est haut. Si on inverse le truc, si c'est le défenseur qui met la tête, le pied sur la tête de l'attaquant, il y a pénalty.
8: Non, mais à la
7: donc, dans l'autre sens.
10: Raymond, je ne suis pas. Dans cette Coupe du Monde, moi, j'ai des doutes aujourd'hui. J'ai l'impression que on est passé d'une compétition Ligue 1, Ligue des Champions.
8: Là on est en free fight. Hein. Tant que tu saignes pas, il n'y a pas de faute.
10: Non, mais je trouve que dans cette Coupe du Monde, ça laisse beaucoup, beaucoup.
9: Est-ce qu'on prend pas plus de plaisir comme ça?
11: Si.
8: Moi j'aime bien.
9: Mille fois. Mille fois.
11: Si.
9: On se prend beaucoup moins la tête, il n'y a pas de débat.
8: Moi, j'aime bien et c'est cohérent.
11: Il y a moins d'arrêts de jeu, c'est plus fluide.
8: Et c'est généralisé, c'est-à-dire qu'il ne va pas y avoir quelqu'un qui va se faire son...
11: Oui,
8: et
11: voilà,
10: tout le monde prend du plaisir dans cette Coupe du Monde avec ça, avec cet arbitrage.
11: Oui. Par contre, il est un peu râlé ce soir quand même. Sur l'arbitrage.
8: C'est ça, il y a de la continuité de jeu, il ne faut pas râler une vraie faute.
7: Moi justement, je faisais la restriction aujourd'hui, je trouvais qu'elle n'était pas dans le ton de ce que j'avais vu jusqu'à présent. Elle a sifflé des fois, il y a eu une forme d'incohérence dans son arbitrage. Des fois, elle a laissé passer des trucs et des fois, elle a sifflé des trucs.
8: Il y a certains avantages qu'elle n'a pas laissé.
7: Qui n'existaient pas.
10: Tori Penso, je ne sais pas si j'ai bien prononcé, Penso peut-être, voilà.
7: Oui, et je ne dis pas ça parce que c'est une femme, je parle de l'arbitrage.
10: Oui,
7: non, pour être clair.
9: Ça va, besoin de précaution.
7: Oui, non, il vaut mieux prévenir.
10: Vous n'étiez pas allé à Boléro. Je vous ai dit que c'était juste une incohérence. Tout va bien. Regardez,
8: oula.
10: Carton, tout va bien. On continue, tranquille. Léna Mounier, donc Allemagne, qui s'est fait battre par l'Équateur de Buzyn en images. Bah, c'est à vous de nous raconter ce match.
4: Et pourtant, les Allemands avaient bien commencé à la deuxième minute, place de Florian Wirtz. Ça n'est pour conclure. Et un but litigieux, car faute non sifflée de Pavlovic au départ de l'action. On la revoit ici. Mais 7 minutes plus tard, l'Équateur égalise, ça part d'une récupération. La frappe d'Angulo, ça passe entre les jambes. Un partout. Et sur corner, tête de Rodriguez, Plata devance de Justus Neuer. 2-1, victoire de l'Équateur. Explosion de joie, meilleur troisième qualifié. C'est la deuxième fois de leur histoire que l'Équateur passe les poules. Et la première fois, c'était en 2006. Ils étaient allés jusqu'en huitième.
10: Léna, nous allons passer au cyclisme. Rémi Cavagna, champion de France du contre-la-montre. C'est un spécialiste, hein, Rémi Cavagna.
4: Victoire haut la main. Pourtant, il y avait deux favoris sur ce contre-la-montre. Rémi Cavagna, donc, et Bruno Armiraille, en jaune, le tenant du titre. Ce dernier a déclaré hier, j'y vais au talent. Bon, ça n'a pas payé. Victoire écrasante de Rémi Cavagna. 49 secondes d'avance sur les 29,7 km entre Aoste et la Tour du Pin.
10: Le tout sous
4: une chaleur de plomb, en moyenne 35 degrés. Il devient champion de France du contre-la-montre pour la troisième fois, après ses sacres en 2020 et 2023.
10: Faire du vélo dans ces conditions, Raymond, c'est...
7: Moi, ce qui m'inquiète, c'est la route, parce qu'elles font.
10: Oui, en effet. C'est vrai, on a souvent ça autour de France. Ouais. Hugo Humbert, en demi-finale du tour de Hinsbourne.
4: Après un match 100% français, Humbert jouait contre Quentin Alice.

0: en blanc. Ouais. Et ils ont bien défendu. Un point très accroché à l'image de la rencontre. Jan feeds it in, Lopez. Et l'attaque de François Huet pour faire la différence.
1: C'est typique. C'est le cœur. Il s'est mouillé.
2: Oh oui!
0: Pas mal! Ouais, les Français mal. Étaient menés 2-7-1, mais victoire au tie-break 3-7-2. Troisième victoire en 6 matchs. Il reste 2 matchs à domicile.
3: Au collège.
0: Prochain adversaire, c'est la Serbie, samedi, et on sera toujours à Orléans.
2: Alors, retour à la Coupe du Monde, la Côte d'Ivoire. Donc, c'est imposé contre le Curaçao 2-0, doublé d'un ancien pensionnaire de la Ligue 1.
0: Qui a joué au SCO, mémé. Petite dédicace.
2: Wow. Formé au SCO.
0: Formé au SCO. Diomandé dans la surface. Et l'offrande pour Pépé. Donc, ancien joueur du SCO, du LOSC et du GYM. Traditionnelle célébration. Et son premier but dans cette Coupe du Monde, jusqu'à la 64e minute. Sangaré de Nottingham Forest trouve en profondeur Pépé et le doublé 2-0. La Côte d'Ivoire, deuxième, qualifiée en 16e. Et Curaçao,
4: éliminée.
3: Ah ouais. On retrouve le Pépé de Lille. Hein.
2: Et si la Côte d'Ivoire était la meilleure sélection africaine, mettez-moi juste l'habillage de la Côte d'Ivoire, parce que là, il y a eu un travail de production, des éléphants, une musique africaine, nous sommes là-bas. Bon, mes petits, si la Côte d'Ivoire, je ne sais pas s'il y a des supporters, des fans de la Côte d'Ivoire, était la meilleure sélection africaine, j'ai pris, mais un vent terrible.
0: Bon,
2: tout le monde me dit non. Tout le monde me dit, mais réveille-toi, c'est le Maroc. On est bien d'accord.
1: Ouais, c'est à touche touche. C'est à touche touche.
5: C'est à touche touche. C'est tellement différent.
1: C'est, ouais, deux
5: c'est deux styles.
2: Le Maroc, moi, plus ça. Non, franchement,
1: très,
2: le Maroc, c'était mon petit coup de cœur.
1: Très solide, ouais. Le Maroc.
2: Très solide.
1: Très solide. Hey. C'est une équipe très, très solide.
2: Brillante.
1: C'est par contre, eux, ils sont, eux c'est le tonnerre, quoi. Mmh. Ouais. Pas Diaoundé, hein.
2: Non, mais, non, non.
1: Mais ouais, ouais, c'est les éclairs, c'est le tonnerre. Je plains l'équipe et je prie surtout pour qu'on les tombe pas en 16e de finale.
2: Oui, parce que c'est l'adversaire potentiel de la France. Si les Bleus terminent deuxième,
1: on venait à perdre contre la Norvège. On prend la Côte d'Ivoire. Honnêtement, c'est pas un
3: cadeau. Ils nous avaient bougé en préparation.
1: Vraiment pas un cadeau.
2: Bah, oui.
3: Non, non, mais c'est vrai.
2: Oui, oui,
1: et ce qu'ils montrent depuis le début, c'est bien au-delà du match qu'ils ont fait contre la France en préparation.
2: Raymond, vous maintenez. Vous, c'est le Maroc.
6: Je maintiens toujours par rapport. Déjà, je ne dis pas que la Côte d'Ivoire n'est pas une équipe dangereuse.
2: Non,
6: que
2: c'est pas la meilleure.
6: Si on l'évite, c'est mieux. Mais le comparatif, on le saura dans quelques temps. La meilleure, c'est celle qui ira le plus loin.
2: Oui.
6: Pour le moment, le Maroc est allé en demi-finale la dernière.
2: Oui, mais là, est-ce que vous faites
6: ils
2: une bonne
6: ont
2: impression
6: l'équipe.
2: Là, et vous faites une bonne impression, le Maroc, au fur et à mesure,
6: je dirais
2: des camps.
6: Moins bien que ce que j'avais vu jusqu'à présent.
2: Un peu, ouais.
6: Mais c'est les poules, c'est les qualifications après ces matchs. Ça revient à autre chose, c'est une autre compétition qui commence. Là, quand on arrive et qu'on est une équipe attendu, on n'est pas toujours prêt de la même manière. Ce qui va compter, c'est les qualifs, c'est les matchs à élimination.
2: Pour l'instant, moi, Raymond, il m'avait fait une bonne première impression contre le Brésil avec une demi-heure.
6: Ah oui, vraiment, ça, une demi-heure fantastique.
2: Fluidité. Oui. Et plus ça va, plus je commence à voir, tiens, je vois deux, trois petits trucs. Il manque un finisseur, Brahim Diaz est un peu perso.
6: Ouais.
2: À la perte, c'est passé.
1: Bah, il manque un finisseur,
3: c'est vrai. Et puis ils ont du mal à trouver une consistance.
5: Saïd Barry, il
1: a marqué à tous les matchs.
5: Ouais, quand même.
3: Oui, mais ils étaient menés par Haïti, tu vois ce que je veux dire, le rapport de force.
5: Oui.
3: Tu vois ce que je veux dire, c'est Haïti, tu vois, si tu renverses Haïti.
5: Ils ont quand même un buteur qui a marqué sur les trois matchs.
3: Oui, oui. Non, mais Saïd Barry,
2: c'est la bonne pioche.
3: C'est la bonne pioche, c'est la bonne surprise. Parce que c'est le poste casse-tête depuis longtemps. Au Maroc, parce que pour le reste, ils ont quand même globalement tout. Ils ont un bon gardien, une bonne défense, même si la charnière...
1: Et t'imagines qu'il leur manque le petit du Bétis Séville, dont j'ai oublié le nom, mais le joueur du Bétis de Séville qui est légèrement blessé, qui risque de revenir 8e de finale.
2: Non, lui, il est forfait, lui. Hein.
1: Non, ils l'ont gardé dans le groupe.
2: Ah non, il a été remplacé.
1: Il a été remplacé, vous êtes sûr?
2: Ah ben, il a été remplacé.
3: Il a ses infos.
2: Ah,
6: il est en direct là-bas.
1: Je vous le dis.
6: À Marrakech, il est direct.
1: Je vous fais confiance, mais j'ai cru voir.
2: Il est remplacé par.
1: J'ai cru voir un gros minet. J'ai cru voir un gros minet.
2: Non, non. Il a été remplacé par un angevin. D'accord. Donc, on est remplacé par un angevin, on n'a plus le droit.
3: C'est qu'on ne vient plus.
2: Vous m'avez bien compris.
3: C'est que derrière le.
2: Vous m'avez bien compris.
1: Vous, les angevins, c'est sûr que.
3: Non, mais moi, je trouve que.
2: On est partout.
3: Mais je trouve que les séquences fortes du Maroc, elles sont vraiment très fortes.
5: Ouais.
3: Honnêtement, les moments où. Quand ils te prennent le Brésil, ils te le tordent. Quand ils te font des grosses séquences au milieu avec ce pressing, avec Boadi, qui franchement, moi, je trouve encore plus impressionnant qu'à Lille. Moi, je trouve que sur ces moments-là...
2: Vous avez fait l'impasse sur la Côte d'Ivoire ce soir.
3: Pardon ? Non, non, non. Mais le truc, c'est qu'en disant ça, on n'est pas en train de minorer ce que fait la Côte d'Ivoire.

0: Non, on est en train de souligner ce que fait de bien le Maroc. Vous avez raison sur le fait qu'il manque de consistance sur tout un match, ça va être un problème.
1: Mais
0: par contre, les moments où ils sont bons, je trouve que c'est un niveau élite.
2: Il marque pas.
0: Il y a des moments où je me dis,
3: mais ils marquent pas. Non, mais moi je les adore.
4: Oui, mais le fond de jeu est là en fait. Là, la qualité, l'organisation, c'est rare d'avoir un fond de jeu comme ça.
3: Oui, mais je trouve que sur leur temps fort, ils sont pas assez efficaces.
0: Oui, parce qu'ils auraient dû.
3: Moi, je m'en
0: fous. Ils auraient dû breaker le Brésil.
3: Mais à un moment, comme j'aime bien cette équipe.
4: Leur style de jeu, c'est un peu une machine de précision aussi. Et c'est le genre de machine où, en fait, une fois que tout est mis en place, après, ça roule. Mais ça prend quand même du temps de trouver cette équipe. C'est un peu de la dentelle, quand même, ce qu'ils ont proposé.
1: Leur énorme force, c'est leur milieu de terrain.
4: Bah oui.
1: El Aïnaoui, Boidi, c'est... Sur ce début de Coupe du Monde, c'est un volume de jeu.
0: Mais ceci dit, mais
1: une maîtrise.
0: Ce que vous dites sur le Maroc.
4: J'ai un gardien, petit truc.
3: J'avais un crush et tout d'un coup, là, ma nouvelle
0: je poursuis. Ce que vous dites sur le Maroc, mais ça peut être valable pour la Côte d'Ivoire. Parce que le match contre l'Allemagne, c'est le même temps fort, sauf que ce n'est pas au même moment, mais c'est le même temps fort que le Maroc face au Brésil. Ils ne le prennent pas à ce moment-là. Et c'est pour ça d'ailleurs qu'ils le perdent le match. C'est un match qu'ils doivent gagner contre l'Allemagne. À Dingra, il a une énorme occasion, ils ont des énormes situations et ils ne le prennent pas.
3: En fait, je les voyais moins haut que la Côte d'Ivoire.
0: Vous les voyez quoi ?
3: Non, je les voyais moins haut que le Maroc.
0: Oui, mais alors du coup, ça c'est plus c'est plus votre regard, mais parce qu'il est plus frais sur la Côte d'Ivoire.
3: Ça en dit plus sur
0: vous.
3: Sur moi, sur le niveau.
0: Mais ce que je veux dire, c'est qu'est-ce qu'ils n'ont pas un peu les mêmes. Je ne parle pas des mêmes caractéristiques, mais un petit peu le même problème. C'est de tuer les matchs quand ils doivent le faire.
1: Peut-être.
0: Je sais pas.
3: Vous dites le Maroc ou...
5: J'ai pas vu le Maroc jouer.
3: C'est vrai ?
5: J'étais dans la nuit à chaque fois.
4: Pas du tout.
5: Je flemme.
3: Vous avez autre chose à...
5: J'ai raté celui du Brésil à minuit.
0: Minuit, c'était pas tard.
5: Hein. Ouais, c'est pas tard, je reconnais.
0: Mais par contre, 3 heures pour Léo Messi ?
5: Ouais, j'ai vu que celui-là. Argentine-Algérie à 3 heures, mais sinon le reste, je n'ai pas vu.
3: Il est 24, là, vous êtes en train de roupiller, là. Vous faites un petit somme.
5: Non, non, j'écoutais.
3: Ouais, ok.
5: Tu sais, j'étais comme l'élève de la classe, regardez. Il n'y a pas la traite érosée.
0: Trait du radiateur, là.
4: Tu laisses la tête.
3: Miku, au tableau.
5: Dire, mais le Maroc, tu l'attendais là-haut. La Côte d'Ivoire, tu l'attendais pas trop.
3: Non.
5: Et c'est eux qui te surprennent par rapport à un Maroc.
3: Voilà.
5: Constance.
3: Bon, écoutez.
4: Si tu as 20 minutes dans ta vie.
0: Prends les 20 premières minutes du Maroc-Brésil.
4: Regarde les 20 premières minutes de Maroc-Brésil.
5: On en parle,
4: parce que franchement, ça vaut le coup. C'est juste 20 minutes.
0: J'adore. C'est 20 minutes, pas plus.
4: Ouais, 20 minutes.
3: Ça, c'est... Emers Faé, sélectionneur de la Côte d'Ivoire.
0: C'est top le boulot qu'il fait.
3: Ouais. Bah, allons-y, Léna, il a réagi.
6: Il a déclaré « Nous n'avons pas de préférence entre la France et la Norvège. On joue, on essaye d'aller le plus loin possible et pour ça, il faut qu'on soit prêt à jouer toutes les équipes. On n'a pas de calcul à faire. »
3: On peut dire un mot sur Emers Faé ?
0: Ouais. Non, mais...
3: Il est arrivé donc après Jean-Louis Gasset. Il a gagné la Coupe d'Afrique des Nations.
0: Exactement. Mais c'est-à-dire que cette nomination rocambolesque avec le dossier Hervé Renard en toile de fond, etc. Enfin, on a presque oublié, mais en vrai, c'est un truc Netflix qui s'est passé. Mais Emers Faé, on avait beaucoup pensé que c'était le tournoi, c'était bien agencé, un peu un truc de meneur d'homme sur le moment. Bon, voilà.
3: Le coup d'un soir.
0: Exactement. Non, mais c'est vrai.
3: On est très là-dedans.
0: Et je sais, pour en avoir discuté avec lui, que c'était quelque chose qu'il regrettait parce qu'en fait, il avait l'impression qu'on avait diminué son travail. Et or, derrière, ce qu'ils ont fait en qualif, alors qu'ils étaient dans un groupe qui n'était pas facile, et là, ce qu'ils font sur cette Coupe du Monde où, malgré tout, comme vous le dites, ils surprennent un peu et en prépa où ils ont tapé les bleus,
1: parce que l'Équateur,
0: ça veut dire qu'il y a un vrai travail de coach.
1: Équateur, c'est des clients aussi.
3: C'est pas mal, ouais.
1: Deuxième équipe à Sud sur les qualifications derrière l'Argentine.
0: Ils les ont tapés. S'il y a eu de la réussite, mais ils les ont tapés.
1: C'est une équipe qui... Ouais. C'est difficile à manœuvrer aussi.
3: Vous avez peur de tout.
0: C'est le fils de Roger Gicquel. La France a peur.
1: Non, mais on y revient. C'est peut-être qu'on a un regard aussi un peu biaisé par rapport aux Allemands, qui tombent l'Équateur et la Côte d'Ivoire dans leur groupe. Je pense que n'importe quelle équipe européenne du moment, se serait fait, excepté peut-être la France, se serait fait bouger face à ces deux équipes-là.
3: Et on ne bouge pas la France, aussi. Monsieur Ludovic Aubraya. Le Mondial Express, quelques informations, quelques commentaires. Neymar en larmes après son retour, Léna. Bah, racontez-nous.
6: Entrée en jeu à la 66e minute après 2 ans et demi d'absence contre l'Écosse dans la nuit. Neymar a enfin retrouvé la Seleção. Un retour émouvant pour l'attaquant. Il a craqué en fin de match avant d'en dire un peu plus en zone mixte.
7: La sensation de voltar est maravilhosa. Sou muito feliz, muito contente, emocionado, na verdade. Ali no apito final, acabei olhando com a minha família ali, porque todo mundo sabe que, né, que foi sofrido, eles acompanharam de perto. E nosso objetivo era estar aqui na seleção, era estar jogando mais uma Copa do Mundo, e eu consegui lograr isso, então eu estou muito contente, muito feliz.
3: Alors, cette première, la Coupe du Monde de Neymar, on s'était parlé hier soir, que vous attendiez. Moi, j'attendais malheureusement un bulletin médical. J'ai cassé l'ambiance. Et alors, cette première, Pierre.
4: Alors, déjà, je me suis couché à 21h et relevé à 11h50.
0: Tout le monde se couche tôt, là.
3: On a tout de bonne et demie, ce soir.
4: Non, mais on dort pas beaucoup en ce moment. Pour voir, je voulais absolument voir son entrée, je voulais entendre le stade, je voulais vivre ce moment. Donc voilà, j'étais très heureuse de le vivre. Honnêtement, je l'ai trouvé franchement beaucoup mieux que ce à quoi je m'attendais.
3: C'est vrai ?
4: Mais bien sûr. Bien sûr. Il joue 12 minutes, il sort 3 passes clés, il est... Bah attends, mais...
3: Raymond, France, c'est sorti.
4: Il est
3: mon Raymond, Benoît. Ouais, bon, voilà.
4: T'as pas trouvé, Raymond ?
2: Il y avait 3-0 contre des Écossais, pas minimiser leur performance.
4: On savait qu'il allait pas mettre un triplé.
2: Oui, on peut pas juger une prestation. Voilà, si c'est un joueur lambda qui rentre, on n'en parle même pas de ce qu'il a fait.
4: Déjà, il était pas bon.
2: Parce que c'est Neymar, on dit qu'il a fait 3 passes.
4: Qu'il y a derrière.
2: Neymar a fait 3 passes. Bravo.
4: 3 passes clés.
0: Moi, ce qui m'inquiète, c'est
3: 3 passes clés.
2: Pas décisives, pas clés.
3: Non, clés. C'est quand il y a bu, clés, c'est quand il n'y a pas bu.
0: Moi, ce qui m'inquiète, c'est sa réaction.
3: Là.
0: Ouais. C'est-à-dire que
3: Neymar, il est.
0: Oui. Non, mais je l'ai trouvé en surémotion. Bon, voilà, admettons. Enzo, ouais. Mais même ce qu'il déclare, c'est mon objectif était de rejouer la Coupe du Monde. C'est-à-dire quand ton objectif c'est juste de remettre un pied à la Coupe du Monde, c'est-à-dire de remettre. J'ai eu l'impression de quelqu'un qui en fait avait touché son but. C'est jamais très bon.
5: Tu vois 12 secondes d'une interview.
0: Non.
5: Il dit pas je reviens à la Coupe du Monde pour participer à la Coupe du Monde.
0: Non, pourquoi il pleure à ce point ?
5: Et parce qu'il veut la gagner.
0: Il pleure parce qu'en fait, il vient de tellement loin que juste de remettre ses pieds.
5: Il voit plus loin que ce qu'il dit.
0: Non, parce que justement, lui, il voit pas plus loin que ce qu'il dit. Lui, il voit enfin, j'ai rejoué, donc c'est bon.
5: Tu penses qu'il veut jouer la Coupe du Monde parce qu'il a pas joué ?
0: Non, je pense que là, il est déjà très satisfait de ce qui s'est passé.
5: Moi, je pense que c'était
0: l'objectif. Il pleure. Il est en train de dire mon objectif, c'était de rejouer. Il y a pas de maintenant, on va gagner. Il y a pas ça, il n'a pas dit ça.
3: Ok.
0: Le diable se niche dans les détails, monsieur Micou.
5: On n'a pas dit que c'était un ultra favori au départ du mondial. Ils vont pas arriver dire alors qu'ils en ont pris 3 contre la France ou 2, je sais plus.
0: Oui, enfin, le Brésil, ils y vont pour gagner.
5: Oui, mais ils vont pas arriver en disant alors qu'ils sont passés 5e.
0: Je te dis, Neymar, son but, c'était de reposer un crampon.
3: 6e Coupe du Monde pour Memo Ochoa.
5: Ça va mieux.
6: C'est l'autre image de la nuit. Le Mexique était déjà qualifié et assuré d'être premier. Le sélectionneur Javier Aguirre a offert un beau cadeau à Memo Ochoa, une entrée en jeu à la 78e minute. Le gardien de 40 ans, présent en sélection depuis 2004, a déjà annoncé qu'il prendrait sa retraite après la compétition. Cerise sur le gâteau. Pour sa 154e sélection, le troisième but mexicain est parti de son dégagement.
3: Un événement dans ce Mondial Express, Raymond va nous parler d'un transfert. Un joueur anglais est en passe d'être transféré pour 150 millions. Mais non, mais quand j'ai vu, vous vouliez... Allez-y, Léna.
6: Un accord a été trouvé pour Elliot Anderson entre son club actuel de Nottingham Forest et Manchester City. Un montant qui ferait de lui le 4e joueur le plus cher de l'histoire, à égalité avec Coutinho et Dembélé. Record pour un milieu de terrain. À 23 ans, il est cadre de la sélection anglaise. 11 sélections, toutes sous tutelle.
3: Passion secrète, passion mercato, Raymond Domenech. Non, vous me dites à chaque fois. Et là, je vois vos.
5: Elliot.
3: Combien personne, c'est
2: 150. Millions de livres.
3: 135. De livres ou d'euros
5: d'euros.
2: D'euros. D'euros ou de livres
3: Non, d'euros. Oui, 135.
2: Ça devient indécent, je le répète à chaque fois. Okay, c'est pour moi, les transferts à ce niveau-là. Pour un milieu de terrain, moi, si c'est Maradona ou si c'est, je veux dire, un joueur exceptionnel, je veux bien. Mais si on paye 135 millions à milieu de terrain, mais où
3: ça,
2: on va...
3: Ça, c'est l'entrée de gamme, maintenant.
2: Mais où on va... Ça n'a pas de sens. Et encore une fois, et je le dis, ça fait pas du bien au football, ce genre de truc, parce qu'on ne parle que d'argent. Mmh. Et à chaque fois, et on va nous sortir un truc et les gens vont nous dire, bon, avec tout le pognon qu'il y a. Mmh. Non, les Anglais ont du pognon et ils font n'importe quoi
0: c'est
2: avec
0: de la faute
2: pognon.
0: De Léna, ça.
2: Ça, on le sait.
4: Oui, je suis désolée, Raymond, je vais faire attention.
0: Que de fric.
3: Léna, cette Coupe du Monde a-t-elle déséquilibrée ?
6: Et encore des chiffres. Un chiffre sorti hier le prouve. 27% des matchs se sont terminés avec 3 buts d'écart ou plus, contre 17% en 2018 et 10% en 2022.
3: Pierre.
4: C'est marrant, j'arrive pas à me faire une opinion là-dessus parce que quelque part on se dit les matchs déséquilibrés, on a l'impression de perdre son temps un peu. On n'est pas comme à l'Euro où tout le monde est bon et globalement voilà. Et en même temps, c'est quand même kiffant de voir des matchs à 3-0 par rapport à des 2-1 quoi. Donc je suis quand même assez partagée. Moi j'aime bien voir des petites nations qui viennent goûter aux fruits universels du football.
3: Vous savez qui m'ont rappelé ? Moi, quand je regarde Roland Garros la première semaine, je suis les Français. Et je suis content.
0: Bah oui. En fait, il y a deux tournois dans le tournoi.
1: Ouais, ouais, ouais, oui. C'est un peu ça.
3: J'ai mon Roland-Garros, première semaine. Ouais. Les Français, bon, faut pas arriver en retard. Ouais. Mais j'ai mon petit truc et je suis content. J'ai mon fils, il y a Dieu, j'ai machin.
0: En fait, est-ce que c'est Wawrinka, est-ce qu'en fait, maintenant, ce tournoi à 48, là, est-ce qu'il n'y a pas une phase de qualif un peu en plus qui ne dit pas son nom? Et en fait, le vrai tournoi, c'est les 16e.
3: Vous posez des questions maintenant? Non, je vais vous répondre.
1: Est-ce que c'est tant déséquilibré que ça? Moi, je trouve l'inverse. Moi, je pense l'inverse.
0: Non, il y a eu des trucs.
1: Moi, je trouve que les nations que sud-américaines, asiatiques et africaines ont commencé à émerger. Moi, je trouve que c'est les équipes européennes qui sont plutôt décevantes sur cette.
3: Une dernière image. Je vous coupe la chic, Ludo. Je suis indélicat. Je le sais, c'est dans mon contrat. Le Mexique a trouvé son Paul le Poulpe. Vous vous souvenez de Paul le Poulpe?
6: Il s'appelle Merlin Mémé et c'est un canard. Au départ, il se baladait simplement dans les rues de Mexico avec le maillot du Mexique sur les plumes. Et les vidéos des supporters l'ont rendu viral. Nommé ambassadeur officiel par la FIFA, il a été vu avec la présidente de la République ou encore sur la scène la plus grande fanzone du pays lors de Corée du Sud-Mexique. Et des produits dérivés existent déjà. Certains attendent ses pronostics. Sa propriétaire, c'est une femme mexicaine qui tient un kiosque et qui dit de lui « C'est un canard très noble qui aime marcher, regarder des films, manger des tacos le dimanche et jouer au foot. »
0: Regarder des films.
3: Obligé de répéter tout ce que dit la patronne du canard, parce que là, franchement, là, je vous ai coupé la chaîne pour un canard.
6: Vous avez personnalisé un petit peu en rattachant.
1: C'est moi le canard boiteux. Là,
3: bon, ben voilà, on finit par un sourire, enfin, on finit, on marque une pause, puis sourire, et puis après, on restera sérieux, parce que là, France-Norvège demain. Allez, à tout de suite, mes petits.
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3: France-Norvège, c'est donc demain dernier match, troisième et dernier match du groupe I. À la maison des Bleus dans cette Coupe du Monde 2026, un match nul suffirait aux Bleus pour terminer premier de ce groupe, puisque là, l'heure où je vous parle, les Français sont premiers de ce groupe. Le plus important donc, c'est demain, c'est de gagner ou de ne pas perdre. Cette question, c'est basique, un peu binaire, on a trouvé deux volontaires pour se poser. Jingle, s'il vous plaît. Gagner, la gagne. Vous, c'est l'école Didier Deschamps, vous, c'est la gagne, la win.
4: Française, quoi.
3: Oui, ben voilà. Ah. Excusez-moi, je vous avais dit.
0: Attends, Gabi Ludo et Pierre. Est colonel, donc ça
3: non, je vais faire court, Pierre. Pierre, je vais faire court. Ne pas perdre, Ludo. Gagner, Pierre. À vous de jouer.
4: Je vois pas comment, en étant supporter de l'équipe qui est finaliste du dernier mondial et qui est championne du monde en 2018, comment tu peux dire, même penser, ne serait-ce qu'un quart de seconde, que c'est acceptable de pas gagner le troisième match de poule. C'est impossible. On a vu l'Allemagne qui venait de perdre ce soir contre l'Équateur. À aucun moment, tu n'as envie d'avoir le même sort, alors que eux, c'est pareil. Ils étaient déjà premiers avant le match. C'est vraiment mauvais pour ton groupe, pour tout, pour les titulaires. Tout est mauvais dans le fait de perdre un match en Coupe du Monde. Donc moi, je dirais qu'il faut à tout prix gagner.
3: Ludovic, ne pas perdre.
1: Non, mais Pia nous fait passer la Norvège pour l'équipe de Curaçao. Je n'avais pas vu ça pour l'instant, jusqu'à preuve du contraire. Je vais être plus pragmatique et factuel, c'est-à-dire que j'ai regardé les tableaux. En fait. Et ce qui m'intéresse surtout sur ce match, c'est qu'on finisse premier. Et pour finir premier, il faut surtout ne pas perdre. Ce qui nous permettrait d'être dans une partie de tableau beaucoup plus facile pour nous, en tout cas, même s'il y a des équipes, rien n'est simple. Mais en tout cas, j'aimerais plutôt être dans cette partie du tableau que tomber notamment sur la Côte d'Ivoire en 16e de finale. Mmh.
3: Facile, non, mais moins difficile.
1: Voilà.
3: Moins ardu, plutôt. Jo, ne pas perdre demain, c'est l'essentiel ou le plus important, c'est la win, la gagne. Gagner.
5: Ah, le plus important pour moi demain, c'est de finir premier. Ah. Donc pour finir premier, tu.
3: On peut on, y a, bon,
5: ne pas perdre.
3: Donc, ne pas perdre.
4: Oh, c'est déjà compliqué.
5: Non, mais après, oui, ils vont jouer pour gagner, je pense. Ils ne vont pas rentrer ce match en se disant, enfin, rester pour faire match nul. Ils vont jouer pour le gagner.
4: Et toi, en tant que joueur, tu fais match nul, tu rentres à l'hôtel, tu n'es pas content.
5: Oui, mais match nul
4: ouais.
5: Si tu sais que tu es premier, tu restes à retour de New York.
4: Mais attends, mais ton objectif, c'est forcément de gagner. T'es l'équipe
5: de France. L'objectif
4: de
5: gagner demain. L'objectif, c'est d'avoir un tableau qui soit ouvert et que tu ne bouges pas d'endroit d'où tu es. Je pense que c'est quand même plus important, ça.
4: Mais ça arrivera aussi si tu gagnes. Donc,
5: et là, c'est pas pareil que les Allemands. Là. Tu fais match nul, tu perds pas.
4: T'as vu l'équipe qu'on a. Tu peux pas t'avancer en disant on va faire des petits calculs et de toute façon, tout ce qu'on veut, c'est pas perdre.
3: Fin du speed dating.
5: Ils font pas des petits calculs demain. Ils jouent vraiment pour gagner jusqu'à la dernière minute.
4: Ouais.
5: Et ils prennent un but en contre à la 93e, tu seras content.
1: Tu vas te mordre les doigts.
4: Ouais. Bah, attends.
5: Tu sais qu'ils ouvrent partout, ils ouvrent de partout à 0-0 et puis ils prennent un but en contre parce qu'ils se perdent une balle. Et ils perdent 1-0, ils finissent deuxième.
4: Si la France est capable d'être finaliste et championne du monde, c'est justement que c'est une équipe qui ne va pas s'ouvrir au cas de vent n'importe comment pour marquer des buts.
5: Je ne sais pas, tu dis le plus important, c'est de gagner. Donc même à la 5 minutes de la fin, il faut aller mettre.
4: Mais oui, mais tu peux gagner dans la maîtrise si tu as des joueurs qui sont meilleurs sur tous les plans. Peut-être un petit peu.
3: Tout le monde exagère. Un peu de tempérance, un peu de distance.
5: Ils ne sont pas malheureux.
3: Nous allons donner la parole à Giovanni Castaldi. L'important, vous l'avez dit dans votre premier.
5: Excuse-moi, ça dépend l'honneur.
1: C'est le contenu.
5: Si tu perds 2-1 à la 95e, ouais. Tu égalises à la 96e, ben, oui. Tu sautes au plafond. Hein.
4: C'est vrai. Et ouais, et puis, et là,
3: c'est un nul au parfum.
4: C'est une énergie plus positive.
3: C'est un nul au parfum de victoire.
4: Ouais,
3: c'est ce qu'on dira demain. Giovanni ? Ah, il est là.
17: Oui, mais je suis là, je vous écoute.
3: Giovanni, comment vous imaginez la confrontation de demain? Nous, on se dit, bon, gagner ou nul, voilà. Mais vous, comment vous imaginez cette collision? Les Bleus, ils vont y aller? Ils vont passer la première? Vu la compo, c'est pas, on va dire, le catenaccio qui se prépare. C'est quand même des flèches, ça va attaquer.
1: Un bel endroit.
17: Bah, l'idée, c'est entre gérer les états de forme pour certains, on pense à William Saliba qui sera ménagé demain au profit de Maxence Lacroix, et travailler les automatismes offensifs qui seront essentiels à la conquête de la troisième étoile, en pensant à Michael Olise, Ousmane Dembélé et Kylian Mbappé. L'objectif, très clairement, c'est d'assurer cette première place. Ça peut paraître dérisoire pour pas mal de personnes, mais honnêtement, ne pas changer ses habitudes au quotidien, rester dans la même partie géographique, à savoir le nord-est de l'Amérique, ça fait qu'on ne change pas de décalage horaire. On a les mêmes distances assez courtes pour les déplacements, puisqu'on refait les villes dans le même ordre de New York, Philadelphie et Boston. Ça fait également que si on termine deuxième, on descend dans le sud-est de la même zone géographique, avec des villes comme Miami où il y a des températures qui sont différentes. Sur toute la logistique de l'équipe de France, ça serait vraiment très mauvais de perdre cette première place. Donc l'objectif numéro un des Bleus, c'est de gagner. Mais en cas de match nul, tout le monde sera très content.
3: C'était le spécialiste du haut, Joe. Fanny, Jojo, oui, après la compo, après
18: la météo.
3: La météo, maintenant c'est la géo. Ouais, c'est la géo. A tout de suite, mes petits.
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3: France, Norvège, le troisième match. Moi, j'ai bossé sur le troisième match. En fait. Parce que Didier Deschamps, il en a fait des troisième matchs avec deux victoires 2014. Équateur, 0-0. Danemark, 2018.
18: Oh, c'est le pire truc.
3: Oui, d'accord. Tunisie, 2022, ils perdent. Bon. En fait, est-ce que vous attendez un match de cet acabit-là? Et deux, finalement, ce match-là, c'est un match...
18: Il y a une grosse différence. Hein.
3: C'est un match un peu à part. Ouais. Quand j'entendais Pia dire la dynamique, le truc, j'ai l'impression que c'est un sas. C'est un match qui est là.
18: Non, mais
3: Il y a une différence.
18: Mais il y a une différence, c'est que les jeux étaient faits sur les trois premières Coupes du Monde sur la position de la France. C'est pas le cas, là.
3: Ouais.
18: Mais c'est pas le même effectif.
4: Cette France-là, avec les quatre devant, là, c'est pas des gars qui ont ça dans le cerveau. Jamais tu feras penser à des mecs comme Mbappé, comme Dembélé, tels qui jouent en ce moment, qu'ils peuvent mettre un match entre parenthèses. C'est pas leur logiciel, en fait.
3: Donc,
4: des mecs qui sont en train de kiffer leur football.
18: Je crois que c'est lié au fait de finir premier. Ce qui était acquis les trois premières Coupes du Monde, là, ne l'est pas. Et on a dit, ça change beaucoup de choses en termes de logistique, parce qu'ils ont vraiment, vraiment ça en tête. Ils n'ont pas envie de se trimballer à un autre endroit, ils ont envie de rester dans cette...
23: La compo est en train de le donner. Je veux dire, s'il avait mis, il avait changé 5-6 joueurs, il me dit, il joue le match
3: comme
23: à
3: en
23: la moitié.
3: Hein.
23: Là, il ne change rien. Je veux dire, il change un parce qu'il y a une blessure, et le reste, c'est les mêmes.
3: Donc,
23: ça veut dire que le signe que lui, il envoie, le sélectionneur, c'est qu'ils veulent gagner ce match-là avec cette équipe.
3: Saliba, c'est pas entraîneur. Je pense que Joe a dû le dire dans sa première intervention. Joe, est-ce que vous êtes encore là? Il apparaît.
17: Oui, je suis là, mais je suis à votre entière disposition.
3: J'ai entendu un petit truc, vous allez me le confirmer, mais à un moment, Dembélé aurait pu être ménagé. Je crois que c'est nos confrères d'RMC, j'ai dû voir ça sur le site d'RMC. Alors, ça n'a pas été confirmé par l'équipe. Est-ce que vous avez entendu ce petit son de cloche-là, comme quoi peut-être que Dembélé pourrait éventuellement être mis au... Non, rien, ok. Bon, je reprends ma question. Merci, Joe. Voilà.
17: Moi, j'ai... Pour le coup, Mémé, j'ai pas eu ces échos-là. Les échos que j'ai pu avoir, c'est que la volonté du staff, c'était vraiment de maintenir le plus de minutes possible, sans mettre en péril la forme athlétique des trois joueurs concernés, à savoir Mbappé, Dembélé et Olise, de les mettre le plus souvent possible ensemble pour que leur relation technique, leur fluidité de mouvement, puisse progresser.
3: Ok, d'accord. Bon, oui, c'est vrai qu'ils se découvrent, ces trois gardements-là.
18: Bah, arrêtez, c'est terrible.
3: Qu'est-ce qu'il y a? J'ai parlé. La France va probablement.
4: Giovanni,
18: ils ont respecté.
4: Il y a beaucoup de réglages à faire entre ces trois-là et ça me paraît logique ce que vient de dire Joe.
3: Il n'y a pas de problème. J'avais un peu d'ironie. Oui, qu'est-ce qu'il y a, Joe? Joe, qu'est-ce qu'il y a? Je faisais un peu d'ironie. Oui, Joe, je vous écoute.
17: Mais on passe notre temps à dire, et notamment sur le plateau, qu'il n'y a pas assez de fluidité, que les joueurs se comprennent pas, qu'il n'y a pas assez de matchs internationaux. Je vous rappelle qu'en début de saison, Dembélé a raté beaucoup de matchs puisqu'il était blessé pour les rassemblements de l'équipe de France. Ça me paraît pas totalement farfelu que le staff, sur les trois joueurs qui sont censés leur faire gagner la compétition, ait envie de parfaire certains automatismes. Et c'est aussi, surtout Mémé, puisque vous pensez toujours que c'est le staff qui dit les choses, la volonté des joueurs qui prennent beaucoup de plaisir ensemble, qui ont envie de se trouver, d'être meilleurs ensemble et de perfectionner tout ça.
3: Ok, très bien.
24: Ils sont quatre devant.
3: Comment?
24: Vous parlez que des trois.
3: Ouais, quatre. Ouais. Joué, Barcola. Gagné, bien Clément.
1: Ce qui est bien, c'est que ça veut dire qu'à la 70e minute, si on fait 0-0 contre la Norvège, il faut tout faire, s'ouvrir aux 80 pour aller gagner ce match-là. C'est ce que le public apparemment réclame. Si on finit deuxième, on sera bien content.
3: Dans quelques Joe, merci beaucoup, on vous embrasse, on vous dit à demain. Giovanni, saluez pour moi l'homme qui vous met en valeur, votre physique ingrat, c'est Jérémy. La une de l'équipe, bon, France-Norvège.
6: Oui, sans demain. Surprise, Mémé, la une, titre sur France-Norvège, même pas peur.
3: The Game, comme on dit là-bas en Angleterre, le jeu, la compo mystère. Donc, on est parti de l'Allemagne, donc, qui est qualifiée pour les 16e. Ça faisait bien longtemps que l'Allemagne n'avait pas disputé un match élimination directe au Mondial. Le dernier, c'était la finale en 2014.
18: Contre l'Argentine.
3: Ah ouais. Et bien, cette compo, voilà, elle va s'afficher. La compo de départ, hein, les 11 de départ, qui sont allés conquérir le titre mondial. Raymond, à vous de jouer. Raymond
23: Neuer,
3: c'est logique, c'est implacable. Merci Raymond. Vous continuez le game. Monsieur Obrador.
11: Thomas Müller.
3: Thomas Müller, il est à droite de l'attaque. Monsieur Mikou est demandé. Oh. Toni Kroos, c'est bon. Pierre Clément.
6: Schweinsteiger.
3: Schweinsteiger. Oui, j'ai cru que vous allez me dire Papus Camara. Il n'est pas allemand, Papus.
6: Ah, c'est sale, ça.
3: Oui, je sais. Mais j'adore.
6: Mais j'aime Papus.
3: Je suis un saligo. À vous de jouer, Naïva Padou.
18: Philippe Lahm.
3: Philippe Lahm, bravo. On arrive à la case Léna. Léna, dites-moi.
6: Ozil.
3: Ozil, mais zut. Mais oui, bravo. C'est l'attaquant gauche. Eh bien, Raymond, on revient. On était parti sur Neuer et là.
23: Défenseur.
3: Et là, c'est le drame ou pas?
23: Oh oui, c'est le drame.
3: Là, c'est le drame. Allez, on fait un petit décompte.
18: On est sur Neuer.
23: 5. C'était parti d'entrée.
3: 4.
23: 3.
3: 2. 1. Non, rien du tout. Roubaix.
23: On peut dire Roubaix. C'était avant.
3: C'était avant.
23: Sachez que c'était avant.
3: Bon, Ludovic, vous me dites quoi?
11: Est-ce que.
3: Non, il n'y a pas de risque, c'est... Allez-y.
11: Kedira ne serait pas dans cette
3: équipe. Kedira, eh ben non, Kedira était pas là. Et Samy, il n'est pas là, Samy. À vous de jouer, Jo.
5: Close.
3: Close, attaquant.
18: C'est la vie, ça.
5: Lui, vraiment, je l'ai mis là.
6: Pierre, voilà, je ne suis pas dans la mouise.
3: Pierre.
6: Je vais vieillir Rudiger et je vais dire Rudiger.
3: Non, Rudiger.
6: Bah, je sais que non. Enfin,
18: pourquoi tu le dis alors
6: de... Parce que j'ai pas d'autre idée.
3: Elle est capot,
6: Je suis en guerre.
3: Hummels. Axe gauche de la défense. Nous avons. On revient. Ah non, Léna, pardonnez-moi, Léna.
6: Je vais dire Boateng.
3: Boateng, bravo avec Hummels et la charnière. Il manque deux joueurs.
23: L'arrière-gauche.
3: Ouais.
5: Qui, là
3: l'arrière-gauche. Et puis le milieu droit.
18: T'as dit qui, Hummels.
5: Ouais. L'arrière-gauche.
11: Il joue à Dortmund.
3: 5.
5: J'adore.
3: 4.
5: Secondes.
3: 3.
5: 2. Pourquoi c'est à moi d'abord?
3: Hein, parce que c'est gagné. Arrêtez.
6: Pas en fait, il t'as la sous les yeux ou quoi?
3: Badge Tuber, c'est faux.
5: C'est le troisième.
3: Léna, à vous de jouer.
6: Owedes.
3: Owedes, les œufs bénédicts de Owedes.
18: Bravo, Léna.
3: Bravo, et vous gagnez.
6: C'est clair.
3: Et, alors, le,
6: si on veut bien la réponse avant.
3: Alors, le dernier, c'est un indice KO. Le mec était KO. Le mec, il a été mis KO pendant la finale et il est revenu.
5: Ah bon? Ah, c'est Higuain.
3: Non. Kramer. Kramer, vous ne l'aviez plus.
11: Bon, bah, il était cramé, voilà.
3: Il faut vraiment rendre, s'il te plaît. Alors, je

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0: Bienvenue mes amis, c'est l'équipe du soir. Bonsoir, bienvenue à East Rutherford au MetLife Stadium du côté de New York. L'Allemagne a été battue ce soir par l'Équateur. L'Équateur donc termine troisième et est d'ores et déjà qualifié dans les meilleurs troisièmes avec 4 points. Donc les autres qui jouent, ils seront dans les 8, dans les 8 meilleurs troisièmes. C'est comme ça, ça ne fait pas débat ce soir. Et dans l'autre rencontre, c'est la Côte d'Ivoire qui a terminé deuxième en disposant de l'indomptable Curaçao, qui a été un peu... Donc, ce soir, présentation du casting, le président est dans la place, Joël Micou, bonsoir.
1: Bonsoir.
0: Dans votre ville-peuple, Raymond Domenech, Ludovic Obraniak, Dave Apadou et Pierre Clément. Il est titulaire, Raymond ? Bonsoir, les amis.
2: Bonsoir.
0: Titulaire d'entrée, alors ?
3: Entrée.
0: C'est Bicache qui vous l'a offert ?
3: Ouais.
0: On parle un peu argent, la bancaire, Léna, bonsoir.
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0: Merci Léna. On va faire une interview en haut avec Giovanni Castaldi. La compo et tout d'abord la météo. Giovanni, vous êtes là ? Bonsoir Giovanni.
5: Bonsoir Mémé, bonsoir à tous.
0: Vous me faites peur, il y a une inertie terrible dans notre petit dialogue, là, il y a au moins 5 secondes. Depuis le match contre l'Irak, vous êtes un spécialiste mondial de la météo, avec Evelyne Delia, enfin vous étiez un peu trompé sur le prénom. Il paraît qu'il y a des annonces, donc des alertes orages. Je pense que maintenant, bon, vous avez un peu la main, là, vous avez un peu panouillé sur l'Irak, là, affinez vos prévisions. Donc orage au désespoir demain contre la Norvège, oui ou non ?
5: Je ne suis pas en mesure, Mémé, de confirmer ces informations. Il y a une suspicion de temps orageux. Il semblerait que ces orages pourraient intervenir plus tard dans l'après-midi et donc que le match de l'équipe de France devrait être épargné. Mais il y a une alerte beaucoup moins féroce que face à l'Irak, mais elle existe.
0: Ok, bon, ouais, ceinture et bretelles. Vous ne prenez pas beaucoup de risques. Sur la compo, vous avez des infos, enfin, Giovanni, de communiquer ?
5: Mais quelle violence dans ces lancements. Je vous ai annoncé, après le match face à l'Irlande du Nord, que Maxence Lacroix avait pris le dessus sur Ibrahima Konaté. Et là, ça se confirme. Vous me félicitez même pas, Mémé. Bon, pour la compo probable, il y a un léger changement par rapport à ce qui était attendu pour la rencontre de demain face à la Norvège. Dans les cages, Mike Maignan devrait bien débuter. À gauche, Thierry Hernandez. Charnière centrale, Maxence Lacroix et Dayo Upamecano. Ça a été confirmé en conférence de presse par Guy Stéphane, l'entraîneur adjoint de Didier Deschamps qui était présent aujourd'hui. Saliba ne prendra pas part à la rencontre. On attendait Malo Gusto sur le côté droit de la défense de l'équipe de France. Finalement, le staff des Bleus devrait bien se diriger vers Jules Koundé. Pour le reste, au milieu de terrain, Aurélien Tchouaméni et Manu Koné, ça bouge pas par rapport à ce qui était annoncé. Et puis le quatuor offensif est le même que face au Sénégal avec Désiré Doué, Michael Olise, Ousmane Dembélé et Kylian Mbappé en pointe.
0: Qui a fait la compo, c'est Didier Deschamps à distance ou c'est Guy Stéphane qui se parle ? Comment ça se passe ? Vous avez pu récupérer parce qu'évidemment le moment est un peu délicat. Le sélectionneur a perdu sa maman et est revenu en France.
5: Bah écoutez, il y a un échange permanent entre le staff, bien sûr Guy Stéphane en premier lieu, et le sélectionneur de l'équipe de France. Ils ont ensemble défini un objectif qui est très clair aux yeux du staff des Bleus, c'est d'assurer et donc de mettre la meilleure équipe possible sur le terrain face à la Norvège, avec quelques légères rotations. On pense à Adrien Rabiot, Aurélien Tchouaméni qui se sont donc partagés les minutes avec Manu Koné au milieu de terrain. Toujours cette concurrence en haut à gauche entre Désiré Doué et Bradley Barcola, pareil entre Digne et Théo Hernandez. En revanche, on ne touche pas au trio offensif sur lequel le staff de l'équipe de France compte beaucoup avec Michael Olise, Ousmane Dembélé et Kylian Mbappé. Et Saliba, par rapport à son protocole de reprise, il fallait dans un premier lieu assurer la qualification, ce qui était le plus important. Donc là, on le laisse souffler face à la Norvège. Mais vraiment, Mémé, ce que je peux vous dire, c'est que le staff des Bleus a vraiment envie d'être premier pour des raisons logistiques notamment.
0: Oui, on sait un petit peu, on a fait un petit tour du côté du tableau et finir premier, bon, ça assure, on va dire, moins de déplacements. C'est plutôt réservé plutôt côte est, là où finalement sont les Français. Giovanni, on va vous mettre un petit peu sur pause et puis on va vous revenir dans quelques minutes pour parler de l'actualité française. Nous sommes donc à la veille de France-Norvège. À tout à l'heure, mon Joe. L'Allemagne, donc, qui demeure invaincue dans cette compétition, s'est pris ce soir un peu les pieds dans le tapis à une défaite contre l'Équateur de Buzyn. Je vous l'annonçais, l'Équateur est qualifié au titre de meilleur, troisième. Et l'Allemagne est l'adversaire potentiel de la France en huitième de finale. Faut-il vraiment avoir peur de l'Allemagne? À cette question, deux chroniqueurs ne sont pas d'accord. Jingle, s'il vous plaît. Non, Dave Apadou. Oui, Ludovic Obraniak. Ludovic, je vous laisse la main. Pourquoi faut vraiment avoir peur de l'Allemagne?
1: Ouais, c'est peut-être pas le meilleur soir hein, pour moi, mais bon, je vais me lancer quand même. Mais parce que cette équipe, elle paraît peut-être moins prenable qu'elle n'y paraît. Je m'explique. C'est-à-dire que je vais me reporter sur la deuxième mi-temps de la Côte d'Ivoire. C'est-à-dire qu'on part pour l'instant avec Nagelsmann qui a un 11 en tête. Je pense que ce 11-là n'est pas le bon. Et j'espère, en tout cas, au vu de ce qui s'est passé sur cette phase de poule, l'Allemagne s'est fait beaucoup bousculer, qu'il va procéder à 2-3 changements qui pourraient rééquilibrer et changer totalement le visage de cette équipe. Puis bon, l'Allemagne reste l'Allemagne, quoi qu'il arrive, même si sur les dernières années, ils ne sont pas sortis des poules. Il faut toujours se méfier des Allemands.
0: Il y a un peu de lobbying pour faire débuter une dave, j'en ai bien l'impression. Attention, Dave Apadou, vous avez dit non, pourquoi?
2: J'ai dit non avant ce match, et ce match ne m'a pas détourné de mon opinion. Je trouve que cette équipe d'Allemagne a des points forts, très forts, ses connexions intérieures, tout ça, c'est pas mal. Ils n'ont pas de finisseur. La défense, franchement, est très, très, très inquiétante. Neuer est inquiétant. Je trouve que le jeu au large n'est pas très, très bon. Moi, j'ai l'impression que cette équipe peut se faire démonter par l'équipe de France, notamment par la vitesse des Bleus, par la vitesse de transition. Je trouve que c'est une équipe qui est un peu lente. Je trouve que c'est une équipe qui est un peu fragile. J'ai l'impression que c'est une équipe, quand elle se fait bousculer, qui ne peut pas répondre.
0: Faut-il vraiment avoir peur de l'Allemagne? C'était notre point de départ de discussion. Oui, quand même, peut-être. S'il y a peut-être des réajustements, vous, non. Pour l'instant, il y a quelque chose, voilà, structurellement, qui ne vous prend pas la trouille. Président, à vous de jouer.
6: Non, avoir peur, moi je dirais non. Les respecter, oui, mais avoir peur, non. Et après, moi je trouve qu'il y a beaucoup de joueurs qui sont un peu en dedans, même en sélection. Autant il y en a d'autres dans leur sélection qui commencent à monter en puissance. Et dans cette équipe-là, dans ce rang, je ne sais pas, moi je trouve que Wirtz, il est un peu en dents de scie. Oui. Sané, moi j'ai beaucoup de mal à le voir titulaire dans cette équipe. Moussiala, il revient aussi d'une grosse blessure, donc ça fait aussi des hauts et des bas. Donc, je trouve qu'il y a quand même les forces de cette équipe ne sont pas assez réguliers. Alors après, ce soir, c'est un match particulier parce que tu sais que tu es qualifié, tu sais que tu es pratiquement sûr d'être premier, et les autres jouent leur vie pour se qualifier. Donc, ça équilibre un peu les forces. Mmh. Je pense qu'ils n'ont pas pris comme ils vont prendre sûrement le 16e de finale. Mmh. Mais avoir peur de cette Allemagne-là, mmh, non, je ne pense pas.
0: Pour forcer. Raymond, Nagelsmann, il avait décidé à peu près de ne pas trop faire tourner ce soir. Les Allemands, quel que soit le résultat du soir, donc, étaient sûrs d'être qualifiés et de terminer premier. Il a fait deux changements. Bon, Schlotterbeck, fin de mondial, donc c'est obligé. Il a mis Rudiger et puis à gauche, à côté, le latéral. Il a mis Rome à la place de Brand, mais sinon, il a posé son regard. Dans 4 jours, c'est les 16e. Vous ne trouvez pas ça un peu... J'ai une discussion avec Joran, il me dit c'est pas tellement, on va dire, dans l'ADN de l'Allemagne. Il y a des matchs, on joue, puis voilà, on ne fait pas tourner.
7: Oui, mais c'est un mauvais calcul. Parce qu'il n'y a pas beaucoup de jeux d'écart. C'est 4 jours.
0: Quatre jours.
7: Donc, même s'il avait enlevé les titulaires, ils auraient eu 7 jours de repos, une semaine tranquille. Ça aurait une semaine de préparation, c'était bien. Mmh. Ils étaient sûrs d'être premiers. Je ne vois pas où était l'intérêt de rentrer. Au contraire, c'était de faire jouer ceux qui ont peu joué, voir un petit peu d'autres options que ce qu'il a mis en place.
8: Et Raymond, est-ce qu'on peut imaginer qui reconduit, allez, à 80-90% son équipe type, parce que pour l'instant, elle ne lui a pas donné satisfaction et qu'il veut leur donner, je pense que c'est ça.
1: Il a besoin de voir des choses.
7: Non, mais pas dans un match comme ça.
6: Des choses, comme fait, tu disais, fait les changements. Je l'ai fait ce soir, pour voir si éventuellement, dans l'axe, c'est un peu mieux, etc.
1: Ah, non, moi je te parle sur le besoin de persuasion qu'il avait par rapport à son 11 qu'il a dans la tête depuis le départ. Donc s'il le reconduit sur un match où tu peux laisser un peu filer, c'est qu'il se dit Kane, peut-être, je suis pas si sûr. Et qu'après ce match-là, moi je pense qu'après ce match-là, il a un rat dans la tête.
9: Vous mettez la charrue avant les bœufs, là, dans votre explication.
1: Je mets pas la charrue avant les bœufs, je vous dis que je vous dis.
9: Il vaut mieux faire des essais quand il y a moins de risques.
1: Non, parce que dans sa tête à lui, vous savez que les entraîneurs sont souvent jusqu'au boutiste, et notamment Nagelsmann, qui est un garçon qui a des
9: convictions.
1: Donc, qui veut aller jusqu'au bout de son truc et qui se dit, sur le troisième match, j'ai besoin d'avoir une confirmation, j'ai besoin de me rassurer par rapport à certains comportements.
9: Ludo,
1: ce soir, je pense qu'il est dans le flou le plus total.
9: Ludo, vous avez dit à Dave, vous avez dit s'il y a quelques corrections. Moi, je pensais à une Dave qui marque, qui rentre, aviez quoi?
1: Pour moi, ce système à 4, il est pas avec deux milieux de terrain, il n'est pas adapté. Pavlovic et Enchema, ça fonctionne pas.
9: Enmecha,
1: pardon.
9: Oui,
1: excusez-moi. Je m'excuse auprès de lui. Mais ça ne fonctionne pas du tout. Moi, ce que je ferais, c'est que le petit Brown, je le décalerai sur le côté droit.
9: Ouais.
8: Et tu fais rentrer Kimmich.
1: Et je fais revenir Kimmich au milieu de terrain avec un milieu à 3.
9: Donc défense à 3.
1: Et 3 attaquants défense avec 3, un réel numéro 9. Et cette équipe-là aura peut-être déjà un visage un peu différent.
9: Possible.
1: Parce que Kimmich, pas à l'aise du tout côté droit, il prend l'eau. Face à des ailiers un peu virevoltants, il prend l'eau, alors qu'au milieu, il serait beaucoup plus utile. Donc je pense que sur quelques petites retouches, je ne dis pas qu'il faut trembler devant l'Allemagne, ce n'est pas mon propos, mais je me dis que cette équipe, avec 2-3 trucs, elle pourrait avoir un visage un peu plus séduisant.
6: Tu as quand même dit qu'il allait avoir peur.
1: Il faut se méfier.
9: On peut s'emmerder. On peut se faire emmerder.
10: Effectivement, si tu regardes leurs résultats en qualif, ils terminent bien, mais ils sont hyper inconstants dans ce qu'ils proposent. Et en plus, ils ont des grosses blessures qui viennent perturber le 11.
8: C'est vrai.
10: Du coup, en fait, tu peux aussi analyser la décision de Nagelsmann de garder le même 11 sous ce prisme-là, en fait. De se dire, on a beaucoup changé, on a beaucoup bougé. Là, on est en Coupe du Monde. Maintenant, il faut qu'il y ait des certitudes, quoi. Et le problème, c'est que le match de ce soir, il va pas trop les aider.
9: Bah, pas trop.
10: Parce que c'était un peu un piège à cause de ce que tu disais, Joanne, le fait qu'ils avaient pas les mêmes intentions que l'Équateur au début du match. Ils n'avaient pas le même objectif, quoi. Eux, ils étaient déjà premiers du groupe. Donc, c'était le match parfait pour justement mettre un rat dans la tête de ton équipe en gardant le même 11.
9: Quand ça compte, quand ça va être à la vie, à la mort, les matchs éliminés sont là. Sané, stop ou encore ?
10: Stop. Non, le match de ce soir,
9: c'est fou comme
10: bon,
9: ce quoi. Joueur confirme, on va dire, que
8: c'est le joueur le plus frustrant de l'histoire.
9: Et c'est un joueur.
1: Et en plus, ce soir, il marque.
8: Et en plus, il marque.
10: Ouais,
1: imaginez, on se dit ça alors
8: c'est
1: qu'il
8: dire,
1: marque.
8: C'est dire s'il a été mauvais par ailleurs.
6: Non, il a des coups de génie, par exemple, l'action où il fait semblant de frapper.
9: Ouais.
6: Tomber le mec. C'est moi, je trouve ça super.
9: Ouais.
6: Et après, il va se faire une frappe qui va taper le sol partout droit sur le
8: La top complètement.
6: Donc, c'est des coups de génie parce que tu penses qu'il va frapper d'un coup. Ouais. Il peut être contré. Donc là, il évite le contre. Et derrière, c'est un mélange de tout ça sur l'action pour moi. Des trucs qu'il peut faire extraordinaires. Et puis la plupart du temps, ça devient.
8: En fait, ce qui me frappe dans cette équipe, c'est
6: dans le moins bon. Quoi.
8: Je suis d'accord. Et ce qui me frappe dans cette équipe, c'est que si tu prends, y compris les cadres ou les plus, on va dire, les plus jeunes, tu vois, comme Wirtz, etc., je trouve qu'il y en a peu qui présentent un niveau très, très stable et garanti. Ah oui. Vraiment.
1: C'est marrant parce que tous ceux qui auraient dû passer un cap, et je pense à Wirtz, qui auraient dû passer avec l'Angleterre, il aurait dû passer un gros cap sur le plan physique. Ouais. C'est très scolaire ce qu'il nous propose en termes d'intensité.
8: Un peu soft,
1: Il se dégage rien. Alors que c'était un joueur merveilleux il y a encore un an de ça.
9: Les copains, deuxième minute du match, pied de Pavlovic qui arrive. Pied de Pavlovic qui arrive sur le visage de Petro Bitte. Le but de Leroy Sané ne sera pas annulé.
8: Moi, je trouve qu'il est haut le pied parce que c'est pas comme si l'Équatorien se blessait.
9: But refusé ou pas but refusé?
8: Je pense qu'il y a pied haut et je pense qu'il y a faute, moi.
9: Ouais.
8: Parce que les pieds élevés, mais c'est le mec qui baisse la tête, je trouve que c'est un peu de la triche et je donne plutôt avantage à celui qui fait le coup du sombrero. Mais là, il le met vraiment haut et l'autre approche et je me demande même s'il n'y a pas un contact.
6: Ouais, moi, je pensais qu'il n'y avait pas de contact. Le grand Émile.
8: Gilet. Ah oui. Le but offensif.
6: En me disant, il y a un contact. Et il a raison. Et il y avait un petit contact. Donc forcément.
9: Donc on a eu le. On annule le but, vraiment ?
8: À ton époque, non !
7: Le VAR qui n'est pas intervenu a décidé que non. Parce que l'arbitre n'a pas voulu, même pas voulu aller voir le VAR.
9: Bah, non, la VAR,
7: heureusement,
9: la VAR peut appeler. La VAR peut appeler en disant ouais, va consulter.
10: S'il y a une erreur manifeste.
9: Va consulter. Oui.
7: Mais heureusement que sur le, il y a une deuxième situation.
9: Oui, le pénal, il refuse. Il y avait une photo préalable.
7: Où, donc, il y avait photo préalable, faute, mais il a fallu années. Que le VAR rappelle pour qu'elle vienne voir qu'il y avait faute à
9: ça. Ça, c'est la procédure. C'est le protocole.
7: Oui, non,
9: là,
7: ça veut dire c'est sûr que le pied, il est haut. Si on inverse le truc, si c'est le défenseur qui met la tête, le pied sur la tête de l'attaquant, il y a pénalty.
8: Non, mais elle a
7: donc,
8: raison.
7: Donc, dans l'autre sens...
9: Raymond, je ne suis pas... Dans cette Coupe du Monde, moi, j'ai des doutes aujourd'hui. J'ai l'impression que on est passé d'une compétition Ligue 1, Ligue des Champions.
8: Là on est en free fight. Tant que tu saignes pas, il y a
9: non,
8: pas de
9: problème. Non, mais je trouve que dans cette Coupe du Monde, ça laisse beaucoup
1: est-ce qu'on
9: jouer.
1: Est-ce qu'on prend pas plus de plaisir comme ça?
10: Si.
8: Moi j'aime bien.
1: Mille fois. Mille fois.
10: Si.
1: On se prend beaucoup moins la tête, il n'y a pas de débat.
8: Moi, j'aime bien et c'est cohérent.
10: Il y a moins d'arrêt de jeu, c'est plus fluide.
8: Et c'est généralisé, c'est-à-dire qu'il ne va pas y avoir quelqu'un qui va te faire son...
10: Oui,
8: et
10: voilà,
9: tout le monde prend du plaisir dans cette Coupe du Monde avec ça, avec cet arbitrage.
10: Oui. Par contre, il est un peu râlé ce soir quand même sur l'arbitrage.
8: C'est ça, il y a de la continuité de jeu, il faut pas râler une vraie faute.
7: Moi justement, je faisais la restriction aujourd'hui, je trouvais qu'elle n'était pas dans le ton de ce que j'avais vu jusqu'à présent. Elle a sifflé des fois, il y a eu une forme d'incohérence dans son arbitrage. Des fois, elle a laissé passer des trucs et des fois, elle a sifflé des trucs.
8: Il y a certains avantages qu'elle n'a pas laissé.
7: Qui n'existaient pas.
9: Tori Penso, je ne sais pas si j'ai bien prononcé, Penso peut-être, voilà.
7: Oui, et je ne dis pas ça parce que c'est une femme, je parle de l'arbitrage.
9: Oui,
7: non, pour être clair.
8: Ça va, besoin de précaution.
7: Oui, non, il vaut mieux prévenir.
9: Vous n'étiez pas allé à Boléro, je vous ai dit que c'était juste une incohérence, tout va bien. Regardez,
8: oula.
9: Carton, tout va bien, on continue tranquille. Léna Mounier, donc Allemagne, qui s'est fait battre par l'Équateur de Buzyn en image, c'est à vous de nous raconter ce match.
4: Et pourtant, les Allemands avaient bien commencé à la deuxième minute, place de Florian Wirtz. Ça n'est pour conclure. Et un but litigieux, car faute non sifflée de Pavlovic au départ de l'action. On la revoit ici. Mais 7 minutes plus tard, l'Équateur égalise, ça part d'une récupération. La frappe d'Angulo, ça passe entre les jambes. Un partout. Et sur corner, tête de Rodriguez, Plata devance de Justus Neuer. 2-1, victoire de l'Équateur. Explosion de joie, meilleur troisième qualifié. C'est la deuxième fois de leur histoire que l'Équateur passe les poules. Et la première fois, c'était en 2006. Ils étaient allés jusqu'en huitième.
9: Léna, nous allons passer au cyclisme. Rémi Cavagna, champion de France du contre-la-montre. C'est un spécialiste, Rémi Cavagna.
4: Victoire haut la main. Pourtant, il y avait deux favoris sur ce contre-la-montre. Rémi Cavagna, donc, et Bruno Armirail en jaune, le tenant du titre. Ce dernier a déclaré hier, j'y vais au talent. Bon, ça n'a pas payé. Victoire écrasante de Rémi Cavagna. 49 secondes d'avance sur les 29,7 km entre Aoste et la Tour du Pin. Sous une chaleur de plomb, en moyenne 35 degrés. Il devient champion de France du contre-la-montre pour la troisième fois, après ses sacres en 2020 et 2023.
9: Faire du vélo dans ces conditions, Raymond, c'est...
7: Moi, ce qui m'inquiète, c'est la route, parce qu'elle fond.
9: Oui, en effet. C'est vrai, on voit souvent ça autour de France. Hugo Humbert, en demi-finale du tournoi de Heathbourne.
4: Après un match 100% français, Humbert jouait contre Quentin Alice. Un match aux airs de revanche pour le français Humbert. Il avait été éliminé en 3-7 par Alice, fin mai, au deuxième tour de Roland-Garros. Mais cette fois, succès du Messin.
9: Oh oui.
4: Facile, 6-3-6-4, en 1h17.
1: Il a fait demi-finale, ok.
4: Et la semaine dernière, au Queens, Humbert avait réussi à se qualifier pour le dernier carré. Bref. Donc de bons résultats, quelques jours de Wimbledon. Son prochain adversaire, c'est le Britannique Jack Draper.
9: Valais, Ligue des Nations, 2 victoires en 2 matchs pour les Bleus. Une victoire acquise ce soir contre Cuba.
4: Avec Maxime Lichtenvoet, on vous a sélectionné le point du match. Les Français sont en blanc et ils ont bien défendu. Un point très accroché à l'image de la rencontre. Jan feeds it in,
1: Lopez.
4: Et l'attaque de François Huet pour faire la différence.
1: C'est typique. C'est le cœur. Il s'est mouillé.
8: Oh oui!
4: Pas mal! Les Français étaient menés 2-7 à 1, mais victoire au tie-break 3-7 à 2. Troisième victoire en 6 matchs. Il reste 2 matchs à domicile.
8: Le
4: prochain adversaire, c'est la Serbie, samedi, et on sera toujours à Orléans.
9: Alors, retour à la Coupe du Monde, la Côte d'Ivoire. Donc, c'est imposé contre le Curaçao 2-0, doublé d'un ancien pensionnaire de la Ligue 1.
4: Qui a joué au SCO, mémé. Petite dédicace.
9: Formé au SCO.
4: Formé au SCO. Diomandé dans la surface. Et l'offrande pour Pépé. Donc ancien joueur du SCO, du LOSC et du GYM. Traditionnelle célébration. Et son premier but dans cette Coupe du Monde, jusqu'à la 64e minute. Sangaré de Nottingham Forest trouve en profondeur Pépé et le doublé 2-0. La Côte d'Ivoire deuxième, qualifiée en 16e. Et Curaçao
8: éliminée. Ah ouais. On retrouve le Pépé de Lille. Hein.
9: Et si la Côte d'Ivoire était la meilleure sélection africaine, mettez-moi juste l'habillage de la Côte d'Ivoire, parce que là, il y a eu un travail de production, des éléphants, une musique africaine, nous sommes là-bas. Bon, mes petits, si la Côte d'Ivoire, je ne sais pas s'il y a des supporters, des fans de la Côte d'Ivoire, était la meilleure sélection africaine, j'ai pris, mais un vent terrible. Bon, tout le monde me dit non. Tout le monde me dit, mais réveille-toi, c'est le Maroc. On est bien d'accord.
6: C'est à touche-touche. C'est à touche-touche.
10: C'est à touche-touche, c'est tellement différent.
8: C'est deux équipes complètement différentes.
9: Le Maroc, moi, plus ça. Non, franchement, le Maroc, c'était mon petit coup de cœur.
6: Très solide, le Maroc.
9: Très solide ?
6: Très solide. C'est une équipe très, très solide.
9: Brillante.
6: Par contre, eux, ils sont. Eux, c'est le tonnerre, quoi. Alors, pas Diaoundé. Hein,
9: non.
6: Mais c'est les éclairs, c'est le tonnerre. Je plains l'équipe et je prie surtout pour qu'on ne les tombe pas en 16e de finale.
9: Oui, parce que c'est l'adversaire potentiel de la France. Si les Bleus terminent deuxième.
6: Si on venait à perdre contre la Norvège, on prend la Côte d'Ivoire. Honnêtement, c'est pas un
8: cadeau. Ils nous avaient bougé en préparation.
6: Vraiment pas un cadeau.
8: Non, c'est vrai.
6: Et ce qui montre depuis le début, c'est bien au-delà du match qu'ils ont fait contre la France en préparation.
9: Raymond, vous maintenez, vous, c'est le Maroc.
7: Je maintiens toujours par rapport. Je ne dis pas que la Côte d'Ivoire n'est pas une équipe dangereuse.
9: C'est pas la meilleure.
7: Si on l'évite, c'est mieux. Mais le comparatif, on le saura dans quelques temps. La meilleure, c'est celle qui ira le plus loin.
9: Oui.
7: Pour le moment, le Maroc est allé en demi-finale la dernière.
9: Oui, mais là, est-ce que vous faites une bonne impression ? Là. Et vous faites une bonne impression, le Maroc, au fur et à mesure que
7: je dirais
9: des camps.
7: Moins bien que ce que j'avais vu jusqu'à présent.
9: Un peu, ouais.
7: Mais c'est les poules, c'est les qualifications après ces matchs. Ça revient à autre chose, c'est une autre compétition qui commence. Là, quand on arrive et qu'on est une équipe attendue, on n'est pas toujours prêt de la même manière. Ce qui va compter, c'est les qualifs, c'est les matchs à élimination.
9: Pour l'instant, Raymond, il m'avait fait une bonne première impression contre le Brésil avec une demi-heure.
7: Ah oui, vraiment, une demi-heure fantastique.
9: Fluidité. Oui. Et plus ça plus je commence à voir, tiens, je vois deux, trois petits trucs. Il manque un finisseur, Brahim Diaz est un peu perso. Ouais. À la perte, c'est passé.
8: Et puis, ils ont du mal à trouver une consistance.
10: Ça y barille, il
6: a marqué à tous les matchs.
10: Ouais, quand même.
8: Oui, mais ils étaient menés par Haïti, tu vois ce que je veux dire, le rapport de force. Tu vois ce que je veux dire, c'est Haïti, tu vois, si tu renverses Haïti.
10: Ils ont quand même un buteur qui a marqué sur les trois matchs.
8: Oui, oui. Non, mais ça y barille,
9: c'est la bonne pioche.
8: C'est la bonne pioche, c'est la bonne surprise. Parce que c'est le poste casse-tête depuis longtemps. Au Maroc, parce que pour le reste, ils ont quand même globalement tout. Ils ont un bon gardien, une bonne défense, même si la charnière...
6: J'imagine qu'il leur manque le petit du Bétis Séville, dont j'ai oublié le nom, mais le joueur du Bétis de Séville qui est légèrement blessé, qui risque de revenir 8e de finale.
9: Non, lui, il est forfait, lui. Hein.
6: Non, ils l'ont gardé dans le groupe.
9: Ah non, il a été remplacé.
6: Il a été remplacé, vous êtes sûr?
9: Il a été remplacé.
8: Il a ses infos.
7: Il est en direct là-bas.
6: Je vous le dis.
7: À Marrakech, il est direct.
6: Je fais confiance, mais j'ai cru voir.
9: Il est remplacé par. J'ai cru voir un gros minet. Non. Il a été remplacé par un angevin. D'accord. Donc on est remplacé par un angevin, on n'a plus le droit.
8: C'est qu'on revient plus.
9: Vous m'avez bien compris.
8: C'est que derrière le.
9: Vous
6: les angevins, c'est sûr que.
8: Non, mais moi je trouve que.
9: On est partout.
8: Mais je trouve que les séquences fortes du Maroc, elles sont vraiment très fortes.
10: Ouais.
8: Honnêtement, les moments où. Quand ils te prennent le Brésil, ils te le tordent. Quand ils te font des grosses séquences au milieu avec ce pressing, avec Boadi, qui franchement, moi, je trouve encore plus impressionnant qu'à Lille. Moi, je trouve que sur ces moments-là...
9: Vous avez fait l'impasse sur la Côte d'Ivoire ce soir.
8: Pardon ? Non. Mais le truc, c'est qu'en disant ça, on n'est pas en train de minorer ce que fait la Côte d'Ivoire.
9: Non,
8: on est en train de souligner ce que fait de bien le Maroc. Vous avez raison sur le fait qu'il manque de consistance sur tout un match. Ça va être un problème.
6: Par contre,
8: les moments où ils sont bons, je trouve que c'est un niveau élite.
9: Il marque pas.
8: Il y a des moments où je me dis...
9: Mais... Il marque pas. Non, mais moi, je les adore. Hein.
10: Oui, mais le fond de jeu est là, en fait. Là, la qualité, l'organisation, c'est rare d'avoir un fond de jeu comme ça.
9: Oui, mais je trouve que sur leur temps fort, ils sont pas assez efficaces.
8: Oui, parce qu'ils auraient dû...
9: Moi, je m'en...
8: Ils auraient dû breaker le Brésil.
9: Mais à un moment, comme j'aime bien cette équipe...
10: Leur style de jeu, c'est un peu une machine de précision aussi. Et c'est le genre de machine où, en fait,

0: moment, mais c'est le même temps fort que le Maroc face au Brésil. Mmh. Ils ne le prennent pas à ce moment-là. Et c'est pour ça d'ailleurs qu'ils le perdent le match. Mmh. C'est un match qu'ils doivent gagner contre l'Allemagne. À Dingra, il a une énorme occasion, ils ont des énormes situations et ils ne le prennent pas.
1: Enfin, je les voyais moins haut que la Côte d'Ivoire.
0: Vous les voyez quoi ?
1: Non, je les voyais moins haut que le Maroc.
0: Oui, mais alors du coup, ça c'est plus vous, c'est plus votre regard, parce qu'il est plus frais sur la Côte d'Ivoire.
1: Ça en dit plus sur vous, sur moi, sur le niveau.
0: Mais ce que je veux dire, c'est qu'est-ce qu'ils n'ont pas un peu les mêmes... je parle pas des mêmes caractéristiques, mais un petit peu le même problème, c'est de tuer les matchs quand ils doivent le faire.
1: Peut-être.
0: Je sais pas.
1: Vous dites le Maroc ou...
2: J'ai pas vu le Maroc, oui.
1: C'est vrai.
2: J'étais dans la nuit à chaque fois.
3: Donc. Oui. Pas du tout.
2: Je flemme.
1: Vous avez autre chose à...
2: J'ai raté celui du Brésil à minuit.
0: Mmh. Minuit, c'était pas tard. Hein.
2: Ouais, c'est pas tard, je reconnais.
0: Mais par contre, 3 heures pour Léo Messi.
2: Ouais, j'ai vu que celui-là. Argentine-Algérie à 3 heures, mais sinon le reste, je n'ai pas vu.
1: Il est 24, là, vous êtes en train de roupiller, là. Vous faites un petit somme.
2: Non, non, j'écoutais.
1: Ouais, ok.
2: Tu sais, j'étais comme l'élève de la classe, regardez. Il n'y a pas très interrogé. Il n'y a pas fait ça.
0: Très du radiateur, là.
3: Tu lèves la tête.
0: Miku, au tableau. Dis,
2: là, mais le Maroc, tu l'attendais là-haut. La Côte d'Ivoire, tu ne l'attendais pas trop.
1: Non.
2: Et c'est eux qui te surprennent par rapport à un Maroc. Voilà.
1: Une
2: constance.
1: Bon, écoutez.
3: Si tu as 20 minutes dans ta vie.
0: Prends les 20 premières minutes du
3: Maroc-Brésil. Regarde les 20 premières minutes de Maroc-Brésil.
2: On en parle.
3: Parce que franchement, ça vaut le coup. C'est juste 20 minutes.
0: J'adore. C'est 20 minutes, pas plus.
3: Ouais, 20 minutes. Ça, c'est...
1: Et Merce Faé, sélectionneur de la Côte d'Ivoire.
0: C'est top le boulot qu'il fait.
1: Ouais. Bah, allons-y, Léna, il a réagi.
4: Il a déclaré « Nous n'avons pas de préférence entre la France et la Norvège. On joue, on essaye d'aller le plus loin possible et pour ça, il faut qu'on soit prêt à jouer toutes les équipes. On n'a pas de calcul à faire. »
1: On peut dire un mot sur Merce Faé ?
0: Ouais. Non, mais...
1: Ben moi, il est arrivé donc après Jean-Louis Gasset. Il a gagné la Coupe d'Afrique des Nations.
0: Exactement. Mais c'est-à-dire que cette nomination rocambolesque avec le dossier Hervé Renard en toile de fond, etc. Enfin, on a presque oublié, mais en vrai, c'est un truc Netflix qui s'est passé. Mais Merce Faé, on avait beaucoup pensé que c'était le tournoi, c'était bien agencé, un peu un truc de meneur d'homme sur le moment. Bon, voilà.
1: Le coup d'un soir.
0: Exactement. Non, mais c'est vrai.
1: On est très là-dedans.
0: Et je sais, pour en avoir discuté avec lui, que c'était quelque chose qu'il regrettait parce qu'en fait, il avait l'impression qu'on avait diminué son travail. Et or, derrière, ce qu'ils ont fait en qualif, alors qu'ils étaient dans un groupe qui n'était pas facile, et là, ce qu'ils font sur cette Coupe du Monde, où malgré tout, comme vous le dites, ils surprennent un peu et en prépa où ils ont tapé les Bleus,
5: parce que l'Équateur,
0: ça veut dire qu'il y a un vrai travail de coach.
5: Équateur, c'est des clients aussi.
1: C'est pas mal, ouais.
5: Deuxième équipe âme sud sur les qualifications derrière l'Argentine.
0: Ils les ont tapés. Même s'il y a eu de la réussite, mais ils les ont tapés.
5: C'est une équipe qui... Ouais. C'est difficile à manœuvrer aussi. Hein.
1: Vous avez peur de tout.
0: C'est le fils de Roger Gicquel. La France a peur.
5: Non, mais on y revient. C'est peut-être qu'on a un regard aussi un peu biaisé par rapport aux Allemands, qui tombent l'Équateur et la Côte d'Ivoire dans leur groupe.
1: En effet.
5: Je pense que n'importe quelle équipe européenne du moment, se serait fait, excepté peut-être la France, se serait fait bouger face à ces deux équipes-là.
1: Et on ne bouge pas la France, aussi. Monsieur Ludovic Aubraniac. Le Mondial Express, quelques informations, quelques commentaires. Un commentaire, tu sais, Neymar en larmes après son retour, Léna. Racontez-nous.
4: Entrée en jeu à la 76e minute après 2 ans et demi d'absence contre l'Écosse dans la nuit. Neymar a enfin retrouvé la Seleção. Un retour émouvant pour l'attaquant. Il a craqué en fin de match avant d'en dire un peu plus en zone mixte.
6: La sensation de voltar est maravilhosa. Estou muito feliz, muito contente, emocionado, na verdade. Ali no apito final, acabei olhando para minha família ali, porque todo mundo sabe que, né, que foi sofrido, eles acompanharam de perto. E nosso objetivo era estar aqui na seleção, era estar jogando mais uma Copa do Mundo e eu consegui lograr isso, então eu estou muito contente, muito feliz.
1: Alors, cette première, la Coupe du Monde de Neymar, on s'était parlé hier soir, que vous attendiez. Moi, j'attendais malheureusement un bulletin médical, j'ai cassé l'ambiance. Et alors, cette première, Pierre?
3: Alors, déjà, je me suis couché à 21h et relevé à 11h50.
0: Tout le monde se couche tôt, là.
1: On a toute bonne ennemie, ce soir.
3: Non, mais on dort pas beaucoup en ce moment. Pour voir, je voulais absolument voir son entrée, je voulais entendre le stade, je voulais vivre ce moment. Donc voilà, j'étais très heureuse de le vivre. Honnêtement, je l'ai trouvé franchement beaucoup mieux que ce à quoi je m'attendais.
1: C'est vrai ?
3: Mais bien sûr. Bien sûr. Il joue 12 minutes, il sort 3 passes clés, il est... Bah attends, mais...
1: Raymond, France, c'est sorti.
3: Il est affûté.
1: J'ai mon Raymond Argonne-Nain. Ouais, bon, voilà.
3: T'as pas trouvé, Raymond ?
7: Il y avait 3-0 contre des Écossais, pas minimiser leur performance.
3: On savait qu'il allait pas mettre un
7: triplé. On peut pas juger une prestation. Voilà, si c'est un joueur lambda qui rentre, on n'en parle même pas de ce qu'il a fait.
3: Déjà, il n'était pas bon.
7: Parce que c'est Neymar, on dit qu'il a fait trois passes. Neymar a fait trois passes. Bravo.
3: Trois passes clés.
0: Moi, ce qui m'inquiète, c'est
5: trois passes clés.
7: Pas clés.

0: Ouais, non, Clé, décide, c'est quand il y a bu, Clé, c'est quand il n'y a pas bu.
1: Oui. Moi, ce qui m'inquiète, c'est sa réaction.
2: Là
1: ouais. C'est-à-dire que.
2: Neymar, il est.
1: Oui, oui, non, mais je l'ai trouvé en surémotion, bon, voilà, admettons. Enzo, ouais. Mais même ce qu'il déclare, c'est mon objectif était de rejouer la Coupe du Monde. C'est-à-dire, quand ton objectif, c'est juste de remettre un pied à la Coupe du Monde, c'est-à-dire de remettre. J'ai eu l'impression de quelqu'un qui, en fait, avait touché son but.
3: Mmh. C'est ouais, là, tu vois.
1: Là, c'est jamais très bon.
3: Tu vois 12 secondes d'une interview.
1: Ouais. Non.
3: Il dit pas je reviens à la Coupe du Monde pour participer à la Coupe du Monde.
1: Non, pourquoi il pleure à ce point?
3: Et parce qu'il veut la gagner.
1: Il pleure parce qu'en fait il vient de tellement loin que juste de remettre ses pieds.
3: Plus loin que ce qu'il dit.
1: Non, parce que justement lui il voit pas plus loin que ce qu'il dit. Lui il voit. Enfin j'ai rejoué, donc c'est bon.
3: Tu penses qu'il veut jouer la Coupe du Monde parce qu'il a pas joué?
1: Non, je pense que là il est déjà très satisfait de ce qui s'est passé.
3: Moi je pense que c'était. Je pense que l'objectif.
1: Il pleure. Il est en train de dire mon objectif c'était de rejouer. Il y a pas de maintenant on va gagner. Pas de ça, il a pas dit ça.
0: Ok. Sixième.
1: Le diable se niche dans les détails, monsieur Micou.
3: On n'a pas dit que c'était un ultra favori au départ du mondial. Ils vont pas arriver et dire alors qu'ils en ont pris 3 contre la France ou 2, je sais plus.
1: Oui, enfin, le Brésil, ils y vont pour gagner.
3: Oui, hein. Mais ils vont pas arriver en disant alors qu'ils sont passés 5e.
1: Je te dis, Neymar, son but, c'était de reposer un crampon. Non.
0: Sixième Coupe du Monde pour Memo Ochoa.
4: Ça va mieux. C'est l'autre image de la nuit. Le Mexique était déjà qualifié et assuré d'être premier. Le sélectionneur Javier Aguirre a offert un beau cadeau à Memo Ochoa. Une entrée en jeu à la 78e minute. Le gardien de 40 ans, présent en sélection depuis 2004, a déjà annoncé qu'il prendrait sa retraite après la compétition. Cerise sur le gâteau pour sa 154e sélection. Le troisième but mexicain est parti de son dégagement.
0: Un événement dans ce Mondial Express, Raymond va nous parler d'un transfert. Un joueur anglais est en passe d'être transféré pour 150 millions. Mais non, mais quand j'ai vu, vous vouliez... Allez-y, Léna.
4: Un accord a été trouvé pour Elliot Anderson entre son club actuel de Nottingham Forest et Manchester City. Un montant qui ferait de lui le 4e joueur le plus cher de l'histoire, à égalité avec Coutinho et Dembélé. Record pour un milieu de terrain. À 23 ans, il est cadre de la sélection anglaise. 11 sélections, toutes sous tutelle.
0: Passion secrète, passion mercato, Raymond Domenech. Non, vous me dites à chaque fois. Et là, je vois vos.
5: Elliot,
0: combien Anderson, c'est Elliot,
6: 150. Les millions de livres.
0: 135. De livres ou d'euros?
6: D'euros. D'euros ou de livres?
0: Non, d'euros.
6: Oui, 135. Ça devient indécent, je le répète à chaque fois. Pour moi, les transferts à ce niveau-là. Pour un milieu de terrain, moi, si c'est Maradona ou si c'est, je veux dire, un joueur exceptionnel, je veux bien. Mais si on paye 135 millions à milieu de terrain, mais où
0: ça,
6: on
0: c'est va... l'entrée de gamme maintenant.
6: Mais où on va... ça n'a pas de sens. Et encore une fois, et je le dis, ça fait pas du bien au football. Ce genre de truc, parce qu'on ne parle que d'argent. Mmh. Et à chaque fois, et on va nous sortir un truc et les gens vont nous dire, bon, avec tout le pognon qu'il y a. Mmh. Non, les Anglais ont du pognon et ils font n'importe quoi
0: c'est
6: avec
0: de la faute
6: pognon.
0: De Léna, ça.
6: Ça, on le sait.
4: Oui, je suis désolée, Raymond, j'ai fait rater.
0: Que de fric. Léna, cette Coupe du Monde est-elle déséquilibrée?
4: Et encore des chiffres. Un chiffre sorti hier le prouve, 27% des matchs se sont terminés avec 3 buts d'écart ou plus, contre 17% en 2018 et 10% en 2022.
0: Pierre,
7: C'est marrant, j'arrive pas à me faire une opinion là-dessus parce que quelque part on se dit les matchs déséquilibrés, on a l'impression de perdre son temps un peu. On n'est pas comme à l'Euro où tout le monde est bon et globalement voilà. Et en même temps, c'est quand même kiffant de voir des matchs à 3-0 par rapport à des 2-1 quoi. Mmh. Donc je suis quand même assez partagée. Moi j'aime bien voir des petites nations qui viennent goûter aux fruits universels du football.
0: Vous savez qui m'ont rappelé? Moi, quand je regarde Roland Garros la première semaine, je suis les Français. Et je suis content.
1: Bah oui. En fait, il y a content, deux tournois dans le tournoi.
0: Ouais, ouais, ouais, c'est un peu ça. J'ai mon Roland Garros, première semaine. Ouais. Les Français, bon, faut pas arriver en retard. Mais j'ai mon petit truc et je suis content. J'ai mon fils, il y a Dieu, j'ai machin.
1: En fait, est-ce qu'on fait maintenant ce tournoi à 48, là, est-ce qu'il n'y a pas une phase de qualif un peu en plus qui ne dit pas son nom? Et en fait, le vrai tournoi, c'est les 16e.
0: Vous posez des questions maintenant? Non, je vais vous répondre.
1: Est-ce
8: que c'est tant déséquilibré que ça? Moi, je trouve l'inverse. Moi, je pense l'inverse.
1: Non, il y a eu des trucs.
8: Moi, je trouve que les nations que sud-américaines, asiatiques et africaines ont commencé à émerger. Moi, je trouve que c'est les équipes européennes qui sont plutôt décevantes sur cette...
0: Une dernière image. Je vous coupe la chic, Ludo. Je suis indélicat, je le sais, c'est dans mon contrat. Le Mexique a trouvé son Paul le Poulpe. Vous vous souvenez de Paul le Poulpe?
4: Il s'appelle Merlin Mémé et c'est un canard. Au départ, il se baladait simplement dans les rues de Mexico avec le maillot du Mexique sur les plumes. Et les vidéos des supporters l'ont rendu viral. Nommé ambassadeur officiel par la FIFA, il a été vu avec la présidente de la République ou encore sur la scène la plus grande fan zone du pays lors de Corée du Sud-Mexique. Et des produits dérivés existent déjà. Certains attendent ses pronostics. Sa propriétaire, c'est une femme mexicaine qui tient un kiosque et qui dit de lui, c'est un canard très noble qui aime marcher, regarder des films, manger des tacos le dimanche et jouer au foot.
1: Regarder des films.
0: Bref, pour obliger de répéter tout ce que dit la patronne du canard. Parce que là, franchement, là, je vous ai coupé la chaîne pour un canard.
4: C'est pour personnaliser un petit peu en rattachant.
8: C'est moi le canard boiteux.
0: Bon ben voilà, on finit par asseoir, enfin on finit avec une pause, petit sourire et puis après on restera sérieux parce que là, France-Norvège demain. Allez, à tout de suite mes petits.
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0: France-Norvège, c'est donc demain, dernier match, troisième et dernier match du groupe I. À la maison des Bleus dans cette Coupe du Monde 2026, un match nul suffirait aux Bleus pour terminer premier de ce groupe, puisque là, là où je vous parle, les Français sont premiers de ce groupe. Le plus important donc, c'est demain, c'est de gagner ou de ne pas perdre. Cette question, c'est basique, un peu binaire, on a trouvé deux volontaires pour se poser. Jingle, s'il vous plaît. Gagner, la gagne. Vous, c'est l'école Didier Deschamps, vous, c'est la gagne, la wind.
7: Française, quoi.
0: Oui, ben voilà. Ah. Excusez-moi, je vous ai vexé.
1: Attends, gagner, Ludo Pierre. Est colonel, donc ça
0: non, je vais faire court, Pierre, je vais faire court. Ne pas perdre, Ludo, gagner, Pierre, à vous de jouer.
7: Je vois pas comment, en étant supporter de l'équipe qui est finaliste du dernier mondial et qui est championne du monde en 2018, comment tu peux dire, même penser, ne serait-ce qu'un quart de seconde, que c'est acceptable de pas gagner le troisième match de poule. C'est impossible. On a vu l'Allemagne qui venait de perdre ce soir contre l'Équateur. À aucun moment tu n'as envie d'avoir le même sort, alors que eux c'est pareil, ils étaient déjà premiers avant le match. C'est vraiment mauvais pour ton groupe, pour tout, pour les titulaires, tout est mauvais dans le fait de perdre un match en Coupe du Monde. Donc moi je dirais qu'il faut à tout prix gagner.
0: Ludovic, ne pas perdre.
8: Non, mais Pia nous fait passer la Norvège pour l'équipe de Curaçao. Donc, moi, je n'avais pas vu ça pour l'instant, jusqu'à preuve du contraire. Je vais être plus pragmatique et factuel, c'est-à-dire que j'ai regardé les tableaux. Et ce qui m'intéresse surtout sur ce match, c'est qu'on finisse premier. Et pour finir premier, il faut surtout ne pas perdre. Ce qui nous permettrait d'être dans une partie de tableau beaucoup plus facile pour nous, en tout cas, même s'il y a des équipes, rien n'est simple. Mais en tout cas, j'aimerais plutôt être dans cette partie du tableau que tomber notamment sur la Côte d'Ivoire en 16e de finale. Mmh.
0: Facilement, mais moins difficile. Voilà. Moins ardu, plutôt. Jo, ne pas perdre demain, c'est l'essentiel ou le plus important, c'est
1: la win, la gagne. Gagner.
3: Ah, le plus important pour moi demain, c'est de finir premier. Ah. Donc pour finir premier, ne pas perdre.
0: Donc, ne pas perdre.
7: Oh, ça devient compliqué.
3: Non, mais après, oui, ils vont jouer pour gagner, je pense. Ils ne vont pas rentrer ce match en se disant, on va rester pour faire match nul. Ils vont jouer pour le gagner.
7: Et toi, en tant que joueur, tu fais match nul, tu rentres à l'hôtel, tu n'es pas content.
3: Oui, mais match nul ouais. Si tu sais que tu es premier, tu restes à retour de New York.
7: Mais attends, ton objectif, c'est forcément de gagner. C'est l'équipe de France.
3: L'objectif de gagner demain. L'objectif, c'est d'avoir un tableau qui soit ouvert et que tu ne bouges pas d'un endroit d'où tu es. Je pense que c'est quand même plus important, ça.
7: Mais ça arrivera aussi si tu gagnes.
3: Donc, et là, c'est pas pareil que les Allemands. Là. Tu fais match nul, tu perds pas. Quoi.
7: T'as vu l'équipe qu'on a. Tu peux pas t'avancer en disant on va faire des petits calculs et de toute façon, tout ce qu'on veut, c'est pas perdre.
0: Fin du speed
3: dating. Ils font pas des petits calculs demain. Ils jouent vraiment pour gagner jusqu'à la dernière minute. Ouais. Et ils prennent un but en contre à la 93e, tu seras content.
8: Tu vas te mordre les doigts.
7: Voilà. Bah, attends.
3: Tu sais qu'ils ouvrent partout, ils ouvrent de partout à 0-0 et puis ils prennent un but en contre parce qu'ils se perdent une balle. Et... Ils perdent 1-0, ils finissent deuxième.
7: Si la France est capable d'être finaliste et championne du monde, c'est justement que c'est une équipe qui ne va pas s'ouvrir au cas de vent n'importe comment pour avoir pour marquer des buts.
3: Je sais pas, tu dis le plus important, c'est de gagner. Donc même à la 5 minutes de la fin, il faut aller mettre.
7: Mais oui, mais tu peux gagner dans la maîtrise si tu as des joueurs qui sont meilleurs sur tous les plans. Peut-être un petit peu.
0: Tout le monde exagère. Un peu de tempérance, un peu de distance.
3: Ils sont pas malheureux.
0: Nous allons donner la parole à Giovanni Castaldi. L'important, vous l'avez dit dans votre première.
3: Excusez-moi, ça dépend le nul. C'est le contenu. Tu perds 2-1 à la 95e. Ouais. Tu égalises à la 96e. Là, tu sautes au plafond. Hein.
7: C'est vrai. Et ouais, et puis, et là,
0: c'est un nul au parfum.
7: C'est une énergie plus positive.
0: C'est un nul au parfum de victoire. Ouais, ah, c'est ce qu'on dira demain. Giovanni ? Giovanni ? Ah, il est là.
11: Oui, mais je suis là. Je vous écoute.
0: Giovanni, comment vous imaginez la confrontation de demain ? Nous, on se dit, bon, gagner ou nul, voilà. Mais vous, comment vous imaginez cette collision ? Les Bleus, ils vont y aller ? Ils vont passer la première ? Bah, vu la compo, c'est pas, on va dire, le catenaccio qui se prépare. C'est quand même des flèches, ça va attaquer.
11: Bah, l'idée, c'est entre gérer les états de forme pour certains, on pense à William Saliba qui sera ménagé demain au profit de Maxence Lacroix, et travailler les automatismes offensifs qui seront essentiels à la conquête de la troisième étoile, en pensant à Michael Olise, Ousmane Dembélé et Kylian Mbappé. L'objectif, très clairement, c'est d'assurer cette première place. Ça peut paraître dérisoire pour pas mal de personnes, mais honnêtement, ne pas changer ses habitudes au quotidien, rester dans la même partie géographique, à savoir le nord-est de l'Amérique, ça fait qu'on ne change pas de décalage horaire, on a les mêmes distances assez courte pour les déplacements, puisqu'on refait les villes dans le même ordre de New York, Philadelphie et Boston. Ça fait également que si on termine deuxième, on descend dans le sud-est de la même zone géographique, avec des villes comme Miami où il y a des températures qui sont différentes. Sur toute la logistique de l'équipe de France, ça serait vraiment très mauvais de perdre cette première place. Donc l'objectif numéro un des Bleus, bah, c'est de gagner. Mais en cas de match nul, tout le monde sera très content.
0: C'était le spécialiste du haut, Joe. Fanny, Jojo, bah oui, après la compo, après
1: la météo.
0: La météo, bah maintenant c'est la géo. Ouais, c'est la géo. À tout de suite, mes petits.
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0: France-Norvège, le troisième match. Moi, j'ai bossé sur le troisième match, en fait. Parce que Didier Deschamps, il en a fait des troisièmes matchs avec deux victoires 2014. Équateur, 0-0. Danemark, 2018.
1: Ah, oh, c'est le pire truc.
0: Oui, d'accord. Tunisie, 2022, ils perdent. Bon. En fait, est-ce que vous attendez un match de cet acabit-là ? Et deux, finalement, ce match-là, c'est un match...
1: Il y a une grosse différence. Hein.
0: C'est un match un peu à part. Ouais. Quand j'entendais Pia dire la dynamique, le truc, j'ai l'impression que c'est un sas. C'est un match qui est là. Non, mais
1: Mais il y a une différence, c'est que les jeux étaient faits sur les trois premières Coupes du Monde sur la position de la France. C'est pas le cas, là.
7: Ouais. Mais c'est pas le même effectif. Cette France-là, avec les quatre devant, là, c'est pas des gars qui ont ça dans le cerveau. Jamais tu feras penser à des mecs comme Mbappé, comme Dembélé, tels qu'ils jouent en ce moment, qu'ils peuvent mettre un match entre parenthèses. C'est pas leur logiciel. Des mecs qui sont en train de kiffer leur football.
1: Je crois que c'est lié au fait de finir premier. Ce qui était acquis les trois premières Coupes du Monde, là, ne l'est pas. Et on a dit, ça change beaucoup de choses en termes de logistique, parce qu'ils ont vraiment ça en tête. Ils n'ont pas envie de se trimballer à un autre endroit, ils ont envie de rester dans cette...
6: La composition de l'équipe. La composition
1: oui, exactement, la compo est en
6: le, engage, le donne. Je veux ouais. dire, s'il avait mis, il avait changé 5-6 joueurs, il me dit, bah, il joue le match
0: comme
6: à
0: en 2022.
6: Là, la compo de 2022. Là, il ne change rien. Je veux dire, il change un parce qu'il y a une blessure, et le reste, c'est les mêmes.
0: Donc,
6: ça,
0: croix,
6: ça veut dire que le signe que lui, il envoie, le sélectionneur, c'est qu'ils veulent gagner ce match-là avec cette équipe.
0: Saliba, c'est pas entraîneur. Je pense que Joe a dû le dire dans sa première intervention. Joe, est-ce que vous êtes encore là? Il apparaît.
11: Oui, je suis là, mais je suis à votre disposition.
0: J'ai entendu un petit truc, vous allez me le confirmer, mais à un moment, Dembélé aurait pu être ménagé. Je crois que c'est nos confrères d'RMC, j'ai dû voir ça sur le site d'RMC. Alors, ça n'a pas été confirmé par l'équipe. Est-ce que vous avez entendu ce petit son de cloche-là, comme quoi peut-être que Dembélé pourrait éventuellement être mis au... Non, rien, ok, bon, je reprends ma question. Merci, Joe. Voilà.
11: Moi, j'ai... Pour le coup, Mémé, j'ai pas eu ces échos-là. Les échos que j'ai pu avoir, c'est que la volonté du staff, c'était vraiment de maintenir le plus de minutes possible, sans mettre en péril la forme athlétique des trois joueurs concernés, à savoir Mbappé, Dembélé et Olise, de les mettre le plus souvent possible ensemble pour que leur relation technique, leur fluidité de mouvement, puisse progresser.
0: Ok, d'accord. Bon, oui, c'est vrai qu'ils se découvrent ces trois gardes-mains-là.
1: Bah, arrêtez, c'est terrible.
0: Qu'est-ce qu'il y a? J'ai parlé. La France va probablement.
7: Moi, je suis d'accord avec Giovanni.
1: Giovanni, ils ont respecté.
7: Il y a beaucoup de réglages à faire entre ces trois-là, et ça, ça me paraît logique ce que vient de dire Joe.
0: Il n'y a pas de problème. J'avais un peu d'ironie. Oui, qu'est-ce qu'il y a, Joe? Joe, qu'est-ce qu'il y a? Je faisais un peu d'ironie. Oui, Joe, je vous écoute.
11: On passe notre temps à dire, et notamment sur le plateau, qu'il n'y a pas assez de fluidité, que les joueurs se comprennent pas, qu'il n'y a pas assez de matchs internationaux. Je vous rappelle qu'en début de saison, Dembélé a raté beaucoup de matchs puisqu'il était blessé pour les rassemblements de l'équipe de France. Ça me paraît pas totalement farfelu que le staff, sur les trois joueurs qui sont censés leur faire gagner la compétition, ait envie de parfaire certains automatismes. Et c'est aussi surtout Mémé, puisque vous pensez toujours que c'est le staff qui dit les choses, la volonté des joueurs qui prennent beaucoup de plaisir ensemble, qui ont envie de se trouver, d'être meilleurs ensemble et de perfectionner tout ça.
0: Ok, très bien.
3: Ils sont quatre devant.
0: Comment?
3: Parce que vous parlez que des trois.
0: Ouais, quatre. Ouais. Joey, Barcola. Gagné, bien Clément.
8: Ce qui est bien, c'est que.
0: Oui,
8: ça veut dire qu'à la 70e minute, si on fait 0-0 contre la Norvège, il faut tout faire, s'ouvrir aux 80 pour aller gagner ce match-là. C'est ce que le public apparemment réclame. Si on finit deuxième, on sera bien content.
0: Dans quelques Joe, merci beaucoup, on vous embrasse, on vous dit à demain. Giovanni, saluez pour moi l'homme qui vous met en valeur. Votre physique ingrat, c'est Jérémy. La une de l'équipe, bon, France-Norvège.
4: Oui, sans surprise, Mémé, la une, titre sur France-Norvège, même pas peur.
0: The Game, comme on dit là-bas en Angleterre, le jeu, la compo mystère. Donc, on est parti de l'Allemagne, donc, qui est qualifiée pour les 16e. Ça faisait bien longtemps que l'Allemagne n'avait pas disputé un match élimination directe au Mondial. Le dernier, c'était la finale en 2014.
1: Contre l'Argentine.
0: Ah ouais. Et bien, cette compo, voilà, elle va s'afficher. La compo de départ, les 11 de départ qui sont allés conquérir le titre mondial. Raymond, à vous de jouer. Raymond.
6: Neuer.
0: C'est logique, c'est implacable. Merci Raymond. Vous continuez le game. Monsieur Brad.
8: Thomas Müller.
0: Il est à droite de l'attaque. Monsieur Mikou est demandé. Toni Kroos. C'est bon. Pierre Clément.
7: Schweinsteiger.
0: Oui, j'ai cru que vous alliez me dire Papus Camara. Il n'est pas allemand, Papus.
7: Ah, c'est sale, ça.
0: Oui, je sais. Mais j'adore.
7: Mais j'aime Papus.
0: Je suis un saligo. À vous de jouer, Naïva Padou.
1: Philippe Lahm.
0: Bravo. On arrive à la case Léna. Léna, dites-moi.
12: Ozil,
0: mais zut. Mais oui, bravo, c'est l'attaquant gauche. Eh bien, Raymond, on revient. On était parti sur Neuer et là.
6: Défenseur.
0: Et là, c'est le drame ou pas?
6: Oh oui, c'est le drame.
0: Là, c'est le drame. Allez, on fait un petit décompte.
1: On est sur Neuer.
6: 5. C'était parti d'entrée.
0: 4.
6: 3.
0: 2. 1. Non, rien du tout. Roubaix. On peut dire Roubaix.
6: C'était avant.
0: C'était avant.
6: Sachez que c'était avant.
0: Bon, Ludovic, vous me dites quoi?
8: Est-ce que...
0: Non, il n'y a pas de est-ce que, c'est... Allez-y.
8: Est-ce que Khedira ne serait pas dans cette équipe?
0: Khedira, eh ben non, Khedira était pas là. Samy, il n'est pas là, Samy. À vous de jouer, Jo.
3: Close.
0: Close, attaquant.
3: C'est Paris, oui, ça.
0: Attends, bien sûr.
3: Lui, vraiment, je l'ai mis là.
7: Pierre, voilà, je suis pas dans la mouise.
0: Pierre.
7: Je vais vieillir Rudiger et je vais dire Rudiger.
0: Non, Rudiger.
7: Bah, je sais que non. Enfin,
13: pourquoi tu le dis alors?
7: Parce que j'ai pas d'autre idée.
0: Les capons, les capons.
7: Je suis en guerre.
3: Hummels.
0: Hummels, axe gauche de la défense. Nous avons, on revient. Ah non, Léna, pardonnez-moi, Léna.
4: Je vais dire Boateng.
0: Boateng, bravo, avec Hummels c'est la charnière. Il manque deux joueurs.
6: L'arrière-gauche.
0: Ouais.
3: Ça, c'est à qui, là?
0: L'arrière-gauche. Et puis le milieu droit.
3: T'as dit Hummels?
8: Ouais. L'arrière-gauche.
0: Qui joue à Dortmund. 5.
3: Dans
0: 4
3: secondes.
0: 3.
3: 2. Pourquoi c'est à moi d'abord?
0: Parce que c'est là. Arrêtez.
7: Pas, c'est en fait, non, voilà. T'as la compagne sous les yeux ou quoi?
11: Badstuber.
0: Badstuber, c'est faux.
3: C'est le croisé, mon
0: Léna, à vous de jouer.
4: Owedes.
0: Owedes. Les œufs bénédicts d'Owedes.
11: Bravo, Léna.
0: Bravo. Et vous gagnez.
7: C'est clair.
0: Et, alors,
7: si on veut bien la réponse avant.
0: Alors, le dernier, c'est un indice KO. Le mec était KO. Le mec, il a été mis KO pendant la finale et il est revenu.
3: Ah bon? Ah, c'est Higuain.
0: Non. Kramer. Un Kramer, vous ne l'aviez plus.
8: Bon, bah, t'es cramé, voilà.
0: Il faut vraiment rendre, s'il te plaît. Alors, je rends l'antenne.
11: On
0: est déjà en retard, bisous. Allez, à demain.

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0: Bienvenue mes amis, c'est l'équipe du soir. Bonsoir, bienvenue à East Rutherford, au MetLife Stadium, du côté de New York. L'Allemagne a été battue ce soir par l'Équateur. L'Équateur donc termine troisième et est d'ores et déjà qualifié dans les meilleurs troisièmes avec 4 points. Donc les autres qui jouent, ils seront dans les 8, dans les 8 meilleurs troisièmes. C'est comme ça, ça ne fait pas débat ce soir. Et dans l'autre rencontre, c'est la Côte d'Ivoire qui a terminé deuxième en disposant de l'indomptable Curaçao, qui a été un peu... Donc, ce soir, présentation du casting, le président est dans la place, Joël Micou, bonsoir.
1: Bonsoir.
0: Dans votre ville-pape, Raymond Domenech, Ludovic Obraniak, Dave Apadou et Pierre Clément. Il est titulaire, Raymond ? Bonsoir, les amis.
2: Bonsoir.
0: Titulaire d'entrée, alors ?
3: Entrée.
0: C'est Bikash qui vous l'a offert ?
3: Ouais.
0: On parle un peu argent, la bancaire, Léna, bonsoir.
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0: Merci Léna. On va faire une interview en haut avec Giovanni Castaldi, la compo et tout d'abord la météo. Giovanni, vous êtes là ? Bonsoir Giovanni.
5: Bonsoir Mémé, bonsoir à tous.
0: Vous me faites peur, il y a une inertie terrible dans notre petit dialogue, là, il y a au moins 5 secondes. Depuis le match contre l'Irak, vous êtes un spécialiste mondial de la météo, avec Evelyne Delia, enfin, vous étiez un peu trompé sur le prénom. Il paraît qu'il y a des annonces, donc des alertes orages. Je pense que maintenant, bon, vous avez un peu la main, là, vous avez un peu panouillé sur l'Irak, là. Affinez vos prévisions, donc orage au désespoir demain contre la Norvège, oui ou non ?
5: Je ne suis pas en mesure, Mémé, de confirmer ces informations. Il y a une suspicion de temps orageux. Il semblerait que ces orages pourraient intervenir plus tard dans l'après-midi et donc que le match de l'équipe de France devrait être épargné. Mais il y a une alerte beaucoup moins féroce que face à l'Irak, mais elle existe.
0: Ok, bon, ouais, ceinture et bretelles. Vous prenez pas beaucoup de risques. Sur la compo, vous avez des infos enfin, Giovanni, de communiquer ?
5: Mais quelle violence dans ces lancements. Je vous ai annoncé, après le match face à l'Irlande du Nord, que Maxence Lacroix avait pris le dessus sur Ibrahima Konaté. Et là, ça se confirme, vous me félicitez même pas, Mémé. Bon, pour la compo probable, il y a un léger changement par rapport à ce qui était attendu pour la rencontre de demain face à la Norvège. Dans les cages, Mike Maignan devrait bien débuter. À gauche, Thierry Hernandez. Charnière centrale, Maxence Lacroix et Dayo Upamecano. Ça a été confirmé en conférence de presse par Guy Stéphane, l'entraîneur adjoint de Didier Deschamps qui était présent aujourd'hui. Saliba ne prendra pas part à la rencontre. On attendait Malo Gusto sur le côté droit de la défense de l'équipe de France. Finalement, le staff des Bleus devrait bien se diriger vers Jules Koundé. Pour le reste, au milieu de terrain, Aurélien Tchouaméni et Manu Koné, ça bouge pas par rapport à ce qui était annoncé. Et puis le quatuor offensif est le même que face au Sénégal avec Désiré Doué, Michael Olise, Ousmane Dembélé et Kylian Mbappé en pointe.
0: Qui a fait la compo, c'est Didier Deschamps à distance ou c'est Guy Stéphane qui se parle ? Comment ça se passe ? Vous avez pu récupérer parce qu'évidemment le moment est un peu délicat. Le sélectionneur a perdu sa maman et est revenu en France.
5: Bah écoutez, il y a un échange permanent entre le staff, bien sûr Guy Stéphane en premier lieu, et le sélectionneur de l'équipe de France. Ils ont ensemble défini un objectif qui est très clair aux yeux du staff des Bleus, c'est d'assurer et donc de mettre la meilleure équipe possible sur le terrain face à la Norvège, avec quelques légères rotations. On pense à Adrien Rabiot, Aurélien Tchouaméni qui se sont donc partagés les minutes avec Manu Koné au milieu de terrain. Toujours cette concurrence en haut à gauche entre Désiré Doué et Bradley Barcola, pareil entre Digne et Théo Hernandez. En revanche, on ne touche pas au trio offensif sur lequel le staff de l'équipe de France compte beaucoup avec Michael Olise, Ousmane Dembélé et Kylian Mbappé. Et Saliba, par rapport à son protocole de reprise, il fallait dans un premier lieu assurer la qualification, ce qui était le plus important. Donc là, on le laisse souffler face à la Norvège. Mais vraiment, Mémé, ce que je peux vous dire, c'est que le staff des Bleus a vraiment envie d'être premier pour des raisons logistiques notamment.
0: Oui, on sait un petit peu, on a fait un petit tour du côté du tableau et finir premier, bon, ça assure, on va dire, moins de déplacements. C'est plutôt réservé plutôt côte est, là où finalement sont les Français. Giovanni, on va vous mettre un petit peu sur pause et puis on va vous revenir dans quelques minutes pour parler de l'actualité française. Nous sommes donc à la veille de France-Norvège. À tout à l'heure, mon Joe. Allemagne, donc, qui demeure invaincue dans cette compétition, s'est pris ce soir un peu les pieds dans le tapis à une défaite contre l'Équateur de 2-1. Je vous l'annonçais, l'Équateur est qualifié au titre de meilleur troisième, pardonnez-moi. Et l'Allemagne est l'adversaire potentiel de la France en huitième de finale. Faut-il vraiment avoir peur de l'Allemagne? À cette question, deux chroniqueurs ne sont pas d'accord. Jingle, s'il vous plaît. Non, Dave Apadou. Oui, Ludovic Obraniak. Ludovic, je vous laisse la main. Pourquoi faut vraiment avoir peur de l'Allemagne?
1: Ouais, c'est peut-être pas le meilleur soir hein, pour moi, mais bon, je vais me lancer quand même. Mais parce que cette équipe, elle paraît peut-être moins prenable qu'elle n'y paraît. Je m'explique. C'est-à-dire que je vais me reporter sur la deuxième mi-temps de la Côte d'Ivoire. C'est-à-dire qu'on part pour l'instant avec Nagelsmann qui a un 11 en tête. Je pense que ce 11-là n'est pas le bon. Et j'espère, en tout cas, au vu de ce qui s'est passé sur cette phase de poule où l'Allemagne s'est fait beaucoup bousculer, qu'il va procéder à 2-3 changements qui pourraient rééquilibrer et changer totalement le visage de cette équipe. Puis bon, l'Allemagne reste l'Allemagne, hein, quoi qu'il arrive, même si sur les dernières années, ils ne sont pas sortis des poules. Il faut toujours se méfier des Allemands.
0: Il y a un peu de lobbying pour faire débuter une DAV, j'en ai bien l'impression. Attention, Dave Apadou, vous avez dit non, pourquoi ?
2: Avant ce match, m'a pas détourné de mon opinion. Je trouve que cette
6: équipe d'Allemagne a des points forts très forts, ses connexions intérieures, tout ça, c'est pas mal. Mais ils n'ont pas de finisseur. La défense, franchement, est très très très inquiétante. Neuer est inquiétant. Je trouve que le jeu au large n'est pas très très bon. Moi, j'ai l'impression que cette équipe peut se faire démonter par l'équipe de France, notamment par la vitesse des Bleus, par la vitesse de transition. Je trouve que c'est une équipe qui est un peu lente. Je trouve que c'est une équipe qui est un peu fragile. J'ai l'impression que c'est une équipe, quand elle se fait bousculer, qui ne peut pas répondre.
0: Faut-il vraiment avoir peur de l'Allemagne? C'était notre point de départ de discussion. Oui, quand même, peut-être. S'il y a peut-être des réajustements, vous, non. Pour l'instant, il y a quelque chose, voilà, structurellement, qui ne prend pas la trouille. Président, à vous de jouer.
7: Non, avoir peur, moi je dirais non. Les respecter, oui, mais avoir peur, non. Et après, moi je trouve qu'il y a beaucoup de joueurs qui sont un peu en dedans, même en sélection. Autant il y en a d'autres dans leur sélection qui commencent à monter en puissance. Et dans cette équipe-là, dans ce rang, je ne sais pas, moi je trouve que Wirtz, il est un peu en dents de scie. Oui. Sané, moi j'ai beaucoup de mal à le voir titulaire dans cette équipe. Moussiala, il revient aussi d'une grosse blessure, donc ça fait aussi des hauts et des bas. Donc, je trouve qu'il y a quand même les forces de cette équipe ne sont pas assez réguliers. Alors après, ce soir, c'est un match particulier parce que tu sais que tu es qualifié, tu sais que tu es pratiquement sûr d'être premier, et les autres jouent leur vie pour se qualifier. Donc, bon, ça équilibre un peu les forces. Mmh. Je pense qu'ils n'ont pas pris comme ils vont prendre sûrement le 16e de finale. Mmh. Mais avoir peur de cette Allemagne-là, non, je ne pense pas.
0: Pour forcer. Raymond, Nagelsmann, il avait décidé à peu près de ne pas trop faire tourner ce soir. Les Allemands, quel que soit d'ailleurs le résultat du soir, donc, étaient sûrs d'être qualifiés et de terminer premier. Il a fait deux changements. Bon, Schlotterbeck, fin de mondial, donc c'est obligé. Il a mis Rudiger et puis à gauche, à côté, le latéral. Il a mis Rome à la place de Brand, mais sinon, il a posé son regard. Dans 4 jours, c'est les 16e. Vous ne trouvez pas ça un peu... J'ai une discussion avec Joran, il me dit c'est pas tellement, on va dire, dans l'ADN de l'Allemagne. Il y a des matchs, on joue, puis voilà, on ne fait pas tourner.
8: Oui, mais c'est un mauvais calcul. Parce qu'il n'y a pas beaucoup de jeux d'écart. C'est 4 jours après, 4 jours. Donc même s'il avait enlevé les titulaires, ils auraient eu 7 jours de repos, une semaine tranquille. Ça aurait une semaine de préparation, c'était bien. Mmh. Ils étaient sûrs d'être premiers, je ne vois pas où était l'intérêt de rentrer. Au contraire, c'était de faire jouer ceux qui ont peu joué, voir un petit peu d'autres options que ce qu'il a mis en place.
6: Et Raymond, est-ce qu'on peut imaginer qui reconduit, allez, à 80-90% son équipe type, parce que pour l'instant, elle ne lui a pas donné satisfaction et qu'il veut leur donner
1: Moi, je pense que c'est ça.
6: Il a besoin de
1: voir des choses.
7: Fait des changements. Je l'ai fait ce soir, pour voir si éventuellement, dans l'axe, c'est un peu mieux, etc.
1: Moi, je te parle sur le besoin de persuasion qu'il avait par rapport à son 11 qu'il a dans la tête depuis le départ. Donc s'il le reconduit sur un match où tu peux laisser un peu filer, c'est qu'il se dit Kane, peut-être, je suis pas si sûr. Et qu'après ce match-là, je pense qu'après ce match-là, il a un rat dans la tête.
9: Si vous mettez la charrue avant les bœufs, là, dans votre explication.
1: Pas la charrue avant les bœufs, je vous dis que.
9: Il vaut mieux faire des essais quand il y a moins de risques.
1: Non, parce que dans sa tête à lui, vous savez que les entraîneurs sont souvent jusqu'au boutiste, et notamment Nagelsmann, qui est un garçon qui a des convictions. Donc, qui veut aller jusqu'au bout de son truc et qui se dit, sur le troisième match, j'ai besoin d'avoir une confirmation, j'ai besoin de me rassurer par rapport à certains comportements. Ce soir, je pense qu'il est dans le flou le plus total.
9: Ludo, vous m'avez dit, vous avez dit à Dave, s'il y a quelques corrections. Moi, je pensais à une Dave qui marque, qui rentre, mais vous aviez quoi ? Vous l'avez dit,
1: pour moi, déjà, pour moi, ce système à 4, il est pas avec deux milieux de terrain, il n'est pas adapté. Pavlovic et Enchema, ça fonctionne pas.
9: Enmecha,
1: pardon. Excusez-moi. Je m'excuse auprès de lui. Mais ça ne fonctionne pas du tout. Moi, ce que je ferais, c'est que le petit Brown, je le décalerai sur le côté droit.
6: Ouais. Et tu fais rentrer Kimmich.
1: Et je fais revenir Kimmich au milieu de terrain avec un milieu à 3.
9: Donc défense à 3.
1: Et 3 attaquants avec un réel numéro 9. Et cette équipe-là aura peut-être déjà un visage un peu différent. Possible. Parce que Kimmich, pas à l'aise du tout côté droit, il prend l'eau. Face à des ailiers un peu virevoltants, il prend l'eau, alors qu'au milieu, il serait beaucoup plus utile. Donc je pense que sur quelques petites retouches, je ne dis pas qu'il faut trembler devant l'Allemagne, ce n'est pas mon propos, mais je me dis que cette équipe, avec 2-3 trucs, elle pourrait avoir un visage un peu plus séduisant.
7: Tu as quand même dit qu'il fallait avoir peur.
1: Il faut se méfier.
9: On peut se faire emmerder.
10: Effectivement, si tu regardes leur résultat en qualif, ils terminent bien, mais ils sont hyper inconstants dans ce qu'ils proposent. Et en plus, ils ont des grosses blessures qui viennent perturber le 11.
6: C'est vrai.
10: Du coup, en fait, tu peux aussi analyser la décision de Nagelsmann de garder le même 11 sous ce prisme-là, en fait. De se dire, on a beaucoup changé, on a beaucoup bougé. Là, on est en Coupe du Monde. Maintenant, il faut qu'il y ait des certitudes, quoi. Et le problème, c'est que le match de ce soir, il va pas trop les aider. Parce que c'était un peu un piège à cause de ce que tu disais, Joanne, le fait qu'ils avaient pas les mêmes intentions que l'Équateur au début du match. Ils avaient pas le même objectif, quoi. Eux, ils étaient déjà premiers du groupe. Donc, c'était le match parfait pour justement mettre un rat dans la tête de ton équipe en gardant même 11.
9: Quand ça compte, quand ça va être à la vie, à la mort, les matchs éliminés sont là. Sané, stop ou encore ?
10: Stop. Non, le match de ce soir,
9: c'est fou comme ce joueur confirme, on va dire, que
6: c'est le joueur le plus frustrant de l'histoire.
9: Et c'est un joueur.
1: Et en plus, ce soir, il marque. Imaginez, on se dit ça alors
6: c'est dire s'il a été mauvais par ailleurs.
7: Non, mais il a des coups de génie, par exemple. L'action où il fait semblant de frapper. Tomber le mec. C'est moi, je trouve ça super. Et après, il va se faire une frappe qui va taper le sol partout droit sur
6: le gardien. Oui, il la top complètement.
7: C'est des coups de génie parce que tu penses qu'il va frapper d'un coup. Ouais. Il peut être contré. Donc là, il évite le contre. Et derrière, c'est un mélange de tout ça sur l'action pour moi. Des trucs qu'il peut faire extraordinaires. Et puis la plupart du temps, ça devient.
6: En fait, ce qui me frappe dans cette équipe, c'est le moins bon. Je suis d'accord. Et ce qui me frappe dans cette équipe, c'est que si tu prends, y compris les cadres ou les plus, on va dire, les plus jeunes, tu vois, comme Wirtz, etc. Je trouve qu'il y en a peu qui présentent un niveau très, très stable et garanti. Vraiment.
1: C'est marrant parce que tous ceux qui auraient dû passer un cap, et je pense à Wirtz, qui auraient dû passer avec l'Angleterre, il aurait dû passer un gros cap sur le plan physique. Ouais. C'est très scolaire ce qu'il nous propose en termes d'intensité.
6: Un peu soft, un peu...
1: Il se dégage rien. Alors que c'était un joueur merveilleux, il y a encore un an de ça.
9: Les copains, deuxième minute du match, pied de Pavlovic qui arrive... Pied de Pavlovic qui arrive sur le visage de Petro Bitte. Le but de Leroy Sané ne sera pas annulé.
6: Moi, je trouve qu'il est haut le pied parce que c'est pas comme si l'équatorien se baissait.
9: But refusé ou pas but refusé?
6: Je pense qu'il y a pied haut et je pense qu'il y a faute, moi.
9: Ouais.
6: Parce que les pieds élevés, mais c'est le mec qui baisse la tête, je trouve que c'est un peu de la triche et je donne plutôt avantage à celui qui fait le coup du sombrero. Mais là, il le met vraiment haut et l'autre approche et je me demande même s'il n'y a pas un contact.
7: Je pensais qu'il n'y avait pas contact. Le grand Émile.
6: Gilet. Ah oui. Le but offensif.
7: En me disant, il y a un contact. Ouais. Et il a raison. Ouais. Et il y avait un petit contact. Donc forcément.
9: Donc on a eu le. On annule le but, vraiment ?
6: À ton époque, non !
8: Le VAR qui n'est pas intervenu a décidé que non. Parce que l'arbitre n'a pas voulu, même pas voulu aller voir le VAR.
9: Bah, non, la VAR,
8: heureusement,
9: VAR peut appeler. La VAR peut appeler en disant ouais, va consulter.
10: S'il y a une erreur manifeste.
9: Va consulter. Oui.
8: Mais heureusement que sur le, il y a une deuxième situation.
9: Oui, le pénal, il refuse. Il y avait une photo préalable.
8: Oui, il y avait une photo préalable. Une faute, mais il a fallu que le VAR rappelle pour qu'elle vienne voir qu'il y avait faute à
9: ça. Ça, c'est la procédure. C'est le protocole.
8: Oui, non, là,
9: ça
8: veut dire c'est sûr que le pied est haut. Si on inverse le truc, si c'est le défenseur qui met la tête, le pied sur la tête de l'attaquant, il y a pénalty.
11: Non, mais
8: donc, dans l'autre sens.
9: Raymond, je ne suis pas. Dans cette Coupe du Monde, moi, j'ai des doutes aujourd'hui. J'ai l'impression que on est passé d'une compétition Ligue 1, Ligue des Champions.
11: Là on est en free fight. Hein. Tant que tu saignes pas,
9: il n'y a pas de faute. Non, mais je trouve que dans cette Coupe du Monde, ça laisse beaucoup, beaucoup.
1: Est-ce qu'on prend pas plus de plaisir comme ça?
10: Si.
11: Moi j'aime bien.
1: Mille fois. Mille fois.
10: Si.
1: On se prend beaucoup moins la tête, il n'y a pas de débat.
11: Moi, j'aime bien et c'est cohérent.
10: Il y a moins d'arrêts de jeu, c'est plus fluide.
11: Et c'est généralisé, c'est-à-dire qu'il ne va pas y avoir quelqu'un qui va se faire...
9: Tout le monde prend du plaisir dans cette Coupe du Monde avec ça, avec cet arbitrage.
10: Oui. Raymond, il est un peu râlé ce soir quand même, sur l'arbitrage.
11: C'est ça, il y a de la continuité de jeu, il ne faut pas râler une vraie faute.
8: Moi justement, je faisais la restriction aujourd'hui, je trouvais qu'elle n'était pas dans le ton de ce que j'avais vu jusqu'à présent. Elle a sifflé des fois, il y a eu une forme d'incohérence dans son arbitrage. Des fois, elle a laissé passer des trucs et des fois, elle a sifflé des trucs.
11: Il y a certains avantages qu'elle n'a pas laissé.
8: Qui n'existaient pas.
9: Tori Penso, je ne sais pas si j'ai bien prononcé, Penso peut-être, voilà.
8: Oui, et je ne dis pas ça parce que c'est une femme, je parle de l'arbitrage.
9: Oui,
8: non, pour être clair.
11: Ça va, besoin de précaution.
8: Oui, il vaut mieux prévenir.
9: Vous n'étiez pas allé l'arbitrage. À Boléro. Je vous ai dit que c'était juste une incohérence. Tout va bien. Regardez,
11: oula.
9: Carton, tout va bien. On continue tranquille. Léna Mounier, donc Allemagne, qui s'est fait battre par l'Équateur de Buzyn en image. Bah, c'est à vous de nous raconter ce match.
4: Et pourtant, les Allemands avaient bien commencé à la deuxième minute, place de Florian Wirtz. Ça n'est pour conclure. Et un but litigieux car faute non sifflée de Pavlovic au départ de l'action. On la revoit ici. Mais 7 minutes plus tard, l'Équateur égalise à part d'une récupération. La frappe d'Angulo, ça passe entre les jambes. Un partout. Et sur corner, tête de Rodriguez, Plata devance de Justus Neuer. 2-1, victoire de l'Équateur. Explosion de joie, meilleur troisième qualifié. C'est la deuxième fois de leur histoire que l'Équateur passe les poules. Et la première fois, c'était en 2006. Ils étaient allés jusqu'en huitième.
9: Léna, nous allons passer au cyclisme. Rémi Cavagna, champion de France du contre-la-montre. C'est un spécialiste, hein, Rémi Cavagna.
4: Victoire haut la main. Pourtant, il y avait deux favoris sur ce contre-la-montre. Rémi Cavagna, donc, et Bruno Armirail en jaune, le tenant du titre. Ce dernier a déclaré hier, j'y vais au talent. Bon, ça n'a pas payé. Victoire écrasante de Rémi Cavagna. 49 secondes d'avance sur les 29,7 km entre Aoste et la Tour du Pin.
9: Le tout sous
4: une chaleur de plomb, en moyenne 35 degrés. Il devient champion de France du contre-la-montre pour la troisième fois, après ses sacres en 2020 et 2023.
9: Faire du vélo dans ces conditions, Raymond, c'est...
8: Moi, ce qui m'inquiète, c'est la route, parce qu'elle fond.
9: Oui, en effet. C'est vrai, on a souvent ça autour de France. Ouais. Hugo Humbert, en demi-finale du tournoi de Hinsbourg.
4: Après un match 100% français, Humbert jouait contre Quentin Alice. Un match aux airs de revanche pour le français Humbert. Il avait été éliminé en 3-7 par Alice, fin mai, au deuxième tour de Roland-Garros. Mais cette fois, succès du Messin.
9: Oh oui.
4: Facile, 6-3-6-4, en 1h17.
1: Il a fait demi-finale ou quoi?
4: Et la semaine dernière, au Queens, Humbert avait réussi à se qualifier pour le dernier carré. Donc de bons résultats, quelques jours de Wimbledon. Son prochain adversaire, c'est le Britannique Jack Draper.
9: Valais, Ligue des Nations, 2 victoires en 2 matchs pour les Bleus. Une victoire acquise ce soir contre Cuba.
4: Avec Maxime Lichtenvoet, on vous a sélectionné le point du match. Les Français sont en blanc et ils ont bien défendu. Un point très accroché à l'image de la rencontre. Yann feeds it in,
1: Lopez.
4: Et l'attaque de François Huet pour faire la différence.
1: C'est typique. C'est lequel, mais... Il s'est mouillé.
9: Oh oui!
4: Pas mal! Les Français étaient menés 2-7 à 1, mais victoire au tie-break 3-7 à 2. Troisième victoire en 6 matchs. Il reste 2 matchs à domicile.
11: Le
4: prochain adversaire, c'est la Serbie, samedi, et on sera toujours à Orléans.
9: Retour à la Coupe du Monde, la Côte d'Ivoire. Donc, s'est imposé contre le Curaçao 2-0, doublé d'un ancien pensionnaire de la Ligue 1.
4: Qui a joué au SCO, mémé. Petite dédicace.
9: Formé au SCO.
4: Formé au SCO. Diomandé dans la surface. Et l'offrande pour Pépé. Donc ancien joueur du SCO, du LOSC et du GYM. Traditionnelle célébration. Et son premier but dans cette Coupe du Monde, jusqu'à la 64e minute. Sangaré de Nottingham Forest trouve en profondeur Pépé et le doublé 2-0. La Côte d'Ivoire deuxième, qualifiée en 16e. Et Curaçao éliminée.
12: Ah ouais. On retrouve le Pépé de Lille. Hein.
9: Et si la Côte d'Ivoire était la meilleure sélection africaine, mettez-moi juste l'habillage de la Côte d'Ivoire, parce que là, il y a un travail de production, des éléphants, une musique africaine, nous sommes là-bas. Bon, mes petits, si la Côte d'Ivoire, je ne sais pas s'il y a des supporters, des fans de la Côte d'Ivoire, était la meilleure sélection africaine, j'ai pris, mais un vent terrible. Bon, tout le monde me dit non. Tout le monde me dit, mais réveille-toi, c'est le Maroc. C'est bon. On est bien d'accord.
7: Ouais, c'est à touche touche.
12: C'est à touche touche.
10: C'est à touche touche. C'est tellement différent.
12: C'est ouais, deux équipes
10: deux styles.
9: Le Maroc, moi, plus ça. Non, franchement, très, le Maroc, c'était mon petit coup de cœur.
12: Très solide, ouais. Le Maroc.
9: Très solide.
12: Très solide. Hey. C'est une équipe très très solide.
9: Brillante.
12: C'est par contre, eux, ils sont, eux c'est le tonnerre, quoi. Ouais. Pas Diaoundé, hein.
9: Non.
12: Mais ouais, c'est les éclairs, c'est le tonnerre. Je plains l'équipe et je prie surtout pour qu'on les tombe pas en 16e de finale.
9: Oui, parce que c'est l'adversaire potentiel si de la France. Si les Bleus terminent deuxième.
12: Si on venait à perdre contre la Norvège. On prend la Côte d'Ivoire. Honnêtement, c'est pas un
11: cadeau. Il nous avait bougé en préparation.
12: Vraiment pas un cadeau.
9: Bah, oui.
11: Non, mais c'est vrai.
12: Oui. Et ce qu'ils montrent depuis le début, c'est bien au-delà du match qu'ils ont fait contre la France en préparation.
9: Raymond, vous maintenez. Vous, c'est le Maroc.
8: Je maintiens toujours par rapport. Déjà, je ne dis pas que la Côte d'Ivoire n'est pas une équipe dangereuse.
9: Non,
8: que
9: c'est pas la meilleure.
8: Si on l'évite, c'est mieux. Mais le comparatif, on le saura dans quelques temps. La meilleure, c'est celle qui ira le plus loin.
9: Oui.
8: Pour le moment, le Maroc est allé en demi-finale la dernière.
9: Oui, mais là, est-ce que vous faites une bonne impression ?
8: Ils ont l'équipe.
9: Là. Et vous faites une bonne impression, le Maroc, au fur et à mesure que le tournoi se décante ? Je dirais
8: moins bien que ce que j'avais vu jusqu'à présent.
9: Un peu, oui.
8: Mais c'est les poules, c'est les qualifications après ces matchs. Ça revient à autre chose, c'est une autre compétition qui commence. Là, quand on arrive et qu'on est une équipe attendu, on n'est pas toujours prêt de la même manière. Ce qui va compter, c'est les qualifs, c'est les matchs à élimination.
9: Raymond, il m'avait fait une bonne première impression contre le Brésil avec une demi-heure.
8: Ah oui, vraiment, ils ont fait une demi-heure fantastique.
9: Fluidité. Oui. Et plus ça va, plus je commence à voir, tiens, je vois deux, trois petits trucs. Il manque un finisseur, Brahim Diaz est un peu perso. Ouais. À la perte, c'est passé.
12: Bah, il manque un finisseur.
11: Et puis, ils ont du mal à trouver une consistance.
10: Saïd Barry, il arrête pas de marquer.
12: Il a marqué à tous les matchs.
10: Ouais,
11: oui, mais ils étaient menés par Haïti, tu vois ce que je veux dire, leur rapport de force.
10: Oui.
11: Tu vois ce que je veux dire, c'est Haïti, tu vois, si tu renverses Haïti.
10: Ils ont quand même un buteur qui a marqué sur les trois matchs.
11: Oui. Non, mais Saïd Barry,
9: c'est la bonne pioche.
11: C'est la bonne pioche, c'est la bonne surprise. Parce que c'est le poste casse-tête depuis longtemps. Au Maroc, parce que pour le reste, ils ont quand même globalement tout. Ils ont un bon gardien, une bonne défense, même si la charnière.
12: J'imagine qu'il leur manque le petit discuter. Du Bétis Séville, là, dont j'ai oublié le nom, mais le joueur du Bétis de Séville qui est légèrement blessé, qui risque de revenir 8e de finale.
9: Non, lui, il est forfait, lui. Hein.
12: Non, ils l'ont gardé dans le groupe.
9: Ah non, il a été remplacé.
12: Il a été remplacé, vous êtes sûr?
9: Ah ben, il a été remplacé.
11: Il a ses infos.
9: Ah, je...
8: Il est en direct, là-bas.
12: Je vous le dis.
8: À Marrakech, il est direct.
12: Je vous fais confiance, mais j'ai cru voir...
9: Il est remplacé par... J'ai cru voir un gros minet. Non, il a été remplacé par un angevin, Zbaï. Donc, on est remplacé par un angevin, on n'a plus le droit...
11: C'est qu'on ne vient plus.
9: Vous avez bien compris.
11: C'est que derrière le...
9: Vous avez bien compris.
12: Vous, les angevins, c'est sûr que...
11: Non, mais moi, je trouve que...
9: On est partout.
11: Mais je trouve que les séquences fortes du Maroc, elles sont vraiment très fortes.
10: Ouais.
11: Honnêtement, les moments où quand ils te prennent le Brésil, ils te le tordent, quand ils te font des grosses séquences au milieu avec ce pressing, avec Boadi, qui franchement, moi je trouve encore plus impressionnant que Khalil. Moi je trouve que sur ces moments-là...
9: Vous avez fait l'impasse sur la Côte d'Ivoire ce soir.
11: Pardon ? Non, mais le truc c'est qu'en disant ça, on n'est pas en train de minorer ce que fait la Côte d'Ivoire.
9: Non,
11: on est en train de souligner ce que fait de bien le Maroc. Vous avez raison sur le fait qu'il manque de consistance sur tout un match, ça va être un problème.
12: Et
11: par contre, les moments où ils sont bons, je trouve que c'est un niveau élite.
9: Il marque pas.
11: Il y a des moments où je me dis...
9: Mais... Il marque pas. Non, mais moi, je les adore. Hein.
10: Oui, mais le fond de jeu est là, en fait. Là, la qualité, l'organisation, c'est rare d'avoir un fond de jeu comme ça.
9: Oui, mais je trouve que sur leur temps fort, ils sont pas assez efficaces.
11: Oui, parce qu'ils auraient dû...
9: Moi, je m'en
11: ils auraient dû breaker le Brésil.
9: Mais à un moment, comme j'aime bien cette équipe...
10: Leur style de jeu, c'est un peu une machine de précision aussi. Et c'est le genre de machine où, en fait, une fois que tout est mis en place, après, ça roule. Mais ça prend quand même du temps de trouver cette équipe. C'est un peu de la dentelle, quand même, ce qu'ils ont proposé.
12: Leur énorme force, c'est leur milieu de terrain.
10: Bah oui.
12: El Aïnaoui, Boadi, c'est...
7: Ouais. Sur ce début de Coupe du Monde, c'est un volume de jeu.
11: Mais ceci dit, mais ce que,
7: maîtrise.
11: Ce que vous dites sur le Maroc.
10: J'ai un petit gardien,
2: non, mais, la truc. Droit, enfin, je poursuis. J'avais un crush et tout d'un coup, là, ma nouvelle
11: je poursuis ce que vous dites sur le Maroc. Mais ça peut être valable pour la Côte d'Ivoire. Parce que le match contre l'Allemagne, c'est le même temps fort, sauf que c'est pas au même moment, mais c'est le même temps fort que le Maroc face au Brésil. Ils ne le prennent pas à ce moment-là. Et c'est pour ça d'ailleurs qu'ils le perdent le match. C'est un match qu'ils doivent gagner contre l'Allemagne. À Dingra, il a une énorme occasion, ils ont des énormes situations et ils ne le prennent pas.
2: En fait, je les voyais moins haut à la Côte d'Ivoire.
11: Vous les voyez quoi ?
2: Non, je les voyais moins haut que le Maroc.
11: Oui, mais alors du coup, ça c'est plus vous, non, c'est plus votre regard, parce qu'il est plus frais sur la Côte d'Ivoire.
2: Ça en dit plus sur vous. Sur moi, sur le niveau. oui, c'est une
11: non, mais ce que je veux dire, c'est est-ce qu'ils n'ont pas un peu les mêmes. Je parle pas des mêmes caractéristiques, mais un petit peu le même problème, c'est de tuer les matchs quand ils doivent le faire.
2: Peut-être.
11: Je sais pas.
2: Vous dites le Maroc ou
7: J'ai pas vu le Maroc jouer.
2: C'est vrai.
7: J'étais dans la nuit à chaque fois. Donc.
10: Oui. Pas du tout.
7: Je flemme.
2: Vous avez autre chose à...
7: J'ai raté celui du Brésil à minuit.
11: Minuit, c'était pas tard. Hein.
7: Ouais, c'est pas tard, je reconnais.
11: Mais par contre, 3 heures pour Léo Messi.
7: Ouais, j'ai vu que celui-là. Argentine-Algérie à 3 heures, mais sinon le reste, je suis pas vu.
2: Il est 24, là, vous êtes en train de roupiller, là. Vous faites un petit somme.
7: Non, non, j'écoutais.
2: Ouais, ok.
7: Tu sais, donc... j'étais comme l'élève de la classe, regardez. Il n'y a pas la traite héros. Il n'y a pas fait ça.
11: Près du radiateur, là.
10: Tu lèves la tête.
2: Miku, au tableau. Dis,
7: là, mais le Maroc, tu l'attendais là-haut. La Côte d'Ivoire, tu ne l'attendais pas trop.
2: Non.
7: Et c'est eux qui te surprennent par rapport à un Maroc.
2: Voilà. Voilà. Voilà.
7: Constance.
2: Bon, écoutez.
10: Si tu as 20 minutes dans ta vie.
11: Prends les 20 premières minutes du Maroc-Brésil.
10: Regarde les 20 premières minutes de Maroc-Brésil. On en parle, ouais. Parce que franchement, ça vaut le coup. C'est juste 20 minutes.
11: J'adore.
10: Ah, mais...
11: C'est 20 minutes, pas plus.
10: Ouais, 20 minutes.
2: Ça, c'est... Emers Faé, sélectionneur de la Côte d'Ivoire.
11: C'est top le boulot qu'il fait.
10: Ouais.
2: Bah, allons-y, Léna, il a réagi.
13: Il a déclaré « Nous n'avons pas de préférence entre la France et la Norvège. On joue, on essaye d'aller le plus loin possible et pour ça, il faut qu'on soit prêt à jouer toutes les équipes. On n'a pas de calcul à faire. »
2: On peut dire un mot sur Emers Faé ?
11: Ouais. Non, mais...
2: Il est arrivé donc après Jean-Louis Gasset. Il a gagné la Coupe d'Afrique des Nations.
11: Exactement. Mais c'est-à-dire que cette nomination rocambolesque avec le dossier Hervé Renard en toile de fond, etc. Enfin, on a presque oublié, mais en vrai, c'est un truc Netflix qui s'est passé. Mais Emers Faé, on avait beaucoup pensé que c'était comment dire le tournoi, c'était bien agencé, un peu un truc de meneur d'homme sur le moment. Bon, voilà.
2: Le coup d'un soir.
11: Exactement. Non, mais c'est vrai.
2: On est très là-dedans.
11: Et je sais, pour en avoir discuté avec lui, que c'était quelque chose qu'il regrettait parce qu'en fait, il avait l'impression qu'on avait diminué son travail. Et or, derrière, ce qu'ils ont fait en qualif, alors qu'ils étaient dans un groupe qui n'était pas facile, et là, ce qu'ils font sur cette Coupe du Monde où, malgré tout, comme vous le dites, ils surprennent un peu et en prépa où ils ont tapé les bleus,
12: parce que l'Équateur,
11: ça veut dire qu'il y a un vrai travail de coach.
12: Équateur, c'est des clients aussi.
2: C'est pas mal, ouais.
12: Deuxième équipe à Sud sur les qualifications derrière l'Argentine.
11: Ils les ont tapés. S'il y a eu de la réussite, mais ils les ont tapés.
12: C'est une équipe qui. Ouais. C'est difficile à manœuvrer aussi.
2: Vous avez peur de tout.
11: C'est le fils de Roger Gicquel. La France a peur.
12: Non, mais on y revient. C'est peut-être qu'on a un regard aussi un peu biaisé. Par rapport aux Allemands, qui tombent l'Équateur et la Côte d'Ivoire dans leur groupe. Je pense que n'importe quelle équipe européenne du moment, se serait fait, excepté peut-être la France, se serait fait bouger face à ces deux équipes-là.
2: Et on ne bouge pas la France, aussi. Monsieur Ludovic Aubraya. Le Mondial Express, quelques informations, quelques commentaires. Un commentaire, tu sais, Omar. Neymar en larmes après son retour, Léna. Bah, racontez-nous.
13: Entrée en jeu à la 76e minute, après 2 ans et demi d'absence contre l'Écosse dans la nuit. Neymar a enfin retrouvé la Seleção. Un retour émouvant pour l'attaquant. Il a craqué en fin de match avant d'en dire un peu plus en zone mixte.
14: La sensation de voltar é maravilhosa. Estou muito feliz, muito contente, emocionado, na verdade. Ali no apito final, acabei olhando para minha família ali, porque todo mundo sabe que, né, que foi sofrido, eles acompanharam de perto. E nosso objetivo era estar aqui na seleção, era estar jogando mais uma Copa do Mundo, e eu consegui lograr isso, então eu estou muito contente, muito feliz.
2: Alors, cette première, la Coupe du Monde de Neymar, on s'était parlé hier soir, que vous attendiez. Moi, j'attendais malheureusement un bulletin médical, j'ai cassé l'ambiance. Et alors, cette première, Pierre?
10: Alors, déjà, je me suis couchée à 21h et relevée à 11h50.
11: Tout le monde se couche tôt, là.
2: On a tout le bon ennemi, ce soir.
10: Non, mais on dort pas beaucoup en ce moment. Pour voir, je voulais absolument voir son entrée, je voulais entendre le stade, je voulais vivre ce moment. Donc voilà, j'étais très heureuse de le vivre. Honnêtement, je l'ai trouvé franchement beaucoup mieux que ce à quoi je m'attendais.
2: C'est vrai ?
10: Mais bien sûr. Bien sûr. Il joue 12 minutes, il sort 3 passes clés, il est... Bah attends, mais...
2: Raymond France, c'est sur
10: Cibé.
2: J'ai mon Raymond. Bon, voilà.
10: T'as pas trouvé, Raymond ?
8: Il y avait 3-0. contre des Écossais, minimiser leur performance.
10: On savait qu'il allait
8: pas mettre deux ans et demi. Oui, on peut pas juger une prestation. Voilà, si c'est un joueur lambda qui rentre, on n'en parle même pas de ce qu'il a fait.
10: Déjà, il n'était pas.
8: Mais parce que c'est Neymar, on dit qu'il a fait trois passes. Neymar a fait trois passes. Bravo.
10: Trois passes clés.
11: Moi, ce qui m'inquiète, c'est
9: trois passes clés. Décisive, c'est quand il y a but. Clé, c'est quand il y a pas but.
11: Oui. Moi, ce qui m'inquiète, c'est sa réaction.
9: Là.
11: Ouais. C'est-à-dire que
9: Neymar, il est.
11: Oui. Non, mais je l'ai trouvé en surémotion. Bon, voilà, admettons. Mais même ce qu'il déclare. C'est mon objectif était de rejouer la Coupe du Monde. C'est-à-dire quand ton objectif c'est juste de remettre un pied à la Coupe du Monde, c'est-à-dire de remettre. J'ai eu l'impression que quelqu'un qui en fait avait touché son but. C'est jamais très bon.
7: Tu vois 12 secondes d'une interview.
11: Non.
7: Il dit pas je reviens à la Coupe du Monde pour participer à la Coupe du Monde.
11: Non, pourquoi il pleure à ce point?
7: Et parce qu'il veut la gagner.
11: Il pleure parce qu'en fait il vient de tellement loin que juste de remettre ses pieds.
7: Il voit plus loin que ce qu'il dit.
11: Non, parce que justement, lui il voit pas plus loin que ce qu'il dit. Lui il voit enfin j'ai rejoué, donc c'est bon.
7: Tu penses qu'il veut jouer la Coupe du Monde parce qu'il a pas joué?
11: Non, je pense que là il est déjà très satisfait de ce qui s'est passé.
7: Moi je pense que c'était
11: l'objectif. Il pleure, il est en train de dire mon objectif c'était de rejouer. Il n'y a pas de maintenant on va gagner. De ça, il n'a pas dit ça.
9: Ok.
11: Le diable se niche dans les détails, monsieur Micou.
7: On n'a pas dit que c'était un ultra favori au départ du mondial. Ils vont pas arriver dire alors qu'ils en ont pris 3 contre la France ou 2, je sais plus.
11: Oui, enfin, le Brésil, ils y vont pour gagner.
7: Oui, mais ils vont pas arriver en disant alors qu'ils sont passés 5e.
11: Je te dis, Neymar, son but, c'était de reposer un crampon.
9: Sixième Coupe du Monde pour Memo Ochoa.
7: Ça va mieux.
13: C'est l'autre image de la nuit. Le Mexique était déjà qualifié et assuré d'être premier. Le sélectionneur Javier Aguirre a offert un beau cadeau à Memo Ochoa, une entrée en jeu à la 78e minute. Le gardien de 40 ans, présent en sélection depuis 2004, a déjà annoncé qu'il prendrait sa retraite après la compétition. Cerise sur le gâteau pour sa 154e sélection. Le troisième but mexicain est parti de son dégagement.
9: Un événement dans ce Mondial Express, Raymond va nous parler d'un transfert. Un joueur anglais est en passe d'être transféré pour 150 millions. Mais quand j'ai vu, vous vouliez... Allez-y, Léna.
13: Un accord a été trouvé pour Elliot Anderson entre son club actuel de Nottingham Forest et Manchester City. Un montant qui ferait de lui le 4e joueur le plus cher de l'histoire, à égalité avec Coutinho et Dembélé. Record pour un milieu de terrain. À 23 ans, il est cadre de la sélection anglaise. 11 sélections, toutes sous tutelle.
9: Passion secrète, passion mercato, Raymond Domenech. Non, vous me dites à chaque fois. Et là, je vois.
7: Elliot,
9: combien Anderson, c'est
8: 150. Millions de livres.
9: 135. De livres ou d'euros?
7: D'euros.
8: D'euros ou de livres?
9: Non, d'euros. Oui, 135.
8: Ça devient indécent, je le répète à chaque fois. Pour moi, les transferts à ce niveau-là. Pour un milieu de terrain, moi, si c'est Maradona ou si c'est, je veux dire, un joueur exceptionnel, je veux bien. Mais si on paye 135 millions à milieu de terrain, mais où
9: ça,
8: on
9: c'est l'entrée de gamme maintenant.
8: Ça n'a pas de sens. Et encore une fois, et je le dis, ça fait pas du bien au football. Ce genre de truc, parce qu'on ne parle que d'argent. Mmh. Et à chaque fois, et on va nous sortir un truc et les gens vont nous dire, bon, avec tout le pognon qu'il y a. Mmh. Non, les Anglais ont du pognon et ils font n'importe quoi.
9: C'est
8: avec
9: de la faute
8: pognon.
9: De Léna, ça.
8: Ça, on le sait.
10: Oui, je suis désolée, Raymond, je vais faire
9: que de fric. Léna, cette Coupe du Monde est-elle déséquilibrée?
13: Et encore des chiffres. Un chiffre sorti hier le prouve. 27% des matchs se sont terminés avec 3 buts d'écart ou plus, contre 17% en 2018 et 10% en 2022.
9: Pierre,
10: C'est marrant, j'arrive pas à me faire une opinion là-dessus parce que quelque part on se dit les matchs déséquilibrés, on a l'impression de perdre son temps un peu. On n'est pas comme à l'Euro où tout

0: phase de qualif un peu en plus, qui dit pas son nom. Et en fait, le vrai tournoi, c'est les 16e.
1: Vous posez des questions maintenant, donc je vais vous répondre.
2: Est-ce que c'est tant déséquilibré que ça? Moi, je trouve l'inverse. Moi, je pense l'inverse.
0: Non, il y a eu des trucs.
2: Moi, je trouve que les nations que sud-américaines, asiatiques et africaines ont commencé
3: en fait, à émerger.
2: Moi, je trouve que c'est les équipes européennes qui sont plutôt décevantes sur cette.
4: Une dernière image. Je vous coupe la chic, Ludo. Je suis indélicat, je le sais, c'est dans mon contrat. Le Mexique a trouvé son Paul le Poulpe. Vous vous souvenez de Paul le Poulpe?
5: Il s'appelle Merlin Mémé et c'est un canard. Au départ, il se baladait simplement dans les rues de Mexico avec le maillot du Mexique sur les plumes. Et les vidéos des supporters l'ont rendu viral. Nommé ambassadeur officiel par la FIFA, il a été vu avec la présidente de la République ou encore sur la scène la plus grande fanzone du pays lors de Corée du Sud-Mexique. Et des produits dérivés existent déjà. Certains attendent ses pronostics. Sa propriétaire, c'est une femme mexicaine qui tient un kiosque et qui dit de lui « C'est un canard très noble qui aime marcher, regarder des films, manger des tacos le dimanche et jouer au foot. »
0: Regarder des films.
4: De répéter tout ce que dit la patronne du canard, parce que là, franchement, là, je vous ai coupé la chaîne pour un canard.
5: C'est pour personnaliser un petit peu en attachant.
2: C'est moi le canard boiteux. Là,
4: bon, ben voilà, on finit par un soir. Enfin, on finit. On marque une pause, petit sourire, et puis après, on restera sérieux, parce que là, France-Norvège demain. Allez, à tout de suite, les petits.
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4: France-Norvège, c'est donc demain dernier match, troisième et dernier match du groupe I. À la maison des Bleus dans cette Coupe du Monde 2026, un match nul suffirait aux Bleus pour terminer premier de ce groupe, puisque là, l'heure où je vous parle, les Français sont premiers de ce groupe. Le plus important donc, c'est demain, c'est de gagner ou de ne pas perdre. Cette question, c'est basique, un peu binaire, on a trouvé deux volontaires pour se poser. Jingle, s'il vous plaît. Gagner, la gagne. Vous, c'est l'école Didier Deschamps, vous, c'est la gagne, la win.
3: Française, quoi.
4: Oui, ben voilà. Ah. Excusez-moi, je vous ai vexé.
0: Attends, Ludo est polonais, donc ça.
4: Non, je vais faire court, Pierre, je vais faire court. Ne pas perdre, Ludo. Gagner, Pierre. À vous de jouer.
3: Je vois pas comment, en étant supporter de l'équipe qui est finaliste du dernier mondial et qui est championne du monde en 2018, comment tu peux dire, même penser, ne serait-ce qu'un quart de seconde, que c'est acceptable de pas gagner le troisième match de poule. C'est impossible. On a vu l'Allemagne qui venait de perdre ce soir contre l'Équateur. À aucun moment, tu n'as envie d'avoir le même sort, alors que eux, c'est pareil. Ils étaient déjà promis avant le match. C'est vraiment mauvais pour ton groupe, pour tout, pour les titulaires. Tout est mauvais dans le fait de perdre un match en Coupe du Monde. Donc moi, je dirais qu'il faut à tout prix gagner.
4: Ludovic, ne pas perdre.
2: Non, mais Pia nous fait passer la Norvège pour l'équipe de Curaçao. Vous n'avez pas vu ça pour l'instant, jusqu'à preuve du contraire. Je vais être plus pragmatique et factuel, c'est-à-dire que j'ai regardé les tableaux. En fait. Et ce qui m'intéresse surtout sur ce match, c'est qu'on finisse premier. Et pour finir premier, il faut surtout ne pas perdre. Ce qui nous permettrait d'être dans une partie de tableau beaucoup plus facile pour nous, en tout cas, même s'il y a des équipes, rien n'est simple. Mais en tout cas, j'aimerais plutôt être dans cette partie du tableau que tomber notamment sur la Côte d'Ivoire en 16e de finale. Mmh.
4: Facile, non, mais moins difficile.
2: Voilà.
4: Moins ardu, plutôt. Jo, ne pas perdre demain, c'est l'essentiel ou le plus important, c'est
0: la win, la gagne. Gagner.
9: Ah, le plus important pour moi demain, c'est de finir premier. Ah. Donc pour finir premier, tu.
4: On peut on,
9: y a, bon, ne pas perdre.
4: Donc, ne pas perdre.
3: Oh, c'est déjà compliqué.
9: Non, mais après, oui, ils vont jouer pour gagner, je pense. Ils ne vont pas rentrer ce match en se disant, enfin, rester pour faire match nul. Ils vont jouer pour le gagner.
3: Et toi, en tant que joueur, tu fais match nul, tu rentres à l'hôtel, tu n'es pas content.
9: Oui, mais match nul ?
3: Ouais.
9: Si tu sais que tu es premier, tu restes à retour de New York.
3: Mais attends, mais ton objectif, c'est forcément de gagner. T'es l'équipe de France.
9: L'objectif de gagner demain. L'objectif, c'est d'avoir un tableau qui soit ouvert et que tu ne bouges pas d'un endroit d'où tu es. Je pense que c'est quand même plus important, ça.
3: Mais ça arrivera aussi si tu gagnes. Donc,
9: et là, c'est pas pareil que les Allemands. Là,
3: t'es là, la France,
9: tu fais match nul, tu perds.

0: quoi.
1: T'as vu l'équipe qu'on a, tu peux pas t'avancer en disant on va faire des petits calculs et de toute façon tout ce qu'on veut c'est pas perdre.
2: Fin du speed dating.
0: Ils font pas des petits calculs demain. Ils jouent vraiment pour gagner jusqu'à la dernière minute.
1: Ouais.
0: Et ils prennent un but en contre à la 93e, tu seras content.
3: Tu vas te mordre les doigts.
1: Ouais. Bah, attends.
0: Tu sais qu'ils ouvrent partout, ils ouvrent partout à 0-0 et puis ils prennent un but en contre parce qu'ils se perdent une balle et. Ils perdent 1-0, ils finissent deuxième.
1: Si la France est capable d'être finaliste et championne du monde, c'est justement que c'est une équipe qui ne va pas s'ouvrir au cas de vent n'importe comment pour marquer des buts.
0: Je ne sais pas, tu dis le plus important, c'est de gagner. Donc même à la 5 minutes de la fin, il faut aller mettre.
1: Mais oui, mais tu peux gagner dans la maîtrise si tu as des joueurs qui sont meilleurs sur tous les plans. Peut-être un petit peu.
3: Tout le monde exagère. Un peu de tempérance, un peu de distance.
0: Ils ne sont pas malheureux.
3: Nous allons donner la parole à Giovanni Castaldi. L'important, vous l'avez dit dans votre premier.
0: Excuse-moi, ça dépend. C'est le contenu. Tu perds 2-1 à la 95e.
3: Ouais.
0: Tu égalises à la 96e. Là, tu sautes au plafond. Hein.
1: C'est vrai. Et ouais, et puis, et là,
3: c'est un nul au parfum.
1: Tu apportes une énergie plus positive.
3: C'est un nul au parfum de victoire.
1: Ouais,
3: c'est ce qu'on dira demain. Giovanni ? Giovanni ? Ah, il est là.
4: Oui, mais je suis là. Je vous écoute.
3: Giovanni, comment vous imaginez la confrontation de demain? Nous, on se dit, bon, gagner ou nul, voilà. Mais vous, comment vous imaginez cette collision? Les Bleus, ils vont y aller? Ils vont passer la première? Vu la compo, c'est pas, on va dire, le Catenaccio qui se prépare. C'est quand même des flèches, ça va attaquer.
4: Un bel endroit. Bah, l'idée, c'est entre gérer les états de forme pour certains, on pense à William Saliba qui sera ménagé demain au profit de Maxence Lacroix, et travailler les automatismes offensifs qui seront essentiels à la conquête de la troisième étoile, en pensant à Michael Olise, Ousmane Dembélé et Kylian Mbappé. L'objectif, très clairement, c'est d'assurer cette première place. Ça peut paraître dérisoire pour pas mal de personnes, mais honnêtement, ne pas changer ses habitudes au quotidien, rester dans la même partie géographique, à savoir le nord-est de l'Amérique, ça fait qu'on ne change pas de décalage horaire. On a les mêmes distances assez courtes pour les déplacements, puisqu'on refait les villes dans le même ordre de New York, Philadelphie et Boston. Ça fait également que si on termine deuxième, on descend dans le sud-est de la même zone géographique, avec des villes comme Miami où il y a des températures qui sont différentes. Sur toute la logistique de l'équipe de France, ça serait vraiment très mauvais de perdre cette première place. Donc l'objectif numéro un des Bleus, c'est de gagner. Mais en cas de match nul, tout le monde sera très content.
3: C'était le spécialiste du haut, Joe. Fanny, Jojo, oui, après la compo, après
5: la météo.
3: La météo, maintenant c'est la géo. Ouais, c'est la géo. A tout de suite, mes petits.
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3: France-Norvège, le troisième match. Moi, j'ai bossé sur le troisième match. Enfin. Parce que Didier Deschamps, il en a fait des troisièmes matchs avec deux victoires 2014. Équateur, 0-0. Danemark, 2018.
9: Ah, c'est le pire truc.
3: Oui, d'accord. Tunisie, 2022, ils perdent. Bon. En fait, est-ce que vous attendez un match de cet acabit-là? Et deux, finalement, ce match-là, c'est un match...
9: Il y a une grosse différence. Hein.
3: C'est un match un peu à part. Ouais. Quand j'entendais Pia dire la dynamique, le truc, j'ai l'impression que c'est un sas. C'est un match qui est là.
9: Non, mais
3: Il y a une différence.
9: Non, mais il y a une différence, c'est que les jeux étaient faits sur les trois premières Coupes du Monde sur la position de la France. C'est pas le cas, là.
3: Ouais.
1: Mais c'est pas le même effectif. Cette France-là, avec les quatre devant, là, c'est pas des gars qui ont ça dans le cerveau. Jamais tu feras penser à des mecs comme Mbappé, comme Dembélé, tels qu'ils jouent en ce moment. Qu'ils peuvent mettre un match entre parenthèses. C'est pas leur logiciel. Des mecs qui sont en train de kiffer leur football.
9: Je crois que c'est lié au fait de finir premier. Ce qui était acquis les trois premières Coupes du Monde, là, ne l'est pas. Et on a dit, ça change beaucoup de choses en termes de logistique, parce qu'ils ont vraiment ça en tête. ils n'ont pas envie de se trimballer à un autre endroit, ils ont envie de rester dans cette...
2: La composition de l'équipe.
9: Exactement, la compo est en
2: le donne. Je veux dire, s'il avait mis, il avait changé 5-6 joueurs, il me dit, bah, il joue le match comme en 2022.
9: La compo de 2022.
2: Là, il ne change rien. Je veux dire, il change un parce qu'il y a une blessure, et le reste, c'est les mêmes.
3: Donc,
2: ça veut dire que le signe que lui, il envoie, le sélectionneur, c'est qu'ils veulent gagner ce match-là avec cette équipe.
3: Saliba, c'est pas entraîneur. Je pense que Joe a dû le dire dans sa première intervention. Joe, est-ce que vous êtes encore là? Il apparaît.
4: Oui, je suis là, mais je suis à votre disposition.
3: J'ai entendu un petit truc, vous allez me le confirmer, mais à un moment, Dembélé aurait pu être ménagé. Je crois que c'est nos confrères d'RMC, j'ai dû voir ça sur le site d'RMC. Alors, ça n'a pas été confirmé par l'équipe. Est-ce que vous avez entendu ce petit son de cloche-là, comme quoi peut-être que Dembélé pourrait éventuellement être mis au... Non, rien, ok, bon, je reprends ma question. Merci, Joe. Voilà.
4: Moi j'ai... Pour le coup, Mémé, j'ai pas eu ces échos-là. Les échos que j'ai pu avoir, c'est que la volonté du staff, c'était vraiment de maintenir le plus de minutes possible, sans mettre en péril la forme athlétique des trois joueurs concernés, à savoir Mbappé, Dembélé et Olysée, de les mettre le plus souvent possible ensemble pour que leur relation technique, leur fluidité de mouvement puissent progresser.
3: Ok, d'accord. Bon, oui, c'est vrai qu'ils se découvrent, ces trois gardements-là.
9: Bah, arrêtez, c'est terrible.
3: Qu'est-ce qu'il y a? J'ai parlé. La France va probablement.
1: Moi, je suis d'accord avec Giovanni.
3: Giovanni,
9: ils ont respecté.
1: Il y a beaucoup de réglages à faire entre ces trois-là, et ça me paraît logique ce que vient de dire Joe.
3: Il n'y a pas de problème. J'avais un peu d'ironie. Oui, qu'est-ce qu'il y a, Joe? Joe, qu'est-ce qu'il y a? Je faisais un peu d'ironie. Oui, Joe, je vous écoute.
4: On passe notre temps à dire, et notamment sur le plateau, qu'il n'y a pas assez de fluidité, que les joueurs se comprennent pas, qu'il n'y a pas assez de matchs internationaux. Je vous rappelle qu'en début de saison, Dembélé a raté beaucoup de matchs puisqu'il était blessé pour les rassemblements de l'équipe de France. Ça me paraît pas totalement farfelu que le staff, sur les trois joueurs qui sont censés leur faire gagner la compétition, ait envie de parfaire certains automatismes. Et c'est aussi, surtout Mémé, puisque vous pensez toujours que c'est le staff qui dit les choses, la volonté des joueurs qui prennent beaucoup de plaisir ensemble, qui ont envie de se trouver, d'être meilleurs ensemble et de perfectionner tout ça.
3: Ok, très bien.
0: Ils sont quatre devant.
3: Comment?
0: Vous parlez que des trois.
3: Ouais, quatre. Joué, Barcola. Gagné, bien Clément.
5: Ce qui est bien, c'est que...
3: Oui,
5: ça veut dire qu'à la 70e minute, si on fait 0-0 contre la Norvège, il faut tout faire, s'ouvrir aux 80 pour aller gagner ce match-là. C'est ce que le public apparemment réclame. Si on finit deuxième, on sera bien content.
3: Dans quelques... Joe, merci beaucoup, on vous embrasse, on vous dit à demain. Giovanni, saluez pour moi l'homme qui vous met en valeur. Votre physique ingrat, c'est Jérémy. La une de l'équipe, bon, France-Norvège.
10: Oui, sans surprise, Mémé, la une, titre sur France-Norvège, même pas peur.
3: The Game, comme on dit là-bas en Angleterre, le jeu, la compo mystère. Donc, on est parti de l'Allemagne, donc, qui est qualifiée pour les 16e. Ça faisait bien longtemps que l'Allemagne n'avait pas disputé un match à élimination directe au Mondial. Le dernier, c'était la finale en 2014.
9: Contre l'Argentine.
3: Ah ouais. Et bien cette compo, voilà, elle va s'afficher. La compo de départ, hein, les 11 de départ, qui sont allés conquérir le titre mondial. Raymond, à vous de jouer. Raymond
2: Neuer,
3: c'est logique, c'est implacable. Merci Raymond. Vous continuez le game. Monsieur Brad.
5: Thomas Müller,
3: il est à droite de l'attaque. Monsieur Mikou est demandé. Toni Kroos. C'est bon. Pierre Clément.
1: Schweinsteiger.
3: Oui, j'ai cru que vous allez me dire pas plus Camara. Il n'est pas allemand, pas plus.
1: Ah, c'est sale, ça.
3: Oui, je sais. Mais j'adore.
1: Mais j'aime pas plus.
3: Je suis un saligo. À vous de jouer, David Apadou.
9: Philippe Lahm,
3: bravo. On arrive à la case Léna. Léna, dites-moi.
11: Ozil,
3: mais zut. Mais oui, bravo, c'est l'attaquant gauche. Eh bien, Raymond, on revient. On était parti sur Neuer et là...
2: Défenseur.
3: Et là, c'est le drame ou pas?
2: Oh oui, c'est le drame.
3: Là, c'est le drame.
2: Ah, ouais.
3: Allez, on fait un petit décompte.
9: On est sur Neuer.
2: Ah, ouais, 5, c'était parti d'entrée.
3: 4,
2: 3,
3: 2, 1. Non, rien du tout. Roubaix. Tu dis Roubaix.
9: vendre.
2: C'était avant.
3: C'était avant.
2: Sachez que c'était avant.
3: Bon, Ludovic, vous me dites quoi?
9: Est-ce que...
3: Non, il n'y a pas de risque. C'est... Allez-y.
9: Kedira ne serait pas dans cette équipe.
3: Kedira, eh ben non, Kedira était pas là. Et Samy, il n'est pas là, Samy. À vous de jouer, Jo.
0: Close,
3: attaquant.
9: C'est bah, oui, ça.
0: Lui, vraiment, je l'ai mis là.
1: Et Pierre, voilà, je suis pas dans la mouise.
3: Pierre.
1: Je vais vieillir Rudiger et je vais dire Rudiger.
3: Non, Rudiger.
1: Bah, je sais que non.
9: Pourquoi tu le dis alors?
1: Parce que j'ai pas d'autre idée.
3: Les capons, les capons.
1: Je suis en guerre.
3: Hummels, axe gauche de la défense. Nous avons, on revient. Ah non, Léna, pardonnez-moi, Léna.
10: Et je vais dire Boateng.
3: Boateng, bravo, avec Hummels, c'est la charnière. Il manque deux joueurs.
2: L'arrière-gauche.
3: Ouais.
0: Qui, là
3: l'arrière-gauche. Et puis le milieu droit.
9: T'as dit
3: Hummels.
9: Ouais.
0: L'arrière-gauche. Ouais.
9: Il joue à
3: Dortmund. 5. 4.
0: Secondes.
3: 3.
0: 2. Pourquoi c'est à moi d'abord?
3: Hein, bah, parce que c'est gagné. Arrêtez.
1: En fait, t'as la sous les yeux ou quoi?
9: Badstuber.
3: Badstuber, c'est faux.
0: C'est le troisième.
3: Léna, à vous de jouer.
10: Owedes.
3: Owedes. Les œufs bénédicts de Owedes.
9: Bravo, Léna.
3: Bravo. Et bah, vous gagnez.
1: C'est clair. Et,
3: alors,
1: c'est
3: le,
1: attends, c'est avant.
3: Alors, le dernier, ouais, le dernier, c'est un indice KO. Le mec était KO. Le mec, était, il a été mis KO pendant la finale et il est revenu.
0: Ah bon? Ah, c'est Ivoyne.
3: Non. Kramer. Un Kramer, vous ne l'aviez plus.
0: Bon, bah, c'est cramé, voilà.
3: Il faut vraiment rendre, s'il te plaît. Alors, je

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0: Bienvenue mes amis, c'est l'équipe du soir. Bonsoir, bienvenue à East Rutherford au MetLife Stadium du côté de New York. L'Allemagne a été battue ce soir par l'Équateur. L'Équateur donc termine 3e et est d'ores et déjà qualifié dans les meilleurs 3e avec 4 points. Donc les autres qui jouent, ils seront dans les 8, dans les 8 meilleurs 3e. C'est comme ça, ça ne fait pas débat ce soir. Et dans l'autre rencontre, c'est la Côte d'Ivoire qui a terminé deuxième en disposant de l'indomptable Curaçao, qui a été un peu... Donc, ce soir, présentation du casting, le président est dans la place, Joël Micou, bonsoir.
1: Bonsoir.
0: Dans votre ville-pape, Raymond Domenech, Ludovic Obraniak, Dave Apadou et Pierre Clément. Il est titulaire, Raymond ? Bonsoir, les amis.
2: Bonsoir.
0: Titulaire d'entrée, alors ?
3: Entrée.
0: C'est Lucas qui vous l'a offert ?
3: Ouais.
0: On parle un peu argent, la bancaire, Léna, bonsoir.
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0: Merci Léna. On va faire une interview en haut avec Giovanni Castaldi, la compo et tout d'abord la météo. Giovanni, vous êtes là? Bonsoir Giovanni.
5: Bonsoir Mémé, bonsoir à tous.
0: Vous me faites peur, il y a une inertie terrible dans notre petit dialogue, là, il y a au moins 5 secondes. Depuis le match contre l'Irak, vous êtes un spécialiste mondial de la météo, avec Evelyne Delia, enfin vous étiez un peu trompé sur le prénom. Il paraît qu'il y a des annonces, donc des alertes orages. Je pense que maintenant, bon, vous avez un peu la main, là, vous avez un peu panouillé sur l'Irak, là, affinez vos prévisions. Donc orage au désespoir demain contre la Norvège, oui ou non ?
5: Je ne suis pas en mesure, Mémé, de confirmer ces informations. Il y a une suspicion de temps orageux. Il semblerait que ces orages pourraient intervenir plus tard dans l'après-midi et donc que le match de l'équipe de France devrait être épargné. Mais il y a une alerte beaucoup moins féroce que face à l'Irak, mais elle existe.
0: Ok, bon, ouais, ceinture et bretelles. Vous prenez pas beaucoup de risques. Sur la compo, vous avez des infos enfin, Giovanni, de communiquer ?
5: Mais quelle violence dans ces lancements. Je vous ai annoncé, après le match face à l'Irlande du Nord, que Maxence Lacroix avait pris le dessus sur Ibrahima Konaté. Et là, ça se confirme. Vous me félicitez même pas, Mémé. Bon, pour la compo probable, c'est il y a un léger changement par rapport à ce qui était attendu pour la rencontre de demain face à la Norvège. Dans les cages, Mike Maignan devrait bien débuter. À gauche, Théo Hernandez. Charnière centrale, Maxence Lacroix et Dayo Upamecano. Ça a été confirmé en conférence de presse par Guy Stéphane, l'entraîneur adjoint de Didier Deschamps qui était présent aujourd'hui. Saliba ne prendra pas part à la rencontre. On attendait Malo Gusto sur le côté droit de la défense de l'équipe de France. Finalement, le staff des Bleus devrait bien se diriger vers Jules Koundé. Pour le reste, au milieu de terrain, Aurélien Tchouaméni et Manu Koné, ça bouge pas par rapport à ce qui était annoncé. Et puis le quatuor offensif est le même que face au Sénégal avec Désiré Doué, Michael Olysée, Ousmane Dembélé et Kylian Mbappé en pointe.
0: Qui a fait la compo, c'est Didier Deschamps à distance ou c'est Guy Stéphane qui se parle? Comment ça se passe? Vous avez pu récupérer parce qu'évidemment le moment est un peu délicat. Le sélectionneur a perdu sa maman et est revenu en France.
5: Bah écoutez, il y a un échange permanent entre le staff, bien sûr Guy Stéphane en premier lieu, et le sélectionneur de l'équipe de France. Ils ont ensemble défini un objectif qui est très clair aux yeux du staff des Bleus, c'est d'assurer et donc de mettre la meilleure équipe possible sur le terrain face à la Norvège, avec quelques légères rotations. On pense à Adrien Rabiot, Aurélien Tchouaméni qui se sont donc partagés les minutes avec Manu Koné au milieu de terrain. Toujours cette concurrence en haut à gauche entre Désiré Doué et Bradley Barcola, pareil entre Digne et Théo Hernandez. En revanche, on ne touche pas au trio offensif sur lequel le staff de l'équipe de France compte beaucoup avec Michael Olysée, Ousmane Dembélé et Kylian Mbappé. Et Saliba, par rapport à son protocole de reprise, il fallait dans un premier lieu assurer la qualification, ce qui était le plus important. Donc là, on le laisse souffler face à la Norvège. Mais vraiment, Mémé, ce que je peux vous dire, c'est que le staff des Bleus a vraiment envie d'être premier pour des raisons logistiques notamment.
0: Oui, on sait un petit peu, on a fait un petit tour du côté du tableau et finir premier, bon, ça assure, on va dire, moins de déplacements. C'est plutôt réservé plutôt côte est, là où finalement sont les Français. Giovanni, on va vous mettre un petit peu sur pause et puis on va vous revenir dans quelques minutes pour parler de l'actualité française. Nous sommes donc à la veille de France-Norvège. À tout à l'heure, mon Joe. Allemagne, donc, qui demeure invaincue dans cette compétition, s'est pris ce soir un peu les pieds dans le tapis à une défaite contre l'Équateur de Buzyn. Je vous l'annonçais, l'Équateur est qualifié au titre de meilleur troisième, pardonnez-moi. Et l'Allemagne est l'adversaire potentiel de la France en huitième de finale. Faut-il vraiment avoir peur de l'Allemagne? À cette question, deux chroniqueurs ne sont pas d'accord. Jingle, s'il vous plaît. Non, Dave Apadou. Oui, Ludovic Obraniak. Ludovic, je vous laisse la main. Pourquoi faut vraiment avoir peur de l'Allemagne?
1: C'est peut-être pas le meilleur soir pour moi, mais bon, je vais me lancer quand même. Mais parce que cette équipe, elle paraît peut-être moins prenable qu'elle n'y paraît. Je m'explique. C'est-à-dire que je vais me reporter sur la deuxième mi-temps de la Côte d'Ivoire. C'est-à-dire qu'on part pour l'instant avec Nagelsmann qui a un 11 en tête. Je pense que ce 11-là n'est pas le bon. Et j'espère, en tout cas, au vu de ce qui s'est passé sur cette phase de poule où l'Allemagne s'est fait beaucoup bousculer, qu'il va procéder à 2-3 changements qui pourraient rééquilibrer et changer totalement le visage de cette équipe. Puis bon, l'Allemagne reste l'Allemagne, quoi qu'il arrive, même si sur les dernières années, ils ne sont pas sortis des poules. Il faut toujours se méfier des Allemands.
0: Il y a un peu de lobbying pour faire débuter une dave. J'en ai bien l'impression. Attention, Dave Apadou, vous avez dit non, pourquoi ?
2: Avant ce match, m'a pas détourné de mon opinion. Je trouve que cette équipe d'Allemagne a des points forts, très forts. Ses connexions intérieures, tout ça, c'est pas mal. Mais ils n'ont pas de finisseur. La défense, franchement, est très très très inquiétante. Neuer est inquiétant. Je trouve que le jeu au large n'est pas très très bon. Moi, j'ai l'impression que cette équipe peut se faire démonter par l'équipe de France, notamment par la vitesse des Bleus, par la vitesse de transition. Je trouve que c'est une équipe qui est un peu lente. Je trouve que c'est une équipe qui est un peu fragile. J'ai l'impression que c'est une équipe, quand elle se fait bousculer, qui ne peut pas répondre.
0: Faut-il vraiment avoir peur de l'Allemagne? C'était notre point de départ de discussion. Oui, quand même, peut-être. S'il y a peut-être des réajustements, vous, non. Pour l'instant, il y a quelque chose, voilà, structurellement, qui ne fout pas la trouille. Président, à vous de jouer.
6: Non, avoir peur, moi, je dirais non. Les respecter, oui, mais avoir peur, non. Et après, moi, je trouve qu'il y a beaucoup de joueurs qui sont un peu en dedans, même en sélection. Autant il y en a d'autres dans leur sélection qui commencent à monter en puissance. Et dans ce rang, je ne sais pas, moi, je trouve que Wirtz, il est un peu en dents de scie. Oui. Sané, moi, j'ai beaucoup de mal à le voir titulaire dans cette équipe. Moussiala, il revient aussi d'une grosse blessure, donc ça fait aussi des hauts et des bas. Donc je trouve qu'il y a quand même les forces de cette équipe ne sont pas assez réguliers. Alors après, ce soir, c'est un match particulier parce que tu sais que tu es qualifié, tu sais que tu es pratiquement sûr d'être premier et les autres jouent leur vie pour se qualifier. Donc bon, ça équilibre un peu les forces. Mmh. Je pense qu'ils n'ont pas pris comme ils vont prendre sûrement le 16e de finale. Mmh. Mais avoir peur de cette Allemagne-là, non, je ne pense pas.
0: Pour forcer. Raymond, Nagelsmann, il avait décidé à peu près de ne pas trop faire tourner ce soir. Les Allemands, quel que soit le résultat du soir, donc, étaient sûrs d'être qualifiés et de terminer premier. Il a fait deux changements. Bon, Schlotterbeck, fin de mondial, donc c'est obligé. Il a mis Rudiger et puis à gauche, à côté, le latéral. Il a mis Rome à la place de Brand, mais sinon, il a posé son regard. Dans 4 jours, c'est les 16e. Vous ne trouvez pas ça un peu... J'ai une discussion avec Joran, il me dit c'est pas tellement, on va dire, dans l'ADN de l'Allemagne. Il y a des matchs, on joue, puis voilà, on ne fait pas tourner.
7: Oui, mais c'est un mauvais calcul.
0: Oui, c'est un mauvais calcul.
7: Parce qu'il n'y a pas beaucoup d'écart. C'est
0: 4 jours.
7: Donc, même s'il avait enlevé les titulaires, ils auraient eu 7 jours de repos, une semaine tranquille. Ça aurait une semaine de préparation, c'était bien. Mmh. Ils étaient sûrs d'être premiers, je ne vois pas où était l'intérêt de rentrer. Au contraire, c'était de faire jouer ceux qui ont peu joué, et voir un petit peu d'autres options que ce qu'il a mis en place.
8: Et Raymond, est-ce qu'on peut imaginer qui reconduit, allez, à 80-90% son équipe type, parce que pour l'instant, elle ne lui a pas donné satisfaction et qu'il veut leur donner,
1: je pense que c'est ça.
8: Il a besoin de voir
1: des choses.
0: Non, pas dans un match comme ça, tu disais, fait
6: ce soir, pour voir si éventuellement, dans l'axe, c'est un peu mieux, etc.
1: Ah, non, moi je te parle sur le besoin de persuasion qu'il avait par rapport à son 11 qu'il a dans la tête depuis le départ. Donc s'il le reconduit sur un match où tu peux laisser un peu filer, c'est qu'il se dit peut-être je suis pas si sûr. Et qu'après ce match-là, il a un rat dans la tête.
0: Vous mettez la charrue avant les bœufs, là, dans votre explication.
1: Je ne mets pas la charrue avant les bœufs, je vous dis que...
0: Vaut mieux faire des essais quand il y a moins de risques.
1: Non, parce que dans sa tête à lui, vous savez que les entraîneurs sont souvent jusqu'au boutiste, et notamment Nagelsmann, qui est un garçon qui a des convictions. Donc, qui veut aller jusqu'au bout de son truc et qui se dit bah, sur le troisième match, j'ai besoin d'avoir une confirmation, j'ai besoin de me rassurer par rapport à certains comportements. Ludo, ce soir, je pense qu'il est, il est dans le flou le plus total.
9: Ludo, vous m'avez dit, là, enfin, vous avez dit à Dave, vous avez dit, s'il y a quelques corrections. Moi, je pensais à une Dave qui marque, qui rentre, qui va, ouais, mais vous aviez quoi? Vous l'avez dit,
1: pour moi,
9: dit
1: déjà, pas pour moi, ce système à 4, il est pas, avec deux milieux de terrain, il n'est pas adapté. Pavlovic et Enchema, c'est pas ça fonctionne pas.
9: Enmecha,
1: pardon. Excusez-moi. Je m'excuse auprès de lui. Mais ça fonctionne pas du tout. Moi, ce que je ferais, c'est que le petit Brown, je le décalerai sur le côté droit.
8: Ouais. Et tu fais rentrer Kimmich.
1: Et je fais revenir Kimmich au milieu de terrain avec un milieu à 3.
9: Donc défense à 3.
1: Et 3 attaquants défense avec 3, un réel numéro 9. Et cette équipe-là aura peut-être déjà un visage un peu différent. Possible. Parce que Kimmich, pas à l'aise du tout côté droit, il prend l'eau. Face à des ailiers un peu virevoltants, il prend l'eau, alors qu'au milieu, il serait beaucoup plus utile. Donc je pense que sur quelques petites retouches, je ne dis pas qu'il faut trembler devant l'Allemagne, hein, ce n'est pas mon propos, mais je me dis que cette équipe, avec 2-3 trucs, elle pourrait avoir un visage un peu plus séduisant.
6: Tu as quand même dit qu'il fallait avoir peur. Hein.
9: Avoir peur,
8: respect quoi.
1: Non, je dis faut se méfier.
9: On peut s'emmerder. On peut se faire emmerder.
10: Effectivement, Pierre. Si tu regardes leurs résultats en qualif, ils terminent bien, mais ils sont hyper inconstants dans ce qu'ils proposent. Et en plus, ils ont des grosses blessures qui viennent perturber le 11.
8: C'est vrai.
10: Du coup, en fait, tu peux aussi analyser la décision de Nagelsmann de les faire, de garder le même 11 sous ce prisme-là, en fait. De se dire, on a beaucoup changé, on a beaucoup bougé. Là, on est en Coupe du Monde. Maintenant, il faut qu'il y ait des certitudes, quoi. Et le problème, c'est que le match de ce soir, il va pas trop les aider.
9: Bah, pas trop.
10: Parce que c'était un peu un piège à cause de ce que tu disais, Joanne, le fait qu'ils avaient pas les mêmes intentions que l'Équateur au début du match. Ils avaient pas le même objectif, quoi. Eux, ils étaient déjà premiers du groupe. Donc, c'était le match parfait pour justement mettre un rat dans la tête de ton équipe en gardant le même 11.
9: Quand ça compte, quand ça va être à la vie, à la mort, les matchs éliminés sont là. Sané, stop ou encore ? On le
10: stop.
9: Met sur...
10: Ouais, stop. Non, le match de ce soir,
9: c'est fou comme
10: bon,
9: ce quoi. Joueur confirme, on va dire, que
8: c'est le joueur
9: que
8: plus frustrant de l'histoire.
9: Et
1: en plus, ce soir, il marque.
8: Comment il marque.
1: Ouais, imaginez, vrai. On se dit ça alors
8: c'est
1: qu'il
8: dire,
1: marque.
8: C'est dire s'il a été ce mauvais soir, par ailleurs.
6: Non, mais il a des coups de génie, par exemple. L'action où il fait semblant de frapper.
9: Ouais.
6: Tombe le mec. C'est bon, je trouve ça super. Ouais. Et après, il va se faire une frappe.
9: Ouais.
6: Il va taper le sol partout droit sur
8: lui. Oui, il la top complètement.
6: C'est des coups de génie parce que tu penses qu'il va frapper d'un coup. Ouais. Il peut être contré. Donc là, il évite le contre. Et derrière, c'est un mélange de tout ça sur l'action pour moi. Des trucs qu'il peut faire extraordinaires. Et puis la plupart du temps, ça devient.
8: En fait, ce qui me frappe dans cette équipe, c'est
6: dans le moins bon.
8: Je suis d'accord. Et ce qui me frappe dans cette équipe, c'est que si tu prends, y compris les cadres ou les plus, on va dire, les plus jeunes, tu vois, comme Wirtz, etc. Je trouve qu'il y en a peu qui présentent un niveau très très stable et garanti. Vraiment.
1: C'est marrant parce que tous ceux qui auraient dû passer un cap, et je pense à Wirtz, qui aurait dû passer avec l'Angleterre, il aurait dû passer un gros cap sur le plan physique. Ouais. C'est très scolaire ce qu'il nous propose en termes d'intensité.
8: Un peu soft, un peu...
1: Il se dégage rien. Alors que c'était un joueur merveilleux, il y a encore un an de ça.
9: Les copains, deuxième minute du match... Pied de Pavlovic qui arrive pied de Pavlovic qui arrive sur le visage de Petro Bitte. Le but de Leroy Sané ne sera pas annulé.
8: Moi, je trouve qu'il est haut le pied parce que c'est pas comme si l'équatorien se baissait.
9: But refusé ou pas but refusé?
8: Je pense qu'il y a pied haut et je pense qu'il y a faute, moi.
9: Ouais.
8: Parce que les pieds élevés, mais c'est le mec qui baisse la tête. Je trouve que c'est un peu de la triche et je donne plutôt avantage à celui qui fait le coup du sombrero. Mais là, il le met vraiment haut et l'autre approche et je me demande même s'il n'y a pas un contact.
6: Ouais, moi, je pensais qu'il n'y avait pas de contact. Et après, le grand Émile.
8: Gilet.
6: Eh oui.
8: Qui m'a le but offensif.
6: En me disant, il y a un contact. Eh oui. Et il a raison. Eh. Il y avait un petit contact. Donc forcément.
9: Donc on annule le but, Raymond.
8: À ton époque, non.
7: Le VAR qui n'est pas intervenu a décidé que non. Parce que l'arbitre n'a pas voulu, même pas voulu aller voir le VAR.
9: Bah non, la VAR.
7: Heureusement,
9: VAR peut appeler. La VAR peut appeler en disant va consulter.
10: S'il y a une erreur manifeste.
9: Va consulter. Oui.
7: Mais heureusement que il y a une deuxième situation.
9: Oui, le péno il refuse. Il y avait une photo préalable.
7: Oui, il y avait une photo préalable. Mais il a fallu que le VAR rappelle pour qu'elle vienne voir qu'il y avait faute.
9: Ça c'est la procédure. Ça c'est le protocole.
7: Oui, c'est sûr que le pied il est haut. Si on inverse le truc, si c'est le défenseur qui met la tête, le pied sur la tête de l'attaquant, il y a pénalty.
8: Non mais
7: donc dans l'autre sens.
9: Raymond, je suis pas dans cette Coupe du Monde. Moi j'ai des doutes aujourd'hui. J'ai l'impression que on est passé d'une compétition Ligue 1, Ligue des Champions.
11: Ah là, on est en free fight.
9: Pas, hein. Géomètre,
11: on
9: du truc,
11: ouais, ouais. Là, on est en free fight. Hein. Tant que tu saignes pas,
9: il n'y a
11: pas
9: de problème. Non, mais je trouve que dans cette Coupe du Monde, ça laisse beaucoup, beaucoup.
1: Est-ce qu'on prend pas plus de plaisir comme ça?
10: Si.
11: Moi, j'aime bien.
1: Mille fois. Mille fois.
10: Si.
1: On se prend beaucoup moins la tête, il n'y a pas de débat.
11: Moi, j'aime bien et c'est cohérent.
10: Il y a moins d'arrêts de jeu, c'est plus fluide.
11: Et c'est généralisé, c'est-à-dire qu'il ne va pas y avoir quelqu'un qui va
10: homogène.
11: Se faire son...
10: Oui,
9: et voilà, tout le monde prend du plaisir dans cette Coupe du Monde avec ça, avec cet arbitrage.
10: Oui. Par exemple, il est un peu râlé ce soir quand même, sur l'arbitrage.
11: C'est ça, il y a de la continuité de jeu, il faut pas qu'il y ait une vraie faute.
7: Moi, justement, je faisais la restriction aujourd'hui, je trouvais qu'elle n'était pas dans le ton de ce que j'avais vu jusqu'à présent. Elle a sifflé des fois, il y a eu une forme d'incohérence dans son arbitrage. Des fois, elle a laissé passer des trucs et des fois, elle a sifflé des trucs.
11: Il y a certains avantages qu'elle n'a pas laissé.
7: Qui n'existaient pas.
9: Tori Penso, je ne sais pas si j'ai bien prononcé, Penso peut-être, voilà.
7: Oui, et je ne dis pas ça parce que c'est une femme, je parle de l'arbitrage.
9: Oui,
7: non, pour être clair.
11: Ça n'a pas besoin de précaution.
7: Oui, non, il vaut mieux prévenir.
9: C'était l'arbitrage. À Boulet Rouge, je vous ai dit que c'était juste une incohérence, tout va bien. Regardez,
11: oula.
9: Carton, tout va bien, on continue tranquille. Léna Mounier, donc Allemagne, qui s'est fait battre par l'Équateur de Buzyn en image, c'est à vous de nous raconter ce match.
4: Et pourtant, les Allemands avaient bien commencé à la deuxième minute, place de Florian Wirtz. Ça n'est pour conclure. Et un but litigieux, car faute non sifflée de Pavlovic au départ de l'action. On la revoit ici. Mais 7 minutes plus tard, l'Équateur égalise à part d'une récupération. La frappe d'Angulo, ça passe entre les jambes. Un partout. Et sur corner, tête de Rodriguez, plata devance de Justus Neuer. 2-1, victoire de l'Équateur. Explosion de joie, meilleur troisième qualifié. C'est la deuxième fois de leur histoire que l'Équateur passe les poules. Et la première fois, c'était en 2006. Ils étaient allés jusqu'en huitième.
9: Léna, nous allons passer au cyclisme. Rémi Cavagna, champion de France du contre-la-montre. C'est un spécialiste, Rémi Cavagna.
4: Victoire haut la main. Pourtant, il y avait deux favoris sur ce contre-la-montre. Rémi Cavagna, donc, et Bruno Armirail en jaune, le tenant du titre. Ce dernier a déclaré hier, j'y vais au talent. Bon, ça n'a pas payé. Victoire écrasante de Rémi Cavagna. 49 secondes d'avance sur les 29,7 km entre Aoste et la Tour du Pin. Sous une chaleur de plomb, en moyenne 35 degrés. Il devient champion de France du contre-la-montre pour la troisième fois, après ses sacres en 2020 et 2023.
9: Faire du vélo dans ces conditions, Raymond, c'est...
7: Moi, ce qui m'inquiète, c'est la route, parce qu'elles font.
9: Oui, en effet. C'est vrai, on voit souvent ça autour de France. Ouais. Hugo Humbert, en demi-finale du tournoi de Hinsbourne.
4: Après un match 100% français, Humbert jouait contre Quentin Alice. Un match aux airs de revanche pour le français Humbert. Il avait été éliminé en 3-7 par Alice, fin mai, au deuxième tour de Roland-Garros. Mais cette fois, succès du Messin.
9: Oh oui.
4: Facile, 6-3-6-4, en 1h17.
1: Il a fait demi-finale, ok.
4: Et la semaine dernière, au Queens, Humbert avait réussi à se qualifier pour le dernier carré. Bref. Donc de bons résultats, quelques jours de Wimbledon. Son prochain adversaire, c'est le Britannique Jack Draper.
9: Valais, Ligue des Nations, 2 victoires en 2 matchs pour les Bleus. Une victoire acquise ce soir contre Cuba.
4: Avec Maxime Lichtenvoet, on vous a sélectionné le point du match. Les Français sont en blanc et ils ont bien défendu. Un point très accroché à l'image de la rencontre. Yann feeds it in,
1: Lopez.
4: Et l'attaque de François Huet pour faire la différence.
1: C'est typique. C'est nickel, mais... Il s'est mouillé.
11: Oh oui!
4: Pas mal! Les Français étaient menés 2-7 à 1, mais victoire au tie-break 3-7 à 2. Troisième victoire en 6 matchs. Il reste 2 matchs à domicile.
11: Au collège.
4: Prochain adversaire, c'est la Serbie, samedi, et on sera toujours à Orléans.
9: Alors, retour à la Coupe du Monde, la Côte d'Ivoire, donc, s'est imposée contre le Curaçao 2-0, doublé d'un ancien pensionnaire de la Ligue 1.
4: Qui a joué au SCO, Mémé. Petite dédicace.
9: Formé au SCO.
4: Diomandé dans la surface. Et l'offrande pour Pépé. Donc, ancien joueur du SCO, du LOSC et du GYM. Traditionnelle célébration. Et son premier but dans cette Coupe du Monde, jusqu'à la 64e minute. Sangaré de Nottingham Forest trouve en profondeur Pépé et le doublé, 2-0. La Côte d'Ivoire, deuxième, qualifiée en 16e. Et Curaçao,
1: éliminé.
11: Ah ouais. On retrouve le Pépé de Lille. Hein.
9: Et si la Côte d'Ivoire était la meilleure sélection africaine, mettez-moi juste l'habillage de la Côte d'Ivoire, parce que là, il y a eu un travail de production, des éléphants, une musique africaine. Nous sommes là-bas. Bon, bah, mes petits, si la Côte d'Ivoire, je ne sais pas s'il y a des supporters, des fans de la Côte d'Ivoire, était la meilleure sélection africaine, j'ai pris, mais à un vent terrible.
7: Bon,
9: tout le monde me dit non. Tout le monde me dit, mais réveille-toi, c'est le Maroc. On est bien d'accord.
6: Ouais, c'est à touche-touche.
10: C'est à touche-touche. C'est tellement différent.
6: Ouais, deux équipes complètement différentes.
9: Le Maroc, moi, plus... Non, franchement, le Maroc, c'était mon petit coup de cœur.
6: Très solide, le Maroc.
9: Très solide.
6: Très solide. C'est une équipe très, très solide.
9: Brillante.
6: Par contre, eux, ils sont, c'est le tonnerre, quoi. Mmh. Alors, pas Diaoundé, hein. C'est les éclairs, c'est le tonnerre. Je plains l'équipe et je prie surtout pour qu'on les tombe pas en 16e de finale.
9: Oui, parce que c'est l'adversaire potentiel de la France. Les Bleus terminent deuxième.
6: Si on venait à perdre contre la Norvège. On prend la Côte d'Ivoire. Honnêtement, c'est pas un
8: cadeau. Bah, il nous avait bougé en préparation.
6: Vraiment pas un cadeau.
8: Bah, oui. Non, mais c'est vrai. Oui,
6: oui. Et ce qu'ils montrent depuis le début, c'est bien au-delà du match qu'ils ont fait contre la France en préparation.
9: Raymond, vous maintenez. Vous, c'est le Maroc.
7: Je maintiens toujours par rapport. Déjà, je ne dis pas que la Côte d'Ivoire n'est pas une équipe dangereuse.
9: Non,
7: que
9: c'est pas la meilleure.
7: Si on l'évite, c'est mieux. Mais le comparatif, on le saura dans quelques temps. La meilleure, c'est celle qui ira le plus loin.
9: Oui.
7: Pour le moment, le Maroc est allé en demi-finale la dernière.
9: Oui, mais là, est-ce que vous faites une bonne impression ? Là, et vous faites une bonne impression, le Maroc, au fur et à mesure que le tournoi se décante ?
7: Moins bien que ce que j'avais vu jusqu'à présent.
9: Un peu, ouais.
7: Mais c'est les poules, c'est les qualifications après ces matchs. Ça revient à autre chose, c'est une autre compétition qui commence. Là, quand on arrive et qu'on est une équipe attendu. On n'est pas toujours prêt de la même manière. Ce qui va compter, c'est les qualifs, c'est les matchs à élimination.
9: Pour l'instant, moi, Raymond, il m'avait fait une bonne première impression contre le Brésil avec une demi-heure.
7: Ah oui, vraiment, fait une demi-heure fantastique.
9: Fluidité. Oui. Plus je commence à voir, tiens, je vois deux, trois petits trucs. Non, il manque un finisseur, Brahim Diaz est un peu perso. Ouais. À la perte, c'est passé.
6: Bah, il manque un finisseur, et puis
8: ils ont du mal à trouver une consistance.
10: Ça y barre, il arrête pas de marquer.
6: À tous les matchs.
10: Ouais, quand même.
8: Oui, mais ils étaient menés par Haïti, tu vois ce que je veux dire, rapport de force. Tu vois ce que je veux dire, c'est Haïti, tu vois, si tu renverses Haïti.
10: Ils ont quand même un buteur qui a marqué sur les trois matchs.
8: Oui. Non, mais ça y barre, c'est la
9: bonne pioche.
8: C'est la bonne pioche, c'est la bonne surprise. Parce que c'est le poste casse-tête depuis longtemps au Maroc, parce que pour le reste, ils ont quand même globalement tout. Ils ont un bon gardien, bonne défense, même si la charnière...
6: J'imagine qu'il leur manque le petit du Bétis Séville, là, dont j'ai oublié le nom, mais le joueur du Bétis de Séville qui est légèrement blessé, qui risque risque de revenir 8e de finale.
9: Non, lui, il est forfait, lui. Hein.
6: Non, ils l'ont gardé dans le groupe.
9: Ah non, il a été remplacé.
6: Il a été remplacé, vous êtes sûr?
9: Zouli. Ah ben, il a été remplacé.
8: Il a ses infos.
7: Il est en direct là-bas.
6: Je vous le dis.
7: Marrakech, il est direct.
6: Je vous fais confiance, mais j'ai cru voir.
9: Il est remplacé par. J'ai cru voir un gros minet. Non. Il a été remplacé par un angevin. D'accord. Donc on est remplacé par un angevin, on n'a plus le droit.
8: C'est qu'on revient plus.
9: Vous m'avez bien compris.
8: C'est que derrière le.
9: Vous avez bien compris.
6: Vous les angevins, c'est sûr que.
8: Non, mais moi je trouve que.
9: On est partout.
8: Mais je trouve que les séquences fortes du Maroc, elles sont vraiment très fortes.
10: Ouais.
8: Honnêtement, les moments où. Quand ils te prennent le Brésil, ils te le tordent. Quand ils te font des grosses séquences au milieu avec ce pressing, avec Boadi, qui franchement, moi je trouve est encore plus impressionnant que Khalil. Moi je trouve que sur ces moments-là,
9: vous avez fait l'impasse sur la Côte d'Ivoire ce soir.
8: Pardon ? Non. Mais le truc, c'est qu'en disant ça, on n'est pas en train de minorer ce que fait la Côte d'Ivoire.
9: Non,
8: on est en train de souligner ce que fait de bien le Maroc. Vous avez raison sur le fait qu'il manque de consistance sur tout un match. Ça va être un problème.
6: Énorme. Par contre,
8: les moments où ils sont bons. Je trouve que c'est un niveau élite.
9: Il y a des moments où ils marquent pas. Non, mais moi je les adore. Hein.
10: Oui, mais le fond de jeu est là en fait. Là, la qualité, l'organisation, c'est rare d'avoir un fond de jeu comme ça.
9: Je trouve que sur leur temps fort, ils sont pas assez efficaces.
8: Oui, parce qu'ils auraient dû.
9: Moi, je m'en.
8: Ils auraient dû breaker le Brésil.
9: Mais à un moment, comme j'aime bien cette équipe.
10: Leur style de jeu, c'est un peu une machine de précision aussi. Et c'est le genre de machine où, en fait, une fois que tout est mis en place, après, ça roule. Mais ça prend quand même du temps de trouver cette équipe. C'est un peu de la dentelle, quand même, ce qu'ils ont proposé.
6: Leur énorme force, c'est leur milieu de terrain.
10: Bah oui.
6: El Aïnaoui, Boadi, c'est... Ce début de Coupe du Monde, c'est un volume de jeu.
8: Mais ceci dit,
6: c'est une maîtrise.
8: Ce que vous dites sur le Maroc,
10: j'ai un petit gardien,
9: j'avais un crush et tout d'un coup, là, ma nouvelle
8: je poursuis. Ce que vous dites sur le Maroc, mais ça peut être valable pour la Côte d'Ivoire. Parce que le match contre l'Allemagne, c'est le même temps fort, sauf que c'est pas au même moment, mais c'est le même temps fort que le Maroc face au Brésil. Ils le prennent pas à ce moment-là. Et c'est pour ça d'ailleurs qu'ils le perdent le match. C'est un match qu'ils doivent gagner contre l'Allemagne. À Dingra, il a une énorme occasion, ils ont des énormes situations et ils le prennent pas.
9: Enfin, je les voyais moins haut que la Côte d'Ivoire.
8: Vous les voyez quoi ?
9: Non, je les voyais moins haut que le Maroc.
8: Oui, mais alors du coup, ça c'est plus bah, vous, non, c'est non. plus votre regard, mais parce qu'il est plus frais sur la Côte d'Ivoire.
9: Ça en dit plus sur vous, sur moi, sur le niveau. Du...
8: ben, oui, c'est une non, non, mais ce que je veux dire, c'est qu'est-ce qu'ils n'ont pas un peu les mêmes... je ne parle pas des mêmes caractéristiques, mais un petit peu le même problème, c'est de tuer les matchs quand ils doivent le faire.
9: Peut-être.
8: Je ne sais pas.
9: Vous dites le Maroc ou...
6: Je n'ai pas vu le Maroc jouer.
9: C'est vrai ?
6: J'étais dans la nuit à chaque fois. Donc... Oui.
10: Pas du tout.
6: Je flemme.
9: Vous avez autre chose à...
6: J'ai raté celui du Brésil à minuit.
8: Donc, minuit, c'était pas tard. Hein.
6: Ouais, c'est pas tard, je reconnais.
8: Mais par contre, 3 heures pour Léo Messi ?
6: Ouais, j'ai vu que celui-là. J'ai ri à 3 heures, mais sinon le reste, je n'ai pas vu.
9: Il est minuit 24, là, vous êtes en train de roupiller, là. Vous faites un petit somme.
6: Non, non, j'ai écouté.
9: Ouais, ok.
6: Tu sais, donc... j'étais comme l'élève de la classe, regardez. Il n'y a pas la traite
8: érosée. Près du radiateur, là.
10: Tu laisses la tête.
9: Miku au tableau. Dis,
6: là, mais le Maroc, tu l'attendais là-haut. La Côte d'Ivoire, tu ne l'attendais pas trop.
9: Non.
6: Et c'est eux qui te surprennent par rapport à un Maroc.
9: Voilà, voilà.
6: Voilà. Constance.
9: Bon, écoutez.
10: Si tu as 20 minutes dans ta vie.
8: Prends les 20 premières minutes du Maroc-Brésil.
10: Regarde les 20 premières minutes de Maroc-Brésil.
6: On en parle, ouais.
10: Parce que franchement, ça vaut le coup. C'est juste 20 minutes.
8: J'adore.
10: Ah, mais...
8: C'est 20 minutes, pas plus.
10: Ouais, ouais, 20 minutes.
9: Ça, c'est... Emer Sfaé, sélectionneur de la Côte d'Ivoire.
8: C'est top le boulot qu'il fait.
10: Ouais.
9: Bah, allons-y, Léna, il a réagi.
12: Il a déclaré « Nous n'avons pas de préférence entre la France et la Norvège. On joue, on essaye d'aller le plus loin possible et pour ça, il faut qu'on soit prêt à jouer toutes les équipes. On n'a pas de calcul à faire. »
9: On peut dire un mot sur Emer Sfaé ?
8: Ouais. Non, mais...
9: Bah, il est arrivé donc après Jean-Louis Gasset.
8: Dans un...
9: Il a gagné la Coupe d'Afrique des Nations.
8: Exactement. Mais c'est-à-dire que cette nomination rocambolesque avec le dossier Hervé Renard en toile de fond, etc. Enfin, on a presque oublié, mais en vrai, c'est un truc Netflix qui s'est passé. Mais Emer Sfaé, on avait beaucoup pensé que c'était comment dire le tournoi, c'était bien agencé, un peu un truc de meneur d'homme sur le moment. Bon, voilà.
9: Le coup d'un soir.
8: Exactement. Non, non, mais c'est vrai.
9: On est très là-dedans.
8: Et je sais, pour en avoir discuté avec lui, que c'était quelque chose qu'il regrettait parce qu'en fait, il avait l'impression qu'on avait diminué son travail. Et or, derrière, ce qu'ils ont fait en qualif, alors qu'ils étaient dans un groupe qui n'était pas facile, et là, ce qu'ils font sur cette Coupe du Monde, où malgré tout, comme vous le dites, ils surprennent un peu et en prépa, où ils ont tapé les Bleus,
13: parce que l'Équateur,
8: ça veut dire qu'il y a un vrai travail de coach.
13: Équateur, c'est des clients aussi.
9: C'est pas mal, ouais.
13: Deuxième équipe âme sud sur les qualifications derrière l'Argentine.
8: Ils les ont tapés. Alors même s'il y a eu de la réussite, mais ils les ont tapés.
13: C'est une équipe qui... Ouais. C'est difficile à manœuvrer aussi.
9: Vous avez peur de tout.
13: Non, mais c'est pour ça qu'on a un regard...
8: C'est le fils de Roger Giquel, la France a peur.
13: Non, mais on y revient. C'est peut-être qu'on a un regard aussi un peu biaisé par rapport aux Allemands, qui tombent l'Équateur et la Côte d'Ivoire dans leur groupe.
9: En effet.
13: Je pense que n'importe quelle équipe européenne du moment, se serait fait, excepté peut-être la France, se serait fait bouger face à ces deux équipes-là.
9: On ne bouge pas la France, aussi. Monsieur Ludovic Aubraillard. Le Mondial Express, quelques informations, quelques commentaires. Un commentaire, tu sais, Omar. Neymar en larmes après son retour, Léna. Bah, racontez-nous.
12: Entrée en jeu à la 76e minute après 2 ans et demi d'absence contre l'Écosse dans la nuit. Neymar a enfin retrouvé la Seleção. Un retour émouvant pour l'attaquant. Il a craqué en fin de match avant d'en dire un peu plus en zone mixte.
14: La sensation de voltar é maravilhosa. Estou muito feliz, muito contente, emocionado, na verdade. Ali no apito final, acabei olhando para minha família ali, porque todo mundo sabe que, né, que foi sofrido, eles acompanharam de perto. E nosso objetivo era estar aqui na seleção, era estar jogando mais uma Copa do Mundo, e eu consegui lograr isso, então eu estou muito contente, muito feliz.
9: Alors, cette première, la Coupe du Monde de Neymar, on s'était parlé hier soir, que vous attendiez. Moi, j'attendais malheureusement un bulletin médical, j'ai cassé l'ambiance. Et alors, cette première, Pierre?
10: Alors, déjà, je me suis couché à 21h et relevé à 11h50.
8: Tout le monde se couche tôt, là.
9: On a tout de bonne ennemie, ce soir.
10: Non, mais on ne dort pas beaucoup en ce moment. Pour voir, je voulais absolument voir son entrée, je voulais entendre le stade, je voulais vivre ce moment. Donc voilà, j'étais très heureuse de le vivre. Honnêtement, je l'ai trouvé franchement beaucoup mieux que ce à quoi je m'attendais.
9: C'est vrai ?
10: Mais bien sûr. Bien sûr. Il joue 12 minutes, il sort 3 passes clés, il est... Bah attends, mais...
9: Raymond, France, c'est sorti.
10: Il est affûté.
9: J'ai mon Raymond à côté de moi. Je dis, ouais, bon, voilà.
10: T'as pas trouvé, Raymond ?
7: Il y avait 3-0 contre des Écossais, pas minimiser leur performance.
10: On savait qu'il allait pas mettre un
7: triplé. On peut pas juger une prestation. Voilà, si c'est un joueur lambda qui rentre, on n'en parle même pas de ce qu'il a fait.
10: Déjà, il n'était pas bon.
7: Parce que c'est Neymar, on dit qu'il a fait 3 passes.
10: Qu'il y a derrière.
7: Neymar a fait 3 passes. Bravo. Non,
10: 3 passes clés.
8: Bravo. Moi, ce qui m'inquiète, c'est
9: 3 passes clés.
7: Pas clés. Ouais.
9: Non, clés. Décisive, c'est quand il y a but. Clé, c'est quand il n'y a pas but.
8: Moi, ce qui m'inquiète, c'est sa réaction.
9: plat là.
8: Ouais. C'est-à-dire que
9: Neymar, il est.
8: Oui, oui. Non, mais je l'ai, trouvé en surémotion. Bon, voilà, admettons. Renzo, ouais. Mais même ce qu'il déclare, c'est mon objectif était de rejouer la Coupe du Monde. C'est-à-dire quand ton objectif c'est juste de remettre un pied en à la Coupe du Monde, c'est-à-dire de remettre. J'ai eu l'impression de quelqu'un qui en fait avait touché son but.
6: Mmh. C'est ouais, là tu vois.
10: Là,
6: c'est
10: jamais très bon.
6: Tu vois 12 secondes d'une interview.
8: Ouais. Non.
6: Je reviens à la Coupe du Monde pour participer à la Coupe du Monde.
8: Non, pourquoi il pleure à ce point?
6: Et parce qu'il veut la gagner.
8: Il pleure parce qu'en fait, il vient de tellement loin que juste de remettre ses pieds.
6: Il voit plus loin que ce qu'il dit.
8: Non, parce que justement, lui, il voit pas plus loin que ce qu'il dit. Lui, il voit. Enfin, j'ai rejoué, donc c'est bon.
6: Tu penses qu'il veut jouer la Coupe du Monde parce qu'il a pas joué?
8: Non, je pense que là, il est déjà très satisfait de ce qui s'est passé.
6: Moi, je pense que c'était un objectif. Je pense que l'objectif,
8: il pleure. Il est en train de dire mon objectif, c'était de rejouer. Il n'y a pas de maintenant, on va gagner. Il n'y a pas de ça, il n'a pas dit ça.
9: Ok.
8: Le diable se niche dans les détails, monsieur Micou.
6: On n'a pas dit que c'était un ultra favori au départ du mondial. Ils ne vont pas arriver à dire alors qu'ils en ont pris 3 contre la France ou 2, je ne sais plus.
8: Oui, enfin, le Brésil, ils y vont pour gagner.
6: Oui, hein. Mais ils ne vont pas arriver en disant alors qu'ils ils sont passés 5e.
8: Je t'ai dit, Neymar, son but, c'était de reposer un crampon. Non.
9: 6e Coupe du Monde pour Memo Ochoa.
6: Ça va mieux.
12: C'est l'autre image de la nuit. Le Mexique était déjà qualifié et assuré d'être premier. Le sélectionneur Javier Aguirre a offert un beau cadeau à Memo Ochoa, une entrée en jeu à la 78e minute. Le gardien de 40 ans présent en sélection depuis 2004 a déjà annoncé qu'il prendrait sa retraite après la compétition. Cerise sur le gâteau pour sa 154e sélection. Le troisième but mexicain est parti de son dégagement.
9: Un événement dans ce Mondial Express, Raymond va nous parler d'un transfert. Un joueur anglais est en passe d'être transféré pour 150 millions. Mais non, mais quand j'ai vu, vous vouliez... Allez-y, Léna.
12: Un accord a été trouvé pour Elliot Anderson entre son club actuel de Nottingham Forest et Manchester City. Un montant qui ferait de lui le 4e joueur le plus cher de l'histoire, à égalité avec Coutinho et Dembélé. Record pour un milieu de terrain. À 23 ans, il est cadre de la sélection anglaise. 11 sélections, toutes sous tutelle.
9: Passion secrète, passion mercato, Raymond Domenech. Non, vous me dites à chaque fois. Et là, je vois vos.
6: Elliot
9: Anderson, c'est
7: 150. Millions de livres.
9: 135
10: 135.
9: De livres ou de livres d'euros.
10: D'euros.
7: D'euros ou de livres
9: ouais. Non, d'euros. Oui, 135.
7: Ça devient indécent, je le répète à chaque fois. Pour moi, les transferts à ce niveau-là. Pour un milieu de terrain, moi, si c'est Maradona ou si c'est, je veux dire, un joueur exceptionnel, je veux bien. Mais si on paye 135 millions à milieu de terrain, mais où
9: ça,
7: on
9: c'est l'entrée de gamme maintenant.
7: Mais où ça n'a pas de sens. Et encore une fois, et je le dis, ça fait pas du bien au football. Ce genre de truc, parce qu'on ne parle que d'argent. Mmh. Et à chaque fois, et on va nous sortir un truc et les gens vont nous dire, bon, avec tout le pognon qu'il y a. Mmh. Non, les Anglais ont du pognon et ils font n'importe quoi
9: c'est
7: avec
9: de la faute
7: pognon.
9: De Léna, ça.
7: Ça, on le sait.
10: Oui, je suis désolée, vraiment, je vais faire
9: que de fric. Léna, cette Coupe du Monde est-elle déséquilibrée?
12: Et encore des chiffres. Un chiffre sorti hier le prouve. 27% des matchs se sont terminés avec 3 buts d'écart ou plus, contre 17% en 2018 et 10% en 2022.
9: Pierre,
10: C'est marrant, j'arrive pas à me faire une opinion là-dessus parce que quelque part on se dit les matchs déséquilibrés, on a l'impression de perdre son temps un peu. On n'est pas comme à l'Euro où tout le monde est bon et globalement voilà. Et en même temps, c'est quand même kiffant de voir des matchs à 3-0 par rapport à des 2-1 quoi. Mmh. Donc je suis quand même assez partagée. Moi j'aime bien voir des petites nations qui viennent goûter aux fruits universels du football.
9: Vous savez qui m'ont rappelé? Moi, quand je regarde Roland Garros la première semaine, je suis les Français. Et je suis content.
10: Bah oui.
8: En fait, il y a deux tournois dans le tournoi. Quoi.
9: Ouais,
8: c'est un peu ça.
9: J'ai mon Roland Garros, première semaine. Ouais. Les Français, bon, faut pas arriver en retard. Ouais. Mais j'ai mon petit truc et je suis content. J'ai mon fils, il y a Dieu, machin.
8: En fait, ce tournoi à 48, là, est-ce qu'il n'y a pas une phase de qualif un peu en plus qui dit pas son nom? Et en fait, le vrai tournoi, c'est les 16e.
9: Vous posez des questions maintenant? Non, je vais vous répondre.
8: Est-ce
13: que c'est tant déséquilibré que ça? Moi, je trouve l'inverse.
8: Non, il y a eu des trucs.
13: Moi, je trouve que les nations que sud-américaines, asiatiques et africaines ont commencé
10: en fait, à émerger.
13: La Turquie, moi, je trouve que c'est les équipes européennes qui sont plutôt décevantes sur cette.
9: Une dernière image. Je vous coupe la chic, Ludo. Je suis indélicat. Je le sais, c'est dans mon contrat. Le Mexique a trouvé son Paul le Poulpe. Vous vous souvenez de Paul le Poulpe?
12: Il s'appelle Merlin Mémé et c'est un canard. Au départ, il se baladait simplement dans les rues de Mexico avec le maillot du Mexique sur les plumes. Et les vidéos des supporters l'ont rendu viral. Nommé ambassadeur officiel par la FIFA, il a été vu avec la présidente de la République ou encore sur la scène la plus grande fanzone du pays lors de Corée du Sud.
4: Mexique. Et des produits dérivés existent déjà. Certains attendent ses pronostics. Sa propriétaire, c'est une femme mexicaine qui tient un kiosque et qui dit de lui, c'est un canard très noble qui aime marcher, regarder des films, manger des tacos le dimanche et jouer au foot.
8: Regarder des films.
9: Bref, pour obliger de répéter tout ce que dit la patronne du canard. Parce que là, franchement, là, je vous ai coupé la chaîne pour un canard.
4: C'est pour personnaliser un petit peu son attachant.
13: C'est moi le canard boiteux. Là,
9: bon, ben voilà, on finit par un soir, enfin on finit, on marque une pause, petit sourire, et puis après, on restera sérieux, parce que là, France-Norvège demain. Allez, à tout de suite, mes petits.
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9: France, Norvège, c'est donc demain dernier match, troisième et dernier match du groupe I. À la maison des Bleus dans cette Coupe du Monde 2026, un match nul suffirait aux Bleus pour terminer premier de ce groupe, puisque là, l'heure où je vous parle, les Français sont premiers de ce groupe. Le plus important donc, c'est demain, c'est de gagner ou de ne pas perdre. Cette question, c'est basique, un peu binaire, on a trouvé deux volontaires pour se poser. Jingle, s'il vous plaît. Gagner, la gagne. Vous, c'est l'école Didier Deschamps, vous, c'est la gagne, la win.
10: Française, quoi.
9: Oui, ben voilà. Ah. Excusez-moi, je vous avais dit.
8: Attends, Ludo est colonel, donc ça tombe pas mal.
9: Non, je vais faire court, Pierre. Pierre, je vais faire court. Ne pas perdre, Ludo. Gagner, Pierre. À vous de jouer.
10: Je vois pas comment, en étant supporter de l'équipe qui est finaliste du dernier mondial et qui est championne du monde en 2018, comment tu peux dire, même penser, ne serait-ce qu'un quart de seconde, que c'est acceptable de pas gagner le troisième match de poule. C'est impossible. On a vu l'Allemagne qui venait de perdre ce soir contre l'Équateur. À aucun moment, tu n'as envie d'avoir le même sort, alors que eux, c'est pareil. Ils étaient déjà promis avant le match. C'est vraiment mauvais pour ton groupe, pour tout, pour les titulaires. Tout est mauvais dans le fait de perdre un match en Coupe du Monde. Donc moi, je dirais qu'il faut à tout prix gagner.
9: Ludovic, ne pas perdre.
13: Non, mais Pia nous fait passer la Norvège pour l'équipe de Curaçao. Donc, moi, je n'avais pas vu ça pour l'instant, jusqu'à preuve du contraire. Je vais être plus pragmatique et factuel, c'est-à-dire que j'ai regardé les tableaux. En fait. Et ce qui m'intéresse surtout sur ce match, c'est qu'on finisse premier. Et pour finir premier, il faut surtout ne pas perdre. Ce qui nous permettrait d'être dans une partie de tableau beaucoup plus facile pour nous, en tout cas, même s'il y a des équipes, rien n'est simple. Mais en tout cas, j'aimerais plutôt être dans cette partie du tableau que tomber notamment sur la Côte d'Ivoire en 16e de finale. Mmh.
9: Facile, non, mais moins difficile.
13: Voilà.
9: Moins ardu, plutôt. Jo, ne pas perdre demain, c'est l'essentiel ou le plus important, c'est la win, la gagne. Gagner.
6: Ah, le plus important pour moi demain, c'est de finir premier. Ah. Donc pour finir premier, tu.
9: On peut. On,
6: y a, bon, ne pas perdre.
9: Donc, ne pas perdre.
10: Oh, c'est déjà compliqué.
6: Non, mais après, oui, ils vont jouer pour gagner, je pense. Ils ne vont pas rentrer ce match en se disant, enfin, rester pour faire match nul. Ils vont jouer pour le gagner.
10: Toi, en tant que joueur, tu fais match nul, tu rentres à l'hôtel, tu n'es pas content.
6: Oui, mais match nul ?
10: Ouais.
6: Si tu sais que tu es premier, tu restes à retour de New York.
10: Mais attends, mais ton objectif, c'est forcément de gagner. T'es l'équipe de France.
6: C'est l'objectif de gagner demain. L'objectif, c'est d'avoir un tableau qui soit ouvert et que tu ne bouges pas d'endroit d'où tu es. Je pense que c'est quand même plus important, ça.
10: Mais ça arrivera aussi si tu gagnes. Donc,
6: et là, c'est pas pareil que les Allemands. Là. Tu fais match nul, tu perds pas. Quoi.
10: T'as vu l'équipe qu'on a. Tu peux pas t'avancer en disant on va faire des petits calculs et de toute façon, tout ce qu'on veut, c'est pas perdre.
9: Fin du speed
6: dating. Ils font pas des petits calculs demain. Ils jouent vraiment pour gagner jusqu'à la dernière minute.
10: Ouais.
6: Et ils prennent un but en contre à la 93e, tu seras content.
13: Tu vas te mordre les doigts.
10: Ah. Bah, attends.
6: Tu sais qu'ils ouvrent partout à 0-0 et puis ils prennent un but en contre parce qu'ils se perdent une balle. Et... Ils perdent 1-0, ils finissent deuxième.
10: Si la France est capable d'être finaliste et championne du monde, c'est justement que c'est une équipe qui ne va pas s'ouvrir au cas de vent n'importe comment pour avoir pour marquer des buts.
6: Je sais pas, tu dis le plus important, c'est de gagner. Donc même à la 5 minutes de la fin, il faut aller marquer.
10: Mais oui, mais tu peux gagner dans la maîtrise si tu as des joueurs qui sont meilleurs sur tous les plans. Peut-être un petit peu.
9: Tout le monde exagère. Un peu de tempérance, un peu de distance.
6: Ils sont pas malheureux.
9: Nous allons donner la parole à Giovanni Castaldi. L'important, vous l'avez dit dans votre premier.
6: Excuse-moi, ça dépend de c'est le contenu. Tu perds 2-1 à la 95e. Ouais. Tu égalises à la 96e. Là, tu sautes au plafond. Hein.
10: C'est vrai. Et ouais, et puis, et là,
9: c'est un nul au parfum.
10: Ça une énergie plus positive.
9: C'est un nul au parfum de victoire. Ouais, c'est ce qu'on dira demain. Giovanni ? Giovanni ? Ah, il est là.
5: Oui, mais je suis là. Je vous écoute.
9: Giovanni, comment vous imaginez la confrontation de demain ? Nous, on se dit, bon, gagner ou nul, voilà. Mais vous, comment vous imaginez cette collision ? Les Bleus, ils vont y aller ? Ils vont passer la première ? Vu la compo, c'est pas, on va dire, le catenaccio qui se prépare. C'est quand même des flèches, ça va attaquer.
5: Un bel endroit. L'idée, c'est entre gérer les états de forme pour certains, on pense à William Saliba qui sera ménagé demain au profit de Maxence Lacroix, et travailler les automatismes offensifs qui seront essentiels à la conquête de la troisième étoile, en pensant à Michael Olise, Ousmane Dembélé et Kylian Mbappé. L'objectif, très clairement, c'est d'assurer cette première place. Ça peut paraître dérisoire pour pas mal de personnes, mais honnêtement, ne pas changer ses habitudes au quotidien, rester dans la même partie géographique, à savoir le nord-est de l'Amérique, ça fait qu'on ne change pas de décalage horaire. On a les mêmes distances assez courtes pour les déplacements, puisqu'on refait les villes dans le même ordre de New York, Philadelphie et Boston. Ça fait également que si on termine deuxième, on descend dans le sud-est de la même zone géographique, avec des villes comme Miami où il y a des températures qui sont différentes. Sur toute la logistique de l'équipe de France, ça serait vraiment très mauvais de perdre cette première place. Donc l'objectif numéro un des Bleus, c'est de gagner. Mais en cas de match nul, tout le monde sera très content.
9: C'était le spécialiste du haut, Joe. Fanny, Jojo, oui, après la compo, après
8: la météo.
9: La météo, maintenant c'est la géo. Ouais, c'est la géo. A tout de suite, mes petits.
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6: France, Norvège, le troisième match. Moi, j'ai bossé sur le troisième match, en fait. Parce que Didier Deschamps, il en a fait des troisièmes matchs avec deux victoires 2014. Équateur, 0-0. Danemark, 2018.
7: Ah, oh, c'est le pire truc.
6: Oui, d'accord. Tunisie, 2022, ils perdent. Bon. En fait, un, est-ce que vous attendez un match de cet acabit-là? Et deux, finalement, ce match-là, c'est un match...
7: Il y a une grosse différence. Hein.
6: C'est un match un peu à part. Ouais. Quand j'entendais Pia dire la dynamique, le truc, j'ai l'impression que c'est un sas. C'est un match qui est là. Non, mais il y a une différence.
7: Non, mais il y a une différence, c'est que les jeux étaient faits sur les trois premières Coupes du Monde sur la position de la France. C'est pas le cas, là.
8: Ouais. Mais c'est pas le même effectif. Cette France-là, avec les quatre devant, là, c'est pas des gars comme ça dans le cerveau. Jamais tu feras penser à des mecs comme Mbappé, comme Dembélé, tels qu'ils jouent en ce moment, qu'ils peuvent mettre un match entre parenthèses. C'est pas leur logiciel, en fait. Des mecs, ils sont en train de kiffer leur football.
7: Je crois que c'est lié au fait de finir premier. Ce qui était acquis des trois premières Coupes du Monde, là, ne l'est pas. Et on a dit, ça change beaucoup de choses en termes de logistique, parce qu'ils ont vraiment, vraiment ça en tête. Ils n'ont pas envie de se trimballer à un autre endroit. Ils ont envie de rester dans cette...
9: La composition de l'équipe le donne. Je veux dire, s'il avait mis... Il avait changé 5-6 joueurs. Il me dit, il joue le match
6: comme
9: à moitié. Là, il ne change rien. Je veux dire, il change un parce qu'il y a une blessure. Et le reste, c'est les mêmes. Ça veut dire que le signe que lui, il envoie, le sélectionneur, c'est qu'ils veulent gagner ce match-là avec cette équipe.
6: Saliba, c'est pas entraîneur. Je pense que Joe a dû le dire dans sa première intervention. Joe, est-ce que vous êtes encore là? Il apparaît.
10: Oui, je suis là, mais je suis à votre entière disposition.
6: J'ai entendu un petit truc, vous allez me le confirmer, mais à un moment, Dembélé aurait pu être ménagé. Je crois que c'est nos confrères d'RMC, j'ai dû voir ça sur le site d'RMC. Alors, ça n'a pas été confirmé par l'équipe. Est-ce que vous avez entendu ce petit son de cloche-là, comme quoi peut-être que Dembélé pourrait éventuellement être mis au... Non, rien, ok, bon, je reprends ma question. Merci, Joe. Voilà.
10: Moi, j'ai... Pour le coup, Mémé, j'ai pas eu ces échos-là. Les échos que j'ai pu avoir, c'est que la volonté du staff, c'était vraiment de maintenir le plus de minutes possible, sans mettre en péril la forme athlétique des trois joueurs concernés, à savoir Mbappé, Dembélé et Olise, de les mettre le plus souvent possible ensemble pour que leur relation technique, leur fluidité de mouvement, puisse progresser.
6: Ok, d'accord. Bon, oui, c'est vrai qu'ils se découvrent ces trois gardements-là.
7: Bah, arrêtez, c'est terrible.
6: Qu'est-ce qu'il y a? J'ai parlé. La France va probablement.
7: Giovanni, fais-toi respecter.
8: Il y a beaucoup de réglages à faire entre ces trois-là et ça, ça me paraît logique ce que vient de dire Joe.
6: Il n'y a pas de problème. J'avais un peu d'ironie. Oui, qu'est-ce qu'il y a, Joe? Joe, qu'est-ce qu'il y a? Je faisais un peu d'ironie. Oui, Joe, je vous écoute.
10: Mais on passe notre temps à dire, et notamment sur le plateau, qu'il n'y a pas assez de fluidité, que les joueurs se comprennent pas, qu'il n'y a pas assez de matchs internationaux. Je vous rappelle qu'en début de saison, Dembélé a raté beaucoup de matchs puisqu'il était blessé pour les rassemblements de l'équipe de France. Ça me paraît pas totalement farfelu que le staff, sur les trois joueurs qui sont censés leur faire gagner la compétition, ait envie de parfaire certains automatismes. Et c'est aussi surtout Mémé, puisque vous pensez toujours que c'est le staff qui dit les choses, la volonté des joueurs qui prennent beaucoup de de plaisir ensemble, qui ont envie de se trouver, d'être meilleurs ensemble et de perfectionner tout ça.
11: Ok, très bien. Ils sont quatre devant.
6: Comment ?
11: Parce que vous parlez que des trois.
6: Ouais, quatre. Ouais, quatre. Ouais, ouais, ouais. Vous voyez, Barcola. Gagné, bien Clément.
12: Ce qui est bien, c'est que.
6: Oui, je
12: veux dire qu'à la 70e minute, si on fait 0-0 contre la Norvège, il faut tout faire, s'ouvrir aux 80 pour aller gagner ce match-là. C'est ce que le public apparemment réclame. Si on finit deuxième, on sera bien content.
6: Dans quelques Joe, merci beaucoup, on vous embrasse, on vous dit à demain. Giovanni, saluez pour moi l'homme qui vous met en valeur. Votre physique ingrat, c'est Jérémy. La une de l'équipe, bon, France-Norvège.
8: Oui, sans surprise, Mémé, la une, titre sur France-Norvège, même pas peur.
6: The Game, comme on dit là-bas en Angleterre, le jeu, la compo mystère. Donc, on est parti de l'Allemagne, donc, qui est qualifiée pour les 16e. Ça faisait bien longtemps que l'Allemagne n'avait pas disputé un match élimination directe au Mondial. Le dernier, c'était la finale en 2014.
7: Contre l'Argentine.
6: Ah ouais. Et bien, cette compo, voilà, elle va s'afficher. La compo de départ, hein, les 11 de départ, qui sont allés conquérir le titre mondial. Raymond, à vous de jouer. Raymond
9: Neuer,
6: c'est logique, c'est implacable. Merci Raymond. Vous continuez le game. Monsieur Brun.
12: Thomas Müller.
6: Thomas Müller, il est à droite de l'attaque. Monsieur Mikou est demandé. Oh. Toni Kroos. C'est bon. Pierre Clément.
8: Schweinsteiger.
6: Schweinsteiger. Oui, j'ai cru que vous allez me dire Papus Camara. Il n'est pas allemand, Papus.
8: Ah, c'est sale, ça.
6: Oui, je sais. Mais j'adore.
8: Mais j'aime Papus.
6: Je suis un saligo. À vous de jouer, Naïva Padou.
7: Philippe Lahm.
6: Philippe Lahm, bravo. On arrive à la case Léna. Léna, dites-moi.
8: Ozil.
6: Ozil, mais zut. Mais oui, bravo, c'est l'attaquant gauche. Eh bien, Raymond, on revient. On était parti sur Neuer et là.
9: Défenseur.
6: Et là, c'est le drame ou pas?
9: Oh oui, c'est le drame.
6: Là, c'est le drame. Allez, on fait un petit décompte.
7: On est sur Neuer.
6: 5,
9: c'était parti d'entrée.
6: 4,
9: 3,
6: 2, 1. Non, rien du tout. Roubaix.
9: On peut dire Roubaix. C'était avant.
6: Sachez
9: que c'était avant.
6: Bon, Ludovic, vous me dites quoi?
12: Est-ce que.
6: Non, il n'y a pas de risque. C'est... Allez-y.
12: Kedira ne serait pas dans cette équipe.
6: Kedira, eh ben non, Kedira était pas là. Samy, il n'est pas là, Samy. À vous de jouer, Jo.
11: Close.
6: Close, attaquant.
11: Vraiment, je l'ai mis là.
8: Pierre, voilà, je ne suis pas dans la mouise.
6: Pierre.
8: Je vais vieillir Rudiger et je vais dire Rudiger.
6: Non, Rudiger.
8: Bah, je sais que non. Enfin,
11: pourquoi tu le dis alors?
8: Parce que j'ai pas d'autre idée.
6: Elle est capot,
8: Je suis en guerre.
6: Hummels, axe gauche de la défense. Nous avons, on revient. Ah non, Léna, pardonnez-moi, Léna.
8: Je vais dire Boateng.
6: Boateng, bravo, avec Hummels, c'est la charnière. Il manque deux joueurs.
9: L'arrière-gauche.
6: Ouais.
11: Qui, là
6: l'arrière-gauche. Et puis le milieu droit.
11: T'as dit qui, Hummels?
12: L'arrière-gauche.
11: Qui joue à Dortmund.
6: 5. 4.
11: Secondes.
6: 3.
11: 2. Pourquoi c'est à moi d'abord?
6: Parce que c'est gagné. Arrêtez.
8: Mais en fait, t'as la défense sous les yeux ou quoi?
7: Badstuber.
6: Badstuber, c'est faux.
11: C'est le troisième.
6: Léna, à vous de jouer.
8: Ouedes.
6: Ouedes. Les œufs bénédicts de Ouedes.
7: Bravo, Léna.
6: Bravo. Et vous gagnez.
8: C'est clair.
6: Alors,
8: si on veut bien la réponse avant.
6: Alors, le dernier, c'est un indice KO. Le mec était. Il a été mis KO pendant la finale et il est revenu.
11: Ah bon? Ah, c'est Higuain.
6: Non. Kramer. Un Kramer, vous ne l'aviez plus.
11: Bon, bah, t'es cramé, voilà.
6: Il faut vraiment rendre, s'il te plaît. Alors, je rends l'antenne. On est déjà en retard, bisous. Allez, à demain.

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0: Bienvenue mes amis, c'est l'équipe du soir. Bonsoir, bienvenue à East Rutherford au MetLife Stadium du côté de New York. L'Allemagne a été battue ce soir par l'Équateur. L'Équateur donc termine troisième et est d'ores et déjà qualifié dans les meilleurs troisièmes avec 4 points. Donc les autres qui jouent, ils seront dans les 8, dans les 8 meilleurs troisièmes. C'est comme ça, ça ne fait pas débat ce soir. Et dans l'autre rencontre, c'est la Côte d'Ivoire qui a terminé deuxième en disposant de l'indomptable Curaçao. Donc, a été un peu. Donc, ce soir, présentation du casting. Le président est dans la place. Joël Micou, bonsoir.
1: Bonsoir.
0: Dans votre ville-peuple, Raymond Domenech, Ludovic Obraniak, Dave Apadou et Pierre Clément. Il est titulaire, Raymond ? Bonsoir, les amis.
2: Bonsoir.
0: Titulaire d'entrée, alors ?
3: Entrée.
0: C'est Lucas qui vous l'a offert ?
3: Ouais.
0: On parle un peu argent, la bancaire. Léna, bonsoir.
4: Bonsoir Mémé, bonsoir à tous. 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
0: Merci Léna. On va faire une interview en haut avec Giovanni Castaldi. La compo et tout d'abord la météo. Giovanni, vous êtes là ? Bonsoir Giovanni.
5: Bonsoir Mémé, bonsoir à tous.
0: Vous me faites peur, il y a une inertie terrible dans notre petit dialogue, là, il y a au moins 5 secondes. Depuis le match contre l'Irak, vous êtes un spécialiste mondial de la météo, avec Evelyne Delia, enfin vous étiez un peu trompé sur le prénom. Il paraît qu'il y a des annonces, donc des alertes orages. Je pense que maintenant, bon, vous avez un peu la main, là, vous avez un peu panouillé sur l'Irak, là, affinez vos prévisions. Donc orage au désespoir demain contre la Norvège, oui ou non ?
5: Je ne suis pas en mesure, Mémé, de confirmer ces informations. Il y a une suspicion de temps orageux. Il semblerait que ces orages pourraient intervenir plus tard dans l'après-midi et donc que le match de l'équipe de France devrait être épargné. Mais il y a une alerte beaucoup moins féroce que face à l'Irak, mais elle existe.
0: Ok, bon, ouais, ceinture et bretelles. Vous prenez pas beaucoup de risques. Sur la compo, vous avez des infos enfin, Giovanni, de communiquer ?
5: Mais quelle violence dans ces lancements. Je vous ai annoncé, après le match face à l'Irlande du Nord, que Maxence Lacroix avait pris le dessus sur Ibrahima Konaté. Et là, ça se confirme. Vous me félicitez même pas, Mémé. Bon, pour la compo probable, il y a un léger changement par rapport à ce qui était attendu pour la rencontre de demain face à la Norvège. Dans les cages, Mike Maignan devrait bien débuter. À gauche, Théo Hernandez. Charnière centrale, Maxence Lacroix et Dayo Upamecano. Ça a été confirmé en conférence de presse par Guy Stéphane, l'entraîneur adjoint de Didier Deschamps qui était présent aujourd'hui. Saliba ne prendra pas part à la rencontre. On attendait Malo Gusto sur le côté droit de la défense de l'équipe de France. Finalement, le staff des Bleus devrait bien se diriger vers Jules Koundé. Pour le reste, au milieu de terrain, Aurélien Tchouaméni et Manu Koné, ça bouge pas par rapport à ce qui était annoncé. Et puis le quatuor offensif est le même que face au Sénégal avec Désiré Doué, Michael Olise, Ousmane Dembélé et Kylian Mbappé en pointe.
0: Qui a fait la compo, c'est Didier Deschamps à distance ou c'est Guy Stéphane qui se parle ? Comment ça se passe ? Vous avez pu récupérer parce qu'évidemment le moment est un peu délicat. Le sélectionneur a perdu sa maman et est revenu en France.
5: Bah écoutez, il y a un échange permanent entre le staff, bien sûr Guy Stéphane en premier lieu, et le sélectionneur de l'équipe de France. Ils ont ensemble défini un objectif qui est très clair aux yeux du staff des Bleus, c'est d'assurer et donc de mettre la meilleure équipe possible sur le terrain face à la Norvège, avec quelques légères rotations. On pense à Adrien Rabiot, Aurélien Tchouaméni qui se sont donc partagés les minutes avec Manu Koné au milieu de terrain. Toujours cette concurrence en haut à gauche entre Désiré Doué et Bradley Barcola, pareil entre Digne et Théo Hernandez. En revanche, on ne touche pas au trio offensif sur lequel le staff de l'équipe de France compte beaucoup avec Michael Olise, Ousmane Dembélé et Kylian Mbappé. Et Saliba, par rapport à son protocole de reprise, il fallait dans un premier lieu assurer la qualification, ce qui était le plus important. Donc là, on le laisse souffler face à la Norvège. Mais vraiment, Mémé, ce que je peux vous dire, c'est que le staff des Bleus a vraiment envie d'être premier pour des raisons logistiques notamment.
0: Oui, on sait un petit peu, on a fait un petit tour du côté du tableau et finir premier, bon, ça assure, on va dire, moins de déplacements. C'est plutôt réservé plutôt côte est, là où finalement sont les Français. Giovanni, on va vous mettre un petit peu sur pause et puis on va vous revenir dans quelques minutes pour parler de l'actualité française. Nous sommes donc à la veille de France-Norvège. À tout à l'heure, mon Joe. Allemagne, donc, qui demeure invaincue dans cette compétition, s'est pris ce soir un peu les pieds dans le tapis à une défaite contre l'Équateur de 2-1. Je vous l'annonçais, l'Équateur est qualifié au titre de meilleur troisième, pardonnez-moi. Et l'Allemagne est l'adversaire potentiel de la France en huitième de finale. Faut-il vraiment avoir peur de l'Allemagne? À cette question, deux chroniqueurs ne sont pas d'accord. Jingle, s'il vous plaît. Non, Dave Apadou. Oui, Ludovic Obraniak. Ludovic, je vous laisse la main. Pourquoi faut vraiment avoir peur de l'Allemagne?
1: C'est peut-être pas le meilleur soir pour moi, mais bon, je vais me lancer quand même. Mais parce que cette équipe, elle paraît peut-être moins prenable qu'elle n'y paraît. Je m'explique. C'est-à-dire que je vais me reporter sur la deuxième mi-temps de la Côte d'Ivoire. C'est-à-dire qu'on part pour l'instant avec Nagelsmann qui a un 11 en tête. Je pense que ce 11-là n'est pas le bon. Et j'espère, en tout cas, au vu de ce qui s'est passé sur cette phase de poule où l'Allemagne s'est fait beaucoup bousculer, qu'il va procéder à 2-3 changements qui pourraient rééquilibrer et changer totalement le visage de cette équipe. Puis bon, l'Allemagne reste l'Allemagne, quoi qu'il arrive, même si sur les dernières années, ils ne sont pas sortis des poules. Il faut toujours se méfier des Allemands.
0: Il y a un peu de lobbying pour faire débuter une dave. J'en ai bien l'impression. Attention, Dave Apadou, vous avez dit non, pourquoi ?
2: Avant ce match, je ne m'a pas détourné de mon opinion. Je trouve que cette équipe d'Allemagne a des points forts, très forts. Ses connexions intérieures, tout ça, c'est pas mal. Ils n'ont pas de finisseur. La défense, franchement, est très, très, très inquiétante. Neuer est inquiétant. Je trouve que le jeu au large n'est pas très, très bon. Moi, j'ai l'impression que cette équipe peut se faire démonter par l'équipe de France, notamment par la vitesse des Bleus, par la vitesse de transition. Je trouve que c'est une équipe qui est un peu lente. Je trouve que c'est une équipe qui est un peu fragile. J'ai l'impression que c'est une équipe, quand elle se fait bousculer, qui ne peut pas répondre.
0: Faut-il vraiment avoir peur de l'Allemagne? C'était notre point de départ de la discussion. Oui, quand même, peut-être. S'il y a peut-être des réajustements, vous, non. Pour l'instant, il y a quelque chose structurellement qui ne vous prend pas la trouille. Président, à vous de jouer.
6: Non, avoir peur, moi, je dirais non. Les respecter, oui, mais avoir peur, non. Et après, moi, je trouve qu'il y a beaucoup de joueurs qui sont un peu en dedans, même en sélection. Autant il y en a d'autres dans leur sélection qui commencent à monter en puissance. Et dans ce rang, moi, je trouve que Wirtz, il est un peu en dents de scie. Oui. Sané, moi, j'ai beaucoup de mal à le voir titulaire dans cette équipe. Moussiala, il revient aussi d'une grosse blessure, donc ça fait aussi des hauts et des bas. Donc, je trouve qu'il y a quand même les forces de cette équipe ne sont pas assez réguliers. Alors après, ce soir, c'est un match particulier parce que tu sais que tu es qualifié, tu sais que tu es pratiquement sûr d'être premier, et les autres jouent leur vie pour se qualifier. Donc bon, ça équilibre un peu les forces. Mmh. Je pense qu'ils n'ont pas pris comme ils vont prendre sûrement le 16e de finale. Mm-hmm. Mais avoir peur de cette Allemagne-là, non, je ne pense pas.
0: Pour forcer. Raymond Nagelsmann, il avait décidé à peu près de ne pas trop faire tourner ce soir. Les Allemands, quel que soit d'ailleurs le résultat du soir, donc, étaient sûrs d'être qualifiés et de terminer premier. Il a fait deux changements. Bon, Schlotterbeck, fin de mondial, donc c'est obligé. Il a mis Rudiger et puis à gauche, à côté, le latéral. Il a mis Rome à la place de Brand, mais sinon, il a posé son regard. Dans 4 jours, c'est les 16e. Vous ne trouvez pas ça un peu... J'ai une discussion avec Joran, il me dit c'est pas tellement, on va dire, dans l'ADN de l'Allemagne. Il y a des matchs, on joue, puis voilà, on ne fait pas tourner.
7: Mais c'est un mauvais calcul.
0: Oui, c'est un mauvais calcul.
7: Parce qu'il n'y a pas beaucoup de d'écart. C'est
0: 4 jours.
7: Quatre jours. Donc, même s'il avait enlevé les titulaires, ils auraient eu 7 jours de repos, une semaine tranquille. Ça aurait une semaine de préparation, c'était bien. Mmh. Ils étaient sûrs d'être premiers, je ne vois pas où était l'intérêt de rentrer. Au contraire, c'était de faire jouer ceux qui ont peu joué, voir un petit peu d'autres options que ce qu'il a mis en place.
8: Et Raymond, est-ce qu'on peut imaginer qui reconduit, allez, à 80-90% son équipe type, parce que pour l'instant, elle ne lui a pas donné satisfaction et qu'il veut,
1: Moi, je pense que c'est ça.
8: Il a besoin de voir des choses.
7: Non, mais pas dans un match comme ça.
6: Je l'ai fait ce soir, pour voir si éventuellement, dans l'axe, c'est un peu mieux, etc.
1: Moi, je te parle sur le besoin de persuasion qu'il avait par rapport à son 11 qu'il a dans la tête depuis le départ. Donc s'il le reconduit sur un match où tu peux laisser un peu filer, c'est qu'il se dit peut-être je suis pas si sûr. Et qu'après ce match-là, il a un rat dans la tête.
0: Vous mettez la charrue avant les bœufs dans votre explication.
1: Je ne mets pas la charrue avant les bœufs, je vous dis que vaut mieux
0: faire des essais quand il y a moins de risques.
1: Non, parce que dans sa tête à lui, vous savez que les entraîneurs sont souvent jusqu'au boutiste, et notamment Nagelsmann, qui est un garçon qui a des convictions, donc qui veut aller aille jusqu'au bout de son truc et qui se dit bah, sur le troisième match, j'ai besoin d'avoir une confirmation, j'ai besoin de me rassurer par rapport à certains comportements. Ludo, ce soir, je pense qu'il est, dans le flou là, le plus total. Là,
9: Ludo, vous m'avez dit, là, enfin, vous avez dit à Dave, vous avez dit s'il y a quelques corrections. Moi, je pensais à une Dave qui marque, qui rentre, qui va, ouais, mais vous aviez quoi? Vous l'avez dit,
1: pour moi, déjà, pour moi, ce système à 4, il est pas, avec deux milieux de terrain, il n'est pas adapté. Pavlovic et Nchema, c'est pas, ça ne fonctionne pas.
9: Nmecha,
1: pardon. Excusez-moi. Je m'excuse auprès de lui. Mais ça ne fonctionne pas du tout. Moi, ce que je ferais, c'est que le petit Brown, je le décalerai sur le côté droit.
8: Et tu fais rentrer Kimmich.
1: Et je fais revenir Kimmich au milieu de terrain avec un milieu à 3.
9: Donc défense à 3.
1: Et 3 attaquants défense avec 3, un réel numéro 9. Et cette équipe-là aura peut-être déjà un visage un peu différent. Possible. Parce que Kimmich, pas à l'aise du tout côté droit, il prend l'eau. Face à des ailiers un peu virevoltants, il prend l'eau, alors qu'au milieu, il serait beaucoup plus utile. Donc je pense que sur quelques petites retouches, je ne dis pas qu'il faut trembler devant l'Allemagne, hein, ce n'est pas mon propos, mais je me dis que cette équipe, avec 2-3 trucs, elle pourrait avoir un visage un peu plus séduisant.
6: Tu as quand même dit qu'il fallait avoir peur. Hein.
1: Il faut se méfier.
9: On peut s'emmerder. On peut se faire emmerder.
10: Effectivement, si tu regardes leurs résultats en qualif, ils terminent bien, mais ils sont hyper inconstants dans ce qu'ils proposent. Et en plus, ils ont des grosses blessures qui viennent perturber le 11.
8: C'est vrai.
10: Du coup, en fait, tu peux aussi analyser la décision de Nagelsmann de garder le même 11 sous ce prisme-là, en fait. De se dire, on a beaucoup changé, on a beaucoup bougé. Là, on est en Coupe du Monde. Maintenant, il faut qu'il y ait des certitudes, quoi. Et le problème, c'est que le match de ce soir, il va pas trop les aider.
9: Bah, pas trop.
10: Parce que c'était un peu un piège à cause de ce que tu disais, Joanne, le fait qu'ils avaient pas les mêmes intentions que l'Équateur au début du match. Ils avaient pas le même objectif, quoi. Eux, ils étaient déjà premiers du groupe. Donc, c'était le match parfait pour justement mettre un rat dans la tête de tourner équipe en gardant le même 11.
9: Quand ça compte, quand ça va être à la vie, à la mort, les matchs à bien soins. Sané, stop ou encore ? On le met sur...
10: Ouais, stop. Non, le match de ce soir,
9: c'est fou comme
10: pas
9: ce
10: bon,
9: joueur confirme, on va dire, que
8: c'est le joueur
9: que
8: plus c'est... frustrant de l'histoire.
9: Et c'est un joueur...
1: Et en plus, ce soir, il marque.
8: Et en plus, il marque.
1: Imaginez, on se dit ça alors qu'il marque.
8: C'est dire s'il a été mauvais par ailleurs.
6: Il a des coups de génie, par exemple. L'action où il fait semblant de frapper.
9: Ouais.
6: Tomber le mec. C'est bon, je trouve ça super. Et après, il va se faire une frappe.
9: Ouais.
6: Il va taper le sol partout droit sur
8: le la top complètement.
6: C'est des coups de génie parce que tu penses qu'il va frapper d'un coup. Ouais. Il peut être contré. Donc là, il évite le contre. Et derrière, c'est un mélange de tout ça sur l'action pour moi. Des trucs qu'il peut faire extraordinaire. Et puis la plupart du temps, ça devient.
8: En fait, ce qui me frappe dans cette équipe,
6: régulier,
8: c'est
6: dans le moins bon. Quoi.
8: Je suis d'accord. Et ce qui me frappe dans cette équipe, c'est que si tu prends, y compris les cadres ou les plus, on va dire, les plus jeunes, tu vois, comme Wirtz, etc. Je trouve qu'il y en a peu qui présentent un niveau très très stable et garanti. Vraiment.
1: C'est marrant parce que tous ceux qui auraient dû passer un cap, et je pense à Wirtz, qui aurait dû passer avec l'Angleterre, il aurait dû passer un gros cap sur le plan physique. Ouais. C'est très scolaire ce qu'il nous propose en termes d'intensité.
8: Un peu soft, un peu.
1: Il se dégage rien. Alors que c'était un joueur merveilleux il y a encore un an de ça.
9: Les copains, deuxième minute du match. Pied de Pavlovic qui arrive
8: le plus neutre possible.
9: Pied de Pavlovic qui arrive sur le visage de Petro Bitte. Le but de Leroy Sané ne sera pas annulé.
8: Moi, je trouve qu'il est haut au pied parce que c'est pas comme si l'équatorien se baissait.
9: But refusé ou pas but refusé?
8: Je pense qu'il y a pied haut et je pense qu'il y a faute, moi.
9: Ouais.
8: Parce que les pieds élevés, mais c'est le mec qui baisse la tête. Je trouve que c'est un peu de la triche et je donne plutôt avantage à celui qui fait le coup du sombrero. Mais là, il le met vraiment haut et l'autre approche et je me demande même s'il n'y a pas un contact.
6: Je pensais qu'il n'y avait pas contact. Le grand Émile.
8: Gilet. Ah oui.
6: Le but offensif. En me disant, il y a un contact. Et il a raison. Oui. Il y avait un petit contact. Donc forcément.
9: Donc on annule le but, Raymond.
8: À ton époque, non.
7: le VAR qui n'est pas intervenu a décidé que non. Parce que l'arbitre n'a même pas voulu aller voir le VAR.
9: La VAR peut appeler. La VAR peut appeler en disant va consulter.
10: S'il y a une erreur manifeste.
9: Va consulter. Oui.
7: Mais heureusement que il y a une deuxième situation.
9: Oui, le pénal, il refuse. Il y avait une photo préalable.
7: Mais il a fallu que le VAR rappelle pour qu'elle vienne voir qu'il y avait faute à
9: ça. Ça, c'est la procédure. C'est le protocole.
7: Oui, c'est sûr que le pied, il est haut. Si on inverse le truc, si c'est le défenseur qui met la tête, le pied sur la tête de l'attaquant, il y a pénalty.
8: Dans l'autre sens.
9: Raymond, je ne suis pas dans cette Coupe du Monde. Moi, j'ai des doutes aujourd'hui. J'ai l'impression que on est passé d'une compétition Ligue 1, Ligue des Champions.
11: Ah là on est en free fight.
9: Ouais. Les géomètres du truc.
11: Là on est en free fight. Hein. Tant que tu saignes pas,
9: il n'y a pas de mode. Non, mais je trouve que dans cette Coupe du Monde, ça laisse beaucoup.
1: Est-ce qu'on prend pas plus de plaisir comme ça?
10: Si.
11: Moi j'aime bien.
1: Mille fois. Mille fois. Si. On se prend beaucoup moins la tête, il n'y a pas de débat.
11: Moi, j'aime bien et c'est cohérent.
10: Il y a moins d'arrêts de jeu, c'est plus fluide.
11: Et c'est généralisé, c'est-à-dire qu'il ne va pas y avoir quelqu'un qui va te faire son...
10: Oui,
9: et voilà, tout le monde prend du plaisir dans cette Coupe du Monde avec ça, avec cet arbitrage.
10: Oui. Par contre, il est un peu râlé ce soir quand même, sur l'arbitrage.
11: C'est ça, il y a de la continuité de jeu, il ne faut pas râler une vraie faute.
7: Moi justement, je faisais la restriction aujourd'hui, je trouvais qu'elle n'était pas dans le ton de ce que j'avais vu jusqu'à présent. Elle a sifflé des fois, il y a eu une forme d'incohérence dans son arbitrage. Des fois, elle a laissé passer des trucs et des fois, elle a sifflé des trucs.
11: Il y a certains avantages qu'elle n'a pas laissé.
7: Qui n'existaient pas.
9: Tori Penso, je ne sais pas si j'ai bien prononcé, Penso peut-être, voilà.
7: Oui, et je ne dis pas ça parce que c'est une femme, je parle de l'arbitrage.
9: Oui,
7: non, pour être clair.
11: Ça va, besoin de précaution.
7: Oui, il vaut mieux prévenir.
9: C'était l'arbitrage. À Boulero, je vous ai dit que c'était juste une incohérence, tout va bien. Regardez,
11: oula.
9: Carton, tout va bien, on continue tranquille. Léna Mounier, donc Allemagne, qui s'est fait battre par l'Équateur de Buzyn en image, c'est à vous de nous raconter ce match.
4: Et pourtant, les Allemands avaient bien commencé à la deuxième minute, place de Florian Wirtz. Ça n'est pour conclure. Et un but litigieux car faute non sifflée de Pavlovic au départ de l'action. On la renvoie ici. Mais 7 minutes plus tard, l'Équateur égalise sa part d'une récupération. La frappe d'Angulo, ça passe entre les jambes. Un partout. Et sur corner, tête de Rodriguez, Plata devance de Justus Neuer. 2-1, victoire de l'Équateur. Explosion de joie, meilleur troisième qualifié. C'est la deuxième fois de leur histoire que l'Équateur passe les poules. Et la première fois, c'était en 2006. Ils étaient allés jusqu'en huitième.
9: Léna, nous allons passer au cyclisme. Rémi Cavagna, champion de France du contre-la-montre. C'est un spécialiste, hein, Rémi Cavagna.
4: Victoire haut la main. Pourtant, il y avait deux favoris sur ce contre-la-montre. Rémi Cavagna, donc, et Bruno Armirail en jaune, le tenant du titre. Ce dernier a déclaré hier, j'y vais au talent. Bon, ça n'a pas payé. Victoire écrasante de Rémi Cavagna. 49 secondes d'avance sur les 29,7 km entre Aoste et la Tour du Pin. Sous une chaleur de plomb, en moyenne 35 degrés. Il devient champion de France du contre-la-montre pour la troisième fois, après ses sacres en 2020 et 2023.
9: Faire du vélo dans ces conditions, Raymond, c'est...
7: Moi, ce qui m'inquiète, c'est la route, parce qu'elle fond.
9: Oui, en effet. C'est vrai. On a souvent ça autour de France. Ouais. Hugo Humbert, en demi-finale du tour de Hinsbourne.
4: Après un match 100% français, Humbert jouait contre Quentin Alice. Un match aux airs de revanche pour le français Humbert. Il avait été éliminé en 3-7 par Alice fin mai au deuxième tour de Roland-Garros. Mais cette fois, succès du Messin.
9: Oh oui.
4: Facile, 6-3-6-4 en 1h17.
1: Il a fait demi-finale, ok.
7: Ouais.
4: Et la semaine dernière, au Queens, Humbert avait réussi à se qualifier pour le dernier carré. Paf. Donc de bons résultats, quelques jours de Wimbledon. Son prochain adversaire, c'est le Britannique Jack Draper.
9: Valais, Ligue des Nations, 2 victoires en 2 matchs pour les Bleus. Une victoire acquise ce soir contre Cuba.
4: Avec Maxime Lichtenvoet, on vous a sélectionné le point du match. Les Français sont en blanc et ils ont bien défendu. Un point très accroché à l'image de la rencontre. Yann feeds it in,
1: Lopez.
4: Et l'attaque de François Huet pour faire la différence.
1: C'est typique. C'est nickel. Il s'est mouillé.
11: Oh oui!
4: Pas mal! Les Français étaient menés 2-7 à 1, mais victoire au tie-break 3-7 à 2. Troisième victoire en 6 matchs. Il reste 2 matchs à domicile.
11: Le
4: prochain adversaire, c'est la Serbie, samedi, et on sera toujours à Orléans.
9: Retour à la Coupe du Monde, la Côte d'Ivoire. Donc, c'est imposé contre le Curaçao 2-0, doublé d'un ancien pensionnaire de la Ligue 1.
4: Qui a joué au SCO, mémé. Petite dédicace.
9: Formé au SCO.
4: Diomandé dans la surface. Et l'offrande pour Pépé. Donc ancien joueur du SCO, du LOSC et du GYM, traditionnelle célébration. Et son premier but dans cette Coupe du Monde, jusqu'à la 64e minute. Sangaré de Nottingham Forest, trouve en profondeur Pépé et le doublé, 2-0. La Côte d'Ivoire deuxième, qualifiée en 16e. Et Curaçao
1: éliminé.
11: Ah ouais. On retrouve le pépé de Lille. Hein.
9: Et si la Côte d'Ivoire était la meilleure sélection africaine, mettez-moi juste l'habillage de la Côte d'Ivoire, parce que là, il y a eu un travail de production, des éléphants, une musique africaine. Nous sommes là-bas. Bon, ben les petits, si la Côte d'Ivoire, je ne sais pas si les supporters, les fans de la Côte d'Ivoire étaient la meilleure sélection africaine, j'ai pris, mais à un vent terrible.
7: Bon,
9: tout le monde me dit non. Tout le monde me dit, mais réveille-toi, c'est le Maroc. On est bien d'accord.
6: C'est à touche-touche. C'est à touche-touche.
10: C'est tellement différent.
6: Ouais, deux équipes complètement différentes.
9: Le Maroc, moi, plus ça. Non, franchement,
6: très,
9: le Maroc, c'était mon petit coup de cœur.
6: Très solide, ouais. Le Maroc.
9: Très solide.
6: Très solide. Hey. C'est une équipe très, très solide.
9: Brillante.
6: C'est par contre, eux, sont, eux c'est le tonnerre, quoi. Mmh. Alors, pas Diaoundé, hein.
9: C'est
6: les éclairs, c'est le tonnerre. Je plains l'équipe et je prie surtout pour qu'on les tombe pas en 16e de finale.
9: Oui, parce que c'est l'adversaire potentiel de la France. Si les Bleus terminent deuxième.
6: Si on venait à perdre contre la Norvège. On prend la Côte d'Ivoire. Honnêtement, c'est pas un
8: cadeau. Bah, il nous avait bougé en préparation.
6: Vraiment pas un cadeau.
8: Bah, oui. Non, mais c'est vrai.
6: Oui, oui. Et ce qu'ils montrent depuis le début, c'est bien au-delà du match qu'ils ont fait contre la France en préparation.
9: Raymond, vous maintenez. Vous, c'est le Maroc.
7: Je maintiens toujours par rapport. Je ne dis pas que la Côte d'Ivoire n'est pas une équipe dangereuse.
9: Non,
7: que
9: c'est pas la meilleure.
7: Si on l'évite, c'est mieux. Mais le comparatif, on le saura dans quelques temps. La meilleure, c'est celle qui ira le plus loin.
9: Oui.
7: Pour le moment, le Maroc est allé en demi-finale la dernière.
9: Oui, mais là, est-ce que vous faites une bonne impression ? Là, et vous faites une bonne impression, le Maroc, au fur et à mesure que le tournoi se décante ?
7: Moins bien que ce que j'avais vu jusqu'à présent.
9: Un peu, ouais.
7: Mais c'est les poules, c'est les qualifications après ces matchs. C'est ça revient à autre chose, c'est une autre compétition qui commence. Là, quand on arrive et qu'on est une équipe attendu, on n'est pas toujours prêt de la même manière. Ce qui va compter, c'est les qualifs, c'est les matchs à élimination.
9: Pour l'instant, Raymond, il m'avait fait une bonne première impression contre le Brésil avec une demi-heure.
7: Ah oui, vraiment, fait une demi-heure fantastique.
9: Une fluidité. Ouais. Plus je commence à voir, tiens, je vois deux, trois petits trucs. Il manque un finisseur, Brahim Diaz est un peu perso. Ouais. À la perte, c'est passé.
6: Bah, il manque un finisseur,
8: et puis ils ont du mal à trouver une consistance.
10: Saïbari, il arrête pas de marquer.
6: À tous les matchs.
10: Ouais.
8: Oui, mais ils étaient menés par Haïti, tu vois ce que je veux dire, le rapport de force.
10: Oui.
8: Tu vois ce que je veux dire, c'est Haïti, tu vois, si tu renverses Haïti.
10: Ils ont quand même un buteur qui a marqué sur les trois matchs.
8: Oui. Non, mais Saïbari,
9: c'est la bonne pioche,
8: c'est la bonne surprise. Parce que c'est le poste casse-tête depuis longtemps au Maroc, parce que pour le reste, ils ont quand même globalement tout. Ils ont un bon gardien, bonne défense, même si la charnière...
6: J'imagine qu'il leur manque le petit du Bétis Séville, dont j'ai oublié le nom, mais le joueur du Bétis de Séville qui est légèrement blessé, qui risque de revenir 8e de finale.
9: Non, lui, il est forfait, lui. Hein.
6: Non, ils l'ont gardé dans le groupe.
9: Ah non, il a été remplacé.
6: Il a été remplacé, vous êtes sûr ?
9: Ah ben, il a été remplacé.
8: Il a ses infos.
7: Il est en direct là-bas.
6: Je vous le dis.
7: Marrakech, il est direct.
6: Je fais confiance, mais j'ai cru voir.
9: Il est remplacé par. J'ai cru voir un gros minet. Non. Il a été remplacé par un angevin. Zbaï. Donc on est remplacé par un angevin, on n'a plus le droit.
8: C'est qu'on revient plus.
9: Vous m'avez bien compris.
8: C'est que derrière le.
9: Turbaniac, vous m'avez bien compris.
6: Vous les angevins, c'est sûr que.
8: Non, mais moi je trouve que.
9: On est partout.
8: Mais je trouve que les séquences fortes du Maroc, elles sont vraiment très fortes.
10: Ouais.
8: Honnêtement, les moments où. Quand ils te prennent le Brésil, ils te le tordent. Quand ils te font des grosses séquences au milieu avec ce pressing, avec Boadi, qui franchement, moi, je trouve encore plus impressionnant que Khalil. Moi, je trouve que sur ces moments-là...
9: Vous avez fait l'impasse sur la Côte d'Ivoire ce soir.
8: Pardon ? Non. Mais le truc, c'est qu'en disant ça, on n'est pas en train de minorer ce que fait la Côte d'Ivoire.
9: Non,
8: on est en train de souligner ce que fait de bien le Maroc. Vous avez raison sur le fait qu'il manque de consistance sur tout un match. Ça va être un problème.
6: Énorme.
8: Par contre, les moments où ils sont bons, je trouve que c'est un niveau élite.
9: Il y a des moments où je me dis... Il ne marque pas. Non, mais moi, je les adore. Hein.
10: Oui, mais le fond de jeu est là, en fait. Là, la qualité, c'est l'organisation, c'est rare d'avoir un fond de jeu comme ça.
9: Je trouve que sur leur temps fort, ils ne sont pas assez efficaces.
8: Oui, parce qu'ils auraient dû...
9: Ils auraient dû
8: breaker le Brésil.
9: Mais à un moment, comme j'aime bien cette équipe...
10: Leur style de jeu, c'est un peu une machine de précision aussi. Et c'est le genre de machine où, en fait, une fois que tout est mis en place, après, ça roule. Mais ça prend quand même du temps de trouver cette équipe. C'est un peu de la dentelle, quand même, ce qu'ils ont proposé.
6: Leur énorme force, c'est leur milieu de terrain.
10: Bah oui.
6: El Aïnaoui, Boadi, c'est... Sur ce début de Coupe du Monde, c'est un volume de jeu.
8: Mais ceci dit, maîtrise. Ce que vous dites sur le Maroc.
9: J'avais un croche et tout d'un coup, là, ma nouvelle
8: je poursuis. Ce que vous dites sur le Maroc, mais ça peut être valable pour la Côte d'Ivoire. Parce que le match contre l'Allemagne, c'est le même temps fort, sauf que ce n'est pas au même moment, mais c'est le même temps fort que le Maroc face au Brésil. Ils ne le prennent pas à ce moment-là. Et c'est pour ça d'ailleurs qu'ils le perdent le match. C'est un match qu'ils doivent gagner contre l'Allemagne. À Dingra, il a une énorme occasion, ils ont des énormes situations et ils ne le prennent pas.
9: Enfin, je les voyais moins en rôle que la Côte d'Ivoire.
8: Vous les voyez quoi ?
9: Non, je les voyais moins haut que le Maroc.
8: Oui, mais alors du coup, ça c'est plus vous, c'est plus votre regard, parce qu'il est plus frais sur la Côte d'Ivoire.
9: Ça en dit plus sur vous, sur moi, sur le niveau. Oui, c'est une
8: non, mais ce que je veux dire, c'est que est-ce qu'ils n'ont pas un peu les mêmes... je ne parle pas des mêmes caractéristiques, mais un petit peu le même problème, c'est de tuer les matchs quand ils doivent le faire.
9: Peut-être.
8: Je ne sais pas.
9: Vous dites le Maroc ou...
6: Je n'ai pas vu le Maroc jouer.
9: C'est vrai ?
6: J'étais dans la nuit à chaque fois. Donc...
10: pas du tout.
6: Je flemme.
9: Vous avez autre chose à...
6: J'ai raté celui du Brésil à minuit.
8: Donc, minuit, c'était pas tard. Hein.
6: Ouais, c'est pas tard, je reconnais.
8: Mais par contre, 3 heures pour Léo Messi ?
6: Ouais, j'ai vu que celui-là. J'ai ri à 3 heures, mais sinon le reste, je n'ai pas vu.
9: Il est minuit 24, là, vous êtes en train de roupiller, là. Vous faites un petit somme.
6: Non, non, j'ai écouté.
9: Ouais, ok.
6: Tu sais, donc... j'étais comme l'élève de la classe, regardez. Il n'y a pas très terrible.
8: Près du radiateur, là.
10: Tu lèves la tête.
8: Mikou au tableau. Dis,
6: là, mais le Maroc, tu l'attendais là-haut. La Côte d'Ivoire, tu l'attendais pas trop.
9: Non.
6: Et c'est eux qui te surprennent par rapport à un Maroc.
9: Voilà.
6: Constance.
9: Bon, écoutez.
10: Si tu as 20 minutes dans ta vie.
8: Prends les 20 premières minutes du
10: Maroc-Brésil. Regarde les 20 premières minutes de
6: Maroc-Brésil.
10: Parce que franchement, ça vaut le coup. C'est juste 20 minutes.
8: J'adore.
10: Ah, mais...
8: C'est 20 minutes, pas plus.
10: Ouais, 20 minutes. Ça, c'est...
9: Et Merce Faé, sélectionneur de la Côte d'Ivoire.
8: C'est top le boulot qu'il fait.
10: Ouais.
9: Bah, allons-y, Léna, il a réagi.
12: Il a déclaré « Nous n'avons pas de préférence entre la France et la Norvège. On joue, on essaye d'aller le plus loin possible et pour ça, il faut qu'on soit prêt à jouer toutes les équipes. On n'a pas de calcul à faire. »
9: On peut dire un mot sur Merce Faé ?
8: Ouais. Non, mais...
9: Bah, il est arrivé donc après Jean-Louis Gasset. Il a gagné la Coupe d'Afrique des Nations.
8: Exactement. Mais c'est-à-dire que cette nomination rocambolesque avec le dossier Hervé Renard en toile de fond, etc. Enfin, on a presque oublié, mais en vrai, c'est un truc Netflix qui s'est passé. Mais Merce Faé, on avait beaucoup pensé que c'était le tournoi, c'était bien agencé, un peu un truc de meneur d'homme sur le moment. Bon, voilà.
9: Le coup d'un soir.
8: Exactement. Non, mais c'est vrai.
9: On est très là-dedans.
8: Et je sais, pour en avoir discuté avec lui, que c'était quelque chose qu'il regrettait parce qu'en fait, il avait l'impression qu'on avait diminué son travail. Et or, derrière, ce qu'ils ont fait en qualif, alors qu'ils étaient dans un groupe qui n'était pas facile, et là, ce qu'ils font sur cette Coupe du Monde, où malgré tout, comme vous le dites, ils surprennent un peu, et en prépa, où ils ont tapé les Bleus,
13: parce que l'Équateur,
8: ça veut dire qu'il y a un vrai travail de coach.
13: Équateur, c'est des clients aussi.
9: C'est pas mal, ouais.
13: Deuxième équipe âme sud sur les qualifications derrière l'Argentine.
8: Ils les ont tapés. S'il y a eu de la réussite, mais ils les ont tapés.
13: C'est une équipe qui... Ouais. C'est difficile à manœuvrer aussi.
9: Vous avez peur de tout.
8: Non, mais c'est pour ça qu'on a un regard... C'est le fils de Roger Giquel, la France a peur.
13: Non, mais on y revient. C'est peut-être qu'on a un regard aussi un peu biaisé par rapport aux Allemands, qui tombent l'Équateur et la Côte d'Ivoire dans leur groupe. Je pense que n'importe quelle équipe européenne du moment, se serait fait, excepté peut-être la France, se serait fait bouger face à ces deux équipes-là.
9: On ne bouge pas la France, aussi. Monsieur Ludovic Aubraillard. Le Mondial Express, quelques informations, quelques commentaires. Neymar en larmes après son retour, Léna. Bah, racontez-nous.
12: Entrée en jeu à la 76e minute après 2 ans et demi d'absence contre l'Écosse dans la nuit. Neymar a enfin retrouvé la Seleção. Un retour émouvant pour l'attaquant. Il a craqué en fin de match avant d'en dire un peu plus en zone mixte.
14: La sensation de voltar est maravillosa. Je suis très feliz, très content, emocionado, na verdade. Ali no apito final, acabei olhando para minha família ali, porque todo mundo sabe que, né, que foi sofrido, eles acompanharam de perto. E nosso objetivo era estar aqui na seleção, era estar jogando mais uma Copa do Mundo e eu consegui lograr isso, então eu estou muito contente, muito feliz.
9: Alors, cette première, la Coupe du Monde de Neymar, on s'était parlé hier soir, que vous attendiez. Moi, j'attendais malheureusement un bulletin médical, j'ai cassé l'ambiance. Et alors, cette première, Pierre?
10: Alors, je me suis couché à 21h et relevé à 11h50.
8: Tout le monde se couche tôt, là.
9: On a tout de bonne nuit, ce soir.
10: Non, mais on dort pas beaucoup en ce moment. Je voulais absolument voir son entrée, je voulais entendre le stade, je voulais vivre ce moment. Donc voilà, j'étais très heureuse de le vivre. Honnêtement, je l'ai trouvé franchement beaucoup mieux que ce à quoi je m'attendais.
9: C'est vrai ?
10: Mais bien sûr. Bien sûr. Il joue 12 minutes, il sort 3 passes clés, il est... Bah attends, mais...
9: Raymond, français, c'est sorti.
10: Il est affûté.
9: J'ai mon Raymond Argonne. Ouais, bon, voilà.
10: T'as pas trouvé, Raymond ?
7: Il y avait 3-0 contre des Écossais, minimiser leur performance.
10: Donc on savait qu'il allait pas mettre un
7: triplé. On peut pas juger une prestation. Voilà, si c'est un joueur lambda qui rentre, on n'en parle même pas de ce qu'il a fait.
10: Déjà, il n'était pas bon.
7: Parce que c'est Neymar, on dit qu'il a fait trois passes.
10: Qu'il y a derrière.
7: Neymar a fait 3 passes, bravo.
10: 3 passes clés.
8: Bah, moi, ce qui m'inquiète, c'est
9: 3 passes clés.
7: Pas clés.
9: Décisive, c'est quand il y a but, clé, c'est quand il n'y a pas but.
8: Moi, ce qui m'inquiète, c'est sa réaction.
9: Là
8: ouais. C'est-à-dire que.
9: Neymar, il est.
8: Oui, oui, non, mais je l'ai trouvé en surémotion, bon voilà, admettons. Renzo, ouais. Mais même ce qu'il déclare, c'est mon objectif était de rejouer la Coupe du Monde. C'est-à-dire quand ton objectif c'est juste de remettre un pied en, à la Coupe du Monde, c'est-à-dire de remettre. J'ai eu l'impression de quelqu'un qui en fait avait touché son but.
6: Mmh. C'est, ouais, là tu vois,
10: là,
8: c'est jamais très bon.
6: Tu vois 12 secondes d'une interview.
8: Ouais. Non.
6: Il ne dit pas je reviens à la Coupe du Monde pour participer à la Coupe du Monde.
8: Non, pourquoi il pleure à ce point?
6: Et parce qu'il veut la gagner.
8: Il pleure parce qu'en fait, il vient de tellement loin que juste de remettre ses pieds.
6: Il voit plus loin que ce qu'il dit.
8: Non, parce que justement, lui, il ne voit pas plus loin que ce qu'il dit. Lui, il voit. Enfin, j'ai rejoué, donc c'est bon.
6: Tu penses qu'il veut jouer la Coupe du Monde parce qu'il n'a pas joué?
8: Non, je pense que là, il est déjà très satisfait de ce qui s'est passé.
6: Moi, je pense que c'était l'objectif.
8: Il pleure. Il est en train de dire mon objectif, c'était de rejouer. Il n'y a pas de maintenant, on va gagner. Pas de ça, il n'a pas dit ça.
9: Ok. Sixième.
8: Le diable se niche dans les détails, monsieur Micou.
6: On n'a pas dit que c'était un ultra favori au départ du mondial. Ils vont pas arriver et dire alors qu'ils en ont pris 3 contre la France ou 2, je sais plus.
8: Oui, enfin, le Brésil, ils y vont pour gagner.
6: Oui, hein. Mais ils vont pas arriver en disant alors qu'ils ils sont passés 5e.
8: Je t'ai dit, Neymar, son but, c'était de reposer un crampon. Non.
9: Sixième Coupe du Monde pour Memo Ochoa.
6: Ça va mieux.
12: C'est l'autre image de la nuit. Le Mexique était déjà qualifié et assuré d'être premier. Le sélectionneur Javier Aguirre a offert un beau cadeau à Memo Ochoa, une entrée en jeu à la 78e minute. Le gardien de 40 ans, présent en sélection depuis 2004, a déjà annoncé qu'il prendrait sa retraite après la compétition. Cerise sur le gâteau pour sa 154e sélection. Le troisième but mexicain est parti de son dégagement.
9: Un événement dans ce Mondial Express, Raymond va nous parler d'un transfert. Un joueur anglais est en passe d'être transféré pour 150 millions. Mais non, mais quand j'ai vu, vous vouliez... Allez-y, Léna.
12: Un accord a été trouvé pour Elliot Anderson entre son club actuel de Nottingham Forest et Manchester City. Un montant qui ferait de lui le 4e joueur le plus cher de l'histoire, à égalité avec Coutinho et Dembélé. Record pour un milieu de terrain. À 23 ans, il est cadre de la sélection anglaise. 11 sélections, toutes sous tutelle.
9: Passion secrète, passion mercato, Raymond Domenech. Non, vous me dites à chaque fois. Et là, je vois vos.
6: Elliot,
9: combien Anderson, c'est Elliot,
7: 150. Les millions de livres.
9: 135. De livres ou de
6: d'euros.
9: D'euros.
7: D'euros ou de livres.
9: Non, d'euros. Oui, 135.
7: Ça devient indécent, je le répète à chaque fois. Pour moi, les transferts à ce niveau-là. Pour un milieu de terrain, moi, si c'est Maradona ou si c'est, je veux dire, un joueur exceptionnel, je veux bien. Mais si on paye 135 millions à milieu de terrain, mais où
9: ça,
7: on
9: c'est l'entrée de gamme maintenant.
7: Mais où on va ça n'a pas de sens. Et encore une fois, et je le dis, ça fait pas du bien au football. Ce genre de truc, parce qu'on ne parle que d'argent. Mmh. Et à chaque fois, et on va nous sortir un truc et les gens vont nous dire, bon, avec tout le pognon qu'il y a. Mmh. Non, les Anglais ont du pognon et ils font n'importe quoi
9: c'est
7: avec
9: de la faute
7: pognon.
9: De Léna, ça,
7: on le sait.
10: Oui, je suis désolée, Raymond,
9: que de fric. Léna, cette Coupe du Monde est-elle déséquilibrée?
12: Et encore des chiffres. Un chiffre sorti hier le prouve, 27% des matchs se sont terminés avec 3 buts d'écart ou plus, contre 17% en 2018 et 10% en 2022.
9: Pierre,
10: c'est marrant, j'arrive pas à me faire une opinion là-dessus parce que quelque part on se dit les matchs déséquilibrés, on a l'impression de perdre son temps un peu. On n'est pas comme à l'Euro où tout le monde est bon et globalement voilà. Et en même temps, c'est quand même kiffant de voir des matchs à 3-0 par rapport à des 2-1 quoi. Mmh. Donc je suis quand même assez partagée. Moi j'aime bien voir des petites nations qui viennent goûter aux fruits universels du football.
9: Vous savez qui m'ont rappelé ? Moi, quand je regarde Roland Garros la première semaine, je suis les Français. Et je suis content.
10: Bah oui.
8: En fait, il y a deux tournois dans le tournoi. Quoi.
9: Ouais,
8: c'est un peu ça.
9: J'ai mon Roland Garros, première semaine. Ouais. Les Français, bon, faut pas arriver en retard. Ouais. Mais j'ai mon petit truc et je suis content. J'ai mon fils, il y a Dieu, j'ai machin.
8: En fait, est-ce qu'on fait maintenant ce tournoi à 48, là, est-ce qu'il n'y a pas une phase de qualif un peu en plus qui ne dit pas son nom? Et en fait, le vrai tournoi, c'est les 16e.
9: Vous posez des questions maintenant, donc je vais vous répondre.
8: Est-ce
13: que c'est tant déséquilibré que ça? Moi, je trouve l'inverse. Moi, je pense l'inverse.
8: Non, il y a eu des.
13: Moi, je trouve que les nations que sud-américaines, asiatiques et africaines ont commencé
10: en fait, à émerger. Tunisie,
13: à émerger. Moi, je trouve que c'est les équipes européennes qui sont plutôt décevantes sur cette.
9: Une dernière image. Je vous coupe la chic, Ludo. Je suis indélicat, je le sais, c'est dans mon contrat. Le Mexique a trouvé son Paul le Poulpe. Vous vous souvenez de Paul le Poulpe?
12: Il s'appelle Merlin Mémé et c'est un canard. Au départ, il se baladait simplement dans les rues de Mexico avec le maillot du Mexique sur les plumes. Et les vidéos des supporters l'ont rendu viral. Nommé ambassadeur officiel par la FIFA, il a été vu avec la présidente de la République ou encore sur la scène la plus grande fanzone du pays lors de Corée du Sud. Sud-Mexique. Et des produits dérivés existent déjà. Certains attendent ses pronostics. Sa propriétaire, c'est une femme mexicaine qui tient un kiosque et qui dit de lui, c'est un canard très noble qui aime marcher, regarder des films, manger des tacos le dimanche et jouer au foot.
8: Regarder des films.
9: Bref, pour obliger de répéter tout ce que dit la patronne du canard. Parce que là, franchement, là, je vous ai coupé la chaîne pour un canard.
12: C'est pour personnaliser un petit peu en attachant.
13: C'est moi le canard boiteux.
9: Bon ben voilà, on finit par un sourire, enfin on finit, on marque une pause, petit sourire et puis après on restera sérieux parce que là, France-Norvège demain. Allez, à tout de suite mes petits.
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25: France-Norvège, c'est donc demain, dernier match, troisième et dernier match du groupe I. À la maison des Bleus dans cette Coupe du Monde 2026, un match nul suffirait aux Bleus pour terminer premier de ce groupe, puisque là, là où je vous parle, les Français sont premiers de ce groupe. Le plus important donc, c'est demain, c'est de gagner ou de ne pas perdre. Cette question, c'est basique, un peu binaire, on a trouvé deux volontaires pour se poser. Jingle, s'il vous plaît. Gagner, la gagne. Vous, c'est l'école Didier Deschamps, vous, c'est la gagne, la wind.
26: Française, quoi.
25: Oui, ben voilà. Excusez-moi, je vous ai vexé.
27: Attends, gagner, Ludo Pierre. Est colonel, donc ça
25: non, je vais faire court, Pierre, je vais faire court. Ne pas perdre, Ludo, gagner, Pierre, à vous de jouer.
26: Je vois pas comment, en étant supporter de l'équipe qui est finaliste du dernier mondial et qui est championne du monde en 2018, comment tu peux dire, même penser, ne serait-ce qu'un quart de seconde, que c'est acceptable de pas gagner le troisième match de poule.

0: c'est impossible. On a vu l'Allemagne qui venait de perdre ce soir contre l'Équateur. À aucun moment tu n'as envie d'avoir le même sort, alors que eux c'est pareil, ils étaient déjà premiers avant le match. C'est vraiment mauvais pour ton groupe, pour tout, pour les titulaires, tout est mauvais dans le fait de perdre un match en Coupe du Monde. Donc moi je dirais qu'il faut à tout prix gagner.
1: Ludovic, ne pas perdre.
2: Non, mais Pia nous fait passer la Norvège pour l'équipe de Curaçao. Moi, je n'avais pas vu ça pour l'instant, jusqu'à preuve du contraire. Je vais être plus pragmatique et factuel, c'est-à-dire que j'ai regardé les tableaux. Et ce qui m'intéresse surtout sur ce match, c'est qu'on finisse premier. Et pour finir premier, il faut surtout ne pas perdre. Ce qui nous permettrait d'être dans une partie de tableau beaucoup plus facile pour nous, en tout cas, même s'il y a des équipes, rien n'est simple. Mais en tout cas, j'aimerais plutôt être dans cette partie du tableau que tomber notamment sur la Côte d'Ivoire en sixième de finale. Mmh.
3: Fascinant, mais moins difficile.
2: Voilà.
3: Moins ardu, plutôt. Jo, ne pas perdre demain, c'est l'essentiel ou le plus important, c'est la win, la gagne. Gagner.
4: Ah, le plus important pour moi demain, c'est de finir premier. Ah. Donc pour finir premier, ne pas perdre.
3: Ne pas perdre.
0: Oh, c'est déjà compliqué.
4: Non, mais après, oui, ils vont jouer pour gagner, je pense. Ils ne vont pas rentrer ce match en se disant, enfin, rester pour faire match nul. Ils vont jouer pour le gagner.
0: Et toi, en tant que joueur, tu fais match nul, tu rentres à l'hôtel, tu n'es pas content.
4: Oui, mais match nul ?
0: Ouais.
4: Si tu sais que tu es premier, tu restes à retour de New York.
0: Mais attends, mais ton objectif, c'est forcément de gagner. T'es l'équipe de France.
4: C'est l'objectif de gagner demain. L'objectif, c'est d'avoir un tableau qui soit ouvert et que tu ne bouges pas d'un endroit d'où tu es. Je pense que c'est quand même plus important, ça.
0: Mais ça arrivera aussi si tu gagnes.
4: Donc, et là, c'est pas pareil que les Allemands. Là,
0: tu
4: fais match nul, tu perds pas. Quoi.
0: T'as vu l'équipe qu'on a. Tu peux pas t'avancer en disant on va faire des petits calculs et de toute façon, tout ce qu'on veut, c'est pas perdre.
3: Fin du speed
4: dating. Ils font pas des petits calculs demain. Ils jouent vraiment pour gagner jusqu'à la dernière minute.
0: Ouais.
4: Et ils prennent un but en contre à la 93e, tu seras contente.
2: Tu vas te mordre les doigts.
0: Ouais. Bah, attends.
4: Tu sais qu'ils ouvrent partout, à 0-0 et puis ils prennent un but en contre parce qu'ils se perdent une balle. Et ils perdent 1-0, ils finissent deuxième.
0: Si la France est capable d'être finaliste et championne du monde, c'est justement que c'est une équipe qui ne va pas s'ouvrir au cas de vent n'importe comment pour marquer des buts.
4: Je ne sais pas, tu dis le plus important, c'est de gagner. Donc même à la 5 minutes de la fin, il faut aller
0: mais oui, mais tu peux gagner dans la maîtrise si tu as des joueurs qui sont meilleurs sur tous les plans. Peut-être un petit peu.
3: Tout le monde exagère. Un peu de tempérance, un peu de distance.
4: Ils sont pas malheureux.
3: Nous allons donner la parole à Giovanni Castaldi. L'important, vous l'avez dit dans votre premier.
4: Excuse-moi, ça dépend le nul. C'est le contenu. Tu perds 2-1 à la 95e.
3: Ouais.
4: Tu égalises à la 96e. Là, tu sautes au plafond. Hein.
0: C'est vrai. Et ouais, et puis, et là,
3: c'est un nul au parfum.
0: C'est une énergie plus positive.
3: C'est un nul au parfum de victoire.
0: Ouais,
3: ah, c'est ce qu'on dira demain. Giovanni ? Giovanni ? Ah, il est là.
5: Oui, mais je suis là. Je vous écoute.
3: Giovanni, comment vous imaginez la confrontation de demain ? Nous, on se dit, bon, gagné ou nul, voilà. Mais vous, comment vous imaginez cette collision ? Les Bleus, ils vont y aller ? Ils vont passer la première ? Bah, vu la compo, c'est pas, on va dire, le catenaccio qui se prépare. C'est quand même des flèches, ça va attaquer.
6: Un bel endroit.
5: Bah, l'idée, c'est entre gérer les états de forme pour certains. On pense à William Saliba qui sera ménagé demain au profit de Maxence Lacroix et travailler les automatismes offensifs qui seront essentiels à la conquête de la troisième étoile. En pensant à Michael Olise, Ousmane Dembélé et Kylian Mbappé, l'objectif très clairement, c'est d'assurer cette première place. Ça peut paraître dérisoire pour pas mal de personnes, mais honnêtement, ne pas changer ses habitudes au quotidien, rester dans la même partie géographique, à savoir le nord-est de l'Amérique, ça fait qu'on ne change pas de décalage horaire. On a les mêmes distances assez courtes pour les déplacements puisqu'on refait les villes dans le même ordre de New York, Philadelphie et Boston. Ça fait également que si on termine deuxième, on descend dans le sud-est de la même zone géographique avec des villes comme Miami où il y a des températures qui sont différentes. Sur toute la logistique de l'équipe de France, ça serait vraiment très mauvais de perdre cette première place. Donc l'objectif numéro un des Bleus, bah, c'est de gagner. Mais en cas de match nul, tout le monde sera très content.
3: C'était le spécialiste du haut, Joe. Fanny, Jojo, bah oui, après la compo, après
7: la météo.
3: La météo, bah maintenant c'est la géo. Ouais, c'est la géo. A tout de suite, mes petits.
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37: France, Norvège, le troisième match. Moi, j'ai bossé sur le troisième match, enfin. Parce que Didier Deschamps, il en a fait des troisièmes matchs avec 2 victoires 2014. Équateur, 0-0. Danemark, 2018.
38: Ah, oh, c'est le pire truc.
37: Oui, d'accord. Tunisie, 2022, ils perdent. Bon. En fait, est-ce que vous attendez un match de cet acabit-là? Et deux, finalement, ce match-là, c'est un match...
38: Il y a une grosse différence. Hein.
37: Non, mais c'est un match un peu à part. Ouais. Quand j'entendais Pia dire la dynamique, le truc, j'ai l'impression que c'est un sas. C'est un match qui est là. Non, mais il y a une différence.
38: Mais il y a une différence, c'est que les jeux étaient faits sur les 3 premières Coupes du Monde sur la position de la France. C'est pas le cas, là.
39: Ouais.
38: Mais
40: c'est surtout que c'est pas le même effectif. Cette France-là, avec les 4 devant, là, c'est pas des gars qui ont ça dans le cerveau. Jamais tu feras penser à des mecs comme Mbappé, comme Dembélé, tels qu'ils jouent en ce moment. Qu'ils peuvent mettre un match entre parenthèses. C'est pas leur logiciel, en fait. Des mecs qui sont en train de kiffer leur football.
38: Je crois que c'est lié au fait de finir premier. Ce qui était acquis les 3 premières Coupes du Monde, là, ne l'est pas. Et on a dit, ça change beaucoup de choses en termes de logistique, parce qu'ils ont vraiment, vraiment ça en tête. Ils n'ont pas envie de se trimballer à un autre endroit, ils ont envie de rester dans cette...
41: La composition, exactement, le donne. Je veux dire, il avait changé 5-6 joueurs, il dit, il joue le match
37: comme
41: à moitié. Là, il ne change rien. Je veux dire, il change un parce qu'il y a une blessure, et le reste, c'est les mêmes.
37: Donc,
41: ça veut dire que le signe que lui, il envoie, le sélectionneur, c'est qu'ils veulent gagner ce match avec cette équipe.
37: Saliba, c'est pas entraîneur. Je pense que Joe a dû le dire dans sa première intervention. Joe, est-ce que vous êtes encore là? Il apparaît.
42: Oui, je suis là, mais je suis à votre entière disposition.
37: J'ai entendu un petit truc, vous allez me le confirmer, mais à un moment, Dembélé aurait pu être ménagé. Je crois que c'est nos confrères d'RMC, j'ai dû voir ça sur le site d'RMC. Alors, ça n'a pas été confirmé par l'équipe. Est-ce que vous avez entendu ce petit son de cloche-là, comme quoi peut-être que Dembélé pourrait éventuellement être mis au... Non, rien, ok, bon, je reprends ma question. Merci, Joe. Voilà.
42: Moi, j'ai... Pour le coup, Mémé, j'ai pas eu ces échos-là. Les échos que j'ai pu avoir, c'est que la volonté du staff, c'était vraiment de maintenir le plus de minutes possible, sans mettre en péril la forme athlétique des 3 joueurs concernés, à savoir Mbappé, Dembélé et Olysée, de les mettre le plus souvent possible ensemble pour que leur relation technique, leur fluidité de mouvement, puisse progresser.
37: Ok, d'accord. Bon, oui, c'est vrai qu'ils se découvrent ces 3 gardes-mains-là.
38: Bah, arrêtez, c'est terrible.
37: Qu'est-ce qu'il y a? J'ai parlé. La France va probablement.
0: Moi, je suis d'accord avec Giovanni.
37: Non, mais.
7: Giovanni, ils ont respecté.
40: Il y a beaucoup de réglages à faire entre ces trois-là, et ça, c'est... Enfin, ça me paraît logique ce que vient de dire Joe.
37: Il n'y a pas de problème. J'avais un peu d'ironie. Oui, qu'est-ce qu'il y a, Joe? Joe, qu'est-ce qu'il y a? Je faisais un peu d'ironie. Oui, oui, Joe, je vous écoute.
42: Mais non, on passe notre temps à dire, et notamment sur le plateau, qu'il n'y a pas assez de fluidité, que les joueurs ne se comprennent pas, qu'il n'y a pas assez de matchs internationaux. Je vous rappelle qu'en début de saison, Dembélé a raté beaucoup de matchs puisqu'il était blessé pour les rassemblements de l'équipe de France. Ça ne me paraît pas totalement farfelu que le staff, sur les trois joueurs qui sont censés leur faire gagner la compétition, ait envie de parfaire certains automatismes. Et c'est aussi surtout Mémé, puisque vous pensez toujours que c'est le staff qui dit les choses, la volonté des joueurs qui prennent beaucoup de plaisir ensemble, qui ont envie de se trouver, d'être meilleurs ensemble et de perfectionner tout ça.
37: Ok, très bien.
10: Ils sont quatre devant.
37: Comment?
10: Parce que vous parlez que des trois.
37: Ouais, quatre. Doué, Barcola. Gagné, bien Clément.
13: Ce qui est bien, c'est que.
37: Oui,
13: ça veut dire qu'à la 70e minute, si on fait 0-0 contre la Norvège, il faut tout faire, s'ouvrir aux 80 pour aller gagner ce match-là. C'est ce que le public apparemment réclame. Si on finit deuxième, on sera bien content.
37: Dans quelques Joe, merci beaucoup, on vous embrasse, on vous dit à demain. Giovanni, saluez pour moi l'homme qui vous met en valeur. Votre physique ingrat, c'est Jérémy. La une de l'équipe, bon, France-Norvège.
40: Oui, sans demain. Surprise, mais la une, titre sur France-Norvège, même pas peur.
37: The Game, comme on dit là-bas en Angleterre, le jeu, la compo mystère. Donc, on est parti de l'Allemagne, donc, qui est qualifiée pour les 16e. Ça faisait bien longtemps que l'Allemagne n'avait pas disputé un match à élimination directe au Mondial. Le dernier, c'était la finale en 2014.
38: Contre l'Argentine.
37: Ah ouais. Et bien, cette compo, voilà, elle va s'afficher. La compo de départ, hein, les 11 de départ, qui sont allés conquérir le titre mondial. Raymond, à vous de jouer. Raymond.
41: Neuer.
37: C'est logique, c'est implacable. Merci Raymond. Vous continuez le game. Monsieur Obrador.
13: Thomas Müller.
37: Il est à droite de l'attaque. Monsieur Mikou est demandé. Toni Kroos. C'est bon. Pierre Clément.
40: Schweinsteiger.
37: Oui, j'ai cru que vous allez me dire Papus Camara. Il n'est pas allemand, Papus.
40: Ah, c'est sale, ça.
37: Oui, je sais. Mais j'adore.
40: Mais j'aime Papus.
37: Je suis un saligo. À vous de jouer, Naïva Padou.
38: Philippe Lahm.
37: Bravo. On arrive à la case Léna. Léna, dites-moi.
40: Ozil,
37: mais zut. Mais oui, bravo, c'est l'attaquant gauche. Eh bien, Raymond, on revient. On était parti sur Neuer et là.
41: Défenseur.
37: Et là, c'est le drame ou pas?
41: Oh oui, c'est le drame.
37: Là, c'est le drame. Allez, on fait un petit décompte.
38: On est sur Neuer.
41: Ah, ouais, 5, c'était parti d'entrée.
37: 4,
41: 3,
37: 2, 1. Non, rien du tout. Roubaix. Tu dis Roubaix.
41: C'était avant.
37: Bah, c'était bien avant.
41: Ça, je sais que c'était avant.
37: Bon, Ludovic, vous me dites quoi?
10: Est-ce que.
37: Non, il n'y a pas de est-ce que. C'est. Allez-y.
10: Est-ce que Khedira ne serait pas dans cette
37: équipe? Khedira, eh ben non, Khedira était pas là. Et Samy, il n'est pas là, Samy. À vous de jouer, Jo.
10: Close,
37: attaquant.
38: C'est bah, oui, ça.
40: Attends, bien sûr.
10: Lui, vraiment, je l'ai mis là.
40: Pierre, voilà, je ne suis pas dans la mouise.
37: Pierre.
40: Je vais vieillir Rudiger et je vais dire Rudiger.
37: Non, Rudiger.
40: Ben, je sais que non. Enfin,
7: pourquoi tu le dis alors?
40: Ben, parce que j'ai pas d'autre idée.
37: Les capons,
40: je suis en guerre.
37: Hummels, axe gauche de la défense. Nous avons, on revient. Ah non, Léna, pardonnez-moi, Léna.
40: Et je vais dire Boateng.
37: Boateng, bravo, avec Hummels c'est la charnière. Il manque deux joueurs.
41: L'arrière-gauche.
37: Ouais.
10: Ça, c'est à qui, là?
37: L'arrière-gauche. Et puis le milieu droit.
10: T'as dit Hummels?
38: Ouais.
10: L'arrière-gauche. Il joue à Dortmund.
37: 5.
10: Non,
37: 4.
10: Secondes.
37: 3.
10: 2. Pourquoi c'est à moi, d'abord?
37: Bah, ça c'est devient... Arrêtez.
40: Mais en fait, t'as la défense sous les yeux, ou quoi?
37: Badstuber, c'est faux.
10: C'est le troisième.
37: Léna, à vous de jouer.
40: Ouedes.
37: Ouedes, les œufs bénédicts de Ouedes.
1: Bravo, Léna.
37: Bravo, et vous gagnez.
40: C'est clair.
37: Et, alors, le,
40: si on veut bien la réponse avant.
37: Alors, le dernier, c'est un indice KO. Le mec était KO. Le mec, il a été mis KO pendant la finale et il est revenu.
2: Ah bon ? Ah, c'est Ivoyne.
37: Non. Kramer. Un Kramer, vous ne l'aviez plus.
2: Bon, bah, c'est cramé, voilà.
37: Il faut vraiment rendre, s'il te plaît. Alors, je

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3: Bonjour à tous, bienvenue dans l'équipe de choc. On est le vendredi 26 juin, on va passer une belle émission. Pas mal de choses se sont passées cette nuit évidemment. Pour commencer cette émission, évidemment, mon acolyte, mon copain, la famille, juste à côté, Juju Aliane, comment ça va mon
4: Bonjour
3: Juju?
4: Bonjour mon Pierrot, tout va bien? Très très bien.
3: C'est vrai?
4: Très bien, ouais.
3: Passez une bonne nuit?
4: Difficile.
3: J'ai vu ce matin partir,
4: très, très tôt.
3: Il faisait nuit. Pas ouais. Fastoche. Hein.
4: Ben oui, oui, c'est une nouvelle vie quelque part.
3: On va faire un coucou grand chauve.
4: Bien sûr.
3: Voir si son micro marche.
5: Bien sûr, ça marche.
3: D'accord.
5: Je suis là.
3: On n'a pas entendu ton jingle où tu te prends pour Dieu, par contre.
5: Ouais. Hein, celui-là, il marche pas.
3: D'accord, ok. Bon, essaie de pas bégayer aujourd'hui parce que tu as un jeu à animer aujourd'hui. On va faire les fiches. Bon,
6: bien
3: parce
6: sûr.
3: Que c'est l'heure d'accueillir nos copains et nos copines qui vont nous accueillir, avec, enfin qui vont nous accompagner lors de cette émission. Le numéro 1, c'est Hugo Bonneval. On l'appelle Bonuche. Il a l'apparence d'un mec de 34 ans, mais les articulations d'un mec qui en a 68.
4: Bien vu.
3: Tu peux nous rejoindre, Hugo. Comment ça va?
7: Bah, ça va.
3: Ouais, c'est vrai que... En apparence, tu fais
7: t'arrives
3: bien.
7: T'arrives en spring
3: temps,
7: là.
3: Ouais.
4: T'as vraiment 34 ans?
7: 35.
4: 35 ans, c'est incroyable.
7: Ouais. 19 novembre 90.
4: Tu fais bien plus, Hugo.
7: Ouais, c'est vrai.
3: Ça va, tout va bien?
7: Ouais, écoute, ça va.
3: Tu dors bien, toi, que ces chaleurs?
7: Ça commence à...
3: Ça tire?
7: Ouais, ça tire. Ah, ça tire sur les tendons, là. Il faut boire de l'eau.
3: Bon, on va mettre une copine à côté de toi, évidemment. Bonjour. C'est une femme. Ouais. Elle s'appelle Héloïse Kahn. Héloïse Kahn, elle vient tous les jours. J'ai plus d'inspiration pour tes fiches. Viens t'asseoir.
8: C'est ça, t'as la présentation?
3: Ouais, mais c'est trop dur.
8: Tu dois me remettre là pour que
3: non, viens, allez. On n'a pas le temps.
8: T'aurais pu dire, veux instaurer le body par-dessus la chemise.
3: J'ai pas compris.
8: Bon, allez, ça y est, on commence. Bonjour, ça va?
4: Bonjour, bonjour.
3: Mais comment
4: madame.
3: Tu veux que je fasse ça en fiche, sachant que je sais pas comment tu viens habiller?
8: C'est pas faux.
3: Bah oui, c'est compliqué.
8: C'est pas faux.
3: Non, c'est bien. Mais t'es très belle, très
8: c'est
3: bien.
8: C'est gentil, merci beaucoup.
3: Très beau. Ça va, tout va bien?
8: Oui, très bien, et toi?
3: Très bien, depuis hier.
8: Ben oui, on se voit tous. Hein.
3: Évidemment. Pour me remplacer aujourd'hui et être à côté de Juju Aliane, il s'agit de Mathieu de Séville.
9: Ah, ça va, c'est pas mal.
3: Il coûte une fortune, Angèle. Alors lui, contrairement à Hugo, il a l'apparence d'un mec de 32 ans, mais il a les articulations d'un mec qui en a 25.
9: Hey, oui.
3: Et il est tout le temps en train de faire du sport. Hey, il fait plus de sport en étant en retraite qu'en étant joueur.
10: C'est quand même fou de se dire que je suis plus vieux qu'Hugo.
4: Ah, c'est dingue. Franchement, c'est dingue.
3: Bah, tu prends une claque. Hein.
10: C'est un vrai Juju.
4: Il y a un truc.
10: Là, c'est un vrai Juju.
3: Il est touché, là. Il est touché.
10: En foot, on vérifierait ça.
4: Bah, bien sûr, ça date de naissance.
3: Et ben, je m'abotonne. Toi, tu
10: On essaye. Merci.
3: T'as la forme. Bon, tout va bien?
10: Ça va, nickel.
8: Donc, t'as vraiment fait une fiche pour tout le monde, quoi?
3: Absolument.
8: D'accord, super.
3: Bien sûr. Sauf pour toi. Ouais, mais bah, donne-moi des idées aussi, t'es marrant, toi. Et j'ai mis une demi-heure à trouver ta fiche. Au sommaire aujourd'hui, on va parler de plein de sports, évidemment. On va commencer avec les Jeux Olympiques un petit peu et le CIO qui a enfin pris la décision de payer les athlètes et les participants à ces Jeux Olympiques. On va parler aussi du match dans le match entre Erling Haaland et Kylian Mbappé avec ce match de Norvège-France. Pardon. Un mini-jeu culturel autour de France-Norvège, évidemment, avec le « Tu préfères ». Ça, ça va être cool, on va rigoler un petit peu. On va revenir aussi sur les matchs de poule des Bleus. Ce troisième match qui ne ressemble pas du tout à un match des coiffeurs, c'est assez intéressant. Et puis les planètes, évidemment, les planètes de Juju, le planète mondial et le planète sport, où on verra les résumés des matchs de la nuit. Et puis plein d'infos croustillantes, justement, pour ce mondial. Et puis la carte postale, évidemment, en fin d'émission, où on va manger. Aujourd'hui, on a un chef, ce sera la Norvège. Une chef, c'est vrai, ce sera la Norvège qui sera mise en avant et on va vous faire découvrir ce magnifique pays. Est-ce que ça vous convient?
9: Bien sûr.
8: Allez,
3: nickel.
8: Bien sûr.
3: Très bien, c'est parfait. On va commencer tout de suite. Il est 11h04 et il est l'heure de quoi, Hugo?
7: Gagner de l'argent.
3: Ah, voilà, yes. Il sait ça, il sait le faire.
7: Bravo.
3: Il est l'heure de vous faire gagner de l'argent.
8: Ça a fait trembler tout le plateau.
3: Ouais, le gars est content. Il va pas gagner, mais il est content de faire gagner de l'argent.
7: T'inquiète pas que j'ai un deuxième prénom.
3: On vous fait gagner 10 000 euros avec la question SMS du jour qui s'affiche en bas de votre écran. Comment s'appelle la star de l'équipe de Norvège en football? Réponse 1, Erling Haaland. Réponse 2, François Hollande. Vous répondez 1 ou 2 par SMS au 7-10-21 et le tirage au sort aura lieu le lundi 20 juillet. Il est 11h04, première info de la journée, mon Juju, et c'est le CIO qui a enfin pris la décision de payer les athlètes participants aux Jeux Olympiques.
6: Oui, on parle là, oui, effectivement, d'une prime de participation dont la somme est la même pour tous les Olympiens. On parle de 10 000 dollars. Les athlètes ayant participé aux Jeux d'hiver de Milan-Cortina en février seront les premiers à en bénéficier. Et pour recevoir cette somme, qui leur serait versée 6 mois après la compétition, il ne faut pas qu'ils soient contrôlés positifs ou qu'ils aient enfreint la charte olympique. Le CIO a donc rompu avec 130 ans de tradition, mon cher Pierrot.
3: Qu'est-ce que ça t'inspire, Hugo ?
7: Bah, c'est l'ère du temps. Je crois que voilà, aujourd'hui, on le voit dans plusieurs sports, les athlètes demandent à être de plus en plus rémunérés. Je prends l'exemple de la Ryder Cup au golf, qui c'est aussi un événement légendaire pour eux et où les golfeurs n'étaient jamais payés lors de cet événement. Et à la dernière Ryder Cup, les Américains ont dit ça suffit. Nous aussi, on veut avoir droit à un peu plus d'argent par rapport au droit TV, par rapport à tout ce que vous arrivez à générer. On le voit aussi avec les joueurs de tennis. À Roland-Garros, ils ont commencé à se manifester en disant qu'ils voulaient plus par rapport à ce que les événements génèrent grâce aux athlètes. Voilà, c'est dans l'air du temps. Je ne sais pas si c'est bien ou pas.
3: On peut continuer. C'est légitime.
10: Il faut que tu précises que c'est bien pour une partie. Parce que là, tu prends des exemples de sport où il y a quand même beaucoup d'argent. Mais c'est surtout pour la partie qu'on ne voit pas beaucoup, pour les athlètes qu'on ne voit pas beaucoup, que c'est très intéressant. Là, pour les Jeux Olympiques, je ne pense pas que Simone Biles ait besoin de 10 000 dollars.
8: Et pourtant, elle sera éligible.
10: Non, mais c'est bien, ils le font pour tout le monde.
7: C'est normal que ça soit pour tout.
10: Tous les petits athlètes qui travaillent dur dans l'ombre pendant 3 à 4 ans. Là, c'est une vraie. Il faut voir ça comme pour une récompense, en fait.
3: Tu vois, parce que là, c'est. Louis, tu n'as pas l'air d'accord.
8: Non, c'est vrai que je ne suis pas d'accord, c'est juste que je trouve ce renversement de situation assez ironique avec en sachant que la présidente de la CIO s'est positionnée il y a quelques semaines en disant, Kirsty Coventry, qui a dit que pour elle, il ne devait pas y avoir d'argent dans les Jeux Olympiques, qu'elle a été une athlète longtemps, elle courait pour le Zimbabwe, elle expliquait que il ne faut pas d'argent dans les Jeux Olympiques, et donc je ne sais pas trop si c'est son intervention qui a fait bouger les choses. Donc en tout cas, ce qui est sûr, c'est que c'est un beau petit retournement de veste. Tant mieux, elle est dans le bon sens, elle est dans le bon sens, la veste, je trouve, parce qu'il y a énormément de sportifs et d'athlètes qui ont besoin de cette rémunération. Les Jeux, ça génère une économie énorme, là où les athlètes sont les premiers acteurs et pourtant ceux qui en bénéficient le moins. Et je pense évidemment à des sportifs, je dis n'importe quoi, le taekwondo, le tir à l'arc, à tous ces sports, ou même les sports d'hiver aussi, à tous ces sports, parce que ça va être appliqué sur les Jeux de Milan en premier lieu. Donc moi, je pense à tous ces sports qui ont besoin d'argent, donc je trouve que c'est une très très belle initiative. Maintenant, c'est juste que je ne comprends pas encore trop les règles. Je sais que tous les athlètes seront éligibles à avoir cette somme. Il y aura 140 millions de dollars qui seront déversés pour ces athlètes-là. 140 millions, ça veut dire que ça représente à peu près 14 000 athlètes, si c'est 10 000 euros. Si mes calculs sont bons. Donc, du coup.
3: T'es forte en maths.
8: Merci, c'est gentil. Du coup, qui va avoir cette. En fait, il faut candidater. Une fois que les Olympiques sont passés, il faut candidater. Comment ils vont décider qui a le droit, qui n'a pas le droit ? Moi, c'est ça où j'ai un peu de flou et je ne sais pas trop comment ça va se passer.
6: D'accord. Tu parlais tout à l'heure du CIO qui a un petit peu changé son fusil d'épaule. Effectivement, en février dernier, souvenez-vous, lors des Jeux de Milan-Cortina, plusieurs biathlètes suédois s'étaient insurgés sur le manque de rémunération à cause du CIO, visiblement. Elvira Heuberg, elle disait. Quoi. Je trouve ça vraiment inadmissible. On participe aux Jeux Olympiques, mais nous ne pouvons même pas montrer certains de nos propres sponsors. Je vais au JO, plus ou moins comme tête d'affiche, et pourtant, il y a un risque que j'y perde de l'argent. Je ne gagnerai pas un centime, à moins d'avoir un excellent contrat avec mes sponsors. Là, seules les médailles comptent. On vient ici et on se fait exploiter. Sans nous, les athlètes, il n'y aurait pas de JO. Mais même si c'est mon métier, je n'en tire aucun revenu. Le CIO avait répondu dans la foulée en disant « Notre rôle consiste à réinvestir les revenus olympiques dans l'ensemble du mouvement sportif plutôt que de rémunérer des athlètes individuellement. De plus, nous souhaitons préserver la tradition olympique et éviter un système susceptible d'engendrer des injustices et de détourner l'attention des valeurs olympiques. » Mais je ne comprends pas trop, moi, ce revirement de situation, Mathieu. En février, on te dit « Non, ils ne sont pas payés ». Puis là, au mois de juillet, quasiment, on te dit, maintenant, oui, on va rémunérer les athlètes.
10: Ça, malheureusement, je ne sais pas en interne quelle pression ils ont eue, quel levier a fait basculer les choses. Mais comme l'a dit Héloïse, je pense que ça va malgré tout dans le bon sens. Faut que dès l'instant où tu exploites l'image des athlètes, je trouve que c'est un juste retour que les athlètes puissent aussi récupérer de l'argent. Encore une fois, ça coûte de l'argent à tous les athlètes de pouvoir se déplacer, avoir des kinés avec eux, les transports, les logements, etc. Donc je trouve que c'est totalement normal qu'il puisse y avoir une sorte d'équilibre.
7: Mais quand ils vont au JO, ils payent pas les transports.
10: Mais encore ça, tu parles des grosses.
3: Expliquer que non, y a mais la Fédé qui paye les transports, c'est les Fédé qui prennent en charge les hébergements.
7: Bah non, mais c'est parce qu'il parlait ça.
8: Oui, je comprends.
3: Non, mais juste par rapport à
10: moi, pour moi, c'est un ensemble en fait. Pour
3: c'est un peu hypocrite quand même, parce que je trouve qu'ils sont en train de redorer leur image et d'améliorer leur image en fait sur le dos de cette. Parce que tu parlais de 140 millions. J'ai regardé les derniers. Là, ils ont bénéficié de 76 millions là sur les JO de Paris. Les JO de Paris ont coûté 4,49 milliards. 149 millions
7: après,
3: d'euros.
7: Il y a un milliard qui est pour la scène.
3: Attends. 140 millions d'euros. T'imagines, en fait, si tu réajustes par rapport aux places, juste ça, déjà, tu peux presque rentrer dans tes frais. Ça veut dire que tu évites le fait de couper tous tes athlètes de possiblement avoir des sponsors et se faire de l'argent aussi pour pouvoir justement faire cette campagne olympique. Donc, tu les prives de ça. Et de l'autre côté, tu redores ton image, mais tu leur donnes 10 000 balles. Tu vois ce que je veux dire ? Je trouve que pour eux, les 140 millions sont largement investis d'une manière fantastique pour pouvoir passer pour des gentils et rendre service à tout le monde. Et d'un autre côté, continuer de priver les athlètes de pouvoir justement générer de l'argent à côté.
7: Pour moi, il y a deux choses différentes. La première, ce qu'expliquait Julien et ce que disait l'athlète suédoise, si je ne m'abuse, c'est qu'en fait, il y a des sports qui se chevauchent par rapport aux Jeux olympiques. Tu prends les Jeux olympiques d'hiver, c'est entre la Coupe du monde de biathlon. Donc en fait, ils travaillent avec des sponsors personnel avec des titres, j'allais dire champion du monde, etc. Ils se bloquent, ils vont au JO, et comme elle dit, là, j'ai plus le droit de sponsor. Si je gagne, je gagne une médaille d'or, mais ça ne rapporte pas de points au championnat du monde. Et je vais te dire, pour les JO d'été, c'est pareil au tennis, par exemple. Pourquoi il y a beaucoup de joueurs de tennis qui font une fois les JO et qui après n'y vont plus ? Parce qu'ils n'ont pas de points ATP ou WTA pour les femmes.
3: Dans leur compète.
7: C'est-à-dire que tu as la saison ATP ou WTA avec des joueurs qui sont auto-entrepreneurs, qui doivent gérer leur saison par rapport à ce qu'ils vont gagner et ce qu'ils vont dépenser tout au long de la saison. Au milieu de ça, tu leur mets les Jeux Olympiques, où ils ne gagnent pas d'argent et où ça ne leur récupère aucun point ATP ou WTA pour les femmes.
10: Oui, mais là, l'enjeu sportif était censé être au-dessus de l'argent.
3: Mais c'est pas vrai, c'est pas des bénévoles.
10: Mais le problème, c'est que je parle dans des sports.
7: C'est pour ça qu'il y a deux poids, deux mesures. C'est que tu as le côté olympique, et j'aimerais bien qu'on soit tous crédules en se disant, c'est Coubertin, c'est magnifique les JO. Et puis après, tu as la réalité financière d'athlètes qui ne peuvent pas se permettre de partir 15 jours ou 3 semaines aux JO et d'abandonner deux tournois ATP ou WTA parce que ils sont ric-rac pour pouvoir rentrer à l'US Open en fin de saison ou aux Jeux d'hiver, une biathlète qui est ric-rac pour essayer de passer pour le championnat du monde. Tu vois, c'est des choses qui sont un peu personnelles.
8: Une saison pour un athlète, en règle générale, en sachant qu'une Olympiade, c'est 4 ans. Une saison pour un athlète, en règle générale, en tout cas de ce que je connais en athlétisme, c'est pas 10 000 euros pour une année. C'est-à-dire que les déplacements, les frais de santé, les frais, tout ce qui est préparation mentale, préparation physique, kinésithérapie, déplacement en stage...
9: Ça chiffre à combien ?
8: Mais ça chiffre à beaucoup plus que 10 000 euros par an. Oui. Et là, on parle de 10 000 euros sur une Olympiade entière. Donc, on ne va pas se mentir. En fait, moi, je ne vais jamais cracher sur le minimum. Je ne vais jamais cracher sur 10 000 dollars parce que ça reste toujours 10 000 dollars qu'ils n'avaient pas avant. Donc, c'est déjà une grande avancée. Par contre, il faut quand même rester assez mesuré sur le fait que, c'est ce que tu disais, c'est ridicule par rapport à ce que ça génère, eux, derrière, et l'argent qu'ils gagnent. Donc, c'est déjà un premier pas. C'est un vrai revirement parce que le CIO, ils ne sont pas normalement à utilité de donner de l'argent. C'est vraiment l'important, c'est de participer. C'est ça, les valeurs de l'olympisme. Donc, en tout cas, ils sont en train de s'adapter au sport moderne, mais je trouve ça un peu d'accord avec toi, un peu hypocrite, parce que 10 000 dollars, ça représente pas grand-chose. Et surtout, comme je l'ai dit, on ne sait pas qui va profiter de ça. En fait, il faut candidater. Donc, une fois que les Jeux sont passés, il faut s'inscrire, remplir un formulaire et demander cette somme. Mais il n'y en aura qu'un certain nombre qui en auront. Donc, qui va toucher cet argent ?
3: Est-ce qu'on est arrivé à un stade, justement, enfin, les Jeux Olympiques, ça fait je ne sais combien d'années que c'est comme ça. Est-ce qu'on n'arrive pas à un stade dans la société où, justement, l'athlète est devenu presque plus important que les JO ? Noah Lyles.
8: C'est compliqué comme question.
3: Non, mais je suis d'accord, en fait, c'est pas que la question se pose, mais à un moment donné, quand tu arrives dans ce genre de truc-là, Noah Lyles n'en a pas besoin. En fait, cet argent-là, il s'en fout. La renommée, il l'a. Qui est les JO ou qui n'est pas les JO.
8: Évidemment, tu demandes à n'importe quel athlète s'il veut être champion olympique ou champion du monde.
3: Je suis complètement d'accord avec toi.
8: C'est pour ça que je te dis qu'il y a encore ce truc, cette notion d'olympisme qui est très importante.
3: La prise d'initiative du CIO, elle n'est pas neutre non plus. Tu vois ce que je veux dire ? C'est qu'il y a quand même un basculement qui est en train de se faire où. Les stars sont des stars interplanétaires et les JO y contribuent,
10: Mais tu vas pas les attirer avec ça.
3: Je pose la question, comme disent les présentateurs.
10: C'est pas les grandes stars, tu vas pas les attirer avec 10 000 euros, ça c'est pas le cas. Et justement, le fait que de devoir s'inscrire pour être éligible, ça va peut-être déjà te réduire une bonne partie qui gagne très bien.
3: Si c'est l'administration française, ça va mettre du temps, ça c'est sûr.
6: Bon, en tout cas, à suivre dans cette émission. Après la pub, on va parler de la planète mondiale. Des infos croustillantes. Est-ce que vous aimez le mondial à 48?
3: Oui.
6: Eh ben, certains sélectionneurs aussi adorent cette configuration. J'ai hâte de t'entendre, Mathieu. On va parler aussi.
7: Ils ont des primes de match, non?
6: On va parler aussi de José Mourinho, nouvel entraîneur du Real, qui, lui, il a hâte que ses joueurs qui partent en vacances.
3: Il est 11h15, on se retrouve dans quelques minutes dans l'équipe de choc. À tout de suite.
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40: De retour dans l'équipe de Choc, soyez les bienvenus. On est toujours avec la même équipe. On a Hugo Bonneval, Héloïse Kahn, Mathieu de Séville et Juju Aliane.
41: Tu le dis, tu oublies.
40: Héloïse, il est l'heure de quoi ?
42: Les flouzes.
40: Voilà, il est l'heure de gagner de l'argent avec la question SMS du jour pour gagner 10 000 euros. La question s'affiche en bas de votre écran et la voici. Comment s'appelle la star de l'équipe Norvège, de l'équipe de Norvège en football ? Réponse 1, Erling Haaland. Réponse 2, François Hollande. 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Qu'est-ce qu'il y a, Hugo ?
41: Non, je veux dire, tu peux dire qu'il y en a un qui ne mange pas de croissant au petit-déj.
40: Excellent. Excellente vanne. Tu n'aurais pas dû me couper pour dire un truc pareil. On va vous montrer tout de suite. On va accueillir nos amis chefs norvégiens. On a avec nous Solveig Smerud, qui est la chef de l'ambassade de Norvège. Et on a aussi Johannes Fordal à côté, le premier secrétaire à l'ambassade de Norvège, qui vont nous faire découvrir leur plat typique un petit peu, nous faire découvrir leur cuisine. Ça va, Johannes ? Tout va bien ?
43: Très bien, vous ?
40: Très bien, très bien, très bien. Faut regarder la caméra, t'inquiète pas. La chef Solveig Smerud, donc, qui est à côté, qui va nous préparer quelque chose, c'est ça ?
43: Exactement. Donc, elle va préparer en entrée du saumon avec de la mayonnaise à la nette, de l'huile à la nette, des échalotes, du citron. Ensuite, il y aura des saucisses avec des galettes à la base de pommes de terre.
40: Excellent.
43: Et pour finir, un dessert des gaufres avec un ingrédient surprise.
40: Excellent. Et ben là, à mon avis, on va rester un moment au plateau après l'émission. On va manger. Merci beaucoup, Johannes. À tout à l'heure. On va vous retrouver de toute façon au fur et à mesure de l'émission pour voir un petit peu l'évolution de la chef. Il est 11h22. 24, pardon.
0: Bien sûr.
40: On va teaser un petit peu les matchs du soir parce qu'il y a des matchs quand même. Il y aura un programme du soir qui sera très, très, très intéressant. On en parlera tout à l'heure justement dans la Planète Sport. Mais tout de suite, c'est quoi, Juju ?
2: Planète mondiale.
40: Absolument, ah, c'est la planète mondiale.
3: Fais-moi l'éclair.
2: Et le sélectionneur du Cap-Vert, Boubista, c'est pas toi Pierrot,
40: non, c'est pas moi.
2: Boubista, accueille avec joie l'élargissement de ce mondial à 48 équipes. Il s'est exprimé hier en conférence de presse avant le match contre l'Arabie Saoudite dans la nuit. Et regardez ce qu'il a dit. Cette Coupe du Monde à 48 montre que le football est pour tout le monde, pas seulement pour les pays les plus développés. Il est aussi pour les pauvres et on est très content que les moins riches comme nous puissent participer. Ce qu'il se passe sur le terrain nous donne raison. J'espère qu'on apportera notre contribution, nous, en tant que petit pays, le plus longtemps possible. Bon, rappelons, le Cap-Vert a accroché l'Espagne, a fait match nul contre l'Uruguay. Il rêve d'une qualification pour les 16e, ce qui serait un exploit assez retentissant. Mathieu, il a raison. Ce qui se passe sur le terrain, leur donne raison, finalement.
40: Allez, Mathieu.
2: Les équipes, vas-y. Elles ont leur place dans
40: le monde. Allez, bon courage.
9: Non, mais moi, mon combat, c'est pas contre les petites équipes. Encore une fois, je le répète, il y avait déjà des petites équipes dans les autres compétitions et ça marchait très bien.
2: Il y en a trop, c'est ça.
9: Non, c'est surtout le manque d'enjeux. Si tu fais déjà, t'élargis.
2: L'enjeu, il est génial pour eux.
9: Il y a 48 équipes. Et en plus, il y a les 3 sur 4 qui passent. Donc, bientôt, ça va être en fait 4 sur 4. Il y aura plus, ça sert à rien. On fait juste des poules pour les matchs amicaux. Et puis, on commence direct sur un 64e de non, mais franchement,
40: c'est la Coupe de France.
9: Ah, non, franchement, c'est juste, pour moi, la phase de poule, là, elle est beaucoup trop longue et ça manque d'enjeux.
40: C'est trop l'élite.
9: Non, pas du tout. L'élite. J'aimerais justement qu'il y ait un vrai enjeu dès les poules. Donc j'aurais aimé que la FIFA trouve un moyen que les gros n'aient pas cette certitude de passer absolument, que les petits aient vraiment une vraie méritocratie de passer en 16e
40: et de dire bon, là.
2: Les mérites, non ?
9: À 3 sur 4, arrête.
40: Après, t'as les matchs à élimination directe. Je veux dire, c'est sur un match, c'est pas pareil qu'en phase de poule quand même. D'avoir des petites équipes en 16e, t'as quand même l'opportunité de pouvoir accrocher et faire un match.
9: Moi, j'aurais aimé que ça soit pour des 8e directement, au lieu que ça soit pour des 16e. On a élargi encore une fois les choses pour que tout le monde passe, pour faire plaisir à tout le monde. C'est l'esprit coubertin et ça va.
2: Et Loïs, voilà. Comment tu te positionnes par rapport à ce mondial à 48?
11: Moi, je suis complètement. Je suis absolument pas d'accord avec Mathieu.
2: Très bien.
11: Premièrement, j'ai l'impression que le Cap-Vert, justement, c'est l'argument un peu émotionnel de ce mondial à 48. Je trouve qu'ils ont totalement leur place. Je pense que Boubista, il a prouvé que malgré le peu de moyens, ils arrivent à accrocher l'Espagne, on les a vus. Et je trouve que justement, dans l'interview complète, il parle d'une chose importante, il parle des moyens alloués, il parle de ces choses-là. Et il ne faut pas l'oublier, par exemple, la France, c'est plus de 24 millions de budget pour partir dans un mondial. Eux, c'est très, très peu. Et peut-être que justement, le fait qu'ils passent ces poules-là, ils vont avoir d'autres subventions de la part d'un pays, ils vont pouvoir prendre un peu plus de place. C'est un pays qui est indépendant depuis 75. C'est un tout nouveau pays. Ils arrivent déjà à être tout temps quasiment présent en CAN, ils arrivent à montrer des belles choses. Donc non, moi je suis pas du tout d'accord. Moi, ce que j'aime voir, c'est quand le Cap-Vert accroche l'Espagne, c'est quand le Cap-Vert surprend. Donc je suis pas d'accord avec vous, les gars. C'est tellement utile.
12: Non, mais le Cap-Vert accroche l'Espagne. L'Espagne a préparé sa Coupe du Monde à partir des 8e. Ils en ont rien à cirer des matchs de poule parce qu'ils savent très bien qu'ils sont déjà assurés d'être qualifiés. Donc ils font toute leur préparation.
40: Ils ont fait exprès de faire 0-0 contre le Cap-Vert.
12: Non, mais ils font pas exprès, Pierre. Ils en ont rien à faire. Ils en ont rien à faire. Leur préparation physique est décalé par rapport pour trouver leur pic de performance plus tard dans la compétition. Donc ils arrivent là sur ces premiers matchs, ils sont encore en train de faire du foncier à moitié, ils sont sûrs d'être qualifiés. Ça dénature, moi je suis un peu de l'avis de Mathieu, ça dénature ces matchs un peu importants. En fait, tu sais que à 3 points on te dit que maintenant t'es qualifié en fait.
40: Mais
12: c'est
40: le
12: une
40: problème,
12: usine à gaz.
40: Oui, mais le problème
12: c'est que
40: c'est
12: une
40: usine
12: à gaz, et en plus on en parlera après parce que t'as un autre sujet mon Pierrot. Oui. Donc on en parlera après. Vas-y, je garde mes opportunités facile, pour après. Allez, vas-y, Juju, enchaîne.
2: La rencontre Égypte-Iran, programmée ce vendredi à Seattle, continue de faire des secousses. Rappelons que le comité d'accueil de la ville américaine avait choisi, avant le tirage au sort, cette date pour en faire le match des fiertés et célébrer la communauté LGBTQ+. Une fois l'affiche connue entre ces deux pays, où l'homosexualité, on le rappelle, est passible de la peine de mort, les deux fédérations avaient manifesté leur totale désapprobation d'être associées à cette initiative. La fédé iranienne a demandé officiellement à la FIFA d'empêcher toute cérémonie ou activité promotionnelle. Et visiblement, il n'y aura aucune célébration officielle dans le stade. Mieux même, la FIFA se désolidarise totalement. Cette initiative vient du comité local d'organisation de Seattle, qui est une entité différente. À l'époque où il a nommé le match du 26 juin de cette façon, nous ne savions pas encore qu'il allait opposer l'Iran à l'Égypte. Bon, la désignation des équipes a bien été effectuée ensuite, dans un hasard plutôt ironique. Rappelons que les drapeaux arc-en-ciel seront autorisés. Mais mon Pierrot, moi je trouve que la FIFA, bon, elle assume pas du tout. Elle dit, voilà, c'est pas nous.
40: Le pire, c'est que déjà, c'est un fiasco. Et la deuxième des choses, tu peux pas être gris dans ces situations. Mmh. Ça veut dire qu'en fait, la FIFA se considère comme homophobe et fait de la discrimination, clairement. Alors que l'objectif de la FIFA, c'est de faire l'inverse. Mmh. Donc à partir de ce moment-là où Gianni Infantino prend cet angle-là et ce discours, ça veut dire que tu cautionnes en fait les discriminations et l'homophobie. Mmh. C'est clair et net, en fait, il n'y a pas besoin. Le but de la FIFA, c'est d'éveiller les consciences et d'ouvrir les peuples. Là, tu es en train clairement de refermer et c'est contre-productif. Je trouve ça... limite, légalement, faut vérifier, quoi. Ouais. Parce que je sais même pas si c'est légal pour une organisation qui a ce rôle-là d'essayer de rassembler des gens. C'est contre-productif, c'est dramatique et scandaleux, et l'image qu'on renvoie à cette communauté-là, elle est affreuse.
2: Elle est catastrophique. Ouais. Tu voulais ajouter quelque chose, Hugo?
0: Non, mais c'est tous ensemble, fuyons. Voilà. Mais s'ils étaient courageux, vous voulez pas? Ben, vous jouez pas le match. Zéro point, les deux. Voilà. Point. Si t'es courageux. Mais le problème, c'est comme le dit Pierre, là, c'est... On met ça sous le tapis, ouais. Et puis ça passe comme une lettre à la poste.
11: Bien sûr, dès que ça devient politique, fuyons.
2: C'est pas nous. Tiens, maintenant, une affaire qui secoue l'association des supporters de l'équipe de France, les Irrésistibles Français. Plusieurs supporters et suiveurs tricolores ont remarqué que des fans sénégalais et étrangers étaient présents parmi eux contre les Lions de la Teranga. Face à l'Irak, plusieurs Américains étaient également assis autour d'eux dans des zones qui leur étaient théoriquement réservées. Alors comment on en est arrivé là? Il y a eu une revente des places qui sont non nominatives. Certaines personnes qui ont pu bénéficier de tarifs préférentiels bien moins élevés que pour le grand public, hein, environ 50 euros contre parfois plusieurs centaines d'euros, ont revendu leurs billets à des prix nettement plus élevés. Un fan, justement tricolore, a été interrogé par West France et déclare ceci. J'ai vu passer des propositions pour des matchs à New York pour des billets à 500 euros pour des catégories 3 ou 4, à peu près les mêmes que les nôtres et payés 5 fois moins. Depuis, ces revendeurs ont été débusqués grâce à une enquête menée par la Fédération française de foot. Ils ont été exclus du groupe des Irrésistibles Français. Il s'agissait visiblement pour la majorité de nouveaux abonnés et non pas des habitués dans les tribunes. Mais Mathieu, moi j'ai trouvé ça honteux de la part de ces nouveaux supporters, bien content que l'association finalement et même que la FFF ait fait le ménage.
9: Bon, non, moi je suis pas aussi dur que toi. Je trouve que c'est.
2: Tu trouves que c'est normal? Non,
9: c'est pas normal. Et dans les deux cas, je trouve que c'est bien qu'il y ait une sanction. En fait, je trouve que si t'achètes un billet 50, tu peux le revendre 500. Pour quelqu'un qui gagne pas beaucoup, bah c'est une opportunité. Il le fait. Après, faut juste qu'il assume. Donc derrière, si il a pris cette voie-là,
11: mais c'est une place associative normalement. C'est ça qui pose problème. C'est qu'à la base, c'est une place qui est réservée à des associations à des prix préférentiels. Et quand du coup tu fais partie d'une association et que tu décides de le vendre au marché noir le double, triple, quadruple du prix, ça en dit long sur quel genre d'humain t'es. Je suis désolée, mais le supporter populaire,
9: sur le plan moral, c'est pas bien, donc il assume. Moi, je suis.
11: Ça va être ces mêmes personnes-là qui vont dire que. Qui vont crier au foot business, qui vont dire que le foot, ça a perdu de son âme et qui vont derrière se faire de l'argent.
40: Il faut absolument mettre en place ces billets nominatifs.
9: Ouais, tant que c'est pas nominatif.
40: La reconnaissance faciale, vas-y, on met tout. Parce que là, ça devient n'importe quoi en vrai. Moi, ça n'a aucun sens, j'arrive pas à comprendre pourquoi on n'y est pas encore.
2: Dernière info de cette planète mondiale, on va parler de José Mourinho. Alors lui, il s'en moque de la Coupe du Monde, tout simplement. Le Special One, qui est de retour sur le banc, celui du Real Madrid, vous le savez tous, s'est confié dans un podcast sur les performances de ses joueurs au Mondial. Et il n'a pas fait de détails, écoutez-le.
3: Qu'est-ce que tu attends le plus de cette Coupe du Monde?
4: Tu veux la vérité?
3: Je veux toujours la vérité, José.
4: Je veux que les joueurs du Real Madrid perdent et partent en vacances. Parce que je veux qu'il soit rentré pour la pré-saison.
2: Alors, il va falloir être patient pour José Mourinho, car hormis Arda Güler qui est éliminé avec la Turquie, les 12 autres joueurs du Real n'ont pas prévu de partir en vacances. 12 autres joueurs du Real qui sont dans ce mondial. Il y en a certains qui sont déjà qualifiés pour les 16e. On pense aux Français, Mbappé, Tchouaméni, Konaté, les Brésiliens, Hendrik ou Vinicius, Rudiger, l'Allemand, Brahim Diaz, le Marocain. Mais on peut ajouter Jude Bellingham, on peut ajouter Cucurella avec l'Espagne, Bernardo Silva, Thibaut Courtois, encore Federico Valverde. Franchement, Hugo, quand on est coach de club, surtout de grands clubs, ça doit être compliqué à vivre,

0: avec son groupe, ça c'est tout à fait normal. Après, il fait de la provoque, je peux te dire qu'il sait quand même que si ses joueurs reviennent, si une partie de ses joueurs reviennent avec la Coupe du Monde, bah, tu reviens avec le sourire et tu es bien plus content de démarrer la saison que si tu es aux fraises dès les 16e ou un peu avant, quoi.
1: C'était la dernière info de cette planète mondiale. Ah, qu'est-ce qui se passe? Des sous encore? Qu'est-ce qui se passe?
2: On va jouer, les copains. Ah bah, je vous propose un petit jeu. France versus Norvège.
3: Ok.
1: Ouais.
2: Après, j'ai des propositions, vous me dites si c'est la France ou si c'est la Norvège.
3: Ah, essaie de pas bégayer, allez, accroche-toi.
0: C'est compliqué comme jeu.
2: On commence avec Cantona versus Solskjaer.
1: Bah, Eric Cantona.
3: Bah, Canto, bah, tous les jours.
1: Le king, quoi, le col relevé.
3: Il y en a un qui était titulaire, quoi.
4: Special sub.
0: Qu'est-ce qu'il raconte?
2: Il veut Solskjaer, c'est ça, Mathieu?
3: Attends, il y a Hugo qui a pas compris les règles.
5: Tu veux faire qui entre
0: Ah non, mais j'ai compris, merci. Mais
3: bah, c'est France contre Norvège, et à chaque fois, bah, en fait, choisir, tu choisis là ou l'autre.
1: Canto, il est norvégien.
3: Tu veux un dessin?
0: Non, non, c'est bon.
2: On enchaîne avec escargot contre saumon.
0: Saumon.
3: Ah, saumon.
1: Ah, saumon.
3: Ah,
1: saumon.
3: Ah, escargot quand même.
1: Non, Pierre.
3: Moi, je prends escargot, moi. Qui joue en Bourgogne.
2: Le lac d'Annecy versus les fjords norvégiens.
3: Fjord.
1: Ouais, le lac d'Annecy.
5: Ah, t'es le lac d'Annecy.
1: Fjord, ah, il est pensé beau,
3: ça va pas la tête.
1: J'adore, moi.
5: J'adore.
3: Ça va pas.
2: Si, si, Arthur Fils versus Casper Ruud.
1: Oh, Arthur Fils.
3: Arthur Fils, tous les jours.
1: Arthur Fils.
3: Hugo, t'as le droit de jouer.
0: Bah, Casper Ruud.
1: Oh là là.
0: Bah, deux finales à Roland.
2: On enchaîne avec Martin Fourcade contre Björn Dahlen.
1: Martin, quand même.
5: Martin.
3: Tous les jours. Et la révolution des biathlons.
1: Bah oui,
3: pardon, nos amis norvégiens, mais là.
0: Ils vont nous empoisonner le repas après les gars. Si
2: on,
0: ouais.
2: On enchaîne avec Paris contre Oslo.
3: Bah Paris.
1: Paris.
3: Ouais. Tous les jours.
1: Quelle question.
3: Mais de loin.
0: Ça dépend ce que tu veux faire. On dit ça comme si on avait visité Oslo, on y allait tous les week-ends. On y connaît pas. Franchement, Oslo, ça doit être pas mal. Oslo, ça doit être pas mal.
1: Ah oui, ça doit être.
0: Je mets une pièce sur Paris. Non mais ok, Paris, mais je mets une pièce sur Oslo quand même.
3: Ouais, mais
5: il y a plus de touristes suédois qui viennent à Paris que l'inverse. Excusez-moi.
3: Voilà, merci.
2: Suédois.
0: Bon, non, c'est norvégien, mais c'est pas
3: merci.
0: T'embête pas. T'embête pas. C'est
2: un fiasco,
0: c'est mitoyen.
2: On enchaîne avec Canicule contre Aurore Boréale.
3: Bah là, il n'y a pas de
5: problème.
3: La Norvège gagne.
0: Tant que c'est pas Aurore Boréale.
4: C'était limite à lui dire vous étouffez ou bien vivre. C'est ça, quoi.
1: Vous respirez.
2: Les mousquetaires contre les vikings.
1: Ouais, les mousquetaires.
4: Ah, les vikings.
0: Bah, vikings.
4: Ah, c'est plus sympa.
3: Bah, Ragnar, moi je suis team Ragnar tous les jours.
1: Ragnar, bah, oui. Lodbrok.
4: La Garta.
3: Bien sûr.
1: Oh, oui, oh la vache.
2: On continue avec les prénoms. Il y a plutôt Jean ou Jacob?
0: Bah, Jacob, 100 fois.
4: Ah, c'est vrai que...
5: Mais lui, il est
3: mais lui, Jacob, ça fait bagarre, il est content.
0: Ah, Jacob, ah, Jacob t'es un tueur. Ouais, Jacob, t'es un tueur à gage. T'es un hitman, tu t'appelles Jacob.
5: Moi, je préfère Jean.
2: Et j'en ai un dernier, là, faut que je me concentre.
5: Vas-y.
2: C'est Je t'aime versus Jegelskerdeg.
0: Oh bah si c'est dit comme ça, franchement,
3: ouais, je prends le Je t'aime.
1: Je t'aime.
5: Bah, le but, c'est de dire Je t'aime, pas de vomir en le disant.
3: C'est vrai. C'est beaucoup, c'est très méchant ce que tu viens de dire, mais je suis assez d'accord avec toi finalement.
2: C'est fini, Pierrot.
3: Merci beaucoup. Merci. Hey, merci. C'était pas mal, grand show. Il a pas bégayé aujourd'hui.
1: C'est vrai.
3: Il progresse, hein, cet enfant là. Il est 11h37 et là, Juju, on rentre dans le vif du sujet.
1: Attention.
3: Là, c'est le duel dans le duel.
1: Et duel
3: c'est
1: de stars.
3: Ce soir, ça va être important.
1: Exactement, duel de stars, duel d'avant-centre entre Kylian Mbappé, le capitaine des Bleus, face au cyborg norvégien, face à Erling Haaland, le buteur de Manchester City. On vous a mis leur stats en sélection. Et attention, ouvrez bien vos yeux. Kylian Mbappé, c'est sans sélection, bah, il a été décisif 100 fois, tout simplement. 100
6: ça
1: buts.
6: Fait beaucoup là.
1: Ouais, oui, 100 buts, 40 passes décisives. Parlons d'Erling Haaland maintenant. 52 sélections, 59 buts pour le meilleur buteur de l'histoire de la sélection norvégienne. 25 ans seulement pour Erling Haaland. Rappelons que Kylian Mbappé, lui, a déjà gagné 2 trophées avec les Bleus. Haaland, pas encore, mais voilà. Duel de stars.
0: Mais il n'en gagnera pas, tu peux le dire.
1: Je sais pas.
3: On va partir sur un débat ultra subjectif, à savoir si vous êtes de la team Mbappé ou de la team Haaland. Je vais commencer avec toi, Hugo, parce que... Ou Jacob, tu veux que je t'appelle Jacob?
0: Jacob.
4: Ouais, j'aime bien, j'ai une bonne tête de Jacob.
5: T'as une tête de Jacob.
0: C'est pas mal, Jacob.
3: Ouais. Merci Hugo.
0: Non, mais qu'est-ce que tu te dis?
4: Lance-toi, vas-y.
0: Pour moi, Mbappé est un joueur plus complet, est un meilleur joueur, mais Haaland est un meilleur numéro 9, si je le prends d'une manière...
3: D'accord, et tu préfères avoir
4: tu
3: quoi
4: dis
3: dans
4: ton choix.
3: Équipe?
4: Donc tu préfères lequel?
0: Bah, ça dépend qui j'ai à côté.
4: C'est chiant.
3: Si toi t'es coach...
1: T'es pénible.
3: Toi t'es coach, tu
0: mais
3: prends
0: j'ai qui à côté?
3: Ah bah, je vais pas te demander de faire si, un 11, enfin.
4: Ta préférence, tu dois partir sur un match, tu prends lequel?
1: Pour marquer des buts.
0: Tu sais quoi, parler, je réfléchis.
4: Oh là là, c'est
3: dingue, ça. Vas-y, Mathieu.
4: Non, team Mbappé, parce que j'ai toujours été, j'ai grandi avec R9, j'aime plus les attaquants complets qui peuvent faire plus de choses sur un terrain, qui vont toucher le ballon. Haaland est incroyable dans la surface, mais il est

0: capable de faire des matchs où il va toucher 3 ballons. Mmh. Donc ok, il va mettre 2 buts, mais il va toucher 3 ballons. Et c'est pas forcément ce que
1: le ratio, il est pas mal. Hein.
0: Ouais, mais le c'est pas véritablement le foot que même. Je préfère des fois avoir plus un Mbappé ou un Benzema qui vont être moins décisifs, mais qui vont apporter beaucoup de choses sur le terrain qu'on va voir combiner avec les autres joueurs, faire des appels. Voilà, ça me procure plus de ça me stimule plus que de voir un joueur qui va rester dans la surface et mettre deux buts en attendant des centres.
2: Moi, je suis assez d'accord avec toi, Mathieu, mais il y a un truc que j'aimerais développer, c'est le côté électrisant. Pour moi, Kylian Mbappé, quand il est sur un terrain, tu dis, oh là là, à quel moment il va se passer quelque chose? Il va déclencher la foudre? À quel moment il va clouer le bec à tous les gens qui le critiquent dans le stade? À quel moment, voilà, la foudre va s'abattre? À Londres, il y a moins ce côté-là. Il y a le côté vachement clinique, vachement froid devant le but, d'accord? Mais quand Mbappé a le ballon, tu te dis tout de suite, oula, qu'est-ce qu'il va nous préparer? Il y a un frisson, quelque part.
3: Demande à Luis Enrique le frisson, s'il l'a eu pendant 2 ans.
2: Mais nous, on l'a. Nous, les Français, on l'a.
4: Réfléchis pour trouver une solution, déjà.
2: Nous, les Français, on l'a, ce frisson-là, Hugo.
5: Non, mais il veut pas répondre, il est pas prêt encore.
4: C'est vrai qu'il vous dirait qu'il boude. Tu sais, il boude.
5: Je te jure. Mais moi, il y a même pas. Carrément, j'ai pas compris la question, en fait. Tellement, pour moi, ça n'a pas de sens. Vraiment.
4: C'est-à-dire?
5: Mais parce que c'est deux joueurs complètement différents et que pour moi, Mbappé, il est au-dessus du lot dans tout ce.
0: Et là, va te dire Haaland.
3: Mais en fait, Haaland est bien meilleur.
5: Non, mais je trouve que Haaland, d'accord, ok, c'est la zone létale, c'est le mec, il arrive dans la surface et comme tu l'as dit, il est clinique, il arrive à créer du danger dès qu'il est dans cette zone-là, mais par contre, il me fait beaucoup moins rêver, il est beaucoup moins hybride que Mbappé. Mbappé, il est beaucoup plus complet, il peut être autant ailier, il peut être autant avant-centre. Moi, en plus, le jeu que je préfère, c'est le milieu offensif, c'est quand tu crées du jeu et je trouve que Mbappé, il a cette faculté à avoir différentes vies dans un seul match. Et moi, ça me fait rêver. Donc, pour moi, c'est pour ça que je vous dis, je comprends pas l'enjeu, là.
0: Mais j'adore ces enfants. Même si tu prends des enfants, ils vont aller dans la cour de la création, ils vont tous se dire, ah, tiens, je vais faire comme Mbappé. Je pense qu'il y en a très peu qui vont dire, ah, bah, tiens, je vais faire comme Haaland. Parce qu'au final, Haaland, son véritable jeu, c'est d'être dans la surface, c'est de jouer des coudes, c'est imposer son physique, aller mettre un but de la tête, aller mettre un but coupé au premier poteau, s'arracher.
4: C'est
0: un vrai finisseur. Mais quelque part, l'essence même du foot, quand on est gamin, c'est de dribbler, c'est de
4: ah bah,
0: de
4: je peux
0: courir,
4: dire que c'était pas mon cas, moi.
0: Ouais, mais toi, t'aimes pas le foot. T'as jamais été un jeu.
2: Pour t'aider, Hugo, je vais te donner une petite citation.
4: J'ai pas parlé encore, moi.
2: De Thierry Henry. Merci, c'est vrai que t'as pas parlé. Thierry Henry, le 11 février 2025, on parlait des deux. Mbappé, tous les jours pour lui, parce qu'il fait ou offre différentes options. Pour un entraîneur, il peut jouer à droite, il peut jouer à gauche, il peut jouer au milieu. Haaland, peut-il jouer à n'importe quel poste, autre qu'un neuf? Pas sûr. Par exemple, laissez-moi vous poser une question. Qui préfériez-vous marquer?
5: Alors, c'est français, hein. Il a raison.
3: Bah, il faut demander à un défenseur central et je pense que les.
2: Ah, mais t'as bien compris. Tu préfères.
3: Mais non, mais je suis pas d'accord. Mais je vais te dire pourquoi je suis pas d'accord.
2: Kylian Mbappé qui court comme Usain Bolt ou Haaland qui est.
5: Par contre, Kylian Mbappé, ça c'est
0: biaisé. C'est biaisé si t'as un défenseur qui est plus athlétique.
4: Il a envie de parler, laisse-le parler.
2: Je l'ai réveillé, je crois que je l'ai réveillé.
3: Tu m'as pas réveillé.
0: Vas-y.
3: Mais c'est parce que. Moi, ça me fait rire lorsque vous dites ça. Vous dites, ouais, il peut jouer partout. Enfin, à gauche, vous voulez pas le mettre parce qu'il défend pas. À droite, il veut pas jouer. Au milieu, vous voulez surtout pas le mettre parce que c'est la place de Dembélé ou de Olise et que vous voulez surtout pas qu'il soit dos au but, qu'il revienne récupérer des ballons parce que vous trouvez qu'il est catastrophique. Donc en fait, vous voulez qu'il soit devant.
5: Il peut pas.
3: Non, non,
5: mais bien sûr que si, il peut.
3: Mais non, il peut pas. Avec qui il peut? Avec Luis Enrique, il en a pas voulu.
2: Il a été champion du monde en jouant à droite.
3: Mais il avait 18 ans, c'était pas le meilleur de l'équipe. Qu'est-ce que tu racontes?
2: Il peut.
3: Mais qu'est-ce que tu racontes?
2: Mais bien sûr,
3: tu te mens à toi-même.
5: Mais genre, Haaland en numéro 10. Haaland à gauche, Haaland à droite, Haaland au milieu.
3: Non mais alors attends, mais moi je t'ai jamais dit Haaland à gauche ou Haaland à droite, c'est pour ça qu'au début je te dis ça dépend quelle équipe tu mets. Mmh. Voilà, et dans une équipe qui est bien structurée, je pense que bêtement au Real Madrid, Haaland aurait plus de facilité à jouer neuf avec Vinicius à droite avec Rodrigo. Oui, non, Rodrigo.
2: Oui, Rodrigo, c'est ça.
3: À droite, oui, que Mbappé qui se
5: marche. La Norvège, c'est un 4-2-3-1, je suis désolé, mais ils ne sont pas
0: en même temps. On te demande ton feeling, c'est totalement subjectif. On ne te demande pas une limite, même pas une analyse tactique ou je ne sais pas quoi.
3: Je ne demande pas parce que je ne connais pas.
0: Quel joueur tu préfères au niveau de ta sensibilité foot?
5: Qui te fait plus rêver?
0: Là, tu commences à partir dans des trucs. Ouais, il faut que c'est un.
3: Mais parce que c'est la vérité. Mais parce que sinon, on joue au tennis. Sinon, on fait un sport individuel, les gars.
0: Là, c'est
3: une raquette, une balle jaune.
5: Non, mais au moins, on est d'accord avec Hugo, le débat, il est nul.
4: Mais
5: il est nul, le débat, c'est Mbappé tout
4: nul.
5: Vas-y, c'est qui toi,
0: Hugo? Quelle affinité tu as?
4: On s'est levé à 6h du matin, tu dis pas que le débat est nul, par
5: contre.
4: Moi, je vais t'expliquer pourquoi je vais prendre Haaland. Moi, je prends Haaland tous les jours pour la simple et bonne raison que je préfère jouer avec un mec
6: qui me laisse en fait ma zone de prédilection pour jouer. Moi, j'ai besoin d'avoir un attaquant. J'avais une qualité de pied gauche. C'est pour ça que ton choix me surprend un peu. Non, mais c'était heureusement parce que j'allais pas vite et je courais pas longtemps. Donc à un moment donné, j'ai des qualités. Mais je préfère avoir un joueur comme ça qui sait se déplacer comme un assassin dans une surface de réparation que je vais pouvoir trouver plutôt qu'un gars qui vient dans ma zone en fait faire des trucs. J'aime bien changer de zone, mais j'ai pas envie qu'en fait mon attaquant vienne dans ma zone en 6 pour faire toucher le ballon. Ça me dérange. Je trouve qu'Mbappé a des qualités, mais aller jouer à droite, à gauche, devant, en fait, en ce moment, ce qui pose problème, c'est qu'il reste pas devant.
0: Mais là, on est d'accord avec toi. Je te rejoins par rapport à mon poste. Dans ce cas, j'aurais préféré également avoir un mec comme Haaland dans la surface.
6: Et t'es d'accord avec moi.
0: Qu'est-ce qui se passe? C'est pour ça que je suis objectif. C'est pas parce que ça me fait pas rêver. C'est pas un joueur que j'aurais été content de l'avoir dans mon équipe. Mais un joueur qui me fait rêver, je vais aimer le foot grâce à Mbappé.
3: Et tu te rappelles du nombre de buts passés pour Ronaldinho, là,
2: t'as des frissons quand tu vois jouer Erling Haaland? Est-ce que t'as des frissons?
3: Mais les frissons, c'est ce qui te fait gagner.
2: Les émotions. Non, mais t'en as quand tu vois jouer Erling Haaland.
6: Juju, t'es pas objectif. Attends. T'es pas objectif parce que franchement, Haaland a mis des buts de Barjo qui ont fait le tour du monde.
2: Et Mbappé beaucoup plus.
6: Non, mais je suis pas d'accord. Mais Mbappé beaucoup plus, pourquoi? T'as vu le nombre de. T'as vu tout. Il t'a fait lever de ta chaise, là, au Real Madrid cette année, là?
2: Avec l'équipe.
6: T'as vu tous les buts qu'il a mis?
2: Bien sûr.
6: Il a mis des buts de foot tout le temps?
2: Pas loin.
6: Mais arrête,
3: vous êtes arrête de dire n'importe quoi.
5: Mais Haaland, par exemple, Haaland, il est dans les meilleures dispositions. Haaland, il est dans les meilleures dispositions en club. En Norvège, c'est pas le cas. Quand c'est un 4-2-3-1 et que là, pour le coup, il va avoir des mecs à côté de lui qui sont pas forcément au niveau, on va voir si Haaland, il arrive à s'exprimer comme il faut.
6: Attends, va te sortir les stats.
0: Ça marche pas. Il a
6: regarde les stats.
5: Mais parce que c'est Haaland.
2: 59 buts.
5: Mais pourquoi? Mais parce que.
0: Là, il a
2: des stats. Il conclut bien les actions. C'est vrai.
5: C'est bien ce qu'on dit. On dit qu'il est létal, mais je suis désolée, vous allez pas me faire croire.
6: Il est pas accompagné des meilleurs.
5: Haaland, il fait plus. Rêver qu'un Mbappé, c'est pas possible. Tu peux pas me faire croire qu'il te fait plus rêver qu'un Mbappé, c'est pas possible.
2: Bon, Pierrot, tu veux voir par qui il est accompagné à Londres en sélection?
6: J'ai pas le droit de répondre, vas-y.
2: Si, regarde. Martino Odegaard, le milieu de terrain d'Arsenal.
6: Génial.
2: Du Real, il y a très longtemps. Capitaine de cette sélection.
6: Bien sûr.
2: Nous avons qui encore? Sorloth, le.
5: Odegaard, sort de blessure.
2: Attaquant de l'Atlético de Madrid. Oscar Bob, joli pied gauche pour Oscar Bob. Et puis Antonio Nusa, attention pépite.
6: Très bon joueur.
2: Virevoltant, ailier explosif. Très très bon dans le dribble. Bon, Kylian Mbappé, vous savez tous par qui il est accompagné, mais tu vois un peu plus clair là.
6: Est-ce que tu crois que c'est plus facile de marquer des buts avec ce que tu me montres là et les Français
3: qu'avec les Norvégiens que tu viens de me montrer
0: La vraie question, c'est si tu regardes les highlights de Mbappé et les highlights de Haaland, quand tu as fini ça, quelle cassette tu vas aimer? Quelle highlight tu vas regarder? Tu vas voir un joueur qui a mis essentiellement des buts en une touche de balle.
2: Dans les 6 mètres,
0: et tu vas voir un autre qui va te faire des dribbles, de sortir des frappes, etc.
6: Des gens qui dribblent 4 joueurs et qui envoient des frappes, ça me fatigue.
2: Vraiment pas le foot.
3: Ce qui me fait rire, c'est que vous êtes en train d'idolâtrer quelque chose que vous avez détesté.
5: C'est son caractère, le problème. Arrête un peu.
3: Il a trop pensé à la place des gens.
2: Généralité.
5: Non, mais c'est fou comme ça.
3: Parce que c'est la vérité. Et que là, à Madrid, depuis 2 ans, il embrouille tout le monde. Et que
0: on parle pas parce que là t'élargis tellement le truc pour essayer d'aller dans ton sens. Là on te parle de qualité intrinsèque du joueur.
3: Si tu me demandes les qualités, qui a les meilleures qualités, je suis d'accord pour te dire que Mbappé est un joueur plus complet, propose plus de choses sur le terrain. Ouais. Si tu me demandes quel est le meilleur neuf, je te dis Haaland. Point.
0: C'est ton affinité,
3: c'est mon avis, je te dis pas que c'est le tien.
2: Garçon, gardez l'énergie.
3: Tu peux pas choisir qui.
2: Garde l'énergie Hugo, on va continuer de parler de ce match. De ce troisième match, est-il si important que ça, ce match face à la Norvège, qui va déterminer le leader du groupe? Eh bien, on va en parler après la pub.
6: Il est 11h48, on se retrouve dans quelques instants. On fera un petit détour vers le chef pour savoir où est-ce qu'elle en est. A tout de suite.
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1: De retour dans l'équipe de choc, ravi d'être avec vous. On va faire un petit tour du côté de la chef Solveig Smerud qui est en train de commencer de dresser les assiettes avec le saumon et les sauces qui ont été préparées justement pour pouvoir nous faire déguster et nous faire découvrir le pays de la Norvège. Elle continue de travailler et nous, on va continuer en plateau avec la même équipe, hein, les mêmes zigotos qui sont autour de moi. On a Hugo Bonneval, on a Héloïse Kahn, on a Mathieu de Séville. Continue de bailler, Mathieu. Et Julien Aliane. Il est 11h56 et il est l'heure de quoi, Héloïse ?
2: La question.
3: Les sous,
1: Les sous. Ah, encore, bien sûr, je fais gagner des sous. Ah oui, c'est important quand même. Nous, on...
2: Bien sûr.
1: Grand service à notre.
2: Parce qu'il a dit, la question coquine. J'ai dit non,
1: c'est pas ici.
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1: 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Juju, Hiro. On va arriver à un point important. Comment Didier a-t-il géré ses troisièmes matchs des Bleus dans les compétitions internationales avant ?
4: Généralement, il y a beaucoup de changements. Et puis, il y a un truc assez significatif. Les Bleus ne gagnaient jamais ces matchs-là.
1: Allons bon !
4: Oui. Regarde, contre l'Équateur mondial 2014, Didier Deschamps avait fait 5 changements. Résultat 0-0. Euro 2016, ensuite, face à la Suisse, 4 changements. Résultat 0-0. Contre le Danemark, même résultat 0-0. Il avait fait 6 changements à l'époque pour permettre aux coiffeurs de jouer. C'est encore plus criant au mondial 2022 au Qatar, face à la Tunisie. Matteo Guendouzi était même ailier gauche dans ce match, 9 changements et une défaite 1-0 face aux Tunisiens. Contre la Pologne à l'Euro 2024, un petit changement seulement et puis ce match nul un partout. Et là, face aux Norvégiens, ce soir, normalement, il devrait y avoir 4 changements dans la compo. On rappelle que le vainqueur de ce match sera leader et qu'un match nul pourrait suffire aux Bleus pour garder cette place de leader.
1: Et ben moi, je suis bien content parce que je trouve que c'est la... Ça fait très longtemps et je pense que c'est la première fois que ce n'est pas un match qui sert à rien. Je vais m'expliquer un petit peu. Je trouve que j'ai encore en tête ce match contre la Tunisie où Guendouzi avait joué ailier gauche. Enfin, les places n'avaient pas du tout été respectées. Et je me dis que l'adversité qu'a la Norvège pour pouvoir justement proposer un match intéressant avec ce match dans le match avec Mbappé et Haaland, on en a parlé, te permet en fait d'avoir une vraie jauge par rapport à ton banc, par rapport à ton effectif. Je pense que c'est un vrai match pour pouvoir mettre en situation ton banc, les mettre face à leurs responsabilités et voir de quoi ils sont capables, tout en gérant justement les joueurs que Didier Deschamps a en tête pour l'avenir. Donc moi, c'est une formidable opportunité pour montrer déjà de l'intérêt à ton effectif et à ton banc que Didier Deschamps a confiance en eux. Et je pense que ce sera loin d'être un match de coiffeur, comme on a l'habitude de dire, parce que justement, il y a cette adversité-là et tu as le 16e qui va arriver derrière, donc un match de plus et des matchs plus longs. Je suis ravi que ce soit contre cette équipe et je ne sais pas si vous êtes d'accord avec moi, mais pour moi, c'est un match qui peut en dire beaucoup sur la compétitivité de cet effectif. Mathieu ?
2: Non, moi, je ne suis pas d'accord avec toi.
1: Superbe. J'ai été brillant, apparemment.
2: Non, mais parce que, encore une fois, la France est favorite, donc quoi qu'il arrive, ce match n'a aucune... aucun impact sur la suite. Ils peuvent très bien perdre, faire un match nul et être champion. Ils peuvent gagner demain et ne pas être champion. Donc, dès l'instant où c'est pas un match couperé, il n'y a pas forcément quelque chose à en tirer. En deux, au niveau de la rotation, moi, je pense que c'est important qu'ils laissent une vraie équipe type. Là, on n'est plus sur un format où ils vont jouer tous les 3-4 jours. Là, il y a quasiment 6 jours à chaque fois. Donc je pense que c'est bien de laisser une vraie dynamique s'installer, de laisser des joueurs qui ont bien débuté continuer à prendre les repères entre eux, à prendre des repères physiques sur le terrain, à s'adapter. Donc ne pas faire trop de rotation, je pense que c'est important dans cet événement spécifique. Et voilà, on sait quoi qu'il arrive que dans ce genre de compétition, tu as 10, 11 joueurs qui sont titulaires et tu as un ou deux joueurs qui sont en ballotage favorable pour peut-être être titulaire. Et le reste, c'est des remplaçants qui eux vont être dans les premières rotations. Donc pour moi, je pense que sur cet événement-là, il faut rester sur une dynamique et laisser les titulaires sur ce match.
4: En tout cas, finir premier ou deuxième aura une incidence sur les vols à venir de l'équipe de France, parce que les matchs n'auront pas lieu dans les mêmes villes. Là, si la France termine première, bon, ok, le 16e de finale, il aura lieu du côté de New York. Mais le 8e de finale à Philadelphie, le quart à Boston. Donc il faut terminer premier pour rester dans cette zone new-yorkaise, j'ai envie de dire. Si la France, elle termine deuxième, le 16e de finale, déjà, il est à Dallas, à 4h15 de vol. Ensuite, ils vont revenir du côté de New York pour le 8e. Déplacement à Miami, qui est à 3h30 de vol à peu près de Boston. Et la demi-finale aura lieu à Atlanta ou encore la finale à New York. Ça a une incidence, ça, quand même, Hugo.
3: Je ne pense pas.
2: Si on en est là.
3: Ils ne volent pas en classe bétail. Ils sont mais c'est vrai, les gars, ils sont en avion privé, en business. Ils vont prendre.
1: Mais tu vas mettre un peu de sourire dans tes phrases là.
3: Mais parce que pour moi, ça n'a aucun impact, en fait. Et là où je rejoins Mathieu, c'est que j'ai du mal à comprendre quelque chose avec ces matchs de poule. C'est une usine à gaz. C'est-à-dire que tu es en train de te dire peut-être qu'il faut mieux être troisième pour jouer le premier.
1: Mais ça, c'est des trucs de journaliste. Tu sais bien, quand Didier Deschamps et les joueurs, ils veulent gagner.
3: Mais ils veulent gagner. Ouais, mais je pense que c'est tellement grand, c'est tellement complexe que tu finis par te poser la question. Si c'est pas mieux de jouer la Suisse qui finit première en étant troisième plutôt que gagner ton match.
1: Donc tu mets un but contre ton camp pour être deuxième au cas où parce que le chemin est mieux.
3: Mais tu mets pas un but contre ton camp.
4: Mais Pierre,
1: personne fait ça.
4: Au niveau, tu fais pas de calcul.
3: Mais tu ne fais pas de calcul une fois que t'es sur le terrain. Mais dans la manière de le préparer, dans la manière de composer ton équipe, dans la manière de laisser au repos un tel ou un tel. Tu le fais quand même. Ouais. Tu le fais quand même.
1: Mais tu le fais dans la gestion des matchs après. Tu ne fais pas sur ce match-là par rapport au fait de prendre l'avion, les déplacements, les machins. Tu fais le match pour essayer d'être pertinent et compétitif avec ton effectif, mais tout en gérant la durée de jeu. Regarde, le fait de ne pas mettre Rabiot, il a fait deux matchs, là, il fait tourner. Kone a été bon et en fait,
3: Pourquoi il ne fait pas jouer Mateta alors ? Si Mbappé a déjà joué deux fois les matchs à fond.
1: Mais Mateta, peut-être qu'il va rentrer.
3: Ah, peut-être.
1: Bah oui, c'est le troisième match. Il a quoi à perdre à faire rentrer Mateta ?
3: Mateta, c'est pas l'intendant. Mais il n'a rien à perdre. C'est ce qu'on te dit avec Mathieu, c'est que ce match-là n'a absolument aucune importance. Ah. Quoi qu'il se passe, ça ne va absolument rien changer sur la physionomie et sur que les joueurs de l'équipe de France veulent, c'est-à-dire être champion du monde à la fin. Et que, voilà, moi, j'ai du mal parce que je trouve que c'est trop, en fait. C'est trop et on se pose trop de questions.
4: Bon, en tout cas, en termes d'adversaire, ça change peut-être un petit peu la donne, si tu termines premier ou deuxième. On va regarder le cheminement possible pour les Bleus. S'ils terminent premier du groupe, en 16e, ce serait donc la Suède, 8e, possiblement l'Allemagne, quart de finale, Pays-Bas ou Maroc, demi-finale, Espagne ou Portugal. S'ils terminent deuxième, tout de suite, c'est la Côte d'Ivoire. On se rappelle du match de préparation il y a quelques semaines. 8e de finale, le Brésil, quart de finale face à l'Angleterre, demi face à l'Argentine. Et Louise, il a une vraie importance ce match.
5: Ah ouais, je suis pas du tout d'accord avec Mathieu Hugo. Je trouve que ça a une vraie importance sur les équipes. Alors c'est vrai que pour l'avion, je suis un petit peu moins préoccupée, même si c'est vrai que tout se joue dans les détails et que si on peut optimiser la récupération, éviter l'avion, c'est très bien. Mais je pense qu'à ce niveau-là, j'ai aucune inquiétude pour eux. Par contre, au niveau des équipes, je trouve que c'est un vrai enjeu. Je pense que c'est important. Et puis aussi, surtout
2: là,
5: face à la Norvège. Quand tu dis ça,
2: je préfère.
5: Quand t'as le Maroc et l'Espagne, c'est vrai que ça fait peur.
2: Après,
4: premier, c'est la Suède.
2: Ça, je suis d'accord. C'est le seul, mais derrière l'Angleterre, l'Argentine, les Pays-Bas.
1: Non, mais c'est une Coupe du Monde, Mathieu. À un moment donné, il faut gagner des matchs.
2: Mais c'est pour ça que je te dis ça. Regarde, imagine les calculs. Moi, en valeur intrasèque, je préfère prendre le deuxième que le premier. Je te le dis.
3: L'Allemagne qui a perdu
2: contre l'Angleterre et le Brésil et l'Argentine plutôt que l'Espagne, l'Allemagne et les Pays-Bas ou le Maroc.
5: Mais c'est pas possible. Mais demain, tous les jours, je prends la Suède. L'Allemagne, moment, en sachant qu'on ne sait pas non plus si ce sera le Pays-Bas ou le Maroc. Donc à un moment donné, il y a un monde où on est contre le Pays-Bas. Enfin, je trouve que c'est extrêmement important de gagner
2: ce
5: dernier match.
2: Le Brésil plus fort que l'Allemagne.
1: Mais c'est pas une question d'être. Et puis même, je veux dire, t'es en Coupe du Monde. Si tu veux jouer que contre les équipes nations de troisième zone, c'est ton problème. Mais il n'y a pas de chemin préférentiel.
2: C'est pour ça que moi je te dis ça. Là, je suis pas contre toi. Je te dis, imagine.
1: Fais attention.
2: Les gens font des calculs. S'il y a des calculs à faire, ils seraient ridicules.
5: Non, mais le premier calcul.
2: Faut être deuxième.
5: J'ai l'impression que le premier calcul, il se fait surtout avec le match qu'on va avoir ce soir, c'est-à-dire que c'est France-Norvège. Norvège, c'est pas une équipe de perlimpinpin, donc à un moment donné, c'est quand même important de voir comment la France réagit. Ça va être la première fois qu'ils vont affronter une équipe entre guillemets, selon moi, à la hauteur.
2: L'enjeu peut être
5: créé par le simple fait de faire rentrer des joueurs qui de base ne rentrent pas. Un Kone, il a encore plus besoin de prouver.
2: Les joueurs, ils vont pas risquer de se blesser. Il y a pas d'enjeu. Là, un vrai enjeu, c'est si tu rentres rentre à la maison. Il n'y a pas d'enjeu là-dessus. Les joueurs, ils vont être tranquilles pour ne pas se blesser.
1: Et alors, si tu ne veux pas te blesser, tu viens pour Coupe du Monde.
5: Il n'y a pas ce type d'enjeu, je suis d'accord avec toi, mais ça va être important quand même de montrer qui est le patron. Je ne sais pas, apparemment, on y va là-bas et on s'en fout de faire de perdre 3-0. Enfin, je ne comprends pas en fait.
6: Et pour les joueurs, évidemment,
2: évidemment qu'ils ne vont pas s'en foutre. Là, vous êtes sur un extrême. Je te parle. Est-ce qu'ils vont mettre l'intensité d'un huitième de finale?
4: Mais bien sûr.
2: Non, arrêtez vos salades.
5: Non, mais moi, je suis pas d'accord avec lui.
4: Il doit marquer des points là ce soir.
1: Mais qui?
4: Désiré Doué. Il doit marquer des points, non?
2: Arrête là.
1: Parce que tu penses que Désiré Doué,
4: ils en ont déjà.
1: Ils pensent qu'il sera pas titulaire en 16e?
4: Mais c'est pas sûr.
5: Avec ce qu'a fait Barcola, pas sûr.
4: S'il fait un mauvais match face aux Norvégiens, tu crois que Didier Deschamps il va le remettre en 16e? Alors que Bradley Barcola, il rentre face au Sénégal, il est décisif. Contre l'Irak, il fait un bon match. Désiré Doué, pour l'instant.
2: Là, ce qui est important, c'est de garder une bonne dynamique. L'exemple qu'il ne faut pas faire, c'est les Allemands. Pareil, hier, ils y sont allés sur la pointe des pieds, en pantoufles, et voilà, ils se sont fait.
5: L'Allemagne, ils ne sont pas allés en pantoufles avec la Côte.
2: Le but, exactement, c'est de mettre l'intensité qu'il faut pour garder une bonne dynamique. Ne pas faire un non-match. Et en se disant ouais il faut y aller là, et au final dans les duels on n'y est pas, on fait pas les appels, on fait de la conservation de ballons, etc. Ce qu'il faut, c'est surtout pas faire ça et mettre les ingrédients pour garder une dynamique, une bonne dynamique. C'est ça le point d'orgue de ce match
5: là. Mais là on pense très, il y a rien d'autre. J'ai l'impression qu'on pense aussi très franco-français, c'est normal, hein, c'est pour le match France, mais pour le coup ce troisième match il a un vrai enjeu plus que dans d'autres éditions précédentes, pour la simple et bonne raison que là on le voit, la Turquie qui a joué comme des fous cette nuit face aux États-Unis, en fait ils ont essayé de marquer le plus de buts possible. Parce que si, à l'inverse, le Paraguay, bon, au final, c'était match nul, mais si le Paraguay perdait, c'était la Turquie qui était en meilleur troisième et pas le Paraguay. Ouais, donc, non, au final, tous ces enjeux-là, ça a de l'importance.
2: Mais le problème, c'est ça. Ils étaient éliminés, la Turquie.
5: Le problème, c'est qu'ils mettaient 3 points et que Paraguay avait.
1: Mais le problème, c'est ça, c'est que c'est une usine à gaz. Et qu'en fait, je ne sais pas si c'est possible. Peut-être que je vais dire une énormité. Mais il faudrait que, pour éviter ce genre de choses et ce genre de calcul, il faudrait qu'à la fin des matchs de poule, il y ait à nouveau une sorte de tirage et que le meilleur. Celui qui a le plus de points, le plus de buts, il est premier. Et en découle quelque chose comme ça. Parce que quoi qu'on en dise, attends, Pierre, il y a des calculs d'apothicaire qui sont faits.
7: Oui, mais alors toi, t'as été joueur. Est-ce que quand tu rentres sur un terrain, tu fais ces calculs, tu n'y penses pas du tout?
1: Jamais. C'est ce que je t'ai dit précédemment. Never. Toi, quand tu mets tes crampons, tu n'y penses pas. En moindre mesure, je vais te dire, moi je fais un sport qui est un sport différent du vôtre, où tu peux vraiment te faire mal si t'es pas à 100%.
7: Ben nous aussi, hein.
4: Bah oui.
1: Mathieu a quand même dit, et il a joué au foot, pas moi, que tu peux mettre un peu le frein à main sur certaines courses, certaines choses, pour pas non plus.
7: Ça se voit, hein. Excuse-moi, mais en Coupe du Monde, si tu fais ça, tu te fais ramasser.
2: Surtout ta préparation. Hugo, il l'a dit, c'est ta préparation. T'as beau te dire ce que tu veux quand tu rentres sur le terrain, il n'y a pas de souci. Mais dans ta préparation, comment psychologiquement.
7: En Coupe du Monde, là?
2: T'as préparé ce match, c'est ça qui t'amène à dire, OK, est-ce que tu vas être à 100%? Est-ce que t'as la même adrénaline sur ce match que si c'était un huitième ou un quart de finale? Non, tu ne vas pas l'avoir. Et c'est ça qui en découle tout.
7: C'est pas l'US.
4: Juste après la pause, Pierrot, on va parler de l'Équateur qui a créé la sensation, qui a battu l'Allemagne. On va parler du Japon aussi et de la Suède possiblement adversaire des Bleus en 16e de finale, et la Côte d'Ivoire qui s'est qualifiée pour une phase d'élimination directe. C'est historique pour les Ivoiriens, tout ça dans la planète sport.
7: Exactement, ce sera l'heure de tous les résumés bien concoctés par Juju pour vous montrer tout ça, ce qui s'est passé la nuit. On se retrouve dans quelques instants dans l'équipe de choc, à tout de suite.
4: Qu'est-ce que c'est beau.
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8: De retour dans l'équipe de choc, merci de nous suivre si vous venez d'arriver, c'est pas bien, on a commencé à 11h, mettez-vous à la page, on est toujours avec la même équipe autour de la table, Hugo Bonneval et toutes ses dents, Héloïse Kahn, Mathieu Le Sévy et Juju Aliane. Il serait pas l'heure du Planète Sport
9: Bien sûr, mon père.
8: Ce que je pensais.
9: Et on va démarrer avec, ces jolis plans, parce qu'on va manger tout à l'heure, et vous dire que l'Équateur a créé la sensation en battant l'Allemagne hier. Victoire des Équatoriens, des coéquipiers de William Pacho, 2-1. Et pourtant, ce sont les Allemands qui vont ouvrir le score. La touche de Rome, le sombrero de Pavlovic, on va en reparler, puisqu'il y a un Équatorien qui va rester au sol. La France, ensuite de Leroy Sané. Mais pourquoi ? Ce but n'aurait pas dû être validé parce que le pied, il est très très haut et il a touché surtout le défenseur équatorien. Mais c'est pas grave, ils vont égaliser 7 minutes plus tard. Cette frappe limpide de Nilsson Angulo, l'attaquant de Sunderland, et qui laisse exploser sa joie. Et puis là, à l'affût, juste devant Manuel Neuer, c'est Rodriguez qui va dévier. Gonzalo Plata qui va marquer. Vous avez vu la joie d'Ener Valencia, le capitaine de cette sélection. Avec 4 points, l'Équateur fait partie des 8 meilleurs 3e du tournoi et accède donc au 16e de finale. Le président équatorien a annoncé un jour férié, voilà, après la qualification de son pays pour les 16e. Moi, j'ai adoré la performance de l'Équateur, Mathieu, qui était menée, mais qui a renversé une Allemagne qui s'est regardée jouer, qui a pas mis beaucoup d'intensité, dans une ambiance aussi assez exceptionnelle. Il y avait 80 000 spectateurs. Le stade, il était jaune.
10: On a eu le typique, un match où tu as une équipe qui jouait sa survie, il y a une autre qui était déjà qualifiée, qui est venue en pantoufle, en plus qui a marqué très vite, donc qui a dû penser rapidement que tout était fait. Et ils se sont fait vraiment bouger, surtout dans les duels. Cette équipe d'Équateur a montré beaucoup de valeur. Et ils ont été récompensés, ça, c'est une belle chose, ça fait partie des belles histoires que cette Coupe du Monde a voulu créer et haïr. Donc tout le monde est content.
8: C'est pas très bon signe parce que tous ceux qu'on a reçus quasiment gagnent ou ne perdent pas.
9: C'est vrai.
8: On a la Norvège aujourd'hui,
9: c'est vrai.
8: Ça fait un
11: c'est
8: peu
11: pas
8: peur.
11: Bon signe. Mais vous êtes fous de faire des choses comme ça, quand on a une malédiction pareille.
9: Héloïse, cette équipe allemande, perso je la trouve sans saveur, elle ne procure pas grand-chose.
11: Exactement, dans le contenu, je vois pas une Allemagne qui écrase depuis le début de cette compétition, que ce soit face à la Côte d'Ivoire, où vraiment ça a été extrêmement frileux et on voulait tous que la Côte d'Ivoire gagne, non pas parce qu'on est pour la Côte d'Ivoire, mais parce que l'Allemagne a pas été à la hauteur. Aussi. Mais moi, après, c'est pas pareil. Moi, tu connais la Côte d'Ivoire. Mais non, c'est vrai que y a vraiment l'Allemagne. En fait, j'ai l'impression que c'est pas encore cette Coupe du Monde qui va montrer que l'Allemagne est le grand pays de foot qu'on lui connaît. Depuis 2014, enfin, en gros, de. Je sais pas, 54 à 2014, l'Allemagne, c'était un pays qui était minimum toujours en quart de finale. C'est un pays qui a eu 4 titres. Et là, aujourd'hui, de 2014, 2018, 2020, c'est compliqué.
8: Non, mais ils ont un passage à vide qui est dramatique. Depuis, après, sur les compétitions internationales, ils arrivent toujours à se remobiliser. Les matchs de qualif sont affreux et tu as l'impression que c'est la guerre civile à l'intérieur de l'effectif à chaque fois. Mais il n'y a pas de. Il n'y a pas de. C'est rien, quoi.
10: J'ai l'impression que ce premier match contre Curaçao leur a fait peut-être plus mal que du bien.
9: Ils se sont vus trop.
10: Parce que c'est une équipe qui est en reconstruction et qui arrivait avec pas forcément de certitude.
9: C'est vrai.
10: qui est arrivé avec ce premier match, qui en a mis 7-1 et qui s'est dit bon bah ça y est, on a retrouvé cette Allemagne qui est dominante, ouais, qui a rouleau compresseur, et on se dit bon bah finalement ça va aller tout seul, et finalement ils voient qu'ils sont en train de se faire rentrer dedans et retombent un petit peu dans leur travers. Donc attention à cette Allemagne.
9: Pour les pays sud-américains dans cette Coupe du Monde, il y a eu 4 affrontements entre Zone Am Sud et Union Européenne, pardon, et 4 victoires pour les Sud-Américains. Victoire du Paraguay face à la Turquie, victoire de l'Argentine face à l'Autriche, victoire encore du Brésil face à l'Écosse, et hier donc l'Équateur qui gagne contre l'Allemagne. Faut dégager une tendance, Pierrot, ou ça veut rien dire?
12: Tirer des conclusions après les matchs qui viennent d'avoir lieu, c'est des matchs de poule, c'est quand même complètement différent que des matchs à enjeu direct. Donc je pense que c'est plutôt en deux phases. Là, les choses sont en construction, et dans un deuxième temps, tu rentres dans le vif du sujet où là, va falloir être très pertinent et très très très bon. Mais l'approche n'est pas la même, beaucoup moins dans la préparation. Mmh. Hugo le disait tout à l'heure à juste titre, il y a des équipes qui se préparent aussi pour les matchs à élimination directe. C'est une phrase bateau, mais c'est une deuxième Coupe du Monde qui commence un petit peu.
9: Ouais. Hugo, t'es d'accord avec Pierrot?
13: Ouais, tout à fait. Je pense que...
12: Tu progresses, hein?
13: Je pense... Pourquoi? Parce que je suis d'accord avec toi?
12: Oui.
13: Ou c'est toi qui régresses? Non, mais oui, je pense que... Voilà. C'est l'exemple parfait d'une équipe qui était déjà qualifiée avec des matchs qui ne servent à rien. Et on en a parlé un peu plus tôt, on était tous en désaccord, mais finalement, tu le vois factuellement que ils sont qualifiés, ils sont sûrs d'être premiers. Pourquoi se blesser? Pourquoi s'envoyer? Pourquoi perdre de l'énergie, quoi que ce soit? Ils vont préparer tranquillement leur 16e et puis voilà.
9: La Côte d'Ivoire, mon cher Hugo, la Côte d'Ivoire, elle s'est qualifiée pour la première fois de son histoire pour les matchs à élimination directe d'un mondial en battant Curaçao hier 2-0. Et Nicolas Pépé était le MVP du match, le doublé pour le joueur de Villarreal, ancien Angevin, ancien Lillois, et qui va marquer là après un centre de Yann Diomandé dès la 7e minute. 64e, j'ai adoré son contrôle. Ouais. Et ensuite, paf! On envoie ce ballon
10: la passe
9: de l'autre
10: est très
9: côté.
10: Belle quand même aussi.
9: Oui, la passe est belle, mais l'enchaînement contrôle et ensuite frappe limpide, j'ai adoré. 14 buts donc pour Nicolas Pépé en sélection. Son deuxième doublé depuis qu'il est avec les Ivoiriens. Et Louise, les Ivoiriens sont qualifiés pour les 16e de finale. Est-ce que tu as célébré cette qualification? Parce que rappelons qu'Héloïse est
11: d'origine. Mais je suis aux anges. Je suis absolument ravie. Je suis trop contente parce que 2010-2004, on n'a pas eu beaucoup d'équipes du monde où on a participé. Celle où on a participé, j'arrête de dire on parce que je suis française quand même, mais en tous les cas, dès que la Côte d'Ivoire. J'ai le droit, ça va. La Côte d'Ivoire, dès qu'elle a participé, elle a eu quand même pas mal de poids parce qu'elle était toujours dans des gros groupes. Quand j'ai vu le tirage encore une fois, j'ai dit Allemagne, Équateur, bon, c'est pas évident non plus. Et là, franchement, je vois un très très beau visage de la Côte d'Ivoire. Quand on pense à la Côte d'Ivoire, on pense forcément à 2006. On pense à du Drogba, on pense à du Yaya Touré. On pense à des grands noms. Et j'aime beaucoup ce que je vois, ce que Emers Faye fait. Ça me séduit complètement. Je trouve que la triplette Diomandé, Diallo, Pépé, exceptionnelle. On a retrouvé le Nicolas Pépé du LOSC. J'aime beaucoup cette équipe, j'ai envie de les voir aller plus loin.
12: Est-ce que, moi personnellement, je suis très content que ce soit Nicolas Pépé qui marque ses deux buts par rapport à ce qui lui est arrivé pour la dernière CAN. Est-ce que vous avez le même ressenti en tant que, dans la diaspora ivoirienne par rapport à ça? Oui, dire c'est symbolique un peu.
11: Oui, je trouve que c'est assez symbolique. Je trouve que c'est même une belle réponse qui l'amène là. Il y avait deux avis. Il y avait beaucoup de ressentiments, de gens qui trouvaient ça normal, d'autres qui trouvaient quand même que c'était une belle injustice quand même qui vivait et qui comprenaient pas trop cette décision. Donc du coup là, j'ai l'impression qu'il vient de répondre de la meilleure des façons sur le terrain. Et quand ça se passe comme ça, c'est souvent la meilleure chose.
9: Rappelons qu'il avait été banni de la CAN pour des propos un peu déplacés sur les binationaux. En tout cas, ça n'avait pas plu dans les hautes instances du foot ivoirien. Je disais tout à l'heure, c'était son deuxième doublé en sélection pour Nicolas Pépé. Son premier doublé, c'était face au Togo en 2018. Et Mathieu Dossévi a assisté au premier doublé de Nicolas Pépé en sélection. Est-ce que tu te rappelles de ce match-là, mon Mathieu?
10: Ouais, et on n'avait pas perdu. On avait fait deux partout, ma mémoire est bonne. C'était un match amical à Paris. Mm-hmm. Un bon souvenir, et il a déjà montré tout son talent.
9: On va parler maintenant du Japon, copains.
12: Je te coupe juste. Tu sais que tu fais un peu le planète un peu tout seul. Les deux d'à côté, ils sont en train de regarder l'écran avec la bouffe qui est en train d'arriver affichée aux écrans.
9: J'essaie de me concentrer.
12: Allez, moi, je t'écoute.
9: Merci, mon Pierrot. Le Japon et la Suède, donc.
12: Ah ouais, voilà. Et puis là, en plus,
9: sur un score de parité. Hier, un score de parité qui arrange tout le monde, un partout. L'ouverture du score, le premier but de la partie, il est fantastique.
11: Magnifique.
9: Action collective des Japonais, à toi, à moi,
10: magnifique,
9: je la redonne. Et ensuite, le ballon parfait pour Maeda, l'attaquant de cette équipe qui va marquer sur cette phase de Ritsu Doan. Magnifique mouvement collectif de la part des Japonais. 62e, égalisation en solo d'Anthony Elanga. Oui, pas de problème, la frappe pied gauche, ce ballon qui accélère visiblement. Et le Japon termine cette phase de poule invaincu, affrontera surtout Brésil en 16e de finale. La Suède pourrait affronter la France si les Bleus terminent premier. Mais Mathieu, moi je suis toujours sous le charme, toujours autant charmé par cette équipe japonaise. Leur but, franchement, ça sent ça. J'ai envie de dire même, ça pue le football.
10: Bah, non, on adore, franchement. C'est partie des équipes pour lesquelles j'ai envie de me lever et les regarder en permanence parce que ça respecte le jeu, ça pue le foot. Techniquement, c'est très au-dessus de la moyenne. Il y a du mouvement, ça va vers l'avant, ça respecte les appels de ses coéquipiers. Voilà, tout est fait dans un bon rythme. Donc, voilà, moi, j'adore cette équipe. Après, voilà, ils ont toujours malgré tout l'impression qu'il manque un peu de naïveté, un peu défensivement, à l'image du premier ministre. Ils ont marqué.
12: Un peu de vis, pas de naïveté. Il manque pas de naïveté, il manque de vis.
10: Ouais, pardon, excuse-moi, il manque un peu de vis. Parce qu'ils sont un peu naïfs. C'est ça ce que je veux dire. Ils sont un peu naïfs parce qu'ils marquent et tout de suite après, ils étaient en train de dominer la rencontre. Mmh. Et puis, 5 minutes après, ils sont là, ils se sont recroquevillés. Mmh. Il manque un petit peu de vis pour aller un peu plus loin. Donc là, je suis vraiment content. Ça va être un vrai test contre le Brésil. Ouais. Je pense que ça fait partie des grosses affiches de ce 16e.
9: Pas simple. Héloïse, pour le Brésil, quand on parle de cette affiche, les Japonais, ils ont tout pour peut-être renverser la table.
11: Exactement, les Japonais, c'est l'exemple même de l'élève qui veut dépasser le maître, c'est-à-dire qu'il ne vient pas du foot, qu'il n'a même rien à voir là-dedans, il apprend tout. C'est-à-dire, c'est le cas d'école, le pays qui veut tout faire parfaitement. Ils sont extrêmement disciplinés, ils prennent tout ce qu'il y a de meilleur, ils essayent d'en faire un méli-mélo, et ça donne ça, et c'est une équipe incroyable à voir. Franchement, c'est extrêmement plaisant. Alors, les Suédois, on en parlait tout à l'heure avec Hugo, ils n'ont pas bougé défensivement. À un moment donné, on se demande pourquoi c'est aussi immobile, mais c'est aussi parce que le Japon réussit à créer énormément de déplacements. Ils sont extrêmement étonnants, et c'est vrai que face au Brésil, parce que c'est ta question, j'ai un petit peu peur pour eux. Pourquoi ? Parce que quand le Japon est très discipliné, et que le Brésil, eux, ils aiment avoir de l'espace, faire ce qu'ils veulent, eh bien, si le Japon décide d'avoir une stratégie très très bonne et de les presser un maximum, ça peut être compliqué.
9: Qu'est-ce qu'il y a, Hugo ? Je te vois sourire.
13: Non, mais je réfléchis à ce qu'on disait tout à l'heure, où vous disiez qu'il fallait mieux prendre l'Allemagne que le Brésil, et maintenant vous êtes en train de me dire que le Brésil doit avoir peur du Japon.
9: Bien sûr.
13: Du coup, je me demande s'il ne faut pas, comme Mathieu le disait, finir deuxième et prendre le Brésil, s'ils sont si faibles que ça.
12: Si tu veux faire les débats à retardement, tu peux plus, Hugo.
9: Bon, un peu de NBA peut-être pour te calmer, mon cher Hugo. On va parler de la Melo Ball, qui était en instance de départ depuis plusieurs semaines des Charlotte Hornets. Et bien, il a été transféré du côté des Minnesota Timberwolves en échange d'une multitude de choix de draft et de Naz Reid, surtout ancien meilleur sixième homme de la NBA.
12: Tu vas y arriver ?
9: Oui, je vais y arriver. La Melo Ball, 24 ans, avait rejoint les Hornets en 2020, rookie de l'année en 2021, puis All-Star en 2022. Il était devenu le visage de la franchise malgré des problèmes liés à son physique, pas mal de blessures. Hugo, il va rejoindre donc Anthony Edwards du côté des Timberwolves.
13: Et Rudy Gobert,
9: sur le papier, c'est ultra alléchant quand même.
13: Eh ben, je ne sais pas sur le papier ce que c'est.
12: Aujourd'hui.
13: Mais Julien, le problème, c'est que Minnesota, aujourd'hui, ils ont une équipe qui est construite avec.
9: T'es un glaçon.
13: Avec deux intérieurs très costauds et Anthony Edwards qui peut profiter de tous les espaces créés. En amenant la Melo Ball en plus, ça veut dire que tu vas lui donner la balle parce que.
9: Faut la partager. Oui.
13: Voilà, mais il n'y a qu'une balle au basket. C'est toujours pareil.
12: Ah bon ?
13: C'est-à-dire qu'à un moment, tout le monde ne pourra pas prendre 25 tickets shoot. Et jouer que autour de la ligne à 3 points.
10: Edwards avait dit qu'il avait besoin d'un renfort à ses côtés pour ne serait-ce que déjà remonter le ballon et mettre aussi un peu plus au niveau scoring. Donc ça va.
13: Oui, mais donc ça veut dire que c'est un vrai changement de philosophie pour Minnesota. Voilà, ils étaient très costauds à l'intérieur.
10: Ils essayaient autre chose.
13: Mais
10: ça n'a pas marché avant.
13: Ça n'a pas marché. Ils étaient en demi-finale de conf, en finale de conf.
10: Oui, mais dans leur objectif, c'est pas.
13: Très bien. J'espère pour eux que ça va matcher et que la Melo Ball va rentrer dans le circuit de Minnesota. Mais c'est un joueur qui est exceptionnel individuellement, qui est quand même assez fragile.
9: Oui.
13: Et puis qui, sur un terrain, de temps en temps, peut jouer tout seul. Voilà, il va falloir que toute la mayonnaise prenne.
10: Faut juste que Anthony Edwards lui donne le ball.
9: Oh là là, merci. très très bonne, très, très bonne blague, mon cher Mathieu. Un peu de volley maintenant, pour vous dire que l'équipe de France masculine a battu hier Cuba. Ça se passait du côté d'Orléans, sixième match de Ligue des Nations. Ils enchaînent un deuxième succès de suite après leur victoire contre l'Iran la veille. Une victoire face au Cuba en cinq manches. À noter le gros match d'Henri Léon, 22 ans, qui a été l'un des facteurs X vraiment du match. Notamment au service, il est tout à droite de l'écran, côté français. Henri Léon, voilà pour le smash du joueur de 22 ans. Voilà, les Bleus sont bien embarqués pour cette Ligue des Nations. Vous dire aussi qu'on va retrouver les Bleus sur les thèmes du groupe L'Équipe. Très, très rapidement, mon cher Pierrot, puisque la chaîne L'Équipe va diffuser l'Euro féminin pour commencer du 21 août au 6 septembre et dans la foulée, l'Euro masculin du 9 au 26 septembre. Tous les matchs des équipes de France, donc, sur les antennes du groupe L'Équipe, en gratuit, en exclusivité, sur notre antenne, c'est cadeau.
8: Bravo. Merci, Juju, pour ces informations. Restez bien avec nous, on va revenir dans quelques instants. Là, ça va être le moment préféré, la carte postale. On part en Norvège, on va vous montrer des plats incroyables qui sont les spécialités justement de la Norvège avec notre chef qui est en train de préparer des choses qui ressemblent à un hot dog d'ailleurs, exactement. Alors peut-être que c'est Norvégien, il va nous expliquer tout ça. Et puis il y aura la carte postale pour que notre ami Juju nous explique un petit peu tout ce qui se passe du côté de ce pays et leur culture. Restez avec nous, on revient dans quelques instants.
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21: De retour dans l'équipe de choc, il est 12h39, on est en train de passer un bon moment, on fait un bon récap de ce qui s'est passé dans la nuit avec Hugo Bonneval qui va commencer à se réveiller parce que la bouffe va pas tarder d'arriver. Donc normalement, il devrait être en forme. On est toujours avec nos amis Hugo Bonneval, Héloïse Kahn, Mathieu Lecévy, Julien Aliane et puis ces bons petits plats qui nous ont été préparés par la chef

0: Solveig Smerud, qui travaille à l'ambassade de la Norvège, ce qui n'est pas anodin, en compagnie de Johannes Fordal, qui est le premier secrétaire de l'ambassade de Norvège. Voilà un petit peu. On va faire un petit récap et un programme du jour par rapport à ce qui nous attend ce soir en Coupe du Monde avec les matchs de la dernière journée des groupes. On aura à 21h dans le groupe I, Norvège-France et Sénégal-Irak. À 2h du matin dans le groupe H, Cap-Vert contre l'Arabie Saoudite et l'Uruguay contre l'Espagne. Et à 5h du matin dans le groupe G, l'Égypte contre l'Iran et la Nouvelle-Zélande contre la Belgique. Il est 12h40. Maintenant, bienvenue chez Allianz Airlines. C'est l'heure d'embarquer. Aujourd'hui, Juju, le pilote, va nous faire survoler les fjords. On part en Norvège. C'est la carte postale du jour. Ça part pas. Mon lancement était bien.
1: Mais c'était parfait.
0: Mon lancement était bien. Welcome to Norvège. Là, je sais pas.
1: Direction la Norvège, donc.
0: Il a mis l'avion.
1: Que c'est un pays d'Europe du Nord situé en Scandinavie. Partage des frontières avec la Suède, la Finlande ou encore la Russie. Le pays est célèbre. Voilà, on va voir où se situe la Norvège en Europe. Vous dire que le pays est célèbre pour ses fjords, bien évidemment, ses montagnes, ses glaciers, ses aurores boréales aussi et son très long littoral. Il y a des milliers d'îles en Norvège, un peu plus de 50 000.
0: Hein ?
1: Ah oui, il y a énormément d'îles du côté de la Norvège. Les Norvégiens alors accordent une grande importance à la nature et aux activités de plein air comme la randonnée, le ski, la pêche, un pays régulièrement classé parmi les meilleurs au monde en matière de qualité de vie. Vous dire aussi que la Norvège est une monarchie constitutionnelle. Le pouvoir est donc partagé entre un roi, Harald V, qui règne depuis 1991 et qui est chef de l'État, rôle essentiellement représentatif, et un gouvernement dirigé par un premier ministre, Jonas Gahr Støre, responsable, lui, de la conduite du pays. Si je vous demande la capitale de la Norvège, vous êtes
2: Oslo.
1: Très très bien. Oslo qui se trouve à un peu plus de 2h30 de vol de Paris.
0: C'est beau.
1: Le nombre d'habitants maintenant en Norvège. Vous êtes capable de me le donner ?
0: 35 millions.
3: 1 million ?
4: 11 millions. 15 millions.
0: 11 millions.
3: 9.
0: 8
3: millions.
0: Pas loin. 7 millions.
1: Pas loin.
3: 6.
1: À peu près 6 millions d'habitants, oui, en Norvège. La langue officielle, c'est le norvégien, bien évidemment. Comment dit-on ? Bonjour, comment ça va en norvégien ?
0: Je ne sais pas.
1: Sur le plateau.
3: J'ai pas fait ça en LV3, excuse-moi.
1: Alors je vais me lancer. Eivudan Gore. J'espère que je l'ai bien prononcé. On aura peut-être un.
0: Il l'a bien dit ou pas ?
1: Je l'ai bien prononcé.
0: Il l'a super bien dit, apparemment.
1: Merci.
4: Ils ont quand même rigolé.
1: Ah bon ? L'hymne norvégien. Alors en français, il s'appelle Oui, nous aimons ce pays. En version originale, Javi Elsker d'Etelandet.
0: Hey.
1: Voilà, adopté depuis 1864. Et je vous propose d'écouter un petit extrait. Célébrité maintenant, la célébrité du pays, eh ben on va l'affronter ce soir. Non. C'est Erling Haaland, 25 ans.
0: Elle est
1: l'attaquant de City est la personnalité norvégienne la plus connue au monde. Et ma chère Héloïse, très calme dans la vie, réservée. Erling Haaland, il a fait la une de GQ, encore de Time.
4: Il y a un peu de Paul Mirabel quand même là.
3: Oui,
0: c'est vrai.
1: Physique hors norme, il pourrait jouer le rôle de Thor dans les Avengers. La chose la plus importante pour Erling Haaland, selon vous, c'est quoi ?
3: La famille.
4: Le sommeil.
1: Oh là là là là, tout pile. Mathieu a bossé le sujet, j'ai l'impression.
4: Non, mais j'avais vu un truc comme quoi.
1: Pour moi, Erling,
4: sa récupération.
1: Les mots d'Erling Haaland. Pour moi, la chose la plus importante dans la vie, c'est peut-être le sommeil. Pas le fait de dormir beaucoup, mais plutôt d'avoir un sommeil de qualité. Voilà. Ça, je le savais pas. Merci beaucoup, Erling Haaland.
3: Je pensais que t'allais prendre Carsten Warhol.
1: Non, mais je pense qu'Erling Haaland, il est plus connu mondialement que Carsten Warhol, ma chère Héloïse. Le sport national en Norvège. Vous l'avez ou pas ?
4: Le biathlon.
1: Il y a le biathlon, mais pas que.
0: La course de fond, non ?
1: Le ski de fond, ma chère Héloïse. Oui,
0: si, les Norvégiens, ils sont super forts.
1: Tradition nationale, oui. La Norvège est l'un des pays les plus performants au monde dans cette discipline. Tout de suite, on pense à qui ? À Johannes Klebe, considéré comme l'un des meilleurs de l'histoire. 11 médailles d'or en 3 Olympiades, s'il vous plaît.
0: Ah, c'est lui qui court en ski ?
1: Eh oui, mon cher Pierrot. Record pour un athlète des Jeux Olympiques d'hiver, plus de 100 victoires en Coupe du Monde. En 2025, il avait remporté les 6 titres mis en jeu en ski de fond masculin, en sprint, skiathlon, 10 km classique, sprint par équipe, relais, 50 km libre. On parle d'une légende. Revenons un petit peu au foot. La couleur du maillot, enfin même des maillots, je pense que vous les avez.
0: Rouge, blanc, bleu, mais beaucoup plus rouge.
1: Rouge et bleu, ouais, pour le maillot domicile.
0: Le noir, il est incroyable.
1: Extérieur, ah oui.
0: Très, très beau.
1: Classe Phénoménal. Oui, Hugo, qu'est-ce qu'il y a eu?
2: Magnifique.
1: Ah, magnifique, on est d'accord. Le surnom maintenant de cette sélection norvégienne de foot, alors ils en ont plusieurs, mais...
4: Viking.
3: C'est un nom chelou, Ladsleg ou un truc comme ça, je crois.
1: Alors, il y a les lions, lions norvégiens, tout simplement.
0: Ah ouais?
1: Les drios, ou encore les rouges et bleus, tout simplement.
3: J'ai inventé un truc.
1: L'historique maintenant de la Norvège en Coupe du Monde, c'est combien de participations au Mondial?
0: 3.
1: Tout pile.
0: Bien joué.
1: C'est la troisième participation à la Coupe du Monde pour les Norvégiens. Il y avait eu 1998, c'était leur dernière participation chez nous en France. Ils s'étaient arrêtés en huitième de finale à l'époque, battus par l'Italie d'un certain Bobo Vieri, une défaite 1-0. Et leur parcours en qualification, 8 victoires en 8 matchs. Ils ont terminé premier devant l'Italie notamment. Erling Haaland, lui, oui, il a mis 16 buts dans cette campagne de qualif. Thore André Flo, ancienne gloire effectivement du football norvégien qui était là lors de la Coupe du Monde 1998. J'ai fait un petit pari. Pour moi ce soir, le joueur qui va nous faire le plus de mal, c'est peut-être pas Erling Haaland.
0: Non.
1: C'est qui?
0: C'est Odegaard.
1: Non, c'est pas Martin Odegaard.
0: Ah,
1: exactement. Mon cher Mathieu, né d'une mère norvégienne et d'un père nigérian, il a 21 ans, 1m83. Il est gauche virevoltant, très très fort dans le 1 contre 1. Il joue au RB Leipzig depuis 2024. Envoyé au Bayern cet été, on va suivre un petit peu le mercato. Bref, attention à nos défenseurs, à nos latéraux. Gros potentiel en face. Le sélectionneur maintenant norvégien, il s'appelle Ståle Solbakken, il a 58 ans. C'est un ancien milieu défensif qui était professionnel. Il est sélectionneur depuis 2020. Alors, il a connu des débuts difficiles, n'a pas réussi à qualifier l'équipe pour la Coupe du Monde 2022. Il était alors très critiqué au pays, mais depuis, il a trouvé une vraie stabilité. Et puis, il a une génération exceptionnelle, emmenée par Haaland notamment. La particularité de ce coach, c'est qu'il a, qu'il a frôlé la mort en 2001, alors qu'il était encore joueur pro. Il a été victime d'un arrêt cardiaque. Après 8 minutes de massage cardiaque, bref, son pouls est reparti. Puis, il a fait plusieurs heures de coma, notamment. Et il a survécu sans séquelles physiologiques. Il porte juste un pacemaker. Pacemaker qui peut lui jouer des tours parfois dans certaines interviews où les micros, ça peut faire vibrer le pacemaker et le mettre un petit peu en branle. Donc dans ces cas-là, il faut éloigner les micros. Et puis la sensation de ce mondial aussi, ce sont les supporters norvégiens parce qu'ils ont la célébration de ce mondial, la célébration qui fait le tour du monde, c'est la rame de Viking, The Viking Roar. En anglais, qu'est-ce qu'il y a?
0: C'est génial.
1: Ah ben voilà, ça, enfin quelque chose que t'aimes. Enfin, voilà ce mouvement de rameur qui fait vraiment le tour du monde, qui permet à la fois d'encourager l'équipe, de célébrer un but, une victoire, et qui nous a marqué. C'est la célébration pour le moment de ce mondial.
0: C'est tellement culturel. C'est les images qu'on adore voir pendant la Coupe du Monde.
1: Tout de suite, on y est.
0: Ben oui, on se projette radicalement. Il est l'heure de passer à table, les amis. On va accueillir tout de suite chef Solveig Smerud, donc chef à l'ambassade de Norvège, et Johannes Fordal, le premier secrétaire à l'ambassade de Norvège. Je vous invite à me rejoindre, les amis. Prenez deux assiettes, vous les déposez. Venez me les déposer à moi dans un premier temps. Chacun une assiette. Voilà, ça a l'air comme ça. Johannes, tu peux poser une assiette et poser la deuxième ici. Voici la deuxième. Vous pouvez venir ici m'accompagner.
4: Non, c'est bon.
0: Prends. C'est pour toi, bien sûr. Viens, Johannes, viens t'asseoir à côté de moi.
4: J'arrive.
0: Merci, chef. Venez vous asseoir à côté aussi là-bas. Je vous en prie, installez-vous. Comment ça va? Ça s'est bien passé, le dressage?
5: Très bien.
0: Très bien?
5: Oui, oui.
0: Bon, super. Alors, pour vous informer un petit peu, la chef Solveig Smerud ne parle pas bien français. Donc, du coup, on a Johannes qui est là pour nous accompagner et nous expliquer un petit peu tout ça. Est-ce que tu peux nous expliquer un petit peu ce que la chef a fait dans ce plat?
5: Bien sûr. Donc, on a du saumon fumé norvégien au milieu, avec une sauce aux oignons et à la nette, avec des croûtons et voilà.
0: Très bien, ça sent bon. Vous pouvez goûter, commencez à manger. Comment?
4: On a le droit ou?
0: Mais oui, bien sûr, il faut goûter.
3: Incroyable. Là, tu sens que c'est l'ambassade.
4: Ouais, il y a le petit. Je vais prendre une photo quand même parce que.
0: C'est important.
4: Je ne rentre pas à la maison.
0: Là, on a. Alors, ça, c'est le saumon que vous êtes en train de manger. Merci, Juju, pour le service. Le gars est concerné par la tâche quand même.
4: C'est un seigneur.
5: Il le fait très bien.
0: Non, mais il le fait très bien. Mais surtout que c'est très bien présenté, c'est très beau. On va servir son assiette un petit peu. Johannes, donc ça c'est le saumon. Vous allez goûter le saumon, vous allez me dire ce que vous en pensez un petit peu.
1: Oh, c'est beau.
0: Et alors ça c'est un plat typique norvégien.
5: Oui. Oh, c'est un plat typique, mais évidemment un peu pour des, ouais, des anniversaires d'enfants. Lors de matchs de foot, dans le stade, on peut acheter ça. Ah. Donc, ça ressemble au toque français que vous reconnaissez.
0: La galette saucisse en Bretagne.
5: Ouais. Un peu ça, voilà. Mais c'est une galette, mais à base de pommes de terre. Donc la galette, c'est plus norvégien dans
2: le saumon plat. Est incroyable.
3: Ça fond dans j'ai jamais mangé un saumon comme ça.
0: Oh. C'est vrai
3: jamais j'ai mangé un saumon comme ça.
2: Incroyable.
3: C'est... Mais ça fond plus que ça fond.
0: Ah ouais. C'est-à-dire il va falloir que tu sois explicite sur tes mots.
3: Tu vois le mot fondre.
0: Oui.
3: C'est plus que fondre.
2: Ça fond dans la
3: bouche. J'ai jamais goûté un truc comme ça.
2: C'est tranquille.
0: T'as goûté, Hugo ?
6: Oh, c'est magnifique. Attends, déjà, je prends des photos parce que je peux pas faire ça, moi, quand je cuisine.
0: Ah, tu parles pas en même temps
7: que moi. Goûte, Pierrot, goûte.
0: Bah, goûte, t'es marrant, on a quand même des invités. Qu'est-ce que ça vous procure, justement, là on parlait tout à l'heure des rameurs, des vikings dans les drakkars. Vous êtes fiers de ça ? Ben, ce que ça représente.
5: Bien sûr, et surtout que ça projette une image très positive de la Norvège.
0: Fait le tour du monde.
5: Ça fait le tour du monde. J'ai une belle famille française qui n'est pas du tout foot, mais même eux, ils sont au courant.
0: C'est vrai ?
5: Oui.
0: Ah, donc ça se répercute vraiment dans tous les domaines. Dans
5: tous les domaines, même ceux qui ne suivent pas le sport d'habitude.
0: D'accord. Et donc, chef Solveig, elle travaille au sein de l'ambassade. Et c'est elle qui fait à manger justement pour tous ceux qui travaillent dans le bâtiment.
5: Non, pas pour ceux qui travaillent dans mais les invités. Donc quand l'ambassadeur ou
0: donc
5: d'autres.
0: C'est la grande chef.
5: L'ambassadeur, mais aussi les autres niveaux, la section culturelle, la section politique. C'est elle qui fait manger quand on reçoit des invités. Et ça peut aller de dîner tête à tête à des réceptions pour 150 jusqu'à 200 points.
0: Ah, des gros banquets avec plusieurs. D'accord, ok. Vous avez des questions, plaisir, parce que moi je vais goûter quand même.
1: Ça vous a pris combien de temps ?
0: C'est du beurre.
5: Donc c'est légèrement cuit, pardon, j'avais fumé au début, mais il est légèrement cuit au four pendant 30-45 minutes. Et après, il y a ceux qui l'ont préparé ici pendant que vous avez parlé.
1: D'accord.
3: Mais le cuit à combien ? parce qu'on dirait qu'il est cru.
5: 45 degrés.
3: Ah, voilà, 45 degrés pendant. Ah là là.
0: Arrête de faire genre, toi.
2: On va tous essayer.
3: Ton four,
2: tous
3: tu le mets à 180 normalement, tu le mets pas à 45 degrés.
0: Moi, j'allume pas le four. Ouais, bah, déjà, je sais pas faire.
3: En tous les cas, en règle générale, quand tu allumes un four, tu le mets à 200, 180, là, c'est magnifique.
2: Comment se mange la saucisse ? Est-ce qu'il faut l'enrouler ? Est-ce que ça se mange.
5: Comme un hot dog, donc.
2: Comme un hot dog, d'accord, ok.
6: Avec les mains, quoi.
5: Avec les mains, voilà. Ça, c'est le repas facile. Pendant le match, on peut le prendre et manger.
1: Alors,
5: bon, oui aussi, possible. Après, l'apéro, c'est un concept plutôt français que norvégien, donc.
0: Ouais, mais vous aimez bien aussi, hein.
5: On adore.
0: Non, le saumon, c'est du beurre, en fait.
1: Incroyable.
0: C'est incroyable. Il n'y a pas besoin de mâcher.
3: C'est incroyable.
0: Non, mais c'est vrai, c'est fantastique.
1: C'est sublime.
3: Moi, je le garde pour la fin tellement c'est bon. J'ai fait un petit.
5: Pas de tâche-lutte.
0: Pas de problème.
2: On regarde encore un peu.
3: J'en garde pour la fin tellement le saumon m'a convaincu.
0: Alors, vous regardez un petit peu les matchs à l'ambassade ?
5: Bien sûr, ce soir notamment.
0: On va alors comment on regarde le match ce soir ?
5: Entre Norvégiens.
0: Et entre vous ?
5: Mais l'équipe Norvège avec section commerciale, grande équipe. Quoi.
0: Ah, c'est le moment de rassembler tout le monde. Et la chef cuisine un petit peu pour le match.
5: Est-ce que c'est
8: pas
5: le seul ?
8: On
5: a la même chose que vous. Peut-être pas le saumon.
0: D'accord, très bien, super. C'est excellent. Bon, je me permets de goûter, hein, si vous avez des...
3: Enfin,
0: je vais pas te demander à Héloïse, mais... Hugo, qu'est-ce que t'en penses ?
6: Pardon, c'est fantastique. Merci beaucoup, c'est génial, c'est trop bon.
0: T'as pas de questions ?
3: C'est trop bon. Parce que souvent dans les hot dogs,
0: merci,
3: t'as un peu trop de pain.
1: Oui.
3: On est d'accord ou pas ?
1: Non, mais c'est vrai.
3: Et t'en oublies la saucisse. Là, c'est très très bon. Voilà, c'est ma proposition.
1: Et c'est un plat typique norvégien, ce fameux hot dog ?
5: Mais la galette, oui.
1: La galette, d'accord.
5: Et donc le fait de présenter le hot dog de cette manière.
1: D'accord.
5: Et le hot dog, on va pas prendre toute l'honneur quand même.
0: Est-ce que vous cuisinez autre chose avec la galette ? Est-ce que c'est votre pain ? Chez vous.
5: Mais oui, on peut la servir autrement. On peut mettre le beurre, sucre, cannelle, par exemple.
0: Ah, ça peut être aussi un plat du matin.
5: Oui, nous, on ne le mangerait pas le matin, plutôt un peu comme le goûter français.
0: D'accord, ok. Ouais, c'est pas
5: avec le café ou la tasse de thé. On peut se manger.
0: Pas comme les Français où vous prenez justement des trucs sucrés le matin. Vous mangez quoi le matin d'ailleurs en Norvège ?
5: Traditionnellement, là pour le prochain plat, on va deviner qu'est-ce que vous mangez.
0: La gaufre ?
5: Pas la gaufre, mais ce qui est dessus, confiture ou le fromage brun. Je dévoile un peu le secret, mais bon, si vous me demandez. Sinon, les céréales, plus.
0: J'essaye de montrer un petit peu à l'antenne ce que c'est, à quoi ça ressemble. C'est une espèce de gaufre avec une confiture de fraises.
5: Fraises,
0: confiture de fraises et le fromage, c'est quoi ?
5: Non, ça, c'est de la crème fraîche.
0: La crème fraîche.
5: Et là, il y a du fromage brun.
0: Ça, c'est du fromage brun ?
5: Ouais. Donc, c'est fait à la base de petit lait. condensée du filet qui est cuit pendant très longtemps.
0: D'accord.
5: Et ça donc prend un petit goût caramélisé sucré. Donc il ne faut pas s'attendre au goût de fromage à la française, plutôt un goût sucré caramélisé. Donc,
0: et vous dégustez comment?
5: Bah comme ça, par exemple.
0: Non, mais ce que je veux dire, c'est qu'on prend toutes les choses en même temps ou...
5: Non, je mange un par un.
0: Ah, d'abord ça, après ça, ou l'inverse?
5: Et ça aussi, on peut manger avec les mains.
0: Ah ouais?
5: Oui, oui.
0: Vous mangez énormément avec les mains, c'est pour ça qu'on a des petits couverts, finalement.
5: Ça, c'est que pour l'entrée.
0: D'accord.
3: Oh, c'est bon, hein.
0: Vous avez goûté?
3: J'ai pas ça, là, encore. Le fromage brun, c'est comme ça que ça s'appelle?
0: Oui.
3: Ça, c'est hyper particulier. C'est bon, c'est, ça fait fromage, mais c'est sucré.
5: Exactement. C'est pour ça que je vous ai dit de ne pas anticiper un goût fromage et salé à la française.
0: Ouais. C'est surprenant. Du coup, on t'a pas entendu.
1: Ça ressemble à quoi, Eloïse, toi qui as goûté? Moi, je suis encore...
3: Ça ressemble un peu à... Ça fait très dolce de leche en Italie.
6: Dolce
3: de leche, justement. Ça fait très ça.
6: Dolce.
3: Mais avec un peu... Ah oui, c'est bon, j'ai... Comme quand tu prends un fromage... les gâteaux, là, où il y a toujours du fromage dedans. Les cream cheese.
0: Va falloir que tu sois plus explicite.
1: Ah là, j'ai pas.
3: Oh, comment ça s'appelle, les gâteaux,
2: cheesecake.
3: Là cheesecake.
2: Cheesecake,
3: voilà, ça fait très cheesecake.
2: Ouais, ça fait un peu...
3: Ça fait très
2: ça
3: cheesecake.
2: Ça fait un peu cheesecake.
6: Ok, exactement.
2: Cheesecake. Mais,
3: j'avais pas le mot.
2: Du coup, on va prendre...
1: Tu te régales ou pas?
2: Ouais, bah moi, tu vois, j'enchaîne. Oui, oui. Tu vas bientôt pouvoir tout remettre à l'ambassade, ça va partir, nickel.
1: Vous mangez trop vite. Vous mangez beaucoup trop vite pour moi.
2: Bah, c'est.
3: Non, c'est excellent.
2: Tu allies. Je pense qu'il faut le mettre avec la confiture, d'ailleurs, le fromage, comme ça, tu allies un petit peu sucré-salé. Mm-hmm. Et. Non, c'est excellent. Très, très bon.
0: Ouais, c'est vraiment un fromage, par contre. Hein. Dans la texture.
5: Oui, oui, c'est un fromage. Ouais, c'est juste le goût qui est un peu différent de, bah, de camembert, de brie.
0: Et c'est,
6: ça, c'est, ça, c'est dangereux.
0: Comme, on peut savoir comment est fait le fromage?
5: Oui, donc c'est à la base de condensé de petit lait, donc justement le dolce de leche. Non, je ne parle pas italien.
0: Dolce. Non, tu dis dolce.
5: Non, dolce.
3: Non, dolce de leche. Je l'avais mal dit, alors je parle d'exemple.
0: Dolce de leche.
5: Dolce, oui.
0: D'accord.
5: Et donc, ça cuit dans des marmites en fer pendant très longtemps jusqu'à ce qui est au sort après.
0: D'accord. Et ça, c'est une des spécialités norvégiennes.
5: Ça, c'est une spécialité norvégienne, voilà.
0: D'accord. Et ça s'exporte un peu?
5: Un tout petit peu, mais il faut savoir trouver. Il y a un endroit à Paris où on peut en acheter apparemment.
0: Un seul?
5: Un seul.
0: D'accord.
5: Bah, moi, je connais.
0: Il faudra que tu me le donnes parce que je vais y aller. C'est super bon. Et bon, votre nommé, c'est le saumon.
5: Oui.
0: Vous en mangez beaucoup, vous aussi, là-bas?
5: Oui, quand même.
0: Ouais.
5: Oui. Mais après, ça, les prix montent même en Norvège.
0: Okay. Ça devient cher.
5: Exactement.
0: C'est excellent, c'est très, très bon. Comment t'en es où, Juju?
1: Ben là, j'en suis au dessert.
0: T'as mangé les deux autres plats?
1: Bien sûr.
0: Ah ouais, mais
3: on,
0: les
3: a tous,
0: gars,
3: on a tous mangé les deux plats.
6: Nous, on a...
3: Regarde. Fais la vaisselle, carrément, si tu veux.
6: Pas sérieux.
1: C'est quasiment fini.
3: Comment ça? C'est honneur, excuse-moi.
0: Bien sûr, non, mais c'est pas une...
2: C'est
0: tous les plats,
2: franchement,
0: nickel.
2: Excellent.
0: Non, mais il y a des gens de la régie derrière qui se disent, ouais, on va bien goûter quand même.
1: Je vais laisser le dessert. Les copains, je vais laisser le dessert.
2: Pourquoi?
5: Parce qu'elle reste un peu...
3: Pour que tout le monde puisse goûter.
0: Il y a encore un petit peu.
5: Je pense qu'il y a un peu encore.
0: Il y a la chef qui dit qu'il y en a encore un petit peu là-bas.
1: Bon, j'y vais alors.
0: On peut te régaler.
1: Bon, et pour ce soir, vous êtes confiant pour la Norvège ou vous avez un petit peu peur quand même?
5: Oui, mais on a bien suivi votre discussion là, sur l'importance ou pas de match. Il y a exactement la même discussion en Norvège.
1: Okay.
5: Donc on va bien voir qu'est-ce que ça donne.
0: Et vous avez quel ressentiment? En tant que peuple norvégien, ils se sentent plutôt capables de rivaliser. Ils veulent.
1: Oui,
0: parce que le discours d'Haaland en disant ouais, c'est un match comme ça, sûrement on va perdre, ils sont meilleurs que nous. Vous y croyez pas une seule seconde?
5: Non, c'est professionnel. Ils
0: disent. Ouais, Hugo. Mais tu disais que c'était pas normal comme discours.
6: Moi, c'est très très bon, Pierre. Maintenant, tu sais quoi? Peu importe qui gagne, le repas était succulent. Moi,
0: t'as passé ta
2: bonne. Quelles sont les attentes de vraiment
6: vive
2: cette
6: Coupe du Monde?
2: Est-ce qu'il y a là, s'ils se faisaient éliminer en 16e, ça serait un échec? On les attend en quart, demi, au pays. Qu'est-ce qui se dit exactement?
5: Ben, là, vu qu'on voit un peu les adversaires qui se dessinent pour la 16e de finale, que ce soit la Suède ou la Côte d'Ivoire, plus probablement, quand même une petite attente à ce que ça aille plus loin que ça.
2: D'accord.
5: On sent qu'on a une bonne équipe cette fois-ci qui peut battre ce genre d'adversaire. Après, tout dépend qui on rencontre en 8e de finale. On ne s'attend pas à gagner contre le Brésil ou l'Allemagne. Qui sont
0: comment ça?
5: Bah, on espère.
0: Ah oui, bah j'espère quand même.
5: Vu notre historique. Après, on n'a jamais perdu contre le Brésil.
0: Ah, ça c'est intéressant.
5: C'est un des seuls pays qui n'a jamais perdu contre le Brésil. Donc on peut un peu espérer de jouer contre eux quand même.
0: Merci beaucoup d'avoir été avec nous. On vous remercie beaucoup par rapport à ce que vous nous avez préparé. C'était succulent. J'ai demandé à tous nos amis qui ont bien fini de digérer déjà dans un premier temps en venant ici pour pouvoir faire la photo, la photo de fin d'émission.
2: La sieste royale.
0: La sieste va arriver, exactement. Merci beaucoup d'avoir été avec nous. On vous souhaite bon match pour ce soir. Quant à nous, on se retrouve demain à 11h, à la même heure, justement, pour continuer. Arrêtez de me pousser un petit peu, là. On se retrouve demain à 11h et on finit avec la photo, évidemment, avec tout le monde. Et allez, la France, pour ce soir.
2: C'est moi le garde du corps derrière.
7: Bon, ben, merci à vous.
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14: S'il peut exister un débat sur l'importance de finir premier ou non pour l'équipe de France dans cette phase de poule, pour le staff de l'équipe de France, c'est essentiel. En termes de logistique, ça peut paraître anodin, mais c'est primordial. S'ils conservent leur première place, ils resteront sur le nord-est de la côte américaine, à savoir des villes qu'ils ont déjà connues, Philadelphie, Boston et New York. Ça ne perturbe pas donc les habitudes sur la température, sur le décalage horaire des villes et des stades qu'ils connaissent. Ça a aussi un impact très positif. En cas de deuxième place, ils seraient sur la partie sud-est de la côte américaine, ce qui peut engendrer des différences de température et de logistique avec un allongement des déplacements pour se rendre au stade, au conférence de presse, tout ceci compte dans une aventure aussi longue que cette Coupe du Monde 2026.
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0: si vous n'étiez pas avec nous il y a une demi-heure, elles étaient menées 4-1 par les Varoises, des favorites forcément, les doubles finalistes sortantes de ces championnats de France triplette, qui sont en train de subir une drôle de remontada.
1: Ouais, mais on a raté encore 3 points de rajout, on avait déjà raté les points de rajout en début de partie, et finalement on va peut-être les regretter, ces points de rajout là, sur les 3 boules, et peut-être la possibilité d'en mettre un ou deux de plus qui aurait pu compter, qui permettrait d'avoir une marge d'avance supplémentaire. On aurait pu avoir peut-être 4, 5, 6 points d'avance plutôt que d'en avoir seulement 3, parce que la machine varoise est pour le moment enrayée, mais lorsqu'elles vont se mettre à retrouver confiance, ça peut faire très mal. Mais il y en a une qui est une briseuse de confiance, c'est Karine Soroka qui continue son show.
2: Bien.
0: Ça va faire du bien. Cindy Perrault, championne de France doublette l'an dernier aux côtés d'Anna Maillard.
2: Allez, continue Karine.
0: De retour avec ses coéquipières dans le collectif France 2026. Joueuse joue encore, elle fait à chaque fois se vider le barillet de Cindy Perrault.
1: Alors Cindy pour le 2 sur 2, ça va être important, on est à la 8ème main, on est derrière.
0: Encore une fois, ça revient dans le bouchon. Elle préfère en sourire, mais c'est un sourire jaune évidemment.
3: Bien sûr. Le bouchon, après, elle n'est pas obligée de se mettre aussi près pour pointer. Ah, elle sent rien.
1: Et en plus, dans son malheur, la boule est venue se coller au bouchon et s'est décollée lors de la dernière rotation. Parce que si la boule était vraiment collée au bouchon, on aurait pu le sortir. Mais là, il y a boule et bouchon, on part quand même au rond, hein, pour Sandrine.
2: Bien, sans rien.
1: Le bouchon a démarré tout de même.
0: Ça rebat quelque peu les cartes.
2: Ouais, super. Ouais.
1: Et là, il va falloir le faire très très bon hein, pour Anna Maillard. On sait qu'en face, on est en grande difficulté au tir. Si on arrive à le faire bon, on peut sauver la main. La porte est entrouverte, il faut la fermer pour Anna Maillard.
0: Avec un but qui, après ce démarrage, est désormais quasiment à 9 mètres, 8 mètres 80.
1: Le compas dans l'œil, Maxime.
0: Guider ce compas par... Stéphane David, et que l'on salue dans le carré.
2: Bravo.
0: Enfin, si les vérifications de Laurent Cos sont bonnes, hein, c'est toujours pareil. Hein. Parce que l'homme du décamètre, c'est quand même notre Lolo, le seul homme à la chemise aujourd'hui.
3: Je suis trop rapide. Oui. Un tout petit peu mou le deuxième tir. Je te rejoins. Oui. Ce qui manque,
2: bien.
1: Et ben elle a fait quelque chose, Caroline Desclobiz. Mais derrière, voilà, elle a perdu, pour utiliser un terme jeu vidéo, elle a perdu des points de vie, elle a perdu des HP en venant tirer. On l'a vu directement se toucher l'épaule.
0: Ouais, mais là, elle va tout faire, hein. Même s'il faut que le deltoïde finisse par terre, je pense que.
1: Elle est low life.
0: Elle va tout donner pour aller chercher un premier paletot de championne de France. Puisqu'elle nous a donné le droit de donner son âge, Caroline Desclobiz est devenue 31 décembre 1969, 56 ans, premier paletot de champion de France. Ça aurait quand même de l'allure pour fêter le prochain nouvel an, date de son anniversaire.
1: On m'a dit que même quand on avait l'autorisation, on ne devait quand même pas le donner.
0: Ah.
2: Bravo, allez, bien.
0: Quel rabat-joie.
2: Super.
0: Putain, c'est incroyable.
2: Bien joué,
0: celui qui n'est pas rabat-joie et qui vit aussi un très bon moment, c'est Corentin, le fils de Caroline, champion de France cadet triplette dans cet exercice en 2019 et qui est là quelque part en tribune, accompagnant sa maman. le très volubile, connaisseur de pétanque.
4: Ouais, non, non. Allez, joue aussi bien. Allez, encore.
1: On a vu, hein,
0: des yeux de Ligan Doher qui, lui, est engagé pour conserver le paletot bleu-blanc-rouge de l'accroche chez les hommes, en compagnie de Laurent Matraglia.
1: On l'a vu hier, d'ailleurs, l'équipe du Loiret jouait en famille, excuse-moi, Maxime, avec deux frères qui jouaient avec le fils de l'un des deux frères. Donc, des parties championnat de France en famille, l'expérience doit être quand même assez cool à vivre.
0: Allez. Ah, oh, elle est belle!
1: Ah, c'est ce qu'on attend d'Anna Maillard. Hein. On sait que quand elle est en forme, elle est capable de ce genre de coup.
0: Membre de la dernière équipe française, championne du monde triplette en 2017. Et voilà, on a parlé, là, tu l'as cité tout à l'heure, Henri Lacroix. Il n'y avait pas d'Henri Lacroix sur le terrain, mais il n'est pas loin. Puisque la finale masculine se déroule dans la foulée.
5: Une fois que j'étais bien.
1: Et là, on peut plus tirer normalement pour Aurélie Antan.
5: La longueur, j'ai pas. Ouais.
1: On peut plus tirer. Par contre, on peut essayer de jouer un peu fort dans les boules. Si on tape la sienne, c'est une boule d'appui. Et si on tape la leur, on peut faire devant de boule et faire deux points par terre. Je pense qu'il faut pointer, mais il n'y a rien pour court.
0: Le sentiment qu'elles sont quand même pas très bien comprises, hein, sur le l'état des lieux, des forces en présence là sur le terrain.
5: Ils n'ont plus qu'une boule, si tu le fais, si tu le fais bien, si tu l'enfonces doucement. Okay. Il faut y croire.
1: C'est ce que vient de dire Caroline.
5: Tu es capable de le faire, c'est pour ça qu'on est
6: allez,
5: d'accord.
6: Allez, on essaye.
5: Allez, essaye.
1: C'est ce qu'elle va faire, elle va envoyer fort dans les deux. Ouais. Si elle tape la sienne, ça ne changera rien. Et si elle tape la bonne, elle peut faire deux. Ça ressemble à un tir, ça, quand même. C'était
5: revenu, peut-être.
1: C'était exactement ce qu'il fallait faire. Elle a bien fait, mais elle la tape un poil trop sur le côté.
5: Elle a reculé, mais...
4: On est sûr, hein. Sinon, on le fait mesurer, on en est sûr.
5: Vous venez chez nous ?
4: Non, attends, Aurélie, elle est pas sûre. C'est bon ? Bien les filles, bien.
7: Pause fraîcheur, mesdames.
0: Pause fraîcheur dans un contexte très incertain dans cette finale de tous les dangers. Il commence à y avoir un petit peu de crispation, et notamment côté varois. Alors qu'on approche de l'heure de jeu, 7 à 5 en faveur des outsiders de cette finale lélandaise. L'heure de jeu qui vient d'être franchie, cap plus symbolique qu'important, même si on se situe dans un week-end forcément long. C'est la 8e et la dernière partie la plus importante, celle qui peut changer une carrière d'un côté, étoffer un CV déjà bien garni de l'autre. Et là, la volonté, je crois, d'aller jouer un petit peu croisé du côté d'Anna Maillard. Bon, c'était droit devant.
3: Putain, mais je suis courte. Ça me saoule, courte comme ça.
4: Allez, ma grande, continue bien.
0: J'ai parlé du club d'Amou. La géographie de la pétanque est souvent savoureuse. Et on en profite sur la chaîne L'Équipe. Amou, c'est une petite commune dans la Chalosse, le sud des Landes. On est grosso modo entre Pau et Mont-de-Marsan. Ça permet de situer peut-être un petit peu mieux ce joli coin de France.
4: C'est bien, je vais jouer.
5: Je vais s'enterrer, moi j'ai...
1: C'est la première qui est mal jouée de la part de Karine. Et qu'est-ce qu'on peut remarquer ? Eh bien qu'elle s'est baissée pour jouer celle-là. Elle n'a pas joué debout. Anna qui va avoir un peu de réussite ici. Mais c'est pas ce qu'elle a voulu faire. Ça va laisser de la place tout de même à Karine Soroka. Alors, est-ce qu'elle va rejouer de nouveau baissée ou est-ce qu'elle va jouer debout? Elle joue très bien debout depuis le début de la partie. Elle s'est baissée, elle l'a envoyée un petit peu à la mer. On va voir si elle a fait ce bilan elle aussi pour apporter cette correction. Non. Eh oui,
0: c'est étonnant. Ouais.
1: Eh oui. Il va falloir qu'elle joue debout, Karine. Ça l'a un petit peu perturbée dans dans son lancer, dans ses données.
0: C'est étonnant que ça lui arrive après surtout une heure de jeu, quoi.
1: Ouais, et puis il y avait
0: des changements techniques.
1: Il n'y a pas long, hein. Il y a un peu plus de 6 mètres, il y a de la place, il n'y a pas de boule devant, rien qui gêne.

0: queue de boule consommée voilà. Sur cette à point d'Anamayar.
1: Oui. On en frotte les boules côté ouais. Var. Elle est courte à la main. Elle l'a vue directement quand elle a levé les yeux en l'air.
2: Parce que les parois étaient un petit peu au fond du trou hein, sur la main précédente. La main n'était pas pour elle. Bon, elles ont arraché la marque. Mais ça a été vraiment de justesse. Si les joueuses des Landes avaient un petit peu appuyé sur l'accélérateur, ça aurait pu être difficile pour la formation de Cindy Perrault. Hein.
1: Et là, c'est bien joué, mais elle va l'avoir grosse, celle-là, Cindy Perrault. Ça m'étonnerait pas de voir un chou, un beau carreau de posé par la bombardière varoise.
0: Elle est descendue à 67% de réussite à la pointe, côté Nouvelle-Aquitaine, 62% pour cette formation varoise. Mais ça devient de la littérature une fois que Cindy Perrault a fait le travail.
1: Caroline Desclobise. Qui a bien pointé globalement pendant la partie. Et qui a une fenêtre d'ouverture légèrement sur la droite en passant la boule la plus courte. C'est très bien joué encore une fois.
3: Bien, hein, bravo Caro.
4: Bravo Caro.
3: Allez, encore. Bien.

0: Bien, bravo, bravo, super.
1: Carreau d'un côté, mais il y a eu le carreau derrière.
2: Et Cindy qui fait 2 sur 2, donc sur cette main, c'est peut-être là le lancement de sa partie.
1: Ah ouais. Oh non, c'est après, pas... ouais. Donc, il y avait... juste avant.
2: Elle va reprendre confiance, la tireuse.
3: Bravo, c'est bien joué.
2: Quand on voit la qualité de points de la Nouvelle-Aquitaine, on comprend mieux quand même le parcours.
0: Allez, dépose.
2: C'est vrai qu'on n'est pas dans une équipe atypique avec maintenant de plus en plus de personnes, de joueurs, de joueuses qui ne font que tirer. Mais elles sont vraiment accrocheuses. Hein. Elles jettent peu de boules au point.
0: Allez, oui. Bravo, ah, oui. Bien, bien.
1: Avec ce petit coup dans le bouchon derrière pour Sandrine Poinceau. 9 sur 15 au tir pour Cindy Perrault. Et Sandrine, elle est toujours dans cet exercice autour des 80%.
4: Tu peux pointer. Ah, tu crois, elle est loin, non ?
0: Non, ça va. Un peu loin, ouais, je crois. Mais il faut faire quand même pas mal de chemin.
4: Si je le mets, c'est dur, non ?
3: Allez, essaye de le mettre.
0: Franchement, c'est comme tu préfères. Allez, Sandrine, dépasse bien la mienne. Allez, essaye.
2: Alors, la question maintenant, est-ce qu'elle va passer par la fenêtre à droite avec un coup de main ? Ou est-ce qu'elle va décider de jouer face à sa boule par la gauche ? J'ai l'impression qu'elle va jouer par la gauche. Alors, c'est ce qu'elle a fait avec un bec et ça
0: y va.
1: C'est ça, exactement. Cette boule de rajout de Poinceau, 3 étoiles, qui réussit à poinçonner ce point supplémentaire. 2 points supplémentaires qui portent le score à 7 partout, hein, c'est ça ? Désormais, dans cette finale, le cap de la mi-partie est franchi des deux côtés. Et oui. Jour d'éventail, jour de grande chaleur pour ces finales 2026, dont on se souviendra pour tout un tas de choses, y compris ces conditions climatiques extraordinaires.
2: Anna Maillard qui a été courte à chacune de ses premières boules, mais qui est en train de se remettre dans sa partie. Et voilà, bravo. Celui-là est très très bon. C'était ce qu'elle se reprochait depuis le début de la partie en le disant, j'en ai marre d'être courte. Et bien là, elle est un peu courte, mais seulement de 2 cm.
1: Pour embouchonner, et c'est même pas ce qu'elle aurait souhaité faire du reste.
2: Bravo.
1: Oh, oui.
2: Et d'autant plus qu'il y a eu un téléphone qui a sonné dans la salle au moment où elle a lâché la boule.
1: Continuez sa gestuelle.

0: Un chouïa, ouais, grave, ouais, c'est juste à la sortie.
1: Alors là, c'est problématique
0: vous
1: parce
0: voulez
1: que.
0: Y aller, vous voulez que je tire? Ouais.
1: Il y a deux boules mortes en face. Il faut à tout prix que Cindy fasse courir cette boule.
2: Allez, maintenant.
0: Ouais, petite. Allez, corrige à peine. Allez, accroche-toi.
2: Allez, Cindy.

0: bien.
1: Allez, allez. Ah,
2: plus que couru.
3: Ah oui, il a fait un marathon. Hein,
0: ouais.
3: Il est encore en train de rouler.
4: Retenu par la planche. Mais elle s'en veut de ne pas avoir pu tirer sur la première.
1: Allez, Karine.
3: Il y a de la place pour Karine qui devrait se remettre à jouer debout. Et oui, debout ça va mieux. Hein.
1: Ah, vaut bien.
3: Debout ça va mieux.
1: Allez, Nana. Allez, Nana. Allez, encore. Allez, safe.
0: Allez.
1: Allez, Nana.

0: Bonjour, bien, très bien, bien.
1: Pas touché, personne.
0: Ouais. Ah, allez, sans
2: je lui donne raison.
0: De hauteur,
2: Anna Maillard, dominée statistiquement à la pointe par sa vis-à-vis.
0: Ah, essaie d'arriver avec le bouchon, avec la boule. Allez, essaye.
3: Moment crucial dans cette partie, 7 partout. Mais on va avoir 3 boules de retard pour le VAR, quoi qu'il arrive à la fin de cette boule.
0: Elle méritait mieux. Elle était pas mal jouée.
3: Elle avait gagné, puis elle a perdu en continuant de rouler.
0: Et déjà là. Je pense que si elle fait dans l'autre sens, tu l'as gagnée. Elle est partie plutôt là. Ouais, même si tu restes dans le jeu, 50 devant.
3: Elle a jamais voulu s'arrêter cette boule.
0: Allez,
1: essaye.
0: Allez, essaye. Bien, bien, ça arrive bien. Ça
2: arrive bien. Stop l'hémorragie.
3: Alors, par contre, si on arrive à frapper à la première, là, côté Caroline Desclobiz, ça peut être l'envolée hein, pour la Nouvelle-Aquitaine. On la voit, elle est en train d'attendre qu'un téléphone sonne pour tirer. Pas de téléphone, il va falloir y aller tout de même. Et ça tape.
2: Ça, c'est intéressant.
3: Ah oui, là c'est ultra intéressant parce qu'il va rester 3 boules en main. Il y a quand même beaucoup de place pour pouvoir rentrer. On peut en faire potentiellement 4. Si on en fait 3, c'est déjà pas mal. Il y a largement les moyens d'en faire 3.
2: Rentrer en se cachant dans cette finale, ne voulant pas tirer avec une casquette. Elle est au tir et elle a enlevé la casquette. Désormais, Caroline.
3: Elles ont raté 3 boules de rajout tout à l'heure. Elles avaient raté des boules de rajout également au début de la partie.
4: Oui.
3: De nouveau, une boule de rajout envoyée à la mer.
4: Allez, Auré.
3: Ce n'est pas à ces championnes que je vais apprendre ce qu'est la pétanque.
4: Allez,
3: mais la pétanque, c'est aussi savoir mettre les points de rajout pour tuer une partie.
0: Voilà, bon, je fais un gros point la première après. Tu vois, alors j'ai le. Ça, c'est.
4: Elle y arrive.
3: Ouais, on est en train de se frustrer. Hein. Côté Aurélie, on tend, on n'a pas frappé une boule de la partie, on n'arrive pas à pointer non plus.
1: On mesure ? Il y a celle-là qui gêne sur l'autre.
3: Mais s'il y en a deux qui coupent, il n'y aura rien d'autre à faire que de venir pointer.
4: J'ai envie d'y aller.
1: Allez.
4: Non, elle ne veut pas. On le voit bien.
2: Pas mesuré par Bernard Lechard et Patrick Dessay, les arbitres de cette finale.
4: Allez, Auré, mets-le celui-là. Allez.
2: Peut-être lié aussi à la frustration qui est la sienne.
4: Voilà, bien.
2: Pour ne pas que ça se transforme en balle des occasions manquées, même s'il y a de la frustration pour cette équipe de Nouvelle-Aquitaine. C'est une mène qui tombe dans leur escarcelle. Reprennent l'avantage en dépit de deux boules de rajout qui n'ont pas, été mises.
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14: 2 points supplémentaires pour cette formation qui bascule à 9-7.
15: Allez, ma Karine. Allez, essaye de faire tirer. Allez, allez.
16: Tu vas venir avec moi dans mon sang.
14: Alors, joueur de la boule tropézienne, Coco, Stéphane Gasparini, tropézien de naissance. Et là. Cette équipe.
16: Ouais, c'est beau ça, j'aime bien.
14: Regardez ces championnes.
17: Et la machine, Karine qui commence à s'enrayer. Elle a jeté 4 boules en 3 mains. Elle en a jeté 2 sur la première de ses 3 mains. Elle en a jeté 1 sur les 2 à la main.
16: Allez,
17: et celle-là est jetée aussi.
16: Allez, Nana. Allez, confiance. Allez, Nana, allez encore.
18: Il y a Noël. Pourquoi tu joues pas à Croco?
19: Non, j'ai peur de pas assez la pousser.
17: Mais oui.

0: l'a vu tout à l'heure, hein, que quand elle jouait accroupie, elle n'avait plus de repères.
1: Bravo, bravo.
2: Alors qu'effectivement, Caroline qui la connaît très bien, ils sont arrivés tous les deux des environs de, toutes les deux des environs de Dax cette année pour jouer pour la première fois dans cette triplette. C'est aussi une belle prouesse. Hein. Généralement, c'est 2-3 ans quand même de communication, de nationaux, de championnats pour trouver son rayonnement. Et bien dès la première saison, ces joueuses d'expérience ont su trouver la symbiose pour être en finale d'un championnat de France. Et toute cette discussion entre Caroline et Karine.
0: Ouais, c'est poussé.
2: Ça passe, en effet.
0: Ça va suffire. Alors, on a entendu Anna Maillard, hein, juste avant la main, dire à Sandrine Poinceau, tu viens avec moi dans le rond, parce que j'en joue pas beaucoup, j'en joue une sur deux depuis tout à l'heure. Et voilà, j'ai besoin que tu m'accompagnes psychologiquement, me dire où jouer aussi. Parfois, on sait où il faut jouer, mais le fait que... On a un coéquipier, une coéquipière qui confirme ses propos, permettent d'avoir une confiance supplémentaire.
2: Coéquipière est très amie. En dehors des carrés d'honneur.
1: Bien, c'est gagné.
0: Elle ne fera pas tirer celle-là, mais elle fera jouer tout de même Anna Maillard qui aura fait une main complète. Et elle préférait, ouais, on le voit à son visage, elle aurait préféré le faire meilleur. Hein.
3: Quand, souvent on tombe quand on ne reste pas pied dedans, quoi, quand on est court.
0: Alors cette boule va nous donner un élément de réponse sur Karine. Hein. Est-ce qu'elle commence à faiblir ou est-ce que c'était un accident de parcours? Et je crains que ce soit une mauvaise nouvelle pour la Nouvelle-Aquitaine. Avec 5 boules sur 6 gaspillées sur les 6 dernières boules jouées pour Karine. On a comparé à Zizou tout à l'heure. Zizou n'a pas bien terminé avec l'équipe de France. Sur une finale perdue d'ailleurs.
2: Tout rapprochement avec un fait réel et purement fortuit, n'est-ce pas?
0: Exactement. Nous ne sommes que dans de la fiction. Ah, c'est bien joué, ça.
1: Bravo.
0: Elle a bien levé la boule, la donnée était parfaite. Elle a suffisamment serré la boule pour la laisser vivre.
3: C'est fini.
1: Bravo!
0: Changement de couleur. Avec cette nouvelle frappe de Cindy Perrault.
3: Allez, encore,
0: qui a laissé tout de même de la place à Aurélie Hontan. Ce n'est pas un carreau sur place.

0: Ouf, celle-là, elle l'a pas montée, elle l'a pas serrée.
1: Je l'ai pas envoyé pareil.
0: Voilà.
1: J'ai pas mis de courbe, je l'ai poussé, j'ai fait n'importe quoi. Je l'ai pas envoyé pareil. Elle est mal envoyée, elle est à sa place.
0: Il y a encore qu'elle arrivait quand même à prendre sur la boule noire de Cindy Perrault. Et c'est déjà pas mal, sincèrement, vu comment cette boule était partie.
1: Allez, Caro, essaie de venir.
2: Et attention, parce qu'avec ce retour à la normale de Karine Soroka, qui est un peu l'arbre qui cachait la forêt, ça devrait...
0: Ce qui est embêtant, c'est que ça arrive, au moment où, Caroline commence à pousser des boules. Hein. Elle a 3 sur 3 sur ses 3 derniers tirs, hein, Caroline.
1: Bravo, bien.
0: Ah, Caroline, elle est en train de faire une belle partie. Ça a été compliqué pour elle au début, au tir notamment. Mais là, le point, le tir, elle est au four et au moulin, Caroline Desclobiz.
2: Et au petit cachou, il y a Cindy Perrault.
3: Il faut un croupi avec un peu de hauteur. Je pense que c'est l'idéal.
0: Et là, on est en train de regarder ce qu'on peut faire. Puisqu'on a encore deux boules en main, il n'y en a plus en face. On a potentiellement des...
4: Il nous reste pas 20 secondes.
0: Des boules par terre. Il y en a Maillard qui est en train de demander le temps. Alors, il y a la possibilité aussi de prendre un carton jaune. On sait qu'on est autorisé à prendre un carton dans une partie. On peut prendre son temps pour réfléchir.
5: Alors, a priori, il y a un point par terre et la boule, la dernière boule jouée par la formation de. L'avant-dernière boule jouée par la formation de Nouvelle-Aquitaine, qui est collée à la boule varoise, pourrait en faire deux de plus, mais elle est compliquée à tirer.
0: Mais avec la forme de Sandrine depuis le début de la partie, on pourrait l'imaginer.
5: J'ai l'impression qu'elle va y tirer.
0: Ah ouais, elle cadre bien, elle est en train de faire une grosse partie, Sandrine Poinceau.
5: Si elle arrive à la faire passer seule, normalement il y en a trois par terre.
0: Ah, ça peut changer la partie. Hein.
5: Absolument.
2: Il faut le tenter.
4: Putain. Ouais.
5: Je crois que c'est toujours pareil, elle se l'est découverte.
2: Exactement.
6: Je tire à trois,
5: maintenant. Voilà, confirmé par Cindy Perrault. Il y a un tir à 3 et en plus, désormais, la boule est vraiment
4: c'est ça,
5: à découvert.
4: C'est pareil, tu tires à 3. Hein.
6: Allez, Sandrine.
4: Allez, sans rien.
2: J'ai l'impression qu'on a arrêté le chrono tout à l'heure. La minute a été quand même, je pense,
4: allez, bien droit,
2: dépassée.
4: Tranquille.
0: C'était
4: une belle
0: minute.
2: Ouais, une belle minute, oui.
0: Une minute généreuse. Oh, les courtes.
4: Allez.
2: Eh bien, voilà une main qui doit quand même bien plaire aux joueuses d'amour qui ont été sur un fil, ont attendu la sentence, et la sentence est en fait une récompense à l'issue de cette main. C'est tout le paradoxe de cette discipline si complexe, avec score qui s'établit après quasiment une heure et demie maintenant de pétanque à 10-7. Allez, j'ai un petit peu hésité parce que on va accueillir quelques minutes un homme qui va pouvoir nous donner son pronostic, un triple champion du monde, s'il vous plaît, Damien Hureau. Non, ça, champion du monde 2003, c'était en 2003, c'est ça le 3, et évidemment, qui est avec nous. Salut Damien.
7: Bonjour, bonjour Maxime, comment ça va?
2: Mais ça va très bien, et toi?
7: Ça va très bien, merci.
2: On a le plaisir de t'entendre alors qu'on t'avait suivi dans ce boulodrome du Douaisis pour la Coupe de France des clubs sur la chaîne L'Équipe, où tu nous avais donné ton ressenti depuis le bord des terrains. Cette finale, tu la vois tourner comment là? C'est indécis depuis le début, avec des changements de dynamique, une joueuse qui joue la cible, puis derrière ça change un petit peu. Est-ce que l'expérience va faire basculer, ou avec ces 3 points de retard, les Varoises partent de trop loin selon toi?
7: Je suis entièrement d'accord avec toi. C'est vrai que c'est une partie qui a du mal à se dessiner réellement, en fait. Les Varoises qui ont eu quelques ouvertures qui, malheureusement, ne les ont pas concrétisées. De l'autre côté, personnellement, je trouve que ça manque un petit peu de tir. Donc j'ai l'impression que si Anna venait à faire le petit effort supplémentaire et à faire tirer les adversaires, ça deviendrait très très compliqué pour la Nouvelle-Aquitaine, hormis si Si Mahon après d'un autre côté, elle se rapproche de la victoire quand même. Hein. On est en bricolant, elles ont 10, elles sont devant au score. Donc il suffirait également d'une belle mène de leur part pour peut-être finaliser cette partie. Donc va vraiment falloir que les Varoises mettent un petit coup de sang comme on dit pour faire évoluer.
0: Et oui, 4 sur 4. Hein. 4 sur 4 pour Caroline Desclobiz.
2: C'est incroyable comment elle est montée sur.
0: Et en plus elle fait carreau.
2: Sur un petit nuage là en prenant ce tir qu'elle devait avoir dès le début de la partie. Puis elle a dit à ses coéquipières, j'ai mal à l'épaule, ça va être difficile. Au final, voilà, il fallait se chauffer.
7: Ça, ah ouais,
2: ça t'est arrivé, Damien, des fois d'avoir des sensations un peu difficiles et de faire évoluer ton rôle sur une partie?
7: Ça arrive à tout le monde. Hein. Et puis bon, c'est une finale de championnat de France. Hein. Faut pas hésiter à dire à ses collègues quand ça va, mais également quand ça va pas. Quoi. S'il y a moyen de faire autrement, faut tenter la chose au moins.
0: Ouais, reprise importante là par Anna Maillard. Qui a enchaîné deux mains pleines d'affilée.
7: C'est ça qui manquait un petit peu au début de la partie. Hein, parce que. Ça tirait pas très très bien en face et si Anna avait fait vraiment le job dès le départ, je pense qu'elle se serait donné un petit peu plus d'air.
2: Ah, de l'air. Ça manque aujourd'hui.
7: Ah oui, là, effectivement. Un petit ventilo, on l'accepterait volontiers. Et les joueuses aussi, d'ailleurs.
2: Oh. Aïe. Alors oui, elle avait enchaîné les carreaux, mais il faut trouver les boules amies. C'est mieux.
3: Pas lever le bras.
0: Oui, après on voit que depuis tout à l'heure, elle arrive quand même à frapper des boules, mais en étant systématiquement courte, elle ramasse quand même pas mal sur un terrain qui se prête à ramasser.
7: Exactement.
0: Mais voilà, quand on est court et pas droit, forcément ça fait des accidents comme celui-ci.
7: On sent que ça manque un peu de courbe.
0: Ah, elle force, elle joue pas, on sent que l'épaule se déploie pas, elle envoie vraiment que le corps vers l'avant.
7: Elle est très statique au niveau du corps, donc elle cède pas des jambes, mais ça manque un peu.
0: Et là on va envoyer Aurélie Antan pour tirer parce qu'on n'a pas le choix, on a quand même un point à défendre derrière. Le bouchon pour en plus bouger.
3: Bien tiré.
0: On l'a vu, la sortie de main, que la boule avait un peu plus accroché la main depuis tout à l'heure. Elle sort les boules quand même très très tôt. Limite quand la boule a à peine passé son genou au niveau de son bras, elle a tendance à les lâcher. Là, elle arrive à la garder en main plus longtemps, plus de courbes. Et forcément, le résultat est plus habituel.
3: Oui, il faut tenter.
1: Oui, on a un retard de boule et puis elles ont ça.
3: C'est pas demain. C'est pas demain qu'on le fera. Et ça veut réussir.
7: Alors, est-ce qu'elles vont réussir à enchaîner les filles? C'est ça, c'est ce qui leur manque un peu depuis le début en fait. Elles jouent pas ensemble.
4: Bien ça, bien ça, bravo.
7: Très bien joué.
2: Effectivement, un acte fondateur dans ce 12e opus.
0: Ouais, là maintenant, il faut savoir est-ce qu'on tire en sachant que si on rate, on peut avoir perdu sur la main. Donc finalement, on va serrer le jeu avec Karine qui a un peu lâché la partie depuis 4 mains, il va falloir se remettre à mettre des boules embêtantes.
3: Ouais, tu peux le prendre.
0: Parce que Anna, elle, s'est remise à jouer. Sandrine a fait une partie pleine. Cindy commence à frapper de plus en plus. Et si on commence à prendre l'eau de part et d'autre, ça peut aller vite.
7: Ah oui, ça peut vite se retourner.
3: Elle est là. Allez, Auré.
0: Elle est devant, mais pas sûr qu'elle compte celle-là. Il y a de la place à gauche, à droite, avec une main où on a eu beaucoup de frappes, assez peu de boules au milieu, donc on peut arriver à facilement contourner. Aucune raison, de toute façon, de jouer face à la boule.
7: Alors, une petite opportunité pour les Varoises de recoller au score.
0: Et plus si affinité.
4: Ouais, ça a dépassé les groupes devant. Elle est super bien jouée, ta première. Allez.
2: C'est Sandrine qui avait trouvé le chemin.
4: Allez, ma Sandrine.
0: Ouais, alors, à droite, il faut envoyer un léger coup de poignet par rapport à cette dernière boule qui est un petit peu plus vers la droite. Mais on peut quand même envoyer assez facilement parce qu'il y a de la marge. Pour Cindy, par contre, à gauche, il y a un boulevard aussi.
7: Ça va surtout être une question de distance en fait.
0: Ouais.
7: Coche, coche.
2: Ça tient, ouais.
0: On l'a vu, hein, elle a bien, bien serré la boule, elle la laisse vivre quand même pour qu'elle puisse rouler jusque là-bas, mais le geste est parfait.
4: Allez, c'est bon.
1: Mets ton pied, Nana.
7: Et ça donne un petit repère. Ça donne un petit repère le pied d'Anna là pour savoir jusqu'où le point de rajout est valable. Alors.
4: Je sais pas. Avec celle de devant.
1: On va se baisser tout de suite.
2: Allez mesdames, c'est une finale de championnat de France. Patrick Dessay et Bernard Lechard, les arbitres sont là pour ça.
4: S'il vous plaît.
0: Sur la caméra, j'aurais tendance à dire que oui, mais les images sont quand même très souvent trompeuses.
2: Donc c'est non.
0: Donc c'est pour ça que je dis ça. Donc c'est probablement non même. Parce que des fois, il y a des points, j'ai l'impression qu'ils sont un mètre dedans et en fait, ils sont 10 trop longs.
2: Quentin s'est auto-flagellé sur quelques mesures aujourd'hui, donc je le prends au mot.
7: Bon, écoute, tu te rassures, ça nous arrive à tous. Il y a pas de.
0: Ouais, surtout avec les caméras, les angles, c'est quand même pas évident. Déjà qu'avec mes yeux, en vrai, c'est pas évident non plus.
2: Le local de l'étape, une grande sainte. D'ailleurs, qui doit être. Même club initial que Sandrine Poinceau, il me semble que ça se connaît très bien.
7: C'est ça.
2: Du côté de Grande Sainte.
8: 56.
7: Alors on peut dire que Sandrine joue presque à domicile.
0: 56, il fait combien sur la première ?
1: Ouais.
8: Ça compte 2, 5.
0: Oula.
8: 1.
0: Ouais, il y a beaucoup.
8: 2, 3.
4: Ok, merci.
0: Okay. Il a dit 56 sur la noire. Ah oui, voilà.
5: Et il y en a deux qui gênent.
7: Les deux boules blanches tiennent.
0: Ouais.
5: Ah, il y en a deux qui gênent.
4: Il manque vraiment pas grand-chose.
1: Elle est bien jouée, ta boule. Je change rien.
0: Merci, Laurent.
4: Allez, ma Cindy. Tu peux prendre un peu moins de marge, là, Cindy, si tu veux. Allez.
1: Allez, Cindy. Allez, encore, là. Allez, accroche-toi.
7: Un coup sur deux, la main sera payée. Hein.
0: Oui, 3 points, c'est bien. Ça permettra de revenir à 10-10. Elle est un peu courte.
2: En effet.
4: Non. Deux.
2: Deux points supplémentaires, dit Anna Maillard. Et voilà qu'on reste derrière malgré tout. Hein. Du côté de la boule tropézienne, 10 à 9 en faveur de la formation de Nouvelle-Aquitaine.
4: Allez, Karine est derrière. Allez, là. Allez, montre-nous.
2: Main numéro 13, attention aux superstitieux. Avec cette équipe de Nouvelle-Aquitaine qui bien a été ballottée ces dernières minutes, mais qui finalement s'en tire à bon compte, Quentin.
0: Ouais, avec un premier point d'Alain Maillard qui a été quand même un petit peu long, même s'il n'est pas mauvais. Hein. Il y a 9m10, ce point à 6 mètres compte probablement pas, mais à 9m10...
4: Il manque juste un peu.
0: Et surtout que Karine est sortie de sa partie.
4: Le poison devant.
0: Il va compter du coup, puisqu'il va faire
4: c'est
0: jouer un minima de boules.
4: Mais ouais, je compte, je me la fous dans le jeu.
1: Mais allez, encore. Hein.
0: Ah ouais, et en plus elle dit qu'elle la met plein jeu, donc une boule qui va être doublement embêtante. On va voir hein, maintenant si on parvient à le gagner à la deuxième. Mais c'est vrai que la Karine est en train de prendre l'eau totalement dans cette partie à l'image de cette boule.
4: Ah, je porte encore.
0: Ça fait.
1: Tu la pousses pas.
0: Ça fait 7 points perdus sur les 8 dernières boules. J'aimerais arrêter de compter cette série, mais c'est une série qui continue au plus mauvais des moments.
2: Non, il y a eu un point de croisement à la 10e main.
0: Quand elle s'est accroupie.
2: Ouais.
0: Quand elle a jeté deux boules accroupies, elle a perdu tous ses repères.
2: Et effectivement, j'étais plus dans les chiffres, point de bascule au niveau de la pointe où les Varois sont passés pour la première fois devant dans ce secteur où elles étaient clairement en difficulté. Et c'est vrai que le point de bascule peut-être.
4: Je vais essayer de jouer à gauche.
2: Peut-être que c'est une histoire de sensation aussi à ce moment-là.
0: Peut-être. Mais j'ai le sentiment qu'elle a été perturbée par quelque chose à ce moment-là, qu'elle commence à moins sentir les boules. Elle les envoyait trop naturelles.
4: Allez.
1: C'est habituel.
0: Bon, elle est bien revenue, ça a l'air quand même. Elle va pas gagner, mais elle est très bien revenue.
1: Dis-moi que je l'ai gagné, ce serait bien.
0: Non.
4: Je sais pas.
0: On va pas pouvoir te le dire, je pense, Aurélie.
1: Tu vas te faire mal. Hein.
4: Vous nous le mesurez, s'il vous plaît ?
1: Oui. Il est derrière.
4: Mais ça fait rien.
1: Non ? Je pense, franchement. Je pense que c'est derrière.
0: C'est bien de mesurer ses points. Ça met en valeur nos arbitres français.
2: Oui, locaux. Arbitre national, Bernard Lechard.
8: 48.
2: La voix qui porte. Et effectivement, ce qui concerne le décompte des points, assez peu de doutes quand même. On voit le 50.
8: 52.
2: Voilà, 52 000.
1: Merci.
2: On reste là. Quatrième boule va donc être nécessaire.
0: Là, c'est ultra embêtant alors que les chemises sont ouvertes dans les travées du boulodrome.
2: Si le torse nu n'est pas permis,
0: oui, le chemise ouverte ouvert est toléré.
2: Reste toléré.
0: Et pour être tout à fait honnête, c'est également mon cas à l'heure actuelle.
2: Heureusement que les caméras ne suggèrent pas cette montée.
0: On aurait pu accéder à mon summer body qui n'en est pas un. Et ce point n'en est pas un non plus. Attention, grand danger sur la Nouvelle-Aquitaine. 4 boules perdues sur un point d'Anna Maillard qui était un peu long, qui ne payait pas de mine, mais qu'il faut tout de même parvenir à gagner à 9m10.
2: Si vous n'étiez pas avec nous en début de finale, le total dénombré des boules de rajout manquées de l'équipe de Nouvelle-Aquitaine, c'est bon de convoquer quand même ces données-là. C'est 5 points. 5 points qui sont restés en route.
0: 5 et 10, si mes calculs ne sont pas trop mauvais.
2: On serait déjà en train de soulever la coupe d'un côté, ouais. En revanche,
0: elle a joué toute la partie.
2: Ouais, c'est comme le bon vent. Il n'est pas très long d'elle, bon vent d'habitude. Elle ne va pas me faire des amis, mais là,
1: elle
2: se bonifie la partie avançant.
0: Alors là, il y a le contre sur sa boule quand même. Hein. Cindy, qui, même si elle parvenait à frapper, a de grandes chances de faire rouler la boule d'Anna.
1: Bravo.
2: Elle ne l'a pas fait. Bravo. Oreille droite trouvée. Magnifique. Un tir chirurgical.
0: Ah, c'est celle-là, hein. C'est celle-là les boules qui comptent dans une partie. 9 à 10, finale de championnat de France. Allez, elles ont 4 boules d'avance. Elle a une boule avec la sienne en contre derrière. Et elle arrive à la sortir seule à la première. Et on va voir, quoi qu'il arrive, 4 boules dans les mains. On a 4 boules à mettre pour gagner, un point par terre. On va d'abord voir ce que Caroline va faire. Mais on peut potentiellement avoir une main de gain pour le VAR.
2: Même en couleur, elle peut être satisfaite, Caroline, qui va faire rejouer Cindy Perrault.
4: Bien joué,
1: allez jusqu'au bout.
0: Ah, c'est pas évident parce que le passage est étroit quand même. Hein. Quand on vient porter une boule comme ça à 9 mètres dans un si petit passage, ça montre quand même la qualité de la joueuse.
1: Allez, ma Cindy. Allez,
4: Cindy.
1: Allez.
4: Ah, elle fait passer.
1: Ah, Cindy.
2: Oh, la double gifle, même si évidemment, cette fois-ci, il y a eu le contre. L'important est fait. Côté varois, le 2 sur 2 pour Cindy Perrault.
0: Alors maintenant c'est très simple, il y a 10 par terre, il y a 3 boules en main, donc il y a potentiellement 13. Le problème étant qu'on a deux options, soit jouer par la droite et flirter avec la ligne de perte. Voilà.
4: Moi je crois que je vais jouer à gauche.
1: On a 9, déjà on marche.
0: Soit passer par la gauche.
1: Si on en fait 2 de plus, c'est le bonheur si on, hein. Allez, si on est capable.
0: Il me semble que jouer à côté ligne de perte, c'est plus facile quand même.
1: Allez, confiance encore.
2: C'est pas l'option.
1: Elles peuvent t'aider les boules. Allez, essaye.
2: Anna Maillard, vraisemblablement.
0: Alors si Anna venait à marquer ici, elle aura fait une très très grosse main, puisqu'elle est arrivée à faire jouer 5 boules de Nouvelle-Aquitaine.
5: Alors les deux boules de devant sont plein cadre face au bouchon.
0: Ouais, ça c'est embêtant.
5: Donc voilà, il faut
0: coup de poignet, ouais. Coup de poignet long de la ligne de perte.
5: Obligatoirement choisir un côté et mettre un petit coup pour l'aider.
0: Et Anna a choisi l'option de la gauche. C'est fort, mais oui, ça va s'arrêter.
2: Ça va suffire, oui.
0: Non, c'est un peu long, je pense. Je pense qu'elle a roulé. Elle a roulé, celle-là.
4: Je pense, oui. Si. On peut mesurer, s'il vous plaît.
0: Ah. Et oui, on n'est pas d'accord. Parce que...
2: Karine Desclobiz, elle l'a vue trop longue. Alors,
0: moi, je suis d'accord avec elle.
2: Meilleur œil.
5: Alors, j'ai l'impression qu'elle a un petit peu roulé.
6: Elle a bien joué, t'as voulu.
5: Je pense que le point est devant.
0: Tu nous rassures parce que selon mon pronostic, j'aurais eu tendance à dire désolé, désolé Caroline, mais tu vas avoir tort.
5: Je peux me tromper. Hein.
0: On va voir.
8: 55.
5: Ah, il est devant. C'est donc bon. Il n'y en a qu'un.
2: Ça vous avez raison, messieurs.
8: Pardon ? Oui. Il y a un centimètre.
0: Alors peut-être pointer la première et si on voit qu'il n'y en a qu'une qui coupe les deux, et bien tenter quand vous gagnez derrière.
8: Oui, oui, oui.
6: C'est bien, ma Sandrine.
4: Parce que bon, le bouchon, il...
6: Allez, t'es capable.
4: C'est encore faire une
6: là,
8: tu sais. Par contre, tu
4: peux faire. Oui, c'est ça, palais.
0: Elle va tirer, j'ai l'impression.
6: Allez, ma Sandrine, elle fait pas confiance.
4: Elle a déjà fait de la taper.
6: Allez, Sandrine.
8: Je pense, oui.
4: Ah, essaye de faire passer.
2: Ce sera pour tout de suite.
4: Allez, Sandrine.
6: Allez, ma Sandrine. Allez,
0: Et là, c'est Caro.
2: Là.
0: Et celle-là, elle est bonne.
2: Il y en a trois au sol.
0: Oh que oui. Ah là, la boule de gagne est dans les mains.
2: Ah oui.
0: Sandrine Poinceau.
2: Ah, ce serait un drôle de symbole. Avec la partie sortie par Sandrine Poinceau.
4: Les boules, elles peuvent t'arrêter.
6: T'as raison.
4: Là, la ligne de perte, tu dépasses les boules devant, t'as aussi derrière.
6: Allez,
4: tranquille,
6: ma Sandrine, il y en a trois déjà.
4: T'as aussi
6: bien.
4: Derrière. Allez, Sandrine.
6: Allez.
4: Ah, essaye de passer dans la lunette. Allez, Sandrine. Allez, arrive bien.
6: Sandrine.
4: Hein? Oui.
9: Et c'est fait, la délivrance à la maison pour Sandrine Poinceau, la locale de l'étape qui ramène le titre de championne de France à cette triplette qui avait connu deux échecs en 2024 et en 2025. Sandrine Poinceau, Anna Maillard, championne de France de triplette féminine 2026.
0: Ah, Sandrine Poinceau à l'image hein, qui aura fait carreau à 9m10 pour gagner le point de rajout derrière. Ça a été vraiment le baromètre de cette finale. La meilleure joueuse, même si en face, Karine Soroka aura fait gros jeu jusqu'à la moitié de la partie. Caroline Desclobiz aura fait une belle partie aussi. Aurélie Hontan, voilà, elle n'a pas disputé malheureusement pour elle la meilleure partie de sa vie.
2: Il est là. Slogan de cette équipe de la boule tropézienne, sacrée donc en 2026 avec cette 13e main, juste prodigieuse parce qu'il y a les deux tirs de Cindy qui ont su faire la différence. La Stéphanoise d'origine qui est très émue. Parce qu'elles avaient su être toutes les trois titrées, chacune de leur côté en 2025. Elles ont tenté ce sacre. Il est arrivé.
5: Avec les nouvelles championnes de France, Anna, on dit qu'une finale, ça se joue. Ça se gagne, mais ça se joue pas. C'est un petit peu ce qui s'est passé, parce que ça a été très dur quand même dans cette finale. C'était un petit peu les montagnes russes.
8: Luc, félicitations. T'as fait une fille en or.
4: Les autres n'ont pas profité à chaque fois. J'ai souffert pour ma part aussi. On s'est tiré, on s'est dit que de toute façon on allait souffrir. Donc dans la douleur, on allait essayer de donner le max. Franchement, on se l'est dit plusieurs fois dans la partie. On a essayé de s'hydrater aussi parce que franchement, très chaud. Et puis on s'est serré les coudes. Bon, voilà. Après, excellente dernière main de mes deux coéquipières. Ça aide. Voilà, franchement, c'est le bonheur.
5: C'est vrai, hein, Cindy, cette dernière main, elle va rester dans les annales plus que tout le reste de la partie.
10: Mais en fait, je pense qu'on a gagné aujourd'hui parce que ça fait 3 ans, voire 4 ans qu'on joue ensemble. Avec Siana, ça fait un peu plus longtemps et je pense qu'en fait, on a vraiment gagné à 3 aujourd'hui. On a montré qu'il fallait souvent jouer ensemble pour pouvoir gagner des parties. Et franchement, j'ai pas trop de mots parce que la partie, elle a vraiment été difficile. Je pense qu'on a vraiment gagné au mental. Avec tout le jeu qu'on a produit ce week-end à la sortie, c'est peut-être la moins belle partie qu'on a faite. On a réussi à gagner. Une finale de France, c'est hyper dur à jouer. Et Sandrine, je vais quand même te faire honneur parce que finale du tête-à-tête l'année dernière, tu gagnes sur carreau gagné, manqué perdu. Finale des en 8e des championnats du monde, t'as été 12 à 12, t'as manqué perdu, t'as tapé et là ben, t'as quasiment carreau gagné, tu l'as mis au point, ben bravo.
5: Tu sais ce qu'on va faire quand tu arrêteras ta carrière de joueuse, tu viendras journaliste, parce que c'est exactement ce que j'allais poser comme question à Sandrine. On se serait cru il y a un an à Millau. Allez ! Et puis carreau pour gagner, et là c'était la même chose, et en plus là, à la maison.
11: Ouais, bah après j'y ai pensé très fort, c'est sûr, surtout que j'avais raté vraiment une belle main à 7 à 9 là, au tir, et bon là on se dit qu'est-ce qu'on fait, en pointant on pouvait pas gagner. Voilà, elle est bien sortie, et voilà, on s'est forcé jusqu'au bout, c'était vraiment dur, mais voilà, on est tellement heureuse après ces deux finales perdues, c'est franchement c'est du bonheur quoi.
5: Vous aviez l'année dernière, toutes les trois, un maillot tricolore, mais pas ensemble. Cette année, ça y est, elles l'ont ensemble. Bravo les championnes de France et merci mesdames.
2: Merci à elles pour leur lucidité à chaud, parce qu'il y a eu beaucoup d'émotions, Quentin, dans cette finale. Avant de la synthétiser, on remercie aussi Laurent Cosse. C'est vrai qu'elles auront été brillantes lors du premier jour de compétition. Et aujourd'hui, c'est au mental de leur CV qu'elles ont su s'imposer. Quentin, ça a été un plaisir d'être à tes côtés pour ces grandes finales. On se retrouve très vite, ok ?
0: Oui, plaisir partagé et encore bravo aux championnes de France.
2: Clairement. A très vite pour de nouvelles émotions pétanques sur l'équipe.

0: Ce boulodrome du Douaisy a accueilli près de 400 joueurs lors des 24 dernières heures. Au bout du suspense, ils ne sont plus que 6 à pouvoir y prétendre. À quoi allez-vous me dire à ce maillot de champion de France ? Triplette le plus prestigieux dans l'Hexagone. Il est en jeu à l'occasion de cette 80e édition des championnats de France de la discipline. Quentin Mingual nous fait l'amitié d'être à nos côtés pour ce grand moment, pour ce toss en version originale. Et on en
1: bleu. Donc vous voulez jouer où ? Attendez, monsieur, attendez.
2: Bonjour Maxime, version originale, c'est toujours préférable pour moi. Ça tombe bien, c'est en français, pas besoin de sous-titres.
1: Là-bas ? D'accord.
2: Avec deux très belles équipes.
1: Alors on fait une photo.
2: Et deux arbitres d'expérience.
0: Oui, exactement pour cette finale. Dominique Lebotz, arbitre international.
1: Et Luigi
0: Baldacchino, qui nous vient d'Evreux, mais qui est un originaire de Douai.
1: Bonne finale.
0: Il est à la maison.
1: Bonne finale.
0: Et
1: pour nous aussi, c'est nouveau.
0: On n'aura pas de joueurs de Douai dans cette finale, mais on a 5 joueurs qui ont déjà revêtu un maillot de champion de France, dont 3 dans une équipe du Var, qui peuvent se permettre d'arborer le maillot de champion de France parce qu'ils sont tenants du titre. Et en soi, déjà, c'est une information, Quentin, rares sont ceux qui arrivent à défendre leur titre jusqu'au bout, jusqu'à la partie finale, va-t-on dire. Et cette équipe venue de l'accro, eh bien, Matraglia, Croix d'heure dans cet ordre, elle est juste démoniaque depuis le début du week-end dans le Nord.
2: Oui, excusez-moi pour le terme anglais, mais c'est vrai qu'on a dans le jargon du sport l'habitude d'utiliser le terme back-to-back lorsqu'on a l'habitude et cette possibilité de venir conserver un titre et de gagner 2 fois d'affilée. Voilà, on a vu une équipe, la Croix, qu'on a déjà vu évoluer sur la chaîne l'équipe lors des quarts de finale, une équipe qui avait fait belle impression, où Ligan Doher avait dit qu'il avait bricolé en terminant quand même à 9 sur 13 au tir. Henri Lacroix avait fait une partie absolument démoniaque. On a hâte de voir comment ils vont se comporter, mais surtout on a hâte de voir la réponse de leurs adversaires qui eux aussi ont sorti de bien belles équipes. Je pense notamment à l'équipe de Kevin Malbec lors des quarts de finale. Voilà un beau parcours aussi pour cette équipe Prud'homme Fournier Mani.
0: Oui, effectivement, formation de Malbec, des amis, des coéquipiers de Vaux-en-Velin, comité départemental du Rhône, qui est un comité à succès comme celui du Var, et qui va avoir avec cette formation de Romain Fournier, que vous voyez ici à l'image, Baldwin Mani qui dispute sa première finale de championnat de France, et Kevin Prud'homme, une équipe qui fait figure de vrai outsider à nos côtés, au plus près des terrains. Au moment de lancer cette grande finale, on a le plaisir d'accueillir Laurent Cosse. Salut Laurent.
3: Bonjour messieurs, je suis très très heureux une nouvelle fois de vous accueillir et d'être à vos côtés pour cette finale. Une finale qui s'annonce extraordinaire, explosive, dans une chaleur moite. Le temps joue également avec le suspense, on l'espère, un beau suspense de cette finale. Un terrain avec une base qui est vraiment très très dure, une pellicule dessus de sable qui va avantager les tireurs. Mais il va falloir être quand même prudent au niveau des pointeurs, parce qu'il y a des endroits où il y a un petit peu moins d'épaisseur et ça peut jouer des tours.
0: Et ça va être évidemment à noter. Un autre élément de contexte sur lequel je te ferai réagir, Laurent, c'est la routine pour ces 6 joueurs au moment de lancer cette finale, parce que c'est un contexte un peu différent d'habitude, avec un joli temps de repos, alors que ça y est, oui. Romain Fournier lance les débats. Oui, Laurent, s'est déroulé juste avant la finale d'âme. On sait que dans cette discipline, on enchaîne, on a l'habitude d'enchaîner. Ces hommes ont eu l'équivalent de 4 heures de repos, ce qui n'est pas négligeable. Pendant qu'il fait un bon repas et du repos, je crois.
3: Hein. Oui, c'est pas anodin, effectivement, d'avoir 4 heures entre deux parties, parce que souvent, en ce qui concerne la pétanque, on enchaîne les parties. Donc c'est une gestion qui est un petit peu particulière. Hein, il faut, effectivement, se reposer. Ça, c'est très, très important. L'expérience d'Henri Lacroix, qui dispute sa 29e finale de championnat de France. Alors, on sera peut-être pas d'accord tous les deux, Maxime, sur le nombre de finales, parce que toi, tu prends pas en compte le jeu provençal ni les jeunes, mais moi, je prends tout en compte. Et puis.
2: Les vétérans, tu les appelles les jeunes, toi, Laurent?
3: Henri n'a pas été champion de France vétéran, mais il a été champion de France cadet en 1989.
0: Exactement. Encore contrairement à toi, qui a cette licence vétéran.
3: Ah, tout à fait.
0: Je crois, mon cher Lolo.
3: Et vice-champion du Gard l'année dernière.
0: Hein. Ouais, une qui peut nous ramener. Alors que tout à l'heure, tu nous accueillais dans le Nord, visiblement. Ça m'a fait sourire. Toi qui quittes peu ton Sud, que tu chéris tant.
3: Oui, absolument.
0: Allez, c'est parti, en tout cas, pour cette première main avec, là encore, hein, une équipe qui est championne de France en titre. Oui, qui a connu un parcours qui aurait pu être semé d'embûches, mais ce qu'elle s'est rendue facile par sa qualité. J'aimerais rembobiner, il y a un petit peu moins d'un an, un tout petit peu moins d'un an, du côté de Pont-Orson. Laurent, on avait vécu cette demi-finale de cette formation de l'Acro face à l'équipe de Vaux-en-Velin. À l'époque, Baldwin Mani n'était pas là, mais on avait assisté à une demi-finale explosive. Il y avait déjà du Prud'homme dans le coup, il y avait déjà du Fourni dans le coup, une demi-finale qui s'était jouée après 2h30 de combat, oui. 13-11. Donc on peut garder ça en tête, ça va être compliqué pour les Crorois normalement.
3: Oui, oui, absolument. Je pense que de toute façon, tout le monde a sa chance dans cette finale. Ce sont deux équipes que l'on avait listées parmi les favoris de cette compétition qui se retrouvent au bout. Donc, quelle que soit l'issue de cette finale, on aura de beaux champions de France. C'est indéniable. Et ça risque effectivement de nous donner une partie très serrée.
2: Bon, une partie comme on l'a vu avec des canonniers. Hein. Ligan qui est arrivé, première boule, il fait carreau, pas de chance, elle passe quand même la ligne de paire. Deux frappes derrière de Kevin Prud'homme. Et on va voir maintenant si Ligan Dower arrive à faire un 2 sur 2, le carton plein dès le début de cette partie. Voilà, carton plein puisqu'il fait deux frappes de carreau, un qui n'est pas récompensé, celui-là c'est la récompense hein, avec un carreau sur place.
0: Exactement.
2: D'autant plus important, Maxime.
0: Je t'en prie.
2: D'autant plus important qu'on avait fait exprès côté Laurent Mataglia de ne pas mettre ce point beau parce qu'on avait cadré deux fois sur les deux frappes de Kevin Prud'homme et on n'avait pas envie d'inciter les adversaires à faire une main d'attaque. Elle l'a fait rouler, mais il y en a toujours deux par terre, hein, la boule de Laurent Mataglia.
4: Ah, c'est bon, je suis venu trop près. Pour venir là, j'ai été dans le bouchon.
2: Et de Ligan qui vont rester sur le terrain. Une main donc d'attaque pour. Les joueurs du Rhône qui se transforment en mène potentiellement fortement sympathique pour les champions de France en titre.
0: Vous parliez du côté, côté meuble de ce sol ici. Ça n'a pas été du tout arrosé de la journée et j'ai l'impression que c'est encore plus meuble. On l'a vu sur l'impact de cette dernière boule de Kevin Prud'homme.
5: Ah oui, encore.
2: Alors, Henri Lacroix, qu'on a vu tout simplement à 100% au tir en quart de finale, il avait raté une seule boule, mais c'était un tir au bouchon. Mais au tir à la boule, il était en 100% en quart de finale. Et pas simplement des frappes où il a poussé les boules. Hein. On parle de carreaux.
3: Ouais, je crois que la dernière boule qu'il a manquée, c'était hier à 8h30.
2: Wow. Ouais,
3: c'est pas des bêtises. Hein.
2: C'est à l'échauffement.
3: Voilà. Ouais.
0: Non, parce qu'à 10h, ils avaient déjà fini leur phase de poule, en effet, avec une Fanny plus, je crois, deux points perdus hein, dans ce début de première journée. Et le quart de finale, si vous n'étiez pas avec nous, c'est tout simplement face au Fréjus International Pétanque des 3R, Robineau, Rizzi, Rocher. Voilà, mise à la porte, non pas de façon militaire, mais tout comme. Ça a été très, très solide.
2: Oui, avec la forme du jour, ils sont tombés sur plus fort qu'eux, hein, tout simplement. Après, on a vu Diego Rizzi qui a fait une entame de partie compliquée. Dylan qui n'a pas été impérial au tir sans faire pour autant une mauvaise partie. Sauf qu'en face, il y avait Henri Lacroix qui marchait sur l'eau, tout simplement. Mataglia a fait sa partie. Et Ligan a dit qu'il avait bricolé. Mais écoute, il a plutôt bien bricolé. Je veux bien qu'il vienne à la maison m'aider à la ranger. Parce que c'est du bon bricolage qu'il a fait Ligan. Et là, on va essayer de marquer maintenant avec Henri Lacroix. Et est-ce que ça pousse assez? Je crois pas. Je crois que la boule va tenir quand même. Ah, il le donne à la boule de Laurent Mataglia. Sur l'écran, ça me semblait assez clair que cette boule n'avait pas été assez poussée. Mais on l'a pas mesuré. Et on va marquer déjà pour les champions de France.
0: Exactement, sur la lancée
6: d'un parcours jusque-là quasi immaculé à l'image de ce dos de paletot de champion de France. Henri Lacroix et les siens se lancent dans cette opération back-to-back.
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6: Ouais.
7: T'as vu les torpédias? Allez, Kevin. Allez, continue. Allez, Kevin.

0: premier crochet de cette partie. Kevin. On a vu une première main
1: coup sur avec deux,
0: beaucoup de frappes.
1: Allez, Kevin. Allez, vieux.
0: Geste très dynamique, hein, côté Kevin Prudhomme.
2: Champion de France triplette en 2019. Déjà, et qui tombe sur le but cette fois-ci avec ce geste presque instinctif. Ce tireur né de 35 ans effectue, mène annulé. On en reste à ce score étriqué de 1-0. On fait le plein dans des conditions assez dantesque d'un point de vue météorologique, avec un petit effet de serre sur ce boulodrome intérieur, vous le voyez, et une trentaine de degrés un peu plus au thermomètre en extérieur. Vous aurez compris qu'il fait bon pour cette grande finale, une température très varoise finalement.
0: Oui, là je crois que de partout en France il fait des températures varoises, hein, de toute façon. Un bon premier point mis par Laurent Matraglia. Et on va pas l'attaquer ce point puisque la boule est derrière, ça peut être une boule d'appui. On va les pointer côté Romain Fournier qui demande la confirmation quand même.
2: Voilà. En tribune de Christian Poiré qui tout simplement est l'un des grands promoteurs de la pétanque dans cette région de France, puisque l'élu qui est président du département a travaillé fort autour de ce projet de plus grand boulodrome d'Europe ici à Saint-Lenoble.
0: Projet plutôt réussi, hein, parce que le boulodrome est quand même très très très sympathique. Ouais, Romain Fournier qui monte bien la boule, elle est très très bien jouée cette boule, et elle vient gagner avec ses boules atypiques de pointeur.
2: Je digresse une petite seconde puisqu'on a vu le président du département du Nord et de l'agglo du Douaisis. Le comité du Nord, c'est 5600 licenciés, hein. Sixième département en termes d'effectifs, dirigé par Laurent Bourlet, et deux clubs ici qui partagent ce site. Lui ne veut pas partager le statut de canonnier, statut international prise depuis deux saisons et demie maintenant par Ligue 1 d'OR, même s'il s'est mis en retrait du collectif France en cette année 2026, il a le niveau.
0: Ouais, là, il ne partage pas, il remplace les boules, hein, depuis tout à l'heure. C'est trois frappes, trois carreaux, deux carreaux sur place et un petit palet qui est malheureusement sorti.
2: Et fichu ligne de perte.
0: Ouais, bah, c'était presque un carreau sur place. Hein. La boule a roulé seulement de 15-20 cm sur le côté gauche. Mais sauf qu'il y avait, la ligne de perte au milieu. En tout cas, c'est un gros début de partie pour Ligan. Et on avait eu une boule très bien pointée par Romain Fournier, qui la lève de nouveau très très bien, mais qui va rester un petit peu court. Il avait joué une donnée un peu plus longue tout à l'heure, en montant la boule un poil plus haut, mais en jouant plus long. Cette fois-ci, il a décidé de jouer une demi-portée. Et voilà, Romain qui explique. Il est vraiment dur à gagner celui-là, plutôt attaquer et défendre un point devant. Le problème c'est
1: tu
0: que le point devant
1: tienne,
0: il est imperdable.
1: D'en pointer une. Elle peut aider, elle peut venir là. C'est pas déjoué.
2: Qui est vraiment le capitaine de route. Il jouait même le rôle dans ce club de directeur sportif avant l'arrivée d'un certain Jean-Louis Casmajou, bien connu dans le Rhône. Ancien basketteur.
3: Il était beau sur le point.
2: On l'écoute tactiquement, effectivement. Il a une boîte à idées, une boîte à outils assez riche. L'ancien champion de France triplette 2016. 10 ans déjà avec Draguignan.
0: On vient fermer la porte un peu.

0: Bon Kevin là. Allez mon gros.
1: Début de partie allez, qui n'est pas rêvé hein, pour le canonnier du Rhône.
2: Est-ce qu'il peut y avoir un lien avec un coup de pression indirect de Ligan qui est déjà tout de suite solide sur ses appuis? Est-ce que ça peut jouer sur l'alter ego?
1: Ouais, possiblement oui. Après je pense qu'on n'est pas sur de. On n'est pas sur un type de joueur à se poser des questions, mais c'est vrai que quand tu vois que le tireur en face a tendance à poser que des choux, forcément tu peux commencer un peu à cogiter, mais je pense que c'est pas ça qui le fait cogiter. Ce qui l'a fait cogiter, c'est peut-être son premier crochet tout simplement, qui a commencé à faire réfléchir pour le deuxième, et puis t'as manqué double, derrière tu commences à dire bon, faut pas que je remanque, et tu remanques, et après tu tombes dans un engrenage un peu vicieux, mais bon, connaissant le talent de Kevin Prudhomme, on n'est pas inquiet pour lui, on sait qu'il va vite se remettre dans la partie, même si voilà, ça fait 4 frappes consécutives où il passe à côté.
0: Non mais de suite.
2: Et Baldwin Mani.
1: Ouais, alors celle-là elle est bien jouée.
2: Ouais, évidemment, peut partir évidemment là-bas, parce que ce joueur-là lui aussi prend une drôle d'envergure. Il est exactement de la même génération que Ligan Doer. Ils ont quelques jours d'intervalle, ils sont potes et connaissent une ascension quand même assez significative, même si il dispute aujourd'hui Baldwin sa première finale sans que la pression sur lui tout le temps.
3: Ah oui, au contraire, il peut aller là-bas. Hein.
1: Bon, là, on a discuté 30 secondes, mais c'est la fin des habilités. Hein. On va venir tirer dans la boule côté Ligan Doer. Voilà, qui contribue tranquillement à l'entretien du terrain. Et qui continue de venir faire un perfect dans cette partie. Puisque ça fait 4 sur 4 hein, pour lui. Il a 100% de réussite, Ligan.
2: Pour le coup, s'il y a une donnée qui est vraie depuis le début de ce week-end, en plus de ce laps de temps assez improbable entre deux points perdus pour Henri Lacroix, c'est la capacité des Varois, non pas de se mettre dans un chausson, parce que c'est facile à dire mais beaucoup plus dur à faire, mais à débuter toute leur partie en étant aux commandes et à montrer tout de suite les muscles, parce que là vous êtes en face. Quelle faille tu vois là, Quentin, quand tu vois ces trois à ce niveau là où ça laisse à peu près rien passer?
1: Ah non, il y a certes aucune faille. Hein. Et là, on voit que...
2: Et c'est parti, ça envoie les grêlons de partout.
1: Si, à la limite, on peut avoir une faille, mais ça sera dans les boules adverses, parce que là, on est en train de leur faire mal, hein, avec Henri Lacroix qui est tout simplement, j'ai envie de dire, le meilleur joueur de cette compétition. Impressionnant au point, impressionnant au tir. Et là, on a ouvert complètement la porte hein, pour Laurent Battaglia, qui vient le pincer quand même, mais on n'a pas l'air d'avoir démarqué tout de même. Il y en a trois par terre, et Henri Lacroix qui a encore plus de place du coup avec ce bouchon qui a roulé quand même de 10. Mais il y a quelque chose qui peut compter quand même, Maxime, par rapport à Kevin Prudhomme, c'est par rapport au fait que on a joué une demi-finale qui a été accrochée sur le score de 13 à 11. En quart de finale, on a gagné contre Malbec, Andrian Tseheno et Lamberger 13 à 12. Donc en fait, c'est des parties qui sont ultra exigeantes physiquement, des parties qui ont été également épuisantes psychologiquement. Et forcément, il y a un moment, fin de journée, où tu commences un petit peu à le payer. Alors voilà, c'est ce qui paye en ce début de partie. Peut-être qu'il va arriver à se remettre dedans. Mais on sait que tirer, c'est un geste qui est mécanique, mais qui peut être aussi éprouvant.
2: Et 4 points supplémentaires dans l'escarcelle de la boule fleurie-croroise qui marque de son empreinte ce début de finale. Et avant de débuter cette quatrième main, Laurent, rappelez que de jouer avec un paletot de champion de France et de confirmer en conservant son titre, oui, Henri Lacroix sait faire, mais ça n'arrive pas tous les 4 matins. La dernière fois, c'était quand? Tu peux nous dire ça, tu nous contais cette histoire en quart de finale. C'est très très rare de réussir à conserver son titre en triplette.
4: Ah oui, absolument, en triplette c'est très très compliqué. C'est la discipline la plus exigeante, où là les forces peuvent se rapprocher. Effectivement, c'est Henri hein, qui avec... de mémoire avec Dylan et Roby, qui conservaient leur titre 2017-2018, non, quelque chose comme ça.
2: Oui, avec Draguignan, voilà. En effet.
4: Avec Draguignan.
2: C'est la dernière fois seulement que voilà. Ça a été réussi. Et,

0: c'est la seule fois avec un autre exemple au XXIe siècle. Et il y avait déjà Henri Lacroix dans le coup, côté de Philippe Quintet et Philippe Suchot.
1: Et ils avaient même réussi un triplé.
0: Oui, ouais. 2008, 2009, 2010. Metz, oui. À l'époque, c'est ça?
1: C'était... Non, pas Metz. Non, c'était avec les Ducs de Nice.
0: Ah, les Ducs de Nice.
1: Ducs de Nice. Évidemment. Oui. Cher au président Jean-Claude Muscat.
2: Perdu.
3: Allez, Kevin.
4: On l'a perdu de peu, hein, ce point-là, avec Romain Fournier qui est resté court. Et on va envoyer directement Kevin Prudhomme qui a besoin de reprendre confiance. Et on le voit, hein, Kevin, avec un geste très rapide, très énergique. Voilà, celle-ci, elle est cadrée et elle vient un petit peu patiner.
3: Bien, bien.
4: On l'a dit, hein, c'est vrai qu'il y a des tireurs qui forcent peut-être un petit peu moins en fonction de leur gestuelle. Par exemple, si on parle de Diego Rizzi, on a l'impression que son geste est tellement naturel, tellement souple, qu'il est peut-être moins fatigant qu'un geste ultra énergique, ultra rapide comme Kevin Prudhomme. On peut comparer aussi à un Myron Bodino qui maintenant dans sa préparation a tendance à beaucoup se reprendre, à avoir beaucoup de mouvements de balancier. On l'a vu hier, des fois se reprendre peut-être avec 10 mouvements de balancier avant de jeter la boule. On sait que tôt ou tard ce sont aussi des efforts qui peuvent se payer, hein, physiquement sur une journée qui a commencé tôt. On vous rappelle que dans un championnat de France, les parties commencent à 8h du matin.
0: C'est la huitième partie, en effet, que cette finale, en deux jours de compétition.
5: Allez, essayez de taper.
4: Ouais, on a vu un petit coup de poignet à la fin de Ligane. Ah ouais, non, par contre, s'il croque dans la boule, à mon avis, il ne va pas gagner.
0: On se demande quand même si des fois, il n'est pas fait en acier trempé, ce garçon, mais il va falloir se méfier.
4: Ah ouais, il est en vibranium. Oui, la tape haute, celle-là,
0: ouais,
4: il fait casquette.
0: Casquette, ouais.
4: Il fait casquette, il a fait rouler, mais ça l'arrange pas parce qu'on laisse deux points par terre et maintenant on a des boules de retard, hein, pour cette équipe varoise. On a des boules de retard, donc là, bon, il faut juste arriver à le gagner. Pour le gagner, c'est pas un problème, il y a la place. Mais par contre, il y aura une grosse main d'attaque en face, hein, désormais. Ah, il la prend vraiment haute, c'est dommage parce qu'un petit doigt en dessous, c'était carreau sur place.
0: D'ordre dans la maison croroise avec Laurent Matraglia, mais évidemment il y a un homme qui va avoir envie d'envoyer la foudre.
4: Ouh, il est court à la main, on l'a vu qu'il était court. Et ouais, il a dit lui aussi, hein, je tiens pas les boules.
3: Allez, Balou, on tire à deux.
4: Boules. On a entendu lors de la finale féminine, hein, notamment Aurélie Ontan qui disait qu'elle n'arrivait pas à garder les boules avec cette température. On vous rappelle qu'on se rapproche des 40 degrés, qu'on a à l'intérieur un effet de serre. Beaucoup de transpiration.
0: C'est contagieux.
4: Ouais.
3: Et même devant.
4: Ouais, c'est contagieux parce que là, on vient de manquer à deux reprises, hein, avec la grosse main pour les joueurs du Rhône. Il va se transformer en main galère.
0: Humidité et moiteur d'une finale aussi, peut-être. Ouais,
4: aussi.
3: Tant pis.
0: Même si pour Romain Fournier, Kevin Prudhomme, on a déjà revêtu un maillot de champion de France chez les grands.
4: Oui, mais malgré tout, tu fais bien de le souligner parce que même si on a l'habitude de gagner un championnat de France à 10 reprises, ça reste un championnat de France, ça reste un des rendez-vous de l'année. Ouais, là, Baldwin manquait double. Hein.
0: Manquait double, oui, c'est ça. Et si on y pense tous les deux, c'est que c'est de l'ordre de la rareté. Et au-delà de la rareté, il y a urgence maintenant qui devient le mot clé important pour les joueurs de Vaux-en-Velin.
4: Ah, et l'autre urgence, c'est que les deux boules restantes pour le VAR, elles appartiennent à Henri Lacroix.
5: Moi, je rigole pas.
4: Et autant Laurent Matraglia et Ligan Dower sont des joueurs exceptionnels, mais Henri Lacroix, là, il marche sur l'eau depuis deux jours. Donc tu sais que peu importe ce qu'il aura à faire avec ses deux boules, s'il doit tirer, ça va faire carreau, s'il doit pointer, il va le gagner. Putain. Ah ouais, là, on s'en veut. Hein. On s'en veut côté Kevin Prudhomme, surtout parce qu'on avait fait carreau à la première, deux points par terre à défendre, des boules d'avance.
5: Allez, mon retour. Allez, mon dieu.
4: Là, c'est très très bien joué par Romain Fournier et Henri Lacroix bah, qui va frapper pour marquer. Et plus si affinité, encore une fois.
3: Ouais. Tire bien la tienne.
5: Allez, bon, oui. Allez.
3: C'est sûr. Trois boules à deux, trois par terre, le bouchon est à côté. C'est un
0: bravo. Ah, ouais, ouais. Il a un collier autour des lèvres, mais c'est autour du cou qu'il y a un collier qui risque d'arriver prolongé d'une médaille. S'il continue
5: faire
0: la justice dans ce carré d'honneur.
4: On a tendance à dire que dans la vie, il ne faut pas faire justice soi-même. Henri Lacroix nous montre que parfois, il faut le faire hein, sur cette partie, parce que là, il est exceptionnel.
0: Toi, tu as vu Judge Dredd avec Sylvester Stallone. La loi, c'est moi.
4: La loi, c'est moi. Voilà, c'est ce qu'est en train de montrer Henri Lacroix, en tout cas. Parce que c'est... J'ai employé lors des quarts de finale le terme Mozart de Beethoven. Et je crois que je vais rajouter du De Vinci, notamment sur cette partie.
0: Ouais, et cette pause fraîcheur va faire du bien parce qu'on est KO technique là du côté de la formation du Rhône, dominée dans les grandes largeurs par Henri Lacroix et consorts qui pour le moment sont en passe de conserver leur titre et surtout de conserver, ça ils y parviennent jusque là, une dynamique absolument prodigieuse, ce qu'ils font depuis 8 parties est surréaliste.
4: Ouais, on voit les ralentis hein, des frappes de Ligan. Cette première qui était sortie du cadre, cette deuxième où la boule n'a pas bougé. Ligan n'aura pas une boule hein, aussi depuis le début de la partie. Laurent Mataglia, il n'a pas de reprise exceptionnelle à faire, mais il met les boules quand même qu'il faut. Et Henri Lacroix fait la partition parfaite. Et on a tendance à dire que parfois la pétanque, c'est pas grave de passer deux ou trois mains à côté. Le problème, c'est que quand vous êtes 0-7, 0-8 au bout de 3 mains, il y a déjà le feu, puisqu'on a déjà atteint la moitié de la partie.
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15: C'est parti pour cette cinquième mène, Romain Fourny, Baldwin Mani. Et surtout, serais-je tenté d'ajouter Kevin Prudhomme, qui doivent réagir et se lancer.
16: Alors au niveau de la post-pressure, on a vu dans les parties précédentes, notamment chez les féminines, qu'on avait tendance à se poser dans un coin pour beaucoup discuter. Là, dans cette finale masculine, on ne discute pas. Hein. On a envie de mettre du rythme. On a vu que les joueurs étaient déjà prêts. Ils n'avaient pas forcément envie de prendre une pause. Et ils veulent enchaîner. Alors forcément, côté champion de France en titre, on a envie d'enchaîner parce qu'on est bien. Mais du côté de l'équipe Mani, Fournier et Prudhomme, voilà, on n'a pas forcément discuté. On sait qu'on est en train de passer à côté, qu'il va falloir juste faire mieux. Pas besoin de grand bilan. Il va falloir simplement taper un peu plus de boules. Il y en a un qui fait sa partie quand même, c'est lui, hein, Romain Fournier. Pour le moment au point, il est quand même assez bon à l'image de cette boule.
17: Allez, il gagne.
18: 8 sur 11 à la pointe côté du Rhône et 10 sur 10 côté Varois. 9 sur 9, pardon.
16: Statistique assez honorable.
17: Bravo. Bien tiré. Voilà.
16: Ouais, il est un peu frustré, la Ligane, quand même, parce qu'il avait encore fait palais.
17: Bien tiré.
16: Mais le bouchon s'est envolé, lui. Mène annulée.
18: Comme l'ange. Ligane d'OR qui annule cette mène.
17: J'allais le faire.
16: C'est pas Greg hein, qui la sort cette fois-ci, c'est Ligane.
18: Et il ne tire pas main opposée.
16: Non, évidemment. Non plus. On a joué court là. On a joué court, il doit avoir quelque chose comme 7 mètres, 7 mètres 20 peut-être.
17: Hein ? Ouais.
16: C'est 7,70. On n'a pas envie de le faire trop bon, hein. On va voir voilà, Laurent Matraglia qui va pas trop s'embêter. Il envoie la boule, s'il le fait bon, c'est pas grave.
19: Allez, Kevin.
16: S'il le fait pas trop bon, c'est pas grave non plus.
19: Allez mon gros, allez.
16: Nouveau raté pour Kevin Prudhomme qui a quand même fait quelque chose là sur ce tir.
1: Marquez-le, messieurs, il a bougé.
16: Parce que le bouchon a bougé. Et le point adverse n'est désormais plus bon. Ah, il a encore un peu court à la main. Hein. S'il ne pince pas le bouchon, il touche probablement la boule. Mais l'impact avec le bouchon a fait dévier sa boule.
15: Et on est passé au-delà des 10 mètres, nous informe Laurent Cos. 10 mètres 10 pour être précis.
19: 0,8. C'est devenir
6: plat quand même. Oui, mais là ça se passe comme ça. Après, s'il aurait tapé le but qui fait carreau, peut-être c'était mieux. C'est comme ça. Ah, les petits frères.
16: Allez. Celui-là est bon. C'est très bon. Et Ligan qui va devoir frapper une boule à plus de 10 mètres. C'est la première fois de la partie qu'il va tirer aussi loin.
6: Allez, encore, mon Ligan.
15: Il n'y a pas beaucoup de chemin à faire.
6: Allez.
16: Non, Quentin, si la chic, ça peut suffire hein, pour la sortir. Surtout qu'on est, on est dans la diagonale.
15: Il y a le chemin pour l'atteindre, mais ensuite, pour la faire sortir, c'est un petit peu plus simple.
6: Bravo. Super. La
15: compagne, on va retourner dans le cercle côté Croix-Roi.
6: Ouais.
16: Et oui, parce que mine de rien, même si le point n'est pas bon, le point compte tout de même. On a une boule sur le terrain pour les champions de France en titre.
15: Bien sûr, effectivement. Oui. Je l'avais oublié celle-là. Merci Quentin.
16: On est en fin de journée.
15: Elle est loin, elle compte.
16: Eh oui, elle compte quand même. Elle peut compter. Alors je suis pas sûr qu'elle marque à la fin de la main, mais pour le moment, elle fait au moins jouer Romain Fournier. Laurent Matraglia, oui, on va l'envoyer au point. On pourrait se poser la question de venir continuer à tirer, à préférer mettre d'attaque à 10 mètres sur un point qui est gagnable. Ce n'est pas forcément la meilleure des stratégies, ou en tout cas pas la plus simple. Même si avec Ligan Dauer et Henri Lacroix, on pourrait avoir des idées de le faire, même si on était à 15 mètres.
15: Dernier à Contorson et qui va rester 5 cm de cette ligne de perte.
16: Mais elle est assez importante quand même cette boule parce que Laurent depuis le début de la partie il n'a pas de boule importante à jouer, il a juste des boules à poser finalement les premières où il s'en fout presque d'où il la met. Et cette reprise était importante, donc c'est pour montrer que même si Laurent n'a pas le caractère le plus décisif pour le moment dans cette partie, car partie assez facile pour le pointeur. Quand il y a besoin de lui, il est capable quand même de répondre présent et de nous montrer que c'est évidemment un super joueur, même si on avait aucun doute là-dessus.
6: On
16: connaît le palmarès du monsieur aussi.
15: Finaliste aussi avec ses compagnons d'armes ici et son fiston Enzo.
6: Il arrête encore une fois.
15: En 2024. On salue d'ailleurs Lenzo qui passe son troisième année à la fac. Bravo.
16: Bon courage à lui.
15: Pour nous déjà c'est...
16: J'en ai fait 5.
15: Et 5 fois la première année.
6: Bravo.
15: Il accroît lui, il a une thèse en pétanque.
19: Allez, encore une petite. Allez Valoui.
15: Il a plutôt bien défendu cette thèse, ouais.
16: Il a fait la licence, le master's et le doctorat en pétanque.
19: Allez vieux, mets-y droit là.
6: Ouais, bon retour.
16: Bien ressaisi pour Baldwin Mani qui était resté sur manqué double lors de ses deux derniers tirs, lors de la deuxième main.
6: Ah bon, mais encore. Allez, essaye.
16: Qui là vient de faire un carreau très important.
15: Celui qui s'insère dans cette triplette cette année, transfuge de Pau Pasteur, le Montois de naissance.
16: Alors le point est très difficile à gagner. Mais pour Henri Lacroix, c'est du petit lait de bébé.
6: Bravo, oui. Bien. Voilà.
16: Difficile à gagner parce qu'elle a une ligne de perte à côté, hein, notamment.
19: Allez, fais jouer à fond. Allez, Madrid. Oui. Fais jouer à fond,
16: Milligan qui va avoir une boule de rajout pour porter le score à 10 à 0.
6: Allez, ouais. Allez. Allez, va doucement, essaye de le mettre, fils. Bravo.
15: Il ne la manque
6: bien
15: pas.
6: Joué, fils.
15: Il ne la manque pas, à l'instar de ce début de finale. Oui, on pourrait voir le verre à moitié vide et se dire que cette équipe du Rhône pourrait challenger un peu plus ces trois champions. Mais ils amènent une telle attitude à ce début de finale qu'on sent une forme d'étranglement. 10-0 déjà. C'est chaud patate, dit Marc-Alexandre, le speaker de ce boulodrome du Douaisy. C'est chaud tout court et un peu plus pour cette formation de Vaux-en-Velin qui replace à la main le but. Formation du Rhône malmenée dans cette finale. Si on replace le but à la main, c'est qu'il a été au-delà des 10 mètres. Hein. Voilà, une ligne virtuelle entre 6 et 10 mètres au cœur de laquelle vous devez lancer le but. Sinon, c'est l'adversaire qui se charge de le replacer où bon lui semble.
16: Et Baldwin Magny qui aura eu quand même un parcours un peu particulier dans ses championnats de France, puisqu'en quart de finale, il a joué contre Christian Andrianceno qui est son coéquipier au Masters de Pétanque. En demi-finale, il a joué...
15: Et Donovan Lamberger qui est l'un de ses très très proches.
16: Exactement. En demi, il joue Sébastien Rousseau qui est aussi un de ses coéquipiers au Masters. Et en finale, il joue contre Ligan Dauer qui est également le dernier coéquipier de cette équipe de 4.
15: Il a délaissé cette cadrette et n'a pas fait de sentiment sur ce premier tir.
16: C'est quand même assez dingue en trois parties de jouer tes trois coéquipiers de Masters de l'année. Ouais.
6: Bien.
16: Oh, prêté pour un rendu.
15: Avec ce petit coup de poignet pour aller à l'intérieur.
19: Bien. Allez, encore une. Allez, Baldwin. Allez, laisse les boules là. Allez.
16: Ouais, c'est bien tiré. Hein, il vient d'enchaîner deux carreaux sur place là, Baldwin Magny. Alors on a raccourci un peu la distance, il a pris le tir de tête devant Kevin Prudhomme. Et 100% et deux très très belles frappes sur cette main. Dans un geste lui aussi très très pur, hein. Un balancier très droit.
15: Déjà demi-finaliste en triplette avec Nelson Ziegler, de Donovan Lamberger, on en parlait. Avec les couleurs, sous les couleurs du Pau-Pasteur. Et puis l'an dernier, quart de finale aussi du championnat de France individuel à Saint-Thierry-Aix. Il
6: n'avait pas mis le
15: Cyril Bégon.
6: Ouais, j'ai vu.
8: Je te demande d'embouchonner, là, si j'ai embouchon, tu me le mets là. Si la première, tu la mets là-bas.
9: Ça fait quoi si je tire de là?
6: Faut tirer. Dans le quoi?
16: Voilà, la différence de...
6: Tu vois la boule, fils?
16: De psychologie.
6: Ah oui.
16: Entre les hommes et les garçons et les femmes.
6: Si, t'as bien.
16: Les féminines qui tout à l'heure s'encourageaient tout le temps.
6: Tirer ça
16: et là, Laurent Matraglia qui dit « j'ai pas bien joué », Henri Lacroix qui dit « ben non, tu as pas bien joué, tu as gardé dans la main, c'est pas bien joué ». Alors que les filles ont tendance à dire « allez, c'est pas grave ».
6: Bravo, bien.
16: Et Ligan qui fait quand même courir, hein, même si ce point est a priori imperdable, on sait jamais. Hein. Et puis au pire des cas, on casse des points.
15: Et avec cette forme, entre guillemets, de management d'Henri Lacroix, Ligan Doher, en tout cas, lui s'est tanné le cuir ces dernières années.
19: Allez, Kevin. Allez.
15: Et il est peut-être indirectement en train d'en récolter les fruits. On n'a même pas eu le temps de revenir au direct tellement ce tireur d'instinct qui est Kevin Prudhomme est rentré dans le cercle et ressorti. bilan des opérations, Quentin ?
16: Bah, bilan des opérations, c'est que le point est pour ce carreau de Kevin Trudeau. Alors, pour
6: tu joues en direction du but.
16: Mais que là, maintenant, voilà, il y a Henri Lacroix qui va devoir jouer des boules. Alors, il va les jouer. Est-ce qu'il embouchonne ? Est-ce qu'il joue long ? Est-ce qu'il joue court ?
6: Allez, essaye.
16: On va se poser la question. Est-ce qu'on a envie de pointer
20: Il va tirer. Hein.
16: Presque à 5 mètres. Est-ce qu'on a envie de casser des points ?
20: Ouais, il va tirer. Parce qu'ils sont en 2 et en 4.
16: Mais ouais, ouais.
20: Et voilà, maintenant ils sont en 1, en 2 et en 4.
16: Voilà. Facile ce jeu quand on fait que des carreaux. Après il y a un boulevard hein, pour Romain Fournier.
19: Je prends l'horizontal le but un pied.
16: Qui va poser la boule, Henri va tirer. Et après on pourra rajouter.
15: Tableau noir jusqu'à présent cette main en effet.
19: Viens le bouchon en main.
16: Alors il lui a dit bien au bouchon, j'aurais peut-être fait tout l'inverse. Parce que dans tous les cas on a des boules d'avance et on veut juste pas prendre un carreau à côté du bouchon, même si derrière on a la possibilité de le rendre ce carreau. Bon c'est bon, il a pas embouchonné, ça aurait été ça le pire des scénarios.
6: Allez rien encore. Allez mon vieux.
19: Ah c'est décalé, c'est dommage. Hein
16: parce qu'en embouchonnant,
6: allez,
16: on peut en faire maximum 2.
19: Ah c'est
6: décalé. Ouais c'est la mienne, c'est la.
16: Alors que là, on peut peut-être en faire un peu plus.
6: Bravo, bien.
15: Chaque fois, on vous met sous les teignoirs, on vous challenge.
6: Bien tiré, bien.
15: Il faut surtout répondre à ça, à chaque fois.
20: Ben avant, quand il a trois joue, ils étaient en 2 et en 4. Ouais. Maintenant qu'il a joué ces deux boules, ils sont en 1, en 2, en 3 et en 5.
15: Il ne faut pas avoir la main qui tremble. Clairement pas, même si.
19: Ça serait de pas marquer, mais.
15: A priori, il est parti pour scorer côté rodanien.
16: Ouais, c'est pour ça que je pensais.
19: 0-10.
16: Que...
19: Soit je pointe la mienne, soit je pointe, soit tu tires au but. On ne sait pas s'il va là-bas, je peux tirer à 4 ou 5 ou 6.
16: Ouais, le but c'est de venir essayer d'emmener un petit peu le bouchon, pas forcément le sortir, non, mais le faire avancer de 2-3 mètres.
19: Bah, et s'il tombe au pied, il peut aller au fond. Hein. Il a 10 mètres à faire. Hein.
15: C'est affaissé pour se faire.
16: Là, là, là. Oh, c'était bien joué, mais c'est pas payé quand même.
6: Ouais, c'est donnant.
16: On a peut-être la boule à Ligan à tirer quand même pour faire une belle main. A voir au niveau des calculs.
19: La légère pompier, le bouchon, mais...
15: Ça, c'est clairement ce qu'il veut faire, mais il aurait aimé rester un peu plus dans l'axe.
16: Alors qu'est-ce qu'on va pouvoir faire ? Est-ce qu'il faut tirer cette boule de Ligan ?
20: Et non, je pense pas, parce qu'il me semble qu'il y a deux points, parce que la noire est à Ligan devant.
16: Ah ouais, ouais.
20: Il doit y avoir deux points par terre.
15: C'est ce que semble dire Balouine Mani. Hein.
16: Ouais, il n'a pas été vénère. Hein. Il tape le bouchon, il part à gauche dans la seule boule de fond de l'équipe.
19: Il a carrément été dans la boule.
16: Oui, parce que toutes les boules au fond à droite du terrain sont à cette équipe du Rhône. Il y a une seule boule qui est perdue en haut à gauche, c'est la boule varoise. Ah, mine de rien, pas évident à gagner hein, maintenant pour Romain Fournier. Il y a de la distance, le point est assez bon.
15: Et pourtant, ça vaut cher, ça vaut cher. Juste se lancer dans cette finale et ce ne sera pas le cas pour les Rhodaniens. Qui concède
19: un point.
15: Et ça fait 11-0 après seulement 7 men disputés dans cette finale.
19: C'est ma boule que j'ai crocheté. C'est pas mérité, mais bon. Je le prends. Les tenants du titre qui sont à 2 points
21: sont recoupés. 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
29: Hippodrome du Douaisis, première étape d'un été de pétanque qui promet d'être magnifique, puisque dès dimanche prochain, 28 juin, en direct de 13h à 17h, nous vivrons depuis Ajaccio l'épilogue du championnat de France de doublette mixte. On enchaînera à Nice. Parler du Duc de Nice, c'est le CAS de Nice, le club principal, même si
30: 983.
29: Eh bien, une ville qui a plus de 200 clubs. Hein. Nice, c'est vraiment une des places fortes de la pétanque française. Nice, le 19 juillet, qui abritera les triplettes mixtes, doublette féminin, individuel masculin, Bergerac le week-end suivant, 26 juillet. Et ensuite, fin août, à Saint-Florentin, dans Lyon, sera question des doublettes masculin et individuel féminin.
31: Un bon point d'entrée hein, pour Laurent Matraglia, encore une fois. Ça fait loin hein, pour tirer. On va envoyer Romain Fournier directement dans le rond pour venir pointer. Et là, être 0-11 contre cette triplette là en face, avec la forme qu'ils ont sur cette finale, ils ont peut-être jeté une boule, je pense, sur la partie. C'est celle qui s'est enterrée tout à l'heure de Laurent Matraglia sur la main d'avant. Il va être un peu court là. Mani qui va devoir défendre ce point malgré tout.
0: Allez, vieux.
31: Par contre, si, si Baldwin venait à manquer la première, je pense que Kevin Prudhomme partira au tir au bouchon sur ses deux prochaines boules.
0: Allez, vieux. Allez, essaye de taper.
31: Alors là, je pense qu'on va tirer le bouchon maintenant.
0: Ouais.
31: Même si on a joué que deux boules.
0: On fait rien de bien.
29: À deux points de, d'une sentence qui serait irrévocable, en effet, on va commencer à envisager les solutions extrêmes.
0: Tire au but, Kevin.
31: Et ouais, tire au but, hein, c'est évidemment la solution privilégiée pour se sortir de ce naufrage sur cette main. Romain Fournier qui est resté court sur sa première. Baldwin Mani qui a raté la frappe à la boule.
29: 4 boules en main, mais 3 pour y parvenir, hein, on le rappelle, puisque si la dernière faisait sortir le but, on compterait à ce moment-là les boules de l'équipe, de la dernière équipe à qui il reste des boules, et ce serait les Varois, et ce serait donc synonyme de titre. Mais on n'en est pas là, parce que après que Kevin Prudhomme ait embrassé le but tout à l'heure, là on annule aussi sciemment cette main, synonyme de répit pour cette formation de Vaux-en-Velin. Baldwin Mani. Cette fausse fraîcheur aura été un exutoire, une tentative en tout cas pour Romain Fournier qui essaye de valoriser aussi la prestation des copains. Mais si on joue mal, il y a aussi ce petit supplément d'âme, cette petite chance qui peut arriver à un moment donné pour faire tourner les choses ou pour les rééquilibrer déjà. Ça se fait attendre pour cette formation de Vaux-en-Velin, mais les Rodaniens n'ont plus de joker. Malmené, 11 à 0. Si vous venez de vous connecter à la chaîne L'Équipe.
31: Ouais, détente pour Laurent Matraglia.
0: Allez, mon pote. Allez. Allez, comme tu sais, Baldwin, allez.
31: 7,90 m pour ce but. Baldwin Mani dans le rond.
0: Bien.
29: Ouais. Les boules sont un pamplemousse pour cet homme.
0: Bien, Baldwin.
1: Allez, fils. Allez, continue, toi.
29: Qui sait tout faire.
0: Les carreaux qu'on faisait, on les fait plus. Fait rien de bien.
31: Premier crochet de Ligane de la partie.
1: Allez, va doucement, c'est pas grave. Allez, tiens bien, c'est là, fils. Allez, va doucement. Allez. Allez, Ligane.
29: Sur au tir pour Guerre et 9 sur 12 désormais.
1: C'est pas grave, fils.
31: Et ouais, la pause fraîcheur, hein, il est pas content parce que ça lui a cassé un peu le rythme.
2: Ouais, c'est compréhensible quand on est dans une dynamique comme eux, où on marque, où on a le dessus sur les adversaires. Voilà, si on vous arrête, même si c'est le règlement, bah, vous l'avez un petit peu en travers, ce qui est tout à fait normal.
31: Surtout pour les nouvelles générations, hein, de joueurs de pétanque qui sont des jeunes qui ont l'habitude d'envoyer des sauts et des sauts et des sauts de boules toute la journée.
2: Oui.
31: D'être de véritables machines à tirer. Là où voilà, les anciens comme Henri Lacroix, je pense qu'à l'échauffement, ils envoient une petite paire de boules et puis c'est bon, on est parti, il la joue à l'expérience.
29: Regarde la montre, 51 minutes.
31: Et oui, oui.
29: C'est qu'un échauffement pour Henri Lacroix.
31: Alors que tu as des mecs comme Kevin Prudhomme, qui a 35 ans, mais voilà, Ligane et d'autres jeunes qui sont capables d'envoyer des boules pendant 2, 3, 4, 5 heures non-stop. Il y a un peu de place pour Romain Fournier. Il le gagne pas bon volontairement.
0: Ouais.
31: Qu'est-ce qu'on fait? Est-ce qu'on casse des points?
0: Je chiquer pour qu'elle sorte. Hein, Hein, il a juste chiqué pour sa sortie.
3: Ça s'arrête là, autant de taper.
1: Allez, essaye de taper.
0: Il est sorti là au pied.
31: Ouais, on va casser les points pour Henri Lacroix. C'est ce qu'on avait fait déjà hein, sur la main précédente où on avait des boules de retard. D'éviter à tout prix de prendre la grosse main. Alors on va peut-être en prendre 4 ou 5 hein, sur la main quand même. Ce qui va relancer complètement le Rhône. Et oui, là, il faut venir dans le bouchon maintenant. Et il a pas trop mal fait. Il aurait préféré être devant quand même. Parce que s'il venait en bouchonner et que ça frappe en face, bah, t'en perds que 3, alors que là tu peux en perdre potentiellement 5.
29: Ouais, précis quand même.
0: Bien, Kevin. Prud'homme.
31: Bon, tu vas en perdre 4.
29: Place est faite, en effet.
31: Ça devrait faire 4 points sans trop de problèmes. Balouin, je crois qu'il a dit on tire pour rigoler.
1: Pour 42 ans.
31: Voilà 2.
29: Petite boule de rajout pour tout le monde. Tour de Kevin Prud'homme.
31: À chacun le sien. Elle a que le 2.
29: Et voilà qui est fait, un quatrième point pour se lancer enfin face à cette formation de l'accro. 9-11-4 dans cette finale. Bonjour messieurs dames.
31: Oh. Le bouchon qui a fait recul en tombant.
0: Sur l'arbitre.
31: Assez rare, ouais, on va mesurer parce que le bouchon a fait recul en tombant. Il était parti pour aller à 7 mètres. Finalement, à l'impact, il est revenu en arrière. Et il n'y a peut-être pas les 6 mètres demandés finalement.
29: On va sortir le décamètre pour vérifier tout ça.
31: On regarde. Et voilà, le bouchon qui revient en arrière.
0: Non.
29: 5,83. Et voilà, il manque 17 cm. Merci à Dominique Le Botz.
4: Oui, vous avez le droit, j'ai
29: dans le cercle. Oui, Luigi Baldacchino, deux officiels pour diriger cette 80e édition des championnats de France triplette.
31: Alors, on rappelle quand même le règlement. Lorsque l'équipe n'envoie pas le bouchon entre 6 mètres et 10 mètres, c'est l'équipe adverse qui peut le poser où ils veulent. Ils ont la possibilité de reculer aussi le rond. Mais en revanche, c'est quand même l'équipe qui initialement devait jeter le bouchon qui commence à pointer. Elle ne perd pas l'avantage de pointer en premier ou le désavantage. Voyez ça comme vous voulez.
1: Ça me dérange pas.
0: Tu l'as vu le
1: sol ? Ouais, ouais.
0: C'est ça.
29: Alors, si ça dérange pas Laurent Matraglia, on va en avancer une.
31: Il peut le gagner. Hein. Il a un peu de place. Voilà, une boule envoyée, un peu portée. Et il a pincé.
0: Allez, Baldwin. Allez, on continue. Allez, il est bon le mien là. Allez, Baldwin. Allez, vieux.
1: Je vais me dire où il va être allé.
0: Bien. Bien, Marlon, bien.
31: Et on va retourner pointer hein, de nouveau. Pour Laurent Matraglia. Alors, il l'a gagné la première fois. Et il vient le gagner à nouveau.
4: Ah oui.
31: Dans le bouchon.
4: Qui fait du bien.
0: Allez, Baldwin.
4: Alors que allez, les stats au tir vont crescendo hein, depuis la rotation effectuée.
0: Allez, fait courir
4: cette
0: encore,
4: formation de Vaux-en-Velin.
0: Allez, Baldwin.
4: Baldwin Mani qui est passé au tir de tête. Et on est enfin passé et assez nettement autour, au-dessus des 50% de réussite au tir.
0: Ah ouais,
4: c'est bien, encore mieux avec ce recul là.
5: Allez.
31: Et là on envoie Ligan hein, pour essayer de répondre à un carreau par un autre carreau. Troisième raté consécutif pour Ligan Dauer.
4: Au même moment, son vis-à-vis Baldwin Mani surfe sur l'eau.
31: C'est toujours mieux que de le faire dans les cailloux, hein, tu me diras. Ah, elle est poussée, mais il y en a deux par terre, hein, toujours. Et là, attention, parce qu'en l'espace de deux mains, on peut revenir fort côté Ron. Hein. On a une boule d'avance et deux points par terre. Ah, il va tirer au but, hein, Laurent Matraglia.
5: Non, mais je sais pas. Combien ils ont de boules 3 ? Je sais. Allez, bah, essaie de venir te mettre dans le gérer. Quoi, c'est parce qu'il y avait la boule derrière, quoi. Allez. Oui, c'est pas... Allez.
31: Il faut vraiment faire devant de boule ou en bouchonner. Hein. En bouchonner, ce serait la meilleure des solutions.
5: C'est pas grave,
4: 100%.
5: On regarde la première,
4: la première
5: pour
4: Henri Lacroix.
5: Il a bien tiré celle-là,
4: mais il est vrai. Depuis le début de cette finale.
31: Ah, ouais, s'il arrive à le gagner, par contre, chapeau l'artiste.
6: Je tire, je frappe, on continue. Juste ça, c'est d'autre.
4: Ne jamais douter des capacités du kid de la Seine-sur-Mer.
0: Allez, Kevin, son goal. Allez.
5: Bah, vas-y, alors.
4: 7 voilà. sur 8, 5 sur 5, 7 sur 8 au tir, pardon, et 5 sur 5 au point.
0: Non.
4: Hop.
31: Eh ouais.
4: Ah ouais, boire et déboire.
5: Allez,
4: bah, pour les Rodaniens.
5: Tu vas tirer, les gars.
4: Avec cette main annulée par Kevin Prudhomme.
31: Et là, on s'en sort très bien parce que c'était vraiment le retour du run. On pouvait se retrouver à 7-11 ou 8-11 à la fin de la main. Et à la place, bon, on va conserver ce score de 4-11. Assez incroyable. C'est quoi le 3 ou 4e bouchon sorti hein, par Kevin Prudhomme depuis le début de la partie.
4: Rémi Fournier. Romain Fournier, pardon. Vous voulez voir un signe positif à un moment donné dans cette finale. Eh bien, il faudra encore patienter. Cette dixième main a offert encore un drôle de rebondissement négatif pour les joueurs de Vaux-en-Velin. Il va falloir faire preuve de résilience pour revenir dans cette finale.
31: Ouais, Fournier qui reste court sur cette première boule. Et Ligan a l'air de quand même vouloir la pousser.
6: De toute façon, non, on va bon. Le faire plus.

0: Bien. Bravo.
1: C'est bien tiré. Le problème étant qu'on va être un peu condamné à faire une main de tir parce que je pense pas que les champions de France en titre ne viennent à perdre ce point de Romain Fournier de devant.
0: Allez, Balvin, fais un beau tir. Allez, vieux. Allez, pose devant là.

0: Oui. Alerte maintenant, okay, parce qu'on a une boule d'avance pour le VAR.
1: Allez, sors-le.
0: Et on a un point par terre à défendre.
1: Allez, fais-lui faire un petit peu. Allez, Kevin.
2: C'est un bel avantage, en effet.
1: Allez, vieux, montre-le, allez.
2: Même si c'est difficile.
0: Je crois qu'on tire au bouchon côté Kevin Prudhomme, directement.
2: Et puis c'est incriminé, Malouine Mani.
1: Bien.
2: Et c'est encore fait, cette fois-ci. Ce but qui sort et qui fit du bien pour cette formation de Vaux-en-Velin. Pour nous mettre une dose de dramaturgie dans cette finale.
1: Alors de l'eau. Je pense qu'il est bon. Hein ?
0: Alors, est-ce qu'il est bon ce but ou est-ce qu'il va falloir mesurer de nouveau ? C'est bon, indique Laurent Matraglia, le jeu qui va pouvoir avoir lieu. Et comme c'était l'équipe du Rhône qui avait commencé à jouer sur la main précédente, c'est toujours eux qui ont la main. Ça fait désormais plusieurs mains que le bouchon est noyé. Trois d'affilée. Un sorti volontairement par Louis Mani, un volontairement par Kevin Prudhomme et un involontairement par Kevin Prudhomme.
3: Allez, il gagne. Allez, à toi. Allez,
4: après, ouais.
2: C'est le moment qu'il attendait. Ligan Doer pour se relancer au tir. Être le premier à attaquer. Alors on est à peine au-delà des 6 mètres, mais ça fait du bien à la tête.
0: Oui, ça fait du bien à la tête et je ne sais pas si envoyer à 6 mètres contre la Croix et Ligan Doer, c'était une très bonne solution parce qu'ils vont geler les boules. Et là, t'es presque déjà condamné à devoir tirer au bouchon. Après, tu peux tirer et faire carreau, hein, ça peut sauver la main aussi, mais... Et ouais, on va tirer au but encore. Hein.
2: C'est avec cette hypothèse-là qu'on va chercher croiser très souvent du côté de Romain Fournier.
1: C'est pas grave. Attends, je vais toucher.
0: De toute façon, c'est le but. Hein, quand on voit le bouchon à 6 mètres. Attention, raté une fois, raté deux fois. Dernière tentative au bouchon.
2: Ouais, il savait qu'il l'avait. Et il a enchaîné Kevin Prudhomme. Et une nouvelle main annulée, la quatrième consécutive.
0: Attention, parce que c'est la pause fraîcheur, je crois.
2: Ah oui.
0: Ça va plaire à Ligan. Ligan qui vient de faire carreau sur place. Qui avait eu le bras un peu coupé par la pause fraîcheur.
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31: Allez, c'est parti!
32: Pour celles et ceux qui ne seraient pas trop coutumiers à la pétanque de haut niveau, ce petit bout de buis de 3 cm, si les champions sont capables de le sortir de manière assez régulière, pour ne pas dire très régulière, surtout avec les profils très offensifs dont nous gratifie la pétanque contemporaine. Mais évidemment, ce sont toujours des moments très hauts en couleur. Début de la 13e main. Ça avait été la main décisive de la finale. Allez, femme, est-ce qu'il en sera de même?
33: Continue.
32: Pour ces messieurs? En tout cas, seuls les Varois peuvent gagner.
33: Hein? Ouais, mais c'est pas grave. Hein.
34: Bravo.
35: Cette fois-ci, pas de bras coupés par la post-fraîcheur. On est à 6 mètres, toujours. Il y gagne qui continue son parcours sans faute dans la plus petite des distances. Une frappe très tendue là, propice au carreau. Assez rendu hein, par Balboul Mani.
33: Bien, bravo.
35: Cette boule qui recule 10 allez, cm ouais, par 10 cm, mais allez, qui recule allez, tout de même. C'est poussé, pas assez. Et maintenant, on va attaquer avec Kevin Prudhomme. Alors, est-ce que Laurent va essayer de le faire bon? Est-ce qu'il va le mettre à 1m50 du bouchon?

0: Allez, là, fait bon.
1: Allez, continue, ballon. Allez. Allez, vieux.
0: Importante cette boule. Puisque c'est la boule qui pourrait sonner la révolte. Il a poussé, mais il voulait faire carreau. Hein. Quand on joue à 6 mètres, c'est pas dans l'intention de pousser des boules, c'est dans l'intention de faire carreau pour faire des grosses mains.
2: Presque vu dans son. Dans son geste, presque ouais. Trop raccourci.
3: Ouais, j'essaie.
1: Allez, mon Kevin. Allez, mon Kevin. Allez, vieux. Allez, rentre dedans, là.
0: Bouchon qui, maintenant, il est pas loin des 6 mètres 50, 7 mètres.
1: Bien, Kevin, bravo. Bien, bien, ça va. Bien, bien.
3: Dommage parce que c'est dur, j'avais déjà touché un coup.
1: C'est une souffrance, ça dépend. Bien, Kevin. Hein? C'est mieux, c'est mieux.
4: Hein? Ça passe pas mal de
1: l'étranger. C'est une fatigue, ça.
4: C'est fou, toi, c'est ça.
1: On a dormi 2 fois 5 minutes, 2 fois 5 heures. On a fait 2 parties de l'étranger.
3: Oh, putain.
0: Il est passé par-dessus.
3: Par-dessus.
1: Allez, Kevin, fais un beau tir, là. Allez, vieux.
0: J'ai cru qu'il avait filé encore le bouchon.
2: Oui.
0: Mais il est toujours là, bien en place, bien accroché au sol.
1: Oh là là, c'est du 75.
0: Mais là, Henri va vouloir embouchonner.
1: Pas ça, hein.
0: Parce que si la dernière frappe, le bouchon vient de sortir, ce serait une main annulée encore une fois. Une main nulle en tout cas.
2: Si c'est du 75, c'est une référence à la circonférence de ces boules de diamètre 75 mm qui aurait peut-être conduit à ramasser le but au passage.
3: Je t'aime beaucoup.
2: Je crois que c'est Romain Fournier qui a fait cette allusion.
5: Oui, c'est surtout qu'en fait, la boule frappée a frôlé leur boule qui est proche de la ligne de perte.
3: Elle a bougé, la boule.
5: S'il fait contre,
2: c'est pour ça alors.
5: Voilà.
2: Ça a plus de sens avec le but qu'avec le but, en effet.
5: C'est pour ça.
3: Ah ouais, elle a fait ça.
1: Oui, elle a bougé, la boule. T'as pas vu ?
3: Ça nous aurait bien aidé.
5: Et c'est ce qu'elles sont en train de dire, Laurent Matraglia et Annie, ça nous aurait bien aidé s'il y avait eu contre.
2: C'est sûr.
0: Ouais, c'est vrai, pour le moment, il n'y a pas eu de coup du sort en leur faveur. Hein.
3: Ouais. Oh là là.
0: Et Romain qui rate.
2: Ah, là.
0: Et ça, c'est assez révélateur quand même. On se rappelle tout à l'heure en quart de finale, Romain avait eu frappé gagné. Il avait frappé pour la gagne. Et sur cette partie à 0-11, c'est plus dur de frapper. Ça fait désormais 0-12 dans cette partie.
3: Ah, je suis content de marquer déjà.
2: 4-12, hein, ils ont quand même
0: 4-12, scoré. 4-12, excusez-moi.
2: Mais effectivement, ça dit d'une pression. Et d'ailleurs, on l'a entendu, hein, Romain Fournier, je l'ai tellement fait. Et là, voilà.
1: Putain, les années, man. Prends compte, il y a 6 mètres, on n'a pas fait un palier, mais j'ai manqué. Tu vois pas, toi ? C'est vrai, on a mal tiré.
0: Ah ouais, c'est ça qu'ils sont en train de se reprocher, c'est se dire on joue court pour faire carreau et finalement on fait pas un palais, pas un carreau.
1: Ah, c'est vraiment...
2: À un point du Graal, à un point de conserver ce maillot de champion de France.
5: Et non seulement il a manqué la boule, mais il a fait carreau à la sienne derrière. S'il fait pas carreau, il a perdu.
0: Ouais.
2: Oui, c'est pour ça que sa première réaction a été positive.
5: Oui,
2: son premier rictus, ça a été de se dire waouh, ça aurait pu être pire. Une chiquette.
1: On souffre, les gars. Ah, c'est... Là, on est en phase terminale.
0: Hein. Ah oui, là, c'est dur, là.
1: Ouais. Allez. Allez, Balouine.
0: Et voilà, on part direct au bouchon.
1: On souffre.
0: Une chiquette. Et on tire au but. 4 tentatives. 4 tentatives pour noyer la main. La première est ratée.
1: Tire-toi ou je tire moi? Hein? Allez. Allez, Kevin. Allez, vieux.
2: Sachant que
1: allez, Kevin.
2: Baldwin n'a plus de boule en main. Hein. C'est Kevin Prudhomme qui a été un noyeur de première jusque-là.
0: Oh, il le saute au fil. Mais ouais, il en rigole. Il en rigole parce qu'il le saute au fil, hein, celui-là de bouchon.
1: Allez, Kevin, encore une. Allez.
0: Arrête de se voir beau en l'air, c'est terrible.
2: Tout à l'heure, c'est sur la deuxième qu'il avait réussi son coup. Pas cette fois. Romain Fournier, la dernière lame.
0: Et là, c'est la dernière tentative de tir au bouchon. Attention. Attention, parce qu'on peut avoir, après cette boule, presque un champion de France. Oh,
2: c'est le calice jusqu'à la lit.
0: Ah ouais, là, il est pas vénère.
2: Clairement.
0: Il n'est pas vénard parce qu'il est dessus. C'est assez terrible. Et là, on a frappé gagné.
2: Et pas qu'une fois. Pour Gab Doher. Au bout de ce tir, un back-to-back.
3: Alors, il est bien tiré.
0: Casquette à la première.
3: Allez,
0: encore 4 occasions de venir pousser cette boule et devenir champion de France.
3: Allez, Mulligan. Allez, Mulligan.
2: Doher, pour l'histoire.
0: Et il a senti que ce titre ne lui échapperait pas. Le satisfait quand il a croit fier de son poulain, Mulligan Doher, Laurent Battaglia. Conserve leur titre de champion de France triplette avec un succès logique parce qu'il a été frappé du saut de la continuité. Quentin, succès 13 à 4. Ouais, une partie à sens unique avec d'un côté Henri Lacroix qui fait une grosse partie, Ligan fait aussi sa partie, sans oublier le Laurent Matraglia qui, voilà, qui a eu un rôle, je vais pas dire ingrat, mais vu qu'il n'a pas eu trop de répondants au tir en face, en tout cas pas de régularité, il n'a pas eu des points trop importants à mettre à la pointe. Mais voilà, en face, Kevin Prudhomme a été en difficulté au début de la partie. Baldwin Mani a plutôt bien tiré, mais on a manqué sur la globalité un peu de régularité. On sent qu'on a payé peut-être le poids de beaucoup de parties en 48 heures.
2: La victoire pour la boule fleurie croroise qui réussit à conserver son titre. C'est seulement la troisième fois au 21e siècle qu'une triplette réussit à faire le job. Et à chaque fois, il y a un certain Henri Lacroix dans cette aventure, dans cette affaire. Lui qui remporte son 10e titre national, rien qu'en triplette. 17 au total, l'émotion de celui qui est dans une forme internationale. Et qu'on va retrouver Laurent Matraglia qui manie plus et mieux les boules que le micro. Effectivement,
5: ouais, c'est compliqué de les avoir, mais ça c'est normal parce qu'ils sont champions de France. Lolo, hein, Laurent Matraglia, ça fait plaisir hein, ce nouveau titre. Tu vas dormir avec.
6: Alors, c'était magnifique. Mais alors faire le doublé, mais alors là, fait, on prend. Hein.
5: Ah ben bien sûr.
6: Ouais, extraordinaire, qu'est-ce que je te dise, magnifique, hein. Voilà, bon week-end, bien joué, rigolé.
5: En famille.
6: Ouais, voilà, comme d'habitude, tout qui va bien.
5: Ligan, l'autre jour tu m'as dit, enfin, ou hier ou ce matin, tu m'as dit, j'ai bricolé, j'ai fait à peu près 80%. T'as encore bricolé en finale.
7: Oui, comme tu dis, j'ai bricolé sur quelques mains, encore surtout en dernier, c'est dommage. Mais bon, le principal c'est d'avoir gagné et ça fait vachement plaisir avec mes partenaires. Que du bonheur.
5: Henri, viens à côté de moi. Voilà.
8: Ce garçon a disputé 29 finales de championnat de France, 23 titres de champion de France.
9: Et Laurent,
8: quand est-ce que tu vas t'arrêter? Oui.
9: Laurent, avec oui. une aponévrose quand même aussi au niveau du talon. Hein, ce week-end, il l'a joué.
8: Et en plus, il est blessé, il n'a rien dit à personne. Il a un problème au niveau du talon. Vous l'avez vu marcher tout doucement tout au long de ce week-end. Mais ça ne t'a pas empêché. Alors, on a calculé tout à l'heure, la dernière que tu as manquée, c'était hier matin dans les poules à 8h30. Ça va?
10: Oui, c'est vrai que j'ai fait un gros week-end. Je suis content de moi, je suis fier de moi, je suis fier de mes partenaires, j'ai passé un super week-end, mais je pense que ça doit faire 10 ans que j'ai pas fait un week-end pareil. Alors du coup, je vais essayer d'avoir un peu plus souvent mal aux pieds, et peut-être qu'avec une jambe en moins, j'arriverai à jouer aussi. Mais je jouerai tant que je serai debout.
8: Je vais te dire une chose, c'est très difficile de conserver son titre. Le dernier qui l'a fait, c'était en 2018. Devine qui c'était ?
10: C'est moi.
8: Et la fois d'avant, c'était qui ? En 2008, 2009, 2010, c'était qui ?
10: C'est moi.
8: Henri Lacroix, Laurent Matraglia, Ligandower, les champions de France. Merci et encore bravo, messieurs.
9: Effectivement, et il est rare d'entendre cette fierté. Henri Lacroix, il a cette humilité devant les micros qui caractérise les plus grands champions, Quentin. Et là, il a conscience qu'il a été tout simplement, j'allais dire extraterrestre, non, extra Lacroix.
0: Ouais, puis on l'a senti ému, c'est ça qui est beau, c'est que le mec il a gagné 68 fois le championnat de France, il est toujours content de le gagner, donc ça c'est quand même très très fort. Il le gagne avec Laurent qui n'est pas un grand habitué des titres en championnat de France, Ligandower qui fait partie de ces joueurs nouvelle génération qui arrivent très très fort depuis maintenant plusieurs années, et comme il l'a dit, ça fait longtemps qu'il n'a pas eu un jeu comme ça. Il a été exceptionnel, on n'a pas arrêté de le souligner dans les parties qu'on a commentées. Henri Lacroix qui perd pas un point, Henri Lacroix qui rate pas une boule, Henri Lacroix aujourd'hui dans ces conditions c'est tout simplement le meilleur joueur du monde, on peut pas dire autre chose. Bon, sincèrement, depuis des années je regarde la pétanque, j'ai rarement vu un joueur de pétanque faire un aussi gros week-end. J'ai déjà vu des joueurs faire des grosses parties, mais en faire 8 comme ça, c'est exceptionnel.
9: Ouais, il y avait des épisodes de Martine à la plage, à la montagne. Il y a Henri Lacroix, champion de France du monde et qui réussit un énorme week-end. Merci Quentin Lingual de nous avoir accompagnés. Et on se dit à très vite pour de nouveaux épisodes pétanque. Merci.

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0: Bonjour et bienvenue à Lenzerheide pour la suite de la Coupe du Monde de VTT cross-country olympique. Aujourd'hui avec, regardez, du maillot français, évidemment, du maillot italien, du maillot suisse. Mais attention, attention à nos Français aujourd'hui qui ont été très forts hier sur le short track avec la victoire d'Adrien Boischi devant Luca Martin. Et l'américain Bjorn Riley, c'est un peu la jeunesse au pouvoir dans ce début de saison avec Adrien Boischi qui enchaîne vraiment fort après sa victoire la semaine dernière pour la première fois sur un cross-country olympique. Et évidemment, on retrouve en première ligne aussi Mathis Azzaro, 8e hier du cross-country. Lui qui avait remporté du Cross Country XCC, lui qui avait remporté deux étapes déjà en XCC, en short track. Mathis Azzaro qui va être revanchard. Il était sur le podium il y a une semaine à Léogang, mais il a été disqualifié de la course pour de sombres raisons réglementaires. Il est passé à gauche d'une barrière à la sortie d'un virage au lieu de passer à droite de la barrière. Il n'a pas gagné de temps, il n'a pas gagné de place, mais il a été disqualifié alors même que les Français allaient signer un triplé magnifique avec Luca Martin, Adrien Boischi et Mathis Azzaro. Mathis Azzaro qui aura sur la première ligne, vous l'avez vu avec lui, Filippo Colombo, le Suisse, Simone Avandetto, l'Italien, Simone Avandetto, qui pourrait trouver ici un terrain à sa convenance aussi à Lenzerheide. Un podium également pour Simone Avandetto sur le premier short track de la saison. Ça s'est moins bien passé sur les premières courses de format olympique avant un gros rebond à Léogang. Quatrième, Simone Avandetto. Et on retrouve évidemment sur cette première ligne aussi Dario Lillo. Vous voyez, hein, c'est pas un gilet pare-balles que porte Dario Lillo. C'est un gilet réfrigérant. Tous les pilotes ont des petits glaçons sur le torse pour se refroidir. Le soleil qui et la chaleur qui gagnent la France, mais qui gagnent aussi toute l'Europe occidentale. Et il fait chaud en Suisse. Un climat qui gêne peut-être un peu moins Martin Vidoré, le Chilien, qu'on reconnaît bien à son maillot de champion du Chili. Quoique lui aussi a son petit a le droit à son petit gilet réfrigérant. Martin Vidor, victorieux l'an passé. Une victoire et quatre podiums la saison dernière. Et pour l'instant, toujours pas de place sur le podium, ni en short track, ni en format olympique. Lui, ça y est, il a son premier podium. Bjorn Riley, il l'a eu en format olympique et il a réédité l'exploit avec la troisième place hier sur le format short track. Juste derrière les deux Français. Luca Martin en tête du classement général de la Coupe du Monde. Le Français, le jeune Français, qui a explosé l'an dernier, on s'en souvient. Première victoire de sa carrière, c'était au Jet. Il a la plaque de cadre numéro 1, tout simplement parce qu'il est numéro 1 mondial actuel. Mais battu hier par Adrien Boischi, l'homme en forme. Adrien Boischi, quatrième du classement général de la Coupe du Monde et qui vient donc d'enchaîner une victoire à Léogang, la première de sa carrière en format olympique, par une deuxième victoire de suite sur le short track hier. Sera-t-il capable de rééditer l'exploit? C'est vraiment difficile, hein, cet enchaînement Léogang Lenzerheide. Avec beaucoup de jours de compétition, mentalement pas facile, hein, en une semaine comme ça, de venir faire comme il l'a fait hier, un back-to-back. Et donc il y aura d'autres Français évidemment dans cette liste de départ, avec Mathis Gay qui part en 17e position, Joshua Dubo qui part d'un peu plus loin, 31e hier du short track, et encore derrière on retrouve quelque part, je ne le vois pas là dans la liste de départ, Andrej Sink évidemment, qui est maintenant un vétéran de la discipline, et Jordan Sarrou qui est quelque part au milieu de la meute également. Allez, on vous laisse vivre ce départ avec la grosse ambiance suisse ici à Lenzerheide. Temps de réaction, soit le son nous est arrivé ici avant les images, mais on a eu l'impro. Mathis Azzaro qui a sorti le pied de la pédale et qui a perdu quelques précieuses millisecondes sur ce départ. Et ça part de loin, ça part de derrière là pour. Oh là, qu'est-ce qui s'est passé là? Il y a dû avoir une chute tout de suite. Au départ, attention, c'est toujours un moment particulier et intense le départ, on l'a vu avec les filles, hein. On va démarrer par une montée sur l'asphalte avant de rejoindre la partie en terre. Ouais, c'est au cœur du peloton là, la chute du champion sud-africain qui a entraîné la chute d'un Italien. Voilà, et devant ça temporise, hein. La course n'est pas réellement lancée avec Bjorn Riley en première position. Tiens, ça passe par la gauche là, est-ce que c'est pas Adrien Boichy qui va aller prendre la tête du peloton? Oui, c'est ça, c'est bien Adrien Boichy, hein. Plaque de cadre numéro 13 pour aller à l'entrée de ce bois où est tombée Alessandra Keller, la Suissesse, tout à l'heure. Vaut mieux être devant et pouvoir choisir sa trajectoire, hein, sur cette première petite descente technique. Et évidemment, on ne va effectuer qu'au premier tour, hein, ce passage par cette voie asphaltée. Ça se passe bien là, pas de souci pour Mathis Azzaro qui est passé en tête à l'entrée de cette partie technique. Luca Martin là qui est en 5e, 6e position. Une trajectoire à droite, une trajectoire à gauche. Pour l'instant, pas de souci. Et oui, quand on est au cœur du peloton, on garde quand même ses distances parce qu'on est sur une zone où une petite racine et nous voilà par terre. Mathis Azzaro en tête donc à la sortie de cette portion technique, suivi d'Adrien Boichy et de Martin Vidor. Luca Bredo, le champion d'Italie, est bien là autour de la 10-12e position. Se passe bien pour l'instant pour nos Français. Où est Luca Martin là? Il est bien passé. Champion des États-Unis là aussi. Rappelle, pour l'instant au classement général de la Coupe du Monde, c'est Luca Martin, le jeune Français qui est en tête avec sa deuxième place en ouverture de saison. De nouveau deuxième sur la deuxième course de la saison à Nové Mesto, battu par, par Tom Pidcock. Et ensuite, deuxième à nouveau le week-end dernier, battu cette fois par, par Adrien Boischy au classement général de la Coupe du Monde. En deuxième position, c'est le Suisse, hein, Dario Lillo, grâce à sa victoire en ouverture à Mona Pyongyang, devant Lucas Martin, on l'a dit, et Charlie Aldridge, pour l'instant, 7e du classement général de la Coupe du Monde, alors qu'évidemment, pour l'instant, on fait sans Tom Pidcock, qui prépare le Tour de France, sans également Alain Aterly, qui était sur le Giro, qui depuis maintenant une saison se dirige vers une carrière sur route, carrière que pourrait emprunter Adrien Boischy, hein, qui est qu'on voit là à l'écran avec Martin Vidor, avec Lucas Martin qui passe. Hop, tout se passe bien. Adrien Boischy qui fait partie des effectifs de Red Bull Anglo. On voit pour l'instant nos trois Français sont bien dans le groupe de tête, c'est bien groupé. Autant chez les femmes, tout à l'heure, ça c'était parti par l'avant très vite avec Sonia Blocklinger. Là, on est encore groupé, vous le voyez, jusqu'au champion d'Allemagne, Lukas Schwarzbauer. Peloton mené par Mathis Azzaro, très certainement revanchard, on l'a dit, hein, après sa mésaventure du week-end dernier. Martin Vidor qui a toujours pas remporté de course cette saison. Et oui, il y a plusieurs endroits comme ça sur ce parcours où il y a une ou deux trajectoires possibles, ce qui peut permettre des dépassements. Et c'est important, hein, Mathis Azzaro, là, en étant en tête sur cette portion de single, personne ne peut le dépasser, il imprime le tempo qu'il veut. Allez, Dario Lillo qui est toujours là, Filippo Colombo également avec son maillot jaune clair. Blanc, jaune, je sais pas, moi on me dit toujours que je suis mauvais pour les couleurs. Ce qui est sûr, c'est que Lucas Martin, on le reconnaît bien avec son maillot bleu, blanc, rouge. Mathis Azzaro, pour ceux qui sont peu habitués à la Coupe du Monde de VTT, est en orange, pas de souci. Là pour les couleurs, on nous montre cette pierre qui a fait des dégâts, hein, chez les filles. Il y a eu des pieds à terre tout à l'heure, pas de souci là pour l'instant. Ça se passe bien et le peloton qui est en train de tranquillement s'étirer. Hop là, ça gicle un peu. Tout le monde passe par la zone de ravitaillement, la zone pour aller chercher un petit peu d'eau. Hydratation importante. Et on a un groupe là d'une quinzaine d'unités qui a pris une petite avance. Lucas Schwarzbauer est toujours bien là, le champion de Suisse également. Jusqu'à Luca Bredo. Ouais, à peine derrière quand même Luca Bredo. Je ne vois pas Charlie Aldridge. Est-ce qu'il est bien dans ce groupe ? Le champion britannique. Qu'est-ce qui se passe là pour Marcel Guérini? Je vois son vélo arrêté là. Petit souci là pour pour Guérini. Elle est en tête, c'est là au bouclage de ce premier tour. Les deux Français, Adrien Boichy, Mathis Azzaro, Luca Martin est bien au cœur de ce groupe. Oui, Riley Amos, le champion des États-Unis, déjà décroché. Hein. Allez, à partir de là, ça monte fort et le groupe va peut-être s'étirer. Christopher Blevins qui vit un début de saison compliqué. Seulement 30e. De la course hier. Voilà, on monte 50 mètres de haut sur moins de 500 mètres de long. C'est vous dire le dénivelé impressionnant sur cette portion, avec un petit trio qui est en train de sortir là. Dario Lillo laisse souvent de toute façon 2-3 mètres comme ça. Il est suivi d'Ario Lillo, de Colombo et de Luca Martin. Pour l'instant, pas de soucis. C'est encore groupé. L'Espagnol, Koulel Estape, est bien là dans le groupe avec Schwarzbauer, Colombo et Mathis Gay qui fait une belle remontée, hein, qui est en 11e position. Lui qui était parti 17e. Et Charlie Aldridge, ouais, et à 25 secondes. Décroché le champion britannique. Allez, regardez, des choix différents de trajectoire. C'est ici qu'Alessandra Keller tout à l'heure s'est cassé la margoulette. Mais ça se passe bien. Ça se passe bien pour tout le monde là sur ce passage. Pas de problème. Allez, belle relance là d'Adrien Boichy à la sortie de la portion technique. On va avoir cet aller-retour dans le champ. Lucas Martin est toujours là en 5e position. Lucas Schwarzbauer, attention, 2-3 mètres, il va devoir faire l'effort pour rester dans le groupe. Luca Martin est en tête du classement Coupe du Monde, tout simplement parce que c'est le plus régulier. Hein. Il y a eu 4 courses en format short track. Luca Martin en est déjà à 3 podiums sur 4 courses. Et en format olympique, on l'a dit, 3 fois deuxième, toujours sur le podium. Forcément, au classement général, ça paye. Pour le Français qui, sur plusieurs étapes l'année dernière, hein, avait été le seul à tenir tête face au monstre Tom Pidcock. Et pour l'instant, Luca Martin reste bien caché. Hein. La semaine dernière, il avait été impressionnant, décroché plusieurs fois par Mathis Azzaro et Adrien Boichy. Il était revenu alors qu'on le pensait décroché, fatigué. Pour l'instant, il fait le choix de rester bien caché dans les roues. Philippe Colombo est toujours là et allez, après il y a un petit trou avant de retrouver. Je me demande si c'est pas Mathis Gay là, qui était là en 1, 2, 3, 4, 5, 6ème position. On va avoir un point intermédiaire. Du coup, il allait se taper. Schwarzbauer, Dario Lillo. Et Mathis Gale est là en 11ème position. Toujours bien dans ce groupe. Devant le Suisse Chatti et Luca Bredot. À l'italien. Et derrière, il y a déjà un petit trou. Hein. Mathis Gay qui n'était pas en Corée du Sud a terminé 10e à Nové Město en République Tchèque et 14e à Léogang. Il y a des petits airs de Coupe du Monde de biathlon hein, sur ce début de Coupe du Monde de VTT. Championnat du Monde de biathlon à Nové Město en 2024. Et Allen the Ride en 2025, et bah c'est l'enchaînement de ce début de Coupe du Monde de VTT avec Nové Město également et Allen the Ride. Les prochains championnats du monde de biathlon qui seront en Estonie. Il n'y a pas de Coupe du Monde de VTT en Estonie. Et attention, Dario Lillo qui recule là dans la hiérarchie. Avec Filippo Colombo également. Les deux poursuivants au classement général de la Coupe du Monde de Luca Martin. Qui perdent quelques petites secondes. C'est pour l'instant l'étonnant Bjorn Riley. Qui arrive à bien se maintenir au cœur de ce groupe. Juste devant Luca Martin. Bjorn Riley reclassé hein, sur le podium le week-end dernier. Il avait terminé 4e de la course, mais après le déclassement de Mathis Sazzaro, Bjorn Riley était bien sur le podium à Léogang. Et pour l'instant, eh bien, on a un peu on prend les mêmes et on recommence sur ce début de course à Allen's Ride. Allez, ils choisissent tous de passer par la gauche. D'aller chercher un bidon. Et oui, parce qu'il y a la chaleur, mais il y a la poussière. Adrien Boichy, raté le bidon. Lucas Schwarzbauer qui est passé par la droite, qui n'a pas pris de bidon. Attention, Martin Vidor qui pose un pied à terre. Lucas Martin s'est décalé pour passer tout de suite. Zanotti qui passe là. Lucas Chatti. Et là, ça amuse pas la galerie. Lucas Schwarzbauer obligé de faire un gros effort là pour réussir à recoller au groupe avant le passage, le retour vers la ligne d'arrivée. Et regardez Dario Lillo. Et ça va revenir très certainement pour Filippo Colombo et Dario Lillo au bouclage de ce premier tour. Mais c'est des petits efforts qui vont compter hein, quand on appuie un peu plus fort sur les pédales pour profiter de la partie asphaltée pour revenir. Et là, après ce virage gauche, là, ça remonte tout de suite. Et Adrien Boichy, 23 ans, qui mène le groupe. Gardez l'écart pour Chatti, Mathis Gay et Zanotti. Allez, c'est bien Mathis hein, avec son dossard 42 là. De le voir dans ce groupe autour de la 10e place, ce serait pas mal. Hein. Il va y avoir des défaillances forcément avec la chaleur. Possibilité de reprendre des places. Il ne faut pas se brûler les ailes dans ce début de course. On rappelle un hein, format olympique. C'est long, c'est dur. 1h30 d'effort. Pour l'instant, les visages des deux Français ne sont pas trop marqués. Hein. On voit la concentration de Mathis Sazzaro. Martin Vidor et Bjorn Riley avec un énorme pendentif pour s'équilibrer peut-être. Lucas Martin bien concentré aussi, qui vraiment a changé de dimension là en un an à peine. On a quand même de la chance en France d'avoir des champions d'envergure qui se succèdent, parce que là on a Matisse Azzaro devant, né en 2000, avec Luca Martin, né en 2002, et Adrien Boichy, né en 2003, qui prennent presque la suite des Joshua Dubo, mais surtout de Jordan Sarrou et de Victor Koretsky. Victor Koretsky qu'on espère revoir bientôt sur la Coupe du Monde, on va pas l'enterrer. Victor Koretsky qui est le champion du monde en titre du short track, qui va revenir et qui va revenir leur faire mal.
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3: Allez Mathis Gay, faut s'accrocher là dans cette montée. On reprend la portion de route quelques instants avant de replonger sur la petite descente dans le bois et les racines. La Vendetto qui est là à 40 secondes. Christopher Blevins avec Joshua Dubo. Charlie Aldridge qui était troisième à Yona Pyongyang en début de saison et qui a un peu plus de mal, hein, seulement en 35e le week-end dernier à Leogang, qui marque un peu le pas. Après, il faut se méfier, hein, des pics de forme des uns et des autres. Certains auront à cœur de briller sur les championnats du monde. On se souvient l'année dernière par exemple du début de saison à bloc de Christopher Blevins, vainqueur de deux courses en début de saison, qui avait enchaîné les podiums avant de marquer le pas petit à petit, conservant la tête du classement général et remportant le classement général en fin de saison pour un petit point devant Martin Vidor. Et Lucas Martin, pour sa première saison à ce niveau, qui avait terminé troisième du classement général devant Mathis Azzaro. Et Charlie Aldridge était cinquième la saison dernière du classement. Général Mathis Azzaro, hein, qui avait terminé en trombe la Coupe du Monde, avec deux podiums en fin de saison, et Adrien Boichy qui, après un podium en tout début de saison, était revenu chercher un podium avec Plessis en fin de saison. Mais là, vraiment, avec sa première victoire le week-end dernier, Adrien Boichy est en train de passer un cap supplémentaire. Et Lucas Schortbauer, qui était le premier à être rentré sur le groupe, s'est fait passer par Filippo Colombo. Et pour l'instant, c'est vraiment Adrien Boichy qui impressionne. Il est en tête depuis le début de la course. Hop, choisi l'extérieur, là, Martin Vidor. Pareil pour Björn Riley. Attention, Dario Lillo qui marque le pas, hein, qui n'a pas réussi à revenir sur ce groupe de tête. Lucas Schwarzbauer qui commence à dodeliner de la tête. Là, regardez, ouais, on se détend un peu. La maîtrise évidemment technique impressionnante de tous ces hommes de tête, capables de lâcher les mains dès qu'on est sur une portion un peu plus roulante et sans difficulté majeure. Évidemment, ça ne s'amuse pas à lâcher les mains au milieu des racines, sinon on se fait déraciner, sortir du vélo au tapis. C'est ça aussi le VTT olympique, réussir à garder un niveau de concentration suffisant pendant une heure et demie d'effort pour éviter tous les pièges tendus par les descentes techniques, par les pierriers et par chaque petit caillou caché sur ces singles. Hop là, attention là. Dario Lillo, seul derrière. Hein. Il décroche. Un Suisse de moins. Et Adrien Boichy devant, qui a l'air en contrôle total. Et et qui, peut-être sans s'en apercevoir, est en train de faire mal à la concurrence derrière Bjorn Riley. Ça y est, après Lucas Schwarzbauer, c'est à nouveau Filippo Colombo qui se laisse décrocher, qui semble avoir du mal à suivre le rythme. Ça y est, Dario Lillo est passé sur un mode de gestion différent. Il rentre dans sa course. Il arrête de suivre le rythme effréné des deux Français devant, Mathis Azzaro et Adrien Jboichi, toujours au cœur de ce petit peloton de 5-6 hommes. Luca Martin. Et l'autre Mathis, Mathis Gay, avec son maillot noir, qui est bien là, hein, dans un second groupe. Allez, 4, 5, 6, on va jusqu'à Filippo Colombo. Schwarzbauer commence à avoir du mal à suivre. Allez, Adrien Boichy, faut pas rater le... C'est bon, cette fois, il l'a bien, sa gourde. C'était pas passé sur le passage précédent. Filippo Colombo est bien toujours là. Luca Schwarzbauer est pas loin derrière. Mais attention. Oh là là, qu'est-ce qui lui arrive à Mathis Azzaro? Ah, c'est pas possible. La semaine dernière, disqualifié pour être passé du mauvais côté d'un piquet. Est-ce qu'il va pas encore être sous le coup d'un avertissement? Est-ce qu'il a été bousculé? Il va être intéressant de revoir ce qui s'est passé là. Oh là là, c'est pas possible. Il est avec Adrien, tout va bien, et hop, il fait une petite erreur. Voilà, on vous parlait de concentration, et ça peut vous sortir de la course, c'est dommage. Allez, Mathis, on repart de l'avant, et impossible de ne pas penser à ce qui s'est passé pour lui la semaine dernière. Disqualifié, on le rappelle, pour être passé par du mauvais côté d'une barrière. Oh là là, ça fait pas de cadeau en plus. Il y a un écart là tout de suite derrière Bjorn Riley, avec Filippo Colombo, évidemment, qui avait du mal à suivre le rythme et qui empêche Mathis Azzaro de reprendre sa place dans le peloton. Ah, j'espère qu'il n'a pas abîmé son vélo. Là, je le vois regarder son dérailleur. Allez, devant, pas de souci pour Adrien Boichy, Martin Vidor, Bjorn Riley et Luca Martin en troisième position. Allez, faut pas se regarder là. Faut aller recoller. Ah, il a pris un petit coup derrière la tête, j'ai l'impression, là, Mathis Azzaro. Il laisse le soin à Schwarzbauer de faire la chasse, mais Schwarzbauer, c'est celui qui était le plus en difficulté. Ah, c'est dommage. Bon, la course est encore longue, hein. Il reste une heure de course, on va pas s'emballer. Dario Lillo qui passe uniquement maintenant.
4: Fabio Pöntner und Luca Setti.
3: Allez, Zanotti à 29 secondes. Mathis est dans le groupe, hein. Il est dans un groupe qui se bat pour de la 8e à la 11e, 12e place avec Luca Bredot. Ici, là, vous voyez Mathis Gay, le Français, plaque de 4,42 avec son maillot noir. Et le champion d'Italie, Luca Bredot, qui ferme la marche. Il y a désormais un lacet de retard pour Luca Schwarzbauer, Mathis Azzaro, qui s'est enrayé tout seul la machine là, avec cette petite erreur dans ce virage, alors que tout allait bien. Il était en deuxième position derrière Adrien Boichy depuis plusieurs minutes, depuis le départ tout simplement. Allez, Luca Martin là, un ou deux mètres derrière Martin Vidor. Dario Lillo qui va être repris par le groupe Pöntner, Schetti, Mathis Gay. Qu'est-ce qui se passe là pour le Néerlandais? Une crevaison, changement de roue arrière. On l'a vu tout à l'heure, chez les filles, ça prend du temps de changer de roue. Elle avait perdu une grosse trentaine de secondes dans l'opération Savilia Blanc tout à l'heure. Et attention, Luca Martin s'est replacé. Il a vu que Bjorn Riley avait peut-être du mal à suivre le rythme imposé, le rythme effréné d'Adrien Boichy. Bien lucide, Luca Martin, pour l'instant. Luca Martin, qu'on découvre depuis un an au plus haut niveau, mais qui n'est pas un inconnu évidemment. Champion du monde, espoir en 2024, c'était en Andorre. Alors qu'on voit que c'est quand même bien poussiéreux. Hein. Ça doit pas être agréable à respirer sur certaines portions. D'où l'importance de bien passer à chaque fois par les stands pour récupérer un peu d'eau, s'asperger le visage. Troisième du classement général de la Coupe du Monde Espoir en 2024. Derrière justement Bjorn Riley, l'Américain, et Riley Amos. Et c'est cette génération qui désormais se bat en tête des Coupes du Monde avec Adrien Boichy. Un an de moins. Lui aussi champion du monde, évidemment. Le même jour que Victor Koretsky, Adrien Boichy avait remporté le titre chez les Espoirs. Avant d'être champion du monde du relais mixte. Avec Loana Lecomte, Olivia Onesti, Lise Revol, Joshua Dubo et Luca Test. Allez, il n'y a pas de péril pour Matisse Azzaro qui est à une quinzaine de secondes. C'est rien. Après 30 minutes de course, on est à un tiers à peu près de cette Coupe du Monde de VTT à Lenzerheide en Suisse. Et même pour Mathis Gay, moins de 40 secondes de la tête de course. Ça y est, Dario Lillo a été repris par ce groupe. On va pas dire qu'il est en perdition, le champion suisse. Mais après sa victoire inaugurale, il est en perte de vitesse. 7e à Nové Město, puis 11e à Leogang le week-end dernier. Il marque un petit peu le pas, Dario Lillo. Si on compare ça avec le métronome, Luca Martin actuellement en 3e position. 2e de chaque course depuis le début de la saison. Qui va avoir envie d'aller chercher une victoire enfin, peut-être aujourd'hui. Pour l'instant il est bien placé, il fait pas d'erreur, il est malin, il reste dans les roues d'Adrien Boichy, de Martin Vidoré. Quand Matisse Azzaro a eu un petit souci, il s'est décalé, il est passé, pas de problème pour lui. Quand Bjorn Riley était tout à l'heure un tout petit peu à la peine, il est venu se replacer juste devant lui. Et vous avez vu, c'est Filippo Colombo qui n'arrivait pas à suivre le rythme de Schwarzbauer et Matisse Azzaro derrière. On a ce quatuor toujours devant.
5: Thank you.
3: Et Bjorn Riley qui passe pas par la case ravitaillement là, qui fait un tout droit. Ça lui permet de ressortir en deuxième position. Lucas Martin fait l'extérieur tout de suite pour venir se replacer. On le sent vraiment confiant, la tête levée sur le vélo. Ah oulala, où est Matisse Azzaro? Ah, il est plus derrière Lucas Schwarzbauer, seul en chasse. Trempé Lucas Schwarzbauer. Oh là là, c'est pas possible. Qu'est-ce qui s'est passé pour Matisse Azzaro encore? Et peut-être conséquence du souci tout à l'heure quand il est passé de l'autre côté des balustrades. Il a dû changer de vélo. On va peut-être nous remontrer ça au ralenti. Ah, mais coup du sort sur coup du sort là pour Matisse Azzaro, qui a perdu du temps là dans la zone technique. Le champion français en orange qui est reparti au cœur du groupe de chasse, le deuxième groupe de chasse composé de Mathis Gay. De Luca Bredot. Entre autres. Et Martin Vidor qui était en deuxième position pendant très longtemps et maintenant le dernier de ce groupe. Ça fait toujours l'élastique là entre Schwarzbauer et Filippo Colombo. Et Matisse Azzaro qui n'est plus avec eux. Ah, ce serait bien qu'on revoie l'image. Est-ce qu'il a tout simplement changé de vélo? Est-ce qu'il a eu un autre problème? Il avait l'air de suivre correctement le rythme de Schwarzbauer quand même, le voilà. Les deux Matisse, Azzaro et Gay, l'un derrière l'autre, 20 et 42. Au sein d'un groupe mené par Luca Hrati. Hey, Martin Vidor, ça y est, qui n'arrive pas à suivre le rythme d'Adrien Boichy, qui continue son travail de sape. Adrien Boichy décroche 1-1 tous ses adversaires. Ça a l'air simple à dire, mais c'est ce qu'il est en train de faire. Et regardez là, Luca Martin l'a bien compris, s'est repositionné en deuxième position. Luca Martin qui colle maintenant la roue d'Adrien Boichy à l'instant où Bjorn Riley est en train de lâcher prise sur le duo français. Un duo français dans ce quatrième tour se détache. Et là, on a le podium de Léo Gang dans l'ordre. Hein, pour l'instant, Adrien Boichy en 1, Luca Martin en 2 et Bjorn Riley en 3. Attention, Bjorn Riley qui marque le pas. Ça doit rouler fort, ça doit rouler vite, même si ça ne rend pas évidemment sur ces images. Parce que regardez, Martin Vidor sur cette portion, il a perdu 14 secondes en 500 mètres à peine. Derrière, on sent que ça pioche également pour Luca Schwarzbauer et Filippo Colombo. Allez, Matisse Azzaro derrière Chati avec Matisse Gay. Bredot qui s'est replacé devant Dario Lillo. Allez, il passe là, Matisse Azzaro. C'est bien. C'est plus dur hein, pour Dario Lillo. Et derrière les... Avondetto qui est toujours là autour de. Ça se bat hein, pour la dixième position. Même mieux. Et ça y est, les Français ont fait l'écart. Oh, c'est impressionnant l'écart mis sur Bjorn Riley, mais surtout sur Martin Vidor qui a explosé d'un coup. Le coéquipier d'Adrien Boichier, pour l'instant, seul Luca Martin est capable de suivre le rythme. C'était finalement bis repetita de la semaine dernière. On efface Matisse Azzaro qui était dans ce groupe la semaine dernière et qui là n'arrivait finalement décroché sur une petite erreur technique, puis un changement de vélo ou une petite réparation. Impressionnant les deux Français. Allez, deux Français d'un côté, deux autres en chasse derrière. Les deux, Matisse Azzaro et Gay, là, qui prennent la tête de ce groupe de poursuite. Matisse Azzaro, forcément, courroucé après la semaine dernière, après son début de course compliqué. Et il va être intéressant de voir si Matisse Azzaro est capable de se mettre à distance, en tout cas dans le même rythme qu'Adrien Boichy et Luca Martin. Adrien Boichy est particulièrement à l'aise là dans les petites portions techniques. Elle est sympa toujours cette image de drone là dans le passage au milieu des racines dans le sous-bois. Et oui, on nous montre ces images là de Charlie Aldridge. Ah, le glaçon qui s'échappe! Oh là là là là! Et oui, on en rigole, mais un glaçon qui s'échappe, c'est une température corporelle qui augmente. Et avec les chaleurs qu'il fait, ça va peut-être lui coûter cher, Charlie Aldridge, dans ce tour. On regardera ça, regardez, deux trajectoires différentes. Hein, à l'intérieur sur les racines pour Adrien Boichy, l'extérieur pour Luca Martin, qui profite de cette portion pour boire un petit peu d'eau. Bjorn Riley est à une douzaine de secondes. Et où est Martin Vidor, le Chilien? Oh là là, il a pris un énorme éclat dans ce début de boucle. 30 secondes de perdu en 2-3 km. Et derrière, et bah, il va voir le retour de Schwarzbauer et Colombo. Allez, on aimerait bien voir Matisse Azzaro débarquer derrière, non? C'est pas pour tout de suite. Et Matisse Gay qui est passé en 7ème position. Et oui, Matisse Azzaro, il est plus dans ce groupe. Oh là là, est-ce qu'il aurait pas fait une nouvelle faute, Matisse Azzaro? Je l'ai raté. Ah, il est à l'arrière du groupe. Il a dû faire une petite erreur à nouveau et se retrouver de la première position du groupe. C'est lui qui menait à la dernière position. Ah, c'est dommage, hein, ces erreurs techniques qui l'empêchent de bien s'exprimer sur ce début de parcours, sur ce début de course. Oh, sur la roue arrière, Adrien Boichy à l'aise techniquement. Attention à la mouche. Hop, c'est bon, elle est passée. Le vélo aussi. Et il est seul là, Matisse Azzaro. Oh, j'espère qu'il n'a pas lâché la cagette, qu'il va bien y aller jusqu'au bout. Assez dommage hein, maintenant. 1 minute 10 de retard. Il n'est plus dans le groupe. Que lui est-il arrivé? Ah, ça fait de la peine hein, parce qu'il aurait pu gagner il y a une semaine. Il est déclassé et une semaine après, alors qu'on sentait qu'il avait tout mis en place pour jouer devant, quelques petites erreurs l'empêchent de s'exprimer. Ah, il n'y est plus là, Matisse Azzaro. Allez, on lâche rien, Matisse. Regardez Martin Vidor, repris ou presque par le duo Schwarzbauer-Colombo. Riley est seul en chasse derrière les deux Français. Pour l'instant, Luca Martin, il laisse faire. Hein. Il suit le rythme d'Adrien Boichy. Voilà, il n'y aura plus de 15 secondes, là, c'est pas possible. Je pense qu'au prochain pointage intermédiaire, on aura plutôt 30 que 15 secondes. Ouais, Martin Vidor, repris le vainqueur du classement général de la Coupe du Monde 2025. Qui choisit d'ailleurs de laisser Schwarzbauer prendre la tête de ce petit groupe avec Filippo Colombo. Allez, passage sur la ligne pour Luca Martin et Adrien Boichy. Et c'est dans cette portion-là hein, que tout à l'heure, Adrien Boichy a fait la différence. En tout cas, Autrin a lâché tous ses adversaires, sauf un, le champion de France. Et oui, c'est ça, 23 secondes, il n'y avait plus de 15 secondes tout à l'heure au dernier passage intermédiaire. Brian Riley qui fait son petit bonhomme de chemin, qui gère la situation, alors que de son côté, Martin Vidor s'est fait exploser le caisson en sur-régime pour suivre son équipier Adrien Boichy. Et le voilà désormais pointé à 42 secondes. 40 secondes perdues sur un tour pour Martin Vidor. Et on attend évidemment des nouvelles de Mathis Azzaro et de Mathis Gay. Et Mathis Gay, il est pas loin, hein, 1 minute 01 de ce groupe Colombo. Et c'est groupé derrière hein, de Mathis Gay jusqu'à Punterer. Ils sont 6 ou 7 à pouvoir encore aller jouer le top 5. Andreasen est seul en chasse, on l'a vu. Ouais, Mathis Azzaro est bien plus loin désormais. Autour de la 20e position. Ouais, il a dû lui arriver quelque chose. Il a dû faire une erreur ou une chute. On ne voit pas de stigmate d'une chute sur ni de poussière sur son corps. Il va être intéressant de voir si il continue de perdre du temps. Il a 31 secondes désormais, il a reperdu 7-8 secondes sur cette portion montante.
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4: C'est moto. Come on, Luca. Come on, man. You can go for Bjorn. You can go for him.
5: Hey, on renseigne Luca, on lui dit allez, tu peux y aller sur Bjorn. Évidemment, on lui dit de viser le podium au champion allemand. Et regardez, c'est Mathis Gay hein, qui mène ce groupe de chasse. Allez, ils vont être pointés à combien de la 6e position de Colombo avec Avandetto. À moins de 20 secondes, hein. Ça joue à moins de 20 secondes, à moins de 30 secondes de la 5e place pour tout ce groupe au sein duquel figure Mathis Gay. Et devant, on a l'impression que la grande explication n'est pas encore lancée, hein. Ils ont réussi à s'isoler tous les deux. Alors, est-ce que Luca Martin reste derrière tout simplement parce que il est à la limite de la rupture, ou alors il gère. Adrien Boichy a remporté la course il y a une semaine. Luca Martin en est à 3 deuxième places de suite et il se dit que s'il veut gagner, il faut jouer au jeu du plus malin avec son compatriote Adrien Boichy. Allez, l'enseignement de ce début de boucle, c'est aussi que Filippo Colombo ne fait plus partie de ce groupe décroché. Oh là, il y a même un bel écart là pour Filippo Colombo. Ouais, il faut les reins solides là hein, pour les deux Français pour tenir l'allure. Et attention quand même aux défaillances dans cette deuxième partie de course maintenant. On l'a vu, il fait chaud. Il y a une grande partie du parcours qui est exposée aux rayons du soleil. Elle est bien lucide là, Luca Martin qui s'alimente, qui s'hydrate pour être plus précis. Un Bredot en queue de groupe. Où est Mathis Gay? Oh, Mathis Gay ne serait plus dans ce groupe. Ouais, il est derrière là, Mathis Gay, décroché. Désormais. On a l'impression qu'Adrien Boichy ne se préoccupe pas de son compatriote et champion de France, Luca Martin. Il fait sa course devant, il imprime son tempo. Un tempo, en tout cas, si élevé que personne, à part le leader du classement général de la Coupe du Monde, n'a réussi à le suivre. Voilà, que se passe-t-il ici? Changement de roue arrière pour Mathias Flückiger. Bon, Mathias Flückiger, de toute façon, le champion suisse, il est loin, il était loin même. Mathias Flückiger qui était sixième le week-end dernier à Leogang et qui pour l'instant est très loin du groupe qui se bataille pour le top 10 et qui en plus perd à nouveau du temps là sur ce changement de roue. Actuellement dixième du classement général de la Coupe du Monde. Ah. Oh, bah tiens, le champion de France en tête pour la première fois depuis le début de la course à la sortie de la zone technique. Alors, va-t-il en profiter pour lancer une offensive ? Ça fait plusieurs tours qu'il est dans la roue d'Adrien Boishy. Il sait exactement là où Adrien Boishy va mieux que lui, va un peu plus vite, appuie. Oh là là, c'est pas possible pour les Français. Après Mathis Azzaro et ses problèmes techniques, voilà que Mathis Gay se retrouve à pied. Vélo sur l'épaule pour rejoindre la zone technique pour le Français, victime d'une explosion de la roue arrière malheureusement. On a un duo de Français en tête, mais derrière, pour nos deux outsiders, Mathis Azzaro et Mathis Gay, rien ne va, pas de chance pour les deux Mathis. Ah, c'est vraiment dommage parce qu'il était dans un groupe pour jouer, pourquoi pas, le top 5 en fin de course, Mathis Gay. Mais là, en plus, ça va lui faire monter le palpitant. Monter le cardio là, et puis il était encore pas trop loin de la zone technique, mais bon, que de temps perdu pour Mathis Gay dans l'opération. Allez, ce passage en première position de Lucas Martin va-t-il lui permettre soit de mettre un coup d'accélérateur dans la longue montée qui se profile, ou alors tout simplement de temporiser un peu parce que Adrien Boishy avait envoyé fort dans les tours précédents. Riley qui a stoppé quelque peu l'hémorragie, 34 secondes de retard sur les deux Français. Et il navigue avec une marge de 20 secondes sur Schwarzbauer et Martin Vidor Kosman, suivi d'un autre duo avant Detto Colombo. Et Colombo qui a du mal qui lâche inexorablement du temps sur Simone avant Detto qui est en train de remonter tranquillement. Luca Bredot qui était en fin de groupe tout à l'heure continue de ramasser les morts entre guillemets. Dario Lillo. Et ça s'est bien essoré ce groupe dans lequel figurait il y a encore quelques instants Mathis Gay. Ah là là là là là là, le chemin de croix de Mathis Gay qui doit revenir du bout du parcours à pied. Oh là là là là là là, on a mal pour lui, on a mal aux épaules pour lui, on a mal à la tête pour lui parce que quand on réussit un bon début de course comme ça. Et qu'on est un amoureux du pédalage et qu'on se retrouve à la course à pied avec un vélo, bah forcément pour aller vite c'est moins pratique. Et il n'a pas perdu trop de temps là sur ce début de boucle. Riley, 2-3 secondes, ils sont pas tout à fait sur le même rythme. Il faudra vraiment une défaillance devant pour que Björn Riley puisse revenir. En revanche, il a toujours une marge sur le duo de chasse. Et on le prévient, attention, hein. 5 secondes derrière, il y a Simone Avandetto qui est en train de revenir. Allez, Phil, allez, Philippe Colombo, décroché par Avandetto. Allez, ça joue le top 10 là pour Chatti, pour Bredot et pour Dario Lillo. Dario Lillo et Filippo Colombo, les deux Suisses qui ont une trajectoire assez similaire hein, sur cette course, qui ont tenté de rester devant et puis qui inexorablement se sont fait lâcher, qui n'explosent pas mais ne sont pas sur le même rythme que ceux qui avaient pris une trajectoire de début de course un peu plus conservatrice. Allez, ça tient pour l'instant dans la roue de Luca Martin pour Adrien Boischi. Alors ici, à l'entrée dans le bois, il y avait une trajectoire différente. Ils passent tous les deux entre les arbres cette fois. C'est Joshua Dubois hein, qui fait une belle remontée là, désormais à 2 minutes mais en 15e position, qui devient le 3e français. Mathis Azzaro 19e, qui n'a pas réussi à se remettre dedans après ses soucis techniques, après sa petite erreur tout à l'heure alors qu'il était en 2e position de la course. Jordan Sarrou est pointé au passage sur la ligne en 29e position. Attention, Luca Martin qui a pris 3-4 mètres d'avance là sur cette portion. Et qui fait une grosse relance là. Et ouais, c'est à cet endroit-là où tout à l'heure, il prenait le temps de boire. Et là, il a choisi d'appuyer. De mettre Adrien Boischi sous pression. Essayer de le pousser à la faute là entre les racines. Pour l'instant ça tient pour Adrien Boischi, bien concentré. On ne voit pas le visage encore de l'effort maximal pour Adrien Boischi. Mais attention à ce que ces 2-3 mètres d'écart ne se transforment pas en seconde. Pour Luca Martin, très concentré là, hein, qui est. A placé une première banderille, non pas dans une montée sèche, non pas dans un passage technique difficile, mais bien sur une relance, sur une portion roulante. Et Adrien Boischi a réussi à encaisser cette première attaque pour revenir dans les roues. Conséquence de cette attaque, regardez, c'est tout de suite une grosse dizaine de secondes de perdu par les poursuivants. Est-ce qu'il va poursuivre son effort ? Allez, applaudi, hein, supporté tout au long du parcours, les deux Français. Quelle bataille ils mènent tous les deux. Et c'est Julien Absalon hein, qui sonnait la cloche sur la course féminine tout à l'heure, qui doit être tout heureux de voir comme ça des successeurs. L'avenir du VTT français a encore de beaux jours devant lui. Allez, on remet des glaçons dans le dos pour Luca Martin. Changement de gourde, ça se passe bien aussi ce passage pour Adrien Boischi. On prend le temps de bien s'arroser. Et on nous annonce Lucas Schwarzbauer décroché derrière Martin Vidor. Dans un premier temps, Lucas Schwarzbauer était revenu sur Martin Vidor. C'est lui qui menait la chasse derrière Riley. Et là, on nous l'annonce 5 secondes derrière Martin Vidor. Le vététiste allemand. Filippo Colombo, lui, a été repris par Simone Avendetto. C'est André Hassen hein, qui fait une belle deuxième partie de course, le champion danois. Vainqueur d'un short track en début de saison. Et qui pourrait bien intégrer le top 10 là en fin de course, André Hassen. Lui qui n'a marqué aucun point hein, le week-end dernier. Allez, au passage sur la ligne, à deux tours de l'arrivée, on vient de boucler le sixième tour. Et Luca Martin et Adrien Boichy, les deux Français, sont en tête. Derrière, Bjorn Riley à 43 secondes pour l'instant. On a le podium dans le désordre d'hier. Celui du short track remporté par Adrien Boichy devant Luca Martin. Et derrière, on a une grosse bataille pour le top 5 avec Martin Vidor, avec Luca Schwarzbauer, le champion d'Allemagne, avec Filippo Colombo, repris par l'Italien Simone Avendetto. Regardez, on les a, ces 3-4 secondes. Schwarzbauer, plein de poussière, plein d'eau, il s'asperge, l'Allemand. Et c'est Simone Avendetto qui fait un gros retour là, qui est maintenant à une grosse dizaine de secondes de la quatrième place de Martin Vidor, qui a réussi à décrocher Filippo Colombo, Simone Avendetto, l'Italien. Et devant, toujours groupé pour les deux Français. Que c'est dur, 50 mètres de dénivelé en 450 mètres sur cette portion. La chaleur est un ami, il faut bien se le mettre dans la tête parce que quand il fait chaud et qu'on a les pulsations à 180, je peux vous dire que la chaleur, on aimerait bien avoir chacun son petit climatiseur sur son vélo. Il faut dire que plus on va vite, plus on se met du vent de face, plus ça rafraîchit hein, en toute logique. Mais au-delà de la plaisanterie, pardon, c'est vrai que ce parcours est quand même... pour partie au soleil et dans la poussière. Allez, Riley là qui est bien écrasé sur sa machine. Ça a temporisé un petit peu devant. Il en profite pour repasser.

0: l'intox là, de se mettre devant, de faire une petite attaque sur, sur Duplat pour essayer de à l'intox de faire croire à Adrien Boichy qu'il était très bien. Et là c'est Adrien Boichy désormais qui accélère en tête de course. Allez, deux trajectoires différentes. Et on va jauger hein, par rapport à l'écart face à Burn Riley, si vraiment ça appuie plus fort sur les pédales là, mais j'ai l'impression qu'il n'est pas en train de faire rire les mouettes. Adrien Boichy, ouais, ça appuie fort en danseuse ici dans cette portion. Et vous avez entendu la consigne d'un accompagnant de Luca Martin. À partir de là, c'est toi le plus fort. Sous-entendu, c'est là que tu as mis sous pression Adrien tout à l'heure. C'est sur cette portion-là, avec un peu moins de dénivelé, que tu es capable d'aller lui faire mal, de développer ta puissance. Voilà, il passe d'ailleurs Luca Martin sur cette portion de racine un petit peu technique. Joli dépassement là de Luca Martin qui appuie fort sur les pédales. Attention, c'est à la relance là-bas au fond sur le retour qu'il a appuyé fort tout à l'heure. Est-ce qu'il va refaire le même coup dans ce tour-là? Pour l'instant, Adrien Boichy est attentif, hein, collé dans la roue arrière de Luca Martin. Allez, elle va être importante là, la relance ici. On va regarder l'intérieur pour l'un, l'extérieur pour l'autre. Ah, il est collé dans la roue, il se fait pas avoir Adrien Boichy. Alors Luca Martin temporise, en profite pour boire. Mais ça y est, le jeu tactique là, à un tour et demi de l'arrivée, est lancé entre les deux Français. L'un à 23 ans, l'autre à 24 ans. Les deux ont déjà remporté une Coupe du Monde pour Adrien Boichy. C'était la semaine dernière sa première victoire en Coupe du Monde, en VTT olympique. Pour Luca Martin, c'était la saison dernière avec deux victoires sur la fin de la saison. Et conséquence, 43 secondes, il y avait 39 secondes, il a reperdu du temps, Björn Riley. Allez Luca, dernier tour, tu l'alignes, plus facile à dire qu'à faire. Allez, Luca Martin qui, pendant les deux tiers de la course, est resté bien sagement derrière. A placé une première banderille dans le sixième tour, une deuxième dans le septième tour. Et pour l'instant, n'a pas réussi à décrocher Adrien Boichy. Première saison senior pour Adrien Boichy, qui même s'il était surclassé, était encore dans les rangs espoirs l'année dernière. Allez, les Français devant et tout le monde derrière. Tout le monde, c'est d'abord l'Américain Björn Riley, c'est ensuite Martin Vidor, Simone Avandetto, qui avait raté son départ, hein, Simone Avandetto, et qui est revenu par l'arrière. D'abord sur Dario Lillo, ensuite sur les deux Français, Mathis Gay et Mathis Sazzaro. Défait par la technique, par quelques petites erreurs. Et puis attention à Lucas Schwarzbauer, toujours à lutter pour le top 5. C'est plus dur pour Filippo Colombo, décroché, longtemps collé au basque de l'Allemand.
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19: Allez, à la sortie de la zone technique et à l'amorce donc de ce dernier tour, les 200 Français sont toujours au coude à coude, n'ont pas encore réussi à se départager. La semaine dernière, Lucas Martin avait eu du mal à suivre les deux autres Français, Mathis Sazzaro et Adrien Boichy, et était toujours revenu. Cette fois-ci, c'est différent. Lucas Martin fait la course en tête avec Adrien Boichy dans sa roue. Et alors qu'on arrive sur la ligne d'arrivée, il est intéressant de noter que ce dernier virage intérieur, vaut mieux être devant peut-être pour être à l'intérieur ici. Il va nous rester un tour, la cloche. L'arrivée qui se fait en virage, si on est derrière, on est obligé de faire l'extérieur, on fait plus de chemin. Ils le savent évidemment, c'était le cas sur le short track. Allez, Lucas Martin qui impose un train là, qui est capable de suivre sans trop de difficultés pour l'instant, on a l'impression, Adrien Boichy. Et derrière à la cloche, John Reilly. Bien parti pour terminer, troisième qui s'est rapproché de la tête en nombre, en temps, en secondes, 35 secondes de retard, oui, mais devant, ça joue tactique, ça joue placé entre Lucas Martin et Adrien Boichy. Adrien Boichy peut-être plus fort sur cette partie montante de début de boucle, mais Lucas Martin pour l'instant le contient. Derrière, Martin Vidor est seul derrière Reilly, mais à plus de 25 secondes, ce sera difficile de revenir dans ce dernier tour sur l'Américain, d'autant qu'il doit déjà contenir le retour de Simone Avendetto, passé devant Lucas Schwarzbauer. Lucas Martin toujours en tête dans cette portion montante, Adrien Boichy bien calé dans sa roue. Et ce n'est pas dans cette montée que la décision se fera. Peut-être là, à la relance, sur la partie asphaltée. En danseuse, les deux Français et Adrien Boichy qui appuie sur les pédales, qui lance une attaque. Ouah, c'est sévère là, l'attaque d'Adrien Boichy qui a tout de suite pris 5-10 mètres sur Luca Martin. Est-ce qu'Adrien Boichy n'est pas en train de porter le coup fatal? Impressionnant ce que fait le Français Adrien Boichy qui a laissé sur place Luca Martin. Oh là là là là, il lui a pris 20 mètres en 40 mètres quasiment, le Français. Mais on va rentrer dans la partie plus technique où Luca Martin semblait avoir l'avantage sur les tours précédents. Mais quel écart il a été capable de faire, Luca Martin, à la relance sur l'asphalte. Ouais, grimaçant là, Luca Martin face à Adrien Boichy. Allez, le tour est encore long, hein. Il y a une bonne douzaine de secondes à reprendre, une bonne douzaine de minutes pardon, pour reprendre du temps. Et derrière, c'est serré, mais là, ça joue battu pour la quatrième place. Wow, quelle attaque d'Adrien Boichy. Allez, où se situe Luca Martin par rapport à Adrien Boichy? Allez, il en remet, il joue pas encore battu là, Luca Martin. Lui qui a terminé trois fois deuxième en début de saison sur chaque format olympique. Et quand on est un gagnant, quand on a envie de gagner, même si on est leader du classement général de la Coupe du Monde, même si c'est 200 points à l'arrivée, Luca Martin, il donne tout là pour revenir. La langue pendue, il a en visuel Adrien Boichy. Et oui, il a fait un écart, il a pris une trentaine de mètres d'avance tout de suite sur son attaque, mais pour l'instant... ça tamponne derrière, c'est en train de bien maintenir l'écart pour Luca Martin. Impressionnante attaque, il sera intéressant de la revoir, je sais pas au ralenti, mais ça allait vite. Et regardez, il n'y a que 2-3 secondes hein, entre les deux Français, rien n'est fait, même si on le voit hein, sur les portions montantes. Adrien Boichy semble avoir la giclette. Oh là là, la chute! C'est pas possible, la chute d'Adrien Boichy alors qu'il était en tête. Mais que s'est-il passé pour le Français qui ne se relève pas? Allez, faut repartir là pour Adrien Boichy. Sonner certainement même. Oh là là là là là là là là. Adrien Boichy qui laisse s'échapper très certainement la victoire. Ah, un endroit pourtant pas si compliqué du circuit, sans doute pas l'endroit le plus compliqué. Et oui, qui en vitesse a laissé échapper la roue avant là dans cette portion poussiéreuse. Ah, quel coup du sort décidément pour le Français. Ah, ça va nous gâcher presque le dernier tour. Adrien Boichy qui avait pris une dizaine de mètres d'avance, lancé vers la victoire. Luca Martin était en chasse, allait rentrer dans sa zone privilégiée du parcours ici. Et Luca Martin désormais est seul en tête. Allez, Adrien Boichy, attention parce que Björn Riley n'était pas si loin derrière. Il faudrait pas laisser échapper la deuxième place pour le Français. Ah, et forcément hein, il y aura des enseignements à tirer de cette petite erreur qui va peut-être lui coûter. Allez, 16 secondes. C'est beaucoup et à la fois c'est peu, parce qu'on a vu qu'il avait plus de force dans les montées que Luca Martin. Mais là, dans cette portion-là du parcours, dans les racines et sur ces portions un peu plus planes, Luca Martin était virevoltant dans les tours précédents. Allez, pour Luca Martin, au bout du circuit, il y a la première victoire en format olympique cette saison qui lui tend les bras. La troisième victoire de sa carrière. Attention, parce qu'on est aussi au bout du bout. Un pied qui s'en va de la pédale, là. On sent qu'on prend des risques du côté des deux Français. On se rend coup pour coup. Mais l'écart est fait. Attention à Luca Martin, à pas trop en faire, hein, à rester sur son vélo. Ah, il va s'en vouloir, Adrien Boichy, qui avait fait une belle différence dans la montée et qui, sur une erreur technique dans un virage qui semblait anodin mais chargé de poussière, avec cette sécheresse, avec ce temps chaud, a glissé, a glissouillé. et se retrouve désormais une quinzaine de secondes derrière le champion de France, Luca Martin. Ah, on le voit plus là, Adrien Boichy au fond du bois. Ouais, c'est bon, il y a quand même de l'écart hein, sur Riley. Une trentaine de secondes de marge. Les positions semblent désormais figées au-dessus du lac de Lenzerheide dans les Grisons. Et on s'est laissé griser hein, par ce début de dernier tour où Adrien Boichy et Luca Martin se sont rendus coup pour coup. Mais la magie du VTT, c'est aussi qu'il faut, il faut avoir la plus grosse caisse, il faut avoir la meilleure technique, il faut garder la tête froide malgré la chaleur. Et à ce jeu-là, c'est Luca Martin, là, à l'arrivée dans la zone technique, qui a été le plus fort aujourd'hui, patient sur toute la première partie de cette course. Wow, qui est capable là, d'appuyer fort sur les pédales pour creuser un écart irrémédiable. Ouais, résigné Adrien Boichy, il fait le point là sur le demi-tour. Luca Martin, il le sait, il s'est envolé, ça y est, sauf dernier retournement de situation, c'est lui qui va remporter cette course ici à Lenzerheide. Et regarde derrière Adrien Boichy. Ah, c'est dommage parce que vraiment, il y avait tout pour faire une énorme bataille dans ce dernier tour. Et il y aura un tout petit goût d'inachevé. Mais qu'on est content de voir deux Français comme ça dominer cette Coupe du Monde de VTT, ce début de saison. Et donc, la victoire de Luca Martin après trois deuxièmes places sur les trois premières courses de la saison. Après une deuxième place à Monia, Yongpyeong, après une deuxième place à Novemesto, après une deuxième place à Leogang, le voilà rebondissant sur la ligne d'arrivée pour signer une victoire, Luca Martin. Il y a de la joie et il y a de l'émotion sur le visage, ouais, Adrien Boichy dégoûté. Mais ça restera quand même, attention, une deuxième place importante. Adrien Boichy, qui là sur ses deux derniers week-ends s'impose comme désormais l'un des grands noms de cette Coupe du Monde de VTT. Allez, la poignée de main entre les deux Français. Et on ne saura jamais à la régulière lequel était le plus fort des deux. Hop là, le petit 180-360. Attention à ne pas tomber, à ne pas se faire mal. En détente, l'Américain qui a réussi à contenir dans ce dernier tour le retour de l'Italien Simone Avandetto, qui aura donc été croqué. Non, c'est bon, c'est Martine Vidoré qui est devant Avandetto. Avandetto qui aura réussi à croquer l'Allemand Schwarzbauer, mais pas le Chilien Martin Vidor, quatrième. Toujours pas de podium pour le leader de la Coupe du Monde, le vainqueur de la Coupe du Monde 2025, Martin Vidor, qui doit se contenter de la quatrième place. Et c'est le même podium qu'hier, mais pas dans le même ordre, avec donc Luca Martin devant Adrien Boichy. Et voilà Luca Schwarzbauer qui aura fait une grande partie de la course en chasse-patate derrière, qui vient terminer sixième de cette course. Allez, et qui sera le premier Suisse à l'arrivée? Ce sera Chatti devant Colombo et Luca Bredot qui termine 9e. Dario Lillo 10e, qui va perdre des points dans la course au classement général. Allez, Zanotti, le coéquipier d'Avandetto, qui passe la ligne. On attend aussi Andrea Sen et Joshua Dubo, qui était dans le top 15. On va voir à l'arrivée où se situe le Français de la Decathlon Ford Racing Team, 12e pour Simon Andreassen. Et donc il est là, Joshua Dubo, 13e de cette course devant Alex Junior Malacarne. Malacarne, le Brésilien. Et Fabio Punterer, un autre Suisse, pour boucler ce top 15. 4 Suisses dans les 15 premiers. Mais les deux premiers sont bien français. Luca Martin devant Adrien Boichy. On attend à l'arrivée aussi Mathis Azzaro. Mathis Gay, lui. Et ouais, on revoit la chute hein, d'Adrien Boichy. C'est là que s'est fait la décision. Il avait fait un petit écart sur Luca Martin. Et à cause ou grâce à cette chute, c'est donc Luca Martin qui passe la ligne en tête. Première victoire cette saison en XCO, en format olympique, du leader du classement général de la Coupe du Monde.
2: Luca Martin, your first win of the season.
19: Première victoire de la saison.
2: It was drama, Phil. Tell us
19: et quel
2: about
19: drama
2: it
19: dans le
7: yeah,
19: dernier tour, racontez-nous.
7: Win, I'm so happy.
19: Ouais, je suis vraiment content de cette première victoire. Après trois deuxième places, vraiment j'étais. J'avais les crocs, j'avais vraiment envie de tout faire pour gagner.
7: The first part of the race, I try to stay a little bit at the back. I'm feeling
19: j'ai essayé de rester en retrait sur toute la première partie de la course, de garder mon énergie pour la fin de parcours.
7: I try to be third and manage the speed because I know on the climb I can be less fast and then
19: je savais que j'étais un peu moins rapide dans la partie montante et qu'ensuite c'était plus pour moi.
7: After 45 minutes, it was very, very slippery. And I have that on my
19: et
7: head.
19: Je me suis dit, plus la course avance, là, plus ça glisse, plus c'est glissant dans certaines portions, il va falloir faire attention à ça.
7: Attaque me, I'm like, ok.
19: Et quand Adrien m'a dépassé, je me suis dit, ok, il y a de l'écart, mais je peux revenir dans la descente. Et c'est vrai qu'il fait cette erreur, c'était très très glissant, plus ça avançait dans la course.
7: Let's go, let's go, go, go.
19: Et quand je le vois chuter, que je passe, je me dis, allez, let's go, ça peut le faire, on y va à fond jusqu'à la ligne.
7: Honestly,
19: quand vous l'avez dépassé, racontez. Qu'est-ce qui s'est passé à ce moment-là? Bon, rien du tout, juste je suis passé à côté, je me suis dit, moi je reste bien sur mon vélo et je vais à fond jusqu'à l'arrivée.
7: The fork, the lefty walk. Like we have a new fork and it was amazing on this track compared to last year.
19: Comparé à l'année dernière ici à Lenzerheide, vraiment notre vélo est bien meilleur. On a fait des progrès techniques aussi. Et donc je suis vraiment content pour l'équipe, pour tous les gens qui me suivent, pour tous les gens qui bossent sur ce vélo, pour le faire progresser.
2: And with such great support, does this give you a lot of confidence leading into the rest of the season?
19: On a vu que vous étiez aussi
7: honestly, I don't need the confidence, I just
19: bien aidé par votre staff. À quel point ça vous met en confiance pour la suite de la saison?
7: Sleep, eat and drink.
2: Well, we have a week off.
19: Bah, écoutez, moi je fais le travail, tout va bien, j'essaye de bien m'hydrater, de bien manger, de bien boire, de bien dormir.
7: Monday, yeah, we crack on for new block of training. It's very important to have some good training before the
19: et là on va repartir à l'entraînement avec un gros bloc.
7: Yeah,
19: pour la suite de la saison.
7: So nice in that field.
2: Congratulations.
7: Cheers.
19: Mais évidemment, j'ai hâte d'aller à la tuile pour la suite de la saison, c'est un parcours que j'aime bien. Luca Martin qui a progressé hein, en anglais en un an. On se rappelle de ses premières interviews à l'arrivée après sa première victoire au jet. Et là, ça y est, comme sur le vélo, il se lâche, le Français, qui va accentuer forcément son avance au classement général de la Coupe du Monde. On revoit le classement à l'arrivée avec deux drapeaux français. Luca Martin pour Cannondale devant Adrien Boichy pour Specialized. Ils auront été seuls au monde. Hein. Adrien Boichy qui a fait le ménage sur toute la première partie de course. Et donc Luca Martin qui a su conclure quand son adversaire, mais néanmoins compatriote, est allé au tapis. À noter le beau top 15 aussi de Joshua Dubo et Mathis Azzaro qui rentrent dans le top 20 malgré ses déboires en début de course, qui a eu du mal à repartir, à se relancer dans cette course, et puis l'abandon de Mathis Guay, hein, qu'on a vu porter son vélo sur les épaules. Regardez au classement, Luca Martin a passé le cap des 1000 points. Il est désormais deuxième. Adrien Boichy passé devant Dario Lillo. Et on va les retrouver tous les deux sur le podium, partagé avec l'Américain Bjorn Riley. Ils sont tous les trois de la même génération. Né en 2002, Luca Martin et Bjorn Riley. Né en 2003, Adrien Boichy. Et qui sont en train de prendre le pouvoir sur la génération Filippo Colombo, qui aura 30 ans l'année prochaine, sur Lucas Schwarzbauer, 30 ans cette année. Encore un peu d'amertume, hein, dans le sourire d'Adrien Boichy, qui aurait aimé que ça se passe différemment dans le dernier tour. Mais Luca Martin nous l'a dit, j'avais vu que ça glissait de plus en plus au fur et à mesure des passages et qu'il fallait faire attention dans les descentes. Et forcément cette deuxième place amère va laisser des traces et va lui apprendre plein de petites choses à Adrien Boichy. Mais le vainqueur, c'est lui, Luca Martin. Allez, au classement général de la Coupe du Monde, Dario Lillo est troisième derrière les deux Français. Filippo Colombo, quatrième, mais a déjà près de 400 points de retard de Luca Martin, qui a désormais une victoire de marge sur tout le monde. Et oui, il a fait chaud, c'est important de se désaltérer, de se réhydrater après la course. Allez, on y va, il va sauter ce bouchon. Bah alors, qu'est-ce qui se passe? Il est meilleur pour gagner des courses de vélo que pour déboucher le champagne. Quand ça veut pas, ça veut pas. Voilà, toujours l'aide d'un Américain quand il s'agit de faire des bêtises. On va y arriver, Luca Martin. Adrien Boichy, attention aux accidents. On en a vu des accidents sur le Giro notamment. On va tout casser, mais on y arrivera. Allez, à 3. 1, 2... 3, non, toujours pas. Et ben voilà, c'est un échec. Il aura tout gagné sur la piste. Ah, et voilà, ça y est, le champagne, enfin. Seul fail du jour aujourd'hui, piégé par la bouteille de bulle à l'arrivée. Et allez, c'est désormais la transition comme en MotoGP. On trinque directement dans la chaussure. Un jus de chaussette avec des bulles pour terminer cette journée. Et nous, on se retrouve très bientôt pour la suite de la Coupe du Monde de VTT. On ira donc à la Tuile en Italie avant, bien sûr, début juillet, d'aller ensuite en Andorre à Palalrinsal et de retrouver la France. Ce sera le week-end du 15 août en Haute-Savoie.

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3: Bonsoir à toutes et à tous et merci d'être avec nous en ce vendredi soir caniculaire. C'est chaud. C'est chaud dans le ciel, mais c'est chaud aussi aux États-Unis. La France va jouer pour la première place du groupe. C'est l'équipe de Greg, saison 5, épisode... Combien, Camille ?
4: 204.
3: 204, c'est dingue. Crazy, comme on dit là-bas, ça commence maintenant.

0: Nous sommes avec les supporters français dans le stade mythique des New England Patriots de Foxborough, à quelques kilomètres de Boston. Et les Français qui vont évidemment jouer ce soir contre la Norvège, au cœur de la marée bleue ce soir, ce France-Norvège pour la première place. Il y a beaucoup de choses à dire autour de ce match. Et d'ailleurs, on va dire beaucoup de choses. Vous allez voir, on va vous faire une très riche émission. On se fait plaisir de voir ces maillots français et norvégiens mélangés pour une belle fête du football. J'espère que vous êtes en forme ce soir. Merci d'avoir été aussi nombreux hier autour de la table ce soir. Camille Macali, bonsoir Camille.
1: Salut Greg, bonsoir à tous.
0: Bien.
1: Très bien.
0: À vos côtés, Jean Malonzo.
2: Salut Greg.
0: Il a hier change de place. Hop, hop, hop.
2: Hein, et puis un petit bisou à mon petit pote Marin qui nous a fait un beau petit cadeau.
0: Ah ouais, joli.
2: Alors c'est le PSG, mais c'est un peu les couleurs d'équipe de France aussi.
0: Ouais.
2: Donc ça va. Donc j'embrasse bien fort.
0: Alors, on lui fait un bisou, bravo.
2: Voilà.
0: Likash Dorasso, bonsoir Likash, ça va bien ?
3: Ça va super.
0: Bon, de l'autre côté, il a fait une très grosse émission hier. Je tiens à vous dire, il a mis la barre très haute avec son souuuu comme ça, qui a mis le feu aux réseaux sociaux. Ah bon. Bonsoir Nabil Djellit.
4: Bonsoir Greg, bonsoir à tous. J'espère que j'aurai pas de problème. Parce que...
0: Non, ça va aller. Non, je vais arrêter là.
1: Oui.
0: Bonsoir Djibril Cissé.
5: Bonsoir, bonsoir.
0: Ça va bien ?
5: Tout va bien.
0: Très chic.
5: Bien.
0: Et à vos côtés, très chic, avec l'équipe de France. Mon petit Rafou.
6: Eh oui, maillot qui porteront ce soir.
0: Bien sûr, j'aime beaucoup cette couleur. Je tiens à vous le dire, je trouve que c'est un très très beau maillot. Et je sais qui ici aurait voulu le porter, il est à votre gauche.
6: Ouais. Il ne rentre pas dedans.
0: Avec plaisir.
6: Comment ? Il ne rentrera pas
0: dedans. Non, là, il ne rentre pas, il passe un mois, maximum. Allez, voici le sommaire de l'émission. De quoi allons-nous parler ce soir ? Regardez, au programme de l'ETG, est-ce qu'il y aura un 3 sur 3 pour les Bleus ? Le sans faute, c'est la question qu'on se pose. La première place est en jeu. En jeu, évidemment, sans doute. Un tableau légèrement plus simple, je dis bien légèrement parce qu'on ne sait jamais, et surtout des kilomètres en moins et un camp de base qui reste le même. Il y a pas mal d'enjeux pour l'équipe de France. Une attaque inarrêtable, c'est le comment de Raphaël. Comment l'attaque des Bleus est devenue inarrêtable? Franchement, ce trio-là, voilà, je m'arrête à ce point et vous en direz plus tout à l'heure. Et quel kiff. Avec ou sans Haaland, on peut déjà vous donner la réponse. Hein. Ce sera sans Erling Haaland. Comme annoncé, il va mettre une équipe B, le sélectionneur norvégien. Tout le monde a cru qu'il le fait, mais non. Le sélectionneur norvégien a dit « On est content d'être qualifié. Je dois les reposer pour les 16e. Il y aura une équipe B pour la Norvège ce soir. » Et puis, hier, on a vécu un super match. D'ailleurs, on a vu une super Coupe du Monde, disons-le clairement. Ce Équateur-Allemagne avec les Équatoriens qu'on attendait haut, qui étaient décevants depuis le début de la compète et qui sont allés s'imposer, arracher leur qualif contre les Allemands 2-1 alors qu'ils étaient menés 1-0. Très, très, très belle rencontre hier. Les Allemands qui pourraient être nos adversaires en 8e de finale si jamais les deux équipes passaient leur 16e. On aura ce soir également une pensée pour Antoine Pinot qui ne sera pas avec nous. Permettez-moi de saluer la petite Suzanne Pinot qui est arrivée au monde tout à l'heure. Bravo Antoine. Bienvenue à Suzanne. Ma chère Suzanne, sache-le, Suzanne, je te le dis les yeux dans les yeux, tu tombes dans une famille magnifique. Ta grande sœur, ta maman, ton papa, tout le monde va t'aimer. Et longue et belle vie à toi et à la petite famille. Voilà, il y aura aussi l'immanquable Mercato et l'immanquable Coupe du Monde. On y va tout de suite avec l'immanquable tout court. Nous sommes du côté de Foxborough où nous attend Giovanni Castaldi. Bonsoir Giovanni. Il ne reste plus beaucoup à attendre, hein, 2h36 avant le coup d'envoi de ce France-Norvège. Giovanni, c'était un classique en soir de match. Un point météo, s'il vous plaît, c'est important. Parce que nous, on est toujours à 40 et vous?
7: Bonjour Greg, bonjour à tous. Bah écoutez, la température est moins violente, si je comprends bien, qu'en région parisienne et un petit peu partout sur le territoire français. Le ciel est légèrement couvert, il y a une petite chaleur mais largement supportable et on estime environ à 15 à 20% les chances d'orage durant la rencontre entre la France et la Norvège. Pour l'instant il ne pleut pas, il a plu ce matin à Boston, mais comme vous le savez, le lieu du Gillette Stadium est à Foxborough, c'est à environ une heure, une trentaine de 35 kilomètres du centre de Boston.
0: Giovanni, je me suis un peu avancé quand j'ai annoncé que l'équipe B de la Norvège, les compos n'étant pas tombés. Voilà, donc j'y suis allé selon les infos qu'on avait glanées à droite ou à gauche. Et disons que, on va dire quoi, il est hautement probable que ce soit une équipe B. Voilà, comme ça je prends un peu moins de risques. C'est pas bien grave.
7: Bah écoutez, c'est nos confrères du journal L'Équipe qui ont pu confirmer les informations de la presse norvégienne. On va garder le conditionnel qui est de rigueur en avant-match. Mais voilà, il y a de très fortes chances que Martin Ødegaard, Sørloth et surtout Erling Haaland ne débutent pas la rencontre. On pensait que c'était un énorme coup de com' de la part de l'attaquant de Manchester City lorsqu'après la victoire face au Sénégal, il a dit « Bon, ce match m'importe peu ». Il semblerait, Greg, que tout ceci confirme la volonté de la Norvège de bien faire tourner puisque la qualification est acquise.
0: Alors, on précise également une chose, c'est que la Norvège va jouer la Côte d'Ivoire si jamais elle était deuxième. Mmh. Et que ça ne semble pas leur poser beaucoup de problèmes. Ce qu'ils veulent, c'est du repos. Est-ce que parmi vous quatre, quelqu'un comprend ce que fait le sélectionneur norvégien et sa stratégie?
1: Oui.
0: Ah, Djibril.
1: Oui, je comprends. Lui, son objectif, c'était de passer. Ils sont passés. Il a une attaque qui est clairement leur point fort. Et il peut se passer une blessure, il peut se passer...
0: Oui, mais ils sortent un tableau, un déplacement, tout ça, c'est pas grave.
1: Non, ils ont sûrement analysé les deux équipes qu'ils allaient
0: Suède ou Côte d'Ivoire
1: jouer et ils sont sûrement heureux avec ça. Mais moi je comprends de faire reposer. Ouais.
2: Je pense, je suis d'accord avec Jim. Son calcul, c'est de se dire est-ce qu'avec ma grosse équipe, je bats sur les Bleus? Non. Donc quitte à pas battre sur les Bleus, bah du coup je mets mes stars au repos, je fais deuxième sur. Sur un malentendu, on peut les embêter, mais au moins, je m'assure qu'il y a
0: raison de rappeler ça, parce que je rappelle que le pénalty que met Sadio Mané à la dernière minute avec le Sénégal, fait que s'il y avait eu match nul, voilà, c'était la France qui passait.
2: Ça change, voilà, exactement. Mais donc, je alors, après, on en reparlera tout au long de l'émission, moi, je suis hyper déçu. Parce qu'effectivement, on en parlait hier, vous disiez, mais non, moi, je suis content parce qu'ils ne mettent pas une bonne équipe, la France va gagner. C'est probable maintenant, j'espère bien. Mais en revanche, moi, en tant que mordu de foot, bah, oui. Je suis un peu déçu parce que je me faisais une joie de cette affiche dès les tirages au sort. Et elle est un peu tronquée ce soir. Mais après, je comprends tout à fait. Mais j'ai une petite déception.
0: Un match
2: quand même.
0: Mais.
2: Ah, c'est pas pareil, Greg, quand même.
0: Non, mais.
2: C'est pas pareil, quand même.
0: Ah, Vikash.
3: Bah, quoi qu'il arrive, il n'y aurait pas eu d'enjeu. Enfin, c'est.
0: Ah,
3: bah, il
0: n'y
3: a pas d'élimination à la clé.
0: Non,
3: ça, c'est quand même.
0: C'est pas le même adversaire, je trouve. C'est pas le même parcours.
2: Un
0: c'est plus
2: Mbappé,
0: de kilomètres.
2: Tu sais pas un peu
5: moi un peu quand même.
3: Non, pas spécialement.
2: Ah, ouais, moi aussi.
3: Mbappé, moi, je pense que lui, il doit jouer. Parce que lui, il veut marquer l'histoire de la Coupe du Monde, il veut continuer à mettre des buts. Haaland, c'est moins son projet, c'est plutôt d'aller avec une équipe, parce qu'a priori, ils sont quand même beaucoup moins forts que l'équipe de France. Mbappé veut gagner et en plus mettre 20...
0: D'ailleurs, sur le sélectionneur norvégien, clairement dit...
6: Il s'en fout du classement des meilleurs buteurs.
0: Voilà, dis-moi, le classement des meilleurs buteurs de Haaland, c'est pas mon problème. Camille.
8: Oui, justement, ce duel Mbappé-Haaland, tout le monde en salivait déjà. C'était un peu l'affiche attendue du soir. Tous les médias ont fait leur une là-dessus. Les sites de Paris qui posaient la question qui marquera le plus de buts entre Mbappé et Haaland. Il y avait des grosses cotes. D'un côté, 3 pour Mbappé, 2 pour Haaland. Bref, en tout cas, ce n'est pas la priorité côté norvégien. On en a parlé, comme l'expliquait Ståle Solbakken. Je pense que ce match est important, mais que le plus important, c'est le 16e de finale à venir. Il faudra qu'on soit prêt mentalement et physiquement pour ce 16e. Un match qui pourra durer potentiellement 30 minutes de plus aussi, il nous explique, si on a des prolongations. C'est pour cette raison qu'il est possible que je fasse des changements. Donc voilà, en tout cas, il n'a vraiment pas bluffé aussi le sélectionneur norvégien.
0: Après, Nabil Djellit, je vous ai vu tiquer là quand j'ai parlé des adversaires. Et après, on revient vraiment sur la France. Hein. Mais l'importance de la première place, c'est, il me semble, peut-être que vous me contredirez, que la Suède me semble moins forte que la Côte d'Ivoire.
4: Ouais.
0: Et que le 16e de finale, c'est pas tout à fait le même.
4: Ah ben c'est pas le même client, surtout que la Côte d'Ivoire, franchement, ils ont fini deuxième de leur groupe. On en parlait avec Djibril avant de rentrer sur le plateau. Mais enfin, c'était la meilleure équipe de la poule pour moi. Parce que face aux Allemands sur la fin.
6: Alors,
4: ils ont rien volé, entre guillemets. Mais les Ivoiriens, s'ils avaient mieux géré la situation.
0: C'est peut-être l'inexpérience aussi qui.
4: Mais si vous me demandez sur le contenu, quelle est la meilleure équipe de ce groupe-là, pour moi, c'était la Côte d'Ivoire, clairement. Et d'ailleurs, on les avait joués en amical. C'était un amical. Mais on a vu que c'était une équipe de grande qualité. La Norvège, ils ont testé le Sénégal pendant le tournoi. C'est à peu près pareil. Côte d'Ivoire-Sénégal. Donc, il va falloir être prêt. Réellement, je pense que les Norvégiens, s'ils avaient viré en tête au goal average, peut-être qu'ils auraient essayé de défendre leur place. Ils se disent, on va pas partir en conquête, on va y laisser du jus. C'est comme ça que je le vois. Moi, je suis un peu frustré. Je suis comme Jérôme. J'avais envie de voir Ødegaard. J'avais envie de voir Nusa. J'avais envie de voir Sørloth. J'avais envie de voir.
0: Bah, vous verrez Mbappé, ça sera encore mieux.
4: Non, mais je veux dire, non, mais voilà. Après, il y a quelques joueurs intéressants. Bob, par exemple, là, j'ai vu votre compo et tout. Bob, c'est un joueur assez excitant du côté norvégien. Donc il y a quand même de la qualité. Et pour la Norvège, c'est tout bénef parce que finalement, il implique tout le monde. Et c'est une équipe qui va être voilà, qui sera prête pour son 16e de finale, probablement contre la Côte d'Ivoire. Probablement.
2: Je pense que la Côte d'Ivoire, est, sur ce début de mondial, est supérieure au Sénégal.
4: Je pense que le Sénégal est tombé dans une poule quand même plus difficile que la Côte d'Ivoire.
6: Oui. Sur les enjeux du match, parce que là, du coup, on se dit il y a moins d'adversité ce soir, on va s'ennuyer, etc. Mais il y a quand même un enjeu pour l'équipe de France, c'est de gagner un troisième match et surtout faire le 3-3. Parce que le 3-3 en Coupe du Monde, c'est pas arrivé depuis 1998 que la France gagne ses trois matchs de poule à chaque fois. Il y a eu la Tunisie lors de la dernière Coupe du Monde. Il y a toujours eu un match nul, l'ennuyeux France-Danemark, souvenez-vous, par exemple, de 2018. Et l'autre enjeu, c'est de gagner ce dernier match à phase de groupe en tournoi majeur. C'est plus arrivé depuis la victoire face au Togo en 2006 avec Vikash. Donc il y a cet enjeu du troisième match à les remporter.
0: Je veux dire, il y a quand même un truc. Bon, on le savait, nous qui baignons dans le foot toute la journée et nos téléspectateurs qui sont passionnés, bien sûr, mais c'est là qu'on voit que quand même, quand on fait quelques changements, nous, et qu'eux en font, bah, ça vous disloque une équipe d'un côté et la vôtre reste quand même très forte. Alors, il n'a pas touché le choix, il a fait le choix de ne pas toucher l'attaque. Tant mieux pour nous, finalement.
7: Oui, bah c'est sûr qu'on a un bien plus gros réservoir que celui de la Norvège, qui a quand même un effectif de grande qualité. Mais je pense que pour l'équipe de France, et il faut pas se tromper, le fait de faire un 3-3 en Coupe du Monde, le staff de l'équipe de France et les joueurs s'en fichent royalement, non, puisque c'est des compétiteurs. Mais et on ne cesse de le répéter depuis 48 heures, mais c'est bien important que les téléspectateurs et les téléspectatrices comprennent l'enjeu prioritaire de cette première place. C'est vraiment la logistique. Faut se rendre compte à quel point cette Coupe du Monde est étendue, à quel point il y a des différences climatiques et à quel point de passer 25 minutes ou 2 heures dans un car tous les jours pour se rendre à l'entraînement, pour aller faire des conférences de presse, et ben ça peut peser sur les organismes et surtout sur le mental. Donc la priorité du staff de l'équipe de France, et c'est pour ça que cette compo va être celle-là, avec une rotation qui est minime pour un troisième match, c'est que c'est impératif de préserver les organismes et la fraîcheur mentale.
0: Vous savez qu'à un moment, j'ai cru que vous parliez pour vous, la façon de suivre l'équipe de France. Mais visiblement, vous êtes resté concentré sur les Bleus de Giovanni. Et ça me va très bien, bien évidemment. Il y a quand même un truc, moi, qui me...
7: Moi, tout va bien, Greg.
0: Ah bon, bah, oui, non, mais bien sûr, évidemment, tout va bien. C'était de l'ironie de Giovanni, je vous expliquerai. Mais Djibril Cissé, les joueurs, là, dans un groupe comme ça, c'est comme en club, ils ont envie de jouer tous les matchs ou ils comprennent?
1: Bon, après c'est une Coupe du Monde, c'est pas un tournoi de sixte, donc oui, tu as envie de forcément de jouer. Kylian, à mon avis, il va vouloir jouer et marquer aussi, et oui, t'as envie de te montrer. Là c'est il y a le monde entier qui te regarde, donc non, t'as pas trop envie de laisser ta place, ouais.
4: Mais quand tu sais que les autres ils font tourner et que ton équipe elle fait pas tourner, t'as des joueurs comme...
0: Mais si, il y a des changements, quelques changements,
4: ouais. Mais des joueurs, moi je pense à un joueur comme Cherki par exemple. Alors je veux bien qu'il peaufine l'entente au Lisée Mbappé.
6: Cherki, non.
0: Il est pas annoncé. Non, il n'est pas annoncé. Tu vois, il va rentrer à la 60e.
4: Ouais.
0: Oui, non, mais j'entends, mais c'est ce qu'on disait hier. Pensez à Warren Zaïre-Emery ou Lucas Hernandez qui ne joue pas du tout. Mateta qui n'est pas rentré.
2: Konaté
0: qui n'est pas rentré. Non, mais de toute façon, dans une Coupe du Monde, il y a des injustices. Mais je viens vous voir parce que tous les deux, vous avez connu une Coupe du Monde. Vous, il y a des moments où vous imaginiez que vous alliez jouer, vous n'avez pas joué, des choses comme ça. Je me demande si c'est dans un groupe, c'est important.
1: Il y a des changements d'habitude.
3: Oui, mais c'est pareil que pour les déplacements. Tout ça est vrai et pas vrai. Je veux dire, c'est en temps réel qu'ils vivent les choses. Et en temps réel, ils vont s'adapter, quoi qu'il arrive.
0: Bah Deschamps l'a dit, répété. Ils l'ont dit au stade. Il dit on ne veut pas aller
3: à Dallas.
0: Mais
3: oui, mais si jamais ça arrive, qu'est-ce qu'on fait? On arrête. On inverse la situation. Deschamps n'est pas là ce soir. Qu'est-ce qu'on fait avec Guy Stéphane, entraîneur? C'est quand même
0: normalement le deuxième entraîneur. Il y a une vie après le match, c'est ça.
3: Il y a toujours une adaptation à ce qui se passe en temps réel. Et une Coupe du Monde, on ne sait pas ce qui va se passer.
0: Mais on peut penser que c'est mieux. Ça vous...
3: Mais
0: ça,
3: non, oui, mais c'est pareil aussi pour je joue pas. Je veux dire, il a 26 joueurs à faire jouer, il peut faire tourner plus vite, il peut ne pas faire tourner, et quoi qu'il arrive, les autres vont, et lui, il va devoir manager ces 26 joueurs avec les temps de jeu qu'il y aura et qu'il n'y aura pas. Et il va réagir. Et puis les mecs vont y aller, parce que aujourd'hui, avec les réseaux sociaux, avec tout ce qui se passe, s'il y en a un d'entre eux qui commence à jouer au con, ça va se savoir. Enfin, je veux dire, on n'est plus à une époque où rien ne sortait. Hein. Tout sort, tout se voit.
0: Ou alors ça sortait, mais quand ça sortait, c'était pas dingue.
3: Ah, voilà. On pouvait quand même fermer facilement avant. Hein.
0: Donc c'était pas la bonne nouvelle. Hein, vous êtes d'accord avec Vikash ou pas?
2: Je trouve que ça.
0: Vous pensez que c'est... Moi, j'imagine. Je suis sans avoir été dans un groupe que c'est un peu frustrant et qu'à un moment, bah, à force de ronger son frein.
2: Là où je pense pas que Vikash minimise la logistique, mais je trouve que effectivement, sur une Coupe du Monde, sur un petit pays ou comme au Qatar il y a 3 ans et demi.
0: Ah oui.
2: C'est un demi-état, enfin c'est une ville américaine. C'est une petite ville américaine.
0: Ouais.
2: Et que là, effectivement, dans un contexte où c'est brûlant, c'est chaud, c'est cette semaine. Effectivement, l'enjeu, il est aussi de se dire, si on peut s'économiser 5000 km la semaine prochaine.
3: 6500. Ouais, est-ce que ça vaut le coup de faire jouer tous ces titulaires, de ne pas les reposer, et puis derrière, de ne pas faire vert.
0: Bien sûr, mais est-ce qu'il n'y a pas un moment sur ces titulaires, on parlera de l'attaque après, mais de se dire, comme c'est l'équipe B en face, ou ça, si on est assez bon, on mènerait 1-0, au pire, il y a un partout, on est premier. Je l'ai fait jouer 60 minutes. Je veux dire, Dembélé, il a joué deux fois 65 minutes.
1: Premier match, tu as 5 changements en plus maintenant.
3: Bah, Sénégal, il a fait 2 changements. Il fait 2 changements à 2-0, à 3-1. À 2-0, il bouge pas.
1: C'est le premier match.
3: Mais à 2-0, tu te dis, j'ai 5 changements.
0: Dembélé, les ballons d'or, il n'a pas joué deux fois 90 minutes.
3: Non, mais ça veut quand même dire qu'il y a les titulaires, il y en a 2-3, et puis derrière, il y a un fossé.
0: Oui, mais on le savait, non? Enfin, je veux dire,
3: Non, vous venez de dire qu'en fait.
0: Non, mais les trois devant, c'est comme Zidane en 2006.
3: Non, mais depuis le début, on dit quand même qu'on a trois équipes qui peuvent gagner avec la Coupe du Monde. Enfin, on a des changements impossibles. Lui, il n'a pas changé plus de 2 joueurs sur le premier match.
0: Parce qu'il y avait le côté. Et là, vous allez me dire si vous êtes OK avec ça, parfaire les automatismes des trois devant. C'est ce que je vous dis. Depuis le début, quand tout le monde me dit que ça va revenir en 4-3-3, il va remettre un troisième milieu, moi, je suis persuadé qu'il gagnera en attaquant, en marquant un but de plus que la
2: Messi. Non, mais si Deschamps a dit lui-même. D'ailleurs, je pense que Deschamps était sincère quand il disait en conférence de presse finir premier, c'est aussi pour la logistique. Je m'excuse, je reviens dessus. Et son calcul ce soir, c'est aussi de se dire, je pense, je mets la plus grosse équipe possible parce que finalement, il n'y a que Gusteau à droite et la croix dans l'axe.
0: Alors Gusteau, il va jouer, hein. Et il va Gusteau, pas jouer. C'est Koundé, non?
6: Ah non, ça fait partie des 5 joueurs.
0: Il me semblait qu'il y
6: avait. C'est Malo Gusteau qui a annoncé.
0: J'ai cru que ça avait changé dans la
2: journée. Il y a quand même 8 joueurs de champ.
0: C'est Koundé qui va jouer ce soir, les gars. Malo Gusteau, on l'a annoncé hier. C'est une erreur. Malo Gusteau ne jouera pas. Je maintiens ce que je vous ai dit.
2: Ok, donc c'est quasiment la grosse équipe.
0: Il va y avoir Maxence Lacroix.
2: Dans l'absolu.
0: Giovanni, on vient vous voir. On est d'accord par rapport au changement annoncé hier. Hier soir, moi, quand je suis rentré à la maison, il y avait eu un changement en regardant l'équipe du soir par rapport à l'EDG. Koundé, qu'on avait évoqué ensemble sur le banc, Koundé redevenait titulaire depuis hier soir.
7: Et effectivement, ça confirme quand même à quel point cette première place est essentielle pour l'équipe de France. Pour ce qui est de la compo probable, c'est Mike Maignan. Voilà, ils sont contents. Et donc pour ce qui est de la compo probable, c'est Mike Maignan dans les cages. À gauche, Théo Hernandez, comme pour le match face au Sénégal. La charnière centrale, Saliba ne va pas jouer, c'est Maxence Lacroix et Dayo Upamecano. Visiblement, quatre qualifications, c'était prévu pour le protocole que poursuit de suivre William Saliba par rapport à son dos. C'est bien Jules Koundé qui devrait débuter au poste de latéral droit et non Malo Gusteau. Milieu de terrain à deux avec Manu Koné et Aurélien Tchouaméni. On poursuit donc l'alternance. On a reposé Tchouaméni face à l'Irak. On repose maintenant Adrien Rabiot. Et puis devant, on touche pas aux trois fantastiques avec Michael Olise, Ousmane.

0: dans le logiciel du staff, il y a aussi ça qui est très important. Et de se dire ce soir, si ça se passe bien et qu'effectivement je peux changer 3 à 4 joueurs à l'heure de jeu, il le fera. C'est plutôt ça, plutôt ça que dans l'autre sens. Tu vois,
1: oui, plutôt que de commencer avec une équipe B, voilà. Il préfère envoyer l'équipe après, Djibril.
2: Après, moi, je trouve que c'est un vrai signe que t'envoies. Tu es là pour jouer et pour écraser tout le monde. T'es pas là pour...
3: C'est Cherki qui
2: a dit ça. Moi, je suis un peu d'accord.
1: Il s'était fait reprendre, d'ailleurs.
2: Moi, je suis un peu d'accord. Tu as une équipe qui est forte. Tu as des bons remplaçants qui sont peut-être au même niveau que tes titulaires. Mais tu joues, tu roules, tu écrases tout le monde et tu fais peur aux gens. Moi, je pense que c'est la bonne solution. Tant que tes titulaires sont capables, ils ne sont pas fous non plus. S'ils sont crevés, ils lèvent la main et ils te le disent. Tant qu'ils sont aptes à jouer, qu'ils jouent.
4: Mais c'est d'ailleurs pour ça que la Norvège, on ne voit pas la grosse équipe. Comme ça, en fait, ils auront écrasé une équipe qui est moyenne. Une équipe qui n'a pas ses gros joueurs. Et la valeur de la victoire de l'équipe de France ce soir sans les trois très gros.
2: Oui, mais le travail sera fait.
4: Ah oui, c'est pas la même chose. Tu bats la Norvège et tu dis c'est pas leur problème. Bah si, tu dis j'ai battu la Norvège, j'ai écrasé la Norvège qui est censée meilleur joueur.
1: C'est la logistique qui est jouée la Suède.
4: Mais par rapport à ce que disait Djibril, d'envoyer un message où j'écrase tout le monde.
2: Oui, mais si j'écrase la Norvège
4: qui a pas ses trucs, d'écraser la Norvège.
1: Et je pense que si vous mettez encore une victoire nette, vous restez premier des bookmakers.
0: Sauf que l'équipe de France a annoncé.
2: L'Allemagne se fait taper par l'Équateur.
0: Non, mais l'équipe de France a annoncé mettre la grosse équipe.
4: Oui, donc l'équipe de France prend un risque en fait. L'équipe de France prend un risque de se faire taper en ayant mis la grosse équipe.
2: Ouais.
4: Et pas l'inverse.
1: Il y a un risque à ce moment-là, il y a toujours un risque. Oui.
0: Parce que la Norvège, c'est pareil. Qui nous dit qu'ils ne vont pas se faire taper contre la Côte d'Ivoire en fin de tournée ce soir?
1: Ah, bah oui. C'est pas parce que vous avez un an de sort là que vous battrez la Côte d'Ivoire. Voilà. Mais après, c'est des choix de staff.
4: Par rapport à ce troisième match, le troisième match, quand nous, le Togo, on s'aperçoit qu'en fait, il va être décisif et on se rend compte qu'en fait, il ne va pas changer, nous, les joueurs qui jouent au moins, c'est pas facile, quoi. Ouais, on n'avait pas eu ce match où on a pu débuter un match de Coupe du Monde. C'est quand même pas la même chose que de rentrer en cours de match. Et on n'a pas pu vivre ce moment. Voilà, c'est comme ça.
1: Mais après,
4: il a fallu tenir tout le... Et plus ça va, et plus c'est dur, et plus c'est long. Et il faut tenir en n'ayant jamais joué.
1: Après, ce qu'il faut, c'est espérer qu'il y ait 3-0 à la 65e. Comme ça, tout le monde peut rentrer un peu plus rapidement à chaque rencontre. 16e, 8e, quart, on écrase tout le monde. Vas-y. Giovanni, point supporter. Je vois beaucoup de maillots rouges, là. Il y a tout le pays qui est là-bas.
5: Ils viennent voir Haaland.
6: Bah écoutez, c'est en train de s'équilibrer. Quand on a commencé l'émission, Greg, c'est vrai qu'il y avait pas mal de supporters norvégiens, beaucoup de maillots d'Erling Haaland, mais les supporters français commencent à arriver ici à Foxborough. On a pu croiser quelques supporters tricolores. Malheureusement, ils étaient pressés de rentrer dans le stade. Ils nous ont demandé si c'était vrai. Est-ce que Haaland ne joue pas? On a fait 6000 km pour ne pas voir Erling Haaland. Il y a une forme de déception, un petit peu comme Jérôme Alonso, à ne pas voir les stars de cette équipe norvégienne, puisque c'était une affiche extrêmement sexy sur le papier.
1: Ah oui, c'est un peu frustrant. Alors là, du côté supporter ou téléspectateur, c'est un peu frustrant. Je vous l'accorde. On se ferait peut-être un petit zapping, là. Allez, on va regarder le zapping de Tony Molina. Et puis après, il y aura l'immanquable Mercato.
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0: pas, c'est le saumon. Vous allez goûter le saumon, vous allez me dire ce que vous en pensez un petit peu.
1: Oh, c'est beau.
0: Et alors ça, c'est un plat typique norvégien.
2: Oui. Bon, c'est un plat typique, mais évidemment un peu pour des anniversaires d'enfants. Lors de matchs de foot, dans le stade, on peut acheter ça.
0: Ah.
2: Ça ressemble au tog français que vous reconnaissez.
0: La galette saucisse en Bretagne.
2: Ouais. Un peu ça, voilà. Mais c'est une galette, mais à base de pommes de terre. Donc la galette, c'est plus norvégien dans
3: le saumon plat. Est incroyable.
4: Ça fond dans
5: j'ai jamais mangé un saumon comme ça.
0: Magnifique. C'est vrai
5: ça jamais j'ai magnifique. Mangé un saumon comme ça.
6: Incroyable. Oh, a little Rangers fan.
7: That's nice, good sportsmanship right there.
8: And Lankford fan.
9: Quel monument est représenté sur le logo du Paris Saint-Germain?
10: Ah, Notre-Dame...
9: Cache.
10: Notre-Dame de Marseille. Hein. Oh, pardon.
9: Notre-Dame de Marseille au PSG. Attendez. Nous vérifierons tout à l'heure si c'est la bonne réponse.
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0: ¡Esa!
1: 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François Hollande. Bonne chance à tous pour être sélectionnés et espérer remporter les 10 000 euros. Je pense que depuis Donald Duck, Donald Trump, on est sur une des questions. Dès que ça mélange un peu politique, c'est un peu rigolo. Voici l'immanquable Mercato. Et Raphaël, Maxence Lacroix, titulaire ce soir, bien parti pour s'engager avec Chelsea.
2: Ouais, donc il devrait quitter Crystal Palace après la Coupe du Monde, donc pour rejoindre les Blues. Le transfert qui s'élèverait à 55 millions d'euros, donc pour l'arrivée de Maxence Lacroix.
1: Alors, Nabil, est-ce que vous aimez ce move ?
3: Alors, j'aime ce move et je suis content de voir que la France a un défenseur supplémentaire de grande qualité qui est courtisé par les plus grands clubs. J'espère surtout que, en fait, c'est un choix de coach. Parce que Chelsea, pour l'instant, ils empilent des joueurs.
1: On rappelle Xabi Alonso.
3: Voilà. Donc, j'espère que c'est le choix du coach et non pas un choix spéculatif, si vous voyez ce que je veux dire.
1: Attendez, j'ai jamais posé la question parce que je ne l'ai pas recroisé, Djibril. Xabi Alonso à Chelsea. Faites-moi une tête de Djib, là. Je suis sûr que ça ne doit pas lui plaire. Faites-moi Xabi Alonso.
4: Non. Ouais, non. Je l'aurais espéré autre part.
1: Ouais,
2: voilà, c'est ça. C'est pas cher, 55 millions pour Chelsea. Hein.
1: Pour la Croix, c'est vrai qu'on a vu des défenseurs plus chers que ça.
4: Non, à Liverpool, il y avait de la place.
1: Oui.
4: Il a signé un peu trop tôt. Il s'est peut-être un peu trop
1: précipité. Enfin, il savait qu'ils allaient le virer, c'est peut-être qu'il ne le voulait pas.
3: Ouais, le directeur sportif de Liverpool, c'est l'ancien directeur sportif de Bournemouth. Donc, il a fait venir le coach qu'il avait fait venir à Bournemouth. C'est ça, le foot, c'est l'histoire de réseau.
1: Voilà, les gars, des parties dans le zig, dans le zag. On
4: est
1: l'info, c'est Maxence Lacroix, 55 millions à Chelsea. Merci, les gars. L'OM, encadrer la masse salariale. Là.
2: Et pas que l'OM, il y a également l'Olympique Lyonnais. Aussi. Donc, les deux Olympiques, donc, voilà, ça a été indiqué dans un communiqué via la DNCG. Encadrement de la masse salariale au budget de reprise à la suite du changement de contrôle des clubs. Donc, voilà, les deux clubs ont leur masse salariale de contrôler, d'encadrer.
1: Et à l'OM, Aubameyang est roulé sur le départ.
2: Ils sont confrontés donc à un souci financier délicat. L'OM, a lancé donc son opération dégraissage. D'après la Provence, Marseille réclame 1,5 million pour libérer Aubameyang, montant accessible pour faciliter un départ. Et je vous rappelle le salaire de 4,5 millions d'euros. Et puis, concernant Rulli, il y a, selon nos confrères argentins de TicSport, la priorité serait Boca Junior et donc un départ fixé à 9 millions d'euros.
1: Vous surprend ?
5: Rulli, c'était dans les tuyaux. Parce que,
1: je crois que c'est le meilleur gardien du monde il y a 6 mois.
5: Non, mais je crois que la fin de saison a fait réfléchir. Et puis Geoffrey Delange, derrière, ils en sont assez contents. Donc, je ne sais pas s'il n'y a pas une promotion en interne au niveau des gardiens. Puis Aubameyang, par rapport au salaire, ça me paraît plus logique. Par rapport à une masse salariale encadrée, évidemment. Par rapport à son rendement de fin de saison et à son salaire, c'est logique qu'il trouve une porte de sortie.
1: Gonçalo Ramos, toujours plus proche du Milan.
2: Selon le confrère de la Sky Italia, l'AC Milan, je vous rappelle, qui a fait de l'attaquant portugais sa priorité cet été. Des contacts auraient déjà eu lieu entre les parties et le Paris Saint-Germain qui réclamerait au minimum 40 millions d'euros pour l'ancien joueur de Benfica.
1: Et Rosenior, priorité du Paris FC en cas de départ de Comboiré.
2: Oui, parti de Strasbourg en janvier pour tenter sa chance sur le banc de Chelsea où il n'était resté que 4 mois. Et bien le Britannique figure dans les petits papiers du Paris FC. Ce sont nos confrères du Parisien qui nous donnent cette information. En cas de départ de Antoine Comboiré qui, il y a quelques instants, a réagi alors qu'il y a quand même un sacré flou quant au fait qu'il reste du côté du Paris FC. Mon avenir, je l'ai déjà dit, je ne sais pas. Il y a des choses à mettre sur la table. On va voir des discussions et la semaine pour réfléchir, je serai là, donc à la reprise, mercredi.
1: Le tempo d'Antoine Comboiré, je vous assure, c'est quelque chose d'assez extraordinaire. Je crois que j'ai rarement vu, et je parlais en présence de quelques-uns de ses amis, quelqu'un qui était aussi déterminé et à qui on n'impose rien, en fait, tout simplement. Allez, dans un instant, l'immanquable Coupe du Monde, le survivant et le comment l'attaque des Bleus est devenue inarrêtable, à tout de suite.
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18: Merci d'être là, c'est l'équipe de Grec, c'est jour de match. France-Norvège tout à l'heure pour savoir qui sera premier de groupe tout simplement et affronter à 98,8% l'équipe de Suède. Voici l'immanquable Coupe du Monde. Et cet immanquable Coupe du Monde, c'est en compagnie de Camille Macali. Vous êtes en forme, Camille ?
19: Très bien. Et vous, vous cherchez mes feuilles, j'ai l'impression.
18: Votre coupe du monde. Je commence par quoi, Camille ?
19: On va démarrer avec la sensation.
18: L'équateur qui bat la
19: main,
18: mais
19: bien sûr.
18: Bon,
19: voilà. Gonzalo Plata, auteur du deuxième but équatorien hier, synonyme de qualification en 16e, a rendu tout un pays heureux. L'attaquant de Flamengo qui a surtout permis à la population locale de célébrer un jour férié aujourd'hui. Et oui, c'est le président équatorien Daniel Noboa qui l'a annoncé sur les réseaux. Merci aux joueurs et à l'entraîneur qui, malgré les critiques, les insultes et les mauvais moments qu'ils ont traversés, ont su se ressaisir et offrir cette immense joie à tout le pays. Demain, jour férié, vive l'Équateur.
18: Bon, très sincèrement, l'Équateur, beaucoup d'entre nous, je pense qu'on peut tous s'inclure, on faisait une sorte d'épouvantail de la compète parce que grosse défense.
20: Deuxième de la zone,
18: deuxième
20: du
18: voilà,
20: sud
18: des qualifs. On était très déçus. Et hier, Nabil, vous étiez là. Personne n'imaginait vraiment qu'ils allaient battre l'Allemagne. J'avais moi parié un nul perso, mais attention.
20: Ils avaient surtout des problèmes d'efficacité en attaque. Et ça tombe bien parce que là, j'ai deux vannes. Del Plata, il en avait marre, donc c'était marre Del Plata et il a marqué.
18: Oui, oui.
20: Et pour eux, c'était Akito ou double. Oh, donc, ils sont encore dans la compétition.
18: Le gars prépare son one man. Qu'est-ce que vous voulez que je
21: dise? Il annonce ses
18: vannes. En fait, non, mais vous savez ce qu'il m'a fait?
19: Attendez,
18: je vous emmène dans les coulisses. Djibril,
21: il
18: était à côté de...
21: Il décortique.
18: Non, mais il est à côté de Nabil. Et Nabil m'a regardé quand j'ai lancé Camille. Il m'a fait... Comme ça, il m'a fait...
21: Il est fort, il
18: compris.
20: Et pour terminer, vous pouvez faire le tri... Ou elle trie sur mes
21: vannes. La tricolore. Ouais.
18: Voilà, c'est vraiment beaucoup là.
20: Ça peut être lourd.
18: Qu'est-ce que vous pensez de ça? Si vous pensez pas des
2: Jim, il a dit, c'est pas... elles sont pas mal quand même.
20: Oui, non, mais... Merci, Jim.
18: Il a un amour pour ses choix flatté
21: quand même. Public, moi.
20: Qu'est-ce que vous pensez de cette équipe d'Équateur?
21: Ben, honnêtement, avant le. Moi, je regardais le match de la Côte d'Ivoire, qui est mon deuxième pays. Et je parlais avec mon beau-fils et je donnais pas, je mettais pas un centime sur l'Équateur. Je me suis dit, l'Allemagne va les balayer. Nous, avec la Côte d'Ivoire, avec un nul, ça passe, même si. Voilà, donc j'avais fait mes calculs. Et j'avais bien l'air bête quand je me suis mis au lit et que j'ai
20: ça
21: vu.
20: Ça, c'est le jeu des pronos, hein, Djibril. Vous en faites comme ça.
18: Tous
20: hein.
18: L'air bête depuis le début.
21: Ouais, ben, je pense que personne ne l'a vu venir, ça.
22: Non, mais non. Le feu qu'ils ont mis au stade.
21: Personne.
20: Oui. C'est génial.
22: C'est exceptionnel. Hein exceptionnel.
20: Oh, et là, attention, parce que c'est pour l'Angleterre, a priori.
18: Ouh, c'est un sacré ouais. Match. Là.
20: 16e de finale, c'est Angleterre-Équateur.
22: Il y a quand même 2-3 16e.
20: Bah, c'est pas le plus simple des 16e.
22: Non, hein. On dit les 16e, ça va être.
23: Il peut y avoir de la casse. Hein.
20: Ah, il y a des gros 16e.
22: Il y a 2-3 16e déjà.
20: Oui, mais là, celui-là, moi, je trouve que le Angleterre-Équateur, les grands perdants, c'est les Anglais du résultat d'hier, quand même. Parce que.
18: Pays-Bas, Maroc et Brésil-Japon.
20: Non, mais bien sûr, ça, c'est les deux monstres des 16e. Mais là, si on reste sur l'Équateur, les gars, ne refaites pas tous les 16e. Angleterre-Équateur, Vicage Dorasso. Je dis pas que les Équatoriens sont favoris du tout. Je dis que c'est vraiment le France-Paraguay 8e 98. Vous voyez, c'est le truc, tu te dis, waouh, lourd.
24: Il y a un truc qui habite ce genre de pays, un truc de patriote, quoi, très fort. On défend notre pays, on joue pour notre pays. Et on l'a senti tout le match et on l'a senti à la fin, surtout. Pardon ?
18: Il y a une diaspora.
24: Aussi, non, mais même sur le terrain, on a senti des mecs qui se sont... défoncés, qui on les sentait habités. Moi j'ai honnêtement regardé le match en espérant que ça se passe comme ça.
20: Ah oui.
24: Oui, j'espérais. Ah oui.
20: On l'a presque vu venir, le match avancé.
24: Et j'ai regardé vraiment le match jusqu'au bout à fond et j'étais un peu supporter de l'Équateur.
20: L'Allemagne inquiète d'ailleurs après sa défaite face à l'Équateur.
19: La presse allemande qui n'a pas été tendre avec les hommes de Nagelsmann, kicker qui ne mâche pas ses mots, des lacunes dans tous les secteurs de l'équipe. Voilà comment le parcours allemand s'achève prématurément. Le média allemand qui poursuit dans ses conditions, il est peu probable que le tournoi se prolonge pour l'équipe de Nagelsmann. Même tonalité du côté de Bild, particulièrement sévère. Cette performance est inquiétante. L'équipe de Nagelsmann a livré une prestation fébrile, parfois même désorganisée. À ce rythme, l'élimination ne saurait tarder. Et puis parmi les suiveurs, c'est Jürgen Klopp qui n'a pas caché son agacement, lui non plus. Nous avons fait les mauvais choix sur le terrain. Nous avons joué un football inadapté face à un adversaire agressif. Il y a eu tellement de choses qui n'allaient pas bien aujourd'hui. On ne va pas passer les prochain tour sans encombre, une prestation qui change totalement l'atmosphère autour de cette équipe d'Allemagne.
20: Klopp, quand il prend la parole en Allemagne, en plus, attention. Hein.
22: Il a un peu écouté.
20: Qu'est-ce que vous en pensez de ces Allemands?
22: La tenue était très belle.
20: Oui, voilà. Franchement, ils sont...
22: À part ça, ouais, c'est pas et puis alors, c'est mon cheval de bataille, mais alors, Neuer, hier, c'est...
20: Ça commence à se voir.
22: C'est son âge, là, vraiment, là. Ouais. Là, c'est cette Coupe du Monde.
20: Malheureusement. Plus ou moins annoncé. Hein.
22: Il se baisse pas, il avance pas, et puis même, je trouve que... On a souvent eu le débat, je parle d'ailleurs deux secondes, sur ce qu'il dégageait. Je disais, même si parfois il est un peu moins bien, il dégage un truc où vraiment, tu vois, là, c'est un peu Oliver Kahn à l'époque, tu vois. Et je trouve que là, il dégage même plus ça, quoi. Et ça veut dire que ça rejaillit, il est sur la défense, qui n'est déjà pas folichonne.
20: Bah déjà, ils ont Rudiger maintenant qui est repassé dans l'équipe type.
22: Il fait son âge aussi.
23: Schlotterbeck est forfait.
20: Voilà,
18: j'adore ce joueur, Schlotterbeck, là.
20: Oui, mais là, il n'est plus là.
18: Forfait,
20: j'avais beaucoup de gens autour de ce plateau. Et
23: c'était pas très malin de ne pas faire tourner.
20: Prono n'est pas un faux. Je dis juste. Que beaucoup me disaient, attention, c'est le retour de l'Allemagne. Moi, je me disais, franchement, en 8e, je les prends tous les jours.
23: Là,
20: ça ne veut pas dire qu'on va passer si on les joue.
24: Il se fait avoir sur un match où il aurait pu faire tourner et être peinard. Il envoie l'équipe type pour se faire massacrer et derrière, il se fait défoncer.
23: Parce que contrairement aux Bleus, l'Allemagne était déjà sûre d'être première, donc déjà qualifiée sûre d'être première. Et quand on regarde le 11 de départ, a priori, c'est celui qui va continuer l'aventure et qui va donc affronter la Côte d'Ivoire. Il y avait peut-être la possibilité de faire tourner. Il n'a pas eu le choix. Il a mis juste David Raum à la place de Brand. Mais pour le reste, c'est l'équipe qui débute à tous les matchs. Et donc, c'était une équipe qui était en confiance et c'est une équipe qui maintenant n'est plus en confiance. Il va falloir remobiliser ces 11 qui ont joué hier.
20: Compris pourquoi il mettait ses 11. Alors
18: contre qui pourrait tomber?
20: Il pouvait prendre 8-0, ça changeait rien. Comme
24: non, puis son système où limite Kimmich a joué troisième défenseur central, on ne sait pas trop à quoi il sert. Genre déjà, juste ça, passer à 4 avec Kimmich plus haut, comme il joue au Bayern Munich, c'est quand même le joueur le plus important, le plus impactant, et il le met à droite,
20: il
24: le bloque.
20: Il y a des joueurs quand même, pardon. Vous me dites, il y a des jolis noms, Nabil, je vous entendais là.
18: Ah, oui, il y a des jolis noms, mais
20: il y a pas de qualité. Le Roi Sané, c'est plus une star du football européen. La réalité, c'est ça. Mais non,
22: mais le Roi Sané, ça a toujours été un miracle.
24: Oui, mais
0: Il est titulaire.
22: Arrêtez avec ce joueur.
20: Bah, le Roi Sané, il est un peu intermittent. C'est vrai qu'il est.
0: Non, mais c'est pas, c'est pas pour le viser. Je veux dire, que Kimmich, il, par moment, il fait l'âge de Kimmich. C'est plus même qu'au Bayern.
20: Jusqu'à présent, ce qui était inquiétant dans leur football, c'est surtout l'aspect défensif. Parce que sur les dernières Coupes du Monde, quand ils se font éliminer, ils se créent beaucoup de situations et d'occasions. Et là, je les ai vus face à la Côte d'Ivoire. Ils les ont regardés tranquillement dans les yeux. Limite, ils auront parfois marché dessus. Et moi, ce que je voulais savoir, c'est contre qui
23: Paraguay.
20: Après
23: Paraguay. La plus grosse probabilité, c'est le Paraguay. Et après, a priori,
0: la France 8e.
20: D'accord. Mais bon, là, on parle d'une équipe où tu ne sais pas ce qui peut te projeter
0: très loin. Paraguay, Équateur, je ne suis pas du tout en train de vous dire que c'est les mêmes équipes, elles sont la même
24: configuration. Le Roi Sané, il joue parce que l'Équateur, c'est meilleur.
0: Bien sûr, mais c'est quand même le genre de match.
20: Ça peut être ennuyeux. Ça peut être ennuyeux.
24: Après, non, sur le papier, c'est une belle équipe. Wirtz, il a juste pas été bon de l'année. Il peut pas d'un seul coup devenir super bon. Gnabry s'est blessé. C'est surtout pour ça que le Roi Sané joue.
0: C'est plus des noms des grands joueurs.
24: Et normalement, enfin, comme ça va en ce moment, Undav doit jouer à la place de Havertz devant. Il doit changer.
0: Il le fait pas.
24: Il le fait pas.
0: La Côte d'Ivoire s'offre une qualification historique grâce à Nicolas Pépé.
19: Face à Curaçao, il ouvre le score dès les premières minutes et lance parfaitement les éléphants avec un deuxième but aussi, plein de sang-froid. Il a définitivement libéré la Côte d'Ivoire. Pourtant, il avait longtemps été critiqué, il a même été mis de côté lors de la dernière CAN. Mais Pépé a écrit une page inoubliable de l'histoire du foot ivoirien après avoir brisé ce plafond de verre, les Ivoiriens qui ne se fixent plus de limites. Et surtout, ils vont regarder attentivement le France-Norvège de ce soir qui décidera de leur prochain adversaire en 16e de finale.
0: Mais, pardon, Djibril, je vois votre joie et votre bonheur, évidemment, parce que c'est votre deuxième pays, vous l'avez, bien sûr. Non, mais la réalité, c'est que c'est un train qui arrive à l'heure. Qui avait un doute sur le fait que la Côte d'Ivoire serait pas au rendez-vous des 16e et fort? Enfin, pour moi, c'est une évidence, non? Mais je suis heureux, c'est pas la question, hein. Mais ils doivent être sûrs de leur force, non?
21: Oui, après, on sait qu'il y a toujours des choses qui peuvent venir... perturber un peu les prestations, mais sur la qualité de l'équipe et la qualité qu'il y a dans ce groupe, c'était et moi, vu le match contre l'Allemagne, enfin, parce que j'étais au Kenya, mais pendant un moment donné, je me suis dit, on va faire 3 sur 3.
0: Hein. Je vous ai vu bloqué par un rhinocéros.
21: Ouais, je me suis dit, on va faire 3 sur 3. Et finalement, tu fais une belle prestation contre. Et là, ça m'étonne pas. Mais je suis content pour Pépé. Parce qu'il a vécu. Il a vécu.
23: Il est critiqué. Hein.
21: Il a vécu pas mal de choses.
0: Il n'est pas devenu celui qu'on pensait qu'il allait devenir quand il a quitté Choix de France.
21: Oui, voilà, mais récemment, avec l'histoire qu'il a eue de son interview, je trouve que c'est costaud de sa part d'être revenu.
0: Non, mais on est juste
1: Tiger,
0: content.
1: Là, je suis content aussi pour lui.
20: Non, mais c'est une équipe.
1: Ouais, je suis bien content quand même que cette équipe qui joue un football sauvage, je ne sais pas ce qu'il a dit, passe le tour, mette en difficulté des grosses équipes. Et j'espère qu'elle va aller très très loin, juste pour montrer.
0: Alors après, c'est sans doute, espérons-le pour nous dans ce cas-là, parce qu'en vrai, si on peut s'éviter un France-Côte d'Ivoire, vous voyez, pour Djibril, pour son petit cœur, là, ça serait trop compliqué. Non, mais je veux dire, très dur. Moi, je veux le voir, le Côte d'Ivoire-Norvège, par exemple, si jamais la France faisait match nul ce soir ou premier. Je veux le voir.
20: C'est un choc.
0: Gros choc.
20: Vous parlez des 16e de finale excitants.
0: Ouais.
20: Il est tout en haut et pas très loin d'être tout en haut.
0: Ah oui, non, vraiment, ça deviendrait.
22: Norvège-Côte d'Ivoire.
0: Ouais.
20: C'est du lourd, là, sur
22: il
20: ce qu'on a vu.
22: Complètement haut des 16e.
0: Ouais. Mmh. Ah, bah, il y a Pays-Bas-Maroc, Japon-Brésil et donc celui-là.
22: Ça fait déjà quand même beaucoup de 16e. Ouais, oui.
0: Non, vous rêvez de l'Afrique du Sud-Canada, Jérôme, je sais.
22: Parce
0: que je manque de respect, c'est terrible au Canada. Ils sont très bien.
20: Et à l'Afrique du Sud aussi.
0: Bien sûr, à tout le monde, vous savez. À un moment, on fait 48 équipes. On ne peut pas avoir 48 chouchous, pardon. On peut faire le fauder si vous voulez, mais non, on n'y arrivera pas. Qui m'a mis en 16e de finale immanquable, pays Canada, Afrique du Sud, personne.
23: Et États-Unis-Bosnie, c'est ça aussi?
0: Encore moins. Les pays en tête du groupe F, ils retrouveront le Maroc en 16e de finale.
19: Les Néerlandais qui terminent en tête après leur succès 3-1 face à la Tunisie. Et on aura bien un choc, vous l'avez dit, dès les 16e de finale, ce sera le Maroc. Dans la nuit de lundi à mardi, il faudra veiller très tard, hein, c'est vers 3h du matin. Mais les Pays-Bas qui ont déjà lancé l'avant-match face au Maroc avec Virgil van Dijk.
3: C'est une excellente équipe dotée de nombreuses qualités, mais elle a aussi des faiblesses et nous devons essayer de les exploiter. Nous avons encore quelques jours pour nous préparer, mais j'ai vraiment hâte d'y être, ce sera un beau match.
22: Mais là, les deux, tu te dis quand même, en 16e d'entrée.
0: Ouais, bah c'est comme ça,
20: c'est comme ça, c'est un croisement du monde.
0: On rappelle, vous jouez premier. Troisième, oui. Deuxième, et après, deuxième. Quand des deuxièmes doivent s'affronter, ça fait deuxième, et vous rejouez des deuxièmes en huitième pour équilibrer un maximum, quoi. Voilà, donc moi, je suis incapable de moindre pronostic sur ce match-là.
20: Bah, c'est, hein. c'est,
23: Vas-y, après, juste, le gagnant de ce match, on peut le dire, il sera quasiment en quart de finale de la Coupe du Monde parce qu'il va croiser le match préféré de Grégory Hacher, Afrique du Sud-Canada. Bah oui, si on regarde le bracket.
0: Minutes, vous me dites.
23: Regardez, mais non, mais je vais dans votre sens, je suis un faillot.
0: Vous me dites, il y a deux
23: regardez.
0: Minutes, vous manquez de respect, vous dites le gagnant, il est en quart de finale.
23: Non, mais j'exagère, mais c'est un peu vrai quand même.
0: Si ça je veux dire, comme ça, c'est pas au Canada ou en Afrique du Sud.
23: Non, mais bon.
0: Quoi, je veux dire, attendez, allez sur Djibril,
23: je sais que c'est pas comme ça que ça marche. Non, mais parce que
21: non, mais Greg. Je parle pour les gens.
23: Ah oui.
21: C'est pas comme ça que ça marche. Le Canada peut très bien taper
23: le Maroc ou les Pays-Bas.
21: La France ou le Maroc ou qui vous nous amenez. C'est pas, il faut justement se méfier de. Ils ont rien à jouer, ils ont rien à perdre.
0: Donc sur, alors, mais je veux dire, le Canada, ils ont perdu le fait de plus jouer à domicile, mais ils ont gagné un tableau a priori plus accessible. Mais alors, là, on reste sur deux secondes sur ce Pays-Bas Maroc. Vous m'aviez dit, Nabil, quand ils ont battu l'Algérie, les Pays-Bas, on a vu cette discussion. Moi, je dis, je ne crois pas du tout une seule seconde à cette équipe des Pays-Bas. Vous m'aviez dit, tu te trompes, c'est une bonne équipe.
20: Ah, c'est une très bonne équipe. C'est vrai que au milieu de terrain, elle est quand même assez impressionnante. Il y a Reinders, il y a De Jong, il y a
24: Gravenberg.
20: Pardon ?
24: Gravenberg.
20: Il y a Gravenberg. Donc elle a comme... Bon, là, ça va être une bataille du milieu entre les deux équipes. Si c'est le Maroc de la première mi-temps contre le Brésil avec cette intensité et tout, ça va être chaud pour les Néerlandais parce que les Marocains, ils ont été impressionnants. Et puis, je pense que le joueur le plus important à surveiller pour les Marocains du côté des Pays-Bas, c'est le 9, là. Parce qu'on parle de Haaland, tout ça, là. Brobé, là, l'attaquant.
21: Ouais.
20: Ah bah lui, quand il est en forme... Ouais, il est très difficile à tenir. Et je pense que ça va être la clé du match. Elle va être sur la gestion de cette attaque.
0: On est d'accord que c'est typiquement le genre de match qui fait que quand on aime le foot, on se lève à 3h du matin.
21: Là, oui.
0: Ça fait partie des affiches où on se dit bah, « je vais être dans le dur le lendemain ». Mais je me lève.
20: À 3h du matin, moi, je fais un orange pressé. Je regarde.
0: Ah, excellent.
24: Mais t'as pas couché, t'as regardé le match de midi, t'as regardé.
0: Non, mais vous l'avez le.
24: Oui, je l'ai bien sûr, pressé. Je l'ai.
0: Non, mais bon, parce que je me dis, au cas où, sait-on jamais. Marcelo Bielsa, face à la fronde de ses joueurs avant Uruguay et Espagne.
19: Selon les médias uruguayens, les quatre de la Céleste qui ont provoqué une réunion avec Marcelo Bielsa pour remettre en cause ses méthodes, des entraînements qui provoqueraient des blessures et une fatigue qui les empêche d'arriver au match dans les meilleures conditions. D'autres médias suiveur de l'Uruguay affirme qu'El Loco aurait grandement été agacé par cette entrevue. Il accuserait les joueurs de vouloir sa peau. On rappelle, hein, jouer la qualif dans cette ambiance, d'autant plus face à l'Espagne, c'est pas gagné pour l'Uruguay.
0: Jérôme Alonso est très énervé à côté de vous, je le vois. Là, ça brasse beaucoup d'air. Là, attention au mouvement.
19: J'ai vu des petites mains.
0: Oui, attention,
19: comme ça.
0: C'est des grosses pognes, hein, c'est pas des petites mains.
19: J'ai eu peur de la claque, mais non, ça va.
0: Non, jamais.
22: Non, je sais que je suis à contre-courant par rapport à Bielsa de beaucoup de gens, mais j'aime
0: non,
22: pas.
0: Non, c'est 50-50.
22: J'aime pas ce qu'il dégage. J'aime pas, enfin voilà. D'ailleurs, j'aime pas ce qu'il a fait à Marseille parce que ça serait n'importe quel entraîneur du monde à Marseille, notamment un Français. Il aurait été premier en décembre et quatrième en juin, il serait fait tuer. Lui, on l'a dit, c'est génial. Donc voilà.
0: C'était un des débats les plus agités de l'époque.
22: Bien sûr.
0: De, oui, mais, du soir.
22: Mais j'ai pas changé d'avis. Non, mais voilà, c'est pour ça.
0: Non, mais c'est bien d'avoir un avis. Hein.
20: Mais c'est intéressant, mais c'est vrai que ce qui est étonnant, c'est que quand même, t'as les plus grands entraîneurs de la séquence qui en fait se réfère à lui.
0: Les joueurs l'aiment moins quand même.
20: Comme Guardiola. Oui, après.
24: Les formations d'entraîneurs.
20: Ouais, mais bon, il a transmis des choses. Quoi.
0: Non, mais là,
21: c'est
0: là
21: plus pour... dans la grinta, je pense, dans le dans la manière de tenir ses hommes.
0: Moi, ce que j'ai, qualifié là, l'Uruguay, ils sont pas qualifiés.
24: Moi, le sentiment que j'ai, c'est qu'il aime pas ses joueurs. C'est à chaque fois, il y a des embrouilles. Avec... Enfin, il aime pas ses joueurs.
0: Il les presse beaucoup pour le coup.
20: Il leur explique pas grand chose en fait.
0: Non, mais là, ils jouent leur qualif face à l'Espagne. Excusez-moi, mais c'est quand même il y a des choses plus faciles que de se qualifier contre l'Espagne.
23: Absolument gagner.
0: Il faut gagner parce que un nul ça passe pas.
23: Non, ça passe pas.
0: Ça passe pas. Ok. Franchement, faudra on vérifie. Mais bon, c'est quand même compliqué. Les Belges aussi sous pression. Décidément, tout le monde est sous pression. La troisième journée magnifique.
19: Sauf nous. Donc on en profite. Non, bon, nos amis belges, voilà, qui vont devoir battre la Nouvelle-Zélande dans la nuit de vendredi à samedi pour avancer en 16e de finale. Et l'air n'est plus au calcul pour Rudy Garcia.
4: Partout, 0-0, c'est ça.
5: Ce sera un match difficile contre une équipe de Nouvelle-Zélande qui a des atouts. Mais encore une fois, on a qu'une idée en tête, c'est d'avoir 5 points à la fin du match, d'être qualifié. Et puis après, ça dépend pas de nous de savoir à quelle position on finira. Ce qu'on veut, nous, c'est aller en 16e de finale et le faire en gagnant ce match-là. Il n'y a pas d'autre résultat qui nous intéresse qu'une victoire demain.
19: La Belgique, qui est pour l'instant 3e du groupe G, avec 2 points devant la Nouvelle-Zélande, leur adversaire.
0: Franchement, bah là, faut battre la Nouvelle-Zélande. Parce que je veux bien qu'on me dise... Non. Si vous ne battez pas la Nouvelle-Zélande dans un match capital, vous n'avez rien à faire en 16e finale.
22: On a eu le débat en début de Coupe du Monde sur la Belgique. On les a mis dans les pas favoris. Et on se demandait cette équipe vieillissante en fin de cycle. Mais là, quand même, t'es un peu obligé de battre la Nouvelle-Zélande, quoi. Enfin, sinon, c'est un fiasco total. Mm. Sinon, c'est fiasco. Le mot, c'est fiasco, sinon.
0: Mais après, non, le vainqueur est qualifié, hein. Le vainqueur est qualifié.
23: Ah oui, parce que la Belgique aura 5 points. Donc là, ils ont 2 points. Ah,
22: l'Uruguay, ils jouent leur vie contre l'Espagne. Mm. Bon, si tu passes pas, tu dis. Pff, c'est l'Espagne, quoi.
0: Après, peut-être Belgique, que l'Espagne va faire tourner aussi. Enfin, oui. Il y a pas mal de. Non, on fait gaffe. On ne sait plus qui fait tourner, qui ne fait pas tourner.
23: Les Espagnols, ils ne sont pas sûrs d'être premiers.
0: Non, c'est pour ça
23: que ce n'est pas sûr qu'ils fassent tourner.
0: Quelqu'un croit en ces Belges encore, là, après ce qu'on a vu en deux matchs?
22: Pour passer ce match.
6: Contre,
22: oui,
6: ouais, contre ce match-là, quand même.
22: Moins que l'écart, non?
6: Sur ce match, oui, après, je suis
24: pas voilà, sûr, moi. Voilà, après, 0-0 voilà, contre l'Iran. Ils ont quelques occasions, les autres aussi. Je trouve que c'est une équipe moyenne, quoi.
20: C'est très moyen. Une baisse de qualité certaine. Il y a des joueurs qui n'ont pas joué depuis très longtemps, comme Lukaku, qui joue. T'as De Bruyne qui est quand même un peu sur la fin. C'est une équipe qui est un peu monorythme.
0: C'est compliqué.
20: C'est décevant pour l'instant.
0: Vous voulez voir un vrai 32e de finale? C'est le bonus. Cap-Vert, Arabie Saoudite.
19: Ah oui. Après les deux nuls contre l'Espagne et l'Uruguay, justement, le Cap-Vert peut se qualifier en cas de victoire et épater le monde entier. C'est un petit peu le petit poussé aussi. On se plonge dans l'ambiance avec ses supporters et on vous emmène jusqu'à Praia.

0: Voilà pour cette fête dingue. Là, franchement, c'est pas le genre de match où ça va jouer la baballe à 0-0 non. parce que tout le monde a besoin de gagner. Ouais. Donc là, 89e, les deux équipes comme au hockey, tout le monde sort les gardiens. Mmh. Hey, tant pis, si on sort goal les gardiens. Volant. On a le goal volant. On y va. Bah, franchement, moi, il me plaît bien, hein, celui-là.
1: Oui, puis vous avez raison de parler des gardiens, parce que jusqu'à présent, pour les deux équipes, leur meilleur joueur, c'était quasiment le gardien de chaque côté, quoi.
0: Ce qui est assez logique.
1: Mais l'exploit, il serait quand même pour le Capo Verde, pardon, pour le Cap Vert, c'est une épopée incroyable. Ouais,
0: comment il nous a mis Capo Verde dans la tronche, vous avez vu ça à quel
1: ouais, temps. C'est pour me la raconter facile. Un peu de temps en temps.
0: On va voir qui est le plus fort ce soir autour de la table. C'est qui le plus fort? Réponse avec le survivant. Ouais. Bien, question de rapidité pour savoir qui démarre. Contre qui joue la France ce soir?
2: Norvège.
0: Raphaël.
1: Bah, on n'a même pas le temps de répondre.
0: Bah, il est déjà rapide. C'est le concept de la rapidité, Nabil.
3: C'est un truc plus dur.
0: Non, j'ai fait simple.
3: Ah ouais, c'est bien.
0: C'est vendredi, je ne me prends plus trop la tête.
3: Ouais.
0: Voilà. Il y a Camille qui a la tronche, on l'a vu à l'image. Moi, je m'en fous, je serai la dernière. Moi,
4: non,
0: je
4: c'est pas ça.
0: Raphaël, il est trop rapide.
4: On m'entend jamais, j'ai l'impression.
0: Les 14 joueurs.
4: Il faut hurler, quoi.
0: Les 14 joueurs présents à la Coupe du Monde ayant marqué plus de 50 buts en sélection.
4: Voilà.
0: Les 14 joueurs actuellement présents à la Coupe du Monde, qui pour leur sélection, toute compétition confondue de sélection, ont marqué plus de 50 buts en sélection. Bon, a priori, ça va aller assez. Le premier tour est jouable. Raphaël.
5: Cristiano Ronaldo.
0: C'est le leader. 145 buts avec la sélection portugaise. Bien joué. Djibril.
6: Kylian.
0: Kylian Mbappé, 60 buts avec la France. C'est bon. Il est 8e de ce classement. Nabil.
1: Bah Messi.
0: Eh oui, Lionel Messi avec l'Argentine, 122 buts, deuxième de ce classement. Vikash.
7: Neymar.
0: Neymar, 79 buts
4: coup, moi,
0: avec le Brésil. Jérôme.
8: C'est combien?
0: C'est 50.
8: C'est 50.
0: Quand il me pose la question.
8: Non, Vinicius.
1: Non.
4: Non, il avait 9, 10.
0: Alors, c'est très loin.
8: C'est très loin.
0: C'est
8: extrêmement loin.
0: C'est extrêmement loin. C'est même indécemment loin, mon Jay, vraiment. Vous êtes en week-end du jeu. Maintenant, on vient bosser demain. Camille.
4: Haaland.
0: Erling Haaland, 59 buts avec la Norvège. Bien joué. Raphaël.
5: Depay.
0: Memphis Depay. Memphis, 55 buts avec les Pays-Bas. Bien joué. Djibril.
6: Harry Kane.
0: Oh, Harry Kane, 81 buts avec l'Angleterre. Bien joué.
1: Oh, je suis
0: énervé. Nabil.
1: Oh là là, merde. Espagne, Argentine.
0: 5. 4.
1: Oh, putain, merde.
0: 3.
1: Je vais donner, comment il s'appelle, là, le
0: ah, donnez pas de nom, donnez pas d'indice, faut me donner un nom, sinon vous aidez les autres. 1. Un nom, il n'y a pas de nom. 0.
1: Slimani.
0: Qu'est-ce que je vous aime quand vous faites ça? Extraordinaire. Vikash Dorasso.
7: Sadio Mané.
0: Sadio Mané, j'ai demandé plus de 50.
7: 51.
0: 54.
7: Ah ouais.
0: Bien joué, il est le 15e de ce classement. Camille.
4: Mo Salah.
1: Bien joué.
0: Mais oui, 66 avec l'Égypte. Et là, Jérôme, il se dit ouais, il y avait quelques noms que je connaissais quand même. Rafou.
5: Bon, c'est dur. Edin Dzeko.
0: Oui. 73 buts avec la Bosnie pour Dzeko. Djibril.
9: Ouais, je vais caler. Hein. Y a pas Trezeguet d'Égypte?
1: Non.
0: Non.
9: Non.
0: Vikash.
7: Schlick.
1: Chic, Patrick
0: Schick.
7: Schick.
0: Ouais. Non, Schick.
7: Schick.
0: Non, mais de toute façon, on s'en fout,
7: c'est pas bon. Il les a pas. Oh merde.
0: Vikash Dorasol.
1: C'était bien tenté.
0: C'est Schick.
8: Glorasol.
0: Glorasol.
7: Parce qu'on avait un autre.
0: Ah oui, tant pis.
7: Dommage.
0: Camille. Ouais, Camille, il faut répondre, sinon Rafou gagne tout de suite.
4: Je sais, j'hésite.
0: Camille, pour la France. Pour le duel, se poursuivent.
4: Rames Rodriguez.
7: Bah oui.
1: Non.
4: Pas assez.
8: Il est à la tête du nom.
0: C'est une victoire de Raphaël, ce ballon. Bravo Raphaël, vous aviez d'autres noms?
5: Alors, je voulais tenter Ener Valencia.
0: Il avait 49.
5: Et Aldo Sarri, le Saoudien.
7: Rashford.
0: Bah heureusement que ça s'est arrêté.
4: Non,
0: bah
4: ouais. Et Jonathan Rashford. David, non?
0: Non, c'était pas bon. 42, Jonathan David.
8: Pas l'esprit.
0: Donc il y avait Taremi, 58 buts.
5: Ah, Taremi,
7: Taremi.
0: Son, avec la 56 buts. Al-Mouaz Ali avec le Qatar, pas simple à trouver. 55 buts. Et le troisième, en revanche, je vous en veux un peu.
5: Qui, on a oublié qui?
0: Bah, Lukaku. Ah, oui. Avec la Belgique, en plus, on en avait parlé avant. Ouais. 90 buts. Bon, je pense qu'il était.
2: Il 90 buts.
0: Était... Bah, ouais, c'est beaucoup. Hein. C'est beaucoup. Vous pouvez gagner 10 000 euros. C'est beaucoup. Aussi, merci. Évidemment, vous répondez à une simple question. Très rigolote. Je dois bien l'admettre ce soir. Une simple question pour être sélectionné. Comment s'appelle la star de l'équipe de Norvège? Je parle de football. 1. Erling Haaland. 2. François Hollande. Vous envoyez un ou deux par SMS au 7-10-21. On le fait maintenant. 1, Haaland, 2, Hollande, 7, 10, 21, 1 ou 2, évidemment. Autre indice que je vous donne, parce que je suis grand seigneur, c'est vendredi. Le nom qu'on cherche n'a pas été président de la République. Bon, c'est cadeau. Dans un instant, comment l'attaque des Bleus est devenue inarrêtable? C'est le commandant Raphaël. On parle de Mbappé, d'Olysée et de Dembélé. A tout de suite.
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3: Merci d'être là, c'est l'équipe de Greg en deux parties hein, ce soir. On est avec vous jusqu'à 20h, puis derrière il y aura à toute allure et on reviendra pour l'avant-match des Bleus. Voici le comment du soir. Super. Et Raphaël Sebaoun a décidé ce soir que rien n'allait l'arrêter. Comment l'attaque des Bleus est devenue inarrêtable ?
4: Dembélé, Olysée, Mbappé, un trio qui nous faisait saliver sur le papier. Tous les espoirs étaient placés en eux avant la Coupe du Monde. Du rêve à la réalité, l'attaque des Bleus est devenue inarrêtable. Comment l'affirmer ? Déjà, de par les débuts flamboyants des trois magiciens. 5 buts impliqués dans 83% de ces buts, 4 passes décisives. Il y en a toujours un à la passe, il y en a un à la finition. Nos trois superstars ont déjà marqué les esprits là où les autres duos ou trios favoris se cherchent encore et sont en rodage. Dembélé, Mbappé, Olysée, trois individualités qui ensemble font des étincelles. Inarrêtables ensemble et sur leur lancée respective de leur saison en club. Olysée, dieu de l'offrande, le meilleur passeur décisif européen qui se régale d'offrir en bleu des délices à Captain Mbappé, le vice-roi de la finition cette saison avec 42 buts. Et puis que dire de la fin de saison du Ballon d'Or, Ousmane Dembélé, élu joueur du meilleur joueur du monde et qui symbolise être le justicier au service du collectif. Bref, Mbappé, Dembélé et Olysée, c'est l'union des trois Avengers au service d'une mission commune en bleu. Trois super-héros inarrêtables ensemble et qui se trouvent, les yeux fermés. En témoigne leur échange de passes depuis deux matchs et qui se cherchent constamment. Sur les deux premiers matchs, donc Dembélé, Mbappé, Olysée ont cette volonté constante de combiner ensemble, de se chercher, de se trouver. On a compté, regarde, au total, ça fait 64 passes échangées avec nos trois justiciers qui ont pris les choses en main, chacun dans un rôle bien défini, précis, ce qui me fait dire qu'on n'est pas prêt de les arrêter, pas même la Norvège ce soir.
3: Merci Raphaël. Mais je me souviens d'un temps que les moins de 20 ans ne peuvent pas connaître. Si c'est Trezeguet Henry, marqué des buts dans tous les championnats.
5: Ah oui.
3: Non mais je dis ça en plaisantant avec vous, parce que je vous ai sous la main en plus. Oui. C'est assez fascinant de voir quand même comment ils arrivent à se trouver tous les trois. Ouais. On l'espérait ça quand même fortement.
5: Ouais. Bon après à la différence de nous trois, les trois que vous venez de citer, on jouait pas ensemble et c'était ou l'un. Mais
3: exactement.
5: Mais en tout cas ils sont tellement talentueux, intelligents, doués et surtout potes que ils se cherchent quoi.
3: Vous avez aimé par exemple la passe décisive que fait Dembélé pour Mbappé. Il aurait pu tirer. Alors peut-être qu'effectivement c'est. Moi j'ai pas été sur le terrain. Vous avez une meilleure sensibilité que moi. C'est ce qu'il faut faire.
5: Ouais, il a joué le jeu. Là il rate. Enfin, moi, perso,
3: il va m'entendre
5: jusqu'à la mi-temps.
3: Non,
5: pas là.
6: Cristiano Ronaldo l'aurait tiré.
5: Vraiment, non, franchement.
3: Vraiment, vous n'auriez pas tiré, vous ?
5: Non, il était...
3: J'étais sûr que vous me rediriez.
5: Le jeu, il était là. Kylian était tout seul. Tu prends trop de risques de rater.
7: De pas jouer.
5: Là, voilà, tu fais la passe, c'est fini. Mais encore une fois, je vous dis, il y a trop de talent dans ce trio-là et on peut rajouter Cherki, on peut rajouter Doué, on peut aller jusqu'à Barcola.
3: En fait, ce qui est intéressant, c'est que vous ne pouvez pas, Vikash, faire un plan anti l'un ou l'autre. Hein. Parce que si vous mettez à deux, vous êtes puni par le reste. Quoi.
5: Non, puis ça, ils dézonent.
7: Pas sûr de ça. Moi, j'ai l'impression qu'ils sont tous, ils sont très différents quand même. Ils sont très complémentaires. Et ils apportent ce qu'ils font dans leur club. Dembélé, là, sur le dernier match, il a imposé le pressing aux deux autres. Sur les deux buts, celui d'Mbappé et le deuxième, où c'est lui qui marque, en fait, il est au départ du pressing, ils sont tous les deux dans la zone de réparation, et il dit à Mbappé, hop, on y va, et ils sont là.
3: Ça, c'est vrai.
7: Et ça, c'est ce qui ramène du Paris Saint-Germain.
3: On l'a vu même encore à nous, à son œil, comme ça.
7: Et là, il a dit à son pote, on le fait, et j'ai l'impression que c'est pas un truc c'est prévu, cool, ni ça. Par Deschamps, ni par. C'est lui qui impose ce truc qu'il
3: en
7: faut
3: mission,
7: au Paris Saint-Germain.
3: Ils sont en mission.
7: J'ai l'impression qu'Olysée, il apporte ce qu'il fait. Au Bayern, c'est-à-dire je fais des passes et je fais des buts, et Mbappé il fait des buts quoi.
3: Après le truc c'est quand vous
7: et je trouve que ça marche bien.
3: Mais là où je rejoins ce que dit Vikash, Jérôme, c'est quand il dit il impose le pressing. En fait, comme ils sont amis et que Mbappé avait déjà dit dans une interview, moi je suis prêt à courir. Enfin, vous voyez, ce qui paraît dingue quand on y repense, mais enfin, bon, la réalité, c'est ça. Non, mais c'est qu'il y a un côté, alors Avengers, je ne sais pas, Raphaël est allé dans sa passion, mais, non, mais en mission, quelque part.
6: Mais ce que dit Vikash est indiscutable.
3: Plus que Raphaël, je suis d'accord.
6: En fait, c'est pareil, ils sont complémentaires, les deux. Ouais. C'est très bien. Non, non, mais c'est que Dembélé, par exemple, son ballon d'or, c'est pas un ballon d'or de stats. C'est un ballon d'or de ça. C'est un ballon d'or
3: de résignation,
6: d'effort, de sacrifice.
3: Des buts, il fait des passes.
6: Aussi, mais pas que. Et effectivement, on attendait qu'il amène ce côté Dembélé du PSG qui le ramène en équipe de France. Et effectivement, c'est une des premières fois où je le voyais vraiment. Mais en plus, par rapport au système des défenses qui vont devoir s'adapter, c'est que c'est aussi trois joueurs qui vont mettre des frappes de 20 mètres en lucarne. C'est ça aussi qui est intéressant. Ouais, c'est que
3: frappe de loin.
6: C'est que quand tu te dis, allez, on va fermer un petit peu la surface, et le but d'Mbappé sans élan du gauche,
5: contre le Sénégal,
6: dans un moment fermé ou quoi, tu vois, voilà. Donc ça veut dire qu'ils ont ça aussi en plus. Je trouve que c'est une des équipes qui frappe le mieux de loin. Enfin, un des trios qui frappe le mieux de loin quand le match est fermé.
3: Je vous donne tous la parole. Nabil, non mais vous attendiez à ce que ça soit une telle osmose, très honnêtement?
8: J'attends quand même consolidation, notamment avec Dembélé quand même. Là, il a été bon face à...
3: C'est mieux que ce qui était avant, non?
8: Non, mais Dembélé, c'est comme Vinicius sur les stats pour l'instant avec sa sélection nationale.
3: Et là, c'est lancé.
8: Non, mais les deux, évidemment, la dynamique, c'est hyper prometteur. Dynamique. L'alchimie, si elle prend, c'est parfait. Ils vont pouvoir encore la travailler ce soir. Bon, pour l'instant, c'est vrai que celui, le troisième homme, c'est comme en politique. Vous savez, vous attendez un duo et puis finalement, il y a un troisième homme qui surgit. Et le troisième, c'est comme Olysée parce que lui, il vient de débarquer.
3: Mais on l'attendait, hein.
8: Non, mais je veux dire, oui, mais on l'attendait il y a 4 ans, il n'était pas là.
3: Ah oui, mais avant la Coupe du Monde,
8: il y a 2 ans, on faisait des débats, on ne parlait pas de lui. Quoi. Et lui, c'est quand même, il venait se rajouter à l'équation. T'as un ballon d'or, t'as un joueur niveau ballon d'or et t'as un autre joueur niveau ballon d'or. Donc, c'est vrai que c'est assez extraordinaire. Mais celui, quand même, moi, qui me transcende le plus, c'est quand même Olysée. Parce que Olysée, il est finisseur, il est créateur. Mbappé, il est finisseur. Et Dembélé, presque, il doit se réinventer pour être connecté aux autres. Donc, s'ils trouvent la bonne alchimie, effectivement, le rapport de force qui nous est déjà favorable, c'est sûr que derrière, ça va être beaucoup plus compliqué pour n'importe quel adversaire.
9: Et on l'a vu, hein, la Norvège qui a un petit peu peur, même plus que du trio d'attaque, même si c'est évidemment Kylian Mbappé qui centralise toutes les attentions, c'est la Mbappé-mania aux États-Unis. Mais côté norvégien, on se méfie du trio. C'est le gardien Orjan Nyland qui en parle.
10: Peu importe qui ils alignent dans l'équipe, il y aura de grands joueurs et de grands attaquants. Nous devons juste nous préparer du mieux possible, analyser des séquences pour trouver le moyen de les arrêter. Finalement, ce sera un effort collectif et j'espère qu'on arrivera à prendre le dessus et à les battre.
9: Les supporters norvégiens présents à Boston sont à fond derrière leur équipe. On a vu de très belles images, mais ils n'attendent pas forcément un résultat ce soir. L'équipe de France est bien trop forte pour eux.
11: Je pense que la France va sûrement gagner la Coupe du Monde.
10: La vitesse de Mbappé est incroyable. Dembélé et le Ballon d'Or. Il y a tellement de qualité dans tout le groupe France.
11: La France va sûrement remporter la Coupe du Monde.
12: La France reste la favorite pour remporter la Coupe du Monde.
10: Ils sont clairement favoris pour ce soir et pour la victoire finale.
3: Oh, ils sont gentils, nos copains lucides, norvégiens.
8: Ils sont surtout lucides.
3: Un dernier mot de l'attaque, Jérôme, ce que disait Jérôme vous a fait réagir sur les frappes de loin. C'est aussi une solution, parce que Doué, par exemple, est capable de frapper de loin aussi, par exemple. Vous voyez, ce genre de choses.
5: Ouais, des fois on peut leur reprocher d'essayer de trop vouloir rentrer dans le but avec le ballon. Mais la frappe pied gauche de Kylian, je ne savais pas qu'il avait ça dans son tiroir. Hein. Franchement...

0: l'émission de Giovanni Castelli. Ah. Ouais, carrément. Bien là, sûr. Je vous envoie. Ouais, ouais, c'est wow. Si, je l'envoie carrément en légende, oui. Là. Il a droit. À chaque fois, on rigole. Il est loin. Il a le droit à un compliment. Giovanni, rebonsoir pour ceux qui n'étaient pas avec nous. Vous avez la compo de l'équipe de France. Est-ce que vous confirmez ce qu'on annonce depuis tout à l'heure?
1: Alors là, vous me prenez de court, mon cher Greg. Je ne sais pas si elle est tombée officiellement. Ce que je peux vous dire, en revanche, c'est que la compo probable qui était attendue est Mike Maignan, Jules Koundé sur le côté droit, Théo Hernandez sur la gauche, Saliba, Lacroix en charnière centrale, un milieu de terrain composé d'Aurélien Tchouaméni et Manu Koné. À la droite de l'attaque de l'équipe de France, Ousmane Dembélé, numéro 10, Olise, à gauche, Désiré Doué, et à la pointe de l'attaque, Kylian Mbappé. Même si on le sait, entre les trois camarades dont vous venez de porter les éloges, il y aura énormément de mouvements.
0: Je vous confirme, là, sous le contrôle de Raphaël et la tablette magique de
2: sur
0: Raphaël.
2: Sur le site officiel de la FIFA.
0: C'est bon, c'est sur le site officiel de la FIFA. Bon.
2: Vous et pas d'Alonde, hein, compo. Qui est sur le banc.
0: On va organiser un peu les. Voilà, on va s'organiser, vous parlez un peu avant, vous en faites pas, ma petite légende. Donc c'est la bonne compo, mon Gio. Et la Norvège qui va donc mettre son équipe remplaçante. Giovanni, c'est officiel aussi. Je sais pas ce que vous en pensez. Les supporters, ils ont l'air défaitistes. On écoutait le micro trotte, là, il y a deux secondes. Oui, j'ai l'impression qu'il vient de faire la fête, mais pas gagner un match, hein.
1: Bah, honnêtement, ils sont plutôt extrêmement heureux d'être là. Il y a une forme de voilà, c'est sans leur faire offense en termes par rapport au nombre d'habitants, etc. Comparé à ce que représente la France, c'est un plus petit pays footballistiquement parlant. Ils vivent un rêve éveillé. Ils ont fait une campagne de qualif qui est absolument phénoménale. Je dirais plus que la déception, en fait, c'est assez paradoxal. Elle vient des supporters de l'équipe de France qui voulaient vraiment voir très clairement ce face à face entre Erling Haaland et Mbappé. On sent que la confrontation, le choc des Titans est attendu, mais ça reste une très belle affiche. Et toujours, il faut le répéter, un match de Coupe du Monde, Greg, peu importe les compos, c'est toujours un événement exceptionnel.
0: Si Joe, on le répète chaque soir, match de Coupe du Monde, je ne dors plus, c'est un match de Coupe du Monde, ce que je répète tout le temps à la maison.
3: C'est un peu excité tout le temps.
0: Je réponds, c'est un match de Coupe du Monde. Tu dors, c'est un match de Coupe du Monde, je ne dormirai pas. Dans l'avant-match, on se demandera si Mbappé est lancé, si Doué est toujours en pôle par rapport à Barcola, Tchouaméni, réponse de patron au milieu de terrain, et Lacroix, le baptême du feu, ce sont les questions qu'on va se poser. Un mot quand même là sur cette compo, alors, ça veut dire, Nabil, qu'on n'a pas le droit à l'erreur. Là, l'équipe de France, si elle veut continuer d'impressionner, être numéro un des bookmakers et se faire confiance et rester dans son camp de base, il faut gagner. Il n'y a pas d'excuse ce soir.
4: Ah bah, c'est sûr, mais Vikash, il a bien expliqué tout à l'heure.
0: Oui, mais si tout le monde n'était pas là, vous pouvez répondre. Il y a 1h20, mon ami.
4: Je sais bien. Non, mais, oui, bah, évidemment, avec ta meilleure équipe, si tu te fais battre par une équipe la Norvège, ça peut être gênant. Et puis, ça peut surtout ensuite susciter des questions sur le choix, les choix qui ont été faits. Donc, oui, la logique, c'est de prendre les trois points. La logique, c'est de mettre des buts. Mais même si c'est une équipe 1 bis, ceux qui rentrent de l'autre côté, les Norvégiens, ils vont vouloir eux aussi montrer bien des sûr, choses à leur sélectionneur. Sûr. Donc, moi, je reste toujours vigilant sur les matchs où tu as une équipe qui est en partie remaniée, parce que parfois, on peut avoir des mauvaises surprises.
0: Moi, j'ai quand même l'impression qu'ils sont habités par une grande confiance, ces Bleus. Je parlais d'être en mission à Vikash Dorasso. Alors, évidemment, enfin, vous connaissez ça mille fois mieux que moi, le coup du sort, voilà, vous pouvez être moins bien un jour, les tirs au but, un carton rouge, ok, tout ça là. Mais on a quand même le sentiment que ces gars-là se sont, comme vous dites, ils se sont vus les yeux dans les yeux dans une chambre, ils se sont dit on va la chercher ensemble, vous voyez.
5: Ouais. Moi j'ai l'impression qu'ils vont la faire, ouais. Puis quand je vois Mbappé aussi, je trouve incroyable, quoi, capable de marquer n'importe quand. Moi je pense que c'est même pas lié aux joueurs qui sont à côté, si les trois là, surtout les deux, Mbappé, Olise sont très forts. C'est injouable pour les autres. Moi, je ne comprends pas pourquoi on ne le prend pas en individuel, Mbappé, déjà. Comme je ne comprends pas pourquoi on ne prend pas Messi en individuel.
0: Compliqué, déjà, parce que là, c'est le Mbappé de ouais. Mbappé d'avant.
5: Ah oui, mais si ouais. C'est un individuel, c'est Taribo West sur George Weah, il allait aux toilettes avec lui.
4: Taribo West, aujourd'hui, prend un carton rouge, il va l'avoir, il finit pas le match.
5: Ça serait une idée, peut-être.
0: Mais ne donnez pas d'idée. Si vous pouviez ne pas donner.
5: J'avoue. Ouais, mais on n'est peut-être pas regardé en Norvège.
6: Qui regarde là, tout de suite.
0: Non, c'est vrai. Là, tout de suite, je ne suis pas certain.
6: Pas sûr que le
0: non, mais ça dépend d'eux, en fait. Ce soir, le match, encore plus face à une équipe B de Norvège, s'ils décident de jouer bien et d'être concentrés, ça doit gagner.
6: Je crois qu'en plus, au-delà de l'ambition légitime de gagner un match de Coupe du Monde, vous l'avez dit, c'est juste ce qui se fait de mieux.
0: Bien sûr,
6: voilà,
0: bien sûr.
6: Bon, on est dans le gratin, ce qu'on espère tous faire un jour.
0: Bien sûr.
6: Au-delà de ça, je pense qu'en plus, ce que je redécouvre là, on en parlait souvent, c'est que, pas tout le temps, mais parfois, je vois l'équipe de France, ils jouaient, mais il n'y avait pas cette joie, il n'y avait pas ces sourires, il n'y avait pas ce... Et là,
0: ça vit bien,
6: je retrouve un peu ça.
0: Ça se ressent.
6: Je retrouve un peu ce que je vois parfois avec le PSG, où les gars sont contents de jouer ensemble, où t'es vraiment, pas le foot de l'école ou le foot de la rue, mais pas loin, un esprit un peu comme ça, tu vois, et je retrouve ça.

0: Et moi, j'ai plus assez d'années de télé à venir pour me banaliser ça. Et je suis très heureux de voir ces gamins-là. Heureux de jouer ensemble. Ça, c'est déjà une première.
1: Non, mais en plus, on sortait de cette purge de l'Euro 2024 où personne n'était très content. C'était une demi-finale, mais finalement, tous les matchs sont chiants. Là, très vite, on a compris qu'il y avait, autre chose qui se passait. Quoi.
2: Ouais, puis on a senti un Kylian revanchard.
1: Vous l'aviez dit, hein.
2: Ben, moi, je l'ai déjà dit que. Après, je connais un peu, mais. Mais c'est sa célébration sur le premier but. Je ne sais pas si quelqu'un a fait
3: la flûte.
2: Non, quand il dit Uno.
1: Ah oui.
2: Uno. Ah. Ça veut dire, lui, il vient, ça veut dire tout ce que vous avez dit, j'ai enregistré. Maintenant, vous allez voir qui est le patron. Et c'est moi, j'ai aimé ça.
1: Et puis, il y a ces duels de buteurs, quoi, avec Messi, avec Haaland, avec Kane. Ils ont beau dire, on regarde pas ce que font les autres.
0: Non, mais ils se nourrissent de ça.
4: Enfin, celui qui regarde le plus, c'est quand même Cristiano Ronaldo. Il est au bord des larmes quand il a l'impression de doubler.
1: Oui, lui, il a dit qu'il
4: regarde. Je suis sûr qu'il regarde plus que les autres.
1: Ouais, je pense qu'ils regardent tous, moi, je vais vous dire. Ils font tout ça. Djibril, il devait regarder aussi les combats. Tu regardais où est-ce que tu es placé. C'est le concept du gars.
4: Oui, c'est humain.
1: Tout à l'heure, 20h05, à toute allure, présenté par Marine Costabadi, bien sûr. C'est le prix Eva à Enghien-les-Bains. Michael Cardine est avec nous en direct pour nous donner envie. Alors, comment les entraîneurs s'adaptent à la chaleur? On va avoir une idée assez rapide, Michael. Bonsoir à vous.
5: Ouais, bonsoir à tous. Effectivement, je me trouve en compagnie de Théo Duval-Destin, qui est driver, mais qui a beaucoup de responsabilités au sein de l'écurie familiale. Donc, vous allez pouvoir nous parler, Théo, de comment est-ce qu'on s'adapte pour les chevaux, très clairement, avec ces fortes chaleurs.
6: Bonsoir. Eh ben, déjà, à l'entraînement, on commence beaucoup plus tôt que d'habitude. Voilà, habituellement, on commence à 6h30. Et là, on commence à 4h du matin pour entraîner les chevaux de 4h à 9h30. Voilà, faut plus qu'il y ait de chevaux en piste après 9h30, parce qu'il fait trop chaud.
5: Et ensuite, quand vous allez aux courses, on imagine les camions sont ventilés. Là, on voit derrière nous d'ailleurs des ventilateurs. Voilà, tout est mis en œuvre vraiment.
6: Bah oui, voilà, le trajet, faut le prendre en compte. Hein. C'est pas facile pour les chevaux le trajet. Donc, on les lave à l'eau froide avant de partir. On leur met la clim dans le camion. Parfois, on peut ouvrir un volet pour une plus grande aération. Puis, quand on arrive, on les relave à l'eau froide et puis le ventilateur devant et puis tout va bien.
5: Très bien. Eh ben, merci beaucoup pour ces explications et bon courage.
1: Merci. Merci Mickaël, à tout à l'heure 20h05. Et voyez, finalement, on fait pareil. Moi, avec mes fouteux autour de la table, on les met dans le van, on ouvre les fenêtres, on leur met la clim, on les arrose et après, ils viennent tout frais. Okay. Vous offrez une très bonne émission.
4: On les arrose.
1: Donc, bien sûr. Dans un instant, l'avant-match de cette équipe de France, de ce France-Norvège et le petit filet. À tout de suite.
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7: Suite de l'équipe de Greg, première partie. Il nous reste quelques 5 minutes à passer ensemble avant de passer le relais à toute allure et de revenir aux alentours de 20h40 pour l'avant-match complet. Giovanni Castaldi est quelques kilomètres plus loin que Boston au Foxborough Stadium. Giovanni, la compo de l'équipe de France pour celles et ceux qui viennent de nous rejoindre devant des supporters. Ravi, on a vu passer des corps, on a vu passer des bleus, on a vu passer des rouges.
8: Eh oui, la compo d'équipe de l'équipe de France pour ce troisième match de phase de poule de Coupe du Monde dans les cages. Mike Maignan à droite, Jules Koundé à gauche, Théo Hernandez, la charnière centrale, Upamecano, Lacroix qui va connaître son premier match de Coupe du Monde. Et puis un milieu de terrain composé de deux récupérateurs avec Aurélien Tchouaméni et Manu Koné, ce quatuor offensif Désiré Doué, Michael Olysée, Ousmane Dembélé et Kylian Mbappé, le capitaine. Concernant la Norvège, pas de Haaland, pas de Sørloth, pas de Martin Ødegaard. Large rotation pour les Norvégiens.
7: Et Giovanni, on voit l'ambiance derrière vous. Je trouve que c'est hyper important. Parfois, on parle plus de sécurité sur les matchs européens, de choses comme ça. Franchement, il y a une ambiance de fête là. Jérémy Jalingro, merci, il tourne la caméra. Regardez ça. Je veux pas. Voilà, c'est une Coupe du Monde, mais parfois, avec les caméras, on voit des énergumènes qui viennent, qui disent tout ce que vous voulez. Là, regardez-moi ça, c'est que du kiff. Ouais, c'est que du kiff.
8: Oui, honnêtement, il y a une super ambiance autour des stades. Il y a beaucoup de ferveur. Ce qui est aussi assez surprenant, Greg, c'est qu'on voit beaucoup de maillots de l'équipe de France, mais c'est pas toujours des personnes qui viennent de France. Il y a beaucoup de supporters américains avec le maillot tricolore, beaucoup avec le maillot de Mbappé. Disons que dans les supporters français, pas ceux officiels par la Fédération Française de Football, qui seront un peu plus de 4000 aujourd'hui, il y a beaucoup de personnes sur le sol américain qui supportent cette équipe de France et qui n'hésitent pas à arborer des maillots tricolores.
7: Merci Giovanni.
9: Et justement, on a posé la question, qu'est-ce qu'ils attendent nos supporters français ce soir de cette rencontre face à la Norvège? Eh bien, ils l'ont expliqué à Jérémy Jalingro.
10: Alors j'attends une qualification ce soir de l'équipe de France, finir premier du groupe, pardon, pour pouvoir jouer à New York, parce que sinon les déplacements, ça coûte cher.
11: Bah, j'attends une victoire, une belle victoire, du jeu. Et puis il y a beaucoup de Norvégiens, donc on va devoir les faire taire assez rapidement, j'espère.
12: Il va y avoir combien aujourd'hui le score?
13: Il va y avoir 7-1 comme Allemagne et Brésil.
14: Ah, 3-1.
12: 3-1, qui va marquer?
14: Mbappé.
15: Voilà, mais t'es en face.
14: Mbappé.
15: Et Mbappé.
14: Et Olysée.
11: Bon, Mbappé il va continuer. Et puis peut-être un petit but de Doué. Et la croix sur un corner, ça ferait plaisir.
15: Allez, l'OM.
10: Je pense que Mbappé va mettre tous les buts.
13: Ouais. Mbappé, Olysée, Dembélé, Rabiot, Mbappé. Et je sais pas combien c'est.
7: Voilà, il a cru que c'était du foutu S, que ça finirait à 49.
9: Ça a décidé 7 buts au moins.
7: C'est plutôt sympa. Moi, pardon, j'insiste, mais vous savez combien dans l'émission on répète tout le temps que c'est un jeu. On essaie de faire une émission de sport, de foot, mais aussi de divertissement. Et je vous le dis, moi, de voir ces images-là pour un match de Coupe du Monde, vous voir alors que vous avez vécu ça, je me dis, ça me fait tellement plaisir de voir que c'est soir de fête.
16: En fait, ils ont réussi à retranscrire la culture américaine, que vous connaissez bien, Greg, où on va vraiment voir un spectacle. On va en famille voir un spectacle, on va acheter le maillot.
7: C'est léger, quoi.
16: Voilà. Et là, vous savez que parfois, c'est plus tendu au foot. Et c'est vrai que sur ces images-là, et souvent dans cette Coupe du Monde...
7: Il n'y a pas de clubisme, il n'y a pas de rivalité, tout ça, j'entends.
16: Ambiance,
7: hein.
16: Cette ambiance-là,
7: autre chose.
16: Qui est pour le coup très sport US,
7: bien sûr.
16: Où on va au spectacle.
7: Alors, vous le savez, on se retrouvera après à toute allure. Mais Djibril Cissé va nous quitter à 20h. Donc, Djibril, la France va être suspendue à ses lèvres pour le pronostic de Djibril Cissé sur ce France-Norvège, et je veux même les buteurs. Allons sur Djib. Djibril Cissé, quel sera le score de ce France-Norvège et qui va marquer ?
4: J'ai entendu 3-1, mais j'ai envie de dire même 3-0.
7: Oh ouais.
4: Je change. Kylian doublé et Dels doué.
7: Allez, c'est marqué, c'est buté, c'est gagné pour Djibril Cissé. Marine Costavani qui fait son entrée pour la Italie.
9: Ça va bien? Ben oui, j'ai entendu parler de pronostics, alors tout de suite, dit, hop, ouais, ça me concerne.
7: Bah oui, ça c'est pour vous, ça c'est... Évidemment, à tout à l'heure arrive à Anguin. Hein, Anguin
9: exactement, là nous sommes à Anguin ce soir, et alors nous, sur la grille de départ, on a les meilleurs, hein, qui sont là, quoi qu'il arrive, de toute façon, l'Éric Raffin, Mathieu Mottier, etc. Un beau match qui nous attend. Nous, c'est plutôt un match Suède-Italie contre la France. La Norvège a déclaré forfait. Bon, c'est peut-être plutôt un bon signe.
7: Ils ont presque fait pareil, là.
9: C'est, voilà, on est un peu sur le même schéma. Et puis surtout, dans l'émission, on va avoir un reportage un peu choc, c'est vrai, sur le poids des jockeys. Parce que quand on parle de course, on pense aux chevaux, on passe en victoire, mais on pense moins à ce qui se passe pour le combat des jockeys pour faire le poids au quotidien. Bah, c'est des images un peu, voilà, un peu impressionnantes
7: le
9: qu'on va vous proposer.
7: Mais
9: c'est ça.
7: Évidemment, ils me donneront leurs secrets. Marine, à toute allure, là, dans un instant, et nous, on revient à 20h40 pour la deuxième partie de l'équipe de Greg. À tout de suite.
9: À tout de suite.

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6: S'il peut exister un débat sur l'importance de finir premier ou non pour l'équipe de France dans cette phase de poule, pour le staff de l'équipe de France, c'est essentiel. En termes de logistique, ça peut paraître anodin, mais c'est primordial. S'ils conservent leur première place, ils resteront sur le nord-est de la côte américaine, à savoir des villes qu'ils ont déjà connues, Philadelphie, Boston et New York. Ça ne perturbe pas donc les habitudes sur la température, sur le décalage horaire des villes et des stades qu'ils connaissent. Ça a aussi un impact très positif. En cas de deuxième place, ils seraient sur la partie sud-est de la côte américaine, ce qui peut engendrer des différences de température et de logistique avec un allongement des déplacements pour se rendre au stade, au conférence de presse, tout ceci compte dans une aventure aussi longue que cette Coupe du Monde 2026.
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0: Bonsoir et bienvenue dans À toute allure. Alors quand on pense course hippique, on pense vitesse, chevaux, victoire. Mais avant même le départ d'une course, certains ont un tout autre combat à livrer, un combat contre leur propre corps. Les jockeys, oui, avant de monter une course, sont parfois au gramme près. Des méthodes de perte de poids que l'on peut connaître dans la boxe ou dans d'autres sports, c'est ce que l'on va vous faire découvrir ce soir. Ce sont des images vraiment rares, quasi exclusives. Elles peuvent impressionner, c'est vrai, mais on va tout vous expliquer grâce à celui qui nous a ouvert ses portes, Hugo Boutin, et à celui qui était derrière la caméra et devant également, Elliot Fricot, qui est avec nous ce soir. Bonsoir Elliot.
1: Bonsoir Marine, bonjour à tous. Effectivement, c'est assez fou ce qu'on va vous montrer en fin d'émission. C'est des images rares, assez exclusives, plus d'1,5 million de vues sur les réseaux sociaux,
0: ouais,
1: avec plein de gens qui ont découvert que les jockeys devaient perdre du poids avant les courses. Et je vous conseille de rester parce que vous allez découvrir de nombreuses choses.
0: Ouais, ça va être assez impressionnant. Des images que vous nous commenterez aussi tous les deux, bien sûr, Guillaume Covès, Charles Minipier. Bonsoir à tous les deux.
2: Bonsoir Marine, je vous rassure, moi j'ai pas pris de poids.
0: Mais vous n'avez jamais de problème de poids.
3: Désolé, il nous a manqué en revanche.
2: Pas vous. Marine, oui.
0: Bon retour, Elliot, de retour tout bronzé. Nous, on n'est pas de retour à Paris-Vincennes ce soir, mais direction l'hippodrome d'Enghien où nous allons avoir notre course événement, le Prix Eva. Et justement, on va planter un petit peu le décor avec notre envoyé spécial sur place, Mickaël Cardine, accompagné de Tom Frichereau. Bonsoir Mickaël.
4: Bonsoir Marine, bonsoir à tous, bienvenue à Enghien, ici où la chaleur descend petit à petit et un léger brin d'air, donc les conditions sont plutôt très agréables pour notre course événement ce soir. C'est le prix Eva avec des pouliches de 4 et 5 ans qui vont être prises sur la vitesse, c'est un parcours de vitesse qui vous attend ce soir avec Tom d'ailleurs qui est derrière la caméra et qui sera au plus près des chevaux au départ puisqu'il sera placé dans l'autostart. Vous en avez l'habitude évidemment dans À toute allure. Et puis ce soir on aura des Français mais on aura également des Européens qui vont participer à cette épreuve, des Européennes même puisqu'il n'y a que des femelles. Nous aurons des Italiennes, des Suédoises face à nos Françaises. Pas de Norvégiennes. On espère que c'est de bonne augure également pour le football.
0: Exactement. On était sur la même longueur d'onde, je crois. Merci beaucoup et on revient vers vous dans quelques instants pour d'autres informations. Alors des Italiennes, des Suédoises et tout pour faire craquer notre Guillaume Covès, non?
2: C'est vrai. Même des Suissesses. On en reparlera dans quelques instants associé à Gabriele Gellormini. C'est départ lancé. Les 8 plus riches élanceront en première ligne. Course européenne avec celles qui partent de loin. Alors Love Bites, elle confond galop avec le trot. Associé à Alexis Colette. Lina de Vandel. Alors elle n'est pas très bien lunée en ce moment. Je sais que son psy est sur boîte vocale, piloté par Alexandre Abrivard. On parle maintenant de celles et de ceux qui peuvent y croire. Avec David Thomas, Mosaic Life, en ce moment, c'est pas l'entente parfaite. La formidable entraînée en Suisse. Et attention, Goggia reste sur une victoire avec Paul Ploquin. Parlons maintenant des duos en haut de l'affiche. On va tourner la page dans quelques instants avec de sacrés tandems d'ailleurs. On va commencer par Mathieu Abrivard qui entraîne et pilote Léa Datou. Franck Ouvrier va découvrir Lovely Wilma, une jument qui vient de faire impression. Panray, une concurrente suédoise qui débute en France associée à Benjamin Rochard. Marine Lavry, une jument irréprochable. Et enfin, Florida B, c'est une globe trotteuse. Elle a couru en Italie, en Suède. Et puis, je ne sais pas, il y a l'amour parfait avec la France et surtout avec Eric Raffin. On rappelle, septuple sulky d'or. À eux deux, c'est 4 courses. 3 victoires et je sais que Eric Raffin a cherché à me joindre par texto en me disant faites en sorte mon cher Guillaume que ni Elliot ni Charlie me choisissent comme favori. Mais vous, je sais que je peux compter sur vous.
1: C'est un message pour que vous restiez en vacances qui vous a envoyé, Guillaume, je pense.
0: Mais Elliot, continuez, rentrez-lui dedans
1: Le discours, là, on vient de se faire tunneliser là, par Guillaume, là, qui nous a donné toutes ces infos là, dans son tunnel permanent. Moi, j'aimerais attirer votre attention sur Marine Lavry. Alors, le numéro 5, je vais vous donner des chiffres.
2: Ça, c'est une information importante, ça, déjà.
1: 10 courses, en 10 courses, elle a fait 8 podiums, dont 6 victoires. Elle n'est jamais sortie des 5 premiers. Elle est associée à Mathieu Mautier, qui est aussi son entraîneur. Mathieu Mautier, qu'on ne vous présente plus.
0: C'est le match retour de la semaine dernière.
1: Exactement.
0: Finalement, on n'a pas trop
1: eu lieu. On a ce duel permanent un petit peu en ce moment entre Mathieu et Eric Raffin tous les vendredis.
2: Je m'ennuie,
1: elle va découvrir Enghien. Ouais,
2: Guillaume,
1: regardez ce qu'on subit tous les jours. elle va découvrir Enghien pour la première fois ce soir.
2: Vous avez vu son échauffement? On l'a vu, son échauffement. Vous avez vu l'échauffement de Marine Lavry? Ah, bah oui, elle a fait une grosse faute.
1: Mais c'est pas grave. Du coup, elle a passé un entraînement en course. Donc là, elle va arriver prête. Mathieu Mautier, hier, pour vous donner aussi un ordre d'idée, 4 podiums, dont une victoire pour 6 courses.
2: Et cet après-midi, Eric Raffin gagne la deuxième.
1: Oui, Guillaume,
2: voilà.
1: On se répondra sur la piste.
2: Oui, bien sûr, à grand plaisir.
5: Excusez-nous, Charlie.
0: Je vois l'air malin, l'air malicieux de Charlie entre les deux qui les laisse un peu se battre.
5: Vous donnez une info en plus, j'ai l'impression, Charlie, là.
0: Eh bien, allons-y. Alors, vers qui vous tournez, Charlie?
3: Il était temps que l'information en plus prenne un peu d'ampleur dans cette émission. Donc, je me la suis accaparée pour le coup. J'ai une superbe histoire à vous raconter pendant que les deux rigolos vous donnent les deux grandes favorites. Moi, je vais vous parler d'un homme qui s'appelle Alexis Colette, qui est 17e au Sulky d'Or. Il a gagné lundi, mardi, mercredi, jeudi. On est vendredi, il est en pleine forme et à moi de venir mettre la cerise sur le gâteau. Il a une mission de la plus délicate qui soit cet après-midi parce qu'il va driver une jument qui a couru 5 fois en France et qui a fini 5 fois dans la colonne des disqualifiés. 5 fois, elle n'a pas su rester au trot jusqu'au bout. Encore 2 courses comme ça et elle sera interdite de compétition.
0: Ah ouais, si l'enjeu là est de taille.
3: Elle est dernière du pronostic de Guillaume.
0: Oui,
2: c'est du jeu. Confondu pas.
3: Je vais
2: confondu en
3: Guillaume
2: avec Paris-Longchamp.
3: Ça fait 30
2: vous
3: ans
2: que confondu en Guillaume avec Paris-Longchamp.
3: Et je suis très curieux de la voir parce que je suis sûr qu'elle a du potentiel et que ce jeune Alexis Colette a appelé pour la première fois va enfin dompter le cheval que personne ne veut driver. Alexis est un homme ambitieux et ce soir, il va faire quelque chose de grand avec elle, en tout cas, je l'espère.
0: Eh bien, on va voir en tout cas comment il se prépare à faire cette course. Le micro lui a été tendu, Michael était auprès de lui il y a une petite heure de ça, écoutez.
4: Comment est-ce que vous vous appréhendez quand vous drivez ce genre de chevaux pour la première fois?
6: Eh bien, on a fait le hit, on l'a découverte là. Non, le hit s'est bien passé. Après, oui, elle reste sur des mauvaises performances, elle est assez délicate. Je l'ai provoqué un peu et non, elle m'a pas gêné, alors bon.
4: Est-ce que vous êtes du genre à bien vous entendre avec les chevaux compliqués?
6: Bon, ça, on le saura dans une heure, mais... Ouais, c'est une jument qui a de la qualité, hein, dans son pays, elle a déjà fait des choses intéressantes. Mais voilà, depuis qu'elle est en France, elle a été malheureuse. Oui, je pense qu'elle a une pointure de venir à 3-4ème, si elle reste sage, bien sûr.
0: Le 8, on explique juste.
3: Oui, le 8, c'est cette séquence d'échauffement qui a souvent lieu à une heure de la course où le driver prend possession du cheval, lui fait faire un ou deux tours de la piste avec quelques accélérations. Il a dit « je l'ai provoqué », ça veut dire qu'il lui a demandé d'aller vite, notamment dans les tournants, là où les chevaux sont un peu déséquilibrés. Passer du trot au galop, c'est quand un cheval n'est pas équilibré. Là, on la revoit s'échauffer, elle est parfaite, elle est aérienne, les jambes touchent le sol dans la bonne cadence. Ça va aller ce soir.
5: Regarde à côté de qui elle passe.
3: Elle a déjà doublé Mathieu Mottier, vous voyez. C'est déjà un signe.
0: Elle a l'air déjà de vouloir y aller. Hein.
3: Voilà, c'est l'échauffement, ces fameux échauffements où on sent un peu si notre cheval est dans un bon soir ou pas. Et là, je crois que c'est le soir de l'offre.
2: Et surtout que les chevaux sont équipés différemment au canter, c'est-à-dire à 2-3 minutes avant le départ, que lors de l'échauffement. Hein. On a vu là les petites œillères, donc c'est un équipement qui permet qu'on le driver peut abaisser pour réduire le champ de vision du cheval. Et on a vu que Love Bite était équipé de cet équipement. Donc voilà, c'est un plus.
0: Ouais, pour la concentration, voilà. Pour aller du point A au point B. Sans
2: un cheval a un champ de vision de 340 degrés. Nous, un homme, c'est 180 degrés. Oui.
3: Hein. Ouais. Vous, donc, c'est un peu moins maintenant.
2: Moi, avec l'âge, c'est quasiment 90 degrés.
5: Une vue en angle droit.
0: Et puis, il l'a dit, hein, il l'a découvert tout à l'heure, donc une heure avant la course. Ce fameux hit, c'est pour échauffer les chevaux, mais comme vous le disiez, c'est pour faire les réglages, pour aussi pouvoir même apporter...
3: Parce qu'il n'a jamais drivé cette jument-là, il ne la connaît pas du tout. Alors, en plus, elle vient d'être disqualifiée 5 fois à Vincennes. 5 courses en France, 5 fois à Vincennes. J'ai regardé ses 6 courses précédentes en Suède, elle a toujours trotté. Elle est fâchée avec Vincennes. Ce soir, on lui propose en gain, ce sera peut-être mieux.
5: Et ça va peut-être lui faire plaisir, parce qu'en Suède, les pistes sont dites, c'est des pistes assez plates, c'est-à-dire qu'on n'a pas trop de dénivelé, etc. Contrairement à Vincennes, qui a un hippodrome qui est très sélectif.
2: Donc finalement, vous êtes dans le camp Elliott de Charlie, c'est ça?
5: Charlie, ça me plaît ce qu'il propose.
2: Ah, oui.
5: C'est ce qu'il est en train de nous proposer en plateau, Charlie. Ça me fait plaisir parce que je pense qu'effectivement une piste plate là, comme celle d'Anguin, peut-être aider Love Bite.
3: Personnellement, je préfère la jument de Guillaume. Quand même.
2: Bah, on la voit en direct avec Eric Raffin. Regardez.
3: C'est ça votre favorite du soir.
2: Elle aussi est équipée de deuillères descendantes que pour activer le septuple sous le qui dehors pour lui donner l'injonction supplémentaire, c'est important.
3: Et quand vous choisissez pas Jean-Michel Bazière, vous choisissez Eric Raffin.
2: Bah, je choisis les meilleurs.
3: Ouais, c'est original.
2: Bien entendu, bah, c'est original, oui, je choisis les gagnants.
5: Parce qu'il n'a pas d'histoire à nous raconter, Guillaume.
3: Et pourtant, il en fait des tunnels. Vous avez bien. Ce sont des moments importants parce qu'on se rapproche du départ. J'ai l'impression qu'il y a un petit peu de retard qui est pris sur le départ. Alors, il faut gérer entre faire monter en pression parce que le départ sera très important, il faut partir vite et puis garder un peu de. C'est nerf d'acier pour ne pas énerver trop les chevaux.
2: Et Marie nous rappelle que, contrairement à Vincennes, ce sont les 8 plus riches qui s'élancent en première ligne, non pas les 9. Hein.
0: Pas 9, 8. Alors, l'autostart est prêt. Regardez, 23 secondes. Voilà, alors, 23 secondes pour le départ.
5: Pour donner l'info, Marine Lavry aura donc, le cheval que j'ai choisi avec Mathieu Mottier, aura le numéro 5. On et dans mon dos, j'aurai la jument qu'a choisi Charlie, Love Bites, avec Alexis Colette.
3: Qui normalement
2: part. Oh là, attention. Oh là.
5: Alors,
2: Anthony Barrier.
3: Qui a été éjecté du sulky du numéro 10, Michael Itipia, qui était un tout petit peu fâché.
2: Plus de peur que de mal. Oui. Ça va retarder un peu le début des opérations.
3: On va se réconcilier.
0: Alors, on replie les ailes de la voiture au cas où, hein, pour pas que les chevaux.
5: Il a remonté, Anthony Barrier. On voit en fond d'image, là, sur la piste.
0: Ça nous permet de revoir un peu cette piste d'Anguin, hein, qui est effectivement de physionomie différente de celle de Paris-Vincennes. Et comme vous le disiez, Elliott, c'est une piste qui ressemble plus aux pistes étrangères qu'on peut trouver en Italie, en Suède notamment. Voilà pourquoi Les juments étrangères vont particulièrement être à l'aise sur ce tracé.
3: Et je préviendrai nos téléspectateurs et téléspectatrices que la ligne droite d'Anguin est quand même assez longue. Oui. Et que même si mon cheval est encore dernier dans le tournant final, il ne faudra pas s'inquiéter parce que la ligne droite est plus longue qu'avant.
2: Ce n'est pas parce qu'elle est longue qu'on peut revenir de l'arrière-garde. Tout dépend du rythme de la course.
3: Oui, non, mais
0: il
3: ne
0: faut pas finir au galop.
3: Déjà, en fait, le but, c'est d'être trop. Voilà. Si elle est encore deux fois disqualifiée, elle aura interdiction de courir. Rendez-vous compte, la pauvre.
2: Alors, il faut elle partira en vacances avec moi.
3: Encore.
0: Allez, on y va.
2: Oui, encore. Ça. C'est mérite.
3: Allez, elles vont se présenter uniquement des juments. Donc, comme le disait tout à l'heure, Elliot et Guillaume, des femelles de qualité. Oh. C'est vraiment une jolie course.
2: Regardez la formidable entraînée en Suisse. Hein.
3: C'est le 4.
2: Le 4, associé à Gabriele et Julien Minier, fait partie des meilleurs juments suisses.
3: On a appelé un Italien pour driver. Avec Gabriel Gelormini. On regarde en rouge et jaune, hein, avec ce fer à cheval. Oh non, elle est au galop déjà. Alexis, qu'est-ce que tu fais? Elle est au galop déjà, le numéro 13, Love Bites. Il faut vite, vite, vite la remettre parce qu'elle sera terminée. Et là, c'est en train déjà d'être terminé. Elle est fâchée, on ne va pas l'attendre. On ne va pas l'attendre, malheureusement. La mission impossible ne va pas se relever ce soir.
2: Elle est en
3: c'est
2: colère,
3: fini
2: hein.
3: Déjà, c'est fini. C'est terrible. Ça n'a même pas commencé que c'est fini, Guillaume.
2: Allez, disqualifié. On regarde aussi Mathieu Abrivard aussi qui est distancé. Ce qui va remettre sa jument. C'est compliqué, hein. Justement, on a perdu Léa Datou. On a perdu aussi la favorite de Charlie Millepied en tête. C'est Théo Dulva-Dessin qui va laisser passer Gabriele Germini. Tout en dehors, regardez Mathieu Mottier, le favori d'Eliott Fricot. Je regarde où est pour l'instant ma favorite. Pour l'instant, ben, regardez, Eric Raffin prend son temps, hein. Il a raison pour l'instant, parce que là, on essaye justement de prendre la bonne place. On rappelle que la ligne droite est très très longue sur l'hippodrome d'Anguin.
3: Oui, je m'aperçois, pas dans la colonne et disqualifié, ça y est, suffisait de le dire pour y apparaître. En tout cas, moi qui ai toujours cru en Elliott, je suis ravi de voir Mathieu Mottier en tête pour le moment de cette compétition. Alexandre Abrivard est en deuxième place et pour l'instant, personne ne passe à l'offensive. Si, ça y est, il y a un driver qui arrive, qui accélère, c'est Paul Ploquin avec Goggia. Guillaume, vous disiez que ce numéro 12 en blanc et vert restait sur une brillante victoire. Elle est en confiance et elle attaque, hein, à un tour de l'arrivée.
2: Oui, elle attaque en effet, mais regardez pour l'instant, Mathieu Mottier a plein de ressources. Alors, va-t-il laisser Paul Ploquin? Là, c'est vraiment très tactique. Ou peut-être va-t-il demander un relais, c'est-à-dire laisser passer Paul Ploquin, ressortir de son dos et reprendre la tête. Regardez Eric Raffin, pour l'instant, il observe ça avant France-Norvège sur son canapé. Il est magnifique en mangeant quelques petites chips. On fait un pointage à l'arrière du peloton. On note la présence de Franck Ouvry avec le 11, ainsi qu'Anthony Barrier avec le 10. Ouais,
3: pendant qu'Alexis Colette et sa jument sont peut-être déjà à la douche. C'est terminé depuis le départ. Elles sortent de l'avant-dernier virage. Elles approchent du dernier kilomètre de cette course. Il va être temps pour Monsieur Raffin, Eric de son prénom, de se faire connaître à l'extérieur parce qu'il ne peut pas rester aussi longtemps à l'arrière du peloton parce que ça ne va pas très vite. On regarde 46-47 km/h. Ce sont des juments qui peuvent aller à 50 à cet endroit-là du parcours. Et pour le moment, c'est très tactique avec Paul Ploquin qui endort tout le peloton. Et on voit qu'Eric Raffin hésite à passer à l'attaque.
2: Il demande un effort à sa jument, c'est normal. C'est la grande favorite. Là, on va très vite. Regardez, on accélère. On est sur le pied de 1-06, 55 km/h. Est-ce qu'il va réussir à prendre l'ascendant sur Paul Ploquin? Oh, regardez là, beaucoup de ressources. Et pour l'instant, Mathieu Mottier, la casaque blanche top rousse, est totalement enfermée, ligotée le long de la corde.
3: Rien n'est fait encore dans cette course événement sortie bientôt du tournant final avec Paul Ploquin qui a la tête et la corde en vert et blanc. Eric Raffin, deuxième. Mathieu Mottier qui attend le passage. Guillaume, pour le moment, il est complètement bloqué en rouge et blanc.
2: Allez, Eric Raffin, maintenant pour une quatrième victoire. Tu dois vivre la Dolce Vita sur l'hippodrome d'Anguin. C'est compliqué. Mathieu Mottier, pour l'instant, n'a pas le passage.
3: Ça y est, ça s'ouvre à la corde. Il a resté 200 mètres de folie. Eric Raffin, Mathieu Mottier. Oh, le match annoncé va avoir lieu. 200 mètres à parcourir, Eric Raffin prend l'avantage. Oh, il vient se rabattre devant Mathieu Mottier, il le gêne. Mathieu Mottier se relance, rien n'est fait. Eric Raffin devant Mathieu Mottier, Eric Raffin devant Mathieu Mottier. Eric Raffin de retour gagnant ce soir de Monsieur Coes Guillaume avec la victoire de Florida Billet 2. Eric Raffin, Mathieu Mottier a essayé de passer. A-t-il eu le passage? On ne sait pas, il va falloir étudier tout ça.
2: Ah, victoire d'Eric Raffin, t'as eu raison de m'envoyer un texto pour que je te choisisse comme favori. La deuxième place pour le 5, donc 3 et 5. Troisième place pour le 12, quatrième place pour le 11. Attention, le 8 est disqualifié et c'est normalement l'As qui s'empare de la cinquième place.
0: Et cette arrivée provisoire chiffrée va s'afficher sur nos écrans dans quelques instants. Bien bravo Elliot, Guillaume, hein, vous aviez annoncé
3: le duel du jour.
0: Quel duel! Et c'est vrai que cette ligne droite d'Anguin, mais qu'est-ce qu'elle est longue!
3: On se dit que tout peut arriver. On a eu le temps de se dire, de mon côté en tout cas, que Mathieu Mottier allait être battu. Il m'a redonné espoir en me disant qu'il allait peut-être continuer d'en refaire sur Eric Raffin. Et effectivement, Mathieu Mottier a été un petit peu malheureux parce qu'il a dû attendre d'avoir l'ouverture, c'est-à-dire de trouver le passage qu'il a trouvé voilà, là, à peu près à un tiers de la ligne droite. Mais Eric Raffin avait déjà pris un petit peu les devants et donc du coup a pu bénéficier de l'avance qu'il avait gagnée. Mais je pense que si Mathieu Mottier avait gardé la tête, peut-être que
2: ça aurait été. Mais avec des chiens, on ne mettrait pas. pari en bouteille dans ce cas-là. Ce qui compte, c'est la victoire.
5: Je ne peux pas m'en plaindre, parce que notre pauvre Charlie, il a hérité de l'info en plus. Et mais effectivement, ça a été compliqué, Charlie.
3: C'est terrible, c'est trop. Guillaume l'apprenne la semaine prochaine.
2: Ah, jamais, jamais.
0: On va peut-être revenir justement au tout départ de la course. Alors voilà, on revoit les images. Mais tout à l'heure, le driver Alexis Colette nous disait oui, elle a été super.
3: L'échauffement, tout allait bien.
0: Oui, mais l'échauffement, elle est toute seule. Elle a la piste pour elle.
2: Elle est isolée.
0: Et d'un coup, là, quand dans les autres, je me demande si le problème n'est pas de là. Alors je ne suis pas au sulky, je ne la connais pas. Mais il l'a dit, je l'ai provoqué, tout allait bien. Et là, au moment de venir se
3: placer... Surtout qu'elle est allée au galop alors qu'ils allaient tout doucement. Regardez, en rejoignant les autres, elle se met au galop alors qu'ils allaient tout doucement. Regardez la vitesse à laquelle ils vont. On va plus vite en courant. C'est pas encore le départ lancé. Et là, elle est impossible. Là, le driver, il essaye.
2: Ce qu'on appelle de l'agoraphobie.
3: Et là, avec ses mains, il essaye sûrement
2: de
3: tirer sur les rênes, de faire en sorte.
2: Là, c'est plus du rodéo que du trot.
3: En fait, elle ne se met pas au trot et c'est fini. Après, et les commissaires la sortent de la course.
5: On a vu au début de course le petit incident avec Anthony Barrier qui a chuté dessus le quai et qui a dû remonter ensuite sans souci. Mais peut-être que du coup, c'est quelques minutes, secondes qu'on a perdu.
2: Je crois que c'est mauvais caractère.
5: Peut-être que
2: c'est vraiment caractère.
5: Si c'est dit que ça traînait peut-être un petit peu trop. Est-ce que peut-être qu'elle est.
2: Elle n'aime pas la France, tout simplement.
5: C'est vrai qu'elle a, elle a du mal.
0: En piste en dernier instant, venir se placer quasi derrière l'autostart.
3: Imaginez-vous à la place de l'entraîneur. Vous l'entraînez tous les jours. Là, le matin, ça va bien, elle est en forme. Mais vous allez aux courses. Et la course n'est même pas partie, que vous êtes déjà rentré à la maison.
2: C'est un peu comme quand vous entrez en plateau.
3: Et là, pour le coup, j'ai vu ma vie d'Eliott et c'est pas très agréable.
0: La balle perdue pour mon
3: père. Je fais des belles pertes.
2: Elle a été bon, Eliott. Elle a été bon. On a vibré.
3: Éric Raffin a été très très bon aussi parce qu'il n'a pas voulu accélérer trop tôt dans la ligne droite. J'ai l'impression que tant que Mathieu Mautier était bloqué, il s'est dit, je le laisse enfermer et je prends mon temps. Et une fois qu'il a vu que Mathieu Mautier passait, il a dit, je pars.
2: D'ailleurs, je crois qu'il a activé les œillères descendantes vraiment aux abords du poteau.
0: Oui, je regardais.
2: Regardez bien, j'ai une mauvaise vue, mais je crois que c'est vraiment aux abords du poteau. Il s'est dit, allez, pour assurer le coup.
3: Mais elle revenait plus. Mais est-ce qu'il y a vraiment le passage?
2: Oui, là, le passage.
3: Non. Il est sorti, il est venu se remettre.
2: Non, là, le passage.
3: Les arbitres des courses pourraient quand même avoir un œil dessus.
0: Ben, nous, on sera attentif à tout ça, puisque nous avons Michael Cardine et Tom Trichereau sur place. La réaction, alors, je ne sais pas si on arrivera à voir peut-être Alexis Colette. Ce serait intéressant qu'il nous dise qu'est-ce qui s'est passé, comment lui l'a senti, en fait, qu'il puisse nous débriefer ça, parce que voilà, cette jument, elle a l'air quand même compliquée, elle a l'air d'avoir beaucoup de qualité. Ouais. Mais voilà, une championne de l'entraînement.
3: Et elle peut pas faire de course de galop, je précise pour ceux qui nous regardent, elle n'irait pas assez vite pour faire des courses uniquement au galop. Mais 6 courses en France, 4 drivers différents.
2: Et si vous traduisez son nom en français, c'est Morsure d'amour. Ouais. Alors j'enlève d'amour, pas Love Boat. Hein.
3: Non, ça c'est sûr.
0: Vous venez de dire le mot galop, Charlie. Eh bien, ça tombe bien justement parce qu'on va passer au monde du galop. On reviendra avec les réactions en direct d'Anguin, bien sûr, dans quelques instants. Eliott, voilà, on en a montré quelques petites images en tout début d'émission, des images qui ont déjà fait beaucoup parler sur les réseaux sociaux. Mais oui, c'est vrai que pour les jockeys, avant la course, pour certains d'entre eux en tout cas, il y a un vrai combat à mener, combat pour quelques grammes, mais qui compte pour leur carrière entière.
5: Ce que je vais vous montrer là, c'est 1,5 litre d'eau. C'est ce qui est capable de perdre un jockey en 45 minutes, 1 heure, avant d'aller monter en course. Alors, chaque jour, ils luttent pour leur poids, donc ils essayent d'avoir une alimentation assez stricte, une activité sportive évidemment régulière. Mais dans les courses hippiques, au galop, on doit faire le poids tous les jours, un poids aux alentours de 56 kilos. Eh bien, écoutez, on va voir comment ils font pour perdre ces derniers kilos restants.
7: Hugo, merci beaucoup de nous accueillir. Quand on est jockey de plat, on a une problématique de poids. On doit monter à un certain point, c'est ça?
8: Oui, c'est ça. On a des pesées, des poids à respecter avant et après la course.
7: C'est quoi le poids, on va dire, moyen auquel tu dois monter quasiment quotidiennement?
8: On va dire que la zone de poids se resserre aux alentours des 56 kilos. Donc okay. Avec plus ou moins de marge.
7: Toi, si jamais t'étais pas jockey ou alors que t'étais pas en configuration course, ça serait quoi ton poids au quotidien?
8: Je suis pas excessivement grand, mais je fais quand même 1m77 et je pense que physiquement je serais entre 65 et 70 kilos. J'ai pas une morphologie énorme de base, mais on monte quasiment 350 jours sur 365. On est vraiment tous les jours au combat, mais je veux dire que je pense que je suis aux alentours des 58 kilos.
7: Comment on fait pour perdre les 2-3 kilos restants quand on monte 3-4 heures plus tard?
8: Déjà, le principal, c'est d'avoir un rythme hyper régulier, voilà, de ne pas faire le yo-yo. Et puis après, ça va être de l'eau qu'on perd. Donc on fait sécher un peu le corps par des efforts physiques ou par des petites astuces pour éliminer de l'eau, évacuer de l'eau.
7: Plusieurs moyens de perdre du poids, t'as à la fois un tapis de course, à la fois du coup un bain.
8: Ouais, moi c'est mes deux méthodes principales et les plus efficaces en tout cas pour moi. Donc Sur le tapis de course, on est en intérieur, en extérieur c'est plus compliqué, il y a de l'air, le corps sèche plus vite. Mais bon, sur un tapis de course, en se couvrant beaucoup, avec des couches de plastique et des couches, on va dire, assez épaisses, le corps se met en sudation.

0: Puis après, dans le bain, c'est... On va dire souvent, le bain, ça a une connotation un peu confortable, mais là, c'est vraiment des bains très chauds, poussés un peu à l'extrême, et pour que le corps soit un petit peu en surchauffe permanente et continue à suer.
1: Là, tu sors, t'as plus le corps, mais par contre, t'évites que les corps sèchent.
0: Moi, je compte à peu près 1 kg par heure quand j'ai le temps et pour être vraiment bien, quand on est pressé, en tout cas pour ma part, on va dire 1 kg toutes les 40 minutes.
2: Et tu le disais, la pesée, toi, dans les courses, tu as la pesée effectivement quand tu arrives aux courses, mais tu es pesée aussi après chaque course. Donc tu n'as pas le droit non plus de reprendre du poids une fois arrivé aux courses et que la pesée est faite.
0: Ouais, c'est exactement ce qui diffère avec un sport comme la boxe et les sports de combat où les athlètes font des très gros cuttings, mais peuvent se permettre de reboire et reprendre du poids après. Après la pesée, c'est que nous, on est pesé avant et après l'effort. Il faut être capable de physiquement assumer une petite déshydratation comme ça. Donc c'est un entraînement vraiment quotidien, permanent. Et voilà, on n'a jamais de relâchement parce que c'est autant le côté mental que physique qui doit être pris en compte.
3: On l'avait dit, hein, des images rares. Merci vraiment à Hugo Boutin de s'être livré comme ça aussi. C'est pas si évident que ça. Et alors, il le disait, hein, et nous, on l'a bien précisé sur les images aussi. Évidemment que ce sont des techniques encadrées par des professionnels de santé, qu'on ne reproduit pas ça quand on se dit, tiens, moi aussi, j'ai un mariage dans 15 jours et je vais slimmer un peu.
2: Effectivement, en fait, c'est là que c'est important. Et Hugo l'a très bien précisé, et encore merci à lui. C'est qu'effectivement, déjà, le plus important de tout ça, c'est que Hugo évite de faire le yo-yo. Donc, tout au long de l'année, à la différence des sports de combat où on a 3-4 combats dans l'année, là, Hugo, c'est des courses tous les jours. 355 jours sur 365. Quasiment. Donc son poids doit être quasiment le même tout au long de l'année. Donc effectivement, il y a des matins, on va se lever avec un petit peu plus d'eau dans le corps, avec peut-être 500 grammes en trop. Et donc parfois, quand on doit monter à 56 kg l'après-midi et que le matin, on est à 57,5 kg, eh bien on fait ce que fait Hugo et ce qu'il nous a montré. Et effectivement, il le fait en connaissance de cause, en connaissant son métier, son corps aussi, qu'il a appris à connaître par cœur. Et donc ça passe avant tout par de la nutrition, du sport et ensuite cette méthode, ces méthodes pour perdre du poids.
4: Et en étant staffé aussi, Marine, vous le disiez, parce qu'il y a des agents, parce qu'il y a des kinés, il y a des ostéos, parce qu'il y a des visites médicales aussi assez régulières avec notamment les médecins de France Gallo. Donc tout ça est assez bien encadré. Et c'est vrai qu'ils arrivent à trouver une sorte de confort parce qu'il leur faut quand même un minimum de confort. Ce sont des athlètes, l'après-midi, ils font des efforts assez monstrueux. Donc pour être à 100% de leurs moyens, il faut quand même savoir mesurer ses capacités.
2: Et c'est important de le préciser encore une fois, donc ne pas le reproduire chez vous, évidemment. Et le poids que perd Hugo, ce n'est que de l'eau. Alors, je ne dis pas ça pour dédramatiser ce qui se passe, parce que c'est quand même important, et on l'a dit, c'est très encadré, mais ce n'est que de l'eau. Hugo, s'il reboit derrière la bouteille d'eau que je vous ai montrée, il va reprendre 1,5 kg dans la foulée. Donc, c'est vraiment juste une perte de poids liée à l'eau.
3: Et puis, c'est vrai que par rapport à des boxeurs qu'on peut voir des fois monter un peu hagard sur la balance, etc., qui vont reprendre tout derrière, etc., eux, comme c'est du quotidien, finalement, il y a une espèce de... Le corps a pris l'habitude aussi de faire cette variation, et ce n'est que 1,5 kg. Quand on s'intéresse à la boxe, les cuts sont un peu plus...
2: Ah oui, et eux, ils sont pesés avant la course et après. Donc, on ne peut pas faire de...
3: Et puis, en ces périodes de forte chaleur, sachez que la plupart du temps, ils sont autorisés à monter avec une livre de plus pour avoir la possibilité de bien s'hydrater. Alors, ces jockeys, justement, qu'ils le font avec passion, avec amour de leur métier, je voulais le préciser, on peut les retrouver en province ce week-end. Vous êtes peut-être en vacances et il y a un joli Tour de France des hippodromes.
4: Oui, j'ai essayé de prendre une carte assez élargie pour vous proposer trois magnifiques sites qui vont accueillir des courses ce week-end. À commencer par Corlay en Bretagne, où va se disputer ce week-end le Grand Cross. En plus de Corlay, c'est l'épreuve phare de l'année et les images sont assez exceptionnelles. Vous pouvez assister à une course de chevaux vraiment en plein air, en plein site naturel, à traverser toutes les difficultés possibles. Pompadour, on en a déjà parlé l'année dernière. Voilà un magnifique site également en Corrèze, évidemment chargé d'histoire, Pompadour et son château. Là encore, si vous n'êtes pas loin dans la région, n'hésitez pas à vous y rendre ce dimanche ou pourquoi pas tout l'été parce que regardez le cadre, allez aux courses. Vous pouvez même aller, c'est l'un des rares hippodromes où vous pouvez aller au milieu de l'hippodrome pour regarder la course. Pas dans les tribunes, au milieu, c'est sécurisé et vous allez vivre ça vraiment de l'intérieur. Et puis j'ai gardé les meilleurs peut-être pour la fin. La Corse, l'hippodrome de Zanza qui était l'hippodrome le plus haut d'Europe. On est à 1000 mètres d'altitude au cœur de l'Alta Rocca et c'est vraiment un magnifique théâtre à ciel ouvert. Hein. Donc vous connaissez les lieux. Hein.
5: Oui, je connais les lieux. Il y a aussi la Martinique ce week-end. Hein.
4: Exactement.
3: Oui, ça
5: fait un peu plus loin. C'est
3: et
5: vrai.
3: Puis nous, messieurs, nous, on se donne rendez-vous à Cabourg vendredi prochain parce que ça
4: aussi.
3: Y est, lancement du meeting d'été sur la côte normande. Donc on compte sur vous. Un vendredi prochain, nous serons au rendez-vous et bien sûr, on vous souhaite une très belle soirée en bleu, blanc, rouge.
4: Allez les bleus.
3: Et nous, ce soir, hein, c'est un pilote français qui a gagné aussi. Allez, voilà, c'était la petite. Mais allez les bleus, vous l'avez dit. Bonne soirée à tous. Et l'équipe de Greg revient tout de suite, évidemment, pour l'avant-match.
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0: la Côte d'Ivoire. Voilà, Raphaël, vous êtes avec nous au plateau. Giovanni a rejoint le stade. C'est vous qui allez nous redonner les compos des deux équipes et avec un focus sur les deux équipes pour des raisons bien différentes.
1: Oui, avec une équipe de France, cinq changements, on peut le rappeler. Finalement, la titularisation, vous le disiez depuis hier soir, de Jules Koundé à la place de Malo Gusto au poste de latéral droit. Il sera accompagné de Dayot Upamecano, la première de Maxence Lacroix en Coupe du Monde. Et puis Théo Hernandez sur le côté gauche. Manu Koné de Tchouaméni, ça sera la paire des milieux de terrain récupérateurs. Et puis cette animation offensive avec Désiré Doué et puis le trio fantastique Michael Olise, Ousmane Dembélé et Kylian Mbappé. Du côté de la Norvège, pas de Erling Haaland, pas de Sørloth, pas de Martin Ødegaard. Ils sont tous préservés, ils seront sur le banc, peut-être amenés à rentrer. Donc du côté de la Norvège, une équipe bis, voilà, avec Oscar Bob, Strand Larsen notamment en attaque, Schelderup, l'ailier de Benfica, et puis Patrick Berg, passé par Lens, qui portera le brassard de capitaine.
0: Si jamais la France mène un peu largement, pas sûr qu'on les voit rentrer. Non. Si jamais il y avait un petit à partout à 20 minutes de la fin pour arracher la première place, ça pourrait bouger. Je vois ça comme ça, peut-être que je me trompe, Jérôme.
2: Je le vois comme ça aussi.
0: Vous le voyez comme ça. On va parler de Kylian Mbappé, parce que le capitaine de l'équipe de France est vraiment extraordinaire depuis le début de cette Coupe du Monde. On va se demander s'il est sur sa lancée. Qu'est-ce qui vous plaît le plus, Vicage Dorasso, sur le début de Coupe du Monde de Kylian Mbappé?
3: Ce que tu disais, Jérôme, aussi, alors évidemment, il marque des buts, mais on sent ça, la joie. Joie d'être... c'est différent, la Coupe du Monde, pour lui. C'est sa compétition, c'est son tournoi.
0: C'est un homme de tournoi.
3: Mais en même temps, quand on regarde bien, tous les ans, il met ses buts. Hein, et je veux dire, il continue à mettre des 50 buts. Je veux dire, lui, il est là pour marquer les buts. Il fait à peu près son boulot. Moi, je pense que Deschamps sait faire jouer Mbappé. Il sait mettre en confiance Mbappé. Et moi, j'ai vraiment le sentiment que cette équipe devrait se mettre au service d'Mbappé. Alors, elle est peut-être déjà un peu.
0: Il le soit un peu.
3: Mais il faut qu'elle le soit clairement, que ce soit une mission Messi. Tout le monde est en mission.
0: C'était le cas en 2022.
3: Et moi, je suis persuadé que c'est l'équipe de France, c'est la nation. Il y a la Marseillaise qui retentit. Les égaux, on n'en a rien à faire. On joue pour Mbappé. Évidemment, si Olise peut marquer un but ou Dembélé peut marquer un but, il n'y a pas de problème. S'ils peuvent briller aussi en même temps. Mais c'est comme ça qu'on va la gagner. Et comme ça, on est pratiquement sûr de la gagner. Mais tout le monde doit y aller.
2: Sauf que par rapport à ce que tu dis, il fédère autour de lui quelque chose. Et je trouve que c'est ce qu'il ne fait pas du tout au Real, par exemple, pour mille autres raisons.
3: Parce que ce n'est pas Deschamps l'entraîneur.
2: Mais en équipe de France, c'est la première fois que sous son capitanat, je sens autant les joueurs derrière lui, comme derrière un vrai leader. Toute proportion gardée, Messi et l'Argentine. C'est vraiment, le mec fédère un truc magique même. On n'en est pas encore là, évidemment, mais je trouve que cette année, en tout cas là, depuis deux semaines, il fédère vraiment quelque chose de puissant derrière lui.
0: Oui, mais avec ses copains de l'attaque, comme s'ils étaient, on l'a dit au début d'émission, revoyez le replay si vous voulez, mais là, ce soir, on peut vous le redonner à quelques minutes du match, comme s'ils avaient envie de jouer ensemble.
2: Oui, vraiment.
0: Mais jouer au sens premier du terme, jouer au sens footballistique, mais ensemble.
3: C'est là que je pense qu'ils ne doivent pas jouer ensemble, ils doivent jouer pour lui. Jouer pour lui, c'est lui qui va les faire gagner.
0: Quand tu lui fais des passes, et quand tu as le talent d'Olise ou Dembélé, c'est jouer ensemble. Tu vois ce que je veux dire? On dit la même chose, mais...
3: Ouais, quand on parle d'affinité entre eux.
0: Visiblement, ils ne veulent pas penser comme
3: moi. Je suis pas vraiment ça.
0: Moi, je veux être proche de lui, mais lui, il ne veut pas être proche de
3: moi. Moi, je veux bien être proche de vous.
0: Oh, ça, vous êtes gentil. Nabil.
4: Non, mais avec ce déséquilibre assumé, ils n'ont pas le choix aussi. C'est-à-dire que c'est soit jouer ensemble, soit être ensemble, soit potentiellement échouer. Parce que Deschamps, il a quand même pris le risque tactique même si on a des super joueurs, mais de jouer de cette manière-là.
0: Faut le s'élever, vous avez raison.
4: Voilà, et vous parliez du dernier Euro où on s'était un petit peu ennuyé.
0: Plus qu'un petit peu.
4: Voilà, on peut dire
0: c'est
4: ça.
0: C'est la pire compète que j'ai vue depuis 10 ans de les Bleus.
4: Oui, voilà, à tous les niveaux, tout en arrivant en demi-finale. Même quand on s'ennuie, on arrive en demi-finale. C'est dire. Donc je pense qu'ils ont compris qu'aussi, quelque part, à un moment, comme tu l'as dit à juste titre, Vikash, les égos, il faut les mettre de côté. Et il faut jouer le jeu, parce que si on ne joue pas le jeu, on pourrait être très frustré et avoir même un sentiment de gâchis parce qu'on a une telle équipe qu'aujourd'hui, en fait, en gros, ce qu'il a fait le mec de la Norvège, là, l'entraîneur, le sélectionneur,
1: Solbakken,
4: avec tout le respect que j'ai pour lui, en fait, c'est fort à la mot, il a même pas voulu vous tenter fort à la mot, il a sorti le drapeau blanc comme ça, et il a fait essayer. Non, mais c'est ça qui s'est passé.
0: J'abandonne.
3: Ce que tu dis, Dembélé, je veux dire, à la mi-temps du premier match contre le Sénégal, Deschamps le replace à droite, il lui dit de défendre et il défend. On est sûr qu'il va le faire. L'ego, il l'a pas. Il est capable de se mettre au service des autres.
0: Il y a un truc quand même au sein de cette équipe, c'est que tu as toujours un qui peut amener la lumière. Pour défendre, c'est Benoît Tremoulinas qu'on embrasse, qui est régulièrement sur ce plateau, qui nous dit défendre sur ces gars-là, quand en plus à la 60e ils sortent et que vous prenez Cherki, Akliouche, Barcola, c'est un enfer. Donc il y a souvent trop de talent, on disait que c'était pas forcément

0: pas toujours les meilleurs. Bah là, en fait, moi, je vois pas Deschamps repartir avec son 4-3-3, vous voyez, Jérôme. Beaucoup de gens m'ont dit, tu verras, en 16e, en 8e, il va être frileux. Je croire qu'il voudra un but de plus que l'autre.
1: Greg, il fait allusion à un débat qu'on a eu ici la semaine dernière, où on disait...
0: Plein de fois, je l'ai eu, Jérôme.
1: Si ça, contre le Sénégal, ça se passe mal, sera-t-il capable de se renier si...
2: Et ajuster.
1: Et ajuster par rapport au Sénégal.
2: Tu veux dire qu'il peut pas le faire en cours de match.
0: Une fois, moi, je l'ai eu 10 fois ici.
1: Ouais.
2: Après, il peut le faire en cours de match.
0: Ils m'ont énervé 10 fois.
2: Il peut le faire aussi en lecture de match, en cours de match,
3: peut-être un peu plus.
0: Oui, pour protéger un score, bien sûr. C'est autre chose.
1: C'est autre chose.
0: Oui, mais au départ.
1: Mais au départ, le problème, c'est que la première mi-temps contre le Sénégal est tellement mauvaise que c'était compliqué de faire pire en seconde. Donc, c'est vrai.
2: Oui.
1: Et ce changement-là, il a apporté tellement de choses qu'effectivement, il s'est dit, OK, finalement, je peux jouer à 4 devant. Enfin, en gros.
0: Mais comme ça.
1: En gros, mais comme ça. Et maintenant, il ne changera plus.
0: Non.
1: Mais moi, il ajustera. Effectivement, il ajustera. Parce que n'oublions pas aussi que tu joues qu'à 2 milieux, qu'à 2 vrais milieux. Ça veut dire qu'en rotation, sur le banc, tu auras toujours soit du Koné, soit du Tchouaméni.
2: Ou du Kanté.
1: Soit du Kanté, soit du Zaïre Emery. Donc pour garder un score sur les gros matchs quand tu mèneras 1-0 en quart de Coupe du Monde, au-delà de l'attaque, tu as quand même un matériel au milieu pour garder un score qui est exceptionnel. Vous imaginez les milieux, on n'en a que 5. Mais c'est classe mondiale à tous les postes.
0: Je voudrais qu'on parle du 4e mousquetaire, parce que là, le temps file quand même. C'est Désiré Doué qui va jouer ce soir. L'autre fois, c'est Barcola. Il avait fait une très bonne entrée lors du premier match contre le Sénégal. Il avait marqué, très beau contrôle, très beau piqué. Là, il va jouer. Il est quand même toujours un peu en avance.
4: Doué ?
0: Ouais, c'est lui qui est devant dans l'esprit du sélectionneur. Parce qu'on rappelle, après Giovanni, ce sont des pairs. C'est-à-dire que vous avez Digne, Barcola, Théo Hernandez, Doué.
5: Ouais. Avec Olysée replacé dans l'axe, ça penche à droite. Et ça marche au bien à droite. C'est-à-dire qu'il y a 3 joueurs, parce que Mbappé aime plutôt la gauche, mais quand même, il joue plein axe, il va à droite. Le fait de mettre Barcola à gauche, ça libère quelqu'un qui va prendre la profondeur, qui peut jouer d'un contre un. Doué, c'est un mec qui va plutôt avoir tendance à lui aussi venir. Et donc, à gauche, il faudrait que Hernandez, lui, prenne le côté. Moi, je pense que Barcola a son coup à jouer pour les grands matchs.
0: Là, ce soir, c'est Doué.
5: C'est Doué. Peut-être que ce sera Barcola.
2: Mais je ne comprends pas qu'il passe à côté. Doué, autant sur les 3 autres, on est sûr.
0: Bien sûr.
2: C'est 3+1. Ensuite, c'est vrai que Barcola, il a un truc qui fait qu'il est différent des autres. Tout simplement.
0: Oui, mais là, est-ce que Doué peut reprendre la main
3: après sur les statistiques, si on se fie à ce qu'ils ont fait chacun depuis le début de la compétition, ils ont eu chacun une titularisation. Au-delà du but de Bradley Barcola, Barcola était meilleur dans les duels que Désiré Doué. Il a été un petit peu en difficulté contre le Sénégal, Désiré Doué, justement dans ses duels et même dans ses 1 contre 1, dans ses tentatives de dribble. C'est que sur les dribbles et sur les duels, pour l'instant, Barcola, au-delà de son but, a été meilleur que Désiré Doué.
1: Mais Doué est celui qui joue le plus cher ce soir. Il joue plus gros, pas.
2: Ouais, il joue plus gros.
1: Je pense. Hein.
2: Et puis,
1: est-ce qu'un jour il pourra faire éventuellement, et ça, ce serait intéressant de demander à Joe, mais on y verra demain. Est-ce qu'un jour on peut avoir aussi Hernandez Barcola? C'est une vraie question.
0: Oui, bien sûr.
1: Parce que si jamais il est pas content de Doué, il va pas sanctionner l'autre derrière.
0: Après, Doué, il a un truc, c'est qu'il est Doué. Si les 3 autres sont imaginés, qu'une équipe arrive à défendre parfaitement sur les 3 en même temps. Ce qui est compliqué, hein, je peux l'entendre. Et c'est pareil pour 2-3 équipes.
1: Hein, ça va libérer là-bas.
0: Bah, si Doué il vous fait les matchs qu'il fait avec le PSG, c'est...
5: Mais Doué, il peut crisper un peu les 3 autres. Hein. Parce que c'est un peu le même style, un peu le même...
2: Il demande le ballon dans les pieds.
5: Talent, il a énormément de talent. S'il commence à briller, lui, c'est pas la même chose que si Barcola, il brille. Barcola qui brille, c'est vraiment un style différent dans la profondeur.
0: Ce soir, et pour des raisons bien évidentes, Didier Deschamps, qui a assisté aux obsèques de sa maman, n'est pas présent sur le banc. C'est Guy Stéphane, son fidèle adjoint, qui coachera les Bleus, Camille.
6: Et il n'est pas si à l'aise que ça, Guy Stéphane, avec cette situation, même s'il l'a déjà connu une fois auparavant. C'était en 2022 contre le Danemark pour la Ligue des Nations après déjà le décès du papa du sélectionneur. Ça s'était soldé par une défaite. Et hier, en conférence de presse, on a senti qu'il appréhendait un petit peu de reprendre la place du boss.
7: Bah d'abord, j'ai la sensation que je ne suis pas à ma place, là, devant vous. Ma place, elle est sur le terrain d'entraînement, en train de mettre le matériel et d'attendre que les joueurs arrivent.
6: Et s'il est aujourd'hui au premier plan, évidemment, Guy Stéphane et Didier Deschamps échangent beaucoup depuis que Didier Deschamps a quitté sa sélection. Les joueurs qui se sentent aussi investis d'une mission supplémentaire.
8: Quand le coach est parti, il nous a donné une mission, que ce soit au staff technique, mais aussi aux joueurs. Voilà, on est sûr que, que Guy va s'inscrire dans la lignée de ce que le coach nous demande de faire et évidemment qu'ils communiquent tout le temps. Et comme je l'ai dit, pour nous, on va continuer à garder les principes de jeu qui sont les nôtres. La relation qu'on a avec Guy est top. Voilà, c'est quelqu'un qui est très ouvert, quelqu'un qui aussi aime beaucoup chambrer. Et donc, on a une belle relation avec lui. Donc, on est sûr que demain, on va mettre tous les ingrédients pour gagner ce match.
6: Les Bleus qui auront évidemment à cœur de briller une nouvelle fois pour leur sélectionneur aussi, qu'ils retrouveront dans la nuit seulement.
0: Ouais, vous avez raison, Camille. Vous y croyez complètement au supplément d'âme ? Est-ce que c'est une...
1: Ah, ça peut. Ah, ouais. Oui. Ça peut, on l'a tous vécu. Un copain qui perdait un proche et faire ce match-là juste après. Oui, bien sûr, on l'a tous vécu. Et c'est un facteur qui peut... C'est un levier qui peut être... Bon, qui est activé naturellement. Hein. Pas besoin d'en jouer.
2: C'est humain,
1: oui. Mais c'est humain. Mais oui, c'est quelque chose qui peut être assez puissant, oui.
0: Vous êtes coach maintenant Il n'a pas l'air très à l'aise, Guy Stéphane.
5: Ouais, ça se comprend. C'est une situation très difficile pour lui. Hein. Il remplace l'entraîneur qui vit quelque chose de difficile et puis il reste l'adjoint. Comment il est perçu dans ce groupe? Il va falloir qu'il soit aidé, que les joueurs l'accompagnent aussi, puis prennent le relais aussi petit, peut-être les meilleurs, les plus forts. Comment il va intervenir aussi à la mi-temps? Quel impact il va pouvoir avoir sur des joueurs? Voilà, l'entraîneur adjoint, c'est souvent le tampon entre les joueurs et l'entraîneur principal.
2: Nabil, je me fais aucune inquiétude. C'est un groupe qui vit bien, c'est un staff qui vit bien. Les choses, elles vont se faire naturellement. Donc, j'ai pas de. En revanche, ouais, sur le supplément d'âme, je pense que les gars entre eux, ils doivent se dire ce soir, on va le faire pour lui aussi.
0: Ouais, je pense. Et donc, c'est peut-être aussi pour ça que le sélectionneur norvégien s'est dit ça va faire beaucoup, beaucoup.
1: Ça fait trop.
0: Beaucoup d'éléments contre nous. On va regarder le best-of du petit filet, le meilleur d'Antoine Pinot. Regardez. Bonsoir Antoine, bienvenue. Antoine qui nous prépare un petit filet de légende lundi prochain.
4: Ah oui, tout à
0: 20
4: fait.
0: 20 minutes de petit filet.
4: Et on aura une double ration de chute ou pas chuter.
0: Ah ouais.
4: Il y aura un tour normalement et la semaine prochaine il y aura deux tours.
0: Ah ouais.
4: Mais j'offre, moi je suis comme ça. On se change pas quoi.
0: C'est vrai.
4: Bon allez, on trouve des droits pour la chaîne d'équipe, c'est parti Greg, ça arrive.
0: Let's go. T'es fait en Amérique.
4: Vous êtes un Américain de toute façon, voilà. Allez, un sport qu'on adore, bien intelligent comme on aime, le pneu wrestling. Ça consiste à quoi? À se battre et à se foutre dans le pneu, voilà. C'est un match qui oppose Outlaw et Raven, c'est une pro ligue américaine. Il ressemble un petit peu à Arnaud, ça fait regarder, on l'embrasse. Voilà, mais ça fait mal. Bah, il s'éclate et alors ça fait des millions de vues. Alors lui, Yasser Zayad, à votre avis, combien de points sur le poids sur les mollets? 358 kilos.
9: Ah là là, c'est pas les genoux de John.
0: Mais il n'y a rien en dessous.
4: Il n'y a rien, ouais.
9: Ah là là.
4: Bah sinon, il aurait mis une chaise, ça aurait été moins drôle. Allez, alors ça, c'est un jeu bien asiatique, on adore. C'est, il faut rester 24 heures sur un vélo. Et puis bah, le gagnant, voilà, ça sert à rien. Il faut rester 24 heures. Ouais, et c'est le rouge qui a gagné, on l'embrasse. Le lendemain matin, 8h du mat. Alors ils sont trop forts. Ngo et Tran, ils ont fait 150 mètres avec un medicine ball en arrière, comme ça. Vous allez me dire, ça sert à quoi?
0: Ça sert à rien.
4: Bah, ça sert à rien, voilà, ça c'est le principe. Hein. Sinon, je ne diffuserai pas. Alors ça, je ne connaissais pas Greg, c'est le roller handball.
0: Il a marché non?
4: Bah je sais pas trop, mais en tout cas c'est sur le streamer Denis Laquette qui a diffusé ça.
0: Il me fait marrer le streamer.
4: Hop, regardez. Du billard acrobatique.
0: Oh,
4: le petit coup de fesse et ça passe pas mal.
0: Pas mal.
4: Alors ça va peut-être relancer, ça c'est une image des années 80, le ski sur la tête, je sais pas si ça existait.
0: Ah tu vas chercher les archives. Hein.
4: Moi franchement je serais meilleur sur les skis si c'était dans ce sens-là.
0: Bah non.
4: Le golf, bien sûr, sur lac glacé, bien évidemment. Il fait bien froid, bah ouais, bien sûr. Alors lui, il s'est dit, tiens, je fais le marathon, puis en plus, je vais faire du basket en même temps. Il a fait 42 km comme ça, à San Francisco. Hein. Bon, ouais.
0: Il a marché.
4: 10 000 $, désormais, on adore ce genre de jeu. Il faut tenir à 20 dans la voiture, voilà. Ça passe, ce qui s'appelle un voyage étudiant en fait, hein, tout simplement. Et on est bien à 26 degrés, bien évidemment, sinon c'est pas drôle. Et tout le monde a bien chaud.
0: Ah, ils en envoient des bêtes en plus. Ah, y a des blattes.
4: Le catch avec Jésus. Alors lui, sa force, c'est qu'il ne touche pas les adversaires, il gagne quand même.
0: Ah, c'est drôle. Ah, ça, c'est très drôle.
4: Voilà, donc c'est de l'humour. Hein,
0: mais c'est pas le vrai Jésus, merci Antoine. Non mais je veux dire bon, c'est pas très assidu au caté, mais enfin bon.
4: C'est du catch. Sur Twitter, je vois des trucs.
0: Non mais d'accord. Alors fait du catchécisme.
4: Oh, du catch. Vous êtes très fort.
0: Merci.
4: Allez, on a lancé un jeu il y a deux semaines, Greg, qui s'appelle Choisis ton image. Ouais. C'est assez simple. Ouais. Une question, deux images en proposition et on doit choisir. Et là, bah, c'est une spéciale chroniqueur de l'EDG.
0: Bien sûr.
4: On s'est fait plaisir. Écoutez.
0: Allez, vas-y.
4: Et aujourd'hui, on joue avec Florian et Baptiste, deux grands fans de l'équipe de Greg. A choisi ton image. Bonjour messieurs, alors fans de l'émission.
10: Ouais, ouais, on adore le DG, on adore... On adore le DG,
2: regarde hein.
4: Écoutez ce son. Qui vient de prononcer le nom d'un joueur? Olivier Rouillet ou Taz de Tasmania?
10: Chez Taz, c'est plus... Ouais, je comprends des fois, Taz, quand il parle. Olivier Rouillet?
4: Bonne réponse.
10: Ouais.
4: Qu'est-ce qui dure le plus longtemps? Une phrase de Yoann Riou ou le film Le Titanic?
10: Titanic, ça dure. T'aimes bien ce film, en plus.
4: Ouais.
10: Je crois que c'est
4: 3h15. Yoann Riou? Et bonne réponse. Yeah, yeah. Qui est le meilleur dans le DG au jeu Le Démineur? Raphaël Sebaoun ou Jean-Marc Morandini?
10: Démineur, c'est en un mot ou deux mots?
4: Un mot.
10: Raphaël Sebaoun.
4: Pour Giovanni Castaldi, qui est le fils de Dieu? Jésus-Christ ou Didier Deschamps?
10: C'est Didier Deschamps, bien sûr. Ouais. Il travaille pas, là, sans Didier. Bon, il travaille peu, tout court.
4: Oui, c'est vrai. Qui a le plus gagné depuis fin août? Jérôme Alonso ou le FC Metz?
10: Metz.
4: Et bonne réponse.
10: Ah oui, bah oui. Là, tu vois, même ça, on s'est fait. Donc c'est...
4: Pour Karim Benani, quel est le meilleur chroniqueur? Karim Benani ou Karim Benani?
10: Ah oui.
4: Karim Benani, ouais. Bonne réponse, yes, c'est gagné. Et vous remportez les meilleurs fous rires d'Anthony Clément dans l'émission.
10: Ouais, c'est rapide, hein, quand même.
4: Allez,
0: au biathlète.
4: Voilà, vous faites pas ça.
0: Allez,
4: mon grand. Allez, c'est Camille qui commence.
0: C'est parti.
4: Alors, Camille, est-ce que c'est un nom de meuble ou un nom de biathlète? Regina Hermite. Alors, à ton avis.
0: Hermite, même.
4: Hermite.
0: Dépêche-toi.
4: Dépêche-toi.
0: Pete.
6: Biathlète.
4: Oui. Allez, un point. Oh, ça commence bien. Allez, Benoît. Linda Vials.
1: Vials, ça me dit rien, biathlète, donc c'est meuble.
4: Il est très chaud, mon Benoît Trémoulinas, regardez. Eh oui, ça fait deux points, allez.
10: Oh, la pression.
4: Julien.
10: Oh
0: là là, Julien. Bon,
4: oui, c'est P, Machi Mellera.
0: Oula. Pas simple.
4: Meuble.
0: Ça,
4: t'es sûr de toi?
0: Ouais. Il l'a à la maison.
4: Ça fait trois points. Oh la vache. Allez, Olivier. Hein.
0: On s'enthousiasme de ça, on est des enfants.
4: Bent. Tout court, il a pas de prénom.
11: C'est une commode.
4: C'est une commode? Très fort. Oh là là, quatre points.
0: Ludo pour égaliser le record.
4: Sonja Lenamo. Alors.
1: C'est une biathlète.
4: T'es sûr de toi?
1: Sûr de moi.
4: Et voilà.
0: Un fou pour la win.
4: Baïba Mendika.
0: Allez, un fou.
1: J'ai le meuble à la maison, un meuble.
0: Non.
4: Il gâche tout. Voilà, ça va se jouer avec vous, Greg.
0: C'est l'enfer.
4: Aymas Ribenas, alors.
0: Ah. J'en sais rien. C'est ta biathlète.
4: Oh, oh non.
0: Bon.
4: Il y a un homme qui allait au sport et il a bien fait d'ouvrir sa porte, mais pas de sortir lui. Regardez, c'était pas son heure. Hop, la caméra sur la voiture et puis on a filmé dans l'autre sens. Regardez ce qui se passe.
0: Ah, il y a plus de portière là.
4: Ouais, il s'en fout en plus.
0: Voilà pour ce petit filet d'Antoine Pinot et on salue Suzanne. Oui. Suzanne Pinot qui est arrivée au monde tout à l'heure. On l'embrasse fort. Antoine qu'on retrouvera la saison prochaine, évidemment, qu'il profite de sa belle petite famille. 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Bien, c'est l'heure des pronos, on y va. On le fait à la voix, les gars, sortez pas les tablettes. Ouais. Vous pouvez la poser, Nabil, on le fait à la voix.
2: Ouais, j'ai toujours
0: Camille Macali va commencer. France-Norvège ce soir, Camille.
6: 4-2, la France.
0: Jérôme Alonso.
1: 2-0 pour les deux.
0: Vikash Dorasso.
12: 4-2 aussi, tiens, ça me plaît bien.
0: Nabil Djellit.
13: 2-1.
0: Pour
13: la France.
0: Raphaël Sebaoun.
14: 4-0 pour la France.
0: Et ce sera évidemment un 4-1 pour l'équipe de France parce que j'aime la poésie. Cela va de soi. Merci à tous les 5. Dorian, ça fait plaisir. Dans un instant, les courses de caisse à savon sur la chaîne L'Équipe. L'équipe de la mi-temps, 21h45. Et l'équipe du soir pour débriefer, on l'espère, la victoire des Bleus, 22h55. On revient demain. L'équipe de Greg, 18h, 21h. Allez les Bleus. Ciao.
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19: S'il peut exister un débat sur l'importance de finir premier ou non pour l'équipe de France dans cette phase de poule, pour le staff de l'équipe de France, c'est essentiel. En termes de logistique, ça peut paraître anodin, mais c'est primordial. S'ils conservent leur première place, ils resteront sur le nord-est de la côte américaine, à savoir des villes qu'ils ont déjà connues, Philadelphie, Boston et New York. Ça ne perturbe pas donc les habitudes sur la température, sur le décalage horaire des villes et des stades qu'ils connaissent. Ça a aussi un impact très positif. En cas de deuxième place, ils seraient sur la partie sud-est de la côte américaine, ce qui peut engendrer des différences de température et de logistique avec un allongement des déplacements pour se rendre au stade, au conférence de presse, tout ceci compte dans une aventure aussi longue que cette Coupe du Monde 2026.
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0: Les courses de caisse à savon continuent.
1: Oui.
0: Et cette fois, nous sommes à Melbourne, en Australie.
1: Un grand prix de Formule 1 aussi, très important. Un circuit formidable ici. L'Australie, on est partout. Hein, on est...
0: Oh là là, il y a du virage. Oh, il y a du virage surélevé, ça.
1: Oh là là, j'ai très peur.
0: Ça peut être catastrophique pour certains concurrents.
1: Ça fait des dégâts terribles. Ouais. Parce que comment déjà prendre cette courbe? Est-ce qu'on la prend en bas de la courbe, en haut de la courbe?
0: Oui, c'est une piste qui est comme Julien Courbet. Donc on va voir ce que ça va donner.
1: Salut Julien Courbet, évidemment, grand fan de sport. Sur M6, RTL.
0: Allez, on va découvrir ce circuit avec ses premiers concurrents. L'explicit sound.
1: Oui, hein,
0: les paroles explicites.
1: Les paroles explicites. Ouais,
0: souvent on a
1: explicité,
0: ça.
1: Regardez-moi, on va faire un.
0: Hop là, ouais.
1: Le vol plané. Un petit salco arrière.
2: Et là, la machine est, je trouve, très très puissante.
0: C'est une grosse enceinte.
1: Elle semble solide, en tout cas. Elle va l'enceinte.
0: Elle est enceinte, mais est-ce qu'elle va coucher d'une victoire?
1: On est trop fort. On a les mêmes jeux de mots au même moment. Attention.
0: Attention, le premier saut.
1: Oh, il y a de l'eau.
0: Eh ben, ça commence fort.
2: Préparation.
0: Ça commence fort.
2: 8 mois de préparation, 4 mois pour l'essentiel.
1: Non mais regardez la flotte, c'est très... Non mais on n'est pas là, surtout ne vous méprenez pas, on ne moque pas, on ne se moque jamais. On a un respect, mais là c'est drôle quand même. Parce que ça a fait, là c'était une playback là franchement.
0: Ah c'est une enceinte.
1: Le son était pas bon du tout. Hein. Allez on continue
0: une
1: encore.
0: Enceinte, c'est une enceinte sans fil et sans filtre. Ah, non, le virage incurvé, il est là.
1: Oh là là là là, c'est bien joué, ils le prennent bien.
0: Ils le prennent mal.
1: Mais c'est comme si moi je roule sur toi. C'est roulé boulé.
2: C'est roulé boulé.
0: Il est là mon petit, yo-yo. Ah, voilà. Allez, allez.
2: Allez, fais-moi pop en cul.
0: Allez. Un peu de tam-tam. Allez.
2: Ah, vas-y, fais-moi un petit pop.
0: Et il faudra faire accorder vos fesses à Yoann. Il y a un peu de fausses notes. J'ai l'impression qu'il a aimé ça en plus, hein, le coquinou.
1: J'adore.
0: Yoann, par contre, je ne vois plus l'écran. Je peux commenter votre jean, mais pas la course. Voilà, alors.
1: Non, mais c'est... On est sur des courses exceptionnelles.
0: Non, on est parti sur une base très élevée.
1: Non, mais Laurent Humbert qui passe des heures et des heures à fouiller dans les archives des...
0: Alors, Mötley Crüe, jeu de mots entre Mötley Crüe, le groupe de hard rock, et Mötley, c'est le nom de Diabolo, dans Satanas et Diabolo.
1: Ah, mais il faudrait un jour qu'on passe...
0: Les fous du volant.
1: Je connais pas Diabolo et Satanas.
0: Ah oui. Avec Lady Pénélope.
1: C'est du bonheur en tout cas, et on va voir.
0: Rufus la rondelle.
1: Et cette piste est très très compliquée, Florian. Très compliqué, Florian.
0: Oh. Et ben c'est Satanas. Satanas.
2: C'est
0: Satanas.
2: C'est Satanas.
0: Et Diabolo, il est même pas descendu. Non, mais... Il est resté là où Diabolo. C'est Diabolo aux fraises. Diabolo aux fraises.
1: Non mais c'est exceptionnel.
0: Cette piste est très compliquée.
1: Alors là, je me souviens d'une course notamment en Jordanie, c'était absolument horrible la piste. Et là regardez, le goudron n'est pas été très asphalté.
0: Il n'a pas été très très loin.
1: On a peur évidemment, je crois qu'il y a un hôpital qui est pas loin.
0: Pour l'instant Yoann, on n'a pas vu l'intégralité de la piste. Est-ce que personne n'est arrivé au bout?
1: Regardez, est-ce qu'il va réussir à chuter sans être dans sa caisse?
0: Allez, il va redémarrer. Non bah c'est fini pour lui.
1: Et là normalement
0: on va compter sur la team special pour...
1: Mais j'y crois pas, regarde.
0: Avec un bureau, l'ordinateur, et avec des roues de...
1: Ben c'est le télétravail dans le monde entier, même si on en revient de plus au télétravail, les grandes entreprises notamment reviennent au télétravail.
0: Eh bien c'est de la télé caisse à savon. Voilà.
1: Ah ouais. Et là regardez, j'adore ces chaussures, en tout cas ces chaussons.
0: La petite danse pour la note artistique.
1: Et vraiment, on espère que ça va arriver au bout avec un bon temps.
0: Les notes artistiques, on espère surtout qu'on va enfin découvrir cette piste, Yoann.
1: Parce que pour l'instant,
0: on n'a pas vu l'arrivée. Donc.
1: On n'a pas vu. Et regardez-lui.
0: Allez.
1: Et j'y crois, lui. Oh, l'ordinateur qui tient.
0: Le premier saut.
1: La bande qui tient.
0: Ouais, ça passe. Attention.
1: Il arrive à doigter avec la.
0: Tout de suite, le virage incurvé. Attention.
1: Allez, on y croit encore. Regardez, il balance l'être de Vincent Simon qui doit envoyer l'après-midi.
0: Le virage incurvé.
1: Chute dans la courbe.
0: Non, ça passe, mais il est pas très vite. Hein.
1: Il a refus d'obstacle un petit peu. Quel bonheur en tout cas.
0: Allez. Et là, quel bonheur surtout de découvrir enfin cette piste. Attention, le dernier
1: saut
0: avant l'arrivée, Yoann.
1: Ouais.
0: Miracle, il va finir.
1: Le temps ne sera pas extraordinaire, mais on s'en fiche du temps. Là, pendant cette arrivée. Bravo à lui. 48 secondes.
0: Eh ben, il aura mérité son RTT. Hein.
1: Ah, c'est très très beau. Regardez. Ils sont tous un petit peu...
0: C'est la récupération du temps de tremplin.
1: Ah, RTT récupération. T'étais un génie, toi. T'as toujours des idées. Les années passent et t'es toujours vert. Hein. Bravo à toi.
0: Oh, mais là, je suis vert aussi parce que je commence à moisir. Vu mon grand âge.
1: C'est vrai, c'est le vert, la couleur du moisir.
0: Ah bah oui.
1: Oh, mais non, t'es très très jeune dans la
0: tête. The Wet Bandits, c'est les bandits humides.
1: Les bandits mouillés.
0: Les bandits mouillés.
1: Ah, ne pas confondre avec les poules mouillées. Oh, le petit geste, là. Oh, on prend des... Oh, j'adore son bide. J'ai le même bide que lui. Regarde-moi ça.
2: C'est toi et moi.
0: Avec les policiers qui vont les pousser.
1: Ok, allez, j'y crois en eux.
0: Plumbing et heating, donc plomberie et chauffagerie.
1: Ah, l'arrêt.
0: Donc c'est dans les tuyaux hein, pour
1: j'adore
0: l'instant.
1: J'adore l'aile de l'arrêt.
0: Allez,
1: j'adore
0: attention, ça va partir.
1: Allez, on y croit. De la folie, de la fantaisie, de la créativité, de la création.
0: Le premier tremplin.
1: Il est à sa position géographique, il nous dit bonjour avec ses pieds. Il arrive à passer pour l'instant.
0: Ça passe et pourtant ses roues m'ont l'air fragiles.
1: Ouais, et j'ai très peur pour le dernier obstacle.
0: Ça va vite, le virage incurvé, je sens un décollage, Johan, ouais, je sens
1: déjà,
0: un décollage.
1: Ils arrivent très très vite surtout.
0: Allez.
1: Oh, ça va être le cas d'atterrir. Ah ouais, mais ils ont pris
0: c'était
1: des risques.
0: Annoncé, ouais.
1: Vous l'avez arrêté dans ce furieux, mais c'est beau. Parce qu'ils ont été ils étaient en pleine vitesse. Ils n'ont pas refusé l'obstacle. Ils sont allés à 150
0: mètres. Ouais, mais là, il y a eu excès de vitesse.
1: Ah ouais, mais c'est très très beau. Et je préfère les excès de zèle en tout cas que d'y aller à deux à l'heure. Magnifique.
0: Ah ouais.
1: Ils savaient qu'ils pouvaient avoir mal.
0: Ils ont mal à Téco, là, avec la caméra embarquée, là, le soleil.
1: Et la roue la roue avant gauche a explosé.
0: Ouais, ils essaient de repartir, mais ça va être compliqué. Là.
1: Regardez la police. Qui rigole, qui sourit évidemment.
0: Ouais.
1: Et on arrive tant bien que mal avec des roues bizarres. Ouais. Regardez la roue avant droite qui ne tient même plus sur le sol. Est-ce qu'on va même.
0: Oh là là, ça n'arrivera pas au bout.
1: Extraordinaire piste. Mais les pistes sont de plus en plus dures. Hein.
0: Oui. Ah, le niveau s'élève.
1: C'est vrai, c'est grâce à la chaîne L'Équipe aussi qui contribue à ce sport.
0: Ah bah oui.
1: Florian, vous êtes un des ambassadeurs. Vous devriez être nommé ambassadeur par Emmanuel Macron dans ce pays. On est où d'ailleurs là? On est où déjà?
0: On pourrait tous les deux ministres de la caisse à savon.
1: C'est vrai, ce serait.
0: Il y a bien des ministères qui servent à rien. Ils peuvent nous en faire un.
1: Mais bien sûr. Il n'y a pas de ministre, je crois, de la laïcité de l'immigration. Il pourrait y avoir un ministre de la caisse à savon. Bah oui, c'est le ministre du sport qui fait du bien. Il y a beaucoup d'amitié dans les caisses à savon.
0: Exactement.
1: Il y a beaucoup de sport. Voilà. Regarde-moi ça, on tente de créativité.
0: Et puis on peut se ramasser, ce qui arrive aussi à pas mal de gouvernements.
1: Ah bah là, ça c'est... Et à mon avis, que ça vont durer plus longtemps que les gouvernements de Barnier, le gouvernement de Barnier.
0: Alors, un petit dîner aux chandelles, un dîner pour deux.
1: Très bonne idée. J'adore déjà la décoration. Alors, c'est du poulet.
0: C'est du poulet rôti.
1: Oh, j'adore. C'est du poulet chicken.
0: Alors, l'aile ou la cuisse?
1: Oh, j'adore. Ah, moi, je prends toujours le blanc. Tu sais, le blanc, là, j'adore le blanc dans le poulet. C'est un truc de fou. Un peu de sauce, tu sais, au milieu, là, avec de la purée. Là, tu fais le petit trou au milieu de la purée.
0: Ah, oh, moi, je fais un petit volcan pour mettre du jus dedans.
2: Moi, je vais en manger tellement que je serai grand comme un géant.
1: C'est qui chante ça?
0: C'était la purée mousseline. Quand je fais de la purée mousseline. Je cite également Vico, parce que sinon, on va avoir des soucis avec le.
1: Ah.
0: Et ben voilà, c'est aussi fini sans purée.
1: Il y a beaucoup de grumeaux, croyez-moi.
0: Oh là là.
1: Et là, regardez-moi ça.
0: Et ben.
1: Et là, les roues dans la roue.
0: Et la roue lâchée.
1: C'est désactivé avant même. Non, oui, la chute, terrible.
0: La fameuse roupette.
1: Et là, c'est terrible encore une fois. N'allez pas avec cette roue. Et regardez, on gâche la marchandise, on gâche l'alimentation.
0: Et nous, la cuisse, et eux, ils ont fini sur le croupion.
1: Ah oui.
0: Ah là là là là là là.
1: Terrible chute. On a mal pour eux.
0: Allez, cette course des caisses à savon à Melbourne qui continue avec
1: Shark Bite,
0: les requins, les dents de la mer.
1: Voilà, dans ces petites chorégraphies, hein. Ce n'est pas que de la compétition, ce n'est pas que du sport, c'est également aussi un petit peu de la cour de récréation. Ouais. On fait semblant de se battre, c'est du catch là.
0: Là, c'est plus les dents de ta mère, mais. Quoique je ne connais pas les dents de votre maman. Hein.
1: Très belles dents.
0: Très belles dents.
1: Très gentilles dents. Et oui, les dents peuvent être gentilles aussi.
0: Bah oui. Allez, c'est parti
1: la position me fait très peur.
0: Allez, le requin. Oh, il y a beaucoup de requins en Australie.
1: Il est sur ses genoux, en tout cas, il est sur ses genoux. Oh, j'ai très peur.
0: Oh, oh,
1: il a résisté.
0: Oh là là, il s'est remonté.
1: C'est un surfeur magnifique.
0: Ah, c'est
1: fort que les dents de la mer. Allez, on y croit maintenant.
0: Allez, c'est un surfeur d'argent. Pour l'instant, c'est un surfeur d'argent. Il
1: prend au-delà d'un surfeur.
0: Il prend des risques,
1: C'est un cascadeur. Il prend des risques, j'y crois. Il mérite.
0: C'est les dents de la merde.
1: Ouais,
0: c'est terminé. Ah, il va remonter.
1: Ouais, mais c'est injuste, la vie est injuste.
0: Il remonte, allez.
1: Parce qu'il a osé cette position qu'on voit très rarement. Regardez,
0: c'est courageux. Il est en surfeur.
1: Surf sur la ville. Extraordinaire. Je suis tombé amoureux de ce candidat parce qu'il est allé. Il a pris tous les risques. Il a tenté. En tout cas, bravo à lui.
0: Ouais.
1: Exceptionnelle prise de risque. Et ça va faire moins d'une minute. Et oui, ça fait moins d'une minute. Parce qu'il faut oser, hein. Parce que là, regarde, parce que là, il risque sa santé, il a beau avoir des genouillères, des grenouillères, des brassières, il faut le faire en tout cas.
0: Oui, mais toutes les bonnes surfs avaient prié pour lui, donc il est arrivé au bout.
1: T'as vraiment une qualité incroyable de rebond. Tu rebondis
0: sur lui, il a pas trop rebondi, lui.
1: Il a pris, heureusement qu'il avait son casque aussi.
0: Et des genouillères, sinon... parce que là, sinon...
1: Oh là là, Oségor, hein, Oségor en tout cas.
0: Alors, des allumettes.
1: Allez, la nicotine.
0: Les Red Bull Heads. Avec un briquet, on va mettre le feu.
1: Allumez le feu.
0: Allumez le feu.
1: feu.
0: Et voir la flamme brûler dans vos yeux.
1: Allumez le feu.
0: C'est parti, Johan.
1: Allez.
0: On est sur un bolide assez standard.
1: Ouais.
0: Ça passe.
1: Il y a un mixte de Rouda.
0: Et voilà.
2: Une roue arrière.
0: Et encore une roue qui lâche. Aïe, aïe, aïe.
1: C'est dur. La caisse à savon, c'est vraiment très dur. C'est l'un des trois sports les plus durs au monde, hein, selon une enquête en tout cas de l'ONU et de l'UNESCO qui se sont réunis. C'est trop compliqué. Regardez-moi ça, on a l'impression que c'est, tu sais, le, c'était une diablesse rose, mais là, regardez les roues.
0: C'est une roue qui venait de Russie, une Roumanoff, la marque. Elle a lâché.
1: On salue Anne Roumanoff, extraordinaire humoriste. Qui nous regarde, peut-être en tout cas.
0: Peut-être.
1: Et vraiment, elle est tellement drôle. Je suis allé la voir notamment dans un magnifique. Comment ça s'appelle? À Bobino.
0: Oui.
1: Et c'était vraiment tout le monde qui rigolait tous les 10 secondes. Luck of the Irish, l'esprit irlandais.
0: La chance des Irlandais. Évidemment, il va falloir en avoir de la chance parce que cette piste est très cassante aujourd'hui.
1: J'espère que ça sera même Lucky Luck. Ah, tout Dublin. Et là, on va faire le Dublin super, évidemment.
0: Ah, il est
1: très... Belle Fast and Furious, évidemment.
0: Bien sûr.
1: Et My Taylor, I wish.
0: Et ils ont fait le Dublin super.
1: Je sais ce que je crois que j'ai dit.
0: Exactement.
1: Il me semble que vous avez un petit problème de siromène.
0: Oui.
1: C'est ce que j'avais dit. Oh non. Ils ont résisté à la chute. Bravo Florian. Ils ont résisté.
0: Allez.
1: Mais normalement ça ne résistera pas à la courbe infernale. Pas cette courbe là.
0: Ça va être dur.
1: Si vraiment il joue le coup à fond, il va tomber tête par-dessus bord. Normalement, tête par-dessus bord.
0: Ça passe limite.
1: Mais c'est bien joué.
0: La roue avant là, elle bouge.
1: Ah. Bravo.
0: Il a perdu. Il n'y a plus de guidon.
1: Ça va tout droit, mais ça regarde.
0: Tout droit, ça marche finalement. Ça sert
1: tous les
0: chemins
1: mènent au bout de cette piste. En tout cas, bravo à lui. Et erreur, on peut dire qu'il y a un problème mécanique.
0: Et il a de la chance. C'est un trèfle à quatre feuilles là pour l'Irlandais.
1: Oh, mais c'est marrant tout ça. Est-ce qu'il va arriver?
0: Il est arrivé.
1: La main, non, non. Pas de descente.
0: Pas de bol.
1: Pas de descente.
0: Pas de luck. Aïe.
1: C'est terrible.
0: Bad luck.
1: Mais c'est horrible,
0: Allez, ça passe.
1: Pieds, on a vu des pieds. C'est truqué. Et si on a vu des pieds, il avait des copains.
0: Il a poussé.
1: Incroyable.
0: Et vous savez ce qu'il y a en Irlande?
1: Attends, qu'est-ce qu'il y a?
0: Qu'est-ce qu'il y a en Irlande qui a été chanté par Michel Sardou?
1: Ah, les lacs,
0: terre brûlée au vent des landes de pierre. Remettez votre chemise, c'est un programme qui risque.
1: Ça va. Attends, je me mets hors antenne pour remettre ma chemise.
0: Oui, remettez votre chemise, remettez-vous de vos émotions. Voilà. Et moi, je vais commenter cette boîte de conserve de soupe. Je ne vous entends plus, Johan.
2: Mon chéri, je ne vous entends plus.
0: C'est Interville. Alors là.
1: C'est le record, normalement, c'est le record, évidemment. Regardez,
0: attention,
1: comme une bombe.
0: Attention.
1: Ça va faire 35 secondes, je pense. 34 secondes.
0: Il est bien.
1: 33 secondes.
0: Tous les obstacles.
1: 32 secondes.
0: Oui. 39-10. Meilleur temps.
1: Extraordinaire, un plein de vitamines.
0: C'est dans la boîte. Alors, le record du meilleur temps.
1: Alors que c'était pas évident, franchement. En tout cas, j'ai peu confiance en ces roues. Ah, c'est le Mans 66 en tout cas. Magnifique.
0: Et regardez le virage, il le prend bien à l'intérieur. Il monte pas trop, il est pas trop déporté.
1: Bravo.
0: Il perd pas de vitesse.
1: Ah, ils sont Philippe Catherine.
0: Commodore Crash Helmet.
1: Comment?
0: Les crash tests. Vous savez, c'est les bonhommes qui font les crash tests dans les voitures.
1: Ah oui. N'allez pas trop vite sur la route, évidemment. Hein. 80.
0: 43, la note artistique.
1: Et ça, vous roulez bien d'ailleurs. Je sais pas si vous êtes un bon conducteur, on n'a jamais roulé ensemble.
0: Bah, on a roulé en caisse à savon, c'est pas trop. On est arrivé au bout.
1: Ah, grâce à toi, on est arrivé au bout en tout cas.
0: Attention, le crash.
1: C'est déjà fini. La roue arrière gauche.
0: À la voilée.
1: On passe au stand. La débandade.
0: Eh oui, c'est une.
1: La débandade.
0: C'est une roue voilée.
1: C'est une. Non, mais là, franchement, c'est... en plus, c'est des spécialistes des crash tests, mais là, ça a pas passé en tout cas le cap.
0: Et pour la. Eh oui, c'est une roue voilée, il y a eu de la bourcasse.
1: T'es...
0: Pour la roue voilée.
1: La bourcasse. ça n'a pas Burki. Le Burki. Le Burkini Faso.
0: Ah oui, bah.
1: Quelle est la capitale du Burkini Faso?
0: Du Burkini Faso.
1: Non, mais j'aimerais bien savoir. Le Burkini Faso, Burkina Faso, c'est quoi la capitale du Burkini Faso? Chers auditeurs, n'hésitez pas.
0: Hein. Ah oui.
1: Alors, à nous aider, regardez-moi ça.
0: Alors.
1: Est-ce que Laurent Habert en régie pourrait nous dire, s'il vous plaît, le grand Malitou, c'est que ça savon? Quelle est la capitale du Burkina Faso? C'est pas quoi, Ouagadougou?
0: Ah, c'est Ouagadougou. Ouagadougou?
1: Est-ce que c'est pas le Bénin?
0: C'est pas la Côte d'Ivoire.
1: Ah, c'est, non,
0: on est bon en géographie, non?
1: Non, c'est Abidjan. Non, c'est Yamoussoukro. Capitale du. Oh! Encore! Oh! Il va s'écraser sur le.
0: Oh là là, la roue, regardez ça.
1: Mais c'est bizarre, on dirait quelque chose de très touffu.
0: C'est le rang 8.
1: Nouveau candidat, nouvel équipage.
0: Il y a de la perruque. Alors, qu'est-ce qu'on est sur?
1: Red Bull Rescue.
0: Red Bull Rescue, encore des requins.
1: Mais qu'est-ce qu'il y a?
0: De la bouée gonflable.
1: Ils ont dans les mains,
0: ils ont sauvé la nageuse.
1: David Hasselhoff.
0: Un nageur en l'occurrence.
1: Et d'ailleurs, un alerte à Valéou qui passe sur la chaîne d'équipe, évidemment. Grand succès d'estime.
0: Ouais. Et là, si.
1: Maillot des gras, évidemment.
0: S'il s'éclate, ça sera alerte à mal au bout. Hein. Attention.
1: Alerte à mal au bout. Ouais.
0: Ça passe pour l'instant le premier saut.
1: T'as mal au trou, toi.
0: Attention.
1: Mal au bout. On est fort, Florian, quand même.
0: Johan, le virage incurvé.
1: On a la confiance de nos responsables.
0: Le virage incurvé.
1: Oh, oh,
0: oh, ça s'arrête. Ça... Ah, encore une roue qu'a lâché.
1: Encore, mais il y a
0: que
1: un
0: de casse.
1: Roues, là.
0: Que de casse.
1: Mais fabriquez-nous, vous, des roues quand même. Et regardez la bouée de sauvetage, ça ne passe pas.
0: Ah, aujourd'hui, c'est la roue manie.
1: Regardez la roue encore avant gauche.
0: Heureusement, il reste trois roues qui fonctionnent. Il va arriver au bout quand
1: même. Mettez-nous la roue de la fortune avec Michel Leub. C'était Michel Leub le premier, je crois. Hein. Incroyable ici. 42 secondes, je pense. Et t'as vu le compas que j'ai dans la gueule.
0: C'est Michel Rob, hein, pas Michel.
1: Michel Rob, pardon.
0: C'est pas grave.
1: Michel, mais c'est surtout c'est qui c'est
0: un Michel, quoi.
1: Ah, c'était, j'adorais ce Michel.
0: Le juste prix avec le tyrolien.
1: Et regardez-moi ça. Quelle prestation.
0: Eh oui, là ils ont été ralentis, c'est là que la roue a lâché. Mais la ligne d'arrivée quand même.
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6: La course de caisse à savon à Melbourne avec Team Testy à la carte. Allez! C'est bien joué, très très très très bonne chorégraphie, beaucoup d'heures d'entraînement évidemment. Ils se réunissaient au gymnase d'Icoin tous les lundis matin avant que les associations du village arrivent. En tout cas, regardez, c'est quand même des heures et des heures de boulot. Hein. 2 heures tous les lundis.
7: Eh bien, Johan, c'était Ouagadougou.
6: Hey. Est-ce que vous
7: le croyez pas que
6: je suis spécialiste de la caisse à savon? Ah, mais... spécialiste de la géographie.
7: Camembert bleu au trivial pour
6: suite. Spécialiste des capitales africaines, bravo, je suis très fort.
7: Allez, testi fraîche, c'est parti.
6: Oh,
7: c'est pas possible!
6: Alors, oui, il y a une épidémie de défauts de fabrication. Est-ce qu'il n'y a pas eu à l'aéroport, en tout cas, de cette. C'est quoi quel pays déjà qu'on est là?
7: Alors, en Australie.
6: Alors, est-ce qu'il n'y a pas eu un problème à Melbourne? Il n'y avait pas eu, comment dire, il y a eu un quelqu'un qui en veut aux caisses à savon et qui a
7: saboté,
6: déboîté les caisses à savon? Ah, moi, je crois au complot. Franchement, comment ne pas être complotiste en 2024 dans ce monde de fou? Quel terme, mais c'est pas possible, il y a autant d'échecs, autant de roues, il y a eu un problème de. Je ne crois pas au problème de fabrication.
7: Ce premier double saut à l'entrée, il fait mal, hein, Yohan. Parce que vous arrivez à pleine vitesse, on sort de la descente.
6: Ouais, mais je suis triste pour eux parce que c'est des heures et des heures et des jours d'entraînement.
7: Là, le monsieur, quand même. Hein.
6: Oh là là là. Et là, c'est la roue avant droite qui a explosé.
7: La suspension n'est pas assez forte.
6: Ah, c'est. Regardez. C'est vraiment de la Formule 1, on appelle ça d'ailleurs vraiment Verstappen, il a envie de faire des courses à 5 caisses à savon. Alors, I need this scent today.
7: Red Bull Postal Express.
6: Non, j'ai besoin de cette place tout aujourd'hui. I have the crew for you, c'est-à-dire que j'ai la foule pour vous,
7: j'ai le groupe pour vous. J'ai l'équipe, pour vous, l'équipe pour vous.
6: Et on parle anglais couramment.
7: Yes, yes we do. Ah, ils ont besoin de leurs ailes, ils ont pas leurs ailes, alors elles sont les ailes.
6: Oui, Nelson, à vous, Nelson Montfort. Allez, Nelson.
8: Tout à fait, my dear Johan. We are in Melbourne, nous sommes à Melbourne en Australie. Visit in Melbourne en Australie. Et les voici qui partent. Le premier saut, attention, ce saut est redoutable, mon cher. Il a fait beaucoup de casse, ça passe dans l'eau. Et ça passe, wonderful, wunderbar, wunderschön. Attention, Johan, la descente. Et le virage incurvé, the curve, the rage.
6: Continue,
8: attention, le virage, Johan. It is good, c'est bon, that is good. It's bueno, ça passe, je passe Kinder Bueno. Les enfants sont bons.
6: Moins de 35 secondes, moins de 35
8: le
6: secondes,
8: dernier saut, the
6: ça va trop long. 32 secondes, peut-être 31 secondes. Ouais,
8: wow, oui.
6: Magnifique temps.
8: Les courses à savon, c'était leur fort, comme dirait Nelson.
6: Qui a été recruté par Michel Drucker d'ailleurs, hein, Nelson Montfort cette saison.
8: Formidable, Nelson Montfort.
6: C'est magnifique, et elles sont moins fortes évidemment.
8: Et ça passe.
6: Et là, très bonne idée de faire d'avoir fait une moto finalement, c'est une moto, une bécane.
7: Ouais.
6: Une moto qu'ils ont un petit peu transformée en tuk-tuk-tuk-tuk à
7: l'australienne. C'est pas toujours garantie de réussir les trois roues, mais là c'est allé au bout, bravo à eux.
6: On connaît bien les trois roues en France évidemment, extraordinaire.
7: Ah,
6: je suis famille de cuisiniers.
7: C'est le nouvel an chinois. Le dragon du Wellan.
6: Wait, wait. Ziar, aïe, aïe.
7: Aïe, aïe, aïe, aïe.
6: Ziar, aïe, aïe,
7: aïe. Aïe, aïe, ça veut dire j'ai mal en chinois.
6: Aïe, aïe.
7: On va voir ça en tout cas avec cette
6: descente. Aïe,
7: oui, oui. Ouais.
6: Le bassadouille, hein, j'adore le bassadouille.
7: Ah, ouais.
6: Tu douilles toi quand tu vas au bassadouille?
7: Alors, en tout cas...
6: Oh, j'adore le...
7: Est-ce qu'ils vont arriver au bout?
6: Tu veux que j'aille chercher un petit café ou pas? Parce que t'attends un petit café depuis tout à l'heure.
7: Tout à l'heure, tranquillou. Allez, c'est parti, Johan.
6: Allez, on y croit.
7: On est sur de la route très fine encore. J'ai un peu peur, hein, là.
6: Assez peu de lignes d'arrivée franchies, franchement. C'est compliqué pour tout le monde aujourd'hui.
7: Ouais.
6: Le premier obstacle est très, très compliqué. On a passé la piscine.
7: Voilà.
6: On a passé la piscine.
7: Allez, maintenant, c'est passé. Le virage incurvé.
6: Allez, allez, allez, allez. C'est
7: pour
6: bien
7: le
6: parti,
7: dragon
6: en
7: chinois. Le dragon rouge.
6: Formidable candidat. C'est une tête de vainqueur. Ça, regardez-moi le virage.
7: Il pète le feu, le dragon.
6: Allez, on espère.
7: Il passe bien, oui.
6: Ouais, mais il a pas pris la courbe.
7: Oui,
6: mais
7: écoutez, le principal c'est d'arriver au bout. Johan, il va arriver au bout. Il n'est pas au bout du rouleau.
6: Allez,
7: de printemps.
6: 33 secondes peut-être.
7: Ah, et il va chanter sa chanson préférée. Que je n'aime, que je n'aime, que je n'aime, que je n'aime,
0: que je n'aime.
6: M&M's, M&M's.
7: Ah oui. Là, franchement, c'est très très fort. Je sais pas si c'est politiquement correct de dire ça.
6: Ça va.
7: Que je n'aime, j'adore.
8: J'ai fait quand je n'aime. Là, c'est commencé avec limite.
7: Que je n'aime. Allez. Le pire, c'est que tu as trouvé, t'as même pas de feuille.
8: Et comme disent les cantonais, plus on est fou, plus on rit.
6: Allez. C'est Drago. Il divine chez Di Drago.
9: Je ris, tu ris, il rit.
6: Et oui. Rit.
8: Et là, nous sommes plutôt en De Vinci, alors.
7: Allez, on y croit. Ouh là là, on qu'est-ce avance. Que... Oh là, il y a de la mécanique. Oh oui. Là là, c'est du travail
8: là,
7: au point.
8: Johan, je vous annonce que ça n'ira pas au bout.
7: Ah bah, attends, il faut bien que je regarde de nouveau.
6: Ah bah,
7: ah, ah oui, effectivement, j'étais un peu bloqué par la première.
6: Oui, là, j'ai un peu peur, là.
7: Ouais, mais attention.
6: J'ai un peu peur.
7: Si déjà ça fait 5 mètres, ça battra déjà certains candidats.
8: Ouais, parce que la roue penche déjà.
7: Ouais, oh là normalement, là. C'est pas possible. Non, et ça... pourquoi pas 50 km. Oh
8: non.
7: On peut avoir des surprises dans la vie. Hein.
8: Oui, mais celle-là, ce serait une
7: ouais,
8: très...
7: Oh je vais te dire un truc, ce serait merveilleux si
8: pas,
7: on
8: a... J'y crois pas, Yohan.
7: Et ben moi, je vais te dire un truc ça qui peut y avoir
8: derrière.
7: Siècle.
8: Ah ouais, peut-être.
7: Ça peut être calé, comme quand...
8: Alors,
7: final, en
8: attention, le virage incurvé. Bon, il va pas très vite, ça devrait passer normalement.
7: Allez. Il est aidé, évidemment, par son coéquipier qui s'est un petit peu... Non, mais son coéquipier, il veut sa mort.
8: Ah ouais, non,
7: son coéquipier l'a balancé contre la balustrade et contre le mur.
8: À mon avis, il y a une histoire d'infidélité là-dessus.
7: Ouais. Non mais normalement
8: c'est pas ce que tu crois.
7: Le mec
8: ouais,
7: devant
8: sûr.
7: Le pilote il couche avec non, la non. femme de mec qui était derrière.
8: Voilà, il y a un truc, il y a un truc louche là.
7: De toute façon, dans les sortes criminelles, on sait très bien, c'est ou l'argent ou l'amour ou le sexe. C'est là ou la non mais c'est en général
8: ou les deux.
7: C'est familial en général, c'est intrafamilial.
8: Ou le sexe payant.
7: Ah là là là. T'as les gens aiment le voilà, c'est ça.
6: Ah alors,
7: allez la petite chorégraphie, c'est des patates.
6: Mad Ops. Alors je sais pas ce que c'est, des bananes ou des
7: Mad Ops.
6: C'est bizarre.
7: Hop hop hop.
6: Pas trop ce que c'est. Ah si, c'est des bières avec la mousse. Oui, c'est des bières sans doute.
7: Ah, c'est des bières.
6: Et devant il y a Barbie.
7: Allez, j'adore l'accoutrement de Barbie, franchement j'adore, c'est vraiment vintage, j'adore ça. Année très années 80, regarde-moi ça, Véronique et Davina.
8: Très années 80, elle est très toutou YouTube.
7: Reçu 5 sur 5 évidemment. Allez, on y croit. Merci à vous d'être aussi nombreux sur
6: allez,
7: la chaîne.
6: Allez, c'est parti.
7: Canal 21 de la TNT.
6: Allez, un maximum d'élan. Le allez, premier allez. Saut qui va nous donner une indication ouais. sur la solidité
7: je
6: de la caisse.
7: Je ne peux pas y croire avec les roues, mais pourquoi pas. Ça résiste.
6: Oh, ça passe bien. Oh, les roues, avant, elles ont pris un pet. Hein. Mais... Ça tient, mais elles ont pris un.
7: Oh.
6: Elles ont pris un choc.
7: Et
6: attention.
7: Là, on va vite se savoir avec le virage d'enfer, le virage terrible.
6: Allez, le virage
7: c'est
6: surélevé. C'est
7: l'attraction principale de ce circuit.
6: Attention.
7: Allez. Ouais,
6: accroché.
7: Il avait passé l'obstacle le plus dur et regardez leurs amis effondrés par cette terrible nouvelle. C'est la guerre en tout cas ici à Melbourne sur cette piste. Regardez, on y croyait.
6: Et ils accrochent.
7: Allez, oh
6: et ils vont prendre du retard, ils vont arriver à la Cronenbourg à l'arrivée.
7: Ah oui.
6: Ah là là.
7: La
6: là,
7: roue
6: là, là,
7: là. Arrière gauche. Regarde la caméra embarquée. Merci en tout cas à Jean-Paul Jodan, notre formidable réalisateur extraordinaire.
6: Oui.
7: Et il finit sur la
6: qu'est-ce
7: paille.
6: Qui roule la masse pas mousse, Johan.
7: Oh là là là là là là.
6: Et le ralenti. Le golf.
7: Un golfeur, j'adore. The triple bogey.
6: The triple bogey.
7: Bogey, c'est important. Un bogey, c'est deux en

0: sur C8 là, aller sur Gouli parce que là.
1: Ah, il est au fond du trou avec ses balles de golf. Ah là là là là.
0: Il y a du sang, il y a des bosses, il y a de la sueur, il y a des larmes, il y a du mercure. Ah là là,
1: ça fait mal ça.
0: Mais quelle chute terrible. Le dos, ça fait très très mal au dos ça. Regarde la section en haut du dos, comment on appelle ça, le quadrilatère je crois, ou le triangle.
1: Ouais.
0: Qui terrible chute. Et il a eu le courage en tout cas de repartir de l'avant et de finir l'avant.
1: Bon bah il va arriver comme un seul morceau.
2: Et qu'est-ce qu'il a fait?
0: Ouais mais là je crois que c'est pour la caméra. Ah je crois que c'est formidable, je suis pas sûr.
1: Bah je sais pas.
0: Et là en tout cas, le golf. Quel sport hein. Je n'ai jamais joué au golf de ma vie, tu ne te rencontres pas une seule fois. Et là, terrible en tout cas.
1: Ouais, vous êtes plus club sandwich qu'au club de golf hein, de toute manière. Et regardez, c'est arrivé bizarre.
0: Ouais, là, oh là là. Franchement, si sa tête avait frôlé le sol,
1: il avait un casque heureusement.
0: Et à la queue le. J'adore en tout cas l'accoutrement.
1: Alors, un crocodile.
0: Un cricket, ça veut dire crocodile.
1: Cricket, je sais pas, mais crocodile, bah, en Australie, crocodile
0: Dundee. Crocodile Dundee,
1: bien crocodile
0: sûr.
1: Dundee,
0: ça, c'est un film mythique des années 80. Ah, bah, oui. Ou 80, 90.
1: Avec Paul Hogan.
0: J'adorais ce film. Il y a même une suite, je crois.
1: Ah, il y en a eu trois, je crois, non? Deux ou trois, je sais pas.
0: À un moment, il n'y a pas eu un truc à détourner à Paris, je crois. Ouais, crocodile Dundee, venez vivre à la ville.
1: Ah oui.
0: Allez!
1: Allez, crocodile.
0: De la bonne performance maintenant, au-delà de la gaudriole, des rires et des sourires. On n'est pas chez Philippe Bouvard aujourd'hui.
1: Allez, attention, allez, le premier saut pour le crocodile.
0: Bah, le crocodile aime l'eau généralement, il aime un petit peu narguer ses proies dans l'eau.
1: Et le crocodile l'accoste avec beaucoup de facilité, cet obstacle.
0: Ça, c'est magnifique ça. Placement de produit gratuitement sans prendre de la. Sans prendre
1: de la. Attention.
0: Oh, aïe, aïe, aïe, aïe, aïe, aïe. Le croco s'est fait dévorer par un alligator.
1: C'est caïman passé, puis ça accroche en sortie.
0: Là, là, là, là, là, là, là, là, là. Et pan. Et serpent.
1: Aïe, aïe, aïe, aïe.
0: Terrible chute.
1: Eh ben, une caisse à savon
0: extraordinaire circuit.
1: Ça va finir en sac à main.
0: Ah ouais, terrible.
1: Bah, il finit ça en le portant d'ailleurs comme un sac à main.
0: Mais là,
1: c'est un vrai crocodile.
0: Franchement, extraordinaire circuit. Il paye pas de mine, il est pas très long, il est pas très pentu, mais avec des obstacles absolument faramineux et redoutables. En plus, ils l'ont fait à deux. Hein. Parfois, c'est plus simple d'être à tout seul sur son engin.
1: Allez, ça continue
0: Cruise
1: avec
0: Cruise.
1: Ah, c'est Tom Cruise, un peu, c'est Top Gun.
0: Bah ouais, je vois pas trop être Top Gun.
1: Bah si, c'est Tom Cruise avec sa combinaison de pilote de...
0: Ça vaut pas l'original. Ah oui, c'est vrai, t'as raison.
1: Les lunettes, les fameuses Ray-Ban, les aviators.
0: Ah, j'ai toujours rêvé d'être Tom Cruise.
1: Take my breath away.
0: Ah, le son et tout. Avec la grande blonde, j'adorais la grande
1: Berline. D'ailleurs, ils sont en Berline, ils roulent en Berline. Attention, hop, le premier saut pour Tom Cruise.
0: Oh là
1: allez Maverick,
0: allez on y croit. Bah, t'as vu comment c'est émouvant Maverick et tout qui meurt à la fin, c'est triste.
1: Oui.
0: Son meilleur ami qui.
1: Ah bah oui.
0: Triste.
1: Merci en tout cas pour les gens qui n'avaient pas vu le film, Johan, pour ce très beau spoil.
0: Oh
1: et il décolle Maverick qui décolle et qui déconne surtout.
0: Mais c'est terrible. Cet obstacle est redoutable. Tom Cruise qui est effondré.
1: Ah bah là c'est Top Gun, hein. C'est arrêt buffet.
0: Mais regardez-moi ça. Ils y sont allés encore, ils ont eu peur hein. Oh là là, ils auraient pu faire mal vraiment aux mains, aux coudes.
1: Et arriver au bout pour Tom Cruise, ça sera mission impossible.
0: Quel oh là là, on n'arrive même pas debout, quel danger en tout cas. Cette piste fait du mal, cette piste est née pour réduire à néant les ambitions des gens.
1: Johan, on a fait quelques courses de casse à savon ensemble, on a eu la chance de le faire. Il y a eu rarement une piste avec autant de casse.
0: Franchement, on a eu aussi la...
1: En Jordanie, on avait eu de la casse.
0: C'est très compliqué. Londres, très compliqué, rapide. Mais là, je trouve que les pistes sont pas tant lentes que très compliquées.
1: The Free and Fast Flying Fishmongers.
0: J'ai le même à la maison quand j'étais petit, j'avais le même petit radeau.
1: Un requin marteau.
0: Un petit yacht.
1: Vous savez ce que ça mange, les requins marteaux?
0: Attends, un requin marteau.
1: Ça mange des poissons clous.
0: Ah. Oh, si t'étais pas né, il aurait fallu t'inventer, Florian.
1: Pas né comme un poisson. Alors, premier saut du requin marteau.
0: Quel plat.
1: Aïe, aïe, aïe, c'est déjà fini.
0: Ça a duré un quart de seconde. Il est en colère.
1: Eh ben, ce marteau.
0: Regarde-moi ça, il est parti.
1: Ce requin marteau, il valait pas un clou, ce requin marteau.
0: Il a dévissé
1: le poisson, le requin marteau.
0: C'est quand même extraordinaire l'histoire de ce film, quand même, Les Dents de la Mer. Hein. Tu racontes un petit peu le trésor à l'époque de
1: Steven Spielberg, 73,
0: d'inventer ce monstre dans l'eau qui était mécanique, évidemment. C'était pas un vrai requin. J'adore ce bruit de la roue arrière droite. Regardez, mais il y a toujours le sourire. On avance encore. Il y a encore quelques candidats ici. Allez. Nous sommes à Melbourne, au fin fond de l'Australie.
1: Le virage, ça passe. Il va arriver au bout, il va le faire.
0: Je suis fasciné par la roue arrière droite.
1: Ah ouais, une roue en 8.
0: Mais c'est extraordinaire.
1: Ça va le faire, Johan.
0: Elle ne va pas.

0: attention, attention.
1: Et le passage de Lucien,
0: le dernier saut.
1: Allez, moins de limite peut-être. J'y crois moins de la minute. Ah non, c'est très très long. Un dernier choc, le 44 doit rattraper évidemment la balle.
0: L'avenir appartient à ceux qui se lèvent en requin marteau. Et il est arrivé au bout, bravo à lui. T'es pas gagné.
1: Requin marteau, marteau. En tout cas, on se régale ici.
0: Ah, il a pris une belle boîte à outils en tout cas. Mais il est reparti. C'est le podium, Johan, c'est déjà terminé. Qui l'a emporté aujourd'hui à Melbourne?
1: Aloba la moto, bien joué.
0: Ah oui, cette moto qui a été extrêmement rapide, qui a tout bien passé. Le Red Bull Postal Express.
1: Ah ouais, là, le première place. Là, je peux vous dire. Les colis arrivent.
2: Well, look at this. I am joined by the quite understandably ecstatic Postal Express. The
0: winner. Voilà, c'est l'extase. Ils sont contents. Bonheur, extase, extatique.
2: In Melbourne, so guys, congratulations.
0: Bravo les gars, Melbourne.
2: I didn't think that your cart was going to be quite as fast as it was.
0: Je pensais pas que votre caisse à savon irait aussi vite que ça.
3: I went into my workshop, I just rubbed bits of every single block that I had.
1: Nelson Mansell, la moustache de Nelson Mansell.
0: Bah, il avait tout allégé pour gagner un maximum de vitesse. Amazing.
2: Well, listen, guys, congratulations.
1: Bravo à ces candidats merveilleux, on a des équipes d'équipe.
0: Et la moustache qui remporte la coupe au nez et à la barbe des autres concurrents. Bravo à eux. Magnum. Bam, bam, bam, bam, bam, bam, bam, bam, bam, bam, bam, bam, bam, bam, bam, bam, bam, et c'est terminé.
1: Fantastique épreuve encore ici à Melbourne.
0: C'était magnifique.
1: Les candidats, il y a beaucoup de boss, je peux vous dire, il y a beaucoup qui iront chez l'ostéo demain.
0: Ouais.
1: Mais pour ils ont tout tenté pour notre plus grand plaisir.
0: Et ça continue sur la chaîne d'équipe. Les courses de caisse à savon.
1: À très vite.
0: Bah, à tout de suite.

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5: C'est l'équipe de la mi-temps du soir. Bonsoir. La dame s'est pas levée sur le but d'Embélé. Bah dites-moi, 3-1, triplé de Dembélé. Ça faisait longtemps qu'on n'avait pas vu ça en Coupe du Monde. Enfin, ça faisait longtemps, en 2022, triplé de Mbappé. Puis après, il faut remonter, 1958. Juste Fontaine, il revient tous les 4 ans, Juste Fontaine. 3-1, on va débriefer cette première période avec des copains, évidemment. Présentation du casting, Johan Micou à la présidence, Éric Blanc, Félix Roy à ma droite, et puis à ma gauche, une doublette. Hein. Ludovic Obraniak et Dave Apadou, Jérôme Anzo, puisque vous remplacez pour la pause Dave Apadou. Nous vous attendons évidemment en dernier pour le prono du score final. Les gars, 3-1, et bonsoir.
6: Bonsoir.
5: Oui, pardon, parce qu'on s'est vu, mais il faut dire bonsoir, parce que sinon, c'est plus de la télé. Première mi-temps parfaite, oui ou non?
6: Presque.
5: Presque? Ah, presque. On chipote. Bon, parfaite.
6: On chipote toujours.
5: Oui, bah oui. On est chipoteurs.
6: On cherche la perfection, enfin, presque perfection pour aller au bout de cette Coupe du Monde-là. Non, non, l'expression collective offensive, elle est aboutie, je trouve, autant de l'état d'esprit, puisqu'on voit qu'il y a même des attaquants qui. On avait une supposition d'égoïsme, sont capables de faire des choses là depuis le deuxième but de Dembélé, c'est l'appel de Mbappé qui passe derrière lui, qui lui permet de rentrer à l'intérieur et d'enrouler tranquillement. Donc ça veut dire que le puzzle qui était un peu forcé au début là, on a essayé de mettre, le puzzle il s'est un peu élargi et puis les cases ont commencé à, ça y est, le puzzle il commence à se mettre en place et ça avait vraiment de la gueule pour dire le. Pour dire les choses. Après, sur l'expression défensive.
5: Est-ce qu'on peut dire après, juste après? Allez. Parce que là, j'ai l'impression que les copains veulent parler de ce puzzle qui se met en place. Jomico, oui, là, c'est la période offensivement la plus aboutie de cette Coupe du Monde pour les Bleus. On est d'accord là-dessus.
7: Oui, collectivement, offensivement, ça se trouve. Mais après, c'est vrai que ce replacement de Dembélé finalement à droite, moi, je trouve que ça les libère complètement. Il n'a plus l'esprit à se dire pourquoi je ne joue pas devant. Moi, pour moi, dans l'axe, la frustration, tout ça, lui s'est retrouvé maintenant à droite, il retrouve ses repères.
5: Est-ce que ça veut dire que maintenant, en fait, parce que
7: je
5: vous
7: pense que le système, c'était comme ça jusqu'au bout.
5: Bah là, oui.
7: Forcément.
5: Mais l'idée, c'est que maintenant, là, c'est digéré. Là, on passe à autre chose.
7: Et
5: là,
7: on avance. Le fait de le mettre dans cette zone-là, je le sens beaucoup plus libéré. Est-ce qu'il avait des gènes peut-être un peu physiques? J'ai l'impression que là, il est vachement plus.
5: Relâché.
7: Tu sens que dans ses mouvements, c'est libéré. Quoi. Donc, on retrouve le Dembélé sur ce côté droit. C'est lui qu'on a vraiment vu sur cette première mi-temps, très juste dans ses frappes. Mbappé qui retrouve aussi de la profondeur et puis le collectif avec les partenaires, notamment ça. Je crois que c'est la première là, qui met dans l'espace magnifiquement bien. Olise qui est un peu entre deux, mais que l'on voit un peu plus sur la fin de mi-temps. Donc offensivement, et puis Doué aussi qui fait le boulot. Quoi. Défensivement, le mec, il travaille. Donc c'est cohérent, tu as quatre mecs qui font le job. Et après, collectivement, on va parler que du positif. Là. Donc collectivement, c'est très bien.
8: Ce changement à la mi-temps de France-Sénégal, il va changer la Coupe du Monde des Bleus. Je pense qu'il va changer. C'est déjà un tournant. Le repositionnement de Dembélé à droite. J'avais l'impression qu'il ne savait pas trop où se mettre, en fait. Tu vois? En fait, c'était ce joueur.
5: Juste, on a eu un repositionnement de Léna Mounier qui présente les infos dans la fan zone. Voilà, je le dis, oui. Si vous dites, on la connaît, oui, on la connaît. C'est Léna qui nous fait un petit coucou. Voilà, c'est tout. Si elle revient, voilà, je n'aurai plus besoin de.
8: Les débats qu'on a eu sur Dembélé en bleu, où on se disait, on cherchait un peu le match référence, ne serait-ce même que la mi-temps référent. On l'a cherché, c'est vrai. Si tu as ce matériel-là, ce matériel-là, qu'on avait déjà. Plus Ousmane Dembélé qui revient à un niveau vraiment ballon d'or, là pour les autres, ça va faire mal de tête quand même.
5: Ouais.
8: C'est-à-dire que t'as les quatre là, et si ça se passe mal au bout d'une heure, 1h10, il t'arrive Cherki, il t'arrive Barcola, il t'arrive. Tu vois, non, mais ça veut dire que en fait,
2: Jérôme, est-ce qu'il faut continuer à jouer la Coupe du Monde ou non? On appelle Gianni Infantino, j'ai son numéro.
8: Franchement.
2: On nous remet directement la Coupe, on gagne du temps, on va en vacances, les pieds en éventail, Félix retourne en Grèce, et vous, Orion Primeur, coupe les artichauts, il compte.
7: Non, il n'y a pas mal d'espace quand même, non. Ah, dans l'équipe norvégienne, quoi. Ah bah, je pense que quelques adversaires. Alors,
2: attendez. On va faire vivre la droite du plateau, mes amis. Sûr, hein, quand même, Félix et Eric, quand même, on les écoute, on partage son bonheur.
9: Très légèrement imparfaite, parce qu'évidemment que le staff des Bleus goûtera peu le but encaissé à 13 secondes après après le deuxième but des Bleus. Les mouvements, effectivement, je les trouve huilés, mais je trouve pas plus que la deuxième mi-temps contre le Sénégal. On avait vu des vraies permutations, des passes laser dans le dos qu'on a un peu moins vu là. Faut dire que c'est la vraie équipe B de la Norvège. Notamment notre ami Bjorkan, latéral gauche, qui n'avait pas joué depuis longtemps, qui bon malheureusement tombe sur un Dembélé assez injouable là-dessus. Je pense que, alors je suis d'accord sur les coups d'envoi, sur les temps très forts, les entames de mi-temps, des deux mi-temps, mais je pense qu'on verra pas mal Olise et Dembélé permuter au long de tout au long de la compète, peut-être plus qu'on ne le croit, parce qu'en fait Dembélé a ce truc virtuose de fou, mais où un latéral un petit peu au-dessus que celui qu'il a son peut mettre en place une prise à deux avec son pote et un peu analyser le truc pour le bloquer. Donc là, si tu permutes avec Olise un peu tout le temps, je trouve que t'as une variété qui peut faire peur à tout le monde. Et honnêtement, on est en 2026, on sait comment ça marche. Même si c'est l'équipe B de la Norvège, et de loin, là, t'es terrifiant pour tout le monde. Sur cette mi-temps.
2: Là, à mon avis, je vais parler comme un vieux, les magnétoscopes sont enregistrés, comment Kalem Dembélé, toutes les équipes qui vont croiser la France vont avoir trois petits trucs. Eric, moi, je voulais vous lancer. Je vous l'apprends, mais Eric est fan du Barça. Je sais pas si voilà, vous tombez de la chaise, mais il est fan du Barça. Non, c'est pas ça, mais quand vous voyez, on va dire, cette équipe de France, est peut-être, j'oriente un peu votre ma passe pour vous, Eric, mais est-ce que vous retrouvez parfois des choses du Barça avec un football un peu absolu et parfois des prises de risque qui peuvent peut-être être inquiétante pour la suite.
10: Ouais. Non,
2: je dramatise un peu.
10: Mais c'est pas du
6: donc
10: tout.
6: Donc on a basculé dans le mets.
2: Oui, c'est le mets là. Mais c'était pour Eric.
10: C'est pas du tout le même jeu puisque c'est un jeu de position déjà le Barça où les gens restent à leur position, c'est-à-dire que Rafinha il reste à son poste quand il joue avec. Non, mais le ballon arrive, c'est du tiki-taka, il arrive, mais t'as pas des permutations comme on a vu. J'ai même vu à un moment donné Dembélé aller à gauche à la 23e minute, ça m'a frappé. Après,
2: Eric, est-ce qu'on a un parti pris? Alors, un parti pris qui fait que parfois on est un peu friable à la perte avec cette Norvège.
10: Ce qui se passe, c'est que
2: j'essaie de semer le doute.
10: Tu peux jouer parfois au Barça avec quatre offensives, c'est-à-dire sous les trois attaquants, on va dire Olmo ou Firmino Lopez, c'est un milieu terrain à trois, mais en pointe, il est. Donc, il n'en reste que deux derrière.
2: Bon, écoutez, et là, ma comparaison, parce que là, vous êtes lancé dans le jeu du Barça, mais je suis désolé, pardonnez-moi.
10: Mais on a pris un peu quand même le bouillon au milieu. Ça veut dire que défensivement, ils se sont trouvés, ils ont fait des sorties de balles, ils sont allés vers le but. Il y a deux occasions de but, Norvégiens. Deux. Ça rentre. Bon, ils méritent largement. La France a dominé. Ils ont eu aussi deux occasions, un but refusé, etc. Une transversale, d'Mbappé. Donc, moi, je dis qu'il n'y a pas de souci parce que ils sont au-dessus.
2: Ouais.
10: C'est une équipe B, Félix l'a dit. Donc, mais y a de la largesse. Et défensivement, moi, je trouve que on n'est pas si serein que ça. Et même Upamecano, qui a fait une ou deux bonnes sorties, il a fait deux, trois cagades.
2: Oui, mais il n'était pas revenu de base.
10: Quand il met la tête, là, à un moment donné, l'autre fait contrôle. Et qu'il ramène le ballon vers lui, c'est but. Si t'es à Lewandowski, il joue pas la Coupe du Monde, c'est but. Ce que je veux dire, c'est que moi, je trouve que derrière et un peu au milieu, il y a des largesses. Maintenant, bon, c'est euphorique. Oui. Je ne veux pas les critiquer, mais je me suis régalé.
2: Oui, bah oui. Voilà.
8: Quand tu as accepté le fait que tu allais jouer à 4 devant, globalement, quand tu es en position offensive, quand tu la perds tout de suite à la récupération.
2: Mais là, ils sont pas mal. Là, aujourd'hui, ils sont pas mal.
8: Ils sont pas mal. Mais il n'empêchera qu'on sait que ce système-là, dès que les 4 de devant sont passés par une passe, une relance du gardien, tout de suite, en une passe, les deux du milieu, en plus, comme tu as dit, ils sont placés parfois de manière curieuse. Quand ça arrivera.
7: Ouais, mais en général, Jérôme, quand tu attaques, aussi les autres défendent. Donc, ils ne sont pas non plus 5 devant sans avoir le temps de te replacer si tu presses vite.
2: Oui, mais si ton premier rideau est coupé, c'est ce que disait Jérôme.
7: Oui, mais tu es coupé.
2: Danger.
7: Ça veut dire que les autres sont beaucoup plus que toi en supériorité quand ils défendent.
8: Mm-hmm. Oui, mais offensivement. Ou une projection rassure pour ne pas te les donner du milieu.
7: Oui, après, si ça sort vite
8: Et contre une Norvège moyenne, tu l'as vu deux ou trois fois ce soir.
10: C'est ce que j'ai
7: Mais si ils font bien le travail, tu auras la paire de balles. Si tu vas presser et que tu empêches justement.
8: Je pense que le secret pour les autres, ce sera justement à la récupération.
7: D'éviter ça.
8: D'éviter ça et de tout de suite, quitte à se tromper parfois, de relancer très très vite pour battre les quatre premiers Français.
9: Et aller sur les côtés.
10: Moi j'ai trouvé qu'on a pris l'eau, c'est côté droit. Ils ont fait des sorties de balles à toi, à moi. Ils sont rentrés à l'intérieur du jeu. Il y a un mec, j'ai pas retenu son nom, mais qui est très fort techniquement.
9: Asgard.
10: Non.
9: Le gars qui a fait la fin de deux fois. Deux fois la même fin sur Upamecano. Oui, Asgard. Ce qui marque en fait.
10: Ouais, très bon. Enfin, il se balade à son niveau. Il joue quand même l'équipe de France. Il a pas des cracks autour de lui, mais c'est une équipe jeune, généreuse. Mais moi, je trouve que, enfin. Derrière, il y a des erreurs à un contre un de temps en temps. Enfin,
11: j'ai parfois, quand je regardais la disposition, le foot n'est pas un jeu d'échecs, mais je trouvais que la structure même de la défense, ils étaient un peu éparpillés. Je ne sais pas si vous avez noté, on va dire, un peu cette confusion.
7: Deux, trois fois, Hernandez qui était un peu trop.
11: Oh là là, oui.
7: Donc, Théo, parfois. Ça ouvrait des espaces. Et Upamecano qui a fait 20-25 minutes. Très, très difficile.
8: Les premières 25 sont dures. Et d'ailleurs, tu l'as dit pendant le match. En regarder ensemble, et dit le patron de la défense ce soir, c'est un joueur qui joue son premier match de Coupe du Monde, c'est la Croix.
7: Tu le vois sur le
8: moment. C'est lui le patron, on le voit, même l'attitude.
7: Plan de coup franc, contre la France, c'est lui qui replace tout le monde. Exactement. C'est lui qui parle.
9: Joe, quand t'es à 4 devant, on est d'accord que tu vas te retrouver beaucoup en 1 contre 1 quand les autres contre-attaquent. Et je pense qu'avant la Coupe du Monde, on était tous d'accord pour se dire qu'il n'y avait pas grand monde sur la planète qui avait des mecs aussi forts en 1 contre 1. C'est peut-être le seul truc à déplorer sur cette première période, c'est Upamecano, qui est quand même une référence. Quoi.
7: Ouais, un contre 1. Tu vois, un match où
9: il y a 2-3. Oui, bien sûr. Il y a 2-3. Mais justement, en fait, ça me rassure.
11: Si c'est celui-là, ça va.
9: Ça me rassure. Parce que je me dis, Upamecano, il ne peut pas faire ne serait-ce qu'une mi-temps comme ça, ce n'est pas possible. Tu vois, être sur le reculoir, prendre deux fois la même feinte du même mec. Saliba va revenir et en contre 1, c'est très très solide, mais c'est sûr que tous les coachs
7: on a deux choses. C'est vrai que moi, que j'ai vu faire, excusez-moi, Ludo, quand j'ai vu faire sa première boulette au Upamecano, souvent on dit, bon, il en fait une, après c'est bon, on est tranquille. Putain, 3 minutes après, il en fait une deuxième. La troisième, le but, l'autre, il amène là-bas, il est parti avec, et il a frappé là. Et qu'est-ce qui lui arrive? À un moment donné, il a voulu faire une relance, le ballon, il est parti en chandelle sur 10 mètres.
11: C'est un classique.
9: Et tu penses
11: à belote et rebelote et 10
7: mètres. En général, c'est vrai que c'est quand même très costaud.
9: Tu penses pas
7: qu'il en fait une.
9: Tu penses pas qu'ils ont pensé quand même pendant 3 jours qu'ils allaient jouer contre Londres. Quand même.
7: Ouais,
9: c'est le mec est tellement atypique dans son profil. Tu prépares un peu à jouer à Londres quand même.
8: Ouais, mais enfin,
9: mais je dis pas que ça te déstabilise, mais en vérité.
7: Non, mais après les 20-25
9: minutes, tu prépares un peu.
7: Je trouve qu'il est revenu un peu quand même. Ça, il s'est reconcentré.
8: La fin était beaucoup.
11: Il cherchait à Londres donc.
7: C'est pour ça qu'il va sur le monde.
11: Merde, mais il est où?
9: Je prends pire.
11: Il est où? Ludo, on débloque et vous aviez deux petites. Non, parce que vous avez peut-être perdu votre fil, Ludo. Ce qui arrive une fois par saison, c'est peut-être ce moment-là.
12: Je n'ai pas perdu mon fil en fait. Il manque pas grand-chose pour que ça soit la copie quasi parfaite. C'est-à-dire, il faut. La question qu'on doit se poser, c'est est-ce que, avec cette expression offensive, est-ce qu'il est normal de concéder une, deux, trois occasions par mi-temps?
8: Moi, je pense que oui.
12: La question est posée. Simplement, on peut améliorer, je pense, notre premier rideau de presse. Ça, c'est ce que disait Johan, c'est-à-dire que sur l'idée de contre-pressing, si on fait un tout petit peu mieux, un tout petit peu plus, on va déjà résoudre pas mal de choses. Et puis aussi sur le milieu de terrain, alors ça a été corrigé en fin de première mi-temps, c'est-à-dire qu'il faut arrêter qu'ils soient en quinconce. C'est-à-dire que Tchouaméni n'a pas à protéger constamment la charnière centrale. C'est-à-dire qu'ils n'ont pas obligé d'avoir une supériorité numérique constante au milieu. C'est-à-dire que tu peux laisser à un moment donné la Croix et Upamecano en 1 contre 1 et revenir un petit peu plus proche de Manu Koné.
11: Coach Trudeau, silence.
12: Allez.
11: C'est la mi-temps. Non, c'est la mi-temps. Non, pas tout de suite le pronom, parce que là, dans le mardi prochain, c'est, quel que soit d'ailleurs le résultat, enfin bon, on souhaite qu'il finisse premier, mais il joue le 16e. Donc là, le score est à peu près acquis. À partir de quand faut-il que Guy Stéphan oxygène et aère un peu son groupe? Voilà, déjà un peu préparer le match suivant. Ouais. Comment?
7: Tu peux commencer à la mi-temps, déjà.
11: À la pause, déjà?
7: Oui, parce qu'on va pas passer d'une équipe de France là avec les remplaçants là, quoi. C'est quand même des remplaçants qui tiennent la route.
11: Ouais.
7: T'as 23, 25 joueurs.
12: Et ça a été montré sur les derniers matchs, par exemple.
9: Rabiot tranquillement. Moi, Jérôme,
10: il y a Zaïre Emery.
9: Là, ça va être dur de sortir Manu Koné.
11: Zaïre Emery un peu.
10: Moi, je peux.
11: Mais c'est pas idiot, hein. C'est bien même. C'est même.
10: Zaïre Emery, tu le fais un peu jouer quand même au milieu. Bon, certains pensaient à la place de Koundé. Moi, j'attendrai. Vu les stars qu'il y a, tu les sors pas avant entre la 60e et 65e.
11: Là, on commence à
10: 2-3. Pas pour le score, mais parce que les types, ils le prennent mal. Il le prendrait mal. Bon, on verra bien.
7: Non, mais sûrement,
10: tu vois. Bon, à Mbappé, même un Dembélé, il a fait un triplé. Ça le chatouille peut-être de faire un quadruplé, voire un quintuplé. Aujourd'hui, c'est sa soirée.
12: Il faut avoir une vision, Eric.
10: Mais j'ai compris, il y a les 16e. Oui, mais quand t'as des stars, les
11: top, top, top,
10: pas évident.
11: Top. Habillage américain de musique qui fait peur. Quel sera le score final de ce France-Norvège? Ludovic Obraniak.
12: 5-2.
11: Félix Roy.
9: 3-1.
11: Éric Blanc.
10: 6-1.
11: Ah, quand même. Johan Micou.
7: 5-1.
11: Et enfin, Jérôme Alonso. Jérôme, je crois que vous avez d'abord quelque chose à noter.
8: Dave Apollou vient de m'écrire.
11: Oui, alors, oui.
8: Donc, je joue pour Dave.
11: Oui.
8: En son nom. Et il me dit 5-3 pour les Bleus.
11: Allez. C'est Dave, hein? C'est pas vous.
8: Non.
11: Ok.
12: Je voulais pas dire 6-3 nord.
11: Ah ben, ça sera l'occasion de suivre évidemment l'équipe du soir, elle débrief si le prono de Dave a bien été. Enfin,
7: est
11: le bon.
7: Pas...
11: Foxborough, Gillette Stadium, 40 km de Boston. Nous allons repartir avec ce joli stade qui est à moitié vide, car vous le savez, à la pause, ben, les gens vont buvette. Voilà, c'est pas la France. Allez, à tout de suite, à bientôt, à plus tard, allez la France.
7: Merci.
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46: Oh! Alors, on a un hydroglisseur. Et le pilote, il est sur un brancard.
47: Oh.
46: Ah oui, on gonfle le pilote comme on a gonflé l'hydroglisseur, d'accord. Ok, voilà, une petite boisson énergétique.
47: Voilà,
46: et ça
47: soda.
46: Repart, c'est parti, il est au taquet, voilà. On monte dans
47: avec l'hélice, évidemment. Et hélice au pays des merveilles.
46: Ouais. La lettre à hélice.
47: Hélice. La fleur d'hélice, évidemment, grand symbole français. Allez, c'est parti! Pour un bel exploit.
46: Allez,
47: peut-être.
46: Pour
47: oh. J'aimerais bien faire de l'aéroglisseur. Franchement, ça doit être génial, les sensations sur l'eau, avec la vitesse, en prendre plein la figure. Pour l'instant, c'est nickel. Pour l'instant, il n'y a même pas l'ombre d'un doute. Pour l'instant, c'est parfaitement la trajectoire.
46: Ça va, ça atterrit bien.
47: Et les roues, alors qu'avec ces petites roues. Oh, les roues me font peur. Oh là là. Et ça tient.
46: Ça tient, ça tient.
47: La roue avant gauche, je crois, a craqué. Ah là là, la roue avant gauche qui a lâché. Oh,
46: ça tient. Ça va.
47: Ça tient pour l'instant, par-delà les difficultés.
46: Attention, les multimarches.
47: Mais c'est magnifique ça.
46: Chicane à la mousse.
47: C'est magnifique ça!
46: Très bien!
47: 150 fois, on a frôlé la catastrophe!
46: Allez
47: la dernière! Voilà! C'est ce qu'on veut! C'est ce qu'on veut! 40 secondes 08, magnifique prestation encore une fois! Mais ça glisse! Ça crisse! Ça plisse!
46: Oui.
47: Magnifique!
46: Magnifique descente, très maîtrisée, rien à dire!
47: Et les hélices, franchement, hein, ça a marché du feu de Dieu!
46: Il s'est pas pris un vent!
47: On pense à Albert Ellis, hein, qui a été formidable joueur de Bordeaux, qui avait été gravement blessé la saison dernière, mais en tout cas Albert Ellis.
46: Et il y aura l'arrivée. Ça va mieux hein, au niveau des concurrents. On a eu beaucoup de casse au début, oui. Mais là maintenant ça y est, on a pris la vitesse de croisière. Toujours à Londres, la course la de cache à savon, soit chez l'équipe.
0: Ah, ça va pas marcher. Ça va pas marcher. Ça va pas marcher.
46: Qu'est-ce qu'on va faire apparaître?
0: Ah,
46: Night Bus, le bus de nuit, mais Night écrit comme
0: ouais.
46: Chevalier.
0: Ouais, bah voilà, voilà.
46: Le bus du chevalier.
0: Y a pas une équipe de NBA dans les Knights? Non, les Knicks, pardon, je confonds avec les Knicks. Les New York Knicks. Hein. Ouais. Incroyable. Mais regardez-moi
46: les
0: ça.
46: Les Knights, il y a une équipe qui s'appelle les Knights, c'est hockey sur glace Las Vegas. Ils ont été champions d'ailleurs.
0: Les Knights de Las Vegas. Eh oui. Franchement, je ne vois pas. Alors là, c'est mon petit pronostic et je veux le mal
46: c'est
0: de personne.
46: C'est un bus impérial.
0: Je
46: mais
0: veux le malheur
46: impérial.
0: De personne. Je ne vois pas comment ça peut arriver au bout parce que c'est vraiment trop perché.
46: Et c'est un super bus en tout cas.
0: Et c'est... Superbus, c'est un groupe de musique ça eh les oui, Superbus. Oui, j'adorais ça. Et là franchement, j'espère vraiment que bah, ils vont réussir à me faire fermer ma grande gueule parce que je leur prédis pas d'arriver au bout. Regardez-moi ça, c'est quand même très très haut, on est à 4 mètres de haut quand même.
46: Hein. Ouais, très très haut.
0: Oh là là là là. Et là, comment le haut peut tenir avec toutes ces difficultés, tous ces obstacles à gauche, à droite, et comment même le pilote va réussir à s'en sortir. Pour l'instant c'est parfait.
46: Pour l'instant c'est bien. Hein.
0: Et pour l'instant c'est même nickel. Et ça pourrait ça donner des idées à d'autres équipages. On voit très peu de bus
46: finir à l'abri,
0: à l'impérial.
46: Oui, oui, oui.
0: Oh là là, oh là là. Allez, et ça va même faire moins de 30 secondes, ouais. Peut-être moins de 30 secondes, combien on n'a pas le temps, 40 secondes, et bien ça...
46: Il n'y a pas eu d'arrêt de bus, hein. C'est un bus direct celui-là.
0: Mais c'est exceptionnel, ouais. On a un vrai abus de pouvoir. Et comment, j'aimerais bien comprendre, connaître, discuter avec le créateur de cette machine, parce que franchement... Ouais. Arriver au bout avec, disons, une technologie assez compliquée. Il y a eu beaucoup de réunions techniques, évidemment. Vous vous rendez pas compte, chers téléspectateurs, mais c'est des mois et des mois et des mois de travail et d'huile de coude.
46: Ah oui, comme nous, pour préparer les caisses à savon,
0: ça te prend moins une demi-seconde.
46: Au moins.
0: Alors là, c'est une banane. Alors, il y a une banane, il y a du maïs.
46: Il y a du maïs et il y a une tête
0: une tomate,
46: tête de clémentine, je ne sais pas. Ah, je ne sais pas trop ce que c'est. Et c'est une piñata, le retour de la piñata.
0: Ah.
46: Vous savez, cette sorte de grande... C'est un âne généralement en papier mâché. On donne des coups de bâton à l'intérieur. Il y a des cadeaux. C'est au Mexique, tradition mexicaine.
0: Ah la banane. Oh,
46: et encore
0: là,
46: un bus, un bus scolaire.
0: Banana split. C'est un truc de fou ça. Allez des 9. Ouais. Parfois ils mettent des 9, ça mérite 6. Parfois ça mérite. Ils donnent du 6, ça mérite 10. Allez,
46: on a la banane au départ en tout cas. On verra si on l'aura à l'arrivée.
0: Ouais, on espère qu'ils ne prennent pas la pastèque en tout cas parce qu'il n'y a pas de place pour l'arrogance dans les caisses à savon, je peux vous dire. Il faut garder l'humilité, Battle Bus. Allez, on prend le bus avec vous, monsieur. Avec Florian, on rentre dans votre bus, on est heureux de faire la course avec vous.
46: Ça passe.
0: C'est parfait pour l'instant.
46: C'est bien,
0: franchement,
46: c'est bien.
0: Mais comment cette piste, elle a été de moins en moins difficile pour les candidats. Ouais,
46: attention, faut pas se relâcher.
0: Ah oui, c'est vrai.
46: Elle reste exigeante cette piste.
0: Et allez, pour
46: la
0: l'instant.
46: La moindre erreur de pilotage peut coûter très cher aujourd'hui.
0: Oh là là là, la roue avant gauche.
46: Voilà, attention, on va arriver sur les multimarches. Clac, clac, clac, clac, ça passe.
0: Allez, il y a un petit
46: la
0: peu
46: chicane
0: de,
46: à la housse.
0: D'étincelles. Oh là là là, on a prôné le pire en tout cas.
46: Et le dernier saut.
0: C'est John Wayne, Fort à la mousse. Oh, c'est très très bien, bravo. Peut-être un manque de fantaisie, mais.
46: Efficace.
0: La performance est importante.
46: 49-02.
0: On n'est pas là pour la gaudriole, on peut pas être drôle tout le temps.
46: Ils avaient pris le pari d'arriver au bout, voilà.
0: Qu'est-ce qu'ils font là, le petit geste là?
46: Petite danse. Au ralenti, le premier saut.
0: Pour et on a choisi encore la solidité, Florian. Il y a un moment donné quand même.
46: Oui, on s'est rendu compte qu'il y aurait de la case.
0: Ouais, c'est les bases, c'est les bases, le B.A.B.A. Regardez tout ce public, encore Londres est assailli par des passionnés du monde entier.
46: La magie du recyclage. Eh oui, on a recyclé avec des canettes, on a fait une caisse à savon.
0: Every can count, ça veut dire que chacun peut compter, chacun peut...
46: Chaque canette compte, ça veut dire quoi.
0: Ah oui, can, bien sûr, canette. Ouais. Oh là là, un jour on ira en Angleterre, tu me traduiras tout évidemment.
46: Yes, we can it.
0: J'adorais Annette. Il n'y avait pas une Annette dans le Grand Bleu.
46: Annette, c'était quoi? C'était une série AB.
0: Non, c'est pas la même actrice qui s'appelait Annette.
46: C'était dans le collège des cœurs
0: brisés. Ah oui, Annette. Oh là là là là là.
46: On se levait tous pour Annette à l'époque.
0: Toi, t'es pas net.
46: Ah non, ça c'est sûr.
0: Ça, c'est j'adorais Danette.
46: Elle est belle.
0: Danette vanille, Danette chocolat, Danette.
46: Pour familial.
0: Oh, pff, tu m'as jamais invité chez toi encore à manger, Florian. Non, mais je note. Quelques années d'amitié, toujours pas de repas chez toi, Florian.
46: Ça se mérite.
0: Ça se mérite.
46: Alors, en tout cas, elle est belle cette caisse à savoir. Ah, magnifique. Hein.
0: Vraiment.
46: La déco, là,
0: j'espère qu'on va avoir des 10 hein, parce que vraiment beaucoup de technologie, beaucoup de savoir-faire.
46: Camion Ben pour recycler. Et on lui souhaite de ne pas avoir trop de déchets, d'arriver ouais, à l'arrivée.
0: J'espère que ça ne sera pas du Ben à jouir. J'espère que ça ne sera pas Ben Capital.
46: Mais ce sera une Big Ben, puisqu'on est à l'endroit.
0: Ah, c'est très très bon, tu m'as eu. T'es un salaud, toi. T'es plus fort que moi sur les jeux de mots, ça me dérange. Ben. Je cherche des jeux de mots encore.
46: Avec Ben.
0: Avec Ben. Il y a quand même eu des grands Ben, comme dans l'histoire. Ouais. Ben, qui est des grands Benoît célèbres.
46: Ben Johnson.
0: Ben John. Oh, Ben Johnson, ben, j'adorais. Ben, je t'ai levé pour lui, le
46: ben
0: Canadien.
46: Joue,
0: le... Ben, comment?
46: Ben, l'oncle Saul.
0: Ah, allez, l'oncle attention. Ben. Allez, bien joué. J'adore ce véhicule. Franchement,
46: il est très beau. Il est très
0: beaucoup
46: belle.
0: De sang.
46: Oh, ça a failli partir en arrière. Ça
0: oh là là là là là là là là.
46: Attention sur la réception, on peut partir
0: oh,
46: en arrière.
0: Les chaudières en plus là. Oh, il y a des chaudières ça, ici.
46: Par contre, ça va vite. Hein. Oh, ça va, on est déjà.
0: Oh, mais là, c'est moins de 30 secondes. Oh, là, oh mais là, c'est moins de 30 secondes.
46: Attention, la dernière.
0: Mais c'est un exploit absolument extraordinaire.
46: Magnifique. Mais
0: ça va tellement vite. Je crois en moins de 30 secondes.
46: Ils ont une bonne tête de vainqueur.
0: Ah ouais, allez, moins de 30 secondes.
46: Alors on a été trompé un peu par l'impression.
0: Ah j'adore cette sourire, la dame qui sourit que
46: ah,
0: du
46: bah
0: bonheur.
46: Oui, c'est poubelle la vie.
0: Ah. C'est plus Ben.
46: Plus Ben la vie. Ou poubelle la vie.
0: Plus Ben la vie. Tu es la plus Ben pour aller danser ce soir.
46: Ah, oui.
0: Oh là, là.
46: Là ils ont failli partir en arrière, j'ai eu peur.
0: Ben. Voilà, je suis frustré parce que je voulais trouver plus de jeux de mots sur Ben. Je suis frustré.
46: Ah ouais,
0: franchement,
46: ah bah,
0: je suis pas content. Je suis pas de bon
46: un petit peu
0: franchement, chers téléspectateurs, chers téléspectateurs, je suis désolé, je fais pas une bonne prestation aujourd'hui. Non, mais je dois le dire. Donc, cher Pierre Portolans, mon chef, cher Laurent Imbert, excusez-moi de ne pas être à la hauteur de l'événement.
46: En tout cas, ils ont pas fait dans leur Ben, ils sont arrivés.
0: Bah, toi, t'es fut avec ton Ben. Hein.
46: Exactement. Allez, les plus. Regardez.
0: Ah, j'ai égalisé. Ah, j'adore.
46: Ah, voilà des coqs sportifs avec le. Oh, le roi.
0: Ah, ah. Thierry Leluron avec Coluche, bien sûr, dans les rues de Paris. On se lève, Florian.
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46: Hop là.
0: Et dans son. Bah là, c'est vraiment dans la carriole magique, hein, la carriole royale.
46: Ah oui. Avec les horse guards derrière.
0: J'adore un petit peu ça. Moi j'adore les caissons pour le ridicule aussi. Regarde ça, ces gens. Mais il n'y a pas de ridicule, il n'y a jamais de ridicule.
46: Non.
0: Mais là c'est drôle, c'est rigolo.
46: C'est très
0: franchement, bien. comment on joue avec la royauté. Alors allez. Là, avec les routes. Alors pour allez. La première fois tout à l'heure, de telles roues sont arrivées au
46: alors,
0: bout.
46: Alors attention, le carrosse royal.
0: Mais normalement, il n'y a pas de miracle deux fois d'affilée.
46: Alors est-ce qu'ils vont arriver
0: le
46: jusqu'à
0: le carrosse royal. J'espère qu'il ne.
46: Oulala,
0: oh là là là là, j'espère que.
46: Oh là là
0: là là là là là là là là royauté balle de l'aile. Je vous l'avais dit, c'est rude. Il y a eu un miracle dans quelques instants. Pour l'instant, les roues tiennent. Jusqu'à combien de temps? À moins qu'il y ait une révolution dans l'histoire, en tout cas, de la caisse à savon.
46: Attention, les multimarches.
0: Oh là là. Oh,
46: ça tient.
0: La royauté qui tient plus fort que la démocratie.
46: La monarchie est solide.
0: Oh, la monarchie qui tient. La monarchie qui tient, décennie après décennie. L'Angleterre est royale. La famille royale, bravo. Sur une roue, sur deux roues et même 42 secondes.
46: Alors là, bravo.
0: Incroyable.
46: Ah ouais.
0: Incroyable. Il est où Charles?
46: Il n'y a pas eu de Buckingham Thanas. C'est arrivé
0: c'était
46: au
0: pas
46: bout.
0: Charles qui porte sa croix, c'était Charles III. Ah,
46: c'était Charles Leclerc là.
0: C'était Charles
46: quel
0: Leclerc.
46: Pilote, quel
0: arrête
46: pilote.
0: Ton Charles. Arrête ton Charles Bénur, évidemment. Voilà, j'ai trouvé le jeu de mots sur Bénur.
46: Ah oui, ça va.
0: Avec du retard.
46: Avec un peu de jet lag, mais ça
0: avec,
46: va.
0: Et j'adore.
46: C'est ça que j'aime chez vous, Johan.
0: Ouais, je suis en retard.
46: C'est que vous faites des vannes avec une émission de retard, souvent. C'est ça qui est beau.
0: Et regardez-moi un petit peu.
46: Vous êtes quelqu'un
0: la calèche.
46: Vous êtes quelqu'un de décalé.
0: Ah, la calèche royale, la calèche. Je calèche beaucoup, je peux vous dire.
46: Ouais.
0: Et j'adore vraiment comment on s'amuse avec. Regardez cette
46: concentration.
0: Regardez comment pilotage. Elle s'est transformée, comment ce monsieur s'est transformé en reine. Cette tenue, ces petits tétons, ces petits seins. J'adore. Alors franchement, c'est peut-être mon véhicule préféré, mon équipage préféré.
46: C'est votre côté, Stéphane Bell.
0: Fais-moi aller mon citron, s'il te plaît.
2: Mais oui, chérie, voici donc la prochaine caisse à savon qui arrive. Ce sont les poussins, les petits poussins dans un œuf dur. Je ne vous entends pas, Guilux.
0: Fais-moi Laurent Dutch aussi, qui est un homme très important de l'histoire de France.
46: Laurent Dutch, moi.
0: Bah, tu sais pas faire Laurent Dutch aussi, comme qu'il y a un débit très, très, très sec, qui un peu des mitraillettes, Laurent Dutch.
46: Mitraillettes, mais non. Alors.
0: Ah, j'adore, ça j'adore aussi, allez, franchement.
46: Faites vos œufs,
0: ah,
46: les œufs sont
0: poulets.
46: Faits, rien ne va plus.
0: C'est du poulet, c'est Autriche, non? poulet autriche.
3: C'est du poulet, de la volaille,
46: c'est
3: quoi.
46: Du, c'est de la volaille, ouais.
0: C'est de la basse-cour, c'est de la... De la bâche-cour.
46: C'est le dindon, ça.
0: Le dindon de la force. Oh, voilà. Alors, le dindon de la face.
46: Regardez-moi cet œuf.
0: Allez,
46: oh, pour l'instant, c'est un œuf dur. Il est solide, ça tient. Tant que c'est pas un œuf brouillé, ça ira.
0: Il marche sur des œufs quand même, mais ça marche en tout cas. Faites vos œufs.
46: Ah oui, c'est des œufs olympiques. Hein,
0: oh,
46: pour
0: les jeux, les œufs sont faits. Oh,
46: attention.
0: Les œufs à la coque, c'est parfait. Attention. Et ça va être encore une réussite.
46: Et voilà.
0: Exceptionnelle performance. 40 secondes et 21 centièmes.
46: Pas d'omelette, c'est arrivé.
0: Ah.
46: Intact.
0: Mais j'adore. Et... Comment il fait? Moi, quand je rentre en Bretagne, évidemment, et bien dans les Côtes d'Armor, et bien tous les matins, je vais vous chercher les œufs des poules, évidemment.
46: Ah ouais.
0: En général, c'est deux. C'est pas tous les matins qu'on a des poules, hein, qu'on a des œufs. Hein.
46: Merci, Yoel, en tout cas.
0: Ah, la grue.
46: On est dans le BTP, la grue.
0: Ah,
46: avec Harry Kane.
0: Et
46: c'est Harry Kane.
0: L'Angleterre, évidemment, qui attend le sacre depuis 1966.
46: Et là, il y a Harry Kane qui est pendu à sa grue.
0: Oh. Ah, j'adorais 1966, ce sacre contre la RFA, ce but dont on ne sait toujours pas s'il a été validé. Une victoire incroyable contre la RFA, l'un des plus grands matchs de l'histoire, avec Bobby Charlton, décédé malheureusement en 2023.
46: Et
0: Ballon d'or, évidemment, Bobby Charlton.
46: La
0: Ballon d'or 1966.
46: J'ai marqué un but.
0: Et Gordon Banks l'a arrêté. Gordon Banks l'a arrêté. Gordon Banks aussi, extraordinaire gardien. Une équipe de fous, une équipe de dingue. L'été magique anglais. Ils ont failli le faire, évidemment, à l'Euro. Ils ont failli le faire à l'Euro, à la Coupe du Monde 2018. Ils ont failli le faire à l'Euro 2021, mais ils n'y arrivent pas, les Anglais. La perfide Albion, Paul Gascogne également à la Coupe du Monde 90, les modèles Almadic sur des tirs au but. Avec Harry Kane. Harry Kane.
46: Vous savez que Harry Kane, généralement, il gagne rien.
0: Il n'a jamais eu de trophée. Hein. Donc là, c'est cette année avec le Bayern Munich. Mais c'est vrai.
46: Peut-être en prenant Harry Kane comme symbole. Et
0: ouais, mais c'est pour conjurer le mauvais sort.
46: Ah, peut-être, on verra. Allez, le premier saut. En tout cas, Harry Kane. Et voilà.
0: Oh non.
46: C'est un ouragan, c'est un hurricane.
0: Mais c'est un hurricane. Mais c'est terrible. Oh là, regardez-le. Oh, il ne pourra plus jouer. Il va devoir déclarer forfait avec l'Angleterre.
46: Mais
0: c'est honteux de faire ça. Il est roulé dans la farine. Regardez sa tête qui percute le foin.
46: Pauvre, il est...
0: Oh non, il est inanimé. Harry Kane est inanimé.
46: Le pauvre Harry.
0: Mais non. Après le prince Harry déchu, bah là c'est un nouveau prince Harry qui est déchu encore.
46: C'est Harry, un ami qui ne vous veut pas du bien. Hein. Oh là là.
0: Oh là là, j'ai adoré ce film. Très, très, très, comment dire. Il fait très peur, ce film.
46: Eh oui, mais il va pas arriver au
0: mais
46: bout,
0: là, hein. C'est incroyable. Comment on peut faire ça, Harry Kane?
46: Et une nouvelle fois, il y a de la malédiction, Harry Kane.
0: Mais c'est un truc jusqu'au bout.
46: Ah ouais.
0: Jusqu'au bout du but. Jusqu'au bout du bout.
46: C'est pas possible. Hein.
0: Non, mais l'Angleterre va y arriver un jour. Il le mérite quand même. Hein. C'est plus Great. C'est plus South. C'est plus,
46: non, c'est plus Southgate. Southgate, c'est un sélectionneur.
0: Je ne sais même pas le nom du sélectionneur. Tu te rends compte un petit peu? Je ne sais pas le nom du sélectionneur anglais en ce moment.
46: Bah, comment ça se fait?
0: Mais non, mais comment il s'appelle? C'est pas un inconnu qu'ils ont pris?
46: Bah, c'était l'adjoint de Southgate.
0: Kane. J'adore ce joueur d'une élégance folle. Un jour, j'étais à Old Trafford, à Manchester United, saison 2015-2016, Tottenham. Et pendant l'échauffement, j'avais vraiment regardé faire son échauffement et la délicatesse, le charme dans ses frappes, dans ses prises de balles. Quelqu'un qui fait du bien au ballon, qui avec lui, le ballon est très très heureux. Mais là, de voir Harry Kane comme ça, là, vraiment maltraité, c'est très très décevant.
46: C'est Lee Carsley,
0: le
46: sélectionneur anglais, voilà.
0: C'est comme si nous on prenait Franck Gravio comme Franck Gravio, très bon entraîneur des gardiens. Allez, un petit peu de Pepito Mexico. Allez, un petit peu de Mexique. Allez, un petit peu de couleur. Allez, on fait un peu de sport. On lève la jambe gauche. On lève la jambe droite. Allez, c'est ça l'année là. Attends, lève tes jambes.
46: Allez, on fait les French concombres.
0: Et quand t'arrives à lancer, t'arrives à faire ta jambe comme ça. Attends. Attends, je vais essayer de mettre ça comme ça. Regarde, attends.
46: Oh là là, la cascade.
0: Aïe.
46: Allez, on fait du French concombre.
0: Allez.
46: Il y a un piment, Johan, il y a un piment sur la piste. Il y a un piment. Allez, voilà, il a fait tomber la chaise.
0: J'ai cassé le fauteuil, la caisse à savon de la chaîne d'équipe.
46: Cassé la chaise. Wow. Là, vous avez mis la chaise sur mon pied.
0: Oh, le piment. La chute infernale, le gadin total.
46: Aïe, Pépito.
0: Ah, c'est un...
46: Il s'est fait très mal.
0: Ah, c'est un... C'est un gueudin, c'est un gadin, allez. C'est un... Mais c'est... qu'est-ce c'est... que c'est dur.
46: Pour l'instant, c'est un sombre héros.
0: C'est un...
46: Qu'est-ce qui va arriver au bout.
0: Ah, j'adore, je vois tes chaussures là, mais c'est génial tes chaussures. On va pas citer la marque, évidemment. Non. C'est marqué 30, pourquoi c'est les 30 ans de la marque.
46: C'est 30 ans de cette marque-là. Là.
0: Ah bah c'est magnifique en tout cas, on a rien montré.
46: Le piment repart.
0: Oh là là, le piment. Le piment, ne... les hommes mentent, le piment jamais.
46: J'ai une grosse envie d'épicer en plus.
0: Très très bon.
46: Le multimarche.
0: Très, très bon.
46: La chicane à mousse.
0: Franchement, ce jeu de mots, j'espère que chers téléspectateurs et chers téléspectateurs, vous l'avez bien entendu.
46: Attention, attention, il y a
0: non.
46: Le dernier saut. Là, là, là, là. Et boum.
0: Il n'oublie jamais pendant les guerres, on demande toujours un laisser pisser pendant la guerre. C'est très important.
46: Eh oui.
0: On ne peut pas revivre ça en France, en tout cas. Oh là là.
46: Ah
0: là là. Ah là là, la guitare dans le banjo. Non, comment on l'appelle ? C'est jamais le Mexique. Et là, vraiment, on a vu cet équipage avec de la gignac, évidemment. La gignac, la détermination. Les baguises, évidemment. Allez, la caisse à savon, les caisses à savon, sur la chaîne d'équipe. Toujours un grand, grand bonheur, évidemment. Nous sommes la chaîne officielle mondiale des caisses à savon.
46: Allez.
0: Il y en a partout dans le monde. Regardez au Mexique, en Inde, en Tanzanie, au Koweït, en Arabie Saoudite, sur le Groenland d'ailleurs. Bientôt, je crois qu'il y en a une discussion avec la Fédération internationale des caisses à savon. Il pourrait y avoir une course au Groenland.
46: Ah, on est...
0: Sur de la glace. Non, mais c'est très important.
46: On est leader sur les pingouins 15-25.
0: Tu me fais très... Parce que, chers téléspectateurs, pour que vous compreniez, vous savez, nous, pour les audiences, on dit, nous, c'est très important, ce sont les hommes de 25-49 ans. Donc, si vous êtes une femme qui a 55 ans, vous ne nous intéressez pas. Nous, nos audiences,
46: si, quand même, vous
0: si on veut gagner de l'argent, bienvenue. C'est les hommes de 25-49 ans. C'est pour ça qu'il a dit, nous, c'est vraiment même les pingouins de 8 à 12 ans.
46: Voilà, exactement. Alors, quoi de booster des travailleurs de la route.
0: Je t'adore de plus en plus, Florian. Ça m'inquiète d'ailleurs parce que vraiment de plus en plus, tu es attiré par ton cerveau qui est très très beau. Et d'ailleurs, je crois que tu es quelqu'un qui a un style particulier, tu as même un talent, c'est que tu es, je crois, pas omniscient, mais dès que tu lis quelque chose, tu le retiens à vie. C'est ça, comment on appelle ça? Tu es
46: hypermnésique.
0: Voilà, tu es hypermnésique. C'est très important et c'est une grande qualité. Allez, la caisse à savon encore.
46: Le quad booster, c'est parti.
0: Avec le quad booster, le code booster, le. Allez, allez.
46: Quad booster.
0: Allez, ça va peut-être aller au bout maintenant. Beaucoup de fumée, évidemment.
46: Il n'y a pas de fumée sans feu. Ah, ça passe.
0: Il n'y a pas de fumée sans fou.
46: Vous avez vu, il n'y a plus trop de casse. Hein.
0: Mais non, mais c'est incroyable.
46: Ah, ouais, les pilotes se sont adaptés à la piste. C'est l'intelligence. Attention, on va arriver sur le multimarche. Il est là. C'est bon, la dernière chicane, Johan. La chicane à la mousse. Et voilà, c'est bon. Et le dernier saut. Et on va
0: c'est encore une très belle prestation. Bravo. Magnifique.
46: Et ben c'est solide. Et ça nous fait à l'arrivée 43-73.
0: Une très belle perf.
46: Tant que c'est pas une perfusion.
0: Parce que franchement, tu m'énerves. Tu m'as devancé. Je ne savais pas comment l'annoncer. Je me suis dit perf, très belle perf. Mais bon, j'allais dire, mais j'espère pas comme à l'hôpital, évidemment. Quoi.
46: Voilà.
0: Donc j'ai donc totalement foiré mon genou.
46: Non, c'est bien.
0: C'est vrai, j'ai tenté. Allez, on
46: Il
0: continue.
46: Faut tenter dans la vie.
0: Les caisses à savon. Regardez ce monde fou ici.
46: Et ils tentent, English. Hein, ils tentent avec leur caisse à savon.
0: I want to go to London with you. I want to spend 1 week with you in England.
46: Oh.
0: We take a location car.
46: Yeah.
0: And we are going to do a very very big trip in England.
46: Yes.
0: I want to go to Bath. You know Bath?
46: Bath, yes.
0: Bath at the west of England because there is a very very very big team of rugby. On the term of Bath.
46: Yes, it was le moment of the course of the caisse à savon for the French who speak not very good English.
0: Voilà. Ah, c'est très important les langues vivantes, et très évidemment. Important.
46: Ah bah vous avez la langue très bien.
0: Ah, je
46: c'est clair. Cross Cultural Speedsters, les prochains concurrents. On a un cheval, deux chevaux et encore un Mexicain avec son sombrero. 4 x 8, 32.
0: 32, c'est comme les dents, normalement, c'est 32 dents. Non, c'est pas 32 dents que nous avons. Je crois que nous avons tous 32 dents. Allez, c'est parti. Allez, de la vitesse. Ah, les roues, inquiet. Je suis un petit peu inquiet.
46: Alors, on a le cheval derrière.
0: Le départ déjà. T'as vu comment au début, en tout cas, de cette course à Londres, déjà dans les deux premiers, trois premiers mètres, déjà c'était le bordel.
46: Part très très vite.
0: Et là, franchement, c'est magnifique. Allez, ça tient la route. Allez, ça prend l'eau, ça prend bien l'eau pour l'instant. Et cette botte de paille qui n'a pas été remise, en tout cas, par les commissaires de piste. C'est bien joué encore. Allez, c'est un peu brinque-ballant par derrière. Les pattes. Oh là là, comment on a chassé de l'arrière, mais comment ça tient pour l'instant.
46: Mais c'est bien. Pour ce cheval vapeur là.
0: Allez, le temps est très très bon, la mousse.
46: Ah, comme bien le cheval, je trouve ça beau.
0: Ça ne prend pas la mousse. C'est une grande qualité de ne pas prendre la mousse.
46: Le dernier saut.
0: Allez, 40 secondes peut-être. Ouais, 40 secondes, 42,93.
46: Et on se réceptionne. Ouais, il est content, il peut. Un nouveau concurrent qui rallie l'arrivée.
0: Le notre candidat qui rallie Dakar. Très important. Hein. On dit plus le Paris-Dakar, on dit le Dakar, tout simplement. Oh, je t'aurais aimé faire. Pourquoi il y a de moins en moins de stars et de vedettes qui font le Dakar? Ce serait magnifique, comme des artistes, des chanteurs, des grands acteurs, des hommes d'affaires, des stars de la télévision française. Ce serait beau quand même de retrouver. Il faudrait qu'on demande un petit peu pour faire un jour le Dakar ensemble.
46: On peut pas faire toutes les courses, on a déjà fait la série ça. On peut pas faire toutes les courses de la Terre. C'est comme qu'on travaille.
0: Imagine si un jour on faisait le Paris-Dakar. Tu crois que ce serait génial de faire.
46: Je pense que nous on ferait le Paris-Fontainebleau et on abandonnerait 30
0: km. Attends, t'es beaucoup trop humble.
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4: Alors, qu'est-ce qu'on a là ? Des jeunes filles. Ah, elles sont déguisées en... Ah oui, Power, les Powerpuff Girls. Un dessin animé, ça. Je pense que vous êtes complètement passé à côté.
5: Ah bon, ça...
4: je le vois à votre tête.
5: Ça, c'est des... Alors, mais vous avez une culture que je n'ai pas par rapport à tous ces dessins animés.
4: Une sous-culture.
5: Une sous-culture.
4: Une sous-culture.
5: Un bouillon de culture,
4: un
5: évidemment.
4: Bouillon, ouais.
5: Un brouillon de culture, bien
4: une
5: sûr.
4: Une sous-miso de culture. Alors... Ça va partir pour les Power Bluff Girls.
5: Tu l'as mis au de la soupe. Allez!
4: Attention les filles! Oh
5: là,
4: les
5: ils sont quoi? Ils sont,
4: oh
5: elles sont deux? Oh les filles! Oh les filles!
4: Eh non,
5: c'est quel groupe?
4: C'est quel chanteur? Bonheur des dames.
5: Oh bonheur des dames. J'espère que ça ne sera pas au bonheur des drames. Parce qu'on veut des sourires,
4: allez,
5: évidemment. On veut des bons smileys.
4: Allez, on veut du girl power. Là, on veut du girl power.
5: Allez, allez, allez, allez, allez, allez, allez. C'est très, très, très bien les filles. C'est très, très bien les nanas en tout cas. Allez, allez, la mousse qui rit. Vous verrez la mousse qui rit tout à l'heure.
4: On a perdu un bout.
5: Ouais, mais on perd un bout, mais ça va, il va. Les femmes sont beaucoup
4: ça
5: plus
4: tient,
5: courageuses
4: tient,
5: que moi en tout
4: tient.
5: Cas. Elles vivent les accouchements très durs. Alors, c'est pas une course de ce que ça savent. Qui va les faire peur. Regardez-moi les sourires. Regardez-moi l'engagement total dans cette course. Cet investissement absolu. Ça a peur de rien. Et ça va faire même moins de 40 secondes, je pense. Ça va faire moins de 40 secondes, Florian.
4: Oui.
5: Il faut un tout petit peu accélérer dans la dernière ligne droite.
4: Oh,
5: la roue qui tient 40 secondes ou pas.
4: Oh,
5: 41 secondes, ah, ouais. 70. Très, très grande prestation, en ah, tout cas.
4: Comme on dit dans l'univers de la conserve, elles ont fait un saut piqué.
5: Ah.

0: J'ai failli faire une publicité pour Sopiqué.
1: Ah ouais ?
0: J'ai été contacté.
1: Et ça n'a pas été mis en boîte.
0: Et j'ai pas donné suite, mais j'aurais pu, y a pas de souci. Mais Sopiqué m'a contacté. Tu te rends compte un petit peu ? J'aurais pu être l'égérie de Sopiqué. Non, mais c'est vrai.
1: C'est vrai que le cassoulet, ça conserve. J'aurais bien vu une pub pour.
0: Non, mais c'est vrai. Non, mais j'ai hésité. J'ai hésité
1: pour
0: semaines.
1: Le cassoulet, c'était pour.
0: Mais on n'était pas les plus loin dans la discussion.
1: Ah, d'accord.
0: Mais pour être un petit peu.
1: Vous n'avez pas le menu.
0: Une image de Sopiqué que je respecte, évidemment. Pas de mise en boîte, au contraire. Ah là là là là. Nous avons des vies quand même trépidantes.
1: Oui, ça. Ça, c'est trépidant.
0: Ça, c'est.
1: Je vous imagine en cassoulet géant. Imagine la pub, une sorte de cassoulet géant avec votre. On voit un truc qui sort, on pense que c'est un haricot, non, c'est votre crâne. J'ai fait une très belle saucisse. Allez, Flying Horse.
0: Oh, j'en peux plus de cette vie.
1: Flying Horse, le cheval volant.
0: Ah, cette vie est fou.
1: Et encore les cow-boys. Les notes artistiques.
0: The Flying Horse.
1: Eh oui. Cheval volant.
0: Allez,
1: c'est pas.
0: Oh là.
1: J'ai dit c'est pas. Au moment où j'ai dit c'est parti, c'est fini. Et oui, ils ont fait 5 mètres. 5 mètres.
0: Oh, il n'y avait pas 5 mètres. Mais ils sont heureux comme tout. C'est l'abandon le plus court.
1: Au moins, ils
0: ne
1: vont pas se faire mal.
0: Le plus rapide de l'histoire.
1: Extraordinaire.
0: Non, mais c'est. Et en plus, le Flying Horse, le cheval
1: volant.
0: Ils ont
1: perdu l'avant. Ah, oui.
0: Non, c'est pas le Crazy Horse. Non, mais c'est exceptionnel.
1: Il
0: n'est
1: pas crazy du tout. Non,
0: mais c'est un truc de fou. Non, mais on assiste à un moment d'histoire dans tous les bêtisiers. Franchement, la chaîne de l'équipe, Charles-Laurent Imbert, extraordinaire, qui a passé des mois et des mois à choisir ses courses.
1: Regardez,
0: Laurent, tu mets ça dans le fichier,
1: hop,
0: évidemment.
1: On arrive en bas et ça lâche. Oh, la tristesse.
0: Non, mais ils ont quand même bossé 3 ans. Non, mais
1: c'est dur.
0: Pendant, donc, il y a quand même eu des essais. Il y a eu des essais en soufflerie.
1: Ouais. 3 ans, ils ont fait 3 mètres. Ça
0: ils
1: fait
0: 1
1: mètre par an, c'est pas mal.
0: Non, mais et surtout, j'aime comment ils vivent les bêtes. Ah, les plots de la DDE.
1: Ah, les cônes de la DDE.
0: Ça va être un sacré plot pourri de,
1: c'est Antoine,
0: de prestations.
1: Antoine de Cône.
0: Antoine de Cône. Ah oui,
1: mais les cônes.
0: Antoine de Cône.
1: Allez, ils sont trois d'ailleurs. C'est Antoine trois cônes.
0: Antoine de Cône. Antoine de Cône.
1: Allez, on met les casques.
0: Antoine de Cône. Philippe Gildas. Oh, c'était tellement extraordinaire.
1: Formidable.
0: C'était vraiment un.
1: Formidable.
0: On a grandi à cette époque.
1: Ah bah oui.
0: Canal Plus historique, évidemment. Oh là là là là là là.
1: Allez, Johan. Cette voiture
0: nulle
1: va
0: part ailleurs, nulle part ailleurs. Antoine de Cône qui adore venir en Bretagne, je peux vous dire, à Paimpol notamment. Antoine de Cône qui est un génie, évidemment.
1: Les caisses à savon, c'est nulle part ailleurs, c'est sur la chaîne L'Équipe.
0: C'est très très bien, Antoine de Cône.
1: Oh, regardez, il y a un extraterrestre de Toy Story à l'avant.
0: Ah, pas de plot en tout cas pour cet équipage pour l'instant. Oh là là là, ça avance bien. Allez, on continue comme ça pour l'instant, c'est magnifique. Regardez, il y a de la solidarité, il y a de la solidité. Ça va très très bien, il y a une joyeuse contagion, en tout cas de bonne humeur dans ce véhicule. Allez, allez, allez, allez, allez, allez, allez, on va essayer. Yo, regarde. En plus, ils me font une dédicace. Regardez, il s'est marqué Yo au cul de la voiture.
1: Ah oui.
0: Eh ben oui, on m'appelle Yo-Yo, c'est mon petit surnom dans le milieu. Regardez Yo. C'est bien.
1: Tonton Yo-Yo, qu'est-ce qu'il y a sous ton grand chapeau?
0: Et regarde cet hommage, je suis très très heureux de cet hommage à mon égard. 45 secondes, un temps très honorable.
1: C'est bien.
0: Allez, ça continue sur la chaîne L'Équipe, la course de caisse à savon. Avec, comment il s'appelait, un Garcia, évidemment, qui faisait des trucs extraordinaires, évidemment, aussi, avec Antoine de Cône.
1: C'est José Garcia.
0: José Garcia.
1: Ah bah oui.
0: Et même, je dirais même, c'était José Garcia.
1: Tout à fait.
0: Ah,
1: Cindy Crawford, quand il faisait Cindy Crawford,
0: c'était
1: incroyable.
0: Un truc de fou. Ah, et puis il y avait les Miss Météo, évidemment, les Miss Météo, c'était fantastique ça, c'est ça, il y avait les Miss Météo.
1: Ah oui, tous les ans ils changeaient la Miss.
0: C'était fantastique. Regardez, pourtant, la roue avant gauche qui était dans un état
1: de faiblesse.
0: Ouais. Et pourtant, malgré une roue pas au mieux, eh bien on peut rallier l'arrivée. C'est ça aussi la caisse à savon, on peut avoir des défauts, c'est un petit peu comme nous tous, Florian. On a tous des défauts, mais on peut aller au bout d'une vie, on peut aller haut dans une vie, on peut construire des histoires. Même si on a des défauts, bah, c'est juste essayer de s'améliorer ou d'assouplir le défaut.
1: De ses défauts, des qualités.
0: Bien sûr. Ou même parfois, oui, c'est ça, que perfectionne ton défaut Et ça, on va en faire en tout cas une marque de fabrique.
1: Alors, on dirait un peu les Peaky Blinders.
0: C'est ça, j'ai jamais vu cette série.
1: Ah, formidable.
0: C'est quoi, c'est dans l'ancien
1: là,
0: temps
1: c'est, les,
0: c'est pas les Brigades du Tigre un peu anglaises?
1: Ça se passe au début du siècle à Birmingham.
0: Mais c'est quoi, c'est des escrocs ou c'est des policiers?
1: Ouais, c'est des brigands, ils font de. Voilà, ils font.
0: Ils font leur vie, quoi.
1: Ils font leur vie, voilà. C'est les Brigands du Tigre.
0: Et alors là, c'est une caisse bizarre au niveau. Comment dire? Au niveau architectural. Architectural.
1: Est-ce qu'ils n'auraient pas essayé de faire une casquette? Vous savez, ils avaient une lame de rasoir dans la visière. Est-ce que ce n'est pas une casquette géante?
0: Et là, regardez, là, ils ont pris aucun risque. En tout cas, il y a un vrai casque. Et il y a une GoPro. Et donc, j'espère que l'on verra bien. Pas une sorte de casquette, t'as raison. Une sorte de casquette ou de
1: je ne sais pas trop ce que c'est.
0: Béret anglais.
1: En tout cas, il court après.
0: Excuse-moi, j'ai eu le hockey. Allez, de la confiance, de l'envie, de l'arne, de la grinta. Et ça va le faire, et ça va arriver au bout. Allez, on a passé l'eau tranquillement. Comme au 3000 mètres steep. C'est très, très, très bien. En tout cas, il est tout seul. Hein. Regardez, on le voit avec ses pieds. Il met un petit peu d'essence. Il met un petit peu encore plus de vélocité dans cet accoutrement. Allez, on y croit encore. Il est en smoking. Allez, allez. Allez, on brûle les calories. Allez, on brûle les feux de la... Oh aïe. On s'y attendait pas du tout, il y avait une sorte de sérénité, Florian.
1: Oh, la sortie de route.
0: Oh là là là là là là là là, j'ai eu balle pour lui, mais il garde le sourire évidemment.
1: Oh là là là.
0: Ça montre que c'est un sport très très compliqué.
1: Ouais, et ça montre aussi qu'il avait eu raison de mettre ce casque, parce que là il a fait une sortie de route très violente.
0: Et Florian, surtout, on n'a rien vu venir, parce que tout allait bien, il maîtrisait l'engin, il maîtrisait sa technique, il maîtrisait son sport, il maîtrisait son art.
1: On va voir où il a fait la petite faute.
0: Alors là, on regarde bien, parfois il suffit de lâcher le guidon vraiment quelques petits millième de seconde et c'est fini. Et là on va voir qu'est-ce qu'il y a eu comme drame. Là ça passe encore.
1: Là, ça va.
0: Merci d'ailleurs au réalisateur, hein. Très important. Là les roues, est-ce que ça n'a pas commencé à être le début de la fin? Ah ouais.
1: C'est
0: là,
1: ouais.
0: Mais comment, c'est bizarre parce que...
1: Trop vite.
0: C'est vrai?
1: Il s'est soulevé, j'ai l'impression. Elle a pris
0: pourtant,
1: à l'air.
0: Normalement il a bien pris ses marches. Ses marches ou crèves, et ben là c'était pas
1: en
0: le
1: tout cas il a le sourire, il s'est pas fait mal.
0: Bon,
1: c'est le plus important.
0: J'aurais bien aimé avoir en cours un autre ralenti. Pour voir exactement où ça a chicoté.
1: Ouais, ok. Alors.
0: C'est quoi ça?
1: C'est pas trop.
0: Qu'est-ce qu'il mange là? Qu'est-ce que ça? Mais pourquoi il est transformé?
1: Je sais pas trop ce que c'est.
0: On dirait un peu du chardon,
1: une sorte de magicien. Un soleil. On dirait un peu un tournesol, je sais pas ce que c'est. Bon, on va voir ce que
0: c'est. Bien d'être aussi, comment dire, de ne pas savoir.
1: Oui.
0: Il faut savoir.
1: Part de mystère. On dirait un peu Gandalf, le sorcier du Seigneur des Anneaux. Ah, c'est Stonehenge, c'est le druide.
0: Ah,
1: c'est
0: l'autre Stonehenge. Jour, alors je suis allé en Angleterre à un mariage, et j'ai vu la pancarte, j'étais à 20 km environ de Stonehenge, j'ai failli y aller.
1: Ah, ça a l'air magnifique.
0: Ça a l'air tellement magnifique, tu sais, il y a tellement de lumière, c'est à la fin du jour, le coucher de soleil ou le lever de soleil, c'est absolument merveilleux. Allez là-bas, à Stonehenge, en Angleterre, allez, la moustache, la barbe, ça va faire une très bonne prestation pour l'instant.
1: Mettez les fleurs de Charlemagne pour l'instant. Allez, ça tient, attention ce saut là, oui, ça passe.
0: En général, les roues, comme ça, c'est compliqué aussi d'avoir
1: un peu à se disloquer là, il perd des bouts en route.
0: Ça va vite.
1: Allez,
0: cinq fruits et légumes par jour, évidemment, c'est toujours très important.
1: On a fait le choix des trois roues.
0: Oh là, la chicane à la housse.
1: Ça va arriver au bout, Johan, ça va arriver au bout. Attention, le dernier saut. Et ça passe.
0: Ils ont fait leur marché en tout cas.
1: Et un bon temps, je pense. 40-55.
0: Superbe. Il y a eu des moins de 30 secondes, mais c'est très très beau comme ça en tout cas. La barbe à papa, évidemment.
1: Eh bien, oui, évidemment.
0: Routabaga.
1: Et le tournesol qui a pas eu de fuite d'huile. Il y a de la vitesse. Hein. Elle est très rapide cette piste aujourd'hui.
0: Le tournesol se tourne bien vers quand il y a du soleil, c'est ça? Oui,
1: c'est pour ça qu'il y a marqué tournesol, tourne. Voilà.
0: Et sol, c'est soleil, je sais pas quelle langue. Oui, c'est bête ce que j'ai dit là. C'est pas très intelligent.
1: Non.
0: Est-ce qu'on peut dire toujours des choses intelligentes en commentant des caisses?
1: Ben non, justement.
0: Déjà dans le football, c'est compliqué.
1: Si on dit des trucs intelligents, les gens ils vont plus venir. C'est parce qu'on dit n'importe quoi que les gens sont là. On le sait. Bon, ça finit en la paille tout ça.
0: Ah, j'adore.
1: Qu'est-ce que c'est que ça?
0: Ah, j'adore. Ah, j'aimerais bien avoir le même.
1: On dit, les Pokémon un peu.
0: Le même déguisement.
1: C'est des kangourous. Eh oui.
0: Ah oui, la queue est derrière, bien sûr.
1: Ouh là là,
0: du catch.
1: C'est ce que c'est, ça c'est un RKO, c'est la prise de Randy Orton. Les Kangaroo Jackaroo.
0: Ah, moi c'est Hulk Hogan. Hulk Hogan et en deux c'est alors. Bret Hart. Et puis évidemment l'Undertaker quoi.
1: Ah, l'Undertaker.
0: Et puis John Cena d'abord.
1: John Cena, bah
0: et puis
1: oui.
0: C'est Walk. tout ça, d'abord, ça a été des extraordinaires.
1: The Walk, c'est un truc pour cuisiner.
0: Oui, c'est rock.
1: The Walk, c'est pour faire des nous sauter.
0: Ah, c'est vrai? Pour faire quoi du...
1: The Walk, le Walk. Alors, c'est parti avec les kangourous.
0: Un petit soda pour se mettre un petit peu d'énergie.
1: Ah, normalement, on n'aura aucun problème avec les sauts puisqu'on est un kangourou.
0: Ah,
1: et ça saute bien. Voilà. C'est dans la poche pour les kangourous.
0: Ça dérive beaucoup. J'ai très très peur. Est-ce qu'il va réussir à maîtriser son engin? Kangourou, pour l'instant, normalement, arrive toujours à arriver au bout de sa vie. Attention,
1: ah, ils
0: magnifique.
1: Sont bien, ils vont très vite, oh, ces kangourous.
0: Ça va très vite. Moins de 35 secondes, j'espère. Oh, oui. Moins de 35 secondes. Oui. Moins de 35 secondes.
1: 35, 17. Super temps. Meilleur temps, j'ai l'impression, Johan.
0: Quelle prestation homérique. Magnifique. Oui, l'Australie. Oui, l'aurore boréale australe. Magnifique prestation. Regardez-moi ça.
1: Hey.
0: Pas besoin de kangourous de secours.
1: Hey, ils vont bien dormir les kangourous, des go to sleep kangourous.
0: Il est très fin celui-là. Go to sleep kangourous.
1: Go to sleep. Ah, on fait des jeux de mobile, hein, gars.
0: Ah.
1: Alors on est à l'international. Alors Johan, qui a remporté cette course de caisse à savon? Troisième, les Every Can Count, cette magnifique peine.
0: Ah ouais.
1: L'hydroglisseur Loverhead numéro 2 et les grands vainqueurs de cette course de caisse à savon très compliquée aujourd'hui à Londres. The Hurry Houdinis, les Houdinis, les magiciens, ils ont été magiques avec leur femme coupée en deux.
0: Fantastique encore moment passé avec vous, chers téléspectateurs. Merci infiniment à Laurent Imbert, un génie évidemment, qui depuis des mois travaille sur ce programme, à Pierre Portelance également.
1: Formidable.
0: À vous, Florian.
1: Merci,
0: Florian Gazan. C'est que du bonheur, Flo Flo.
1: Merci à tous d'avoir été avec nous pour les courses de caisse à savon sur la chaîne L'Équipe. Ciao.

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6: Quel sera le score final de ce France-Norvège ? Ludovic Obraniak, 5-2. Félix Roy.
7: 3.
6: Éric Blanc.
8: 6-1.
6: Ah, quand même. Johan Micou.
9: 5-1.
6: Et enfin, Jérôme Alonso. Jérôme, je crois que vous avez d'abord quelque chose à nous dire.
10: Dave Apollou vient de m'écrire.
6: Oui, alors, oui.
10: Donc, je joue pour Dave.
6: Oui.
10: En son nom. Et il me dit 5-3 pour les Bleus.
6: Allez. Sur le que c'était 5-3 pour la Norvège, mais enfin. Bonsoir Dave.
11: Comment allez-vous?
6: Allez-vous?
11: En pleine forme, c'est l'eau.
6: C'était 5-3 alors.
11: Hein?
6: Vous pensiez qu'il y avait 5-3.
11: Ouais. Mais on, c'est ouais. De la télépathie, ah, mais il a des problèmes de lecture visiblement. Moi j'avais dit 4 ans, hein. Il a compris.
6: C'est de la télé en brouille. Les Bleus vous ont-ils emballé? Dembélé mérite-t-il la note de 10? Faut-il un peu plus tard refermer le dossier Dembélé en équipe de France? Un dossier qui avait été ouvert par notre camarade Dave Apadou, notre retardataire. On fera un petit 50-50 puisque là on est dans l'heure du basculement. Mardi, c'est les CM de finale pour la France. On va poser à chaque fois sur trois postes deux joueurs, Malo Gusto ou Koundé, Théo Hernandez ou Digne et encore Manu Koné contre Adrien Rabiot. Maignan, est-ce qu'il a démarré son mondial et puis on passera aux notes, mais petit. Le banquier ce soir n'est pas la banquière, n'est pas Léla Mounier qu'on a aperçu furtivement dans la fan zone de parisienne. Le banquier qui vous fait gagner, ouais, là tout sourire.
11: Quel
6: un sourire qui vaut 10 000 euros, hein. Faites gaffe. Hein.
12: Exactement, avec la question SMS du soir, comment s'appelle la star de l'équipe de Norvège en football, bien sûr. Réponse 1, est-ce que c'est Erling Haaland ou réponse 2, est-ce que c'est François Hollande? 10 000 euros effectivement à gagner, tirage au sort le 20 juillet.
6: Oh, c'est, mais cette prononciation norvégienne, mais moi je ne sais plus quoi faire.
11: C'est ce qui m'est
12: le 7-10-21, les amis.
6: Ah, vous l'avez fait.
12: Bonne chance.
6: Bon, l'objectif des Bleus est de terminer premier. Il avait clamé hier en conférence de presse, Tchouaméni comme Guy Stéphane, il termine premier. Juste une réaction sur ce premier tour. Il y avait la Sénégal, il y avait la Norvège et entre les deux, il y avait l'Irak. Les Bleus terminent premier. Qui veut commencer bon. Morico, tiens, ce soir.
13: Ah, regarde, bon, ils ont fait le taf. Après, sur cette deuxième mi-temps, c'est une catastrophe.
6: Ah, mais commencez pas à parler du
13: Sénégal. Ah non, mais je vais pas reparler du Sénégal et on va reparler des matchs qu'on a
6: déjà. Non, mais l'objectif.
13: L'objectif, 3 matchs, 3 victoires, 9 points, ils ont fait le taf.
6: OK.
13: Et voilà, c'est ce qu'on attendait d'eux.
6: Le taf, voilà.
14: Ouais, le groupe le plus ardu de cette Coupe du Monde. Champion d'Afrique, sensation des éliminatoires, statut de favori, 3 sur 3. Compète maîtrisée. On reviendra sur ce nouveau, je trouve, profil de l'équipe de France, qui a une gestion particulière, je trouve. CF, première mi-temps Sénégal et deuxième mi-temps ce soir.
6: On y reviendra. Ok, d'accord, très bien. Premier, est-ce que c'est génial ou c'est normal? Voilà, juste le truc, c'est le camp de base, ou alors non
15: c'est génial parce qu'en fait,
11: Oh, génial, le mot est fort. Mais
2: ce que oui, enfin, ou non, c'était pour
11: c'est,
2: la rime.
11: C'est très, très
2: je suis un peu poète à mes ordres.
11: Non, mais c'est pas ça, c'est parce que...
14: Tu marques ton entrée.
11: Non, mais souvenez-vous les questions qu'on avait lors de la préparation. Avec le Sénégal, ils vont nous tourner, et la première période, en plus, avait un peu raconté ça. Mm-hmm. La Norvège, Félix l'a dit, c'est un peu l'équipe qui monte, un peu sensation. Bon, alors, ils ont un peu abandonné le match ce soir.
7: Tu joues pas la Norvège, ce soir.
11: Pardon?
7: Tu joues la
11: Norvège. Non, je suis d'accord. Non, ce que je veux dire, c'est que...
2: La Vège ou la Norvège.
12: C'est le Danemark.
11: C'est-à-dire que quand on commence, on met pas tout à fait notre maison sur le fait que c'est sûr que la France va finir à 9 points. Mmh. À l'arrivée, ils le font. C'est vrai que la Norvège a abandonné complètement le match ce soir. Mais ils ont... Alors moi, je trouve qu'en fait, ils ont répondu sur ce qu'on attendait des points forts. Par contre, il y a des... Mais on va en parler. Ouais, ouais. Il y a des points en suspens qui sont plus qu'inquiétants, moi, je trouve.
13: Ah, c'est cette passion pour l'analyse.
11: La passion
13: tout de suite, la passion, tout ça, pour donner de l'intelligence à cette actualité sportive.
11: Oui, ça...
13: est-ce qu'on a tout dit sur ça? Parce que... En fait, il y avait dans le souhait de terminer premier une raison logistique.
11: Ouais,
13: la raison logistique, les Bleus vont à peu de choses près dans cette phase d'élimination directe, rester sur la côte
7: Est. Ce qui est génial, enfin, le plan se passe comme sur des roulettes, en fait. Parce que la Norvège t'ouvre une fenêtre de tir incroyable, c'est-à-dire d'aller chercher cette première place sans trop réellement batailler, ce qui permet de sortir Dembélé Olise quasiment à la 70e minute et de pouvoir un peu reposer les uns les autres. Donc je crois que c'est hyper important dans une compétition de garder son camp de base, de garder le même climat, de garder tout ça.
11: Et surtout là, dans ces conditions-là, avec le gigantisme.
7: Évidemment, donc c'était la priorité. Et merci à la Norvège qui ne vient même pas batailler alors que l'impact de la première place sur la suite de la compétition, elle est juste dantesque. C'est-à-dire que si tu es dans un tableau ou dans un autre, c'est plus la même limonade. Donc merci aux Norvégiens.
14: Sur les adversaires, sur la logistique, mais les adversaires.
7: Bah, quand même, tu préfères prendre la Côte d'Ivoire que la Suède.
14: Non, mais dans les adversaires immédiats, je te parle dans les cadors que tu vas affronter, c'est assez bien réparti quand même.
7: Je préfère jouer la Suède que la Côte d'Ivoire.
14: Sur les prochains temps.
7: Ouais.
13: Ah, de toute façon,
7: il faut passer celui-là déjà.
9: C'est mieux de jouer l'Allemagne que le Brésil aussi.
2: Oui, peut-être aussi.
9: Ça serait le huitième.
13: Ouais, tout à fait. Ouais, ça serait Côte d'Ivoire-Brésil si la France avait terminé première. Je suis en train de regarder. Je crois qu'on avait préparé, on va dire, le périple des Bleus. Là, ils sont premiers, donc ils vont rester côte Est. Il y a juste une escapade en demi-finale. Mais là, en demi-finale, c'est dans une autre compétition. Voilà, New York, Philadelphie, Boston et Dallas. Voilà, Dallas en demi-finale. Retour côte Est pour la finale à New York, c'est en tout cas ce qu'on leur souhaite, distance à vol d'oiseau pour atteindre la finale.
7: Oh,
13: là, c'est le guide du routard, mes petits. Sur la logistique, moi, je me suis rappelé cette logistique, l'importance de la logistique.
11: J'ai l'impression que vous n'êtes pas
14: c'est
11: convaincu.
14: Important,
11: ça fait plusieurs fois, j'ai l'impression que vous n'êtes pas convaincu.
13: Non, c'est mon micro qui m'agace. Si, en fait, je me souviens de la Coupe du Monde 2014, c'était à Brésil, pays continent, et je me souviens que les Français avaient bien débuté. Très bien débuté leur compétition, mais ils étaient au frais. Ils étaient au sud. Ils étaient tranquilles dans un climat, on va dire, relativement chaud et tempéré. C'était l'hiver là-bas. Et je me souviens de l'Angleterre à l'Italie qui s'était affrontée lors d'un premier match.
11: Sous les tropiques.
13: À Manaus.
11: Oh là là là là.
13: Je me souviens du visage de Pirlo. Pirlo était encristé.
11: Ils ne se sont jamais remis, puisque
13: l'Angleterre et l'Italie, sur un problème juste de géolocalisation, enfin de match à Manaus.
11: Ils avaient tous plongé.
13: Ah ben, ils ont été éliminés au premier tour. Hein, l'Angleterre-Italie, au revoir, rideau. Donc voilà, sur la logistique, c'est plutôt bien de rester, on va dire, dans ces quartiers, de ne pas aller dans les contrées chaudes. Logistique ou première place, objectif, je n'ai pas passé la case présidentielle. Qu'est-ce que ça vous inspire, mon cher Johan?
9: La logistique?
13: Le 9 points, oui. Bah, vous savez, c'est l'auberge espagnole.
9: Non, mais le vrai match où ils ont été, c'est la deuxième mi-temps contre le Sénégal. Mm. Pour moi, c'est le vrai moment où tu te dis, il y avait peut-être une peur de ne pas atteindre cette première place. Après, les deux autres matchs, tu joues, tu joues l'Irak, il n'y a personne, avec tout le respect que j'ai pour l'Irak. Et tu joues la Norvège qui met son équipe bis. Donc il y a des bonnes choses qui ont été, on a vu de belles choses. Après, je ne veux pas envoyer dire que j'attends de voir ce qui va se passer, quoi. Pour la suite. Bah, je ne suis pas là à dire, c'est bon, on a trouvé les automatismes devant. Je trouve qu'il y avait beaucoup d'espace, notamment ce soir, offensivement. Et en première mi-temps, ça a été très bien. En deuxième mi-temps, ça a été beaucoup, beaucoup moins bien. Mmh. Les Norvégiens peuvent revenir au bout de 5 minutes.
7: Bon.
9: Et ensuite, ça aurait pu enchaîner, quoi.
13: Eh ben, on va passer directement.
7: Animation défensive aussi.
13: On va passer directement. Je pense qu'on a un peu glissé directement sur le contenu du match.
6: Et c'est normal. Vous aimez le football, mes amis. Les Bleus, ces Bleus-là, ce soir, vous ont-ils emballé? On se fait un petit habillage à la française. On va relever les compteurs, tranquillement. Ces Bleus-là, vous ont-ils emballé? Ludovic Obraniak, emballé, vous direz oui ou non?
10: À moitié, mais plutôt oui.
6: Alors, on penche vers le oui. Dave Apadou.
15: À moitié, je ne sais pas comment répondre.
6: Et le à moitié, donc c'est là, vous êtes, bon, vous êtes neutre. Vous êtes suisse,
15: la,
6: ce soir.
15: Je suis la Suisse.
6: Félix? Emballé.
14: Sur la compète, oui, ce soir, non.
6: Non, ce soir, non. Ouais, bah, ce soir, c'était ce soir. Ce soir?
16: Non, ce soir, non.
6: Mmh, ok, d'accord, très bien.
16: La nuit est remplie, c'est pas rempli.
6: On se fait un petit. On se fait
9: Dembélé, moi, emballé.
6: Ouais. Ah oui, Dembélé. On se fait un petit duel?
9: C'est un peu. C'est pas énorme. Oui, on peut faire un duel.
6: Ouais, on peut faire un duel. Bon, on voit le jingle.
9: Donc, j'ai déjà donné ma réponse.
6: Ouais.
9: Ah, jingle, pardon.
14: Il y a un suspense dans ce duel, c'est.
6: Ludo, vous l'affrontez qui? Félix?
16: C'est pas un super duel?
6: Non, bah, c'est il, avait, il était, ouais, il était, il était suisse.
15: Pas très courageux ce soir.
10: Je t'ai connu plus.
6: Non, non, mais non, mais.
10: Tu peux y venir.
6: Hey, tu peux y venir. Vous allez être notre candide, comme on dit dans les émissions télé. Notre candide. Ludo, vous affrontez Eric ou vous affrontez Félix?
10: Bon, on va prendre.
6: Ah, le jeune. Regardez la tête de Céline qui a. Le jeune. Je vais le plier.
9: Dave va arbitrer.
10: Fait la chemise.
9: Il a dit à moitié.
6: Ah,
9: c'est ça qui est intéressant.
6: Ok. Ok,
9: c'était entre deux.
15: Toi, tu t'es.
9: Moi, je me suis engagé, donc les deux.
6: Donc Dave arbitra. Ok, Dave, vous écoutez bien.
9: Mais pourquoi tu restes à ta place?
6: Bravo, bravo. Vous êtes collectif. Vous faites exactement la même Coupe du Monde qu'Mbappé. Je vous félicite, mon petit Johan.
15: C'est bien.
6: Félix ou Ludo, arrêtez de parler. On écoute nos débatteurs. On y va. Ludo.
10: Non, mais c'est vrai que ce soir, les sentiments sont un peu partagés, mais moi, je pense plutôt du côté du oui. Parce qu'il y a quand même des gros gages de satisfaction, notamment sur l'animation offensive de l'équipe de France, avec certains comportements, le triplé de Dembélé. Après, sur la deuxième période, évidemment, elle est moins bonne. On gagne 3-1, on a deux buts d'avance. On sait que la Norvège ne va pas pousser des masses. Donc, on a quasiment la quasi-certitude. Donc, on est un peu dans la gestion. Et puis, il y a quand même Maignan qui revient, on pouvait en douter, à un niveau acceptable. Koné au milieu qui rayonne. Et puis, devant, les quatre, bah, ça a l'air de se mettre en place. Donc, c'est plutôt positif.
6: À vous, mon cher Félix.
14: Alors, moi, je trouve beaucoup de satisfaction sur le temps long des trois premiers matchs de la compète. En revanche, il y a des questions qu'on se posait qui, pour moi, ce soir, dans la réponse apportée, sont vraiment pas résolues. La constance du double pivot au milieu en seconde période. Et la Norvège a fait rentrer les titulaires, a fait rentrer de l'impact, a vraiment resserré les vis. Et on a souffert avec ce double pivot-là. C'était une question qu'on se posait. Et les individualités défensives françaises, c'est un petit peu inquiétante en première, n'ont pas non plus subjugué sur la deuxième. Et il y a un truc sur lequel j'aimerais mettre le doigt. Et sur les deux derniers matchs, c'est les entrées en jeu qui sont pas bonnes.
6: Ok, Félix face à Ludovic. On avait notre candide. Dave, pour une fois, hein, neutre, généralement, vous engagez.
15: Oui.
6: Est-ce que c'est Félix qui a parlé le dernier, qui l'emporte ou non? C'est le vent d'espoir, voilà, incarné par Ludovic.
10: Il a tout emporté. Non,
9: mais, précision, il va faire un match nul.
15: Ouais, j'ai de la plombelle.
6: Non, mais pardon, vous étiez un peu moite-moite. Est-ce qu'il y en a un qui, finalement, paf, vous fait basculer?
15: Je vais quand même aller du côté de Ludo. Pour une raison, c'est que
9: convaincu,
15: je.
9: Hein.
6: Il réfléchit.
9: Ouais, en même temps qu'il parle, il réfléchit.
15: Non, c'est pas ça, c'est parce que les arguments de Félix étaient vachement bons aussi. Hein? Non, mais ce que je veux dire, c'est que je vais du côté de Ludo pour une raison aussi. C'est que je me demande dans quelle mesure, à 3-1, l'équipe de France est surinvestie sur la seconde période. C'est-à-dire que ce qu'on va pousser comme analyse qui est réelle, parce que, effectivement, comme tu dis, ils n'ont pas levé les doutes sur certains postes, peut-être même certaines structures. Je peux être d'accord avec toi et on va y aller gentiment tout à l'heure. Mais je pense quand même que le relâchement des Bleus, il a aussi à voir avec ça. Le boulot était fait. C'est-à-dire qu'il n'y allait pas y avoir de remontada. Bon,
14: mais t'es pas emballé.
15: Hein?
14: Boulot est fait, mais t'es pas emballé.
15: Non, j'étais pas emballé.
6: Essayez pas de le faire.
9: Félix.
10: Quel manipulateur.
15: Mais malgré tout, le fait que Dembélé te casse la baraque
10: Maignan.
15: Ce soir.
10: Maignan,
15: ça c'est un bon argument. Ouais. Parce que Maignan aussi, il y avait
6: un débat sur
15: la prise celle-là.
14: Donc ça, t'es emballé du coup.
15: C'est sur ces points-là.
9: Deux joueurs.
15: Hein?
9: Deux joueurs.
10: Connais, on a dit.
15: Deux joueurs, tu posais question.
9: Le fait de rentrer.
14: Connais aussi, je suis d'accord.
9: Mettre l'accent sur les rentrées. Et
6: un gardien.
9: Très très bon.
15: Est-ce qu'ils vont rentrer beaucoup?
9: Est-ce que
6: un gardien, un buteur, c'est pas mal. Hein. Bon, pour monter en Ligue 1, c'est pas mal. C'est pour remporter la Coupe du Monde, je sais pas.
10: Bah, le contexte des rentrées.
9: Le relâchement, ça montre un peu de suffisance aussi.
15: Ah, ça oui.
9: Donc c'est un peu gênant, ça aussi.
15: Ouais,
10: sur une compète qui est longue, sur le dernier match de poule.
9: À la 50e, tu peux être 3-2.
14: Ludo, c'est pas pour les. On connaît les qualités des
9: joueurs. L'Irak, ça peut aller vite.
14: Ok, l'Irak, on a dit, ok, contexte, 2h12 d'interruption, machin, c'est l'Irak, t'as fait le score, t'as fait le truc, ok. Mais les rentrées de Cherki et de Doué sont pas bonnes contre l'Irak.
6: C'est vrai.
14: C'est un fait. Et là, Cherki refait une rentrée. On se dit là, Tu vois, il y a la place de faire quelque chose.
15: Non, mais il n'est pas dans sa Coupe du Monde, Cherki, pour l'instant. Mais
14: et la rentrée de Cherki et de Barcola, mais c'était Titu qu'on devait rentrer.
10: C'est pour ça que je te dis que je ne suis pas loin d'être. On est sur le fil du rasoir, tous les deux, en fait. Tu penches un tout petit peu vers le non, je penche un tout petit peu vers le oui. Mais on converge, il y a des choses sur lesquelles on peut être évidemment d'accord.
14: En fait, on est frustré parce que l'armada est d'une telle envergure. Et encore en plus, tu as Olise qui régale un match, Mbappé qui est à son niveau, Dembélé qui fait ce qu'il fait ce soir. En fait, on est un peu enfant gâté, on voudrait que ce soit tout le temps. Et quand il passe en gestion, je trouve que ces bleus-là, ils passent vachement en gestion longtemps.
9: Je ne suis pas si d'accord que ça avec toi sur les connexions offensives. Moi, je trouve qu'il y a eu des joueurs qui ont brillé sur des matchs, qui ont marqué des buts, mais je ne trouve pas que la connexion, par exemple, ce soir, entre les quatre, elle soit si fluide que ça.
14: Non, c'est deuxième mi-temps Sénégal.
9: Je suis satisfait que Mbappé reprenne la profondeur. Ça, je trouve que c'est un vrai point fort pour cette équipe. Parce que ça va libérer des espaces.
10: Dembélé
9: satisfait par Dembélé qui marque enfin, qui se libère et qui joue, on retrouve un peu le Dembélé.
15: Sur des passes de Mbappé.
9: Ouais. Oui, aussi.
15: C'est bien.
9: Donc, mec qui peut.
15: C'est connecté.
9: Donc, ça,
10: mais,
9: c'est
10: mais tu retrouves mais un Olise. Ouais,
9: voilà. Ce soir, je suis désolé, je vois pas le Olise qui te fait jouer l'équipe, le Olise qui est capable de faire les accélérations.
6: Il y avait déjà une première heure contre l'Irak. Vous savez, la première mi-temps, on était
9: Ludo
6: là.
9: Et Ludo disait pendant le match, ce qui est très bizarre, c'est qu'enfin Dembélé, ça y est à droite. Ouais. Mais Olise, on avait dit après le Sénégal, la deuxième mi-temps, ça y est, c'est bon, c'est le 10. Et ça fait deux matchs où tu dis.
10: Ce poste de 10 en équipe de France, il est pas simple à appréhender, en fait.
15: Ouais. Mais sur l'ensemble du premier tour, t'as plus.
9: Parce qu'à chaque fois, qu'il était bon, Olise, en 10, c'est quand une mi-temps. Tu vois, d'un coup, il a commencé à droite. Et hop, on lui a dit, tiens, tu vas en deuxième mi-temps, tu vas dans l'axe. Et hop, il était bon.
6: Chez nous, c'est pas l'équipe de France. Les entrants sont fantastiques.
15: On distribue.
6: Éric Blanc, vous avez dit qu'ils ne vous ont pas emballé ce soir.
13: Il y a peut-être des trois petites choses. Ouais. Tu as les encombrants et les gagnants. Il y a eu un peu plus d'encombrants. Bon. Pour revenir à la très bonne nouvelle, on en a parlé à la mi-temps, c'est qu'on a replacé Dembélé.
10: Ouais.
13: Parce qu'il me faisait penser à un patient à l'hôpital qui est au mauvais service, au mauvais étage.
10: Ah merde.
13: Quand il était derrière Mbappé, on y a cru. On l'a remis à droite, il a claqué un triplé. On met Olise dans l'axe, ça a été meilleur. Aujourd'hui, très moyen. Moi, après, où je suis inquiet, c'est bon.
9: On n'a pas parlé de Doué aussi.
13: Après, c'est très
9: pas,
13: bien.
9: Ça n'a pas été le Doué.
13: Vous l'avez cité. Très bonne nouvelle. Maignan, je disais que c'était un gardien de prison qui n'avait pas toutes les clés ou du parc. Là, il est extraordinaire. Mais quelque part, ça veut dire.
14: Il est
13: méchant. Ça veut dire quand même que c'est inquiétant. Vous êtes d'accord avec moi?
10: Il y a des
13: puisque c'est l'homme du match.
10: Il y a des points qui sont latéraux.
13: Après Dembélé, c'est l'homme du match.
10: Il y a des points
13: qui sont. Donc ça veut dire qu'on aurait pu.
9: Des latéraux.
13: Comment?
9: Deux latéraux ce soir.
13: Or, après, c'est faible. Au milieu,
6: c'est pas les vrais terres.
13: Non, mais on a fait une première mi-temps.
9: On a fait un match.
13: Vas-y.
9: Non, mais vas-y. Mais je continue parce que tu faisais
13: tous
9: les
13: mecs.
9: Non.
13: Et ce que je veux dire, c'est que moi, je n'ai pas aimé cette deuxième mi-temps dans l'état d'esprit. On a lâché. Les mecs sont des joueurs.
6: Eric, quand Dave, finalement, est retourné par le contexte, le boulot était fait.
13: Non, mais quand même. Moi, j'attends que des remplaçants soient un peu morts de faim. Ils ne le sont pas.
10: Ça, c'est vrai.
13: Bon. Barcola, il est sur la passe décisive quand même de le but de Doué.
6: Eric, par rapport à moi, Eric, par rapport
13: à vous, plaît pas. Eric, moi, là, ça me plaît pas. Là Eric, je termine rapport... la fin et je suis pas rassuré.
6: Eric, voilà. Par rapport à vos constats, on se dit ça et on se dit, il y a une nouvelle compétition qui commence. Ça va continuer comme ça?
13: Non, je
6: sais pas. Est-ce que en fait, finalement, cette photographie qu'on a. Eh ben, ça va être comme ça lors du grand basculement.
13: Eh ben, le grand basculement, je pense mardi, qu'il va rester à 4. Il y en a, j'entends des journalistes, des suiveurs, et je peux le comprendre, faut revenir à 3 en mettant un troisième Golgoth et virer un des Rolling Stones. Ouais. Alors, tu choisis lequel, mais on a compris, parce que Mbappé, Dembélé, Olise, tu ne les vires pas. Ouais. Alors, ça veut dire
6: donc,
13: qu'on met
6: Barcola, quoi.
13: On doit mettre Charlie Dembélé
9: tu peux mettre Doué dans
13: à gauche.
9: Système à 3 au mieux.
13: Non, il y en a que j'entends.
9: Non, mais tu pourrais mettre à 3 au mieux.
13: Avec un en pointe, ouais. Doué, offensif.
9: Non, mais
13: 10. À 3, mais offensif.
9: Tu fais Tchouaméni, ouais,
13: Rabiot, d'accord, mais ça
9: Doué,
13: veut dire que tu mets Dembélé quand même à gauche.
9: Non, alors... tu le laisses à droite. Non, tu fais un trio avec une pointe basse et deux mecs.
13: Oui, mais enfin, t'as Olise. Si t'as Olise, Dembélé.
9: Ah oui,
13: et
9: oui,
13: Mbappé.
9: Olise, Olise à droite et Dembélé à gauche.
13: Alors, donc ça serait une catastrophe.
9: Non,
13: il peut faire ce qu'il a fait à droite, puisqu'il a fait.
9: Dembélé, c'est un joueur qui peut jouer de deux côtés.
15: Il va changer de système.
13: Non, je nourris le débat. Je nourris le débat. Moi, je suis pour maintenant rester à 4. Et tu changes pas de choix. Mais il y en a, non, j'entends, mais ils n'ont pas tort.
9: Ça,
13: ils disent, clair, ça va s'arrêter la plaisanterie. Deschamps, il va revenir à la norme.
9: Moi, je crois pas.
15: Mais attends, pour revenir au premier débat, sur l'ensemble des trois matchs, il y a plus de sujets d'inquiétude ou de satisfaction? Moi, je crois, si tu fais la balance,
6: non, des sujets de réflexion. On est interpellé.
15: Mais ça, d'accord, bien sûr.
13: Non,
15: mais
13: on attaque, on a des satisfactions, mais il y a des interrogations quand tu les vois lâcher, mais défensivement, ça va pas.
7: Non, ce qu'il y a, c'est qu'on
13: ça va pas défensivement et même au milieu.
15: Moi, pas Mécano, Saliba, je suis désolé, ça va.
13: C'est, non, mais je parle de la défense.
15: Bah oui, mais faut disséquer entre les latéraux qui sont désastreux et les centraux qui, à mon avis, forment la meilleure charnière pour l'instant.
9: Ouais, mais ce soir, tu vois, Upamecano, il te met un peu de points d'interrogation.
13: Non, c'est pas à cause de la Croix quand il se fait chipper le ballon tout seul.
12: On a récupéré. On a récupéré Giovanni. Ça va être sa première intervention.
9: Non, mais juste pour
12: bon, Giovanni, vous patientez.
9: Non, mais juste deux secondes pour dire parce qu'après ils ont quand même ce groupe à la capacité quand il y a les matchs à élimination. A vraiment tous se transformer et je trouve qu'il y a vraiment une rigueur qui se met en place d'un coup.
15: Bête de compétition.
9: Donc c'est l'envers. Mais...
12: Le dos tourné à son public. Ça y est. Giovanni Castaldi est de retour. C'est bien lui le vrai, l'excellent. Bonsoir Giovanni.
9: On félicite pour la météo en fait. Hein. Il a dit qu'il ne pleurait pas, il n'a pas plu.
12: Bravo. Giovanni déjà, félicite.
17: Bonsoir Mémé.
12: Bonsoir Giovanni. Giovanni, on était sur le premier objectif. C'est Tchouaméni, Guy Stéphane qui l'avait dit. L'objectif, il l'avait énoncé, c'était de terminer premier de ce groupe. L'objectif est fait. Maintenant, on était sur la deuxième question. Les Bleus vous ont-ils emballé? On notera Dembélé dans quelques minutes. Il en a de 10. Et faut-il refermer le dossier Dembélé? Ça, on l'évoquera un petit peu plus tard. Vous, la question générale, vous sortez du stade. Les Bleus, ce soir, lors de ce match contre la Norvège, vous ont-ils emballé?
18: Sur la première période, Mémé, totalement, j'ai vu des séquences de jeu qui étaient très très intéressantes. On pourra reparler du comportement défensif de 2-3 joueurs ce soir. J'ai pas aimé par exemple Dayo Upamecano. Il y a encore des grosses difficultés sur Jules Koundé et Théo Hernandez. Mais je trouve que le sentiment, quand les Bleus décident d'accélérer, je trouve qu'ils sont à l'unisson. Alors Dieu sait que parfois je suis extrêmement critique envers lui. Mais par exemple ce soir, j'ai trouvé le comportement de Mbappé dans un match où il a pas marqué. Il a très peu fait de gestes superflus. Il s'est offert une ou deux gourmandises en fin de seconde période, mais sinon il était dans l'esprit. Je trouve le comportement général de cette équipe excellent, à l'image de Tchouaméni qui parfois peut être un peu mollasson. J'ai trouvé très agressif, très fort dans les duels ce soir. Les signaux pour moi sont excellents.
12: Ok, très bien, merci Monsieur Météo. Giovanni, l'ambiance là-bas, parce que on va revenir, on a un petit truc à vous montrer du côté de la Villette à Paris avec la fan zone et puis un petit micro-trottoir réalisé par Lucas Metteri. Vous là-bas, l'ambiance, les Bleus, ça encourage, ça chante. On sent que le stade était autour des Bleus ou non, on était un peu à l'extérieur.
18: Quand vous parlez de l'ambiance, Mémé, c'est soi-disant Ousmane Dembélé qui fait la tête et qui n'est pas content de jouer à droite, c'est ça, vous parlez de l'ambiance dans le stade, c'est juste pour resituer.
12: C'est... Le règlement de compte n'est pas encore arrivé, mon petit Giovanni.
9: Qui a dit ça? C'est toi qui a dit ça?
12: Non, c'est pas ça.
18: Ah, pardon.
12: C'est... Non, mais regardez, il y a un trait là, regardez le visage de Giovanni. Il est sadique. Non, Giovanni, l'ambiance, c'est comment? Non, mais l'ambiance avec les supporters, voilà, tout ça. Enfin, je... Pardon.
9: Pas en mode de nuit non plus. Hein.
12: Allez, Giovanni.
18: D'accord. Non, mais franchement, c'était une très très belle ambiance ce soir. On a vu même une belle ambiance entre les Norvégiens qui avaient assuré l'essentiel avec la qualification. Même avant la rencontre, mais il y avait une très très belle ferveur entre les supporters tricolores et les supporters norvégiens. Donc sur ce point de vue-là, je ne sais pas comment vous percevez en France, mais d'un point de vue des supporters, je trouve qu'en l'état, c'est très réussi autour des stades aux États-Unis.
12: Bah, on va tout de suite aller vérifier tout ça. Merci Giovanni. On vous retrouve dans quelques minutes parce que nous allons ouvrir à un moment le dossier Dembélé. Il y a peut-être des choses qui ont été dites. Mais par la passion, par la réflexion, l'envie de débattre, tout ça, c'est le sel de l'équipe du soir. Et parfois, le foot est une science molle et parfois, on raisonne bien, mais les événements donnent tort. Et alors, et on continuera. Du côté de la Villette à Paris, ce soir, les Bleus sont qualifiés. Qu'en pensent nos supporters français? C'est un petit micro très tard réalisé par Lucas Metteri.
9: Oh ouais.
19: Les gars, qui peut nous arrêter?
20: Personne. Ousmane, ballon d'or, le triplé, c'est gagné. Moi, j'ai vu personne, il n'y avait pas de concurrence. Il n'y avait même pas Haaland. La France victorieuse. La France en haut. Est-ce qu'on est plus fort de
21: ce match? Le PSG est très très fort déjà. Le PSG est très fort. Là, je pense qu'on a fait l'une des meilleures phases de poule depuis, je pense, 20 ans. On a 3 victoires solides, des beaux buts. Je pense qu'on est les plus forts cette année. On est plus forts.
19: Qui peut nous arrêter?
21: Bah personne, qui va nous arrêter maintenant? C'est pas possible de nous arrêter. On est en train de taper toutes les équipes qui se présentent devant nous. Franchement, il n'y a personne qui peut nous arrêter. Peut-être l'Angleterre, je pense. Mais sinon, à part ça, je pense que l'équipe de France est bien partie pour aller loin.
6: Ah oui. Voilà, Tanguy nous dit ça sera l'Angleterre.
15: Il l'Angleterre ça comme finale.
6: Sera en finale.
12: Non, non, non, on peut la rencontrer qu'en finale.
6: Gagner, mes petits, mais c'est vrai qu'ils s'enflamment, ils sont contents, ils sont heureux, bah, voilà, ils parlent comme ça. Mais gagner un troisième match de poule, c'est pas arrivé depuis 2006, c'est ce fameux France-Togo de 0, parce que depuis...
9: Oui, mais le France-Togo, déjà, t'avais ton équipe type, et il fallait gagner, sinon tu
6: sortais. Il fallait gagner.
9: Là, ce soir, t'as ton équipe type face à une équipe bis, donc...
15: Non, mais c'est gagner les trois matchs de poule. Ça, c'est depuis 98.
9: Oui.
15: Non, non, mais c'est, voilà, il est là, le truc.
10: Non, mais dans un groupe qui t'apparaissait finalement comme le groupe de la mort, bon, tu t'en sors avec un groupe qui est largement, finalement, au vu de comment ça s'est goupillé. C'est un groupe qui devient presque facile, quoi. Parce que,
6: non, mais sur le
10: à partir du moment où
6: vous êtes en train
9: de. En fait, essayons d'être, de voir ce qu'on a. On n'a pas de dire juste on a la Norvège, on a battu.
15: Non, mais la clé, c'est la Sénégal contre le Sénégal.
9: C'est pas ce qui s'est passé, en fait.
6: En fait, c'est le Sénégal.
9: On a battu le Sénégal, ça, bravo.
15: C'est ça, la clé.
9: En faisant une première mi-temps qui était vraiment pas bonne. Et ensuite,
6: les événements
9: font que la sortie, oui, tu gagnes un troisième match. Et c'est pas arrivé depuis très longtemps, mais le troisième match, c'était pas joué.
10: On te l'offre. On te l'offre.
9: Le troisième match. A de Norvège contre l'équipe B de France. En fait, c'est l'inverse qui s'est passé.
6: J'ai regardé les troisièmes matchs et finalement les moments où on allait basculer et ce qui se disait dans l'équipe sous la plume de Vincent Duluc. En 2014, c'est assez intéressant parce qu'après un début de compétition assez réussi face au Honduras et à la Suisse, il y a eu un festival offensif. 5-2. Il y a un 0-0 un peu moisi où Vincent nous écrit que finalement l'Équateur. Où finalement on sent que l'enthousiasme est baissé un petit peu d'un cran, voilà. Et ce qui après contre le Nigeria où ça va être un peu dur, hein, puisqu'il s'impose 2-0, mais c'est un peu dur et physique.
15: Ouais, on a oublié,
6: et
15: difficilement. Très difficile.
6: En 2018, alors en 2018 c'est extraordinaire, parce que en 2018 le match est horrible.
15: Et c'est sifflé par les supporters.
6: Mais le compte rendu de Vincent sur la phase de groupe. Il y a une petite ironie de Vincent qui écrit ce soir, Didier Deschamps a vu cette attaque. Il parlait peut-être de l'ensemble des trois matchs. Vous voyez, parce qu'il n'y avait pas eu, beaucoup. On s'était un peu emmerdé, quoi. Et après, il y a ce basculement contre l'Argentine. Ouais. Et puis 2022, là, il y a 9 changements de la part de Didier Deschamps. Les Français perdent contre la Tunisie. Moi, je me souviens des débats qu'on faisait. On faisait pas les fierons, on faisait pas les fiers à bras. Donc finalement, j'ai l'impression que ce troisième match. Il est, je ne sais pas si on peut l'exploiter.
10: Bien sûr,
6: mais il est un peu voué. Mais bien sûr, parfois à l'amnésie.
10: Parce que là, ce que tu dis en sortant de ce troisième match, c'est que cette défense bis, la Norvège, t'a permis de retrouver un peu de confiance et de retravailler des automatismes sans une réelle opposition hyper forte. Par contre, à contrario, face à une attaque B de Norvège. Tu t'es créé des problèmes de tête sur certaines situations. Donc Maignan nous sort un péno, nous sort un contre un contre Oscar Bob, plus celle de la première mi-temps, plus quelques-unes en. Ce qui fait, et quand même face à une attaque bis, ça fait beaucoup de situations quand même.
6: J'ai noté 2-3 petites choses à la reprise de la mi-temps, de la deuxième période. Les Norvégiens sont un peu plus agressifs, exercent, on va dire, un pressing un peu coordonné. Et je trouvais que les Français n'arrivaient pas tellement à s'en sortir.
14: Mais ils sont au-delà de ça, ils sont complètement endormis. On revient là-dessus, et Dave, il avait raison de parler des latéraux. Je mets le match de l'Irak mis à part. Encore que, face aux dribbleurs sur les côtés, on a du mal. Et vraiment, souvenez-vous de Ibrahim Mbaye, ce qu'il fait sur le premier match.
15: Bah, Théo, déjà.
14: Là, le but que tu prends, tu prends des en 1-1 sur un truc où normalement on est vraiment impassable. Le pénalty, tu t'en prends 2. Hein. Il te l'a fait. Mais après, Oscar Bob, c'est certes l'équipe B de Norvège, mais c'est fort.
10: Oui, c'est bon.
14: C'est fort, c'est un super joueur, c'est hyper vif et tout.
15: Mais ce que je veux dire, c'est que tu vas en croiser d'autres de Oscar Bob.
14: C'est ça que je veux dire. Tu vas en croiser d'autres et t'es souvent à défendre sur le reculoir. T'as pas beaucoup de prise à deux. Tu te dis que t'es plus fort, donc t'es en 1-1 tout le temps. En fait, t'as déjà pris en 3 matchs là des
6: grosses fièvres. Parfois, vous émettez peut-être l'idée que Didier Deschamps change de système. Pas d'accord avec Eric. Eric pense qu'ils vont rester à 4. Mais en fait, avec ce système à 4 attaquants, derrière, en 1-1, il faut avoir des machines. C'est-à-dire que si...
9: Sinon, il faut que tes deux offensives viennent aider de temps en temps, faire doublonne avec ton latéral. Suivant, peut-être qu'ils ne le font pas aujourd'hui. Et je pense que si à un moment donné tu vas avoir Yamal
14: en fait, par définition,
9: sinon c'est des milieux qui vont
14: se si tes latéraux sont 1-1, par définition, c'est que ta ligne de 4 devant elle est déjà éliminée. Donc en fait, ce sera que sur des rares phases, si tu veux, mais tu
15: Koundé, il n'a pas été bon, mais il n'a
6: justement,
15: pas été non plus.
6: Hein. Anecdote relevée par Giovanni Castaldi. Giovanni, on était là, on était en train de regarder. Alors, on est content, évidemment. 3 victoires en 3 matchs, c'est super. Et puis, finalement, en essayant de se projeter, on se dit que les défenseurs en un contrat sont souvent, comme dirait Aimé Jacquet, en grande difficulté. Vous avez quelque chose à nous raconter?
15: C'est obligé, ça.
14: Ça s'y méprendre.
6: Merci.
18: très belle imitation. Oui, il y a eu plusieurs fois en fait où il y a eu des discussions assez vives entre Manu Koné, Aurélien Tchouaméni et Jules Koundé. Je pense que parfois ses camarades du milieu de terrain lui disaient de sortir un peu plus vite pour au final d'aller de mettre la pression au porteur du ballon, de pas attendre systématiquement que le joueur ait le temps de contrôler et de se retourner. Il y a eu également 2 séquences où Guy Stéphan a dit à Jules Koundé, vas-y, t'embarrasse pas, n'hésite pas à redégager quand tu vois qu'on est en difficulté. On sent quand même que Jules Koundé, intrinsèquement, psychologiquement, il est un peu en délicatesse. En revanche, sur ces zones de transition que vous relevez tous en plateau, vous avez raison, c'est vraiment le gros point faible de cette équipe de France. Ils se font très souvent transpercer dans le cœur du jeu et on retrouve nos latéraux isolés en 1 contre 1. C'était aussi un des axes de travail qui a été évoqué par les joueurs sur les matchs de préparation. On doit réagir plus vite à la perte, ça implique également les offensifs.
6: Guy Stéphan, notre sélectionneur ce soir, donc l'adjoint Guy Stéphan, a réagi sur la chaîne M6.
12: Tout à fait, l'entraîneur du soir, Guy Stéphan. Je ne sais pas qui on jouera en 16e. Pour l'instant, c'est vraisemblablement la Suède. Plus on avancera, plus il y aura des équipes de valeur. Ce n'était pas l'équipe première de la Norvège ce soir. Soyons vigilants, soyons contents, mais savourons. À noter qu'il a confirmé que Didier Deschamps serait de retour ce samedi.
6: Grosse pensée pour Didier qui sera à l'entraînement demain avec nous. On a hâte de le revoir. Merci, c'est courtois. Les deux sont évidemment donc, très liés. Oui,
7: on est dans la transition défensive, on parle de ça. Et on parle.
6: C'est le moment où on la perd ou le moment où.
7: Puisque finalement, là, notre débat, il est sur aussi milieu à 2, milieu à 3, puisqu'on pourrait peut-être, éventuellement, on évoque l'idée peut-être de rebasculer dans un sens. C'est-à-dire que moi, sur ce on ne le fera pas. Mais alors, je ne suis pas du tout d'accord avec l'analyse de Giovanni sur ce match-là.
6: Et sur quel joueur
7: moi, sur Tchouaméni.
6: Ouais.
7: Je suis désolé. C'est un joueur qui a deux et beaucoup trop dans la gestion, à l'image du carton jaune qu'il prend en deuxième période. C'est-à-dire que deux fois, il est en retard, il fait deux mêmes fautes, où il se fait jongler sur un contrôle orienté, il prend d'ailleurs un jaune sur la deuxième faute. Ces situations-là, elles arrivent souvent. Là où Manu Koné, lui, tout le temps, sur les zones presse, sur les zones d'impact, sur... Aurélien Tchouaméni, il est plus dans un truc de gestion, un peu comme dans un milieu à trois. C'est-à-dire qu'il essaye de protéger sa défense centrale et en même temps, il est dans un truc un peu entre deux. Je trouve que pour un milieu à deux...
6: Il n'est pas assez actif.
7: Ça nous met parfois, je trouve, en difficulté parce qu'on est souvent en quinconce. C'est-à-dire qu'on a soit l'un qui est un peu plus haut, il y a toujours beaucoup d'espace entre les deux. Et je trouve que c'est là aussi... Ou parfois le bas blesse. Au-delà, après, il faudra évoquer notre ligne de presse, la première. C'est-à-dire, parce que eux, ils font des kilomètres aussi. Il faut évoquer ça aussi, parce qu'à un moment donné, ils peuvent aussi fatiguer.
15: Ceci dit, l'argument de la transition défensive ce soir, il tient pas sur le but. Le but, c'est un engagement. Et les mecs dorment. Il n'y a pas de transition. Y a
6: rien. C'est après 13 secondes.
12: 14 secondes.
6: C'est vraiment,
14: ce que tu dis, la tentation pour un coach, quand même, quel que soit son profil. D'inclure Adrien Rabiot avec ces deux-là sur tout partie d'un match, elle est quand même forte. Quoi. Et si tu arrives et se dresse en face de toi une équipe qui, sur la suite de la compète, va développer des grosses certitudes au milieu en bouffant tous ses adversaires,
7: les deux vrais gratteurs de ballon.
15: Je trouve que Koné t'apporte un truc.
7: C'est Rabiot et Koné, les deux gros gratteurs de ballon.
14: Tchouaméni,
7: lui, il coupe les angles de passe, il vient jouer ce troisième défenseur central pour faire la première relance, alors qu'on n'en a pas toujours besoin. Honnêtement, on a deux super relanceurs derrière, que ça soit Saliba ou Upamecano, et encore là, ce soir, Lacroix qui a un bon pied. Donc on se prive de quelqu'un au milieu.
15: Oui, mais t'as vu la consigne de Deschamps c'est vous-même qui disiez qu'en fait, la première période qui nous avait emballé sur son activité, sa réactivité...
6: Il lui a demandé d'être, on va dire, un peu plus sécuritaire en deuxième.
15: Un peu plus conservateur. Donc, ça veut dire que c'est quand même un vrai parti.
6: Pardon, mais excusez-moi, mais sur l'équilibre, on va dire, parce que l'attraction avant est assez impressionnante, il y a vraiment beaucoup de talent, mais est-ce qu'à un moment, dans un match, on va dire, cette traction avant, elle doit on va dire, un peu reculé. Parce que moi, ce que j'ai noté dans les moments faibles, c'est que les deux, Dembélé et Mbappé, étaient un peu injoignables lorsqu'ils prenaient un pressing assez organisé de la Norvège et que les défenseurs, qui n'étaient peut-être pas dans leur assiette aujourd'hui, avaient du mal à trouver, on va dire, des joueurs qui étaient démarqués. Et finalement, les lignes étaient assez distantes.
10: Bizarrement, on est mieux, enfin, en tout cas, nos défenseurs centraux sont mieux quand ils sont dans une gestion avec plus d'espace dans leur dos. Bizarrement, ce soir, et notamment la deuxième mi-temps de la Norvège, on est plus mis à défaut quand on est bas et qu'on n'est pas proactif. C'est-à-dire qu'on est là, on est bien en place, mais on est toujours à un mètre, on est toujours à... Et c'est ce qui nous a fait... Moi, je préfère quand
6: il y a
10: plus d'espace pour Upamecano. Il aime bien venir au contact. S'il est pris, il a la vitesse pour récupérer le coup derrière. Saliba, pareil. Je trouve qu'on est mieux dans cette configuration que dans une configuration plus basse.
6: Ludo, parfois, il y a des pertes de balles où les Français l'ont récupéré et la perdent rapidement. Dans la zone où au moment on veut basculer. Et là, il y a parfois des passes. Et là, trois contrôles de Théo Hernandez.
15: Mais sur la fameuse traction avant, sur donc notre quatuor, on s'est tous beaucoup focalisé, parce que voilà, c'était les débats, sur Mbappé en prépa, puis Dembélé, et on a beaucoup...
6: On a des petites fixettes.
15: Voilà, et on a beaucoup encensé Olise la plupart du temps. Quand même, il y a une constante quand même sur ces trois premiers matchs, c'est que le quatrième titulaire, il n'a jamais existé.
14: Barcola un peu mieux que Doué, quand même.
15: Bon, léger, hein, le deuxième match de Barcola.
14: Un peu mieux. Pas le deuxième.
15: Je parle sur le titulaire.
14: Ok.
15: Le quatrième titulaire, que ce soit Doué au premier match, Barcola au deuxième, ou Doué ce soir, les trois fois, c'est pas une réussite. C'est à se demander, du coup, si, vu que cet apport-là, visiblement, pour l'instant, il est un peu quantité négligeable.
14: Deuxième milieu.
15: Exactement.
9: Oui, mais c'est pas parce que le mec ne marque pas ou ne fait pas de passe D que tu vois.
15: Qu'il n'y a pas une activité qui génère
9: même,
15: quelque chose.
9: Par rapport à l'adversaire, il te génère un truc où les mecs sont sous pression aussi défensive. Donc ça t'amène aussi à autre chose. Avoir quatre.
15: Mais avec un milieu hybride déguisé, mettons, si c'est Rabiot qui occupe cette position, est-ce que la perte de ce que tu dis, est-ce qu'elle est si nette que ça? C'est une vraie question.
9: Je sais pas. C'est un positionnement où tu dis que tu as vraiment quatre mecs qui sont positionnés.
15: Pardon ?
9: Offensivement, si il reste à 4, Deschamps. En fait, à défendre, tu auras quand même 4 mecs face à toi, où tu devras vraiment être
15: Barcola,
9: face à eux en place,
15: plus, etc. Ok, d'accord, c'est vrai aussi.
9: Donc,
14: sachant que c'est faux que les autres. Donc c'est même pas un mec qui à un moment va déborder centré, tu vois. Il peut, mais je veux dire, ça reste des fausses pattes. Donc en fait, tu te dis, si tu mets Rabiot là, il est sur son pied gauche.
6: Sur le troisième but d'Embélé, là, j'apprends, puisque en haut, au troisième étage, il y a
15: la NASA.
6: Ben oui, la NASA est en marche et me dit que sur le troisième but d'Embélé, tous les joueurs de l'équipe de France ont été associés à cette action. Voilà, tous les joueurs. Voilà,
9: offensif.
6: Non. Tous les joueurs de l'équipe de France. Donc, c'est un but au moins. Voilà.
15: C'est les Pays-Bas 74.
14: On a les droits pour remontrer l'action, ou pas ?
6: Comment ?
14: On a les droits pour remontrer l'action du début.
6: Avec ce sourire compris, voilà, cet air à avoir deux airs. Bon bah. Les gars, c'est le tort de l'équipe du soir. Les Français ont gagné 3-1 et là, on est
10: 4-1. Ah ouais, en plus, on leur commence à retirer des buts.
6: Oui, mais le 4-1, c'est pas. Non. Et on commence un peu à chipoter.
9: Il y a eu des bonnes choses.
6: Oui, voilà.
9: Il y a eu des très bonnes choses. Mais après, voilà, on est là aussi. Sinon, on ne parle que des bonnes
6: choses. Bien sûr.
10: On est dans la projection.
9: Non, mais
10: on est dans le coup d'après.
9: On a eu un en 16e. Après, d'un coup, ça a basculé sur autre chose.
1: Mais t'as pas eu un match où t'as maîtrisé de A à Z.
6: On attendra les phases d'élimination directe.
1: On est obligé, de toute façon. Puisqu'il n'y a pas un match plein.
9: Les phases d'élimination directe,
1: c'est une réalité. Il y a eu une bonne première mi-temps, des secondes moyennes. Et puis le Sénégal, vous me dites, c'est très bon. Sauf qu'ils avaient deux défaites. Ils ont gagné au caisse 5-0, c'est ça, quand je suis parti. Simplement, ils étaient éliminés. Ouais. D'accord. La poule de la mort. C'est ça.
6: Moi, j'ai eu peur. Parce que vous êtes à 8 mains, vous avez peur de rien.
1: C'est que ils ont joué l'Irak, il n'y avait plus personne. Ils ont joué à 5.
14: Et c'était la poule de la mort. L'Irak, ils ont pas sorti un mec pour le plaisir. Eric, ils ont sorti un mec parce qu'il y a un mec qui part au but.
1: Mais arrêtez.
14: Mais il y a quoi comme groupe plus difficile que celui-là?
1: Celui
10: de l'Allemagne.
1: C'est pas l'âme.
10: Celui de l'Allemagne.
1: Tu peux dire ça, mais arrêtez la poule de la mort.
6: Ouais.
1: C'est ça que je veux dire.
6: En fait, parfois, vous faites des débats tout seul parce qu'on a un peu mis une sorte de distance sur la formule. Je crois qu'il y a Giovanni qui voulait lancer la publicité et nous dire quelque chose. Eric, écoutez Joe, s'il vous plaît, Eric. Joe, à vous de jouer. Joe.
17: Oui,
18: Oui, pour répondre sur les deux interrogations que j'ai entendues par rapport au pressing et comment cette équipe de France se voit, je confirme ce qu'a dit Ludo sur la sensation des joueurs. Ils préfèrent défendre en avançant et tenter d'avoir un pressing un peu plus fort et gérer la profondeur à l'image de Dayo Upamecano. Et dans l'esprit du staff de l'équipe de France, c'est très clair, il y a les quatre offensifs. Et pourquoi ils aiment autant Bradley Barcola, c'est qu'on ne défend pas pareil quand on a un joueur à gauche qui peut prendre la profondeur. Et les trois un peu plus axe droit avec Mbappé, Dembélé et Olise peuvent combiner. Ça amène une menace supplémentaire et cette équipe vivra sur la compétition avec un déséquilibre. Ils pensent qu'ils sont plus forts comme ça.
6: Très bien, donc on enterre ce système avec trois milieux au milieu et on va continuer avec les quatre fantastiques. Giovanni, merci, on vous retrouve dans quelques minutes. Le MVP, sans surprise, non, j'imagine.
12: Et oui, sans surprise, c'est l'homme au triplé ce soir, Ousmane Dembélé, qui hérite du petit trophée d'homme du match à l'issue de cette partie, de cette victoire.
6: Il est sérieux comme un pape.
0: Il n'a pas l'air hyper...
6: Non, mais il est sérieux, on dirait la photo d'un enfant à l'école primaire, avec des yeux comme ça, là, il est mignon. Là, gars. Dans quelques minutes.
0: Il y a des clats qui arrivent.
6: Une petite déclat. Dans quelques minutes, il y a les raquettes aussi. Mérite-t-il la note de 10 ? Triplé en équipe de France, en Coupe du Monde.
0: Pas content, triplé.
6: Hein ? Oui, pas content, mais 10 ou pas 10 ? Dans quelques minutes, la suite dans l'équipe du soir.
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29: Alors attention, c'est la colle de Tonton Rico.
31: C'est
29: la colle.
31: C'est une nouvelle chronique.
29: Je vais voir si je suis avec des vrais pros.
31: C'est une nouvelle chronique.
29: Oh là là, ouais, bah alors là.
32: Bah, j'ai une petite idée quand même.
29: Allez-y.
31: Déjà, il n'a pas la question.
29: Il faut dégainer. Ouais. Allez. Trois équipes qui n'ont pas encaissé de but. Lesquelles?
31: Argentine,
33: l'Espagne.
29: Argentine, oui.
33: Mexique,
31: Espagne.
29: Deux.
31: Et
33: Mexique.
29: Et
33: Mexique.
31: Donc on a dit Argentine, Espagne.
29: Oui, c'est bien.
31: Mexique. Je crois que c'est le Mexique.
29: T'as 15-16, mais t'as
31: Mexique.
29: Mexique, éliminé.
31: Mais si, Colombie.
29: Non, éliminé.

0: Introuvable.
1: Portugal.
0: Éliminé.
2: Cap-Vert.
0: Éliminé. 2-2, c'est Ghana.
3: Ah, 0-0.
4: Ouais, mais ils ont fait que deux matchs.
0: Oui, je peux pas inventer le troisième. Oui,
4: d'accord.
0: Ouais, je vais inventer le troisième.
4: On compte pas. Il est dans le troisième.
0: Il est dans deux jours.
4: Ah bah, ouais,
0: je ne peux pas le ce soir.
1: C'était ça. Il est couille premier tour.
5: Maintenant, j'ai une colle. Il va falloir noter le match de Dembélé. On est parti triplé en Coupe du Monde. Il y en a que trois joueurs. Enfin, c'est le troisième joueur à faire ça.
1: Français.
5: Troisième joueur français, évidemment. Merci de me corriger. Juste Fontaine qui a Mbappé. Ça vaut 10, ça vaut pas 10. Non, ça vaut pas 10. Ça vaut 9.
0: Non,
5: 9.
3: Non, c'est énorme, 9.
5: Allonge.
3: Eh, non, mais c'est la note
5: non, mais
3: de
5: 10, c'est sacré. Donc,
3: c'est
5: voilà.
3: La note de Zizou en finale de Coupe du Monde 98.
5: Non, mais il n'avait pas eu 7.
3: Ouais.
5: Pas une surmontée à l'époque. Hein.
3: Ils ont prêté pas lui avant.
6: Il a combien de France-Brésil à 2006
4: Bon, tu dois être à 9, je pense.
5: Il est à 9.
6: Et Albon à fond à 10.
5: Excellente relance de Félix Froid. On est reparti dans la Coupe du Monde 2006, donc 20 ans. Bon, les gars, Dembélé, son match.
0: Magnifique.
5: Fantastique.
0: Ouais. On l'a retrouvé.
5: Sur son but, là. Sur ses buts. Ouais, sur ses buts. Ouais. Moi, je les vois tout de suite. Là.
4: C'est la zone.
5: Là, j'avais été complètement médusé par Messi. Mais là, c'est sa zone. Ouais. C'est son tempo.
4: Même le premier. Sa spéciale, il fait ça. Il repart. Et puis après, c'est l'équilibre pour aller la mettre croisée entre les défenseurs.
6: Il arrête le temps, quoi.
4: Ouais. Magnifique.
6: C'est hallucinant. En fait, il fait des feintes sans en faire sur les deux qui suivent. Le temps s'arrête, quoi. Le mec, le défenseur peut rien faire. À part être sur l'arrière et subir.
5: J'ai l'impression que sur... Alors, je ne sais plus si c'est le premier ou le deuxième.
3: Ouais.
5: Il sert des deux défenseurs centraux norvégiens.
7: Il l'a mis entre les deux.
3: C'est le premier.
5: C'est drôle. Hein.
3: Ouais.
5: J'ai l'impression que finalement, il se sert de ça.
3: Il cherche l'angle, il les contourne. Ouais. Il sait que ça va jouer contre le gardien. Parce
8: le gardien ne réagit pas.
3: Ouais, exactement.
7: Ouais, mais là,
5: il peut pas parce qu'il est masqué.
7: Quand il est comme ça, il est prof de Zumba. Donc là, il n'y a pas de... Il t'emmène, tu vois.
3: T'as envie de t'ambiancer ce soir, toi.
7: Mais non, mais il est un joueur. Mais pour revenir un petit peu pour ce qu'on avait... Ça te donne de la suite dans les idées.
5: Il veut répondre.
3: Là, il en cherche.
5: Non, pas du tout.
3: Ah ouais.
5: Le prof de Zumba,
7: Non, mais on parle de lui, donc on évoquait différentes situations. Je trouve que c'est en fait, quand tu repenses un peu à tout ça, c'est ce qu'il fait au Paris Saint-Germain depuis deux ans. Est-ce que finalement, ça rentrait dans son tournoi? Elle n'est pas à l'image un petit peu du nouveau Dembélé, c'est-à-dire que c'est un garçon qui comprend très bien son corps, qui est devenu très intelligent sur l'approche des matchs, sur les contextes. Est-ce qu'il, finalement, c'est pas voulu qu'il commence un petit peu plus doucement et que quand ça commence à compter, eh ben, on a le vrai Dembélé. Et moi, j'ai vraiment l'impression de ça. C'est-à-dire que j'ai l'impression qu'il tourne. Ouais, j'ai l'impression que à un moment donné, quand ça compte, il est là. Quand ça compte moins, il gère. Non, mais tu vois, avec Paris, c'est pareil, 6 mois, tranquillou. Ouais, quand ça commence à compter,
4: c'est pas volontaire de faire ça.
7: Moi, je trouve qu'il était dans la gestion, là, notamment parce qu'il va loin, il se fait mal à la fin de la finale de la Ligue des Champions.
4: Moi,
7: il renquit très peu sur les matchs amicaux où il le fait jouer le dernier. Mais tranquille. Moi, je trouve que
4: c'est pas bien.
7: En fait, son début de tournoi, c'est peut-être de la gestion. Moi, je le vois plutôt comme ça. Que là, maintenant, c'est bon, il y est, et que là, ça compte. Et que là, il lâche les chevaux, quoi.
5: Giovanni Bouillonne. Pardon, Joe. Giovanni, il est tout seul,
4: là-dessus. Donc,
5: Il va enchaîner là-dessus.
4: J'aurais oublié, moi.
7: Ouais.
3: Fais des notes.
5: Giovanni.
4: En plus, il parle pas, quoi.
9: Oui, non, juste par rapport... S'il y a du décalage, Johan, je suis un peu loin quand même, je suis pas porte de Saint-Cloud. Non, juste pour répondre à Ludo sur la gestion ou non, ce que je peux vous dire, c'est que lui était extrêmement frustré de sa prestation face au Sénégal. Pas forcément sur les questions de positionnement ou non, mais lui savait qu'il pouvait donner beaucoup plus. Et je pense qu'il s'est mis il était revanchard, il avait envie de prouver sur l'état d'esprit. Ça s'est vu également face à l'Irak. Et là, il y a quelque chose d'inconscient sur Ousmane Dembélé sur le corps, où il a eu une saison très contrastée avec le Paris Saint-Germain. Et je pense qu'il se sent de mieux en mieux, donc de plus en plus relâché. Mais c'est quelque chose d'inconscient chez lui, puisque les données qu'on a depuis qu'il a rejoint l'équipe de France font état d'un bon état de forme. Donc c'était surtout psychologique là-dessus.
5: Chose à se dire, 8,5 pour Zidane en 2006 contre le... il y avait encore des demi-points.
3: Ouais.
5: Et puis, c'est le premier Castaldi qui fait un succès aux États-Unis. Voilà, regardez, il y a quelques minutes, un Castaldi fait des selfies. Aux États-Unis.
7: Avec les lunettes.
5: Voilà. Et avec les lunettes de soleil, évidemment, parce que sinon c'était un Castaldi. Voilà. Dans quelques minutes, alors on passe quand même sur ce moment de
2: célébration. C'est qu'il l'a appelé Benjamin.
5: Désolé. Une belle image de fin.
7: Elle est morte.
5: Ça continue l'équipe du soir dans quelques minutes. On rouvre le dossier Ousmane Dembélé. À tout de suite, mes petits.
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27: L'équipe de France termine première de son groupe. Un succès, 4 buts à 1 contre la Norvège. L'homme du match, le MVP, c'est Dembélé. Et on va ouvrir le top 3 fois avec plus d'infos. Une nouvelle fois, le carton du Sénégal, 5-0 contre l'Irak. Un carton qui était vraiment le bienvenu pour le Sénégal, qui était encore à 0 points. Et voilà, pour continuer sa route, il fallait un large succès. Tanguy, les images.
28: Ouais, c'était du côté de Toronto et ça a très très bien démarré pour les Lions de la Teranga dès la 4e minute de jeu avec ce corner. La tête d'Abdoulaye Seck s'est légèrement déviée par Habib Diarra, l'ancien Strasbourgeois, qui ouvre le score sur ce coup-là. Les Sénégalais, 11 contre 10, vont accélérer. D'abord par Ismaïla Sarr, parfaitement servi. Puis là, le bijou de Pape Gueye. Il venait d'entrer en jeu. C'est lui le buteur lors de la dernière finale de la Coupe d'Afrique des Nations. Il va s'offrir un doublé sur encore une énorme frappe. Ce sera lui l'homme du match d'ailleurs de cette partie. Puis en fin de rencontre, c'est Illiman Ndiaye, l'ancien Marseillais, qui parachève le festival des Sénégalais. Les Sénégalais qui, pour l'heure, à l'heure où on se parle, affronteraient l'Angleterre en 16e de finale.
27: Alors regardez, parce que là, les meilleurs 3e, ils sont 8 3e à continuer leur route. Les 4 suivants sont éliminés. L'Algérie est à 3 points et encore un match en moins. Idem pour la Croatie. C'est d'ores et déjà terminé pour l'Écosse. L'Écosse, ce soir, est officiellement éliminée. Le premier donc des 3e, c'est la Suède. Et normalement, vraisemblablement, c'est l'adversaire potentiel en 16e de finale pour les Bleus de Didier Deschamps et de Guy Stéphane, qui était, vous le savez, ce soir sur le banc. Dans la suite du tableau, vous voyez le Cap-Vert, la Juge. On revoit un petit peu l'arborescence, parce que Tonton Rico, qui dirige aussi, qui pilote l'émission avec doigté et avec intelligence, nous dit « mettez-moi l'arborescence », puisqu'il y a des choses intéressantes à comprendre et à savoir. Voilà. Vous voyez qu'à gauche de l'écran, ce France-Suède, vous voyez, avec les petits drapeaux sont là. Il y a l'Allemagne, éventuellement, comme adversaire suivant en 8e de finale. Eric, vous me faites en rouge, c'est ce qui est sûr. Hein. En bleu, c'est encore. Mais ce que nous dit Eric, je vous laisse parler là. Parcours de la France.
0: Bah, a priori, c'est l'Euro, c'est la Suède, 8e l'Allemagne. Ouais. Vous avez le Pays-Bas qui faudra qu'il gagne le Maroc. Là, ça va être difficile Maroc, en 16e. Ouais. Mais sinon, ça peut être après l'Espagne. Si on prend une logique et après. Peut-être un Européen, parce qu'il se trouve avec les Sud-Américains, c'est l'Angleterre ou le Portugal.
2: L'organisateur qui pourrait se faire un quart de finale à peu de frais, quand même, en tirage au sort. C'est pas mal.
27: Oui. Bah, il y a 3 organisateurs. Hein.
2: Non, bien sûr.
27: Mais plutôt les États-Unis, quand même.
2: Au début, il y a 3 organisateurs, et puis au bout d'un moment, il n'y en a plus qu'un.
27: Soyez pas trop con, quand même, pour une fois. Faites preuve un petit peu de clairvoyance. Mais oui, j'ai lu ça dans vos yeux. Le 3e, pour l'instant, c'est la Suède, mais c'est en bleu. Ça, c'est une histoire de probabilité. Il n'a pas fait de bac S, mais il a une formation probabilité, c'est Tanguy Le Sévier. Il va tout vous expliquer.
28: 6 sur 20 au bac, en maths. La Suède, 96%. D'être le prochain adversaire des Bleus selon les probabilités. Le Paraguay, l'Égypte ou la Nouvelle-Zélande sont les 3 autres adversaires potentiels des Bleus.
27: Ok, voilà.
28: Ce sera mardi soir, 23h à New York.
27: D'autres choses dans l'actualité.
2: On a envoyé un message là, de toute façon, ce soir.
27: maintenant, là, c'est bon là. Là, vous déboutonnez là.
2: Le fameux message.
27: Ouais, le fameux message. Dans quelques minutes, les images. Ouais, merci beaucoup. Vous n'êtes pas obligé de tout illustrer les bêtises que dit Dave. Dans quelques minutes, on voit les images des Bleus et leur large succès contre la Norvège 4-1. Mais pour l'heure, du tennis à Eastbourne, Hugo Humbert.
28: Du football d'abord, il y a quelques petites infos foot.
27: Excusez-moi.
28: Une info qui nous vient du New York Times, confirmée par l'équipe ce soir, c'est un accord entre le Paris Saint-Germain et l'AC Milan pour Gonçalo Ramos. On parle d'un transfert estimé à 60 millions d'euros. Et enfin, toujours dans ce mercato, avec les décisions de la DNCG qui concernent Lyon et Marseille, pour l'OL, un simple encadrement de la masse salariale. Et pour l'OM, c'est encore un petit peu plus contraignant, encadrement de la masse salariale et des indemnités de transfert. Donc, c'est pas simple cet été pour Marseille.
27: Bon, maintenant, on file à Eastbourne avec une bonne nouvelle pour Hugo Humbert.
28: Oui, 2e finale de la saison pour Hugo Humbert après Adélaïde, un petit peu plus tôt dans cette saison. C'est un joli cadeau d'anniversaire pour lui, d'ailleurs, qui fêtait ses 28 ans ce vendredi. Le Français, en blanc, sur l'image, avait échoué en demi-finale la semaine dernière au Queen. Cette fois-ci, il n'a pas tremblé face à Jack Draper. Succès 7-5, 6-3 pour le Français. En finale, il sera opposé à Zizou Bergs, le Belge.
27: Ah oui.
28: Le Français l'avait battu l'année dernière à Marseille pour leur unique confrontation. Donc on croise les doigts pour le trophée pour Hugo Humbert.
27: Un mot de top 14. Demain, c'est la finale entre le Stade Toulousain et Montpellier.
28: Et oui, avec un retour et pas des moindres, celui de Thomas Ramos, l'arrière du Stade Toulousain, qui va démarrer sur le banc cette finale contre Montpellier. Le Stade Toulousain qui vise un 4e succès de suite en top 14. Et on voulait vous montrer une importante, celle du 11 juin 2006. Regardez, Biarritz sans partage. Mais pourquoi on vous la montre, Eric, peut-être une petite idée?
27: Pourquoi on vous montre cette une, Eric? Attention, est-ce qu'on est face à des experts ou à des escrocs? Je reprends votre formule. Eric, vous êtes convoqué, c'est votre score.
0: Escroc.
27: Vous êtes un escroc.
0: Pourquoi cette une? Vous les fans de Biarritz, c'est
27: la dernière défaite du Stade Toulousain en finale.
2: Ouais, et si on avait eu un expert, on
27: parlait
2: de rugby. Mais
27: voilà, exactement. Depuis 8 finales et 8 victoires.
0: Mais moi, j'ai toujours battu le Stade Toulousain en demi.
27: Oh ouais.
0: Ils étaient champions de France.
27: Ça y est.
0: En plus.
27: Ça
3: il est, mon
0: rien, mais c'est comme ça. Ça, tu ne le savais pas.
4: Ah non, j'étais pas né.
27: Bon, en tout cas, Montpellier, de son côté, vise un deuxième bouclier de Brennus, le premier, donc conquis en 2022. Une dernière info avec la canicule sévit en France et beaucoup
28: d'événements.
27: D'événements sont forfaits, quoi. Voilà.
28: Effectivement, mais il y aura quand même une heureuse nouvelle pour les fans d'athlétisme. Le meeting de Diamond League de Paris est maintenu. Il y avait un doute. Ce sera sur la chaîne L'Équipe en plus ce dimanche, prise d'antenne à 17h avec Noah Lyles notamment et Armand Duplantis au programme. C'est le plus beau plateau de la saison dans cette compétition. Et enfin, un petit peu de fraîcheur avec le marathon.
27: Non, merci, Tanguy.
28: Eh ben, bien sûr, il faut rafraîchir un petit peu tout le monde. La course de 90 km, c'était ce vendredi avec Louison Coiffet qui a mis un petit peu moins de 10 heures pour boucler la course dans ce superbe paysage. Victoire d'une Française également chez les filles, Candice Fertin-Bacon. 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
5: On a les droits.
27: Accablé par la chaleur, Tanguy.
4: Ah, Tanguy, il souffre.
27: Est en train de craquer.
28: Ça mange court, hein, ça va.
27: Je vous avais promis les images de France-Norvège. 4 buts à 1, 5 buts, 30 secondes chrono. Tanguy, respirez, soufflez, c'est votre moment de gloire.
28: Ça va aller, pas de problème. Avec la passe magnifique de Kylian Mbappé. Bien sûr, on peut commenter avec Dembélé qui récupère ce ballon et qui va enrhumer ses adversaires. Frappé entre les deux défenseurs centraux, ça trompe le portier norvégien. Rebelote pour Dembélé avec ce superbe enroulé pied gauche. Et derrière, les Norvégiens vont réduire l'écart avec ce but magnifique de Tello Asgard. Dembélé va s'offrir un triplé, une nouvelle fois du gauche. Ça fait 3 buts du pied gauche. Le pénalty stoppé par Mike Maignan. Puis en fin de rencontre, le but de Désiré Doué sur un centre de Bradley Barcola. La France disputera son 16e de finale mardi soir à 23h, a priori face à la Suède.
27: Le temps passe vite à l'équipe du soir. Le foot est une science molle. Des analyses brillantes, quelques jours, peuvent être ridiculisées par les faits. Ce soir, faut-il refermer le dossier Ousmane Dembélé? Un dossier ouvert il y a quelques jours. Pardon, il va pas nous. Dave, on le referme.
4: Oui.
27: On le referme.
4: On n'a pas les images. Est-ce que le soldat est sauvé?
27: Non, on n'a pas mis
4: les images. Est-ce que le soldat Dembélé est sauvé?
6: J'ai eu raison de tirer la sonnette.
4: Oui.
6: J'ai eu raison de tirer la sonnette.
4: C'est un peu grave. Bien sûr, il a tout entendu.
5: Ça, il le doit. Tu sais, ça fait une spéciale Mourinho. Tu sais, si ça réagit, c'est grâce à lui. Si ça réagit pas, je vous l'avais dit.
2: Je pense que tu l'as piqué. Et après, il en a parlé.
6: Il le sait. Non, mais c'est super.
27: Vous n'avez pas de veste, mais elle est retournée.
6: Ah, mais moi, toujours.
27: Non, mais c'est.
6: Non, je plaisante. Non, mais il y avait un sujet Ousmane Dembélé. Fait. On a l'impression que depuis l'Irak, même son attitude, ses appuis, je l'ai trouvé plus déterminé à faire mal, un peu moins à essayer de se positionner par rapport aux autres, quoi qu'il en dise, même si visiblement il a adoré son match contre le Sénégal et l'Irlande du Nord. Moi, j'achète pas trop cette histoire. j'ai eu l'impression quand même qu'il y avait, à partir de l'Irak, même si ce n'est que l'Irak et même si ce soir ce n'était que l'équipe B de Norvège, il avait de nouveau envie de faire mal, il avait de nouveau faim, de nouveau déterminé à prendre sa chance, à prendre son...
27: On le referme, le dossier.
6: Je l'ai dit, je développe un peu.
27: Oui.
6: Ah, parce que c'est quoi? C'est un QCM maintenant, cette émission?
4: C'est oui
6: ou
4: non?
6: Ou ne se prononce
4: mais
6: pas.
4: Si en 16e, ça se passe mal, il dira, je vous l'avais dit, de toute façon, moi, vous n'avez pas écouté,
2: Il va dire, malgré ce triplé en trompe-l'œil,
4: donc l'équipe B de Norvège...
27: Attendez, mes petits.
6: Blague à part, il faut se réjouir quand même qu'il soit à ce niveau-là, parce que ce n'est pas le cas de tout le monde.
27: C'est vrai. Dembélé, lui, a peut-être réouvert un dossier, je ne sais pas, vous allez en lire... essayer de comprendre Ousmane, il marque un triplé en Coupe du Monde et il nous dit ceci. Ousmane, chez le diffuseur M6.
28: Non, on l'a dit, homme du match ce soir avec son triplé. Je suis content, c'est un moment unique et important pour moi. La performance est bonne, mais j'ai préféré mon match face au Sénégal et face à l'Irlande du Nord. J'étais beaucoup plus influent. Il faut rester concentré, des choses importantes vont arriver.
27: Comment interpréter, comment comprendre, interpréter, comment les comprendre sous l'attaquant.
4: Voilà. Donc qu'est-ce que tu sais, le dossier, pas le dossier, j'en sais rien, mais... qui préfère ce rôle-là, quoi.
7: Donc la frustration de ne plus être dans la position axiale est toujours un petit peu présente.
27: Elle est... Mais pourquoi il dit ça, Edjo?
2: Alors, ce qu'il fait en partant de la droite,
27: Giovanni Castaldi, pourquoi il nous raconte ça, qu'il préfère ses matchs contre l'Irlande? Giovanni, il nous dit, franchement, l'Irlande du Nord, c'est un match qu'on avait complètement oublié, où Olise avait marqué un triplé.
6: De porte-maillot.
27: Pourquoi Ousmane préfère... Pourquoi il préfère les matchs de l'Irlande du Nord et puis le premier contre le Sénégal? Moi, j'ai du mal à comprendre.
3: Bah, je pense que lui, il a mal compris pourquoi en l'espace de deux matchs, lorsqu'il n'a pas été bon, il est passé de ballon d'or à ballon de plomb aux yeux des médias. C'est une forme de provocation. Juste sur cette histoire de positionnement, ce que vous dites, il est frustré, il est, etc. Il y a des échanges constants entre les joueurs et le staff de l'équipe de France. Sur le positionnement des joueurs, il y a un accord entre le staff et les joueurs, ils ont une liberté totale. Il n'y a jamais eu de frustration par rapport au fait que j'aille à droite ou non. C'est une histoire de mouvement, de confiance. Ce n'est pas quelque chose qui anime une forme de ressentiment ou quoi que ce soit. En fait, là, c'est de la fabulation la plus totale. C'est
27: pas de la fabulation. Pourquoi, après un triplé en Coupe du Monde, Ousmane dit « je suis content, machin, tout ça, mais j'ai préféré mon match quand j'étais, on va dire, positionné. Voilà, ah, moi, je le comprends comme ça. J'ai du mal à comprendre. Parce... Vous voulez dire qu'il y ait des échanges et tout ça, mais tout d'un coup, ça ressort comme ça. Moi, je comprends pas, Joe.
3: Mais parce que par exemple sur le match du Sénégal, et d'ailleurs Kylian Mbappé, il a un peu ouvert la porte en conférence de presse sur honnêtement, Dembélé, il s'est fait découper après le match face au Sénégal. Il n'était pas content de son match, il sait qu'il peut faire mieux, mais sans doute que certaines critiques à ses yeux, et je ne parle pas de vous de manière générale en plateau, en l'équipe du soir, mais c'est les critiques globales, il y a des choses qui ont été perçues parfois comme trop sévères. Et il se trouve que dans une animation offensive, parfois on a tendance à minimiser des choses qui font sans ballon. Ça a été d'ailleurs le sens de la réponse de Kylian Mbappé. Et sur le côté, il boude parce qu'il est à droite et il n'est pas en soutien de l'attaquant et il ne joue pas comme au PSG. Ce n'est pas quelque chose qui a été revendiqué indiqué par le joueur. Le joueur a plutôt la réaction inverse en disant « je sais que j'étais pas assez bon, donc je dois faire mieux ». Là, ce qu'il nous dit, c'est de la provoque envers les médias en disant « j'ai mis un triplé, mais je suis pas satisfait, continuez de parler, je vous écoute pas en fait ».
27: D'accord, peut-être. Oui, peut-être.
4: Oui, mais d'accord, mais là, il est positionné à droite quand même ce soir. Ouais, ouais. Alors les permutations, je veux bien. Par moment, il peut se retrouver un peu plus libre. Ouais. Et les trois actions qu'il fait sur le but, il est positionné à droite. Et j'ai vu 85% ou 90% du temps, Dembélé à droite.
2: Ouais, mais Joe,
4: la phrase qu'il dit sur les deux matchs où il a préféré, il s'est trouvé plus influent dans le jeu, il était sous l'attaquant. Donc il y a eu quelques permutations dans le match. Ok,
2: je pense que c'est l'Irak qui l'a
4: c'est
2: l'Irak.
4: Non, mais c'est pas l'Irak qui
2: parle. Je pense qu'il parle pas de poste en fait. Il dit pas.
4: Oui, mais.
2: Il dit pas j'ai préféré vivre ce match parce que j'étais là. J'ai préféré mon match. Joe, il a raison. C'est Dev qui disait tout à l'heure, c'est un peu la méthode de communication Luis Enrique. C'est le contre-pied. C'est le contre-pied. Il est un peu échaudé par ce qu'il a entendu. Quand il marque, il fait ça. On l'a tous vu.
27: Ah oui.
2: Il est un peu échaudé par ce truc-là.
27: C'est un bon élément.
2: Et il fait un truc à Luis Enrique de contre-pied en disant « Moi, je me suis préféré, j'ai préféré mon match, le contenu de mon match personnellement, moi, contre l'Irlande du Nord et contre le Sénégal. »
4: Il n'y a pas de après,
2: je pense,
27: mais il n'y a pas de revendication.
2: Sur interprète sur l'histoire de poste.
27: Il n'y a pas de revendication.
4: C'est marrant parce qu'il prend deux matchs où il jouait là. Quoi. Il ne jouait pas à cette place. Il n'a pas dit contre l'Irak, j'ai préféré jouer contre.
2: Il a
4: préféré mon match contre l'Irak où il joue à droite.
2: En tout cas, ça reste une interprétation de notre part. Il n'y a rien qui indique qu'il parle de poste.
4: Ouais, ça laisse sous-entendre pour moi ça.
27: Pardon, mais.
8: Qu'est-ce que tu sous-entends ?
27: Je sous-entends rien, mais il y a un constat. On veut tous que Dembélé puisse jouer comme au Paris Saint-Germain, voilà, un peu sous l'attaquant.
2: Mais c'est pas possible.
27: Mais c'est pas possible. Mais en fait, celui qui est à droite, c'est celui qui brille.
4: Bah ouais.
27: Non, mais c'est un Dembélé c'est à droite.
4: Dommage, c'est Olysée.
27: Non, mais pour l'instant, il y a une course. Alors, j'essaie de faire une théorie, mais on est en train de s'écharper. Et le mec qui est à droite, putain, il est libre.
4: Et personne ne veut y aller.
27: Mais c'est
0: quand même dingue. Parce que moi, je trouve qu'il a été fantastique à droite. Alors, c'est l'équipe B, peut-être. Ils n'ont pas pris Antenaille à deux. Il a éliminé Piego. Mais aujourd'hui, j'ai vu du grand Dembélé que je n'avais pas vu. Mais depuis, enfin, à part le PSG.
27: Là, j'ai dit Dembélé, PSG.
0: Non, mais à part le PSG. Là, il joue à la place d'Mbappé. Mais moi, je trouve que Dembélé, ses caractéristiques, un peu d'espace, du 1 contre 1, c'est là où il s'exprime le mieux. Après, il peut tout faire. C'est un génie. Il peut jouer dans les petits espaces. Il peut jouer. Mais moi, chaque fois que je l'ai vu, exceptionnel. C'est avec, on avale, et on est 1 contre 1 et on s'amuse avec les défenses.
4: Non, mais ce qui est fort aussi sur la prestation pour moi ce soir de Dembélé, c'est qu'on a retrouvé le Dembélé à droite, qui est capable d'éliminer n'importe qui, à gauche, à droite, partir, etc. Et il avait la maladresse devant le but. Et c'est ce qu'on lui reprochait, ce qu'on lui a souvent reproché. Et là, j'ai vu un mix du Dembélé de ce qu'on avait avant, avec la précision du Ballon d'Or.
6: Donc, si déséquilibrant ça peut, à droite, mais finisseur mais comme finisseur, il est donc, dans l'axe. Ouais.
4: Si ça peut continuer comme ça, c'est que du bonus pour, la, et pour là, lui.
6: Si et
4: pour
6: c'est ça, ça devient un peu le joueur ultime. Parce que c'est vrai que c'était un peu fromage au dessert. Hein.
4: Là, c'est Dave, un mix des deux pour moi, ce que j'ai vu.
27: Dave, faut-il désormais ouvrir le dossier Michael Olise?
6: Je suis chaud.
27: Non, mais un petit truc, une petite piqûre comme ça.
0: C'est un peu réveillé comme ça. Un peu, c'est un peu bizarre qu'aujourd'hui, bon, il est sorti à la 65e minute, mais il fait 20 minutes très bonnes, les Français 20-25, tu vois, cette première mi-temps. Mais bon, il a moins d'impact.
27: Second rôle,
0: on a moins d'impact. Et moi, c'est un joueur qu'on aime tous ici. C'est un super crack, zéro souci. Mais moi, je me rappelle quand même de sa demi-finale retour contre le Bayern. Ouais. Et quand il avait contre le PSG, match retour au Bayern, j'ai dit, il ne faut pas qu'il nous fasse un match comme ça en demi-finale de la Coupe du Monde.
28: C'est que même son retour contre le Real,
0: il avait disparu. Il avait disparu. Alors ça m'avait interpellé parce que les grands joueurs passaient autant en demi-finale d'une Ligue des Champions avec le match aller qu'il avait fait. Ah ben je me dis ça peut nous arriver. Mmh. Alors je dis pas qu'il l'a fait, bien entendu ce soir, tour. Mais Eric. Il manque peut-être parfois un peu de.
6: Ouais, après on va pas le constituer au moins tour sur le banc raté. Il a droit.
0: Non.
27: On le met sur le banc pas. Non, on le pique. Par contre
8: le débat qu'on peut lancer c'est l'utilité du numéro 10 dans ce système là. C'est ça le vrai débat. C'est à chaque fois qu'il y a quelqu'un qui joue en numéro 10 dans ce système là. Que ça soit Dembélé ou Olise, on le voit moins.
6: Il
8: rentre dans une autre configuration. Il est droite et il rentre un peu. Donc il commence à droite quand même.
27: Je vous propose de reporter nos discussions. Ouais. On arme nos trucs. Oui.
8: Allez, on garde.
27: Et puis, dès qu'il y aura les 16e de finale, on regardera ça. Parce que moi, j'ai l'impression qu'il y a un contexte, un peu un effet magique. Sur l'équipe de France au moment où il bascule dans les matchs de l'élimination directe. Il y a la concentration, il y a des choses comme ça qui se mettent en place.
4: J'ai l'impression. De toute façon, nous, on milite pour un 4-3-3 depuis des années. Donc il faut qu'il revienne en 4-3-3.
27: D'accord.
4: Rappelons. On met Dembélé à gauche et on part comme ça. Trois milieux, bam.
27: J'ai le numéro de Matuidi. On peut le remettre les gauches.
0: Et Mémé, vous ne parlez pas du kicks.
27: Non ? C'est une émission sans kicks. Non.
0: D'accord.
27: C'est 0% kicks.
4: Tu veux en parler.
0: Mais il n'a pas été efficace.
27: On va le noter.
0: Il a eu des possibilités. Marqué. Il a eu.
27: Mais j'ai envie de. On note Mbappé.
4: Moi, j'en ai parlé tout à l'heure.
27: On note Mbappé.
4: J'ai dit que j'appréciais le fait qu'il reprenne la profondeur.
27: Voilà. 6 satisfaisant, 7 bon match, 7 bon match, 6 bon match. 6
4: c'est qui
27: Mbappé, mettez-lui un petit 7 parce que là il a plus fait des efforts.
4: Tu veux 8
27: Non.
4: Sinon, tu prends mes notes.
27: Il y a 2 points. Non,
0: mais vous allez me parler. Il n'a pas été efficace. Que quand il va marquer, c'est trop facile. Il faut parler de son match et je laisse les
28: preuves.
0: J'écoute.
8: Il est bon son match.
4: J'ai adoré le fait qu'il reprenne la profondeur, qu'il aille attaquer cet espace.
2: Franchement,
4: ça j'ai adoré. Après, il a manqué.
2: Il fait deux passes D.
4: Il
27: tire sur
2: la première passe. C'est extrêmement dur à faire.
27: Tanguy, Dave, silence, merci.
4: C'est vrai que la première passe est très.
2: Il est dans la lutte, il est en bleu de chauffe, il est au turbin, il prend la profondeur, il redescend bas, il fait les efforts
8: défensifs. Il tire sur la barre au bout de 15 secondes.
2: Si c'est barre rentrante,
4: il tire pas sur la barre.
2: Tu la dévies. Oui, bien sûr. Comme c'est un arrêt. Honnêtement, on peut pas déplorer parfois de se dire combien de débriefs on a fait. Il a marqué, mais attends, dans le jeu, c'est machin. Clair. Là, c'est l'inverse. Il a pas marqué.
4: C'est
2: 7. Les deux passes D, franchement, derrière, il y a du taf à faire, mais il faut les
27: très bon match.
6: C'est un
27: très bon match.
6: T'as vu ce que doit faire Dembélé quand même pour
27: non mais
6: marquer.
4: Il fait une passe. Ouais. Alors après, il fait une course dans le dos de Dembélé.
6: Elle est bien sa course.
4: Ouais, c'est le deuxième. Il fait pas la passe et puis il attend. Vas-y, rends-la moi.
2: Il y en a une, il l'a fait en taclant. La deuxième, il est en train de se faire arracher tous les vêtements. Enfin, je veux dire.
27: Ludo, vous avez manqué d'intensité sur ce débat Mbappé. Allez-y, Ludo, je vous laisse briller.
8: Il y a un autre numéro 10 de génie qui a pris la balle. Je lui laisse.
27: C'est numéro 10, vous.
8: Le même problème côté droit ou 10, c'est le même problème que ce qu'en équipe.
27: On peut reparler d'Mbappé.
4: Ludo Olise.
8: Très très bon match. Et justement, tant mieux qu'il n'ait pas marqué dans ce match-là, parce qu'il il voit comment il peut faire rayonner finalement les autres. On en parlait en début de... qu'est-ce qu'on attendait d'Mbappé sur ce Coupe du Monde ?
27: Et ben voilà.
8: Mais c'est génial ce qu'il fait là, dans l'état d'esprit. C'est ce qu'on attend de lui. De la proposition, mais aussi du rayonnement. Et ce qui fait le deuxième but qu'évoque Johan, c'est-à-dire que Dembélé peut mettre ce deuxième but parce qu'il va faire un appel croisé dans son dos pour lui libérer les quelques secondes à l'intérieur pour voir. Et ça, un appel à vide et des retours défensifs, on ne l'avait pas vu faire ça depuis un petit moment.
6: Et il est costaud.
8: Donc il est dans les clous.
27: Et bien, bravo Kylian Mbappé. Alléluia. C'est arrivé. Notons Mike Maignan. Moi, j'ai noté lui deux arrêts décisifs. Le pénalty, évidemment, arrêté. Et puis un autre arrêt en deuxième période. On est à la, il me semble, à la 72e minute. C'est un 8. Tout le monde est d'accord, sauf le président, sauf Dave Apadou. Vous avez hésité avec le 6 ? Non, non.
2: Non, non, non, bon, 7, 7.
27: 7. 7.
4: Non, mais je le...
27: Il a pas commencé la Coupe. Il a pas commencé la Coupe. Il a pas commencé la Coupe.
4: Ah là, il est mieux, ouais. Heureusement, c'est très bien, c'est une bonne nouvelle. Oui. C'est une très bonne nouvelle.
6: Ça,
4: et l'arrêt, il est très très beau. Et quand je le vois en ralenti, je trouve que l'attaquant donne beaucoup d'informations.
6: Oh, il est ouf.
4: Après, il faudrait peut-être demander à Jérôme. Hein.
6: Oui.
4: Après, il fait un très bel arrêt.
8: Il faut l'arrêter.
2: C'est même plus des informations. Mais... Et puis, tu as ce fameux temps d'arrêt.
4: Oui, voilà, tu vois. Ouais. Tu dis, non, mais... Donc, c'est beau, c'est spectaculaire en direct. Moi, je trouve qu'il va vite en bas, il a main ferme, il la sort bien, mais je trouve que.
8: Oh, il le sort, quoi. C'est
4: sur mais par contre, je le trouve beaucoup mieux.
8: Parce que tu parles de ça. Non, mais Johan, tu parles de ça parce que c'est un moment charnière. Hein. Ils reviennent à 3-2 et on est dans un mauvais moment.
4: Oui, bien sûr, bien sûr.
8: Ils poussaient, donc c'est peut-être aussi le virage du match qui te permet d'aller finir tranquillement avec le 4-1.
4: Il n'a que ça à faire.
8: Non, il y a le.
27: Et au travail, 72e minute.
8: Il y a l'arrêt sur Oscar Bob.
27: Oui. Oscar Bob,
6: c'est super sur un contrat avec Oscar Bob. Ouais. Oui. Mais pareil, qui lui faxe des informations, lui. Qui ouvre complètement la hanche, qui lui annonce. Quoi. Et en plus, il ne met même pas dans la bonne zone. Non, mais je veux dire, c'est très bien de le faire. Et je ne trouve pas que ce soit. C'est pas Gordon Box non plus.
4: Ah non, moi, je parlais de cette action-là.
27: Ah, d'accord.
4: Que c'est spectaculaire en direct parce que ça va assez vite.
8: Mais il fait le match.
4: Il y a beaucoup d'informations.
0: Mais la conclusion, on l'a dit en première partie, c'est que tu as Ousmane 9, triplé. Et le deuxième note, c'est le gardien. Donc il y a un problème. Voilà. Vous me mettez un problème.
4: Ben voilà. Non, mais 8, pour moi, c'est exagéré. Non. C'est-à-dire que quand tu vas faire 3-4 par dans un match, vous lui mettez combien ?
0: Dans l'équipe, il sera le deuxième mieux noté. Donc, il y a un problème ce soir.
27: Okay.
0: Tous en train de dire qu'on a concédé énormément.
6: La seconde période, elle n'est pas bonne du tout. Mais ça, on est tous...
27: Petite alerte dans l'équipe du soir. Mais petit, maintenant, j'ai des trucs parce qu'on a préparé des choses. C'est le 50-50. Je vous propose, on va dire, deux joueurs de l'équipe de France au même poste. Donc là, est-ce qu'on active, on va dire, la concoulance, comme dirait Unai Emery. Au poste d'arrière gauche, j'en ai deux. Hein. J'ai Théo Hernandez qui a joué ce soir face à son rival, son concurrent, Lucas Digne. La question, le 50-50. Qui on prend maintenant là, la phase de groupe est terminée.
4: Notre choix, nous.
27: Ah, c'est votre choix.
6: C'est pas le pari qu'on fait.
27: C'est votre choix. C'est une discussion.
6: Moi, c'est Digne.
4: Moi, je préfère Digne, mais je pense que ce sera Hernandez.
6: Ah, ça c'est autre chose. Moi aussi, je pense que ce sera Théo.
2: Mais genre toi, c'est plutôt sur Digne. On dit ce qu'on estime à statut égal, comme s'il n'y avait pas de statut. On est d'accord. On dit
6: le choix qu'on ferait nous en fait.
4: Le choix que tu ferais là.
27: En fait, le truc c'est tout le monde va dire Digne, mais c'est Théo qui va jouer.
4: Mais pourquoi ?
27: Non,
4: je posais cette question à Deschamps.
6: Mais parce que, en fait, pourquoi.
27: Ça sera intéressant d'avoir sa réponse.
6: Pourquoi, enfin, je ne sais pas les autres, mais moi, mon avis sur Digne par rapport à Théo, c'est que je le pense plus fiable sur le plan défensif, plus rigoureux.
8: Bah oui, parce que l'autre, il a.
6: Exactement.
8: Non, mais on va pas
6: et inversement, je ne vois pas tellement beaucoup plus la plus-value, l'apport offensif.
8: Mais là où il y avait
6: si vraiment le mec c'était devenu Marcelo ou Roberto Carlos, comme peut-être. Il y a eu des moments où il était comme ça, Théo. Je dirais, ok, tu pèses le pour et le contre, et ok,
4: je veux bien donner ça. Mais là, tu sens qu'il se gère, parce que physiquement, il n'arrive pas à faire les allers-retours.
6: Et je le vois qu'il se fait tourner au moindre mec qui a des appuis, il est mort.
9: Il concède le penalty.
6: Ouais, et comme il faut.
2: Si on reste à 4, et que donc tu as Doué au Barcola à gauche, en club, ils ont un mec qui fait. Des appels et couvre des brèches. Alors, Lucas Digne, à mon sens, pas du niveau de Nuno Mendes dans la projection. En revanche, moi, j'ai un petit jeu à la maison avec les copains. On compte les appels de Digne. Jamais servi. Mais on compte les appels de Digne sur un match. ça devient un jeu, quoi. C'est il part jamais.
5: Vous marrez, vous, hein.
2: Mais il y a toujours, ouais. Je n'ai pas les derniers pour la déconne. Tu m'invites pas. Jamais servi, mais il y a toujours un latéral qui hésite, il y a toujours un central qui machin. Et Hernandez, j'adore le joueur. Non, mais oui, il n'a pas, en tout cas, il n'a pas pour l'instant la fraîcheur pour le faire.
27: Mais à ce que tu vois, c'est-à-dire que.
2: Mais 4-3-3.
27: Hernandez était plébiscité parce qu'il avait une vista offensive, en fait. Il t'amenait des brèches, il faisait des raids solitaires. Mais à partir du moment où tu ne l'aperçois plus dans la deuxième partie de terrain, en tout cas dans la partie de terrain adverse, bah pour moi, il devient inutile. Parce que Digne, il ne monte pas autant que... il peut toujours te mettre un centre ou deux qui peuvent être intéressants par sa qualité de centre.
2: Il centre en retrait, parce que si, à chaque fois qu'il centre...
27: Et il défend beaucoup mieux.
4: Mais c'est très étonnant. Moi, j'aimerais avoir l'avis de Deschamps. Pourquoi le choix va sur Hernandez?
9: Giovanni Castaldi.
4: Le choix quand même de Deschamps, il aime bien avoir aussi des latéraux qui défendent bien.
2: Je crois qu'il estime qu'au duel, il est meilleur.
4: Comment?
2: Je pense qu'il estime qu'en contre un, au duel, il est meilleur. Je pense.
4: Hernandez?
2: Je pense. Je ne suis pas forcément... Je pense que...
9: Giovanni, on est un peu en suspens là. Et voilà, bon, il y a une concurrence depuis le début du mondial, mais il semble que nous, on aimerait mieux Digne, mais on a le sentiment que c'est Théo qui joue. Et donc la question de Giovanni, c'est finalement pourquoi? Pourquoi cette petite longueur d'avance?
3: Non, mais il a une longueur d'avance par rapport au profil, en fait. On en avait parlé un petit peu en début de compétition. Dans le staff de l'équipe de France, il y a des joueurs qui vont en paire, et par rapport aux qualités de Barcola, qui fait énormément d'appels dans la profondeur, qui est un joueur qui est extrêmement large, le profil de Lucas Digne lui est plus associé. C'est un latéral qui montre un peu moins, qui prend moins la profondeur, et donc qui, dans l'esprit du staff de l'équipe de France, est plus complémentaire. Là où dans l'esprit du sélectionneur Théo Hernandez, c'est pour ça d'ailleurs qu'il avait débuté face au Brésil, et Kitike est un joueur qui va beaucoup plus dans l'axe, qui pouvait permuter avec Mbappé, et ça laissait le couloir très libre pour Théo Hernandez. De même chose pour Désiré Doué, qui parfois va même s'incorporer au milieu de terrain et qui est attiré systématiquement vers l'axe, ce qui laisse aux qualités de Théo de prendre le couloir. Moi, ce que je peux vous dire, c'est qu'à l'instant T, la seule incertitude sur le 11 de départ de l'équipe de France pour le 16e de finale, c'est sur la gauche, à savoir est-ce que c'est Bradley Barcola qui va débuter en haut à gauche. C'est pas une info, mais j'ai tendance à penser que c'est lui qui va débuter par rapport aux minutes disputées par Doué et par rapport à la dynamique. Et par conséquent, moi, je mettrais une petite pièce sur Lucas Digne, plus que Théo Hernandez.
9: Ouais, parce que nous, franchement, défensivement, il nous inquiète en un contre un. C'est Félix qui a relevé le premier truc. En un contre un, il se fait jongler.
4: Vous voyez ce que dit Giovanni? Même offensivement, il ne l'amène plus aujourd'hui. Moi, je ne le vois pas faire des allers-retours offensifs.
9: Ligue des Nations 2021, les 2021, on est en 2026.
4: Je pense qu'il sait que physiquement, il n'est pas à ce niveau-là et qu'il ne peut pas faire ses allers-retours, donc il le fait beaucoup moins. Moi, je vois plus sur les trois matchs Digne aller dans cet espace-là.
9: Non, mais en plus,
4: et c'est vrai qu'il a un vrai avantage, parce qu'Hernandez commence le match contre le Sénégal et contre la Norvège. Donc, c'est quand même les deux gros matchs
5: du groupe. Moins tonique.
4: Très étonnant, en fait.
5: C'est une bête athlétique, à la base. Il n'y a plus rien de tout.
9: Deuxième 50-50, le temps presse. Je suis obligé de vous presser.
5: Ça passionne.
9: On passe de l'autre côté, latéral droit. J'ai un Koundé ou j'ai Malo Gusto. Jules Koundé ou Malo Gusto.
27: Qu'un des deux.
2: Ouais, pareil.
9: Qu'un des deux. Et là, oui, et là, l'homme caché sort, le Warren.
5: Le troisième homme.
9: Il n'a pas joué. Warren n'a pas joué.
27: T'inquiète pas, lui, ça va. Tu peux le faire à toutes les sauces. Il répondra toujours prêt. Non, mais Giovanni, il loche la tête. Évidemment qu'on ne verra pas Warren Zairemine dans ce poste-là. Mais là, la question, c'est qu'est-ce qu'on souhaiterait, nous. Je ne dis pas qu'est-ce qui va être fait. Qu'est-ce qui va être fait, c'est que ça va être Koundé jusqu'à la fin. Il n'y a pas de débat là-dessus. Nous, en tout cas, sur ce qu'on a pu voir par rapport à ce que fait Zaïre Emery beaucoup de fois cette saison, je trouve qu'il t'apporte cette agressivité, ce volume de jeu, la capacité de répéter les efforts, le sens du jeu vers l'avant, et plein de choses que Koundé ne t'apporte pas.
5: Koundé, je ne vois pas de montée en
27: puissance. Ou ne t'apporte plus. Donc, j'aurais préféré, moi, qu'on teste Zaïre Emery sur le côté droit. Je ne dis pas que c'était une certitude. Je dis juste que moi, j'aurais aimé voir ça. Mais évidemment, on ne l'aura pas.
8: Mais je trouve que c'est regrettable parce que dans le fait qu'on prenne des transitions de malade de temps en temps et tout, lui, il peut quand même rattraper des coups.
27: On est tous d'accord sur le plateau.
4: Non, mais ce qui est fou, c'est que tu le vois pas à droite parce que tu te dis, il le veut au milieu.
27: Mais tu le vois pas au milieu.
4: Il le mettra jamais au milieu. Non, mais il le fait pas jouer.
28: C'est zéro minute pour Zaire.
4: Là, ce soir, je comprends pas pourquoi tu l'envoies pas une demi-heure.
2: Les trois du double pivot que tu as vu, Rabiot, Tchouaméni, Koné, ont été tous les trois très bons. Il faut dire les choses. Donc, bon, il n'y a pas de nécessité de turnover. Polo Kanté a pas joué.
4: Turnover, c'est pour toi.
2: Non, je sais, mais en fait. On verra pas Warren Zaïre-Emery parce qu'il l'a pas testé, mais pardon, Gusto il a joué 10 minutes. Donc Gusto il a joué 10 minutes, pour moi c'est,
27: oui, donc ça veut dire
2: c'est
27: que
2: pas c'est suffisant. C'est... Ouais, bah non, mais c'est pas suffisant pour dire sur un 16e ou je sais pas quoi. Donc en fait, t'as Koundé. Pour le latéral droit, tu vois, ce sera Koundé.
6: Ce qui est préoccupant, c'est que Koundé il avait raté comme d'autres la première période contre le Sénégal. En seconde, il était un peu mieux.
27: Oui.
6: Voilà, peut-être mieux repositionné. Et tu te dis, tiens, bon, peut-être qu'ils
8: être
6: ont un
8: mieux,
6: peu...
8: c'est quoi? C'est pas perdre des ballons, jouer latéralement, sécurité, c'est ça?
6: Oui,
8: c'est
6: non,
8: ça,
6: mais je parlais de... Mais c'est toujours par rapport à un point de départ. Il non, était moins mal, en tout cas.
27: Il vous bouge, Ludo, là. C'est quoi être mieux? Vous avez pris une pommette, là, mon petit.
6: Tu me laisses pas finir. Je te dis, j'allais te rejoindre si tu avais laissé... Si tu laissais quelqu'un finir une phrase alors que tu viens de faire un tunnel de 2 minutes... Et je trouve qu'il n'y a pas de montée en puissance de Koundé. Et là, j'ai trouvé préoccupant ce soir.
0: Joe,
6: et c'est un problème.
0: Mais il va répondre à ce que je vais dire, Joe.
27: Excusez-nous. Eric Blanc demande une date avec un speed dating avec Giovanni.
0: Oui,
27: Eric, Giovanni.
0: Mon bateta est rentré. Tu rames une minute. Mais
27: 21 sur 26.
0: Zaïre Emery, il a la gale. Moralement, il est comment? Va le voir. Offre-lui un verre. Parle-lui. Non, mais il est comment actuellement? Et c'est ce mec qui a jamais... Ah bon, les deux gardiens...
27: Non, c'est bon la question, c'est bon la question. Il est comment, alors
0: Kanté.
27: Joe.
0: Kanté, il est rentré.
27: Non, il est...
0: Jamais.
27: Non, pas. Ah.
10: Il est... Non, il est pas rentré. Non. Il est dans un état d'esprit où il pensait qu'il aurait peut-être sans doute une carte un peu plus importante à jouer au milieu de terrain. Mais la réalité, malheureusement, c'est que dans la hiérarchie, il est très loin. Et pour ce qui est du poste de latéral droit, moi, j'adorerais le voir. Mais voilà, dans l'esprit du sélectionneur, il n'y a pas de débat malgré les performances de Jules Koundé. Ça sera lui. À un moment, on aurait même pu penser que Malo Gusto aurait pu débuter cette rencontre face à la Norvège. Ce n'est pas le cas. Le message est très clair.
0: Luis Enrique, il te dit... Quand il le fait pas jouer avant la finale, on le savait, Hakimi revenait. C'est un super joueur, il l'encense. La France l'a vu rayonnant. Donc, faut pas jouer en Ligue 1. Faut qu'il prenne sa valise et qu'il se tire ailleurs, okay, à l'étranger.
27: Voilà, merci beaucoup.
0: Ça sert à rien d'être bon.
27: Ce sera ce que vous allez répéter donc à Warren Zaïre-Emery. Casse-toi
6: autour d'un verre
27: si tu veux briller en équipe de France. Giovanni, on va marquer une petite pause. Il y aura un dernier 50-50. Ça concerne des milieux de terrain. À tout de suite.
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32: Ah oui,
33: équipe B.
32: Ah bon. L'équipe du soir, nous sommes de retour. Nous avons promis un troisième et dernier 50-50, opposé deux joueurs au milieu de terrain. J'ai Koné face à Rabiot. J'ai Koné face à Rabiot. Alors, qui choisissez-vous entre Koné et Rabiot? La malice dans le regard de Ludovic Aubagnac.
34: Moi, je fais Koné et Rabiot.
32: Koné et Rabiot?
34: Eh oui.
32: Koné ou Rabiot? Vous, c'est Tchouaméni, mais Koné ou Rabiot?
0: Je trouve que Koné dégage un truc hyper agressif. Je trouve qu'il
1: Rabiot,
0: donne de l'agressivité.
1: Rabiot également.
2: Bah, oui. C'est Rabiot 100 fois pour moi.
0: Bah. Hein?
2: Dans la tête de Deschamps, c'est Rabiot.
0: Ah, mais là, on est en...
2: ah, pour vous.
0: Oui. Ah oui, oui, là, c'est.
1: Ah, on continue le jeu.
0: On continue le jeu. On va tous avoir le même. Hein.
2: C'est pas nous qui allons faire l'équipe. Hein.
0: Non, non, bien sûr. Oui, mais on, là, on suit la parole du maître quand même. Hein. Il y a un maître de... On a un MC. On a un maître de cérémonie.
3: Je suis votre dixième.
4: MC Ménard.
3: MC Mems. Connais ou Rabiot?
5: Bah, moi, je suis Team Ludo. Hein. C'est
3: Tchouaméni.
5: Pour moi, c'est Tchouaméni qui sort. C'est Koné Rabiot. Parce que Koné, il est terrifiant pour quiconque est à plus de 10 mètres d'une ligne de touche sur un terrain de foot.
2: Et
5: Rabiot, si t'as les 4 devant et qu'il faut faire la bonne passe pour lancer le mouvement, Rabiot, il est meilleur pour
1: rattraper les coups aussi.
5: Ouais, donc Rabiot, Koné. Donc Koné.
3: Koné ou Rabiot?
6: Tchouaméni sur le banc. Et il est vice-capitaine.
3: C'est le vice-capitaine.
6: Mais Rabiot, il est gaucher.
3: Il a fini capitaine.
6: Et puis, il a été bon. Il a du volume. Il court. Moi, c'est pas ma tasse de thé dans l'esprit d'un milieu de terrain, mais il est très bon. Et Koné, bah, il s'impose. Hein.
3: Ah, ouais.
6: Mais il délit de faciès. Quelque part. Je plaisante. Oui, Deschamps n'est pas comme ça.
3: Oui, non,
6: mais c'est, j'emploie cette expression, c'est que tu touches pas à la vache sacrée de Tchouaméni. Vice-capitaine, il jouera.
3: Voilà.
6: Mais aujourd'hui, moi... bah, c'est mon sentiment, après...
0: Ce qui serait intéressant, c'est que... Et il ne nous répond pas à ce genre de questions, mais ce serait que Didier Deschamps, indépendamment du fait qu'il est vice-capitaine et que donc ça joue, et je veux bien le comprendre. Mais que vraiment, dans cette organisation-là, qu'est-ce qu'apporte... Mais c'est une vraie question, en plus j'imagine qu'il a un truc. Qu'est-ce qu'apporte Tchouaméni de plus ou de différent par rapport à, mettons Manu Koné, si on part du principe que Rabiot, ça a l'air OK pour tout le monde. C'est quoi le truc qu'apporterait plus Tchouaméni par rapport à Koné?
1: Il va dire les frappes de loin et les transversales de 40.
6: Non, et puis,
1: mais on les voit jamais.
6: Non, mais il va te dire qu'il redescend. Il joue au niveau des centraux.
1: Ouais, mais ça, c'est pas bon.
6: Non, mais il joue au niveau des centraux. Mais t'as vu Koné, les accélérations qu'il fait. Il apporte le lien autant offensif que défensif.
0: Mieux Tchouaméni que Koné.
3: L'homme qui a plein de missions ce soir, donc de prendre le petit-déj avec Warren Zaïre-Emery. Avec la première question imposée de Rico, qu'est-ce que t'as la gale? Et Koné, Rabiot, et finalement, donc, ce qui émerge sur ce plateau, c'est Tchouaméni.

0: sélectionneur d'Aurélien Tchouaméni. Ce qu'il lui demande, c'est d'être un peu le stabilisateur, de parfois redescendre entre les deux centraux. On peut en discuter de l'efficacité quand on a la qualité de pied de Dayot Upamecano ou Saliba. Et justement, de maîtriser un peu ses courses. Il l'a dit en conférence de presse hier, Tchouaméni. Parfois, j'ai envie de me projeter, puis je me dis, ah, faut que je fasse attention à l'équilibre. Le côté un peu plus chien fou, box to box, il le laisse à Adrien Rabiot. Et dans l'esprit du sélectionneur, quand on a Koné et Rabiot, bah, il estime que Manu Koné est par séquence un peu moins structuré tactiquement que peut l'être Aurélien Tchouaméni.
1: Ok. J'ai un dernier 50-50 à vous proposer, Giovanni. Vous êtes prêt?
2: J'ai peur.
1: Deschamps ou Stéphane?
0: Je suis tout à vous, mémé.
1: Deschamps ou Stéphane?
3: Il est dedans. Il est dedans.
4: Ah, il s'en prend pas.
1: Alors,
0: 50-50 bah, Deschamps quand même. A priori, c'est quand même lui qui a un peu plus, un peu plus d'influence, quoi.
1: On vous en passe.
0: Et moi, j'en ai une pour vous, mémé.
1: Ah.
5: On va vous laisser. Hein.
4: Oui.
0: Benjamin Castaldi ou Giovanni Castaldi?
1: Allez.
6: Je vais prendre.
1: Jean-Pierre Castaldi. Je vais prendre Jean-Pierre Castaldi. Vous êtes dos à dos, les deux frérots. On vous embrasse. Embrassez l'homme qui vous a magnifiquement réalisé. C'est Jérémy Janagro, l'artiste de la caméra. On va continuer à jouer sans Giovanni Castaldi qui est éliminé. C'est un jeu qui n'a pas beaucoup de culture sportive, donc ça ne sert à rien. Dans quelques minutes, oh, je vous donnerai le thème juste après la pause. Allez, à tout de suite, mes petits.
6: Et mine de rien.
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6: La la la, la France termine première, succès 4-1 contre la Norvège, 3 matchs, 3 victoires pour les Bleus, et vraisemblablement, mardi, c'est la Suède à 96%, de sûr, probabilité, vous l'a dit, ce sera la Suède le prochain adversaire, c'est encore officieux, pas encore officiel. La une de l'équipe, Tanguy, justement.
7: La une de ce samedi 27 juin, avec l'oscarisable, eh bien, Ousmane Dembélé avec son triplé, The Artist.
6: Elle est belle la photo.
8: Tiens beaucoup.
6: J'ai marqué contre la Norvège en équipe de France. Voilà le thème du quiz. Les bonus sont pour monsieur Ludovic Aubragnac. Non, Félix. Félix, vous les connaissez, ces joueurs. Reprenez-vous, ne souillez pas.
9: Je suis dans un processus de concentration.
6: Ah ouais, tu te concentres comme ça. La tête de boxeur, comme ça, c'est...
8: Ok, très bien, on y fait peur.
6: Mai 2014, je m'apprête à disputer mon premier mondial. Nous sommes en mai 2014, quand je marque contre la Norvège, je m'apprête à disputer...
8: Griezmann.
6: Griezmann, c'est pas mal, mais c'est pas ça, Denis. Je suis un milieu de terrain.
10: Pogba.
6: Mon club actuel, c'est Monaco. Mon rêve était de disputer le Mondial 2026, Paul Pogba. On est le 27 mai 2014. Autre joueur à présent. Et là, est-ce que vous êtes des escrocs ou est-ce que vous êtes de la culture foot? C'est à vous de me répondre. Le joueur emblématique...
11: Zidane, Zidane.
8: Hop, là, hop, hop, hop.
7: Des Verts, des Verts.
6: Joueur emblématique des Verts.
11: Ah. Zidane.
6: Alors Zidane, au revoir. Platini, au revoir.
11: Je réfléchissais.
6: Non. Pas d'embrouille.
11: Rocheteau.
7: L'Arquet.
6: L'Arquet, Rocheteau, au revoir. J'inscris ce soir-là un triplé contre la Norvège.
10: Tu n'y arriveras pas, tu l'auras pas. Toi. T'es trop jeune.
6: Mon frère a joué avec moi.
7: Révélie.
6: Mais non, Éric, éliminé.
7: Je pourrais
11: Patrick
7: dire,
11: je le ferai pas.
10: Il a dit ça. Attends, il a dit.
7: Mais lui, il est sans foi ni loi.
6: C'est Patrick ou Hervé?
7: Hervé, bien sûr.
6: Hervé, oui, c'est parce que mon frère, c'est Patrick dernier à Nice, donc c'est révélé. Le 8 septembre 71, il est l'autre joueur à avoir inscrit un triplé contre la Norvège. Depuis, c'est Ousmane Dembélé qui a remis les compteurs. Voilà.
9: Bravo, Tanguy.
6: Je fais encore partie des 10 meilleurs buteurs de l'histoire des Bleus. J'ai marqué contre la Norvège. Grisou, c'est pas Grisou.
7: Trezeguet.
6: Trezeguet, c'est pas lui.
7: 30
6: Giroud. Non, c'est pas Giroud. 30 au total. Vous ne revenez pas, vous restez
8: au jeu.
6: 30 au total.
8: Putain, les gars.
6: Dont 2 buts contre la Norvège en 2 matchs. Je suis ballon d'or.
8: Non, mais, non, mais les gars.
6: Faux.
10: Papin.
6: Papin.
8: Latini.
6: Excusez-moi,
10: je suis ballon d'or.
6: 1,88 et 89, les buts marqués par JPP.
8: Mais pourquoi pas,
10: Pas 50.
6: Mes petits, concentrez-vous. C'est pas terminé. J'ai marqué 31 buts en équipe de France.
8: Zidane.
6: Platini, non, 31 buts. Zizou,
8: envoie.
6: Le Zizou Thiers pour David Apadou. Quand j'ai commencé en bleu, j'avais les cheveux.
8: C'est la famille.
6: Je vais revenir en bleu très prochainement. Une décision loin d'être prise sur un coup de tête. Zinedine,
9: j'avais des cheveux.
6: On va voir si vous avez une vraie culture foot.
9: Oh non,
8: menace.
6: Je suis un buteur éphémère.
8: Éphémère.
9: Je t'envoie la défi.
6: En 1986, j'inscris 15 buts en 18 journées de championnat. Je sors de terre comme ça. Le mec marque but sur but en championnat en 86. 15 buts en 18 journées de championnat. Je joue à Bordeaux.
8: C'était au pire.
6: Non.
7: J'y reste.
10: Fargeon.
6: Philippe Fargeon. J'ai joué une saison en équipe de France. 87-88. Philippe Fargeon, il marque contre la Norvège.
8: J'élimine Mikou.
6: Ah, Jo, vous êtes...
9: Tu peux mettre des rouges ou pas?
6: Non, pas du tout. Comme Zidane, j'ai été meneur de jeu au début de ma carrière.
10: Ah, putain, je l'ai.
6: Ouais.
10: J'en suis sûr.
6: Je sais. Ah, ouais.
10: T'as de la chance, maman.
6: Comme Zidane, je suis champion du monde.
8: Blanc.
7: Ouais.
6: Comme Zidane, j'ai gagné l'Euro. Contrairement à Zidane, j'ai déjà été coach des Bleus. Laurent Blanc, 1988.
11: Donc bravo. Tu préfères les journalistes aux anciens joueurs foot.
6: Bah oui, évidemment. Okay.
12: Très bien. Il a basculé un peu longtemps.
6: Autre joueur ayant marqué contre la Norvège, je suis champion du monde.
13: Turquet.
6: Faux. J'ai pris ma retraite internationale après l'Euro 2024. Giroud. Giroud, 3 points supplémentaires dans ce mondial, j'ai été dépassé, doublé par le Kix.
10: J'avais 4 points de plus là.
6: On est en 2014, 57 buts Olivier Giroud évidemment, qu'on embrasse.
10: Tu veux ta carte de passe,
6: quoi. J'ai plus de 100 sélections en équipe de France. Ouais. J'ai plus de 100, là on est dans les 100 points. Voilà. 100 sélections en équipe de France, il y en a maintenant. Hein. Ouais, bah, ouais. Hey, il y en a, donc il ne se livre pas. Mais j'ai marqué 3 fois seulement.
14: Lizarazu.
6: Lizarazu, non.
13: De Saïd.
14: Deschamps.
13: De Saïd.
6: Alors attends.
10: Partout là.
6: Non, Thuram, non.
14: Deschamps.
6: Deschamps, non.
13: De Saïd.
6: De Saïd. Attendez, je consulte. Mon métier, c'était plutôt de stopper les attaquants.
13: Ah ouais.
14: C'est Puff.
6: Je suis le meilleur ami des Deschamps dans le foot.
13: Bien joué.
6: C'est Marcel.
13: Je peux revenir
6: de Saïd,
13: sur
6: 1998.
13: Où je reviens sur le
6: Bravo. On regarde les scores un peu.
10: Tu m'as déçu.
6: Pour l'instant, c'est Dave Apadou.
10: Surtout que j'aurais 9.
6: Et là, j'ai l'impression que Jomiku a lâché la rampe. Voilà. C'est voilà.
12: Mentalement, c'est assez fragile.
6: Comme on dit en Anjou, il part en capilotage.
11: Il pose des questions, mais de parler là.
14: Friable, c'est
6: je suis l'enfant terrible du football français.
12: Cantona.
6: Cantona, c'est le premier, vous êtes éliminé.
14: Nasri.
6: Ludo, on dit Ludo.
13: Ribéry.
6: Attendez.
14: Nasri.
12: C'est plutôt Ludo, je crois.
6: Non. C'est Ludo. Moi, je pense que c'est Dave.
12: Non, j'écris plus.
6: C'est Dave.
14: Anelka.
6: Alors attends. Nasri, non. Anelka non plus.
13: Ribéry,
12: il y en a eu plein.
6: Ribéry non plus. Attendez.
10: Non, il a dit aussi Nasri.
14: J'ai dit Nasri, moi.
6: Nasri non plus. Nasri.
10: Oh, je suis tout seul. Okay.
14: Le boulevard.
6: Je compte seulement 15 sélections d'équipe de France pour 3 points.
14: Enfin, t'es...
10: Non, mais arrête.
6: Capilotade. Je n'ai jamais annoncé ma retraite.
10: Oh, laisse-le.
13: Ah bah.
14: Ah bah.
12: Ah bah.
6: Je pratique là, désormais le padel avec passion.
13: T'es honteux.
10: Tu mérites même pas de gagner.
6: Ben Arfa.
10: Mais non, mais il avait
6: pas de et puis allez, plus
10: Arfa.
6: Allez, plus Arfa.
11: Oh, le prestige.
6: Un petit point.
10: C'est là que je vais faire 4.
6: On l'appelle l'élégant de l'équipe du soir. Attention. Attention. Moi, j'ai un favori. Je pense que. Voilà.
10: En plus, je t'ai donné.
6: J'ai un favori.
10: C'est vraiment une merde.
6: J'ai un favori, c'est Tanguy Le Sévillier.
10: Ah.
6: Écoutez bien le dernier indice. Habitué de ce quiz, car j'ai joué à l'OL, Lens, Nice, l'OM et Lille.
13: Oh putain, la vache, les noms, ça allait vite, là.
6: L'OL, Lens, Nice, l'OM et Lille, je suis un habitué de ce quiz.
13: Le Crémy.
6: Je compte 30 sélections, j'ai marqué 7 buts, j'ai 2 prénoms.
14: C'est ça.
6: Loïc, Rémy, en 2014.
12: Jo, c'est pour toi, ça.
10: C'est bon. Parce que j'avais de la dédicace. Donc, tu aurais des points à moi. Et tout à l'heure, je lui ai donné Papin, ce truc.
13: Tu m'as rien donné, il y en avait qu'un.
10: Ah là. Il y avait Zidane aussi.
6: Il perd sur un bonus. Et...
10: On a fini
6: Bon, mais petit, les Bleus ont gagné, c'est la fête, le mondial se poursuit.
12: 3 sur 3.
6: Comment?
11: Mais c'est 3 sur 3.
6: 3 sur 3, c'est magnifique.
14: On a fait la gueule toute l'émission.
10: T'es content?
14: On a fait la gueule toute l'émission.
6: Vous savez, vous, les trucs, les ballons qui tombent, les machins, les latéraux, les
10: autres. Ah, mais il rentre pas
6: l'antenne. Mais non, on était en train de débriefer. On a encore 30 secondes à tenir. Donc voilà.
10: Alors, on parle de la question comme ça.
6: Non,
14: on a été trop bon, on est déjà
6: j'ai malheureusement. Tiens, oui. 10 000 euros à gagner.
14: Bien sûr, 10 000 euros. On rappelle la question. Avec quelle est la star de l'équipe de Norvège? Réponse 1, est-ce que c'est Erling Haaland? Réponse 2, François Hollande. 10 000 euros à gagner, vous envoyez 1 ou 2 au 7-10-21, les gars.
6: Je crois qu'on ne peut pas finir plus haut. Je vous embrasse. Allez, bon week-end, ciao.
10: Salut.

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6: Si la Norvège avait décidé de se priver de ses stars, Martin Odegaard et surtout Erling Haaland, l'équipe de France, elle, avait aligné ses Avengers en la personne de Michael Olise, Kylian Mbappé et Ousmane Dembélé. C'est le dernier qui a le plus brillé. Le Ballon d'Or a inscrit un triplé, son premier bien sûr en équipe de France. Dernier joueur français à avoir inscrit un triplé en Coupe du Monde, c'était Kylian Mbappé en 2022. La finale face à l'Argentine, Ousmane Dembélé, qu'on décrivait pour certains observateurs parfois frustrés sur son utilisation. Certains se posaient de sa question, est-ce qu'il ne doit pas jouer en neuf à droite, à gauche, dans l'axe, peu importe, le Ballon d'Or, quand il est en confiance, brille et il l'a prouvé.
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6: Quel sera le score final de ce France-Norvège? Ludovic Obraniak,
7: 5-2.
6: Félix Roy,
8: 3.
6: Éric Blanc,
9: 6-1.
6: Ah, quand même. Johan Micou,
10: 5-1.
6: Et enfin, Jérôme Alonso. Jérôme, je crois que vous avez d'abord quelque chose à nous dire.
11: Dave Apollou vient de m'écrire.
6: Oui, alors, oui.
11: Donc, je joue pour Dave,
6: oui.
11: En son nom, et il me dit 5-3 pour les Bleus.
6: Alors. Sur le blog, c'était 5-3 pour la Norvège, mais enfin. Bonsoir Dave.
12: Comment allez-vous?
6: Allez-vous?
12: En pleine forme,
6: c'est l'eau. C'est 5-3 alors.
12: Hein?
6: Vous pensiez qu'il y avait 5-3.
12: Ouais. Mais on, c'est ouais. De la télépathie, ah, mais il a des problèmes de lecture, visiblement. Moi, je lui avais dit 4 ans. Hein. Il a compris.
6: C'est de la télé en brouille. Les Bleus vous ont-ils emballé? Dembélé mérite-t-il la note de 10? Faut-il un peu plus tard refermer le dossier Dembélé en équipe de France? Un dossier qui avait été ouvert par notre camarade Dave Apadou, notre retardataire. On fera un petit 50-50, puisque là, on est dans l'heure du basculement. Mardi, c'est les 16e de finale pour la France. On va poser à chaque fois sur trois postes deux joueurs, Malo Gusto ou Koundé, Théo Hernandez ou Digne, et encore Manu Koné contre Adrien Rabiot. Maignan, ce qu'il a démarré son mondial, et puis on passera aux notes, mais petit. Le banquier ce soir n'est pas la banquière, n'est pas Léla Mounier qu'on a aperçu furtivement dans la fan zone de parisienne. Le banquier qui vous fait gagner, ouais, là tout sourire.
12: Quel homme.
6: Un sourire qui vaut 10 000 euros, hein. Faites gaffe. Hein.
13: Exactement, avec la question SMS du soir, comment s'appelle la star de l'équipe de Norvège en football, bien sûr. Réponse 1, ah ouais. Est-ce que c'est Erling Haaland? Ou réponse 2, est-ce que c'est François Hollande? 10 000 euros effectivement à gagner, tirage au sort le 20 juillet.
6: Oh, mais cette prononciation norvégienne, mais moi je sais pas. Plus quoi faire.
12: C'est ce qui m'est
13: le 7-10-21, les amis.
6: Ah, vous la taffez.
13: Bonne chance.
6: Bon, l'objectif des Bleus est de terminer premier. Il avait clamé hier en conférence de presse, Tchouaméni comme Guy Stéphan, il termine premier. Juste une réaction sur ce premier tour. Il y avait la Sénégal, il y avait la Norvège, et entre les deux, il y avait l'Irak. Les Bleus terminent premier. Qui veut commencer? Morico, tiens, ce soir.
14: Ah, regarde, ils ont fait le taf après. Sur cette deuxième mi-temps, c'est une catastrophe.
6: Ah, mais commencez pas à parler du
14: Sénégal. Ah non, mais je vais pas reparler du Sénégal et on va reparler des matchs qu'on a
6: déjà. Non, mais l'objectif.
14: L'objectif, 3 matchs, 3 victoires, 9 points, ils ont fait le taf.
6: Ok.
14: Et voilà, c'est ce qu'on attendait d'eux.
6: Le taf, voilà.
15: Ouais, le groupe le plus ardu de cette Coupe du Monde. Champion d'Afrique, sensation des éliminatoires, statut de favori, 3 sur 3. Compète maîtrisée. On reviendra sur ce nouveau, je trouve, profil de l'équipe de France, qui a une gestion particulière, je trouve. CF, première mi-temps Sénégal et deuxième mi-temps ce soir.
6: On y reviendra. Ok, d'accord, très bien. Premier, est-ce que c'est génial ou c'est normal? Voilà, juste le truc, c'est le camp de base,
16: c'est génial parce qu'en fait. Génial, le mot est fort, mais ce que
6: oui, c'était pour la rime. C'est vrai que je suis un peu poète à mes ordres.
16: Non, mais c'est pas ça, c'est parce que. Souvenez-vous les questions qu'on avait lors de la préparation. Avec le Sénégal, ils vont nous tourner, et la première période en plus avait un peu raconté ça. Mm-hmm. La Norvège, Félix l'a dit, c'est un peu l'équipe qui monte, un peu sensation. Bon, alors, ils ont un peu abandonné le match ce soir.
10: Pas la Norvège ce soir.
16: Pardon?
10: Tu joues la Norvège.
16: Non, je suis d'accord. Non, ce que je veux dire, c'est que.
6: La Vège ou la Norvège?
16: C'est le Danemark. C'est-à-dire que quand on commence, on met pas tout à fait notre maison sur le fait que c'est sûr que la France va finir à 9 points. Mmh. À l'arrivée, ils le font. C'est vrai que la Norvège a abandonné complètement le match ce soir. Mais ils ont. Alors, moi, je trouve qu'en fait, ils ont répondu sur ce qu'on attendait des points forts. Par contre, il y a des. Mais on va en parler.
6: Ouais.
16: Il y a des points en suspens qui sont plus qu'inquiétants, moi, je trouve.
6: Ah, c'est passion pour l'analyse.
16: La passion.
6: Oui, la passion, tout ça, pour donner de l'intelligence à cette actualité sportive.
16: Oui,
6: est-ce qu'on a tout dit sur ça? Parce que. En fait, il y avait dans le souhait de terminer premier une raison logistique. Ouais, la raison logistique, les Bleus vont à peu de choses près dans cette phase d'élimination directe rester sur la côte Est.
11: Ce qui est génial, enfin, le plan se passe comme sur des roulettes, en fait. Parce que la Norvège t'ouvre une fenêtre de tir incroyable, c'est-à-dire d'aller chercher cette première place sans trop réellement batailler, ce qui permet de sortir Dembélé au Lycée quasiment à la 70e minute et de pouvoir un peu reposer les uns les autres. Donc je crois que c'est hyper important dans une compétition de garder son camp de base, de garder le même climat, de garder tout ça.
16: Et surtout là, dans ces conditions-là, avec le gigantisme.
11: Évidemment, donc c'était la priorité. Et merci à la Norvège qui ne vient même pas batailler alors que l'impact de la première place sur la suite de la compétition, elle est juste dantesque. C'est-à-dire que si tu es dans un tableau ou dans un autre, c'est plus la même limonade. Donc merci aux Norvégiens.
15: Sur les adversaires, sur la logistique, mais les adversaires.
11: Quand même, tu préfères prendre la Côte d'Ivoire que la Suède.
15: Non, mais dans les adversaires immédiats, je te parle dans les cadors que tu vas affronter, c'est assez bien réparti quand même.
11: Je préfère jouer la Suède que la Côte d'Ivoire.
15: Sur les prochains temps.
11: Faut passer celui-là déjà.
2: C'est mieux de jouer l'Allemagne que le Brésil aussi.
7: Oui, peut-être aussi.
2: Ça serait le huitième.
6: Oui, tout à fait. Ouais, ça serait Côte d'Ivoire-Brésil si la France avait terminé première. Je suis en train de regarder. Je crois qu'on avait préparé, on va dire, le périple des Bleus. Là, ils sont premiers, donc ils vont rester côte Est. Il y a juste une escapade en demi-finale. Mais là, en demi-finale, c'est dans une autre compétition. Voilà, New York, Philadelphie, Boston et Dallas. Voilà, Dallas en demi-finale. Retour côte Est pour la finale à New York, c'est en tout cas ce qu'on leur souhaite. Distance à vol d'oiseau pour atteindre la finale.
11: Oh,
6: là, c'est le guide du routard, petits. La logistique, moi, je me suis rappelé cette logistique, l'importance de la logistique.
16: J'ai l'impression que vous n'êtes pas convaincu. Ça fait plusieurs fois, j'ai l'impression que vous n'êtes pas convaincu.
6: Non, c'est mon micro qui m'agace. En fait, je me souviens de la Coupe du Monde 2014. C'était à Brésil, pays continent. Et je me souviens que les Français avaient bien débuté. Très bien débuté leur compétition, mais ils étaient au frais. Ils étaient au sud. Ils étaient tranquilles, dans un climat, on va dire, relativement chaud et tempéré. C'était l'hiver là-bas. Et je me souviens de l'Angleterre à l'Italie, qui s'était affronté lors d'un premier match.
16: Sous les tropiques.
6: À Manaus.
16: Oh là là là là.
6: Je me souviens du visage de Pirlo. Pirlo était en crise. Ils se sont jamais remis, puisque l'Angleterre et l'Italie. Sur un problème juste de géolocalisation, enfin de match à Manaus.
16: Ils avaient tous plongé.
6: Ah ben, ils ont été éliminés au premier tour. Hein. L'Angleterre, Italie, au revoir, Rino. Donc voilà, sur la logistique, c'est plutôt bien de rester, on va dire, dans ces quartiers, de ne pas aller dans les contrées chaudes. Logistique ou première place, objectif, je n'ai pas passé la case présidentielle. Qu'est-ce que ça vous inspire, mon cher Johan ?
2: La logistique ?
6: Ou le 9 points, oui. Bah, vous savez, c'est l'auberge espagnole.
2: Le vrai match où ils ont été, c'est la deuxième mi-temps contre le Sénégal. Pour moi, c'est le vrai moment où tu te dis, il y avait peut-être une peur de ne pas atteindre cette première place. Après, les deux autres matchs, tu joues, joues l'Irak, il n'y a personne, avec tout le respect que j'ai pour l'Irak. Et tu joues la Norvège qui met son équipe bis. Donc il y a des bonnes choses qui ont été, on a vu de belles choses. Après, je ne veux pas envoyer dire que j'attends de voir ce qui va se passer pour la suite. Je suis pas là à dire c'est bon, on a trouvé les automatismes devant. Je trouve qu'il y avait beaucoup d'espace, notamment ce soir, offensivement. Et en première mi-temps, ça a été très bien. En deuxième mi-temps, ça a été beaucoup, beaucoup moins bien. Les Norvégiens peuvent revenir au bout de 5 minutes. Ça aurait pu enchaîner.
6: On va passer directement.
11: Animation défensive aussi.
6: On va passer directement. Je pense qu'on a un peu glissé directement sur le contenu du match. Et c'est normal, vous aimez le football, mes amis. Les Bleus, ces Bleus-là, ce soir, vous ont-ils emballé? On se fait un petit habillage à la française? On va relever les compteurs, tranquillement. Ces Bleus-là, vous ont-ils emballé? Ludovic Obraniak, emballé, vous direz oui ou non?
11: À moitié, mais plutôt oui.
6: Alors, on penche vers le oui. Dave Apadou.
16: À moitié, je ne sais pas comment on répond.
6: Et le à moitié, donc c'est là, vous êtes vous êtes neutre, vous êtes suisse.
16: La Suisse.
6: Félix?
15: Sur la compète, oui, ce soir, non.
6: Non, ce soir, non. Ouais, ce soir, c'était ce soir. Ce soir ?
8: Non, ce soir, non.
6: Ok, d'accord, très bien.
8: La nuit est remplie, c'est pas rempli.
6: On se fait un petit.
2: Dembélé m'a emballé.
6: Dembélé. On se fait un petit duel ?
2: C'est un peu. C'est pas énorme. Oui, on peut faire un duel.
6: Oui, on peut faire un duel. Bon, on voit le jingle.
2: J'ai déjà donné ma réponse.
6: Ouais.
2: Ah, jingle, pardon.
15: C'est un suspense dans le duel,
6: Ludo, vous l'affrontez qui ? Félix ?
8: C'est pas un super duel ?
6: Non, bah, il y avait, il était, ouais, il était suisse.
16: Pas très courageux ce soir.
2: T'es connu plus.
6: Plus. Non, non, mais non, mais.
2: Tu peux y venir.
6: Hey, tu peux y venir. Vous allez être notre candide, comme on dit dans les émissions télé. Notre candide. Ludo, vous affrontez Eric ou vous affrontez Félix?
2: Bon, on va prendre.
6: Ah, le jeune. Regardez la tête de Cédric. Qui... Ah, le jeune. Je vais le plier.
2: Ça va être Dave va arbitrer.
17: Il a dit à moitié.
6: Ah,
2: c'est ça qui est intéressant.
6: Ok. Ok.
2: C'était vrai, toi, entre deux.
16: Toi, tu t'es.
2: Moi, je me suis engagé, donc les deux.
6: Donc Dave arbitra. Ok. Ah. Dave, vous écoutez bien.
2: Mais par contre, tu restes à ta place.
6: Bravo, bravo. Vous êtes collectif. Vous faites exactement la même Coupe du Monde qu'Mbappé. Je vous félicite, mon petit Johan.
16: C'est bien.
6: Félix ou Ludo, arrêtez de parler. On écoute nos débatteurs. On y va. Ludo.
18: Non, mais c'est vrai que ce soir, les sentiments sont un peu partagés. Mais moi, je pense plutôt du côté du oui. Parce qu'il y a quand même des gros gages de satisfaction, notamment sur, sur l'animation offensive de l'équipe de France, avec certains comportements, le triplé de Dembélé. Après, sur la deuxième période, évidemment, elle est moins bonne. On gagne 3-1, on a deux buts d'avance, on sait que la Norvège ne va pas pousser des masses. Donc on a quasiment la quasi-certitude, donc on est un peu dans la gestion. Et puis il y a quand même Maignan qui revient, on pouvait en douter, à un niveau acceptable. Koné au milieu qui rayonne, et puis devant, les quatre, bah, ça a l'air de se mettre en place. Donc c'est plutôt positif.
6: À vous, mon cher Félix.
15: Alors moi, je trouve beaucoup de satisfaction sur le temps long des trois premiers matchs de la compète. En revanche, il y a des questions qu'on se posait qui, pour moi, ce soir, dans la réponse apportée, ne sont vraiment pas résolues. La constance du double pivot au milieu en seconde période est... La Norvège a fait rentrer les titulaires, a fait rentrer de l'impact, a vraiment resserré les vis et on a souffert avec ce double pivot-là, c'était une question qu'on se posait. Et les individualités défensives françaises, un petit peu inquiétantes en première, n'ont pas non plus subjugué sur la deuxième. Et il y a un truc sur lequel j'aimerais mettre le doigt, et sur les deux derniers matchs, c'est les entrées en jeu qui sont pas bonnes.
6: Ok, Félix face à Ludovic. On avait notre candide. Dave, pour une fois, hein, neutre, généralement, vous engagez.
16: Oui.
6: Est-ce que c'est Félix qui a parlé le dernier, qui l'emporte ou non? C'est le vent d'espoir, voilà, incarné par lui.
18: Il a tout emporté.
2: Il va faire un match nul.
16: J'ai de la plombelle.
6: Non, mais pardon, vous étiez un peu moite-moite. Est-ce qu'il y en a un qui, finalement, paf, vous fait basculer?
16: Je vais quand même aller du côté de Ludo, pour une raison. C'est que je.
6: Il réfléchit. Ouais,
2: en même temps qu'il parle, il réfléchit.
16: Non, c'est pas ça. C'est parce que les arguments de Félix étaient vachement bons aussi. Hein? Non, mais ce que je veux dire, c'est que je vais du côté de Ludo pour une raison aussi. C'est que je me demande dans quelle mesure, à 3-1, l'équipe de France est surinvestie sur la seconde période. C'est-à-dire que ce qu'on va pousser comme analyse qui est réelle, parce que, effectivement, comme tu dis, ils n'ont pas levé les doutes sur certains postes, peut-être même certaines structures. Je peux d'accord avec toi et on va y aller gentiment tout à l'heure. Mais je pense quand même que le relâchement des Bleus, il a aussi à voir avec ça. Le boulot était fait. C'est-à-dire qu'il n'y allait pas y avoir de remontada. Bon,
15: mais t'es pas emballé.
16: Hein?
15: Boulot est fait, mais t'es pas emballé.
16: Non, j'étais pas emballé.
6: Essayez pas de le faire.
2: Félix.
6: Quel manipulateur.
16: Mais malgré tout, le fait que Dembélé te casse la baraque ce soir.
2: Maignan,
16: ça c'est un bon argument. Parce que Maignan aussi, il y avait un.
6: On aura un débat sur Maignan.
16: Celle-là.
15: Donc ça, t'es emballé du coup.
16: C'est sur ces points-là.
2: Deux joueurs.
16: Hein?
2: Deux joueurs.
6: Connais, on a dit.
16: Deux joueurs, tu poses des questions.
2: Le fait de rentrer.
15: Connais aussi, je suis d'accord.
2: Mettre l'accent sur les rentrées.
6: Et un gardien.
2: Très, très bon.
16: Est-ce qu'ils vont rentrer beaucoup?
2: Est-ce que
6: un gardien, un buteur, c'est pas mal. Hein. Bon, pour monter en Ligue 1, c'est pas mal. Pour remporter la Coupe du Monde, c'est pas.
18: Bah, le contexte des rentrées.
2: Non, mais après, le relâchement, ça montre un peu de suffisance aussi.
16: Ah, ça oui.
2: Donc c'est un peu gênant, ça aussi.
16: Ouais,
18: sur une compète. Sur une compète qui est longue, sur le dernier match de poule.
2: Le 50e, tu peux être 3-2.
15: Ludo, c'est pas pour les. On connaît les qualités des
2: joueurs. 3-2, ça peut aller vite.
15: Ok, l'Irak, on a dit, ok, contexte, 2h12 d'interruption, machin, c'est l'Irak, t'as fait le score, t'as fait le truc, ok. Mais les rentrées de Cherki et de Doué sont pas bonnes contre l'Irak.
6: C'est vrai.
15: C'est un fait. Et là, Cherki refait une rentrée. On se dit là, tu vois, il y a la place de faire quelque chose.
16: Non, mais il n'est pas dans sa Coupe du Monde, Cherki, pour l'instant.
15: Et la rentrée de Cherki et de Barcola, c'était Titu qu'on devait rentrer.
18: C'est pour ça que je te dis que je suis pas loin d'être. On est sur le fil du rasoir, tous les deux, en fait. Tu penches un tout petit peu vers le non, je penche un tout petit peu vers le oui. Mais on converge, il y a des choses sur lesquelles on peut être évidemment d'accord.
15: En fait, on est frustré parce que l'armada est d'une telle envergure. Et encore en plus, t'as Olise qui régale un match, Mbappé qui a son niveau, Dembélé qui fait ce qu'il fait ce soir. En fait, on est un peu enfant gâté, on voudrait que ce soit tout le temps.
2: Et, après,
15: quand ils passent en gestion, Félix, moi, je trouve que ces bleus-là, ils passent vachement en gestion longtemps.
2: Je ne suis pas si d'accord que ça avec toi sur les connexions offensives. Moi, je trouve qu'il y a eu des joueurs qui ont brillé sur des matchs, qui ont marqué des buts, mais je ne trouve pas que la connexion, par exemple, ce soir, entre les quatre, elle soit si fluide que ça.
15: Non, c'est deuxième mi-temps Sénégal.
2: Je suis satisfait que Mbappé reprenne la profondeur. Ça, je trouve que c'est un vrai point fort pour cette équipe, parce que ça va libérer des espaces.
16: Dembélé Mbappé.
2: Satisfait par Dembélé qui marque enfin, qui se libère et qui joue, on retrouve un peu le Dembélé.
16: Sur des passes de Mbappé.
2: Ouais. Oui, aussi.
16: C'est bien.
2: Donc, mec, qui plus...
16: c'est connecté.
2: Donc,
16: donc,
2: ça,
16: mais,
2: c'est plutôt...
16: mais tu retrouves mais un Olise. Ouais,
2: voilà. Ce soir, je suis désolé, je vois pas le Olise ouais. qui te fait jouer l'équipe, le Olise qui est capable de faire les accélérations.
6: Il y avait déjà une première heure contre l'Irak. Vous savez, la première mi-temps, on était
2: Ludo
6: là.
2: Et Ludo disait pendant le match, ce qui est très bizarre, c'est qu'on enfin Dembélé, ça y est à droite. Ouais. Mais Olise, on avait dit après le Sénégal, la deuxième mi-temps, ça y est, c'est bon, c'est le 10. Et ça fait deux matchs où tu dis. Est-ce que
16: ce poste de 10 en équipe de France, il est pas simple à appréhender,
6: ouais.
16: en fait.
6: Ouais. Ouais.
16: Mais sur l'ensemble du premier tour, t'as plus.
2: Parce qu'à chaque fois, est-ce que je suis dit, à chaque fois qu'il a été bon, Olise en 10, c'est quand une mi-temps. Tu vois, d'un coup, il a commencé à droite. Et hop, on lui a dit, tiens, tu vas en deuxième mi-temps, tu vas dans l'axe. Et hop, il était bon.
6: Chez nous, c'est pas l'équipe de France. Les entrants sont fantastiques.
16: On distribue.
6: Éric Blanc, vous avez dit qu'ils ne vous ont pas emballé ce soir. Il y a peut-être deux, trois petites choses.
14: Ouais. T'as les encombrants et les gagnants. Il y a eu un peu plus d'encombrants. Bon. Pour revenir à la très bonne nouvelle, on en a parlé à la mi-temps, c'est qu'on a replacé Dembélé.
16: Ouais.
14: Parce qu'il me faisait penser à un patient à l'hôpital qui est au mauvais service, au mauvais étage.
16: Ah merde.
14: Quand il était derrière Mbappé, on y a cru. On l'a remis à droite, il a claqué un triplé. On met Olise dans l'axe, ça a été meilleur. Aujourd'hui, très moyen. Moi, après, où je suis inquiet, c'est... bon.
2: On n'a pas parlé de Doué aussi.
14: Après, c'est très bien.
2: Ça n'a pas été le Doué.
14: Vous l'avez cité. Très bonne nouvelle. Maignan, je disais que c'était un gardien de prison qui n'avait pas toutes les clés du parc. Là, il est extraordinaire. Mais quelque part, ça veut dire, ça veut dire quand même que c'est inquiétant. Vous êtes d'accord avec moi? Puisque c'est l'homme du match.
16: Il y a des points qui
14: sont latéraux. Après Dembélé, c'est l'homme du match. Donc ça veut dire qu'on aurait pu...
2: Les latéraux.
14: Comment?
2: Deux latéraux ce soir.
14: Or, après, c'est faible. Au milieu, on a
6: pris...
14: Non, mais on a fait une première mi-temps.
2: On a fait un match.
14: Vas-y.
2: Non, mais vas-y. Mais je continue parce que tu faisais
14: tous
2: les mecs.
14: Et ce que je veux dire, c'est que moi, je n'ai pas aimé cette deuxième mi-temps dans l'état d'esprit. On a lâché. Les mecs sont des joueurs.
6: Eric, quand Dave, finalement, est retourné par le contexte, le boulot était fait.
14: Non, mais quand même. C'est un argument. Moi, j'attends que des remplaçants soient un peu morts de faim. Mmh. Ils ne le sont pas.
6: Ça, c'est vrai.
14: Bon. Barcola, il est sur la passe décisive quand même de le but de Doué.
6: Eric, par rapport à
14: moi,
6: Eric, par
14: moi, rapport il me plaît pas. Eric, moi, là, ça me plaît pas. Là Eric, je termine rapport... la fin et je suis pas rassuré.
6: Eric, voilà. Par rapport à vos constats, on se dit ça et on se dit il y a une nouvelle compétition qui commence. Oui. Ça va continuer comme ça?
14: Non, je
6: sais pas. Est-ce que en fait, finalement, cette photographie qu'on a. Eh ben, ça va être comme ça lors du grand basculement.
14: Eh ben, le grand basculement, je pense mardi, qu'il va rester à 4. Il y en a, j'entends des journalistes, des suiveurs, et je peux le comprendre, il faut revenir à 3 en mettant un troisième Golgoth et virer un des Rolling Stones. Ouais. Alors, tu choisis lequel, mais on a compris. Parce que Mbappé, Dembélé, Olise, tu ne les vires pas. Ouais. Alors, ça veut dire
6: donc,
14: qu'on met,
6: Barcola, quoi.
14: On doit mettre Charles Dembélé.
2: Tu peux mettre Doué dans
14: à
2: un
14: gauche.
2: Système à 3 au mieux.
14: Non, il y en a que j'entends.
2: Non, mais tu pourrais mettre à 3
14: en mode au mieux. Jouer. Avec un en pointe, ouais. Doué, le offensif.
2: Non, mais
14: à 3, mais offensif.
2: Ouais, en 10.
14: D'accord, mais ça veut dire que tu mets Dembélé quand même à gauche.
2: Non, alors... tu le laisses à droite. Non, tu fais un trio avec une pointe basse et deux mecs.
14: Oui, mais enfin, t'as Olise si t'as Olise, Dembélé.
2: Ah oui,
14: et Mbappé,
2: Olise, Olise à droite et Dembélé à gauche.
14: Alors, donc ça serait une catastrophe.
2: Non,
14: bon, il peut faire ce qu'il a
2: Dembélé.
14: Fait à droite puisqu'il a fait.
2: Pourquoi, Dembélé, c'est un joueur qui peut jouer de deux côtés.
16: Il va changer de système.
14: Je nourris le débat. Moi, je suis pour maintenant rester à 4. Et tu changes pas de choix. Mais il y en a, non, j'entends. Mais ils n'ont pas tort.
2: Ça,
14: ils disent, ça va s'arrêter, la plaisanterie. Deschamps, il va revenir à la norme.
2: Moi, je crois pas.
16: Mais attends, pour revenir au premier débat, sur l'ensemble des trois matchs, il y a plus de sujets d'inquiétude ou de satisfaction? Moi, je croyais, si tu fais la balance...
6: Non, des sujets de réflexion. On est interpellé.
16: Mais ça, d'accord, bien sûr.
14: En attaque, on a des satisfactions. Mais il y a des interrogations quand tu les vois lâcher. Mais défensivement... Ça va pas.
16: Non, ce qu'il y a, c'est qu'on...
14: Ça va pas défensivement. Et même au milieu...
16: Pas Mécano, Saliba, je suis désolé, ça va.
14: C'est, non, mais ça parle de la défense.
16: Bah oui, mais faut disséquer entre les latéraux, qui sont désastreux, et les centraux, qui, à mon avis, forment la meilleure charnière pour l'instant.
2: Ouais, mais ce soir, tu vois, Pamecano, il te met un peu de points d'interrogation.
16: Oui, mais il a peut-être pas le même compagnon
14: Non, non, ouais, c'est là, pas à cause de la Croix quand il se fait chipper le ballon tout seul.
6: On a récupéré. Parce que la Croix. On a récupéré Giovanni. Ça va être sa première intervention. Bon, Giovanni, vous patientez.
2: Non, mais juste deux secondes pour dire parce qu'après ils ont quand même ce groupe à la capacité quand il y a les matchs à élimination à vraiment tous se transformer et je trouve qu'il y a vraiment une rigueur qui se met en place.
16: Oui,
2: d'un coup.
16: Bête de compétition.
2: Donc c'est on verra.
6: Le dos tourné à son public. Giovanni Castaldi est de retour. C'est bien lui le vrai, l'excellent. Bonsoir Giovanni.
2: Félicite pour la météo, en fait. Hein. Il a dit qu'il ne pleurait pas, il n'a pas plu. Bravo.
6: Giovanni, déjà, félicite.
17: Bonsoir, mémé.
6: Bonsoir, Giovanni. Giovanni, on était, sur le premier objectif, c'est Tchouaméni, Guy Stéphane qui l'avait dit, l'objectif, il l'avait énoncé, c'était de terminer premier de ce groupe, l'objectif est fait. Maintenant, on était sur la deuxième question, les Bleus vous ont-ils emballé? On notera Dembélé dans quelques minutes, il en a de 10, et faut-il refermer le dossier Dembélé? Ça, on l'évoquera un petit peu plus tard. Vous, la question générale, vous sortez du stade, les Bleus, ce soir, lors de ce match contre la Norvège, vous ont-ils emballé?
19: Sur la première période, Mémé, totalement, j'ai vu des séquences de jeu qui étaient très très intéressantes. On pourra reparler du comportement défensif de trois joueurs ce soir. J'ai pas aimé par exemple Dayo Upamecano. Il y a encore des grosses difficultés sur Jules Koundé et Théo Hernandez. Mais je trouve que le sentiment, quand les Bleus décident d'accélérer, je trouve qu'ils sont à l'unisson. Alors Dieu sait que parfois je suis extrêmement critique envers lui. Mais par exemple ce soir, j'ai trouvé le comportement de Mbappé dans un match où il a pas marqué. Il a très peu fait de gestes superflus. Il s'est offert une ou deux gourmandises en fin de seconde période, mais sinon il était dans l'esprit. Je trouve le comportement général de cette équipe excellent, à l'image de Tchouaméni qui parfois peut être un peu mollasson. J'ai trouvé très agressif, très fort dans les duels ce soir. Les signaux pour moi sont excellents.
6: Ok, très bien, merci Monsieur Météo. Giovanni, l'ambiance là-bas, parce que on va revenir, on a un petit truc à vous montrer du côté de la Villette à Paris avec la fan zone et puis un petit micro-trottoir réalisé par Lucas Méteri. Vous là-bas, l'ambiance, les Bleus, ça encourage, ça chante. On sent que le stade était autour des Bleus ou non, on était un peu à l'extérieur.
19: Quand vous parlez de l'ambiance, Mémé, c'est soi-disant Ousmane Dembélé qui fait la tête et qui n'est pas content de jouer à droite. C'est ça, vous parlez de l'ambiance dans le stade. C'est juste pour resituer.
6: Le règlement de compte n'est pas encore arrivé, mon petit Giovanni.
2: Qui a dit ça?
6: C'est toi qui m'as dit ça? Non, c'est pas ça.
19: Ah, pardon.
6: C'est non, mais regardez, il y a un trait là. Regardez le visage de Giovanni.
2: Il est sadique.
6: Non, Giovanni, l'ambiance, c'est comment? Non, mais l'ambiance avec les supporters, voilà, tout ça. Enfin, pardon.
2: Pas de nuit non plus. Hein.
6: Allez, Giovanni.
19: D'accord. franchement, c'était une très très belle ambiance ce soir. On a vu même une belle ambiance entre les Norvégiens qui avaient assuré l'essentiel avec la qualification. Même avant la rencontre, mais il y avait une très très belle ferveur entre les supporters tricolores et les supporters norvégiens. Donc sur ce point de vue là, je sais pas comment vous percevez en France, mais d'un point de vue des supporters, je trouve qu'en l'état, c'est très réussi autour des stades aux États-Unis.
6: On va tout de suite aller vérifier tout ça. Merci Giovanni, on vous retrouve dans quelques minutes parce que nous allons ouvrir à un moment le dossier Dembélé. Il y a peut-être des choses qui ont été dites. Mais par la passion, par la réflexion, l'envie de débattre, tout ça, c'est le sel de l'équipe du soir. Et parfois, le foot est une science molle et parfois, on raisonne bien, mais les événements donnent tort. Et alors, on continuera. Du côté de la Villette à Paris, ce soir, les Bleus sont qualifiés. Qu'en pensent nos supporters français? C'est un petit micro très tard réalisé par Lucas Méteri.
2: Ah oh ouais.
20: Les gars, qui peut nous arrêter?
21: Personne. Ousmane, ballon d'or, le triplé, c'est gagné. Moi, j'ai vu personne, il n'y avait pas de concurrence. Il n'y avait même pas Haaland, la France victorieuse. La France en haut.
22: Le PSG est très très fort déjà. Le PSG est très fort. Là, je pense qu'on a fait l'une des meilleures phases de poule depuis, je pense, 20 ans. On a 3 victoires solides, des beaux buts. Je pense qu'on est les plus forts cette année. On est plus forts.
20: Qui peut nous arrêter?
22: Personne. Qui va nous arrêter maintenant? C'est pas possible de nous arrêter. On est en train de taper toutes les équipes qui se présentent devant nous. Franchement, il n'y a personne qui peut nous arrêter. Peut-être l'Angleterre, je pense. Mais sinon, à part ça, je pense que l'équipe de France est bien partie pour aller loin.
6: Ah oui. Voilà, Tanguy nous dit que ça sera
2: tard,
6: l'Angleterre.
2: L'Angleterre sera en finale.
16: On peut la rencontrer qu'en finale.
6: Gagner, mes petits, mais c'est vrai qu'ils s'enflamment, ils sont contents, ils sont heureux. Voilà, ils parlent comme ça. Mais gagner un troisième match de poule, C'est pas arrivé depuis 2006, c'est ce fameux France-Togo 2-0, parce que depuis...
2: Oui, mais le France-Togo, déjà, t'avais ton équipe type, et il fallait gagner, sinon tu
6: il
2: sortais.
6: Fallait gagner.
2: Là, ce soir, t'as ton équipe type face à une équipe bis, donc...
16: Non, mais c'est gagner les trois matchs de poule, ça, c'est 98. Non, mais c'est voilà, il est là, le truc.
0: Non, mais dans un groupe qui t'apparaissait finalement comme le groupe de la mort... Bon, tu t'en sors avec un groupe qui est largement, finalement, au vu de comment ça s'est goupillé. C'est un groupe qui devient presque facile, quoi. Parce que,
6: non, mais sur le
0: papier, du moment
6: vous êtes en train.
2: En fait, essayons d'être, de voir ce qu'on a. On n'a pas de dire juste on a la Norvège, on a battu.
16: Non, mais la clé, c'est la seconde période contre le Sénégal.
2: C'est pas ce qui s'est passé, en fait.
6: En fait, c'est le Sénégal.
2: On a battu le Sénégal, ça, bravo. En faisant une première mi-temps qui était vraiment pas bonne. Et ensuite,
6: les événements
2: font que la sortie, oui, tu gagnes un troisième match. Et c'est pas arrivé depuis très longtemps, mais le troisième match, c'était pas joué.
0: On te l'offre. On te l'offre.
2: Le troisième match. A de Norvège contre l'équipe B de France. En fait, c'est l'inverse qui s'est passé.
6: J'ai regardé les troisièmes matchs et finalement les moments où on allait basculer et ce qui se disait dans l'équipe sous la plume de Vincent Duluc. En 2014, c'est assez intéressant parce qu'après un début de compétition assez réussi face au Honduras et à la Suisse, il y a eu un festival offensif. 5-2. Il y a un 0-0 un peu moisi où Vincent nous écrit que finalement l'Équateur. Où finalement on sent que l'enthousiasme est baissé un petit peu d'un cran, voilà. Et ce qui après contre le Nigeria où ça va être un peu dur, hein, puisqu'il s'impose 2-0, mais c'est un peu dur et physique.
16: Ouais, on a oublié,
6: et
16: difficile.
6: En 2018, c'est extraordinaire, parce que en 2018 le match est horrible.
16: Et c'est sifflé par les supporters.
6: Mais le compte rendu de Vincent sur la phase de groupe. Il y a une petite ironie de Vincent qui écrit « Ce soir, Didier Deschamps a vu cette attaque. Il parlait peut-être de l'ensemble des trois matchs. » Vous voyez, parce qu'il n'y avait, pas eu beaucoup. On s'était un peu emmerdé, quoi. Et après, il y a ce basculement contre l'Argentine. Ouais. Et puis 2022, là, il y a 9 changements de la part de Didier Deschamps. Les Français perdent contre la Tunisie. Moi, je me souviens des débats qu'on faisait. On ne faisait pas les fierons, on faisait pas les fiers à bras. Donc finalement, j'ai l'impression que ce troisième match... Il est, je ne sais pas si on peut l'exploiter.
0: Bien sûr,
6: mais il est un peu voué. Mais bien sûr, parfois à l'amnésie.
0: Parce que là, ce que tu dis en sortant de ce troisième match, c'est que cette défense bis, la Norvège, t'a permis de retrouver un peu de confiance et de retravailler des automatismes sans une réelle opposition hyper forte. Par contre, à contrario, face à une attaque B de Norvège. Tu t'es créé un mal de tête sur certaines situations. Donc Maignan nous sort un péno, nous sort un contre un contre Oscar Bob, plus celle de la première mi-temps, plus quelques-unes en... Ce qui fait... Et quand même, face à une attaque bis, ça fait beaucoup de situations quand même.
6: J'ai noté deux, trois petites choses à la reprise de la mi-temps, de la deuxième période. Norvégiens sont un peu plus agressifs, exercent, on va dire, un pressing un peu coordonné. Et je trouvais que les Français n'arrivaient pas tellement à s'en sortir.
15: Mais au-delà de ça, on revient là-dessus, et Dave, il avait raison de parler des latéraux. Je mets le match de l'Irak mis à part, encore que, face aux dribbleurs sur les côtés, on a du mal. Et vraiment, souvenez-vous de Ibrahim Mbaye, ce qu'il fait sur le premier match.
16: Bah, Théo, déjà.
15: Là, le but que tu prends, tu prends des en un contre un sur un truc où normalement on est vraiment impassable. Le penalty, tu t'en prends deux. Hein. Il te l'a fait. Après, Oscar Bob, c'est certes l'équipe B de Norvège, mais c'est fort.
0: Oui, c'est ça.
15: C'est fort. Ouais, c'est un super joueur, c'est hyper vif et tout.
16: Ce que je veux dire, c'est que tu vas en croiser d'autres de Oscar Bob.
15: C'est ça que je veux dire. Tu vas en croiser d'autres et t'es souvent à défendre sur le reculoir. T'as pas beaucoup de prise à deux. Tu te dis que t'es plus fort, donc t'es en un contre un tout le temps. En fait, t'as déjà pris en trois matchs là des
6: quand
15: des
6: Félix, parfois vous émettez peut-être l'idée que Didier Deschamps change de système. Pas d'accord avec Eric. Eric pense qu'ils vont rester à 4. Mais en fait, avec ce système à 4 attaquants derrière, en un contre un, faut avoir des machines. C'est-à-dire que si
2: sinon, il faut que tes deux offensifs viennent aider de temps en temps, faire doublon avec avec ton latéral. Suivant, peut-être qu'ils le font pas aujourd'hui. Et je pense que si à un moment donné tu vas avoir Yamal,
15: par définition,
2: sinon c'est des milieux qui vont
15: venir. Si tes latéraux sont un contre un, par définition, c'est que ta ligne de 4 devant, elle est déjà éliminée. Ouais. Donc en fait, ce sera que sur des rares phases, si tu veux, mais
16: Koundé, il n'a pas été bon, mais il n'a pas été aidé non plus. Hein.
6: Anecdote relevée par Giovanni Castaldi. Giovanni, on était là, on était en train de regarder. Alors, on est content, évidemment, 3 victoires en 3 matchs, c'est super. Et puis finalement, en essayant de se projeter, on se dit que bah, les défenseurs en un contrat sont souvent, comme dirait Aimé Jacquet, une grande difficulté. Vous avez quelque chose à nous raconter.
16: C'est obligé, ça.
15: Bah, je fais difficulté. Ça s'y méprendre. Merci.
19: très belle imitation. Oui, il y a eu plusieurs fois en fait où il y a eu des discussions assez vives entre Manu Koné, Aurélien Tchouaméni et Jules Koundé. Je pense que parfois ses camarades du milieu de terrain lui disaient de sortir un peu plus vite pour au final d'aller de mettre la pression au porteur du ballon, de pas attendre systématiquement que le joueur ait le temps de se contrôler et de se retourner. Il y a eu également deux séquences où Guy Stéphan a dit à Jules Koundé, vas-y, t'embarrasse pas, n'hésite pas à redégager quand tu vois qu'on est en difficulté. On sent quand même que Jules Koundé intrinsèquement, psychologiquement, il est un peu en délicatesse. En revanche, sur ces zones de transition que vous relevez tous en plateau, vous avez raison, c'est vraiment le gros point faible de cette équipe de France. Ils se font très souvent transpercer dans le cœur du jeu et on retrouve nos latéraux isolés en 1 contre 1. C'était aussi un des axes de travail qui a été évoqué par les joueurs sur les matchs de préparation. On doit réagir plus vite à la perte, ça implique également les offensifs.
6: Guy Stéphan, notre sélectionneur ce soir, donc l'adjoint Guy Stéphan, a réagi sur la chaîne M6.
13: Tout à fait, l'entraîneur du soir, Guy Stéphan. Je ne sais pas qui on jouera en 16e. Pour l'instant, c'est vraisemblablement la Suède. Plus on avancera, plus il y aura des équipes de valeur. Ce n'était pas l'équipe première de la Norvège ce soir. Soyons vigilants, soyons contents, mais savourons. À noter qu'il a confirmé que Didier Deschamps serait de retour ce samedi.
6: Grosse pensée pour Didier qui sera à l'entraînement demain avec nous. On a hâte de le revoir. Merci, c'est Courtois. Les deux sont évidemment très liés. Oui,
0: on est dans la transition défensive, on parle de ça. Et on parle.
6: C'est le moment où on la perd ou le moment où on la...
0: Puisque finalement, là, notre débat, il est sur aussi milieu à deux, milieu à trois, parce qu'on pourrait peut-être, éventuellement, on évoque l'idée peut-être de rebasculer dans un sens. C'est-à-dire que moi, sur ce on ne le fera pas. Mais alors, je ne suis pas du tout d'accord avec l'analyse de Giovanni sur ce match-là.
6: Et sur quel joueur
0: sur Tchouaméni. Ouais. Je suis désolé. C'est un joueur qui a deux et beaucoup trop dans la gestion, à l'image du carton jaune qu'il prend en deuxième période. C'est-à-dire que deux fois, il est en retard, il fait deux mêmes fautes, où il se fait jongler sur un contrôle orienté, il prend d'ailleurs un jaune sur la deuxième faute. Ces situations-là, elles arrivent souvent. Là où Manu Koné, lui, est tout le temps sur les zones presse, sur les zones d'impact, sur... Aurélien Tchouaméni, il est plus dans un truc de gestion, un peu comme dans un milieu à trois. C'est-à-dire qu'il essaye de protéger sa défense centrale et en même temps, il est dans un truc un peu entre deux. Je trouve que pour un milieu à deux...
6: Il n'est pas assez actif.
0: Ça nous met parfois, je trouve, en difficulté parce qu'on est souvent en quinconce. D'accord. C'est-à-dire qu'on a soit l'un qui est un peu plus haut, il y a toujours beaucoup d'espace entre les deux. Et je trouve que c'est là aussi... Ou parfois le bas blesse. Au-delà, après, il faudra évoquer notre ligne de presse, la première. Parce que eux, ils font des kilomètres aussi. Il faut évoquer ça aussi, parce qu'à un moment donné, ils peuvent aussi fatiguer.
16: Ceci dit, l'argument de la transition défensive ce soir, il tient pas sur le but. Le but, c'est un engagement. Et les mecs dorment. Il n'y a pas de transition.
6: C'est après 13 secondes. 14 secondes.
15: Ce que tu dis, la tentation pour un coach, quand même, quel que soit son profil. D'inclure Adrien Rabiot avec ces deux-là sur tout ou partie d'un match, elle est quand même forte. Et si tu arrives et se dresse en face de toi une équipe qui, sur la suite de la compète, va développer des grosses certitudes au milieu en bouffant tous ses adversaires,
0: les deux vrais gratteurs de ballon.
16: Je trouve que Koné t'apporte un truc.
0: C'est Rabiot et Koné, les deux gros gratteurs de ballon. Il coupe les angles de passe, il vient jouer ce troisième défenseur central pour faire la première relance, alors qu'on n'en a pas toujours besoin. Honnêtement, on a deux super relanceurs derrière, que ça soit Saliba ou Upamecano, et encore là ce soir Lacroix qui a un bon pied. Donc on se prive de quelqu'un au milieu.
16: Oui, mais t'as vu la consigne de Deschamps c'est vous-même qui nous disiez la première période qui nous avait emballé sur son activité, sa réactivité.
6: Il lui a demandé d'être, un peu plus sécuritaire.
16: Un peu plus conservateur. Donc ça veut dire que c'est quand même un vrai parti.
6: Pardon, mais excusez-moi, mais sur l'équilibre, on va dire, parce que l'attraction avant est assez impressionnante, il y a vraiment beaucoup de talent. Mais est-ce qu'à un moment, dans un match, on va dire, cette traction avant, elle doit, on va dire, un peu reculé, parce que moi, ce que j'ai noté dans les moments faibles, c'est que les deux, Dembélé et Mbappé, étaient un peu injoignables lorsqu'ils prenaient un pressing assez organisé de la Norvège et que les défenseurs, qui n'étaient peut-être pas dans leur assiette aujourd'hui, avaient du mal à trouver, des joueurs qui étaient démarqués. Et finalement, les lignes étaient assez
0: distantes. Bizarrement, on est mieux, enfin, en tout cas, nos défenseurs, centraux sont mieux quand ils sont dans une gestion avec plus d'espace dans leur dos. Bizarrement, ce soir, et notamment la deuxième mi-temps de la Norvège, on est plus mis à défaut quand on est bas et qu'on n'est pas proactif. Oui. C'est-à-dire qu'on est là, ouais. On est bien en place, mais on est toujours à 1 mètre. On est toujours à... ouais. Et c'est ce qui nous a fait... Moi, je préfère quand
6: il y a, aussi parfois
0: il y a plus d'espace pour Upamecano. Il aime bien venir au contact. S'il est pris, il a la vitesse pour récupérer le coup derrière. Saliba, pareil. Je trouve qu'on est mieux dans cette configuration que dans une configuration plus basse.
6: Ludo, parfois, il y a des pertes de balles où les Français l'ont récupéré et la perdent rapidement. Dans la zone où vraiment on veut basculer. Et là, il y a parfois des passes. Et là, je... mais deux, sur, trois contrôles mais de Théo Hernandez.
16: Mais sur la fameuse traction avant, sur donc notre quatuor, on s'est tous beaucoup focalisé, parce que voilà, c'était les débats, sur Mbappé en prépa, puis Dembélé, et on a beaucoup...
6: On a des petites fixettes.
16: Voilà, et on a beaucoup encensé Olise la plupart du temps. Quand même, il y a une constante quand même sur ces trois premiers matchs, c'est que le quatrième titulaire, il n'a jamais existé.
15: Barcola un peu mieux que Doué quand même.
16: Bon, léger, hein, le deuxième match de Barcola.
15: Un peu mieux. Non, pas le deuxième.
16: Je parle sur le titulaire.
15: Ok.
16: Le quatrième titulaire, que ce soit Doué au premier match, Barcola au deuxième, ou Doué ce soir, les trois fois, c'est pas une réussite. C'est à se demander du coup si, vu que cet apport-là, visiblement pour l'instant, il est un peu quantité négligeable.
15: Deuxième milieu.
16: Exactement.
2: Oui, mais c'est pas parce que le mec ne marque pas ou ne fait pas de passe-dé que tu vois.
16: Qu'il n'y a pas une activité qui génère même, quelque chose.
2: Par rapport à l'adversaire, ça te génère un truc où les mecs sont sous pression aussi défensive.
16: Oui.
2: Donc ça t'amène aussi à autre chose. Mais avec avoir quatre.
16: Mais avec un milieu hybride déguisé, mettons, si c'est Rabiot qui occupe cette position, est-ce que la perte de ce que tu dis, est-ce qu'elle est si nette que ça? C'est une vraie question.
2: Je sais pas. Après, c'est un positionnement où les autres, tu as vraiment quatre mecs qui sont positionnés.
16: Pardon ?
2: Offensivement, si il reste à 4, Deschamps. En fait, à défendre, tu auras quand même 4 mecs face à toi, où tu devras vraiment
16: et
2: être
16: Barcola,
2: face à eux,
16: tirs,
2: en place,
16: plus,
2: etc.
16: Ok, d'accord, c'est vrai aussi.
2: Donc, sachant après, que c'est même s'ils n'ont pas été aussi vus que les autres.
15: Donc, c'est même pas un mec qui, à un moment, va déborder centré, tu vois. Il peut, mais je veux dire, ça reste des fausses pattes. Quoi. Ouais. Donc, en fait, tu te dis, si tu mets Rabiot là, il est sur son pied gauche. Quoi.
6: Sur le troisième but d'Embélé, là, j'apprends, puisque en haut, au troisième étage, il y a
16: des... La NASA.
6: Ben oui, la NASA est en marche et me dit que sur le troisième but d'Embélé, tous les joueurs de l'équipe de France ont été associés à cette action. Voilà, c'est tous les joueurs. Voilà,
2: offensif.
6: Non. Tous les joueurs de l'équipe de France. Donc, c'est un but au moins. Voilà.
16: C'est les Pays-Bas 74.
15: On a les droits pour remontrer l'action, ou pas ?
6: Comment ?
15: On a les droits pour remontrer l'action du début.

0: Bah, je dis, pas à élimination directe, tu ne gères pas.
1: Il y a eu une bonne première mi-temps, des secondes moyennes. Puis le Sénégal, bon, vous me dites c'est très bon. Sauf qu'ils avaient deux défaites. Ils ont gagné au caisse 5-0, c'est ça, quand je suis parti. Simplement, ils étaient éliminés. Ouais. D'accord. La poule de la mort. C'est ça.
2: Bah oui, moi j'ai eu peur.
0: Parce que vous êtes à Rugbyman, vous avez peur de rien.
1: C'est que ils ont joué l'Irak, il n'y avait plus personne. Ils ont joué à 5.
3: C'était la poule de la mort. L'Irak, ils ont pas sorti un mec pour le plaisir, Eric. Ils ont sorti un mec parce qu'il y a un mec qui part au but.
1: Mais arrêtez.
3: Il y a quoi comme groupe plus difficile que celui-là?
1: Mais non, mais.
2: Bah, celui de l'Allemagne.
1: C'est pas l'âme.
2: Celui de l'Allemagne.
1: Tu peux dire ça, mais arrêtez la poule de la mort.
2: Ouais.
1: C'est on ça que pas... je veux dire.
2: En fait, parfois, vous faites des débats tout seul parce qu'on a un peu mis une sorte de distance sur la couleur. Je crois qu'il y a Giovanni qui voulait lancer la publicité et nous dire quelque chose. Eric, écoutez Joe, s'il vous plaît, Eric. Joe, à vous de jouer. Joe.
4: Oui. Oui, pour répondre sur les deux interrogations que j'ai entendues par rapport au pressing et comment cette équipe de France se voit, je confirme ce qu'a dit Ludo sur la sensation des joueurs. Ils préfèrent défendre en avançant et tenter d'avoir un pressing un peu plus fort et gérer la profondeur à l'image de Dayot Upamecano. Et dans l'esprit du staff de l'équipe de France, c'est très clair, il y a les quatre offensifs. Et pourquoi ils aiment autant Bradley Barcola, c'est qu'on ne défend pas pareil quand on a un joueur à gauche qui peut prendre la profondeur. Et les trois un peu plus axe droit avec Mbappé, Dembélé et Olise peuvent combiner, ça amène une menace supplémentaire et cette équipe vivra sur la compétition avec un déséquilibre. Ils pensent qu'ils sont plus forts comme ça.
2: Très bien, donc on enterre ce système avec trois milieux au milieu et on va continuer avec les quatre fantastiques. Giovanni, merci, on vous retrouve dans quelques minutes. Le MVP, sans surprise, non, j'imagine.
5: Et oui, sans surprise, c'est l'homme au triplé ce soir, Ousmane Dembélé, qui hérite du petit trophée d'homme du match à l'issue de cette partie, de cette victoire.
2: Il est sérieux comme un pape.
5: Il n'a pas l'air hyper...
2: Non, mais il est sérieux, on dirait la photo d'un enfant à l'école primaire, avec des yeux comme ça, là, il est mignon, le gars. Dans quelques minutes.
6: Éclat qui arrive.
2: Une petite déclat. Dans quelques minutes, il y a les raquettes aussi. Mérite-t-il la note de 10? Triplé en équipe de France, en Coupe du Monde.
6: Pas content, triplé. Hein,
2: oui, pas content, mais 10 ou pas 10? Dans quelques minutes, la suite dans l'équipe du soir.
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6: Moi, je vais vous poser une colle.
7: L'équipe du soir,
6: présent. Si vous êtes bon.
7: Alors attention, c'est la colle de Tonton Rico.
8: C'est
7: la colle.
8: C'est une nouvelle chronique.
7: Je vais voir si je suis avec des vrais pros.
8: C'est une nouvelle chronique.
7: Alors là,
9: j'ai une petite idée quand même.
7: Allez-y.
8: Déjà, il n'a pas la question.
7: Il faut dégainer. Trois équipes qui n'ont pas encaissé de but. Lesquelles?
8: Argentine, Espagne.
7: Argentine, oui.
9: Mexique.
8: Espagne.
7: Deux.
8: Et
10: Mexique.
7: Et
10: Mexique.
8: Donc on a dit Argentine, Espagne.
7: Oui, c'est bien.
8: Je crois que c'est le Mexique.
7: T'as 15-16, mais t'as
8: Mexique.
7: Pas 20. Mexique, éliminé.
8: Mais si, Colombie.
7: Non, éliminé. Introuvable.
10: Portugal.
7: Éliminé.
8: Cap-Vert.
7: Éliminé. 2-2, c'est Ghana.
8: 0-0. Ouais, mais ils ont fait que deux matchs.
7: Je peux pas inventer le troisième. Il est dans deux jours.
8: Je ne peux pas le soir.
7: Ouais.
8: C'était ça.
7: Maintenant, j'ai une colle. Va falloir noter le match de Dembélé. On est parti triplé en Coupe du Monde. Il y en a que trois joueurs. Enfin, c'est le troisième joueur à faire ça.
10: Français.
7: Troisième joueur français, évidemment. Merci de me corriger. Juste Fontaine, qui a Mbappé. Ça vaut 10, ça vaut pas 10. Non, ça vaut pas 10. Ça vaut 9.
10: Non,
7: 9.
11: Là, c'est énorme, 9.
7: Allonge.
11: Eh, non, mais c'est la note
7: non,
11: de
7: mais 10, c'est sacré. Donc,
11: c'est
7: voilà.
11: La note de Zizou en finale de Coupe du Monde 98.
7: Non, mais il n'avait pas eu 7.
11: Ouais.
7: Pas une surnoté à l'époque. Hein.
11: Hein. Ils ont peut-être pas bien avant.
9: Il a combien de France-Brésil à 2006?
8: Il doit être à 9, je pense.
7: Excellente relance de Félix Roy. On est reparti dans la Coupe du Monde 2006, donc 20 ans. Bon, les gars, Dembélé, son match.
11: Magnifique.
7: Fantastique. Ouais. On l'a retrouvé. Sur son but, là. Moi, je les vois tout de suite. J'avais été complètement médusé par Messi. Mais là, c'est sa zone, c'est son tempo.
8: Même le premier, sa spéciale, il fait ça, il repart, et puis après, c'est l'équilibre pour aller la mettre croisée entre les défenseurs.
9: Il arrête le temps, quoi.
8: Ouais, c'est magnifique.
9: C'est hallucinant. En fait, il fait des feintes sans en faire sur les deux qui suivent. Le temps s'arrête, quoi. Le mec, le défenseur peut rien faire. À part être sur l'arrière et subir.
7: J'ai l'impression que sur... Alors, je ne sais plus si c'est le premier ou le deuxième.
11: Ouais.
7: Il sert des deux défenseurs centraux norvégiens.
8: Il la met entre les deux.
7: Ouais. Ah,
8: c'est le premier.
7: C'est le premier. Ouais, c'est drôle. Hein.
11: Ouais.
7: J'ai l'impression que finalement, il se sert de ça.
11: Il cherche l'angle, il les contourne. Ouais. Il sait que ça va jouer contre le gardien. Parce que
10: le gardien ne réagit pas. Hein.
11: Ouais, exactement.
8: Ouais, mais là, il est
7: il ne peut pas parce qu'il est masqué.
8: Quand il est comme ça, il est prof de Zumba. Donc là, il n'y a pas de... Il t'emmène, tu vois.
7: Petite démo.
8: T'as envie de
7: t'ambiancer ce soir, toi.
8: Mais non, mais il est un joueur, mais... Pour revenir un petit peu pour ce qu'on avait. Ça te donne de la suite dans les idées.
7: Il veut répondre. Là, il en cherche.
8: Non, mais on parle de lui, donc on évoquait différentes situations. Je trouve que c'est en fait quand tu repenses un peu à tout ça, c'est ce qu'il faut au Paris Saint-Germain depuis 2 ans. Est-ce que finalement, ça rentrait dans son tournoi, elle n'est pas à l'image un petit peu du nouveau Dembélé, c'est-à-dire que c'est un garçon qui comprend très bien son corps, qui est devenu très intelligent sur l'approche des matchs, sur les contextes. Est-ce qu'il, finalement, c'est pas voulu qu'il commence un petit peu plus doucement et que quand ça commence à compter, eh ben, on a le vrai Dembélé. Et moi, j'ai vraiment l'impression de ça. C'est-à-dire que j'ai l'impression qu'il tourne. Ouais, j'ai l'impression que à un moment donné, quand ça compte, il est là. Quand ça compte moins, il gère. Non, tu vois, avec Paris, c'est pareil, 6 mois, tranquillou. Ouais, quand ça commence à compter, c'est pas volontaire de faire ça. Je trouve qu'il était dans la gestion, là, notamment parce qu'il va loin, il se fait mal à la fin de la finale de la Ligue des Champions. Il renquit très peu sur les matchs amicaux où il le fait jouer le dernier, mais tranquille. En fait, son début de tournoi, c'est peut-être de la gestion. Moi, je le vois plutôt comme ça.
9: Que
8: maintenant, c'est bon, il y est, et que là, ça compte. Et que là, il lâche les chevaux, quoi.
7: Giovanni Bouillonne. Pardon, Jo. Giovanni, il est tout seul.
8: Là-dessus.
7: Il va enchaîner là-dessus.
8: J'aurais oublié, moi.
11: Fais des notes.
7: Giovanni.
0: En plus, il parle pas, quoi.
12: Oui, non, juste par rapport... S'il y a du décalage, Johan, je suis un peu loin quand même, je suis pas porte de Saint-Cloud. Non, juste pour répondre à Ludo sur la gestion ou non, ce que je peux vous dire, c'est que lui était extrêmement frustré de sa prestation face au Sénégal. Pas forcément sur les questions de positionnement ou non, mais lui savait qu'il pouvait donner beaucoup plus. Et je pense qu'il s'est mis un... Voilà, il était revanchard, il avait envie de prouver sur l'état d'esprit. Ça s'est vu également face à l'Irak. Et là, il y a quelque chose d'inconscient sur Ousmane Dembélé sur le corps, où il a eu une saison très contrastée avec le Paris Saint-Germain. Et je pense qu'il se sent de mieux en mieux, donc de plus en plus relâché. Mais c'est quelque chose d'inconscient chez lui, puisque les données qu'on a depuis qu'il a rejoint l'équipe de France font état d'un bon état de forme. Donc c'était surtout psychologique là-dessus.
7: Chose à se dire, 8,5 pour Zidane en 2006 contre le...
8: Ah, il y avait des demi-points.
7: Ouais, il y avait encore des demi-points. Ouais. Et puis, c'est le premier Castaldi qui fait un succès aux États-Unis. Voilà, regardez, il y a quelques minutes, un Castaldi fait des selfies. Aux États-Unis.
8: Avec les lunettes.
7: Voilà. Et avec les lunettes de soleil, là, évidemment. Parce que sinon, c'était un Castaldi. Voilà. Dans quelques minutes. Ouais. Alors, on passe quand même sur ce moment de célébration.
11: C'est qu'il l'a appelé Benjamin.
7: Désolé. Une belle image de fin.
8: Elle est morte.
7: Ça continue l'équipe du soir dans quelques minutes. On rouvre le dossier Ousmane Dembélé. À tout de suite, mes petits.
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7: L'équipe de France termine première de son groupe, un succès 4 buts à 1 contre la Norvège. L'homme du match, le MVP, c'est Dembélé. Et on va ouvrir le top 3 à fois avec plus d'infos une nouvelle fois. Le carton du Sénégal, 5-0 contre l'Irak. Un carton qui était vraiment le bienvenu pour le Sénégal, qui était encore à 0 points. Et voilà, pour continuer sa route, il fallait un large succès. Tanguy, les images.
5: Ouais, c'était du côté de Toronto et ça a très très bien démarré pour les Lions de la Teranga dès la 4e minute de jeu avec ce corner. La tête d'Abdoulaye Seck s'est légèrement déviée par Habib Diarra, l'ancien Strasbourgeois, qui ouvre le score sur ce coup-là. Les Sénégalais à 11 contre 10 vont accélérer, d'abord par Ismaïl Assar, parfaitement servi. Puis là, le bijou de Pape Gueye, il venait d'entrer en jeu, c'est lui le buteur lors de la dernière finale de la Coupe d'Afrique des Nations. Il va s'offrir un doublé sur encore une énorme frappe. Ce sera lui l'homme du match d'ailleurs de cette partie. Puis en fin de rencontre, c'est Illiman Ndiaye, l'ancien Marseillais, qui parachève le festival des Sénégalais. Les Sénégalais qui, pour l'heure, à l'heure où on se parle, affronteraient l'Angleterre en 16e de finale.
7: Alors regardez, parce que là, les meilleurs troisièmes, ils sont 8 troisièmes à continuer leur route. Les 4 suivants sont éliminés. L'Algérie est à 3 points et encore un match en moins. Idem pour la Croatie. C'est d'ores et déjà terminé pour l'Écosse. L'Écosse, ce soir, est officiellement éliminée. Le premier donc des troisièmes, c'est la Suède. Et normalement, vraisemblablement, c'est l'adversaire potentiel en 16e de finale pour les Bleus de Didier Deschamps et de Guy Stéphane, qui était, vous le savez, ce soir sur le banc. Dans la suite du tableau, vous voyez le Cap-Vert, la Juge. On revoit un petit peu l'arborescence, parce que Tonton Rico, qui dirige aussi, qui pilote l'émission, avec doigté et avec intelligence, nous dit « Mettez-moi l'arborescence », parce qu'il y a des choses intéressantes à comprendre et à savoir. Voilà. Vous voyez, quand, à gauche de l'écran, ce France-Suède, vous voyez, avec les petits drapeaux sont là. Il y a l'Allemagne, éventuellement, comme adversaire suivant en 8e de finale. Eric, vous me faites en rouge, c'est ce qui est sûr. Hein. En bleu, c'est encore. Mais ce que nous dit Eric, je vous laisse parler là. Parcours de la France.
6: Bah, a priori, c'est l'euro, c'est la Suède, 8e l'Allemagne. Ouais. Vous avez le Pays-Bas qui faudra qu'il gagne le Maroc. Là, ça va être difficile Maroc, en 16e. Ouais. Mais sinon, ça peut être après l'Espagne. Si on prend une logique et après. Peut-être un Européen, parce qu'il se trouve avec les Sud-Américains, c'est l'Angleterre ou le Portugal.
9: Voilà. L'organisateur qui pourrait se faire un quart de finale à peu de frais, quand même, en tirage au sort.
7: Les
9: États-Unis, c'est pas mal.
7: Oui. Bah, il y a 3 organisateurs. Hein.
9: Non, bien sûr.
7: Plutôt les États-Unis, quand même.
9: Au début, il y a 3 organisateurs, et puis au bout d'un moment, il n'y en a plus qu'un. Quoi.
7: Finissez, soyez pas trop con, quand même, pour une fois. Faites preuve un petit peu de clairvoyance. Mais oui, j'ai lu ça dans vos yeux. Le troisième, pour l'instant, c'est la Suède, mais c'est en bleu. Ça, c'est une histoire de probabilité. Il n'a pas fait de bac S, mais il a une formation probabilité, c'est Tanguy le sait. Il va tout vous expliquer.
5: 6 sur 20 au bac, en maths. La Suède, 96%. D'être le prochain adversaire des Bleus selon les probabilités. Le Paraguay, l'Égypte ou la Nouvelle-Zélande sont les 3 autres adversaires potentiels des Bleus.
7: Ok,
5: ce sera mardi soir, 23h, à New York.
7: D'autres choses dans l'actualité.
11: De toute façon, on a envoyé un message là, de toute façon, ce soir.
7: Ah là ? Ouais. Ah là, maintenant, là, c'est bon là. Là, vous déboutonnez là.
11: Le fameux message.
7: Ouais, le fameux message. Dans quelques minutes, les images. Ouais, merci beaucoup. Vous n'êtes pas obligé de tout illustrer les bêtises que dit Dave. Dans quelques minutes, on voit les images des Bleus et leur large succès contre la Norvège 4-1. Mais pour l'heure, du tennis à Eastbourne, Hugo Humbert.
5: Du football d'abord, il y a quelques petites infos foot.
7: Excusez-moi.
5: Une info qui nous vient du New York Times, confirmée par l'équipe ce soir, c'est un accord entre le Paris Saint-Germain et l'AC Milan pour Gonçalo Ramos. On parle d'un transfert estimé à 60 millions d'euros. Et enfin, toujours dans ce mercato, avec les décisions de la DNCG qui concernent Lyon et Marseille, pour l'OL, un simple encadrement de la masse salariale. Et pour l'OM, c'est encore un petit peu plus contraignant, encadrement de la masse salariale et des indemnités de transfert. Donc, pas simple cet été pour Marseille.
7: Bon, maintenant, on file à Eastbourne avec une bonne nouvelle pour Hugo Humbert.
5: Oui, deuxième finale de la saison pour Hugo Humbert après Adélaïde, un petit peu plus tôt dans cette saison. C'est un joli cadeau d'anniversaire pour lui, d'ailleurs, qui fêtait ses 28 ans ce vendredi. Le Français, en blanc, sur l'image, avait échoué en demi-finale la semaine dernière au Queen. Cette fois-ci, il n'a pas tremblé face à Jack Draper. Succès 7-5, 6-3 pour le Français. En finale, il sera opposé à Zizou Bergs, le Belge.
7: Ah oui.
5: Le Français l'avait battu l'année dernière.